0: hein, puisqu'en fait tout le monde habite d'une façon ou d'une autre, mais parfois c'est de façon indigne. Gardez-la, quand tu parles du droit à habiter, ben, c'est aussi droit à habiter soit dans un logement voilà, classique, mais ça peut être aussi habiter dans un centre d'hébergement, habiter dans un EHPAD, habiter en prison même, voilà, même si c'est provisoire, mais on peut y habiter pendant ce temps-là, et si on pousse la logique à l'extrême, habiter peut-être dans la rue, ou effectivement ce que tu cites, dans des camions, dans des habitats alternatifs, et comment ça pourrait être un droit d'y habiter dignement et de façon sécurisée, et que ça pourrait être assuré par la loi et par l'État.
1: Et qu'est-ce qui dit concrètement par rapport à ce droit pour quand tu dis la prison, par exemple, par définition, on voit pas comment on peut habiter dans une cellule.
0: Oui, mais pour le coup, il y a des recherches assez intéressantes qu'on fait là-dessus. Je pense aux travaux de Lucie Bonny qui a montré comment des prisonniers habitaient leurs cellules, en fait. Donc au niveau de l'appropriation des lieux, au niveau de la mise en place de certaines habitudes, et même où des prisonniers finissent par appeler leur cellule leur chez-soi, et notamment des gens un peu récidivistes et qui reviennent fréquemment en prison. Donc ça montre que cet habité, il peut être même dans des lieux très contraints, en fait. Des lieux où les gens n'ont pas envie d'être, mais ce qui est le cas pour les CHRS, hein. Les gens n'ont pas envie d'être en CHRS à la base, c'est pas leur projet de vie. Mais... Et finalement, malgré tout, ben, ils peuvent quand même arriver à aller habiter ces lieux et à atteindre une espèce de forme de bien-être relatif.
1: Le premier chapitre de ton ouvrage s'intitule « Les temporalités paradoxales ». Alors, est-ce que tu peux nous expliquer effectivement comment, dans ce CHRS-là, se joue, je dirais, pleinement, puisque c'est un CHRS expérimental qui accueille au mieux possible les gens pour qu'ils se sentent bien, mais qu'en même temps, on est toujours de l'autre côté face à ce que tu appelais au tout début de l'émission les obligations de sortie. Donc, et derrière cette question-là, une autre question aussi en même temps, est-ce que tu peux nous parler un petit peu du cadre juridique aussi, les différents codes qui existent, les lois d'Allo, la loi Moll de 2009, tout ça, qui permettent de faire comprendre à l'auditeur qu'il y a eu un basculement aussi juridique qui permet un certain nombre de choses qui protègent beaucoup plus les résidents aujourd'hui et qui leur permettent, au-delà de ce que telle association fait, il y a aussi des mesures d'ordre public qui font qu'on a une sorte de droit à une certaine temporalité dans l'hébergement.
0: Donc depuis 2007, donc c'était la loi sur le droit au logement opposable, il y a eu l'article 4 qui disait le droit à la continuité de l'hébergement, donc ce qui disait qu'une personne en hébergement peut s'y maintenir aussi longtemps que nécessaire jusqu'à ce qu'une solution stable et pérenne lui soit proposée, hein, je le cite de mémoire, ce qui du coup a beaucoup changé l'approche, puisqu'avant on était plutôt sur une approche à la nuitée ou pour peut-être 2-3 jours ou une semaine maximum et après il fallait que ça tourne, donc c'était vraiment une entrée par le turnover. Et là du coup ça a beaucoup plus permis aux gens de se poser dans les centres d'hébergement, s'il y avait une reconnaissance que les gens avaient quand même besoin de se poser, que sinon il y avait vraiment aucun travail de réinsertion possible. Donc ça, c'était quand même une très bonne chose. Mais du coup, on se retrouve, malgré cette loi sur la continuité de l'hébergement, à avoir des pratiques qui sont restées, des centres d'hébergement qui continuent à faire signer des contrats à durée déterminée. Donc c'est généralement des contrats de 6 mois hein, que les personnes signent, qui peuvent être renouvelés et qui souvent sont renouvelés. Mais malgré tout, c'est un vrai problème, c'est que ces contrats à durée déterminée. Alors que la loi dit qu'il n'y a pas de durée déterminée. Et la vraie durée, c'est le temps nécessaire pour la personne pour arriver à accéder à son projet, quoi. Donc le problème de cette loi, c'est qu'elle est un peu floue sur... quand on dit une solution adaptée, elle ne précise pas qui va juger qu'elle est adaptée, en fait. Est-ce que c'est la personne ou est-ce que c'est les travailleurs sociaux, les institutions? Et c'est là qu'il y a cette espèce de flou dans lequel s'engouffrent souvent les travailleurs sociaux, à dire « Ah ben on lui a proposé un logement, nous on estime que c'est adapté, il l'a refusé, donc fin de prise en charge ». Et c'est là qu'on se retrouve avec plein de paradoxes sur ces questions de temporalité de partout, parce qu'il y a cette loi qui protège, très clairement. Et en même temps, on a des institutions qui ont ces pratiques-là, qui rappellent une temporalité courte en permanence, et aussi des financeurs, hein, donc c'est les préfectures hein, au niveau départemental, qui, de façon plus ou moins implicite, mettent la pression sur les institutions pour raccourcir leur durée de séjour. Voilà, donc maintenant on dit pas raccourcir, on parle de fluidifier les parcours, hein, c'est le terme politiquement correct, mais pour dire que les gens doivent partir quand même le plus vite possible. Et il y a même des fois, voilà, je cite dans le livre des pressions qui se font en off sur les chefs de service de certains CHRS pour dire mais telle personne, la prochaine fois, on veut pas la renouveler. Mais et tout ça se fait en off, il n'y a jamais d'écrit, puisque ça serait contre la loi de dire bah la personne bon, elle va partir dans 6 mois. Et en fait, il y a des tensions et des injonctions paradoxales à tous les niveaux, au niveau des financeurs, au niveau des institutions, au niveau des travailleurs sociaux, et bah, par répercussion sur les personnes elles-mêmes, où on leur fait vivre ce truc de t'as le droit de rester autant que tu veux, mais en fait, faudrait bien que tu partes assez rapidement et mets-toi dans un projet de logement.
1: Alors dernièrement, j'ai vu passer un rapport du Haut Comité pour le logement des personnes les plus défavorisées, qui essaye de faire le point aussi sur la dimension juridique du Conseil d'État, la jurisprudence, et au-delà de la loi, il y a une jurisprudence. La jurisprudence du Conseil d'État, des tribunaux administratifs, et de ce que disent en fait ces gens du Haut Comité, en fait, ils disent que quelque part, le juge donne une vision extrêmement restrictive de ce droit à la continuité, en disant que l'État a une obligation de moyens, mais pas de résultats. Et donc du coup, ça ouvre la possibilité à tout ce que tu viens de dire, c'est-à-dire qu'on peut donner un hébergement, mais en tout cas sans forcément avoir un aboutissement nécessaire. On a fait ce qu'on a pu, l'administration fait ce qu'elle peut en fonction de ses moyens, mais bon, si elle peut pas, eh bien tant pis, la personne peut être mise dehors. Voilà, il y a une intention de faire, une obligation de mettre à disposition les moyens, mais avec la limite des moyens. Donc en fait, on peut très bien ne pas avoir de politique sociale ou de création de places supplémentaires, de places de stabilisation ou autre. Dans cette logique, visiblement, l'administration s'aligne sur une vision extrêmement restrictive des politiques sociales.
0: Oui, bah, l'administration et les institutions et les travailleurs sociaux, hein, qui effectivement jouent sur ce flot de est-ce que le logement qu'on propose est adapté ou pas adapté à la personne, et est-ce qu'elle correspond à ses envies, mais la question des envies, elle se pose même pas en fait pour les financeurs et souvent pour les institutions. C'est ok, là on a un logement, le monsieur il touche tant d'argent donc il peut payer son loyer, ok, donc il doit partir. Et effectivement, on se retrouve avec des espèces d'injonctions à partir en logement. Et ce qui est paradoxal, c'est qu'en parallèle, on a le développement de la politique du logement d'abord, où quand même une des philosophies de base, c'est le rétablissement, et avec cette idée du choix des personnes qui est hyper centrale, où les personnes peuvent choisir où elles ont envie d'habiter, elles peuvent choisir par qui elles vont être accompagnées, elles peuvent choisir de ne plus être accompagnées à un moment, puis d'être à nouveau accompagnées. Et donc on a et ça c'est accepté dans le logement d'abord, et par contre sur la partie hébergement, le choix est ultra contraint, enfin, c'est du non-choix quasi en permanence. Et c'est pour ça que moi je souhaite que cette question puisse avancer dans les centres d'hébergement, et que cette philosophie du rétablissement, etc., ça, je pense que c'est applicable sur les centres d'hébergement et d'insertion sociale, mais bien sûr, ça demande à ce que les financeurs jouent le jeu et acceptent ça, parce que ça va forcément avoir un impact sur les durées de séjour, quoi.
1: Est-ce que tu peux nous dire, grosso modo, en fonction des années de vécu comme travailleur social, est-ce que tu peux nous donner des grands repères? Tu parlais du foyer où il y avait 80 personnes. Grosso modo, c'est quoi la circulation des personnes? Combien sur ces 80 personnes chaque année retrouvent un logement dit ordinaire?
0: J'avais produit des statistiques là pour le mémoire. Je crois que sur les 80, c'est à peu près un tiers qui partent chaque année, mais pas forcément pour du logement. C'est-à-dire que dans les sorties positives, donc il y a effectivement les sorties en logement. Alors logement sous toutes ses formes, hein, j'inclus les pensions de famille, les résidences sociales, voilà, qui sont ce qu'on appelle du logement adapté entre guillemets. Mais il y a aussi toutes les sorties par le choix des gens, et qui sont considérées comme des sorties positives. C'est-à-dire que quelqu'un qui dit je rends ma clé, je m'en vais, eh ben on considère que voilà, que c'est son choix et que c'est positif, alors que bien souvent c'est juste que la personne elle n'en peut plus et qu'elle préfère retourner aller vivre à la rue plutôt que vivre dans le centre d'hébergement. Donc on voit bien que c'est pas qu'il y a rien de positif là-dedans, hein. Et malgré tout c'est quand même considéré comme positif, quoi. Et ce qu'on appelle les sorties négatives, c'est les sorties pour décès, des gens qui partent en incarcération longue, etc., quoi.
1: Alors en fait on pourrait dire que le tiers en question c'est un peu un foutage de gueule, parce que le logement véritablement c'est combien de pourcents? Alors
0: je pense que ça devait être quelque chose comme peut-être entre 15 et 20% peut-être. J'ai plus les chiffres là très précis en tête maintenant, mais
1: Oui, mais c'est quand même important, 15 à 20%, c'est une oui. personne sur 5 dans une année donnée retrouve un logement, compte tenu de la tension qui existe, comme tu dis, sur Lyon, dans les grandes métropoles, parce qu'on sait que si jamais on propose une place de logement dans les petites villes à 100 km de Paris, il y en a du logement, mais c'est vrai que compte tenu des liens sociaux et de la vie des personnes, beaucoup veulent rester sur place. Et refuse les propositions de relogement qui sont faites à droite à gauche, notamment par les SIAO et autres, parce que c'est pas du tout les endroits où les personnes vivent. Donc, mais indépendamment de cette problématique du choix du logement et du refus du logement qui sont donnés, le logement standard proprement dit, c'est quand même une part, je trouve, importante. 1 sur 5, c'est vous avez quand même des partenariats avec des bailleurs sociaux.
0: Oui, il y a ce qu'on appelle des accords collectifs, hein, ce qui permet de donner la priorité aux sortants de CHRS, où au lieu d'attendre un hébergement social pendant 4 ans, ça va plutôt être de l'ordre de 6-7 mois à peu près. Et il y a des gens qui, voilà, dont le projet est vraiment de sortir rapidement du CHRS, hein, bien sûr. Mais attention, quand je dis 1 sur 5 qui sort du CHRS, ça ne dit pas que la personne est contente, par contre, de l'endroit où elle va. Et très souvent, moi, c'est ce que j'ai vu dans les entretiens, les gens ont dit, là, j'ai accepté un logement parce que je sentais bien que si je le refusais, j'allais me faire mettre dehors par le CHRS. Mais par contre, je vois pas la différence avec avant, parce que y a toujours des dealers en bas, il y a la musique à fond la nuit, et finalement, ma vie ne s'est pas améliorée, quoi, finalement. Il y a même, voilà, je cite le cas de quelqu'un qui a quitté son logement, qui a préféré retourner à la rue, voilà, c'était quelqu'un avec des fragilités psychologiques, et qui aurait mérité de continuer à bénéficier de la protection, finalement, du CHRS, mais qu'on a quand même poussé vers la sortie, et le résultat, c'est que finalement, il est retourné à la rue, quoi. Et donc, c'est vrai qu'un 1 sur 5, ça paraît beaucoup, mais je crois pas que ce soit si positif que ça au final. Et finalement, il n'y a pas vraiment d'études de cohorte sur les sortants de CHRS pour voir est-ce qu'ils restent dans leur logement, est-ce qu'ils sont contents d'être dans ce logement, est-ce qu'ils voudraient un autre logement, est-ce qu'ils essayent de demander à être mutés, mais qu'ils n'y arrivent pas, etc. Et là, il y aura un sujet d'étude intéressant là-dessus, quoi.
1: Ouais. Alors, tu parlais de pension de famille, mais ces gens-là, ils sont pas en couple ou en famille dans le CHRS. Donc, qu'est-ce que ça veut dire concrètement, pension de famille, pour ces gens qui peuvent être célibataires?
0: Ouais, alors ce qu'on appelle pension de famille, c'est pas forcément pour les familles. En fait, c'est un peu bizarre comme nom. Alors, on emploie le mot maison relais aussi, que je trouve plus adapté. Ou c'est du logement en collectif, en fait. Donc, c'est généralement des petites structures de 20-25 places. Donc, c'est des gens qui doivent être assez indépendants sur leur quotidien, puisqu'ils doivent se faire à manger eux-mêmes. Donc, ça veut dire qu'ils doivent gérer leur budget eux-mêmes, etc. Donc, voilà, il y a déjà un peu un minimum de capacité attendue. Et il y a une dimension de vie collective dans ces lieux-là. Donc, c'est clairement pour les gens qui souhaitent sortir des centres d'hébergement, mais qui ont peur de la solitude. Voilà, c'est pour ça, en fait, ont été créés les pensions de famille ou maison relais, ce qui est une très bonne, moi ce que je trouve un très bon dispositif. Le problème, c'est que déjà il y a très peu de place, puisque ce sont des lieux pérennes, donc les gens souvent ils y restent à vie, donc faut attendre que quelqu'un décède pour pouvoir y aller. Et l'autre problème, c'est que souvent, malgré que ce soit du logement, il y a tout un tas d'interdits qui persistent, et les interdits du CHRS persistent dans les pensions de famille, comme notamment l'interdiction d'héberger des gens la nuit, ce qui est quand même un gros problème en termes de vie affective et sexuelle, hein, on le comprend rapidement, et cette espèce d'attendu, est-ce que les gens vraiment adhèrent à la vie collective, ce qui est pas forcément... Voilà, moi j'ai eu des tas de personnes que j'ai suivies qui auraient bien correspondu au profil pension de famille, mais soit ils avaient aucune envie d'avoir de la vie collective, ou surtout ils avaient, je pense à Jamel, un des conquêteurs, lui, ça aurait été parfait pour lui la pension de famille, mais sauf que quand il a su qu'il ne pourrait pas héberger des gens la nuit, ils ont dit mais non, mais moi j'ai envie d'accueillir ma copine, quoi. Et du coup il a refusé la pension de famille, il est parti en logement classique, alors que c'était pas vraiment son choix de base, quoi.
1: Ouais. Dans la pension de famille, tu payes un loyer et tu as ton propre appartement, tu es en studio ou essentiellement, ou tu as des F2 aussi en pension de famille?
0: Je pense qu'il doit y avoir des F1 et F2 parce qu'il peut y avoir des couples dans les pensions de famille, et voilà, c'est des endroits avec des petites kitchenettes, donc les gens sont indépendants sur leur quotidien, ils payent un loyer qui comprend tout, hein, qui comprend les fluides, c'est des meublés aussi, donc c'est un assez bon dispositif, quoi.
1: Donc ça veut dire qu'il y a des gens célibataires qui n'ont pas pas le droit d'avoir une copine la nuit, mais d'autres qui sont en couple, qui peuvent avoir des relations sexuelles. Enfin, je veux dire la nuit, quoi.
0: Oui.
1: Les deux cohabitent dans la même pension de famille.
0: C'est possible,
1: oui. Est-ce que dans les résidences sociales, c'est le même problème? Est-ce que tu peux avoir des célibataires et des couples aussi?
0: Tout à fait. Et souvent, les mêmes interdits persistent, en fait.
1: Et qu'est-ce qui change entre l'un et l'autre format, alors?
0: C'est déjà la grosseur des lieux. Hein. Les pensions de famille, c'est vraiment des petits lieux de 20-25 personnes, là où les résidences sociales, ça peut être plus de 80 personnes. C'est souvent beaucoup plus mixte. Les pensions de famille, il y a des hommes, il y a des femmes, il y a des couples. Alors, je crois pas qu'il y ait des enfants possibles, par contre, il me semble. Et en résidence sociale, par contre, il y a quand même des travailleurs sociaux sur place, voilà, qui peuvent faire un accompagnement social minimal, alors que dans les pensions de famille, il y a des professionnels sur place, mais qui sont pas du tout des travailleurs sociaux, c'est plus des voilà, ce qu'on appelle des maîtres ou des maîtresses de maison, voilà, qui sont plus là pour animer la vie sociale, faire des ateliers, faire des repas collectifs. Voilà, j'ai même encore eu le cas hier là d'une chef de service de CHRS qui me disait que des pensions de famille refusaient des profils si les gens n'adhéraient pas aux soins. Voilà, ce qui est fou pour du logement.
1: Alors donc, temporalité paradoxale, concrètement, c'est quoi les incitations quand tu es travailleur social? Tu utilises le mot incitation à sortir, effectivement, à ne pas s'installer, mais concrètement, comment tu fais passer le message aux résidents?
0: Il se passe en permanence à chaque entretien, en fait. Alors, voilà, comme je le disais, pas forcément les premières semaines, hein, mais voilà, au bout de quelques semaines ou quelques mois, ça vient très rapidement dans les entretiens, et ça vient de par ces entretiens obligatoires avec les travailleurs sociaux. Voilà, où c'est une des conditions de maintien de la place, souvent, c'est que les personnes honorent leur rendez-vous avec leurs travailleurs sociaux. Et c'est souvent des rendez-vous qu'ils n'ont pas choisis, enfin, c'est pas eux qui ont fixé la date, hein, c'est souvent un peu imposé. Et ça peut être un motif de fin de prise en charge, le fait de ne pas aller à ces rendez-vous. Donc là, voilà, quand tu parlais des rapports de pouvoir, là, on est vraiment en plein dedans. Quoi, hein. Ce qui est tout l'inverse des approches par le rétablissement, où pour le coup, c'est plutôt la personne qui choisit par qui elle va être accompagnée, à quelle temporalité, est-ce que ça va être chez elle, dans un bar, dans un bureau. Donc là, ce choix-là était beaucoup plus limité. Et en fait, en permanence, dans les entretiens, on passe en revue les différentes conditions pour accéder au logement et qu'est-ce qui fait que ça bloque aujourd'hui. Et si c'est, par exemple, des histoires de dettes ou de ressources stables, et les travailleurs sociaux vont se mettre comme mission d'enlever ces freins-là pour que les personnes n'aient plus de freins pour accéder au logement. Et clairement, la question de est-ce que les personnes ont envie ou pas envie, elle est très peu prise en compte.
1: Alors, c'est peut-être plus sur la partie ultérieure où on parle de tes tableaux qui sont très, très instructifs, mais on va en parler peut-être maintenant parce que justement, c'est quelque chose d'original et qui est en propre dans ta recherche. Dresse comme ça des cheminements de parcours entre ce que la personne peut obtenir par rapport à sa situation objective, par rapport et donc comme ça fait des configurations intéressantes. Alors est-ce que tu peux, alors évidemment on n'a pas de visuel là par rapport à ces tableaux, mais d'un côté on a le verbe pouvoir, pouvoir accéder au logement ou ne pas pouvoir accéder, donc c'est indépendant de la personne. Et de l'autre côté, il y a vouloir. Donc qu'est-ce qui se joue finalement entre ce que la personne voudrait avoir dans son parcours, hein, elle voudrait rester en foyer ou elle voudrait avoir un logement autonome, d'autre côté elle peut ou elle ne peut pas. Qu'est-ce que ça t'a permis de découvrir, cette tension entre vouloir et pouvoir?
0: Oui, ça c'est vraiment venu dans les discussions dans le groupe de coin enquêteurs où à un moment on s'est dit tiens, sur l'accès au logement, il y a le fait de pouvoir partir ou de ne pas pouvoir, donc est-ce qu'il y a différents obstacles, mais finalement il y a aussi cette autre dimension de mais est-ce que j'ai envie de partir rapidement, pas rapidement, ou voire pas du tout partir. Donc il y a une dimension qui est jamais prise en compte en réalité, donc c'est un peu l'originalité du travail. Donc je me suis dit que finalement une sortie de CHRS fallait un peu la conjonction de ces deux axes là, vouloir et pouvoir. Donc ce qui fait que dans un premier temps j'ai assez rapidement fait des premières catégorisations, alors c'était un peu à la hache comme ça, mais en gros il y avait quatre grands profils, quoi, ceux qui peuvent partir et qui veulent partir, bon, ce qui serait un peu l'objectif à atteindre pour nos financeurs en tout cas. Et après, il y a ceux qui veulent partir mais qui ne peuvent pas pour X raisons. Et par contre, il y a aussi le cas de ceux qui pourraient partir, qui remplissent toutes les conditions, mais qui ne veulent pas. Et il y a aussi le cas de ceux qui ni ne veulent ni ne peuvent partir, quoi. Et donc voilà, c'était un peu des grandes catégories, mais c'était un peu caricatural. Et à un moment, je me suis dit, oui, donc ça rend pas compte finalement de toute la partie dynamique, de cette espèce de processus qui change tout le temps, en fait, pendant le séjour des résidents, là, voilà, qui restent quelques mois ou plusieurs années. Ils sont pas que dans une catégorie pendant tout leur séjour. Souvent, ils arrivent au début, ils veulent partir, mais il y a plein d'obstacles. Et puis peut-être en cours de route, ben, alors ces obstacles vont se lever, donc ils vont se rapprocher du pouvoir, mais par contre, la question du vouloir, elle va être de moins en moins évidente, et peut-être ils vont même se rapprocher du finalement de je ne veux pas partir, ou à l'inverse des gens qui rentrent en disant non mais moi je veux me poser là, je ne veux pas partir, puis au fil du temps voilà, qui cheminent dans leur tête et qui se rapprochent du bah finalement je veux bien partir, voilà, et est-ce qu'il y a des obstacles ou pas. Et donc voilà, ça fait des espèces de tableaux là que je. Voilà, moi j'aime bien représenter les choses de façon graphique, hein, je suis assez visuel. Et quand on les regarde, ces différents tableaux, enfin moi ce que j'en tire comme conclusion, c'est qu'il n'y en a aucun qui se ressemble. Donc ça montre bien à quel point les cheminements pendant le temps du séjour, ils sont tous différents. Donc ce qui veut bien dire que les travailleurs sociaux, on ne peut pas apporter une réponse unique. Il faut bien que ça soit que des réponses très très modulées et adaptées à la situation des personnes. Ça montre aussi qu'ils ne sont pas du tout linéaires, ces cheminements. C'est pas juste, voilà, j'ai envie de partir, mais je peux pas parce qu'il y a X problème, hop, et je lève les problèmes et c'est bon, je pars. Des fois, ça peut être ça, mais souvent, il y a beaucoup de moments de stagnation où plus rien ne se passe pendant des mois, puis tout d'un coup, les choses accélèrent, et là, il y a plein de petites étapes très très rapides qui arrivent, et puis tout d'un coup, à nouveau, un temps de stagnation, et peut-être même un temps de retour en arrière, où peut-être la personne, tout d'un coup, elle perd ses ressources, donc là, tout d'un coup, elle bascule sur le côté, je ne peux pas partir. Donc, c'est pas linéaire. Ils sont tous uniques, ces cheminements. Donc moi, cet outil, je l'ai fait dans le cadre de la recherche, c'était plus pour représenter visuellement ces outils, mais finalement, je le présente souvent dans des CHRS, cet outil. Alors eux, souvent, ce qui les intéresse, c'est le côté un peu reporting, de pouvoir mettre ça dans leur rapport d'activité, et surtout de pouvoir montrer à leurs financeurs pourquoi certains séjours durent longtemps. Et moi, ce que je trouverais intéressant aussi, c'est que c'est un outil qui pourrait être utilisé en direct avec les personnes pendant leur séjour, et que eux-mêmes pourraient voir de façon très visuelle où ils en sont de leur projet. Est-ce que leur projet, c'est de sortir ou non, déjà? Et si leur projet, c'est de sortir, où est-ce qu'ils en sont et est-ce qu'ils s'en rapprochent finalement de cet objectif à atteindre? Et voilà, moi, je crois que c'est quelque chose qui pourrait vraiment être utilisé lors des renouvellements de projets individuels, etc. Quoi.
1: Une question qui va chercher à te titiller un petit peu. Oui. Là, c'est le sociologue des classes sociales qui endosse l'habit pour créer quand même une controverse, parce que c'est vrai que le discours des travailleurs sociaux quasi systématique et qui est largement repris par des sociologues avec lesquels je m'entends pas du tout, tu parlais de Gardella, de Pascal Pichon, etc., qui sont assez d'accord avec une certaine vision de l'hétérogénéité. Dans l'ensemble, moi je pars des classes sociales et les classes sociales prolétaires, et il y a effectivement des configurations entre le migrant sans papier qui va à faire des boulots au noir, le fils de migrant qui peut avoir effectivement été à l'ASE, protection sociale, et puis qui sort, on sait qu'il y a une grande partie de SDF, etc. Il y a l'addiction, donc là c'est une catégorie dans laquelle on peut se retrouver, puisque il y a bien effectivement cette problématique de l'alcool ou des drogues qui traverse les classes populaires et qui fait que certains y sont pris dedans et pas d'autres. Donc on a aussi là une variante culturaliste des classes populaires, mais qui est souvent est pensée de manière individualiste par les travailleurs sociaux en disant cette personne est dans l'addiction, etc. Bon, il y a le chômeur qui travaillait dans la condition ouvrière et puis après 30 ans de boulot s'est retrouvé au chômage et pour X raisons se retrouve à la rue. Dans tous les cas, il y a cette figure du travailleur de long. Voilà, qui a été intégré très longtemps et puis qui s'est retrouvé. Alors peut-être que ça c'était plus effectivement à la fin de la société industrielle dans les années 90 et qu'il y en a peut-être moins aujourd'hui dans les années effectivement de 2020. Mais voilà, tous ces profils-là vont se retrouver dans le foyer. Et donc, est-ce qu'on peut pas quelque part en retrouver aussi des typologies? Alors j'ai même pas évoqué la variable régionale, parce qu'il peut y avoir le titi parisien, il peut y avoir des formes plus différencier si on est breton, corse, basque ou je sais pas, montagnard. Est-ce que ces typologies-là, puisque tu es très individualiste dans la perspective, derrière le cheminot individuel micro-micro qui fait que chacun a son petit dessin avec des allers-retours, effectivement, dans la complexité des individus, est-ce qu'on ne peut pas avoir quelque part des façons de penser les classes populaires et des façons de traverser le CHU, le CHRS et de voir que, par exemple, juste à travers l'indicateur capital guerrier, certains vont être des doux, pacifiés, obéissants aux travailleurs sociaux, les autres sont passés par la prison, ont pu être des caïds, se sont bagarrés, ont eu des pratiques de pouvoir et donc sont des meneurs d'hommes, quelque part, et donc vont peut-être pas se laisser faire en foyer, etc. Est-ce qu'on ne peut pas retrouver des types plutôt que des cheminements individuels?
0: Ouais, alors moi j'aime pas tellement parler de typologie pour le coup, et de profil. Je préfère une entrée par les problématiques en fait. Effectivement, il y a toutes les problématiques que tu viens de citer, qui peut être l'addiction, la santé mentale, hein, qui est vraiment une problématique énorme, hein, dans les gens accueillis en centre d'hébergement, la question des migrants, donc c'est quand même vraiment une autre question. Et souvent ces problématiques, elles peuvent se cumuler, enfin souvent elles se cumulent, enfin notamment addiction, santé mentale, ça va souvent de pair. Voilà, il peut y avoir délinquance aussi, sortant de l'ASE, mais pour moi ça c'est plus des problématiques que des typologies de public, quoi.
1: Alors si je disais ça, effectivement c'est par rapport à la vision ultra individualiste qui fait qu'après on sait plus d'où viennent les personnes. Grosso modo, ils ont un passé avant de venir en hébergement, ils ont vécu avant, ils ont eu des vies sociales, et c'est cette épaisseur de vie sociale dont on parle absolument pas la plupart du temps. C'est comme si la vie commençait avec le CHRS, on va l'appeler résident, on va l'appeler personne, on va l'appeler individu ou les gens, mais en fait, toute cette épaisseur sociale, elle fonctionne comme une sorte de force d'inertie, et qui fait que, après, ces gens-là ont une culture, une façon de vivre, une façon d'être, et que, arriver en foyer, ça va déterminer leur rapport au foyer, à la résidence. C'est dans ce sens-là que je voulais l'employer, et que leurs problématiques, telles qu'elles sont pensées par le travail social, qui parle d'elles en tant que problème, d'ailleurs, où la personne peut considérer que pour elle, c'est pas forcément un problème,
0: tout à fait.
1: De boire de l'alcool, par exemple, et des pratiques normales, complètement normales, peuvent être perçues au contraire comme problématiques par les travailleurs sociaux, alors qu'en fait elles sont parfaitement normales, comme la sexualité par exemple.
0: Oui, mais c'est vrai, t'as raison, et je l'aborde assez rapidement dans le livre. Je suis plus axé effectivement autour de la partie individualiste, parce que c'est l'accompagnement qui est proposé souvent par les travailleurs sociaux, mais je parle aussi de l'approche que j'ai appelée écologique, enfin de travail autour de l'environnement des personnes, et qui prend en compte, alors bien sûr, le passé, le capital culturel des personnes, et aussi tous leurs réseaux sociaux, notamment tous les réseaux de la rue, hein, parce que les gens arrivent souvent avec ces réseaux-là. Et c'est vrai que souvent les travailleurs sociaux, je trouve qu'on n'ose pas beaucoup aller sur ces parties-là, mais je le dis même pour moi, hein, quand j'étais sur le terrain, voilà, je suis honnête avec ça, où sous couvert de ne pas être trop intrusif dans la vie privée des gens, on va pas se permettre de mobiliser ces réseaux-là, alors que ces réseaux sont des ressources hyper importantes, qui peuvent parfois être toxiques aussi. Si on parle des addictions par exemple, parfois les réseaux de la rue sont toxiques, mais quand même c'est des vraies ressources, et parce que ce sont les groupes dont font partie les gens, avant de faire partie du groupe du CHRS par exemple. Clairement, on aurait vraiment à combiner ces deux approches individuelles sur le rêve de la personne, et ça c'est un rêve individuel, mais aussi sur une approche un peu plus systémique sur tout ce qui entoure la personne, et dont font d'ailleurs partie les travailleurs sociaux. C'est beaucoup ce que dit Gardella, hein, dans son dernier livre, considérer les personnes sans abri comme des gens dans des groupes et non pas comme des individus et pris individuellement. Et il dit de faire sortir quelqu'un de la rue, c'est de déplacer tout un monde de relations. C'est pas juste la personne X qui va se sortir de la rue pour aller dans un logement. C'est on déplace tout le monde de relations avec. C'est quelque chose qui aujourd'hui n'est pas beaucoup travaillé et qui gagnerait à l'être clairement.
1: Oui. En tout cas, moi, ça me faisait penser aussi à la manière dont le travail social peut être aussi happé par parce que par ce groupe extérieur. Par exemple, on peut imaginer dans le nord de la France, au milieu des corons, une approche communautaire où le travailleur social, où le foyer lui-même est intégré, par exemple, à tout un rapport au travail, un rapport à la mine, par exemple, ou un rapport à la sidérurgie, un rapport aux pratiques professionnelles, et de voir comment ce qu'on appelle la dignité, ou ce qu'on appelle tout ce qui a permis à la personne d'avoir les stabilités à la Castel, tous ces supports, comme dirait Robert Castel, comment ces supports peuvent aussi être pris en compte par le travailleur social lui-même, qui va les prendre avec lui pour soit des formations, soit des alors dans la caricature peut-être, mais en tout cas pourquoi pas mettre en place un écomusée par rapport à la vie professionnelle. Enfin voilà, c'est tous ces appariements effectivement qui sont même parlé des luttes collectives, par exemple avec les migrants, je pense aux avocats du Chisti à Paris qui sont des avocats qui luttent pour donner des droits. Donc ça pourrait être aussi une dimension contestataire et politique. Alors je sais que c'est pas du tout dans le travail social d'être hyper engagé, mais il y a beaucoup de travailleurs sociaux qui sont militants et qui sont aussi engagés dans des causes politiques. Enfin, c'est toutes ces dimensions-là qui comme tu

0: région du monde, est-ce qu'on va pas faire du tout pour les personnes non migrantes, comme si elles ne faisaient pas partie d'une communauté?
1: Ça me fait penser par exemple au travail d'Isabelle Coutant, quand certes elle était elle ni professeure ni travailleur social, mais en tant qu'habitante du quartier du 18e, du 20e, je sais plus, elle a été dans le lycée qui était squatté par des migrants, et on peut très bien imaginer que ça soit des travailleurs sociaux qui soient à l'intérieur de ces squats, qui soient à l'intérieur de ces endroits-là, dans une approche qui soit soit en continuité, soit en rupture avec la résidence ou le foyer, mais en tous les cas qui permet aussi de redonner une dignité et une importance à la personne, parce que du coup elle vit cette personne-là sur le lieu de sa lutte, et du coup c'est pas simplement en tant qu'hébergé redevable et dans la dette. Tu as parlé de la dette tout à l'heure, parce qu'on est pris en charge à tous les sens du terme, on est une charge entre guillemets dans la prise en charge, mais qu'on peut être aussi un acteur en lutte avec une parole et une indépendance, et donc dans ce cas-là le travailleur social devient un co-constructeur d'un processus d'accès aux droits communs.
0: Oui, tout à fait, oui. Mais c'est vrai qu'aujourd'hui, ça se fait plutôt sur l'angle de la militance, ce genre d'approche-là. Ou du côté humanitaire, hein, je pense à des gens comme Médecins du Monde, par exemple, qui vont dans les squats, qui vont dans les campements, mais c'est plus sur l'axe humanitaire, quoi.
1: Donc voilà, bon, en tout cas, Cédric, on a abordé que la moitié de ce oui. dont on devait parler, donc j'espère qu'on pourra faire une deuxième émission, parce que là, on était quand même plus centré, effectivement, sur cette question de la présence des gens à travers la continuité, mais aussi à travers la question de la sortie, ou à travers la question de ce qu'elles sont et de comment les accompagner, les prendre en charge. Une deuxième émission qui serait très intéressante à faire, c'est celle effectivement de l'épreuve de l'habiter donc dans ce comme chez soi, avec effectivement la façon dont une sociabilité existe malgré tout et s'inscrit dans ces foyers, avec tous les problèmes effectivement de ce qu'on peut appeler aussi la fiction de l'hospitalité, en oui. reprenant tes expressions, et puis tous les paradoxes d'un droit commun qui, on en a parlé en pointillé aujourd'hui à travers l'interdit de sexualité ordinaire, est un paradoxe du droit commun qui empêche le droit commun. Voilà, donc toute cette façon de vivre le foyer, hélas on n'a pas eu le temps d'en parler parce qu'on a eu beaucoup de prolégomènes de préalables méthodologiques qui étaient quand même très intéressants, qui peuvent servir pour des travailleurs sociaux comme pour des chercheurs. Voilà, donc en tous les cas, merci pour cette première émission.
0: En espérant
1: pour une deuxième. Et puis on se quitte sur un dernier morceau que je te laisse nous présenter.
0: Oui, c'est un groupe qui est tout jeune, qui pour l'instant n'a rien sorti, qui s'appelle BAM. Donc c'est un duo entre un batteur et qui fait aussi de la musique électronique en même temps, et une chanteuse. Et c'est du coup un monde très très. Ils ont vraiment leur propre univers. Donc là, c'est un peu le premier morceaux qu'ils ont diffusé là sur YouTube, là c'est même pas encore sorti, donc c'est un peu de l'exclusivité là que je vous propose.
1: Et donc le morceau s'appelle
0: Shaabi, et donc il s'inspire des rythmes traditionnels d'Algérie, le Shaabi.
1: D'accord, bah écoute, en tout cas Cédric, merci à toi, on se quitte donc avec La Grande Dame, parce que j'ai vu aussi sur YouTube que ça s'appelait La Grande Dame,
0: Shaabi. Oui, ça c'est leur producteur, La Grande Dame, le producteur du groupe. Ouais.
1: Ouais. Voilà. Eh bien, à très bientôt, et encore merci pour cette première présentation, épisode numéro 1 j'espère.
0: Eh ben banco pour une deuxième émission alors.
1: Ça marche.
0: Merci à toi. Bientôt.

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3: Bonjour à toutes et à tous et bienvenue sur Radio Cause Commune 93.1 dans le monde en question. Aujourd'hui, j'ai le plaisir de recevoir Pierre Blanc et Jean-Paul Chagnolot. Bonjour Pierre Blanc.
4: Bonjour.
3: Vous êtes docteur en géopolitique et vous enseignez d'ailleurs cette discipline à Bordeaux Sciences Agro et Sciences Po Bordeaux. Vous êtes également chercheur au LAM, un laboratoire mixte de recherche CNRS Sciences Po Bordeaux et rédacteur en chef de la revue Confluence Méditerranée. Je reçois aussi avec vous, Pierre Blanc, je reçois Jean-Paul Chagnolot. Bonjour Jean-Paul Chagnolot.
4: Bonjour.
3: Vous êtes professeur émérite des universités en sciences politiques et président de l'Institut de recherche et d'études Méditerranée Moyen-Orient, qu'on connaît aussi comme IREMO. Vous êtes tous les deux, Pierre Blanc et Jean-Paul Chagnolot, vous avez publié ensemble Le rendez-vous manqué des peuples aux éditions Autrement, dont nous allons parler aujourd'hui. Et je rappelle à nos auditeurs et à nos auditrices que vous avez déjà ensemble rédigé l'Atlas du Moyen-Orient et l'Invention tragique du Moyen-Orient, ouvrage également paru chez Autrement. Alors, bienvenue à tous les deux, Pierre Blanc et Jean-Paul Chagnolot. Ma première question sera un petit peu de vous demander quelle était votre intention lorsque vous écrivez Le rendez-vous manqué des peuples. À quoi pensiez-vous? Quel constat faisiez-vous? Nous vous écoutons. Alors, qui veut commencer? Pierre Blanc, peut-être?
4: Eh bien, merci de me passer la parole. Et je pense que Jean-Paul complètement largement ce que je vais pouvoir dire. Ce livre est, je crois, le 8e ou le 9e que l'on conçoit avec Jean-Paul. Je crois que c'est important de le dire parce que ça prouve que nous avons une réflexion partagée au long cours. Ça fait presque 2 décennies qu'on écrit ensemble, qu'on réfléchit ensemble avec nos approches disciplinaires un petit peu différentes. Donc je crois qu'on a des regards complémentaires et j'espère qu'on les perçoit dans l'ouvrage. On a effectivement vu nos ancrages de recherche et d'implication professionnelle longtemps focaliser nos réflexions plutôt sur le Moyen-Orient. Et puis, ça a été des livres, des atlas, avec des échelles différentes, prenant des angles par pays ou à l'échelle de la région. Et là, on a voulu faire un petit peu les choses différemment, c'est-à-dire en ouvrant l'angle, parce que il nous est apparu dans nos pérégrinations, nos déambulations croisées, nos dialogues, que il y avait des phénomènes concomitants depuis quelques années, disons-le, depuis le tournant des années 2000, on pourrait peut-être remonter jusqu'aux années 90, qu'on voulait un petit peu embrasser dans un même ouvrage. C'est d'une part ces aspirations à la dignité, ces aspirations démocratiques très fortes, et en particulier dans notre ère de recherche qui est le Moyen-Orient et le monde arabe de façon plus large, avec notamment ces 10 printemps arabes, enfin peu importe comment on les qualifie, mais enfin vous voyez de référence depuis 2011, ces mobilisations qui sont apparues dans une ère géographique qui était longtemps réputée comme étant très rétive, très récalcitrante à toute ouverture démocratique. Donc c'était évidemment une apparente bonne nouvelle qui frappait les esprits en 2011, cette région qui était ouverte, cette vague démocratique et qui enfin semblait gagner cette région. Et bon, on sait ce que, pour l'instant en tout cas, a donné ce mouvement, c'est-à-dire que ces bouleversements, ces mobilisations, appelons-les comme ça plutôt que révolution, se sont traduites par des reprises en main autoritaires pour l'essentiel. Autrement dit, voilà, cette recherche de dignité dans notre région est frappée sous le joug autoritaire une fois de plus. Mais il n'empêche que la braise de l'aspiration démocratique reste prégnante. Et en même temps, ça c'est le premier temps, hein, donc ces reprises en main, ces écrasements d'aspiration à la démocratie dans des espaces qui ne le sont pas, on a élargi d'ailleurs, il n'y a pas que dans le monde arabe, hein, on a regardé un petit peu incidemment dans d'autres zones où aussi les aspirations démocratiques sont fortes, sont exprimées, mais elles sont écrasées. C'est par exemple la Biélorussie récemment, de Hong Kong, voilà, je pense que Jean-Paul pourra compléter là-dessus. Et donc, je disais en même temps...
3: Même en Amérique latine, oui, effectivement.
4: Même si en Amérique latine, il s'avère quand même que l'élargissement démocratique s'était opéré, la vague démocratique s'était opérée dès la fin des années 80, dans un contexte de fin de guerre froide. Par contre, l'Amérique latine... où les pays de vieille industrialisation, comme l'Europe et l'Amérique du Nord, sont frappés, elles, ces démocraties-là, hein, plus ou moins installées, sont frappées concomitamment à ces révolutions d'un risque de déconsolidation démocratique, d'involution démocratique, à la faveur de l'arrivée au pouvoir de figures qui, évoquons-les tout de suite, de figures nationaux populistes qui prennent en quelque sorte les démocraties par le haut pour opérer un changement de régime pour les faire basculer vers l'illibéralisme ou le populisme autoritaire. Voilà, donc en même temps, et cela, bien sûr, dans un contexte d'élection, c'est tout à fait différent du premier axe des espaces autoritaires, où là c'est par la rue, là c'est par les élections que finalement les peuples peuvent agir en dernière instance contre les démocraties. Voilà, donc dans des conditions de souffrance, mais sur lesquelles on pourra peut-être revenir, c'est pas une génération spontanée, hein, c'est revenu de populisme, il y a bien quelque chose derrière, il y a un arrière-plan sur lequel on a voulu regarder. Hein. Donc on a voulu regarder l'arrière-plan aussi bien de ces risques d'involution démocratique dans les démocraties que l'arrière-plan dans les régimes où on aspire à une dignité. Et là aussi, on a regardé les causalités de ces mouvements-là. Voilà, en gros, l'objet de ce livre, c'est de réunir dans une même réflexion des phénomènes qui paraissent très différents. Et pour cause, parce qu'il concerne des espaces très différenciés sur le plan des libertés politiques, les uns étant autoritaires et les autres étant des démocraties qui vacillent.
3: Merci Pierre Blanc. Je passe peut-être la parole à Jean-Paul Chagnolot. Est-ce que vous voulez compléter les propos de Pierre Blanc sur l'intention de cet ouvrage, réunir dans une même réflexion des phénomènes différents mais concomitants?
5: Je crois que Pierre a dit l'essentiel. Peut-être simplement, dans le prolongement de ce qu'il a dit, rajouter peut-être un mot un peu difficile à entendre, c'est que je ne crois pas, enfin, je crois qu'on est tous les deux d'accord, clairement, je ne crois pas, en tout cas, à titre personnel, à l'idée que une mobilisation soit forcément démocratique.
3: Oui.
5: Parce que sous ce mot démocratique, on peut mettre beaucoup de choses, et c'est en même temps prétendre que, finalement, il y a des valeurs universelles qui sont la liberté, l'égalité, la pluralité, le respect de l'autre. Et je ne crois pas que ce soit vrai, quoi. C'est-à-dire qu'il y a aussi cette idée que, bien sûr, il y a des mobilisations qui sont fondées sur ces principes, sur ces idées, ça va de soi, mais toutes ne le sont pas. Et je crois que c'est important parce que ça permet de, en disant cela, même si c'est difficile à entendre, de relativiser beaucoup ce type de mouvement. Vous savez, il y a un bouquin très ancien qui est de la Boétie, oui. Qui était la servitude, qui est à propos
3: volontaire.
5: La servitude volontaire.
3: Oui.
5: Et cette idée, elle est pour nous importante. C'est-à-dire qu'il y a quelque part dans les peuples des mobilisations qui peuvent être, à mon avis, à tort, interprétées comme étant à intention démocratique et qui peuvent effectivement contenir des dimensions démocratiques ou d'aspirations démocratiques, mais qui peuvent conduire à des situations où justement les valeurs dont on parle sont complètement balayées. C'est un processus historique.
3: Oui, c'est pas nouveau.
5: Classique.
3: Non, tout à fait, très classique, oui.
5: Simplement, ce qui est nouveau, enfin, on peut prendre l'exemple de l'Allemagne, par exemple.
3: Oui.
5: Les mobilisations n'ont pas conduit à la démocratie. Elle a enseveli la démocratie de Weimar.
3: Oui.
5: Mais je veux dire, ce qui est important par rapport à notre bouquin, c'est comme l'a dit Pierre, on voulait partir justement de ces années 90, où on pensait que justement il y avait cette espèce d'universalisation du modèle démocratique, c'était la fin de l'histoire, parce que au fond tous les pays allaient peu ou prou se mettre à la démocratie. Et on voit bien à quel point c'était une illusion, et qu'aujourd'hui je crois que c'est même l'inverse, c'est-à-dire que nous sommes menacés par d'autres valeurs, et pas simplement loin de chez nous, on est menacés par d'autres valeurs, qui, s'ils étaient au pouvoir, n'hésiteraient pas à piétiner un certain nombre de principes fondamentaux de la démocratie. Et quand on dit de la démocratie, je crois qu'il faut bien distinguer au moins deux dimensions. La première, c'est la liberté, la pluralité, le respect de l'autre, mais c'est aussi une autre dimension qui est l'état de droit. Une démocratie qui n'a pas des instances ou des institutions d'un état de droit, elle est condamnée à se dévorer elle-même.
3: Oui.
5: Et le populisme est un peu ça, c'est l'idée qu'on justement, on ne veut pas d'institutions, comme par exemple une cour constitutionnelle, on ne veut pas non plus de tribunaux qui puissent être indépendants du pouvoir politique. Donc là, on est bien dans un processus qui conduit à ce que finalement, la démocratie s'ensevelit sur elle-même, en quelque sorte. Donc au fond, on part d'un point de vue qui est un point de vue assez... Je dirais pas lucide, je dirais pas cette prétention, mais en tout cas critique. Je crois qu'il faut pas avoir d'illusions et bien comprendre, en tout cas à notre point de vue, que les choses ne portent pas forcément ce que nous espérons qu'elles portent. Et c'est donc très important. Et si je me dépasse un tout petit peu pour revenir au Moyen-Orient, et là, les mouvements que Pierre évoquait, qui étaient des mobilisations ou des révolutions, on a bien vu que les forces politiques qui pouvaient l'emporter n'étaient pas fondées sur les valeurs démocratiques telles que nous les connaissons en France, par exemple. Et donc, je crois qu'il faut avoir cette lucidité d'admettre que nos valeurs ne sont pas universelles. Voilà, c'est un peu ça l'idée. Et c'est une façon... Et puis, je crois que dans un pays comme le nôtre, sans aller beaucoup plus loin, on voit bien dans les dernières élections présidentielles que c'est... comment dirais-je, processus populiste, ces valeurs qui sont finalement éloignées de la démocratie, ont eu un droit de cité particulièrement important. Quoi. Sans citer Zemmour, mais c'est quand même archétypique, s'il était au pouvoir, il supprimerait la liberté de la presse, il supprimerait le Conseil constitutionnel, et il aurait accédé au pouvoir par un jeu démocratique qui s'empresserait aussitôt de récuser, sans parler de ce qu'il ferait toutes les balafres qu'il infligerait à l'histoire, puisque dans ce type de système, on a un récit national que l'on veut imposer au détriment d'une histoire plurielle et, comment dirais-je, démocratiquement construite.
3: Oui. Alors, on assiste à vous parler de phénomènes concomitants, mais deux phénomènes. Un phénomène dans les démocraties qui sont installées, ou même dans des démocraties jeunes, à une brutalisation ou à une remise en cause de ces démocraties ou du système ou du fonctionnement, ou même à un essoufflement aussi des démocraties d'une part. Mais ce qui se passe dans ce contexte-là, c'est pas exactement la même chose que ce qui se passe ailleurs, quand vous avez parlé par exemple des printemps arabes ou d'autres mouvements. moment où effectivement des espaces qui pendant très longtemps sont restés rétifs à toute contestation, à toute mobilisation en faveur de la démocratie, ce sont quand même il y a eu un surgissement, une des vagues démocratiques qui sont apparues, et comme l'a dit Pierre Blanc, pour l'instant, c'est effectivement les régimes autoritaires, enfin, c'est qui ont repris le dessus sur ces populations qui contestaient, qui voulaient, qui aspiraient à la démocratie. Mais est-ce que comment vous mettez enfin, est-ce qu'il y a un lien entre la démocratie en souffrance dans les démocraties et puis la démocratie interdite toujours dans d'autres zones du monde? Ou qu'est-ce que vous faites quand vous dites il y a deux phénomènes, on voulait parler dans un même livre de deux phénomènes concomitants?
4: Alors, peut-être que je peux dire deux mots, mais oui, la concomitance, c'est pas forcément l'existence d'un lien entre les deux. Enfin, je veux dire, il ne faut pas forcer le lien entre les deux, il y a concomitant. Il n'en demeure pas moins que je pense que dans les deux cas, il y a l'expression d'une souffrance sociale, dans des contextes très, très, très différents, bien sûr. Et ça fait partie de l'analyse du livre que d'aller regarder un petit peu ces souffrances des peuples. Finalement, d'ailleurs, les peuples s'édifient aussi par une souffrance partagée. Puisqu'il est difficile de définir ce que sont les peuples, en tout cas, on peut considérer qu'ils existent à chaque fois qu'il y a l'expression d'une souffrance collective. Donc, pour revenir aux deux cas, aux deux situations que l'on essaie d'analyser, il y a l'expression de souffrance. Alors, évidemment, pour ce qui est des révolutions pour l'instant avortées, des pays arabes jusqu'à la Biélorussie et à d'autres territoires, ce qui est frappant, c'est que derrière les slogans, derrière la revendication de dignité, d'ailleurs c'est un mot qu'on retrouve très très fréquemment.
3: Effectivement, voilà. C'est un mot qui a énormément surgi, qui était plutôt tombé dans l'oubli ou qui paraissait désuet et qui est ressorti à l'occasion de ces mouvements qui ont émergé, de cette mobilisation sociale, oui.
4: Et ça, on le retrouve dans les pays, quand je reviendrai sur les pays qui sont frappés de nationaux populistes. Les vieilles démocraties, on retrouve des slogans de dignité, j'y reviendrai, mais aussi dans ces pays autoritaires, le mot récurrent, c'est vraiment la dignité qu'on a retrouvé vraiment encore en Biélorussie, en Hong Kong et dans les pays arabes, bien sûr. Alors, il y a cette souffrance et en même temps doublée d'espoir dans ces phénomènes révolutionnaires, parce que dans ces situations, les peuples cherchent à quitter les rives qu'on rejette, c'est-à-dire on espère dans les nouvelles rives. Donc il y a un espoir qui est fort, mais doublé de souffrances. Et ces souffrances, elles ont toutes un arrière-plan. Trois mots qu'on retient de la Biélorussie aux pays arabes et en passant par d'autres territoires, c'est un rejet et un rejet de trois caractéristiques. C'est le rejet de la prédation politique, l'emprise totale sur les institutions, un rejet moral, c'est-à-dire un rejet de la corruption. Ça, c'est récurrent, c'est un invariant dans toutes ces mobilisations, le rejet de la corruption. Et le troisième axe qu'on retrouve, c'est le rejet de l'impéritie économique qui va avec les autres et qui se produit par un chômage et par des sociétés extrêmement inégalitaires. Donc, revendication à la dignité sur cet arrière-plan de faillite morale, la corruption, de faillite politique avec l'autoritarisme et de faillite économique en termes de politique publique. Et sur l'autre versant, c'est-à-dire les démocraties, on retrouve cette aspiration à la dignité, c'est ça qui s'en forçait. On retrouve cette aspiration, alors non pas tant par le vote qui va donner qui va faire grossir les nationaux populistes, qui risquent de prendre en revers la démocratie, mais au travers d'autres phénomènes dont on parle plus incidemment dans le livre, ce sont toutes ces manifestations qui ont aussi vu le jour dans ces démocraties, au travers donc de ces mouvements, alors surtout qui ont fleuri après 2010, dans la foulée de la grande crise économique de 2008, qui avait pour figure les mobilisations au Chili, en Israël, aux États-Unis, avec, je cherche le nom, Occupy Wall Street, et puis en Espagne, bien sûr. Voilà, il y avait ces mobilisations-là, qui n'ont pas débouché aussi, en tout cas, sur des incarnations politiques, encore que, mais en tout cas, ces aspirations n'ont pas réellement pris le pouvoir. En tout cas, elles n'en demeurent pas moins prégnantes, et elles exprimaient toutes, une aspiration à la dignité. Et d'ailleurs, indignez-vous, c'est-à-dire exprimez votre mécontentement parce que votre dignité est bafouée, hein, on retrouve ça. Donc là, vous voyez, je crois que c'est assez, on peut faire, il y a un voisinage en tout cas, il y a un air de famille commun avec ce qui se passe dans les régimes autoritaires. Mais évidemment, alors derrière, ça exprime, je pense, une souffrance sociale d'un monde, de ces vieilles démocraties qui sont devenues inégalitaires. Ça, c'est clair. Il y a un déterminant assez fondamental dans ces mobilisations, c'est l'inégalité. Et d'ailleurs aussi, sans doute, dans le vote populiste. Je pense que l'inégalité, le malaise par rapport à l'inégalité, par rapport à la souffrance sociale de façon plus générale, le déclassement, on le retrouve dans les deux mouvements, aussi bien le vote électoral pour les nationaux populistes que dans ces mobilisations au nom de l'indignation. Par contre, il y a d'autres souffrances qui distinguent nettement les deux courants dans la démocratie, c'est l'expression d'une insécurité culturelle, hein, qui est chez les uns, qui vont effectivement faire que qu'en plus de la crainte du déclassement, certains vont aller vers du vote national populiste. C'est l'insécurité culturelle, c'est-à-dire la difficulté de vivre dans une société qui devient peut-être plus multicommunautaire. Voilà, donc c'est le croisement des insécurités culturelles et de l'insécurité sociale qui est sans doute à l'origine de ce vote pour les nationaux populistes, ces leaders qui finissent par, encore une fois, menacer, comme Jean-Paul l'a très bien dit, les démocraties d'un effondrement.
3: Jean-Paul Chagnolo, vous ajouteriez quelque chose à cette souffrance et je retiens effectivement que pour nous aider à comprendre ce qui se passe dans ces démocraties dont les institutions sont parfois brutalisées ou bien remises en cause ou bien contestées, en tout cas cette menace qu'il y a, hein, dans cette crise de la démocratie, l'idée que elles sont devenues inégalitaires et que finalement les démocraties qui, comme le disait Tocqueville, hein, reposent à la fois sur la nécessité de respecter le principe de la liberté mais aussi celui de l'égalité, on a finalement depuis la fin des années 1970 uniquement privilégié la liberté au détriment de l'exigence d'égalité entre les citoyens.
5: Oui, enfin, je souscris évidemment à tout ce qu'a dit Pierre Blanc tout à l'heure. Nous sommes effectivement avec des mots-clés qui résument beaucoup de choses, et les termes de dignité sont, et les indignés, ce sont des termes évidemment absolument essentiels. Une petite parenthèse pour dire que dans le préambule de la Charte des Nations Unies qui a été adoptée en 1945, il y a une phrase importante qui rappelle l'importance de la dignité humaine. Ouais. C'est-à-dire que c'est intéressant de voir que les États qui ont signé ce pacte, cette charte des Nations Unies, ouais, ont placé au cœur de leur préambule, c'est-à-dire le texte qui introduit tout le reste du statut de Nations Unies, eh bien, de la Charte des Nations Unies, eh bien, se réfère à la dignité. Enfin, évidemment, entre-temps, on l'a beaucoup oublié, donc ça ressurgit, mais ça me paraît central. Maintenant, je reviens toujours à ma remarque tout à l'heure, c'est-à-dire que Pierre a très bien montré les questions liées à l'amont de ces mouvements. Je ne vais pas y revenir, je n'ai rien à ajouter, mais moi je suis toujours préoccupé, comme j'ai évoqué tout à l'heure, par l'aval, c'est-à-dire que deviennent aussi bien ces mouvements de mobilisation dans les démocraties fragilisées que dans ces mouvements révolutionnaires. Et je crois qu'il faut être extrêmement attentif et pas forcément, comme je l'ai évoqué, penser qu'a priori ce sont des aspirations à la démocratie. En d'autres termes, on peut être effectivement dans la souffrance sociale, on peut avoir une aspiration à l'unité, mais ce n'est pas pour autant qu'on veut un régime démocratique. Je prends juste un exemple ou deux en prenant la dimension des révolutions, mais en sortant en partie du Moyen-Orient. Si on prend, parce qu'on en parle dans notre bouquin, on parle beaucoup du Moyen-Orient, mais on essaie d'aller un peu partout dans le monde, la révolution cubaine, oui. Eh bien, on parle effectivement, incontestablement, en 1959, on est avant la période dont nous parlons, mais c'est très symbolique, parce que la révolution cubaine existe toujours aujourd'hui sous une certaine forme, elle est plutôt contre-révolutionnaire par rapport à ce qui se passe au Venezuela, par exemple. Eh bien là, nous avons une souffrance sociale qui va déboucher sur un système qui n'a rien de démocratique. Et si on revient au Moyen-Orient, l'exemple archétypique, c'est la révolution iranienne de 1979. La révolution iranienne, elle se construit sur la souffrance sociale, sur une revendication de l'unité certainement, sur un rejet d'autoritarisme du Shah et de ses pratiques policières avec la SAVAK, qui était
3: la police secrète, redoutable et redoutée, oui.
5: Absolument. Et donc, il y avait un élan de solidarité en Europe, notamment à gauche, qui évidemment soutenait l'idée même d'une révolution contre ce système autoritaire et brutal, violent. Dans le bouquin, on rappelle les prises de position des héros de la gauche, et H-E-R-A-U-T peut-être, héros de la gauche, ceux qui portaient le message, comme Jean-Paul Sartre, Michel Foucault, qui étaient complètement enthousiastes à l'égard de cette révolution, avant de comprendre que cette révolution n'allait absolument pas déboucher sur un système démocratique, mais au contraire sur un système politique où l'ayatollah est en fait le guide et le pouvoir suprême de tout le système qui peut avoir un élément démocratique, mais fondamentalement, il est soumis au pouvoir de l'ayatollah. Aujourd'hui, Khamenei. En 1979, c'était Khomeini. Donc voilà un exemple typique. Et donc, je pense qu'il faut toujours avoir à l'esprit cette idée que nous avons trop tendance, alors peut-être dans certains. Chez certains d'entre nous, ceux qui sont plutôt orientés à gauche, il y a une espèce de mythe de la révolution, comme si la révolution portait, ou un mouvement de mobilisation portait forcément des valeurs démocratiques, ce qui est historiquement faux. Lénine ne portait pas un système démocratique, Mao Tse-Tung non plus, et ainsi de suite. On pourrait en faire une longue liste, enfin une longue liste, c'est pas si long que ça, d'ailleurs. Mais ça, c'est quand même des moments absolument essentiels. Et donc voilà, donc c'est ça aussi le bouquin, je crois que c'est un bouquin qui essaie de montrer les risques de ces mobilisations. Elles sont nécessaires, ces mobilisations sont importantes et à mon avis aussi nécessaires, mais ce n'est pas pour autant qu'elles ont ce démarrage, pour toutes les raisons qu'on a dit, qu'elles aboutissent à un même résultat. Voilà, je crois que c'est ça qui est important. Puis là, évidemment, là on n'en a pas parlé, on peut ouvrir brièvement ce schéma, c'est que s'agissant des révolutions, il y a bien clairement ensuite la question de savoir quelle est la nature de ces révolutions. Si on distingue dans notre bouquin des révolutions partisanes et des révolutions citoyennes, qui viennent se fracasser contre la violence d'État. J'en dis pas plus, si vous voulez, on peut reprendre ça, mais je pense que c'est très important. La violence d'État, sans parler aussi, il faudra en parler, des États qui viennent soutenir les régimes qui sont face à ces mouvements révolutionnaires, l'Arabie Saoudite qui intervient en Bahreïn, l'Iran qui intervient en Syrie, etc. Donc voilà, on a aussi toute cette dimension-là dont nous parlons pas mal dans notre bouquin.
3: Oui, eh bien, allons-y. Peut-être c'est important de faire effectivement ce que vous appelez la distinction entre les révolutions partisanes et les révolutions citoyennes. Pour revenir un petit peu quand même auparavant, enfin, c'est quand même pas quelque chose de nouveau dans l'histoire. Que ben, des révolutions, elles soulèvent de l'espoir et que finalement, ça n'est pas, ça donne autre chose. On avait depuis 1917, en tout cas, et la révolution russe, ce sont des questions auxquelles s'est confrontée en particulier la gauche et longtemps divisée sur ces questions-là aussi. Et la critique, effectivement, du socialisme réel était importante. Et d'autre part, c'est pas la première fois aussi que nous sommes confrontés à un phénomène que de la confiscation des révolutions par bah, quelqu'un qui par autre chose et qui aboutit à une trahison. Ou c'est pas la première fois dans l'histoire que finalement la gauche aussi trahit ses propres idées. Qui veut
4: Jean-Paul?
3: répondre? Pierre Blanc?
4: Jean-Paul peut
3: Jean-Paul? Alors
4: intervenir
3: Jean-Paul
4: par
3: Chagnolot?
5: C'est comme vous voulez, oui. Je crois que vous avez raison. Il suffit de relire un livre que nous aimons bien, Pierre Blanc et moi. C'est L'homme révolté de Camus qui rappelle que ce que deviennent les révolutions en des termes extrêmement durs et, à mon avis, très justes. Donc ça, c'est clair que c'est pas nouveau. Simplement, dans la distinction qu'on a faite sur les révolutions partisanes et les révolutions citoyennes, c'est l'idée que les révolutions partisanes, ce sont celles, comme leur nom l'indique, enfin, si on a utilisé ce terme, c'est qu'elles sont portées par un mouvement structuré, qui est toujours accompagné ou dirigé plutôt par un leader.
3: Oui.
5: Toutes les révolutions dont on a parlé un instant, on pense tout de suite à celui qui les conduisait. Si
3: Tout
5: on
3: à
5: dit
3: fait.
5: Russie, si on dit Chine, si on dit Iran, si on
3: Oui,
5: dit Cuba.
3: et à des ouvrages théoriques disant qu'il faut un
5: C'est
3: parti
5: ça.
3: révolutionnaire
5: Voilà.
3: qui
5: Donc,
3: conduise la révolution, etc.,
5: c'est
3: etc.
5: ça. Et qui toujours fait de la violence un moyen possible si c'est nécessaire. Dans les révolutions citoyennes, c'est tout l'inverse. Ce sont des citoyens qui ont des idéologies différentes, mais des points de vue politiques différents, parce qu'ils n'ont pas forcément des idéologies, et qui se rassemblent à un moment donné en très grand nombre, quelquefois sur des durées très longues, comme par exemple Irak en Algérie. Mais une fois qu'on a dit ça, ils sont extrêmement faibles, parce que c'est un agglomérat d'individus qui se retrouvent dans une émotion collective extrêmement forte, mais qui n'ont aucun projet global qu'ils portent ensemble, à différentes révolutions partisanes. Et bien entendu, toutes ces révolutions citoyennes n'ont aucune idée de ce que pourrait être la violence. Ils sont tous pacifiques. Il y a même des situations dans lesquelles ils se battent, même si j'ose dire, pour qu'il n'y ait pas de violence, parce que ça leur renvoie à des passés qui ont été terribles. Je pense évidemment aux Libanais, ils pensent à la guerre civile lorsqu'ils se mobilisent en 2019. Je pense aux Algériens qui se mobilisent également en 2019
3: et
5: et
3: qui
5: qui se
3: pensent
5: souviennent des
3: les
5: années
3: terreurs des
5: terribles
3: années 90.
5: des années 90.
3: Tout à fait.
5: Après la révolte d'octobre 1988, qui avait d'ailleurs débouché pendant quelques temps sur quelque chose de très ouvert.
3: Oui.
5: Donc on est vraiment dans les types de révolutions. Au début, certains ont cru dire que c'est formidable, ce sont des révolutions qui n'ont pas de chef, c'est des révolutions spontanées, mais ça c'est, si j'ose dire, dans un raccourci un peu rapide, c'est de la blague, parce que la réalité du terrain n'est pas celle-là du tout. Après, donc, il faut essayer de construire ensemble quelque chose à partir d'un mouvement aussi hétéroclite et disparate, et bien c'est très compliqué. Et là, il y a un point très intéressant, c'est que aucun des mouvements qui sont construits disons, 10 ou 15 dernières années, pas simplement dans le monde arabe, je pense aussi à
3: Oui.
5: Hong Kong,
3: Oui.
5: aucun n'a vraiment pu élaborer un projet. Alors à Hong Kong, par exemple, ils n'ont pas pu élaborer un projet parce qu'ils ont été étouffés littéralement par la
3: Oui.
5: Chine avec la loi de juin 2020
3: Tout à
5: qui
3: fait.
5: interdit toute forme de manifestation. Mais il y a eu au moins un cas qui est intéressant, presque un cas d'école, c'est le cas tunisien. C'est-à-dire que on a eu effectivement ce mouvement hétéroclite dont je parle, avec des positions politiques et idéologiques extrêmement différentes selon les acteurs qui participaient à ce mouvement. Et puis il y a eu un moment après les élections, qui a reflété cette diversité entre les islamistes, les entre guillemets laïcs, c'est pas tout à fait des laïcs, mais enfin c'est un peu ça, des libéraux, ben, ils se sont retrouvés ensemble pour essayer de construire une constitution, rédiger une constitution, une sorte de pacte social, politique, social et politique, et ça c'est très intéressant. La suite a évidemment été un peu tristounette, oui. Mais le moment constitutionnel, donc nous sommes en 2012-2013, où les Tunisiens ont réussi quand même ce coup de force, non seulement de chasser un dictateur, mais ensuite de réussir des élections qui permettent d'essayer de penser ensemble et dans les contradictions ce que pourrait être un nouveau système. Et là, pour le coup, ils le voulaient démocratique. Mmh. Pour le coup, ils le voulaient démocratique, mais il y avait des partis qui voulaient donner une place à la charia qui n'était pas vraiment démocratique. Donc il y a eu un débat, et malheureusement, les années qui ont suivi, on voit bien la crise dans laquelle aujourd'hui la Tunisie se trouve, sans parler des dimensions fondamentales, qui sont une dimension économique et sociale, puisque là, pour le coup, la crise économique est encore pire qu'il y a quelques années. Donc voilà, je crois qu'il faut vraiment, au fond, qu'on aborde un terme aussi, j'allais presque dire, je plaisante en disant ça, mais sacré, oui. C'est la révolution. Il faut bien voir ce que ça signifie, les contradictions que ça emporte. Et d'ailleurs, si on revient à la mère des révolutions dans notre imaginaire, qui est la révolution française de 1789, on peut voir aussi ce qu'elle a produit de contradictions, de peur et de terreur aussi. Ça a été les années 89 à 95 ont été des années absolument terribles aussi.
3: Oui. Aussi. Oui, alors je vous propose Jean-Paul Sagnolo et Pierre Blanc, si vous le voulez bien, une pause musicale. Nous allons entendre Louis Armstrong, écouter Louis Armstrong chantant Nobody Knows.

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1: 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Dans le monde en question, nous recevons Pierre Blanc et Jean-Paul Chagnolo qui font paraître un ouvrage, Le rendez-vous manqué des peuples. Nous parlons avec eux des révolutions et des vagues d'aspiration démocratique. Lorsque nous en étions arrivés à faire une différence entre révolution partisane et révolution citoyenne, qu'on a pu observer donc en particulier dans ce qu'on appelle les printemps arabes, mais pas seulement, puisqu'à Hong Kong aussi, il y avait une mobilisation citoyenne extrêmement importante. Et effectivement, au départ, la première caractéristique, c'était absence de leadership, absence de leader. Et même après des semaines de mobilisation dans les rues, il n'y avait toujours pas émergence de ce qu'on avait l'habitude de se représenter comme un mouvement qui s'organise. Alors, c'est à la fois, on peut se demander est-ce que c'est une nouvelle forme d'organisation ? Parce que plusieurs mouvements ont dit non, on ne veut pas de leadership. Et puis finalement, on voit qu'effectivement, ils ont du mal ensuite à vaincre.
2: Alors, moi, ce que je voulais, peut-être que Jean-Paul complétera sur les choses de la révolution, mais je voulais quand même... La réflexion de Jean-Paul m'a mené à faire le parallèle avec l'autre axe sur lequel on a travaillé. Comment Jean-Paul disait, relevait à juste titre, cette quasi-sacralisation d'une révolution, en soi elle serait bonne. Et cette réflexion effectivement sur l'absence de leader. Et ce qu'il y a dans ces révolutions, dans ce moment que l'on connaît, des révolutions citoyennes, ce qu'il y a de frappant, c'est sur l'autre axe que l'on a développé, c'est justement dans ces démocraties fatiguées, soumises à l'avancée des inégalités, de la question sociale, croisée de questions culturelles, et par ce vote qu'on considère sacré, on fait émerger, là pour le coup, un leader qui est cette figure nationale populiste. C'est assez contrasté, c'est plus un contraste qu'un lien causal qu'on peut faire entre les deux, mais c'est la survenue de cette figure au travers de ce vote sacré en démocratie. Le résultat, ce qui nous a frappé quand même, c'est après quelques années d'observation de ces comportements de démocratie illibérale, c'est-à-dire de cet entre-deux entre démocratie pleine et régime autoritaire, le constat une décennie que ces leaders émergeaient au nom du peuple, c'est ça qui est toujours assez. On connaît après les attributs du populisme qu'on décrit, cette espèce de convocation ad nauseam par le leader populiste du peuple, mépriser tout ce qui est supposé tâcher ce corps sacré qu'est le peuple, c'est-à-dire ou à l'extérieur pour l'Europe, Bruxelles, etc. On connaît tous les atours de ce populisme qui n'est pas une idéologie. Il y a surtout un style politique, un comportement politique. Avec 10 ans de recul, ou un peu plus même, ce qui est frappant, c'est de voir que dans ces démocraties, ces leaders qui prennent le pouvoir vont toujours à peu près dans le même sens d'une diminution de la démocratie, autrement dit, d'une diminution du pouvoir du peuple par le peuple et pour le peuple. On le voit au travers d'axes qu'on a bien identifiés, c'est la dérive politique qui est frappante. Évidemment, ça ne se fait pas en quelques semaines, la dérive politique, c'est-à-dire autoritarisme. Hein. Le franchissement du Rubicon ne se fait pas par un coup d'État, justement. Il se fait par les mois qui passent, au travers des mois qui passent, des années qui passent. Et c'est donc, alors ça peut être la présidentialisation d'un régime, comme on l'a vu en Turquie, hein, qui est un national-populiste, hein, un islamo-nationaliste qui est devenu, enfin qui a les atours du populisme, on va dire les choses comme ça, je pense à Erdogan. Hein. Donc après présidentialisation du régime, passé par le référendum, le lien direct avec le peuple, qui lui donne beaucoup plus de pouvoir dans cette Turquie. Et également, il a fait, et ailleurs on le voit, c'est le détricotage du pouvoir de la Cour constitutionnelle. Il y a comment dirais-je, il y a une prise du contrôle de ces démocraties par le haut, c'est le contrôle progressif des cours constitutionnelles, des cours suprêmes, avec des instruments qui diffèrent selon qu'on est au Venezuela, en Turquie, en Hongrie, en Pologne, même en Inde, voire des tentatives en Israël, où les cours suprêmes ou constitutionnels, c'est selon, ont été modifiés, transformés, de sorte à pouvoir remettre en question la dynamique démocratique. Et puis, dans ces dérives politiques qu'on observe, dans le cadre de ces nationaux-populismes, eh bien, il y a une dérive politique par le bas, qu'on observe à peu près partout, qui se traduit par le contrôle des associations, qu'ailleurs on va appeler les organisations non gouvernementales. Ça peut aller très loin, parce que c'est toute la société civile qui est mise sous contrôle. Ça, on le retrouve partout. Alors évidemment, en fonction des pays où l'on se trouve, il y a des résistances plus ou moins fortes. C'est vrai que la démocratie américaine a pu résister par rapport à ces dérives politiques, beaucoup plus que n'arrive à le faire la Hongrie ou la Turquie. Voilà les dérives politiques. Après, on a bien identifié partout, jusqu'à l'Inde d'ailleurs. Qui est pour nous un cas de national-populisme avec Narendra Modi. Vous voyez, ce n'est pas que dans les pays de la vieille Europe et de l'Amérique du Nord, hein, ça va du Brésil à l'Inde. Il y a toutes ces dérives médiatiques, c'est la prise du contrôle des médias, c'est la création de médias alternatifs proches du pouvoir. Enfin, on retrouve toujours cette même ingénierie de transformation médiatique, dérive académique et universitaire. Que l'on retrouve partout, c'est le contrôle, la mise sous contrôle de la vie universitaire, de la vie scientifique, en sachant que la reprise, enfin, les dérives académiques et médiatiques renvoient au rapport à la vérité. Ça, je crois qu'on a mal travaillé dans le livre là-dessus, sur ce rapport à la vérité, qui est la marque de non. Pas exclusive hein, de ces régimes nationaux populistes, mais enfin qui s'accommodent fortement du réel pour construire des récits parfois extrêmement mensongers. C'est un attribut qu'on retrouve d'ailleurs dans les autoritarismes encore plus frappant. Et enfin, autre dérive qu'on identifie, c'est une dérive justement qu'on trouve dans les régimes autoritaires. Hein. Vous vous souvenez, je parlais de la dénonciation, le rejet de la corruption. Eh bien, ces régimes ou ces régimes illibéraux ont tendance à faire beaucoup dans le capitalisme de connivence avec une espèce de construction oligarchique économique autour du pouvoir qui finit par, sinon monopoliser, en tout cas prendre moult, enfin, le contrôle de moult secteurs de la vie économique de ces pays. Voilà donc, on a voulu aussi, et c'est le temps qui nous permettait de faire en ça, c'est-à-dire le recul sur ces régimes en train de se bâtir, parce que ce n'est pas des régimes définitivement aboutis, et Dieu merci, il y a des retours, on l'a vu aux États-Unis, hein, tout n'est pas fichu quand on s'engage sur ces voies-là, mais il nous semblait important. De même que, comme l'a dit Jean-Paul, en même temps qu'on voulait regarder comment ces révolutions peuvent tourner, en tout cas dans la période récente, mais aussi au regard de la longue histoire, on a voulu regarder aussi voilà, comment finalement les peuples peuvent aller contre leur démocratie au travers par le truchement de l'élection de ces figures illibérales qui en viennent à confisquer. Ce qui fait les attributs de la démocratie.
1: Jean-Paul Chagnolleau, est-ce que vos observations par rapport à l'intervention de Pierre Blanc sur les dérives par le haut et par le bas constatées?
3: Non, là-dessus, on est, vous savez, complètement d'accord. Non, je rajouterais un mot sur les, en prenant l'autre versant qui est celui
1: Oui.
3: des révolutions, c'est que juste l'idée que c'est assez intéressant de poser la notion de leadership dans un cas et dans l'autre, c'est-à-dire que dans les cas des démocraties, il y a au fond un leader qui se met en scène, qui s'autoproclame bien souvent et qui au fond invoque le peuple, quoi.
1: Oui.
3: Qui quelquefois ça fonctionne, quelquefois ça ne fonctionne pas du tout historiquement. Et puis dans le cas des révolutions, c'est là on a une espèce de situation complètement inverse. C'est un mouvement populaire qui se met en marche, qui n'a pas de leader. On est exactement dans l'inverse. Le peuple a besoin d'aide pour s'exprimer, quoi,
1: Oui.
3: dans cette première phase. Mais après, il en a absolument besoin. Et il faudrait effectivement construire un leadership ou une structuration, en tout cas du mouvement, pour qu'il puisse continuer. Sinon, il risque de s'ensevelir lui-même, comme je disais tout à l'heure. Et puis le paradoxe dans les démocraties, c'est que quelquefois, quand on suit un leader jusqu'au bout, eh bien, il nous emmène dans des impasses, quoi. C'est un peu ce regard un peu, comment dirais-je, négatif, pessimiste que nous avons, que j'ai peut-être encore davantage que Pierre. On a eu des grands débats pour faire le bouquin là-dessus. Moi, j'ai une lecture un peu pessimiste peut-être des
1: Oui.
3: choses. En ce qui concerne, encore un mot sur la révolution, c'est qu'il y a une dimension

0: préalable à tous ces mouvements, qui a construit un projet, etc. On a affaire à des individus qui viennent de tous les coins du pays, avec leur sensibilité, et ce qui les rapproche, c'est cette exigence de dignité dont parlait Pierre tout à l'heure, ce besoin d'exister, ce besoin d'être reconnu, et au fond, ça joue beaucoup avec leur émotion. On a vu de près ces mouvements, il y a une émotion qui se propage dans toute la manifestation, on est soudés, quoi. Ouais. Tous ensemble, d'ailleurs la formule, tous ensemble, on a retrouvé au Liban, qu'on retrouve dans beaucoup de lois, tous ensemble. Mais tous ensemble, il est porteur de beaucoup de choses, et en même temps, c'est comme un rideau qui voile quelque chose d'essentiel, c'est que tous ensemble cache le fait qu'en dernière instance, on est seul. Et quand le temps de la répression vient, eh bien, on est complètement seul. La répression est toujours individualisée. Et donc, ensuite, lorsque le mouvement s'est essoufflé, a commencé à être très sérieusement affaibli par la répression, eh bien, il y a une véritable chasse à l'homme qui s'organise par les services secrets, par les services de renseignement, par l'armée en particulier. Dans beaucoup de pays, c'est l'armée qui fait le boulot, un sale boulot.
1: Les milices.
0: Aller chercher oui, bien sûr, et les milices, vous avez raison, qui vont chercher un par un, en pleine nuit, des gens qui se retrouvent nus dans tous les sens du terme face à cette répression. Mmh. Et je crois que ça, c'est vraiment très important. On a tendance à oublier cette dimension. Il y a eu un nombre incalculable de vies brisées à l'issue de ces mouvements dans le monde arabe ou bien à Hong Kong aussi. Et quand ils ont. Et pour échapper à cette espèce de machine qui va broyer les individus, un par un, il y a évidemment comme seule ressource, elle est terrible, c'est s'arracher à son pays, et donc l'exil. Et là aussi, il y a au moins deux grands types d'exil, il y a l'exil de masse, c'est-à-dire c'est des centaines de milliers de gens qui sont partis, c'est le cas de la Syrie, c'est le cas du Venezuela, c'est le cas aussi de Hong Kong, c'est pas des centaines de milliers, mais c'est un très grand nombre de gens sur plusieurs années qui ont quitté Hong Kong. En plus, ils ont les moyens de le faire pour plein de raisons. C'est des îles de masse. Et puis, il y a des gens qui ont eu, à un moment donné, un rôle important et qui ont été repérés comme leaders, mais leaders non pas au sens de celui qui conduit dans le dégradé de mouvement, mais celui qui agit et qui emmène ses camarades. Et ils sont très nombreux comme ça. Qui sont des repères, des marqueurs de ce mouvement, bien ceux-là sont évidemment les cibles premières, et ils sont obligés de s'exiler. Il y a plein de jeunes, en particulier, c'est des jeunes souvent, mais qui ont dû s'exiler, et qui après s'expriment un petit peu, quelque temps, par les réseaux sociaux, et puis on n'entend plus parler d'eux, parce que ils ont englouti leur vie dans cette affaire. Donc c'est ça qui, moi, me sensibilise le plus, parce que je crois qu'il y a eu vraiment... une révolution, c'est finalement toujours beaucoup de drames, et c'est très souvent, au fond, d'une manière ou d'une autre, une guerre civile. Alors, ça dégénère vraiment complètement en guerre civile quand c'est le cas de la Syrie, quand c'est le cas du Yémen, quand c'est le cas de la Libye, et on pourrait en prendre d'autres exemples. La Révolution française, qu'est-ce que ça a été? Ça a été une guerre civile, hein, il ne faut pas se raconter l'histoire, en Vendée ou ailleurs. Donc il y a toute cette dimension qu'on a tendance un peu à occulter, à oublier, alors qu'à mon avis, elles sont centrales. Et c'est dans ce sens qu'il y a un rendez-vous manqué des peuples. Ils ont une espérance et en fait ils sont foudroyés.
1: C'est-à-dire qu'ils sont toujours victimes ?
0: Oui, c'est un peu ça. Je crois que l'idée du rendez-vous manqué, c'est que malheureusement, dans bien des situations, enfin celles qu'on a analysées, les peuples ont été très souvent, pour ne pas dire à chaque fois, les victimes de ces mouvements, victimes des populismes qu'ils acceptent d'accompagner, de soutenir, ça se retourne souvent contre eux, et pas simplement depuis les années 90, et en ce qui concerne ces mouvements que nous appelons des révolutions citoyennes, je crois que c'est vrai partout, aucune n'a vraiment réussi, à l'exception peut-être de la Tunisie, mais on voit bien que malheureusement aujourd'hui, les choses sont empirées, et donc même la Tunisie ne peut pas être considérée comme étant un bon exemple de réussite. Ce qu'il faut aussitôt ajouter, nous y étant beaucoup, Pierre Blanc et moi, c'est que c'est pas parce qu'on fait ce constat que nous estimons que la révolte n'est pas nécessaire. Là, on rejoint Albert Camus et l'importance de la révolte, justement comme élément central de la dignité de l'homme.
1: Oui, importante, nécessaire, disait Pierre Blanc à propos de la mobilisation et de cette mobilisation des peuples. Je vous propose, si vous le voulez bien, une seconde.

0: temps de pause musicale. Nous allons entendre l'équipe à la Youn, justement, qui chante Pueblo Unido.
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0: Vous êtes sur Radio Cause Commune 93.1 dans le monde en question. Nous recevons Pierre Blanc qui enseigne la géopolitique à Bordeaux et nous recevons également et nous retrouvons Jean-Paul Chagnolot qui est président de l'IREMO, professeur émérite des universités. Ensemble, vous avez publié un livre, Le rendez-vous manqué des peuples. Et oui, vous avez commencé à expliquer rendez-vous manqué, mais la difficulté, c'est toujours entre la liaison entre l'individu et comment les individus vivent ensemble, puisqu'il y a la question du collectif social aussi. Donc, oui, la répression, elle frappe l'individu, mais elle le frappe encore plus quand il n'est pas organisé socialement.
1: Oui, effectivement, le drame de ces, en tout cas de cette temporalité qu'on a observée, les derniers mouvements révolutionnaires, hein, la révolution citoyenne, effectivement, elles se sont opérées dans des espaces où le politique avait été totalement évidé, c'est-à-dire alors certes, il y avait des situations où la société civile continue à être assez substantielle. Et d'ailleurs, c'est peut-être ce qui fait la différence entre... il faut regarder ça avec beaucoup de prudence. La différence, parce qu'il y a d'autres raisons, aux différences de trajectoire entre la Tunisie et d'autres pays, force est d'admettre quand même que la société civile en Tunisie était peut-être plus substantielle, en tout cas qui avait peut-être plus d'interaction sociale au travers d'un corps pré-politique ou parapolitique en Tunisie. D'ailleurs, en 2014, la transition politique ou la transition démocratique a été sauvée justement par quatre grandes organisations de la société civile qui préexistaient qui préexistaient à 2011. C'était la Ligue des droits de l'homme, c'est l'UGTT, c'est l'Ordre des avocats, et puis j'oublie un quatrième, j'en suis désolé parce que c'était les prix Nobel de 2015 quand même. Bref, la Tunisie donne peut-être à voir effectivement l'importance d'une substantielle société civile qui a peut-être permis, en tout cas momentanément, de réussir plus que d'autres. Mais il faut être très prudent quand on regarde ça, parce que à côté de ça, la Tunisie avait d'autres spécificités par rapport au Yémen, par rapport à la Syrie, où c'est parti en guerre civile, c'est que le tissu humain était beaucoup plus homogène sur le plan ethno-religieux. Donc c'est aussi un élément qu'il faut regarder quand on fait du comparatisme. Donc il faut être très prudent. Mais effectivement, je crois que la difficulté de ces révolutions citoyennes, c'est d'émerger souvent dans un contexte où tout a été fait pour délier les gens. C'est-à-dire que pendant des décennies, on a mis en place des ordres autoritaires qui empêchaient tout regroupement. Donc du jour au lendemain, on ne peut pas se constituer un corps politique qui va permettre d'asseoir une transition démocratique. Alors, il y a effectivement, on s'est posé la question avec Jean-Paul, c'est vrai qu'il y a des révolutions citoyennes, enfin, il y a des apparences de révolutions citoyennes qui ont réussi dans une période récente, mais là aussi, dans un contexte peut-être encore très différent, c'est ce qu'on appelait les révolutions de velours en Europe centrale orientale. Alors, on ne les aborde pas dans le livre, puisque l'objet du livre, c'est plutôt après. C'est plutôt après l'annonce de Fukuyama, de la fin de l'histoire, de l'élargissement des vagues démocratiques et de la fin de la conflictualité. Donc, on n'a pas abordé ça. Mais effectivement, si on tentait un comparatisme, eh bien, oui, force est d'admettre qu'en RDA, en Hongrie, en Pologne, en Tchécoslovaquie à l'époque, il y a eu une révolution citoyenne avec transsensibilité. Mais peut-être est-ce un cas exceptionnel dans la mesure où ces pouvoirs autoritaires étaient déjà en cours d'effondrement, et ils s'effondraient sur eux-mêmes. et ils s'effondraient d'autant plus sur eux-mêmes que leurs parrains, le régime soviétique, les avaient lâchés. Or, c'est bien par les transferts militaires soviétiques que, à l'époque, on a pu broyer les révolutions à l'époque à Prague ou à Budapest. En 89, on n'est plus dans ce cas de figure. Ces régimes-là autoritaires vacillent, tiennent à Moscou, sauf que Moscou, en l'occurrence, c'était Gorbatchev, avait envoyé un signal en 87, je crois, en disant que les peuples d'Europe de l'Est pouvaient choisir leur destin. Ça veut dire qu'il n'allait pas envoyer les troupes. Et du coup, ça a été considéré comme ces populations-là, comme sinon un encouragement, en tout cas une opportunité pour faire cette révolution de velours qui a duré quelques jours finalement, et qui a pu se traduire par ce que l'on sait, c'est-à-dire une transition démocratique réussie, même si, on le sait, dans des contextes différents de l'Europe de l'Ouest, eh bien, en Hongrie, en Pologne, mais aussi, on l'a vu en Slovénie plus récemment, on a des figures nationaux-populistes qui ont pris les démocraties en route pour les amener vers ce que l'on décrit.
0: Oui, même si, alors qu'on aurait pu imaginer que des jeunes démocraties, ou des pays ayant retrouvé récemment la démocratie, ou un régime démocratique, ne serait pas effectivement tenté aussi vite de s'enlacer et de laisser s'exprimer des courants qui brutalise véritablement la fonction démocratique des institutions. Jean-Paul Chagnolleau?
2: Oui, non, mais là encore, je rejoins ce que dit Pierre. Non, je crois que simplement, je voudrais juste rajouter un mot sur une partie du bouquin dont on n'a pas parlé. On a développé beaucoup deux idées qui étaient liées à tout ça. C'était des questions d'identité et de
0: Oui.
2: vérité. C'est-à-dire qu'il y a à la fois, dans tout ce qu'on a dit, il y a souvent des replis identitaires qui
0: Oui.
2: sont évidemment producteurs de beaucoup de drames. Et ça, je crois que c'est une tendance très forte qui n'a pas fini de se déployer. Je
0: Oui, qui
2: crains
0: est
2: que
0: un
2: ça
0: des aspects
2: soit.
0: de la souffrance sociale dont vous
2: Oui,
0: parliez au
2: je crois que
0: début
2: ça nous
0: avec Pierre
2: emmène très
0: Blanc.
2: loin et que
0: Oui.
2: c'est sans doute un des produits, parce que les causes sont toujours très complexes de la mondialisation. On est un peu à reculons, là, dans beaucoup de domaines. Ce qui s'est passé là encore en France le montre assez bien. Enfin, c'est poussée identitaire qu'on retrouve chez certains candidats, comme on l'avait jamais vu en France, par exemple. Donc ça touche tous les pays. Et puis le deuxième volet, voilà, qui est très compliqué, qu'on ne peut pas aborder ici, mais d'un mot, parce que là aussi, on en voit les conséquences de manière assez dramatique, un peu partout, c'est la question du rapport à la vérité. Alors c'est un sujet en soi très, très complexe, mais on voit bien, par exemple, si je prends l'actualité de la guerre en Ukraine, le discours de Poutine et la question de la vérité, c'est quelque chose de glaçant,
0: Oui.
2: parce que ce sont des récits totalement construits, une vérité d'État qui s'impose, et tous ceux qui vont se permettre de faire un pas de côté par rapport à cette vérité d'État sont aussitôt broyés. Broyés, ça veut dire des choses très concrètes, et par exemple, pour les opposants, ça veut dire en Russie être empoisonné. Donc on a là. C'est pareil en Chine, c'est pareil dans beaucoup de pays, c'est pareil aussi dans les démocraties. Donc là aussi, on est submergé par ce rapport à la vérité, qui est une question très compliquée. Mais on voit bien que beaucoup manipulent la vérité. Je pense à Trump, par exemple, qui a
0: Oui.
2: manipulé la vérité
0: Oui,
2: de fait
0: avec
2: très profond,
0: l'idée
2: de fait très
0: d'un
2: profond.
0: discours alternatif, d'une vérité
2: Voilà,
0: alternative.
2: des faits
0: Oui,
2: alternatifs, des faits
0: oui.
2: alternatifs. Et c'est extrêmement grave. C'est grave dans les démocraties, et c'est complexe à cerner. Et dans les systèmes autoritaires, c'est pas nouveau. En fait, le mensonge est en fait considéré comme étant la vérité d'État.
0: Oui.
2: Donc on est vraiment. Et là, ce sont des questions qui demanderaient peut-être une autre émission. Voilà.
0: Ah, bon, alors très bien. Pierre Blanc, vous êtes d'accord aussi pour dire qu'il faudrait une autre émission et que nous vous
2: Non,
0: réinvitions
2: c'est
0: sur
2: un
0: Cause
2: autre
0: commune?
2: sujet, quoi. C'est un
0: Oui,
2: sujet
0: sur un
2: qui nous
0: autre
2: emmène très
0: sujet.
2: loin.
0: Oui, non,
2: Oui,
0: mais c'est exact. C'était bien de rappeler effectivement qu'il y a un rapport à la vérité qui est tout à fait impressionnant et la construction de narratifs qui n'ont rien, enfin, qui se moquent totalement de la vérité ou de la chronologie, tout simplement.
1: Je crois
2: voilà.
1: Je crois que, on peut faire une
0: Pierre Blanc.
1: émission. Oui, je crois qu'on peut faire une émission sur la vérité, sur le rapport à la vérité, qui est évidemment, c'est pas nouveau que le politique ait des relations à tout le moins variables avec la vérité.
0: Oui.
1: Et
0: Tout
1: voilà,
0: à
1: donc
0: fait,
1: c'est
0: comme beaucoup de thèmes que nous avons abordés dans cette
1: oui,
0: émission,
1: voilà.
0: il y a,
1: Oui,
0: enfin, la
1: oui.
0: plupart des choses, que la révolution soit confisquée, que les espoirs des gens soient déçus, enfin, tout ça, ce sont des choses qu'on connaît, oui,
1: Oui, ce sont
0: qui
1: des
0: se
1: phénomènes,
0: reproduisent, oui.
1: voilà. Mais effectivement, mais on pourra faire une autre émission sur la vérité. Il y a aussi, ce sont des vieilles figures du rapport à la vérité, mais en même temps, il y a aussi une forme de caractère inédit, parce qu'on est dans un monde où le numérique n'est sans doute pas sans incidence, en tout cas sur ce rapport à la vérité. On parle de populisme numérique, c'est pas pour rien. Voilà, donc il y a aussi une part de nouveauté dans ce rapport à la vérité. Puis sur, je pense qu'il faudra faire aussi une autre émission sur le rapport à l'identité dont Jean-Paul parlait, on en parle pas mal. Effectivement, c'est pas l'identité évidemment collective qui est un problème en elle-même. C'est l'incandescence identitaire qu'on retrouve d'ailleurs dans trois phénomènes. C'est aujourd'hui l'incandescence de ces autoritarismes qui se nourrissent d'un nationalisme exclusif. Hein. Il n'est qu'à regarder la Russie, la Chine, voilà, les nationalismes de revanche. C'est évidemment également dans les démocraties en crise, ces populistes qui convoquent le nationalisme, on le voit bien. Voilà. Et même dans les révolutions, et Jean-Paul y faisait allusion, les révolutions, en tout cas dans la séquence récente, si elles ont avorté aussi, c'est parce qu'elles sont venues buter sur l'écueil identitaire. Enfin, c'est très clair, en tout cas, au Yémen, par exemple, en Syrie, voilà, où la mosaïque communautaire a peut-être entravé en partie les révolutionnaires, d'autant plus que des pays du voisinage contre-révolutionnaire ont pu se jouer de ces identités. Donc, l'identité sur ces
0: Ou au
1: trois.
0: Liban aussi, hein, c'est impressionnant, même s'il y a un petit espoir avec le résultat des dernières élections législatives.
1: Tout à fait. Alors, moi, effectivement, le Liban, on le met un peu de côté dans le sens où ce n'est pas un régime autoritaire au sens. Plein du terme. Moi, je pense qu'on peut parler de poliarchie, enfin, c'est le pouvoir de chef, pas de communauté, mais de chef, avec évidemment en arrière-plan le Hezbollah, qui est quand même une milice aussi. Donc, c'est
0: Oui,
1: tout à
0: dans
1: fait.
0: un pays où tout le monde est assez largement armé quand même.
1: Voilà, ben, voilà. Et en tout cas, effectivement, il y a une aspiration à de la dignité, à des politiques publiques,
0: Et il y a
1: à la
0: bien eu des
1: stabilité.
0: grandes manifestations qui ont rassemblé tout le monde, hein, qui
1: Oui,
0: d'habitude ne marchent pas ensemble, ne se retrouvaient pas ensemble dans la
1: bien
0: rue, mais
1: sûr,
0: chacun dans
1: bien
0: sa
1: sûr.
0: communauté.
1: Absolument. Et en 2005, il y avait déjà eu un premier soulèvement, mais les chiites, globalement, étaient restés à l'écart, alors qu'en 2019, le 17 octobre, là, ça a été beaucoup plus une confluence générale.
0: Très bien. Jean-Paul Chagnolleau, vous vouliez peut-être ajouter quelque chose
2: Non, non,
0: avant
2: je
0: que...
2: crois
0: Non.
2: que non, j'ai plus rien à ajouter.
0: Bon, alors c'est parfait. Je vous remercie tous les deux, Pierre Blanc et Jean-Paul Chagnolleau. Je rappelle votre livre Le rendez-vous manqué des peuples, des révolutions populaires au régime populiste, paru aux éditions Autrement. Merci en régie à Olivier. Et alors, nous avons pris rendez-vous, je crois, pour d'autres émissions avec vous deux, Pierre Blanc et Jean-Paul Chagnolleau. Merci encore à vous tous et à
2: Merci à
0: très
2: vous.
0: bientôt pour une très prochaine émission. On se quitte en écoutant, eh bien, écoutez, avec une note d'espoir quand même. Félix Leclerc, le petit bonheur.
3: C'est

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0: Chères auditrices, chers auditeurs, bonsoir. En cette 11e journée de décembre, Onde de choc ressuscite. Nous sortons des ténèbres et en plus on a commencé avec 20 minutes de galère technique. On s'excuse profondément pour le retard à l'allumage, mais merci à Benjamin et à Olivier Deloin qui nous ont permis de résoudre les problèmes techniques. Je vous dis juste en petite intro que la musique que vous avez entendue, c'est celle de Yoda du MDP Crew, les camarades de la Maison du Peuple de Nantes. On les respecte, on les adore. Ils sont avec nous à Peps et c'était J'ai vu. Alors, pour cette reprise de Onde de choc, nous allons aller en douceur. On fait les choses calmement. Vous ne nous retrouverez pas avant janvier. Hein. On y va tout doucement. Tout doucement, mais pas doucement dans les propos. On va commencer avec Mustapha. Après, on aura Damayanti et moi-même. Benjamin aussi nous fera une chronique. Chacun à son sujet. On va y aller sans invité cette fois-ci, mais en parlant du fond. Et on va commencer par décrypter notre nouveau budget de la sécurité sociale, voté avec joie par socialistes, macronistes et républicains en cœur. Mustapha, je te laisse y aller.
1: Et on n'oublie pas l'abstention des écologistes également, ainsi que deux votes pour ce texte du PLFSS par les Verts.
0: Dis les noms, dénonce tout de suite.
1: Mais aussi une partie, ils sont connus, il y a toujours Delphine Bateau, quoi.
0: Delphine Bateau. Elle est candidate à la présidentielle, hein, Delphine Bateau. Vous savez qu'elle veut relever le niveau de l'écologie. Qu'est-ce qu'on en pense de Delphine Bateau et de son niveau sur l'écologie?
2: Honnêtement, pas grand-chose. Je trouve que pour le coup, c'est. Je vais te laisser après Mustapha, mais ouais. Effectivement, je pense qu'il y a un vrai renouveau à trouver, un vrai souffle à trouver chez les écologistes aussi,
1: clairement.
2: Et que vraiment, on est en manque. On va y revenir, mais d'imaginaire, vraiment, je pense que c'est.
1: Ouais.
2: C'est voilà.
1: Ouais.
0: Non, mais là, et c'est certainement pas Delphine Bateau, ancienne ministre de François Hollande, qui n'a rien fait pendant son mandat, qui va nous donner des leçons, et elle qui confond décroissance et austérité budgétaire, elle peut retourner en enfer, hein, voilà, ça c'est dit. Vas-y Mustapha.
1: Non mais on a en fait un parti écologiste qui depuis en tout cas la NUPES et le ralliement d'une partie de la gauche à la France Insoumise et à ce discours en fait écologie populaire et radicale en même temps, donc c'est pas ne pas céder sur l'écologie, mais ne pas céder sur le social non plus. En fait, ils ont réussi à sortir des sentiers battus de la vision qu'on avait d'eux, qui était un parti bourgeois, avec des... ce qu'on disait sur Jadot, en réalité, c'est l'écologie sans lutte anticapitaliste, c'est du jardinage. Et le parti était vraiment un parti d'environnementaliste un peu qui... En fait, n'avait pas réellement une vision écologiste et surtout pas une écologie populaire et sociale. Donc là, ils l'ont prouvé avec le vote du PLFSS.
0: Non.
1: Et toutes les vidéos.
0: Qui aurait pu prédire.
1: Toutes les vidéos de Balage et compagnie nous expliquant leur désarroi face à ce vote. En fait, leur désarroi était plus face à leurs alliés socialistes, notamment en mairie. Et en fait, je pense que les municipales en ont joué pour beaucoup, pour les écologistes, pour faire cette abstention, parce que voter pour un budget, c'est rentrer dans une majorité. Enfin, ce qui identifie, en tout cas, à toute échelle, hein, locale, départementale, régionale et nationale, voter le budget, c'est rentrer dans une majorité. Donc en fait, un choix budgétaire, c'est un choix qui nous engage pendant un an. Et donc, le Parti Socialiste, l'abstention des écologistes et l'abstention aussi d'une partie, mais d'une fine partie du groupe GDR, montrent en réalité que y en a certains qui voulaient changer d'alliance. Et de toute façon, le Parti Socialiste, ayant adhéré au Nouveau Front Populaire simplement pour sauver ses miches, sauver ses sièges, pardon, restons polis.
0: Ah non, vas-y, lâche-toi.
2: Hein. Là, ils reviennent à quelque chose de beaucoup plus cohérent par rapport à leur stratégie politique, en fait.
1: Voilà.
2: C'est ça, c'est qu'à un moment donné, les masques, et puis on le voit justement au moment du vote d'un budget.
0: Qui aurait pu prédire?
1: Ah oui, oui.
0: Qui aurait pu
1: prédire? Et d'ailleurs, on voit que les anciens du PS qui ont rallié Macron depuis longtemps se réjouir de... se réjouir de ça. Il y a un dessin très un dessin de presse qui est très joli, Alan Barthes, où on a Olivier Faure qui du coup entre Macron, le cornu et Hollande, et qui dit à François Hollande, j'ai dû même aller en manif pour ça. Et Hollande qui l'accueille les bras ouverts en lui disant bah bienvenue, bon retour à la maison.
0: Et tu oublies de préciser que t'as Brigitte et Macron qui regardent cette accolade et qui font c'est un héros, il a fait semblant d'être de gauche sous couverture pendant 2 ans.
1: Donc vraiment ils ont bien fait semblant depuis 2022. Là on voit qu'ils ont réellement changé d'alliance.
0: Mais c'est beau parce que finalement Olivier Faure a montré qu'il était cohérent, lui qui avait soutenu Macron en 2017, eh bien il est toujours macroniste. Et moi ce que j'adore, c'est quand même les gens qui y ont cru, les gens qui se sont dit « le PS est à nouveau de gauche, le PS est avec nous ». Ah là là, moi je me souviendrai toujours, toujours, dans les couloirs du groupe La France Insoumise en 2022, des acclamations des collaborateurs LFI sur le discours d'Olivier Faure. Et je leur dis, chef, vous vous êtes bien, bien planté. Non, mais sérieusement, quoi. Le Parti Socialiste.
2: Mais ce que je trouve aussi, c'est qu'il y a vraiment, ça démontre qu'en période de crise, en fait, les partis sont capables, en fait, d'avoir cette mobilisation. De se dire, là, effectivement, il y a péril en la demeure, on va créer un grand, grand, grand mouvement, un grand parti, hop, on y va, on se rallie tous. Il y a une espèce de mouvement unitaire comme ça, et qui redonne. Et face à vraiment l'espoir aux gens, les gens se disent « Ah, ils sont encore capables de ça ». Et quand le soufflet retombe, mais c'est une telle, comme tu le disais Marie, une telle déception, un tel retour aux bases, quoi, de dire « Mais en fait, c'est que de la stratégie politique, il n'y a aucune vision à long terme, il n'y a aucun élan réel ». Et ça, je pense que ça joue énormément aussi sur le moral et la désaffection vraiment des Français vis-à-vis de la politique et de leur politique, parce qu'il y a ce côté d'avoir aucune colonne vertébrale, aucune queue vraiment de l'hypocrisie politique, de la stratégie politique pure et simple, et je pense que c'est très ça devrait vraiment nous interroger profondément, quoi.
0: Ouais, c'est vraiment les écologistes, notamment pour leur abstention, on peut dire que c'est des vers de terre, hein, des complètement sans colonne vertébrale.
1: Mais d'ailleurs, en fait, on revient aux sources, et on revient à Karl Marx qui lui-même dans son 18 enfin dans enfin son petit livret, le 18 Brumaire de Bonaparte, disait que le caractère propre de la social-démocratie se résumait en ce qu'elle réclamait des institutions républicaines démocratiques comme moyen, non pas de supprimer les deux extrêmes, le capital et le salariat, mais d'atténuer leur antagonisme, de le transformer en harmonie. Et il rajoute qu'on ne peut pas concilier la défense de la démocratie bourgeoise et les intérêts du prolétariat, car la synthèse social-démocrate est toujours un pari perdant pour les ouvriers. Et je pense qu'on peut rendre hommage à Karl Marx qui, 2 siècles presque après, nous prouve qu'il avait totalement raison. Et le Parti Socialiste nous a encore une fois trahi, ou fidèle à son histoire, le Parti Socialiste a encore trahi. Et je voulais juste moi revenir sur qu'est-ce qu'il y avait dans ce PLFSS.
0: Oui, parce que on dit trahison, on fait les grands gauchistes.
1: Non mais atterrir. Nous on parle.
0: Peut-être que c'est un super plan. Moi je pense qu'ils nous ont sauvés.
1: Et c'est comme ça qu'on voit que.
0: Pardon, je m'étouffe en disant ça. C'est.
1: Que d'ailleurs entre le camp du coup un peu la gauche radicale qui est restée du côté de la mobilisation populaire et notamment la mobilisation syndicale, parce que on rappelle que les syndicats FO, CGT, FSU ont appelé à ne pas
0: et solidaires. Il n'y a pas la CFDT.
1: Du coup, on a bien compris que le Parti Socialiste était du côté des syndicats bourgeois et des syndicats de cadres, pas des syndicats d'ouvriers et des personnes précarisées. Donc, tous les syndicats ont appelé à ne pas voter ce budget de la sécurité sociale qui actait un recul des droits sociaux notamment. On peut noter que, et ce matin c'est même la CAF qui en parle, c'est par exemple pour les familles, c'est 900 euros de moins par an pour les familles. Et c'est ça le budget, le massacre à la tronçonneuse qu'a préparé le Cornu avec l'aval du PS et des autres. On a ça, on a 3,6 milliards qui manquent en fait dans le budget de l'ONDAM. Donc l'ONDAM, c'est nos hôpitaux, enfin nos structures de santé. Et en fait, là, il y a un mensonge socialo-macroniste, on peut le dire, je pense, comme ça, c'est de nous dire que non, il n'y a pas de recul parce que le budget augmente. En fait, le budget n'augmente pas, le budget stagne. Sauf que sur le budget de l'ONDAM, c'est la Cour des comptes qui évalue chaque année quels sont les besoins de l'ONDAM. En fait, le principe de la sécurité sociale, quand elle est créée en 45, c'est chacun donne selon ses moyens et reçoit selon ses besoins. C'est le principe de la sécurité sociale. Si on lit un peu Bernard Friot, si on est d'accord ou pas, il parle d'un déjà-là communiste quand il parle de la sécurité sociale.
2: Moustapha, oui. Parce que justement, si Bernard, ce que je me permets,
3: la Yanti est un réseau salariat en même temps qu'APEPS.
2: Donc, pour effectivement, petite précision, la sécurité sociale n'a pas été créée en 1945, c'est le régime général.
1: Oui, pardon, le régime général.
2: C'est très important à préciser parce qu'en 1945, tout est déjà là, en fait, par rapport aux structures de la sécurité sociale, mais qui obéissait avant une logique de branche, une logique, on va dire.
1: C'est ça, voilà. Une logique un peu plus corporatiste.
2: Exactement,
1: que le régime général.
2: Mais donc, et vraiment l'introduction en 45, la subversion communiste de la sécurité sociale, c'est la création du régime général, entre autres par Ambroise Croizat.
1: C'est ça.
2: Ses ministres
1: communistes. Merci pour la précision. Et en fait, en 45, on était sur un système qui fonctionnait d'une façon paritaire. Donc, en réalité, l'État n'avait aucun droit de regard sur le budget de la sécurité sociale. En fait, c'était une évolution aussi pour... en fait, pour sortir, parce que l'État est toujours là pour ponctionner en réalité, pour comprimer des budgets, pour dire que mais le salarié il peut avoir moins de couverture chômage ou maladie ou autre. C'est ce que fait l'État d'ailleurs depuis 96. Où c'était Juppé du coup. En fait, il y a eu une évolution sur les budgets de la sécurité sociale depuis la libération jusqu'en 96 où on a essayé de rogner sur la sécurité sociale. Et d'ailleurs, le premier coup de poignard dans le budget de la sécurité sociale, il est donné par un gouvernement socialiste et par celui qu'on nous présente celui qu'on nous présente comme un révolutionnaire à gauche parce qu'il nous a ramené sa gauche de la transformation sociale. Et c'est lui en fait qui a ouvert la sécurité sociale à l'impôt avec la CSG, enfin la cotisation générale
2: sociale généralisée.
1: Et le deuxième, c'était la CRDS qui servait notamment à rembourser la dette de la sécurité sociale, une dette qui a été creusée d'ailleurs par l'État lui-même. Et en 96, Juppé va mettre encore une autre pierre à l'édifice en notamment donnant un droit de regard à l'État pour le budget de la sécurité sociale, et c'est un budget qui devient un budget étatique et donc plus du tout paritaire. Ce ne sont plus les ouvriers dans une négociation, ou plutôt dans un rapport de force plutôt qu'une négociation avec le patronat qui réussit à avoir un budget de la sécurité sociale à l'équilibre, mais aussi avantageux pour les droits sociaux des salariés. Là, on est passé sur un État stratège. Et je mets bien stratège entre guillemets parce que il ne l'a jamais été, notamment sur le budget de la sécurité sociale. Et en fait, depuis 96, l'État commence à s'occuper lui-même de ce budget. En 2005, on crée la loi, en fait, un équivalent de la LOLF, qui est la loi organique des lois de finances, qui est devenue du coup la loi organique des lois de financement de la sécurité sociale. Ça se crée en 2005, sous Chirac.
3: Un certain Dominique de Villepin que tout le monde qualifie aujourd'hui de gauchiste.
1: Mais en réalité, en tout cas la loi Villepin, du coup la LOLF SS, améliore en réalité le dispositif de 96 où du coup c'était hyper opaque, notamment il n'y avait pas cette idée même d'un équilibre donc qui était créé à ce moment-là. Donc c'est un peu ça l'évolution du budget de la sécurité sociale. Aujourd'hui il est complètement étatisé, c'est l'État qui décide, c'est l'État qui ponctionne, d'ailleurs dans les budgets parfois. On rappelle que notamment le budget de l'assurance chômage a été pas mal ponctionné par Emmanuel Macron parce que la caisse d'assurance chômage était excédente avant l'arrivée de ce pitre au pouvoir. Comme d'ailleurs toutes les caisses de la sécurité sociale.
4: Oui, mais c'était parce qu'on finançait les chômeurs, il faut qu'ils travaillent. Ouais. Hein, monsieur Garbi.
1: Bah, ils avaient une réserve, les chômeurs, en fait. Ils pouvaient s'arrêter de travailler pendant des années. Et en fait, on pouvait leur payer leurs cotisations.
4: Parce mais que justement, ça n'encourage pas à l'emploi. Travail, hein, ordre et progrès, c'est ça le slogan du gouvernement.
2: C'est ça, complètement. Et c'est, je pense, de casser la gueule à ce régime général aussi. Vraiment, oui. Il y a cette volonté. Mais depuis toujours, je veux dire, la création de ce régime, c'est insupportable pour la classe dirigeante. Vraiment. Oui. Cette idée de découpler travail et emploi et de ne pas associer...
3: Travail et revenu, tu veux dire.
2: Non, travail et emploi. Le fait de ce chantage à l'emploi, de penser qu'on est au travail et qu'on ne... On est, parce que c'est ça, on ne valorise du capital qu'à travers un emploi et non pas le travail qui a des multiples dimensions et qui n'est pas cantonnable ni au simple fait d'avoir un emploi. Cette idée-là, d'ailleurs, c'était l'idée aussi des allocations familiales sous Croizat qui ont en fait inscrit dans la loi que on pouvait toucher des allocations familiales même quand on ne travaillait pas, ce qui n'existait pas. Bon, cette idée en fait qu'on est productif même quand on n'a pas d'emploi, pas de poste, elle est révolutionnaire et elle est insoutenable pour la classe dirigeante. Et depuis, effectivement, il y a cette volonté. Peu importe les gouvernements qui se succèdent, de vraiment casser dans l'œuvre, de vraiment détruire cette idée, et qui en plus rappelle à tout le monde qu'effectivement il n'y a pas d'inutilité sociale. Personne n'est inutile socialement. Tout le monde a sa place et tout le monde doit être reconnu dans son, en tant que personne. D'où effectivement, là je fais un petit peu de pub pour être salarié, d'où le, comment dire, la volonté, justement cette idée de salaire à vie, qui est donc d'octroyer un salaire à partir de 18 ans à n'importe qui, peu importe sa, comment dire, le fait qu'il ait travaillé ou pas, de le reconnaître socialement. On est par exemple reconnu citoyen à 18 ans, et aussi l'idée d'un salaire à vie, c'est de reconnaître qu'on est en tant que producteur. On est producteur de valeur, même quand on ne travaille pas. Et ça, effectivement, et je rajoute juste que tu parlais de l'ONDAM, et en plus, je pense que c'est en 84 que ça a été mis en place, pour ça j'ai un petit doute. L'idée en plus que les caisses, les différentes caisses ne pouvaient pas se subventionner, enfin, comment dire, on pouvait pas aller piocher dans une caisse pour en aider, s'il y en avait une excédentaire et une déficitaire, et ben, on pouvait effectivement se dire, bah voilà, on alimente la caisse déficitaire.
1: La non-fongibilité des caisses, et d'ailleurs, c'est le même qui les a créé.
2: Tout à fait.
1: Saint-Rocard,
2: bah voilà. Quand on a un petit doute, on faut revenir aux fondamentaux. Rocard, Fabius.
1: Voilà. Juppé
2: aussi. Seguin aussi, avec l'histoire de la baleine qui était pas mal. La baleine échouée, là, justement, avec le déficit de la sécurité sociale. Voilà, c'est effectivement, ça permet à l'État de revenir en force. Parce que justement, d'avoir un contrôle, de reprendre le contrôle sur cette caisse qui, je le rappelle juste, de 45 à 67, a été gérée. Alors après, effectivement, De Gaulle étant très très mécontent, il y a eu de nouveau le côté paritaire. Et quand on dit paritaire, hein, c'est les patrons qui effectivement décident. Mais quand même a été gérée par les ouvriers eux-mêmes. Les représentants des caisses étaient élus, faut pas l'oublier. Et c'est ce qui a permis de construire notre magnifique système de santé avec les hôpitaux, les CHU, qui maintenant effectivement sont encore une fois en train d'être attaquer frontalement et démanteler.
3: Oui, et on est absolument pour cette resocialisation de la sécurité sociale et pour son extension sur plein de domaines, logement, alimentation, culture, mort, etc.
1: Ce que j'allais dire, et d'ailleurs, il y a eu des débats assez intéressants, même à l'Assemblée en réalité, autour du projet du PLFSS, parce qu'on a vu pour la première fois, parce qu'en fait les budgets étant toutes les autres années, les budgets passaient comme une lettre à la poste, soit il y avait 300 béni oui macronistes qui votaient pour les budgets qui leur sont proposés sans même amender le moindre texte. Donc ça c'était 2017-2022. À partir de 2022, on a eu des budgets sous 49.3, tous. C'est la première année qu'on discute du budget, c'est la première année qu'on voit réellement ce que pensent les macronistes de notre système de sécurité sociale notamment. On a vu Alors le prochain peut-être candidat à la présidentielle macroniste pur jus, Gabriel Attal, nous expliquait que on pouvait pas vivre avec le système de 45 en 2025. Voilà, il a répété ça à l'envi, sur toutes les antennes, validé par des journalistes aussi médiocres en politique qu'en économie.
3: Et son système à lui, il date de 1890, alors je vois pas pourquoi il nous fait chier.
1: Quand tu cites, quand la seule personne que tu cites, c'est Routel Krief qui valide ta putain de théorie, c'est que t'es con, mon gars, et que tu n'es pas théoricien. Donc ça c'est Attal, on a vu aussi la droite qui était très critique, mais on a vu le PS, et on a vu le PS nous expliquer que il fallait peut-être un peu dégraisser le mammouth. Voilà. Donc on est revenu vraiment à des idées très rocardiennes, très social-libérales. En réalité, le PS a fait une petite moue pendant 2 ans. Il est revenu à la social-démocratie et sa définition la plus stricte, c'est celle de d'accompagner le capitalisme et de réduire les antagonismes sans...
4: Mais alors Mustapha, explique-nous pourquoi les écologistes et une partie des communistes se sont abstenus. Quelle est donc cette conquête des socialistes qui rend ce budget si waouh, quoi.
1: Alors,
4: qui
1: fait qu'on peut citer,
4: pas s'y opposer, quoi. C'est pas possible.
1: On va citer... en fait, il y a eu...
2: Tu me donnes trop envie, c'est incroyable. Il me le rend trop bien.
1: Dans le groupe communiste, il y a eu un seul vote pour, et c'est, comme d'habitude, Yannick Monet, qui lui est un député socialo-communiste, enfin il devrait se retrouver au Parti Socialiste,
3: il est dans quel
1: voire
3: coin,
1: au Modem, je sais pas exactement.
3: Mais dommage, on aurait pu inviter les gens à s'en débarrasser. Mais bon, en même temps, il s'appelle Yannick Monet, et quelqu'un qui parle de Monet au Parti Communiste, ça sonne mal déjà.
1: Voilà. Il y a eu aussi Morel qui avait voté pour la partie 1. En moins du budget de la sécurité sociale, donc la partie recette, et qui n'a pas voté finalement le texte, mais il s'est abstenu. En fait, il y a 5 abstentions seulement au groupe GDR, le reste ont voté contre. Au groupe écologiste, il y a 9 votes contre, et dont notamment ceux qu'on connaît, enfin il y a Sandrine Rousseau, Benjamin Lucas, qui d'autres, nous avons les 5 ou 6 députés anciennement France Insoumise, aujourd'hui écologiste et social, avec aussi Sébastien Pétavy, qui est député Génération. Donc les 2 députés Génération plus les anciens députés.
3: Donc en fait les écologistes.
1: Les anciens députés LFI. Mais du coup les verts pur jus, on va dire, enfin ceux qui sont tendeliers.
3: Les verts de terre.
1: C'est ça. Ceux qui sont tendeliers compatibles, se sont abstenus en tout cas sur le budget. Et l'ont laissé passer parce qu'en réalité, il ne manquait que 13 voix pour rejeter ce budget de la sécurité sociale. Si les écologistes ont décidé de prendre finalement une décision et de voter contre ce budget, on aurait pu envoyer ce budget au
3: à
1: Sénat.
3: À la poubelle, le recyclage.
1: Au Sénat tel quel, ou dans la poubelle jaune si eux le voulaient bien. Mais c'était pas la volonté des écologistes. Donc ce budget de la sécurité sociale est passé en Assemblée, il est revenu au Sénat très rapidement, les sénateurs apparemment vont le rejeter en bloc, en tout cas c'est ce qu'a fait la commission des affaires sociales du Sénat. On va voir comment ça va se passer en commission, sachant que s'il est rejeté, enfin en séance publique au Sénat, sachant que s'il est rejeté du coup définitivement au Sénat en séance publique, il revient dans sa version de l'Assemblée et on aura un vote final mardi prochain à l'Assemblée nationale. Et du coup, je vous invite à interpeller notamment vos députés écologistes, communistes et même en réalité socialistes et leur rappeler par exemple que vous avez fait leur campagne. Que,
3: le nouveau Front populaire.
1: Et en fait, n'hésitez pas si vous êtes d'un autre parti qui a soutenu ces pitres aux législatives, d'aller les voir en réalité et de leur dire, moi, j'ai pas distribué des tracts pour ça. Ils sont où les convois de la victoire qui aujourd'hui, alors qu'ils nous saoulaient avec la France insoumise, trop radicale, respecte pas ses partenaires, là, c'est le moment. Là, c'est le moment d'aller leur taper dessus et de leur dire. Bah, peut-être que le oui, bruit Mustapha, et la fureur, c'est pas sympa.
4: Mais, Mustapha,
1: mais par
4: il
1: contre,
4: faut
1: la trahison du.
4: Non, mais il faut par faire contre. Une primaire la avec Olivier Faure, François Ruffin et Marine Tondelier. On peut pas se fâcher avec nos alliés.
1: Non, mais je pense qu'il y a des gens. Non, mais je pense qu'il y a des militants qui sont aussi sérieux et qui s'en foutent, en fait, du casting de 2027 et qui voient, par contre, des familles qui vont souffrir. Parce que 900 euros pour une famille, quand on a droit à des allocations, c'est pas rien.
3: Bah, ça peut être le prix du loyer, ça peut être le prix de plein de choses.
2: C'est vital.
1: C'est un mois de loyer, par exemple, en HLM, bah, c'est ça le prix. C'est le prix de la fourniture scolaire, notamment des enfants, quand on en a 3 ou 4. C'est vraiment, enfin, il y a des choses. Je pense que j'exagère un peu si je dis c'est la fourniture scolaire, c'est 900 euros.
3: Je pense que si t'exagères, oui.
2: Mais si tu as deux enfants, t'es pas loin. Hein.
3: Ah ouais.
1: Voilà. Non mais
3: toi,
1: en fait,
3: t'es à combien d'Amayanti ?
2: Moi, je suis peut-être pas à 900, mais je suis à 500 facile.
1: Voilà.
2: Donc tu comptes les cartables, les trousses, les cahiers, enfin vraiment ça monte vite et puis en plus après tu sais très bien que pendant l'année tu vas devoir renouveler parce que c'est pas une fois juste à la rentrée puis ensuite oui. Ça dure toute l'année. Non, on est clairement sur des gros budgets. Et voilà, non, 900 euros, mais c'est phénoménal.
1: Ouais.
2: C'est phénoménal.
1: Non mais 900 euros c'est pas rien et en plus on oublie un autre truc, et moi c'est vraiment le truc dans le budget de la sécurité sociale qui me dégoûte le plus de ces gens, c'est le déremboursement de certaines affectations de longue durée. Là on est en train de chercher des miettes pour faire des économies sur le budget de la sécurité sociale et chercher des miettes chez qui ? Bah, chez des gens qui ont un cancer et qui du coup leurs soins annexes. Enfin, qu'est-ce que c'est un soin annexe ? Je sais pas, tu fais une chimiothérapie. Moi, j'ai connu, ma mère a fait une chimiothérapie. Bah, parfois, les soins annexes, c'est d'appeler le généraliste parce que, elle n'arrive pas à se nourrir. Elle est très affaiblie. Ça, c'est un soin annexe. Donc, bon, bah, on fait quoi pour le soin annexe ? Si on doit appeler notamment SOS médecin pour venir, on laisse la personne crever sans manger. C'est quoi en fait un soin annexe ? Pareil pour des personnes diabétiques. Le diabète, ça crée d'autres maladies. Ça, je sais pas, on connaît tous des gens qui ont eu le diabète type 2 notamment et qui ont eu des problèmes des yeux, qui ont eu des problèmes de toutes sortes. Et ça, on va considérer.

0: que 86% des Français vivent dans un désert médical, et quelle que soit d'ailleurs la région où ils vivent. Il n'y a pas de différence entre l'habitant de la ville et l'habitant de la campagne. C'est pareil.
1: Le premier désert médical de France, c'est le 93, hein, faut
0: voilà.
1: Le rappeler.
0: Donc le premier, c'est ce que tu dis, et pourtant, on va nous expliquer que le 93 est arrosé d'argent public, et il y a toutes les structures possibles et imaginables pour. Mais voilà, c'est ça la réalité.
1: Et surtout des policiers.
0: C'est ça. La réalité aujourd'hui, c'est que tout le monde vit dans un désert médical, et en plus, on va lui retirer de l'argent. Il y a un autre truc que les socialistes nous présentent comme une grande victoire. La grande victoire, c'est qu'il n'y aura pas le déremboursement des... La division par deux là, des franchises médicales. Sauf que le gouvernement peut le décider autrement et le faire passer après le vote du budget de la sécurité sociale par décret. On a connu depuis 3 ans maintenant des budgets qui sont votés, qui sont... Bon, celui-là n'était pas à l'équilibre, mais on s'en fout. On va pas nous-mêmes chipoter sur l'équilibre budgétaire à la façon Ursula von der Leyen. Mais le gouvernement, à chaque fois, il décide d'annuler notamment des crédits. C'est ce qu'il fait chaque année. Et là, il pourra d'ailleurs décider par décret de relever ses franchises médicales. Donc la victoire socialiste, ils peuvent l'avoir aussi dans le baba.
2: Mais moi, j'ai entendu
0: très rapidement.
2: Moi j'ai entendu surtout qu'il y avait des gens qui allaient partir à la retraite plus tôt grâce aux socialistes.
0: Alors ça concerne, alors au maximum même eux, hein, maintenant ils ont reconnu les vrais chiffres parce que bon, compte à BFM qui t'explique que c'est vrai finalement, ils ont reconnu qu'il n'y avait que à peu près maximum 700 000 personnes. Pour les plus sérieux, notamment Michaël Zemmour parle plutôt de entre 400 000 et 500 000 personnes qui vont partir. Et ils vont gagner quoi? 3 mois de retraite. Mais entre 3 mois de retraite et 3,4% d'augmentation de ces cotisations mutuelles, comme on a dit, les franchises médicales et le déremboursement de certains soins.
1: Y compris chez les personnes âgées.
0: Bah, en vrai, gagner 3 mois de retraite, ça sert à quoi pour ces gens? Et en plus,
2: mais François Ruffin nous a expliqué que c'était des miettes importantes pour Karine.
0: Oui, bah, c'est pour ça d'ailleurs que faut l'interroger, mais il les a pas votées, du coup, les miettes, finalement. Il a voté finalement contre ce budget. Donc, lui-même considère que les miettes jetées par la fenêtre de Amélie de Montchalin et Sébastien Lecornu n'étaient pas satisfaisantes. En tout cas, il n'y a que vraiment les socialistes et une partie des écolos qui sont allés mais très vite à la gamelle, une gamelle très
1: les braves pigeons,
0: très ronce d'ailleurs, et qui ne suffit pas à tout le monde, parce que si tout le monde reste sur ce filon là de nous avons obtenu des victoires, bon, je pense que personne n'a obtenu de victoire sur ce budget. C'est surtout des grosses pertes pour les Françaises et les Français et pour les assurés.
1: Et par contre, c'est une victoire pour Macron.
0: Et c'est une grande, par contre, victoire, oui, pour Lecornu et sa méthode. Enfin, sa méthode d'amadouer les socialistes. On les a même vus aujourd'hui pendant leur niche parlementaire. Pas d'opposition du gouvernement. Même Vincent Jeanbrun, qui est ministre du logement, qui est empêtré dans une affaire de favoritisme dans l'attribution des logements sociaux dans sa ville de La Haye-les-Roses.
1: Tiens.
0: A donné un avis favorable.
1: Ce gars va être dégagé par Rachel Keke. Hein.
0: Ouais.
1: Battez-vous. Hein.
0: Et oui, battez-vous vraiment pour Rachel, pour qu'elle retrouve sa circo pour qu'elle envoie ce
1: tocard corrompu.
0: Hein. Ce pitre là où il était, en tout cas pas maire non plus de La Haye-les-Roses. Espérons que La Haye-les-Roses soit à gauche enfin. Et il donnait des avis favorables, notamment aux rapporteurs socialistes pendant la niche parlementaire. Donc en réalité, il y a un accord plus global entre les socialistes et les macronistes et qui va concerner, je pense, beaucoup de choses. Bientôt, on va le voir dans les nouveautés, enfin dans les
1: on
0: prochains
1: est donc
0: textes.
1: Enfin. Un gouvernement UMPS. Et ça, c'est beau.
0: Exactement.
1: Et ça, c'est le victoire de Macron.
0: Alors moi, je l'aime pas.
3: Il est en train de sabrer le champagne, là.
0: Sauf que du coup, il a fait remplacer l'UMP par le PS, parce que dans le groupe LR, il y a beaucoup plus d'abstention et de vote contre que de voter pour le budget. Qu'en réalité,

0: Il y a vraiment, enfin, on a changé. Là, Macron est en train de changer d'alliance. Sauf que l'alliance qu'il fait avec les socialistes est la moins disante. Les LR vraiment le mettaient.
1: Il a toujours dit, hein, finalement.
2: Oui, il a toujours été de gauche, Macron.
1: Attends,
2: moi je le pense. Non, mais moi je le suis convaincu.
0: Mais je ne sais pas si vous vous rappelez, il y a les LR pendant un an et demi avec les gouvernements Bayrou, le gouvernement Barnier. Eux, ils tenaient vraiment la route. Eux, ils avaient des lignes rouges qui faisaient respecter.
2: Ils avaient un cap clair.
0: Pardon, mais le Parti socialiste est allé de renoncement en renoncement. Ils ont commencé au début par dire abrogation de la réforme des retraites. Ça, c'est comme tout le reste de la gauche, abrogation de la réforme.
2: Voilà.
0: Après, c'est devenu, suspension. Bon, ils n'ont pas eu la suspension, ils ont eu le décalage. Avec la réforme des retraites, ils parlaient de la taxe Zucman. Bon, après, c'est devenu, une taxe Zucman, pas Zucman, quoi. Que même Zucman n'a pas reconnu, d'ailleurs. N'a pas reconnu sa propre taxe. Après, pareil, ils ne l'ont pas eu. Ils ont eu bureau, ok, on va faire la taxe sur les holdings, un petit truc qui mange pas de pain. Bon, finalement, ils ont voté un amendement qui ressemblait beaucoup à l'IFI du Rassemblement National et ça les satisfaisait. Donc moi, je demande juste au Parti Socialiste, en fait, quelle est la longueur de la laisse que vous avez aujourd'hui? Parce que...
2: Mais enfin, Moustapha, quand on ne fait pas des lignes rouges,
0: de plus en plus,
2: mais des lignes roses, eh bien, c'est pour faire des alliances, tu vois, c'est des lignes qui...
1: Très perméables, voilà, on est quand même toujours...
0: Mais c'est vraiment dingue, et en fait, j'ai l'impression que ce n'est plus même plus rose, c'est devenu tout blanc, maintenant, donc... Et ils vont, j'espère en tout cas, qu'ils iront avec ça à leur perte, que ce soit pour les prochaines échéances municipales et surtout la plus grosse échéance qui sera celle de 2027.
2: Je propose qu'on fasse une petite pause musicale sur cette ouverture et nous allons écouter Béni de BNPLG.
3: 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Le mec, au fur et à mesure de sa chute, il se répète sans cesse pour se rassurer. Jusqu'ici, tout va bien. Jusqu'ici, tout va bien. Jusqu'ici, tout va bien. Mais l'important, c'est pas la chute. C'est l'atterrissage.

0: Peut-être. Chères auditrices, chers auditeurs, vous êtes toujours dans Onde de Choc, le retour. Et après une longue chronique de Mustapha sur le projet de loi de finances de la sécurité sociale et la trahison, qui aurait pu prédire encore une fois, de nos chers amis socialistes, nous allons partir à l'international parce que, comme vous le savez, dans Onde de Choc, on a l'habitude de parler de l'impérialisme et de la colonisation, en particulier en Palestine, mais pas que, avec Damayanti qui va nous faire une chronique sur l'international.
1: Qu'il espère. Non, une chronique sur l'international, et ben pour rebondir sur ce que tu disais, Mustapha, ce qui se passe en France, évidemment, renvoie aussi à ce qui se passe dans le monde. Et on parlait là d'une victoire de Macron sur le budget, le budget de la sécurité sociale. Je pense que ce qui se passe aux États-Unis, pour revenir après évidemment à ce qui se passe dans le monde et en Palestine et au Soudan, au Congo, enfin tout c'est finalement ce continuum impérialiste qui ne cesse, qui n'a jamais cessé et qui pour le coup s'accélère. Là, il y a des signaux très clairs envoyés par Trump sur son agenda politique, qui je pense est un signal à tous les dictateurs, pseudo-dictateurs en puissance dans les différents pays, d'un lâcher prise total sur cet agenda qui est un agenda purement, vraiment capitaliste, mais au sens originaire du terme. Je pense qu'effectivement, il y a ce fantasme chez les élites mondiales là, de revenir à cette espèce d'âge d'or du capitalisme où effectivement, il y avait d'autres considérations que de mettre en valeur du capital avec des entrepreneurs, des manias adulés hein, d'ailleurs par la population. Faut pas oublier quand même qu'à cet âge d'or du capitalisme dont on parle par exemple aux États-Unis fin du 19e avec des évidemment Rockefeller, JP Morgan ou Carnegie, qui étaient vraiment ces grands manias en fait de l'industrie et qui avaient carte blanche et qui suscitaient une admiration phénoménale de la part justement de la population qui les voyait comme des pères, pas les pères fondateurs pour le coup de la Constitution américaine, mais justement ces pères fondateurs de l'industrie, du capitalisme, qui permettait finalement effectivement d'avoir une croissance et qui a permis d'avoir une croissance et qui a donné évidemment les États-Unis tels qu'on les connaît maintenant avec cette richesse, cette finalement première puissance mondiale, mais donc avec un asservissement social et un asservissement de la classe ouvrière où il n'y avait aucun contre-pouvoir. Enfin, je veux dire, c'était vraiment des décideurs et qui s'apparentaient même des décideurs industriels mais aussi politiques et qui avaient cette carte blanche pour finalement décider des grandes orientations du pays. Et je crois que Trump, avec cet agenda, la politique, inspiré par exemple aussi du projet, comme on l'appelle le projet 2025 de la fondation Heritage, qui est un think tank américain très conservateur et qui effectivement a élaboré ce rapport, cet agenda. D'ailleurs, dont on niait un petit peu l'existence il y a quelques années, tout le monde en parlait, c'était un petit peu dans des bruits de couloir. Et là maintenant, Trump assume absolument, très clairement cet agenda, ce rapport, qui veut tout simplement éliminer toutes les contraintes étatiques, démanteler toutes les agences fédérales, les centraliser, revenir vraiment c'est un programme vraiment qui est une attaque frontale sur toutes les libertés les libertés sociales, civiques acquises de longue lutte aussi. Et je crois effectivement pour revenir à Macron qu'il y a vraiment ce signal qui est envoyé d'open bar on va dire vraiment dans le pire. Et on le voit effectivement aussi à ce qui se passe, et cette mentalité-là en fait contamine tout. Et évidemment, parler plus précisément de ce qui se passe à Gaza en Palestine, je pense que c'est la même idée là qui se déchaîne. On parlait d'utilité sociale tout à l'heure. Je pense que si on est dans cette espèce de logique qui veut que le capitalisme dans son idéologie même, hein, à cette force de proposition de déclarer des gens utiles ou inutiles, on peut par extension déclarer des peuples. Le droit à exister de certains peuples et le droit à mourir d'autres peuples. Et là, effectivement, ce qui se passe,
2: J'allais dire, en tout cas pour les Américains, c'est déjà le cas. Enfin, pour eux, ils ont exterminé un peuple pour exister eux-mêmes.
1: Complètement.
2: Donc,
1: bien sûr.
2: Enfin, le peuple palestinien. En plus, ils le disent. Enfin, c'est la disparition de l'indigène en réalité pour être remplacé par un État civilisé. C'est quand même...
1: Complètement. Bah c'est pour ça qu'on parlait de continuum, effectivement, d'un impérialiste qui s'est bâti, et le capitalisme, comment dire, s'est construit là-dessus, sur l'accaparement, évidemment, de terres et l'extermination des populations autochtones, évidemment. Et là, c'est vrai que c'est ce qui se passe. Et d'ailleurs, c'est pourquoi, même aux États-Unis, les peuples, comment dire, les Amérindiens, ou les peuples, comment dire, autochtones, se voient complètement et se retrouvent complètement dans ce qui se passe à Gaza. Il y a une espèce de solidarité, mais de toute façon, on le voit, hein, ça, mondialement, cette solidarité des peuples, on va dire, autochtones du sud et des, vis-à-vis de la cause palestinienne, parce que c'est ils se retrouvent.
2: Et tous les peuples en fait qui ont vécu guerre civile, tentative aussi peut-être d'extermination, parce que la famine notamment en Irlande, quand on parle de l'Irlande, l'Irlande soutient beaucoup la Palestine et en fait c'est aussi dû à leur histoire. C'est la famine d'Irlande qui a vu mourir.
0: C'est l'occupation d'Irlande du Nord.
1: Et c'est l'occupation, d'Irlande
2: du Nord. Et pour les Espagnols, c'est aussi le combat contre Franco.
1: Bien sûr.
2: Pour les Italiens, pareil. En fait, il y a surtout les peuples de la Méditerranée, beaucoup autour de la Méditerranée, qui ont aussi vécu. Même en réalité les premières guerres israélo-arabes comme une sorte de continuité de ce que eux ils ont vécu, qui était la colonisation départ. Et en fait ça interagit avec beaucoup de peuples autour de la Méditerranée, que ce soit le nord ou le sud.
1: Oui.
2: Il y a un truc qui est hyper fort là-dessus, mais même on n'en parle pas beaucoup, mais même en Grèce, en fait, il y a des manifestations monstres de soutien au peuple palestinien, alors que il y a un rapport quand même très fort entre la Grèce et Israël, notamment.
1: Bien sûr.
2: Touristique et tout.
1: Mais je crois qu'on a passé un cap, là, on va y revenir, je vais donner quelques chiffres, mais effectivement, on a passé un cap dans cette conscience, en fait, aussi de classe, dans le sens il y a une attaque frontale d'une classe sur l'autre. Déjà c'est Warren Buffett qui le disait à un moment donné, hein, pour le coup on fait partie de la classe des riches, qui est en train de mener une guerre aux pauvres et elle prend le pouvoir là-dessus, mais ce côté riche-pauvre, effectivement, il est un peu réducteur. Je pense qu'il y a vraiment cette idée d'une classe qui pense qu'elle a le droit de s'accaparer, en fait, l'ensemble, la majorité des terres, et de finalement proclamer un arrêt de mort sur toutes les cultures ou façons de vivre qui ne mettent pas à ses yeux en valeur du capital. Et cette façon, et cette bataille du langage aussi, de déclarer effectivement qu'est-ce qui a le droit d'exister, qu'est-ce qui est productif, qu'est-ce qui est pour le coup, ça c'est effectivement très déterminant, et, et ça va très très loin.
0: Et en plus, justement, il y a cette volonté de valoriser économiquement le territoire de Gaza, avec Trump qui veut en faire une riviera touristique, ou aussi, on l'oublie et c'est très important, les gisements gaziers qu'il y a dans les eaux de Gaza et que Israël commence à vendre à des compagnies européennes d'exploitation gazière. Donc on voit que la colonisation, elle a toujours cet enjeu d'extermination des indigènes, hein, cet enjeu raciste qui est quand même son moteur, mais il y a aussi l'intérêt économique qui est intrinsèquement lié.
1: Bien sûr, derrière, alors pour rappeler juste quelques chiffres, parce que justement là, Gaza, on en parle, le cessez-le-feu, enfin le premier jour du cessez-le-feu qui est intervenu le 11 octobre 2025, en fait, est un cessez-le-feu de pacotille, bien sûr.
0: C'est le cessez-le-feu,
1: c'est-à-dire,
0: entre guillemets, quoi.
1: Voilà, c'est-à-dire les Palestiniens cessent et Israël continue de tirer. Pour le coup...
2: cessant le feu, continuant le génocide.
1: Voilà, donc pour le coup, et donc qui a fait qu'en plus, médiatiquement, effectivement, Gaza ou même la Cisjordanie sortit un peu des radars, parce qu'évidemment, on pense que les choses, comment dire, se règlent. Elles se règlent, bien sûr, mais elles se règlent évidemment d'une façon toujours aussi violente et dans l'intérêt d'Israël. Pour rappeler quelques chiffres, depuis les dernières 24 heures, 4 corps de Palestiniens ont été retrouvés, dont un en dessous les décombres, 10 blessés arrivés à l'hôpital, selon le ministère de la Santé de Gaza, dont Israël, évidemment, se plaît toujours à dire que les chiffres sont exagérés, mais dont on sait maintenant, il a été validé par plusieurs organisations internationales, au contraire, ils sont peut-être même sous-estimés. Le décompte depuis le 7 octobre 2023 s'élève à 70 373 tués et 171 079 blessés. Depuis le cessez-le-feu, donc le 11 octobre 2025, Israël a tué au moins 383 Palestiniens à Gaza et on a blessé 1002, tandis que 627 corps ont été sortis des décombres, selon le ministère, donc toujours de la Santé de Gaza. Je continue un petit peu parce parce que même si on s'en fiche finalement des chiffres, parce que c'est ça aussi la question, c'est qu'on se demande à l'heure actuelle, après 2 ans de génocide, on va revenir aussi sur ce qui se passe au Soudan, au Congo, c'est la même chose avec plus de 10 millions de déplacés, enfin des chiffres dont on a l'impression que le seul parallèle en fait c'est les salaires ou la fortune des milliardaires, et on a cette espèce de deux trous noirs des deux côtés on va dire du spectre, où on a les salaires des milliardaires qui deviennent totalement incommensurables et inimaginables pour la plupart d'entre nous, parce que qu'est-ce que signifie un trillion de dollars, comment dire, voilà, ou des milliards de dollars, et de l'autre côté cette espèce de boîte noire où s'engouffre et meurt et tombe un nombre de plus en plus effarant, enfin incalculable, inestimable de vies, de corps, et bien évidemment des corps et des vies souvent noires, et en tout cas racisées de couleur, et cette espèce de deux, et le reste de l'humanité en fait évolue entre ces deux trous noirs là, et dont on a ce qui est assez effrayant là-dedans, c'est que les deux deviennent très très abstraits et sont quasiment mis sur le même plan. Pour la plupart, il y a des gens, il y a une espèce de les vies finalement, ces corps dont qui sont si loin pour la plupart d'entre nous, je veux dire, qui sont des contrées, voilà, le bout de la planète, ou qui appartiennent au sud global, comme on l'appelle maintenant. Et c'est vrai que ça, il y a une vision très très effrayante à mettre ces deux trop noir, un peu sur le même plan, parce que justement les chiffres finalement ne comptent plus. On se demande encore aujourd'hui, après 2 ans de génocide, quels chiffres va-t-on devoir à un moment donné sortir pour que quelque chose se passe, que quelque chose s'arrête.
0: C'était une citation tristement célèbre du camarade Staline qui disait « 3 morts, c'est une tragédie, 1 million de morts, c'est une statistique ».
1: Tout à fait. Et on est complètement là-dedans en ce moment. Pour continuer un peu, je donner encore quelques chiffres. 2 Palestiniens ont été tués par l'armée israélienne sur le camp de réfugiés de Jabalia, dont un enfant à l'ouest de la ligne jaune. Cette fameuse ligne jaune, vous savez, qui donc a été décrétée après le cessez-le-feu et qui est matérialisée sur le terrain, donc à Gaza, par des espèces de blocs, enfin de briques jaunes, qui d'ailleurs sont déplacées régulièrement par l'armée israélienne, ce qui fait que les Palestiniens se réveillent un matin en constatant finalement que les blocs ne sont plus à la même place, et donc se retrouvent à en fait les avoir dépassés malgré eux, et sont donc, conséquemment blessés ou tués par l'armée israélienne, qui les déclare donc hors zone ou ayant dépassé la ligne jaune. Donc on voit la perversité aussi de toute cette infrastructure mise en place par le gouvernement, l'armée israélienne, dont je rappelle quand même que le gouvernement israélien, il y a encore un sondage là qui est sorti, est soutenu par plus de 50%, voire plus 70% de la population israélienne. Donc c'est ça aussi, il y a une chose à ne pas oublier dans ces conflits, dans ces colonies de peuplement, c'est que les gouvernements agissent avec un plein soutien de la population. Et là, on parle effectivement d'un phénomène qui est un phénomène vraiment profondément, existentiel.
0: Bah, c'est une fascisation. Hein.
1: C'est une fascisation, on le voit aussi d'ailleurs dans d'autres contrées. Mais là, je pense qu'on atteint un degré. Effectivement, je pense que la société israélienne est un laboratoire à ce niveau-là. Je veux dire, vit tellement en vase clos, est inondée effectivement de propagande médiatique, parce qu'ils n'ont jamais accès à des informations en dehors, on va dire, des chaînes, israéliennes. Je vous donnerai un exemple.
3: Mais c'est la première démocratie du Moyen-Orient.
1: Mais bien évidemment. Et à telle enseigne, par exemple, que là, on le voit, je continue un petit peu, donc c'est deux Palestiniens, donc, dont un enfant, enfin deux enfants qui sont arrivés à l'hôpital suite à cet incident. Un jeune de 17 ans dont le corps est sur le corps duquel a roulé un tank, et un autre enfant qui a reçu une balle dans la tête. Je rappelle également que ça a été avéré, là, et donc constaté par plusieurs organisations internationales, dont des associations humanitaires, que les snipers, les soldats de l'armée israélienne visaient volontairement des enfants en priorité, et en leur tirant une balle dans la tête et dans le torse. Donc c'est vraiment destiné à tuer.
0: Donc, c'est un génocide parce que l'objectif c'est
1: d'éliminer,
0: qu'il n'y ait pas de reproduction de la population palestinienne.
1: Tout à fait, exactement. Donc voilà, et un jeune de 17 ans et un enfant qui donc sont arrivés morts à l'hôpital. Selon l'UNICEF, la malnutrition, je continue par rapport à ce cessez-le-feu, justement, soi-disant, règle les choses, ou en tout cas calme la situation. La malnutrition enfantine continue de rester critique, avec 9 300 enfants et 8 300 mères allaitantes et femmes enceintes qui sont sous-nutries donc, et hospitalisées. La représentante de l'UNICEF, Tess Ingram, avertit sur les effets à long terme, effectivement, de cette crise de la malnutrition. D'accord. Quant à l'aide, effectivement, qui rentre à Gaza, on est toujours bien en dessous des 600 camions qui devaient être, suivant cet accord de cessez-le-feu, devaient rentrer à Gaza. Tim Walz, l'ambassadeur américain aux Nations Unies, est donc allé sur le terrain, s'est rendue à Gaza là récemment et a déclaré qu'effectivement il n'y avait pas 600 mais 430 camions qui rentraient, ce qui est encore un chiffre, on va dire un faux chiffre, parce que selon le ministère de la Santé de Gaza, ce n'est pas 400 mais c'est 230. Enfin, en tout cas, on est bien en dessous évidemment du nombre de camions humanitaires qui peuvent rentrer. De nombreuses associations humanitaires ont également dénoncé le fait qu'elles étaient empêchées de rentrer et que plus de 4300 palettes de nourriture restaient bloquées évidemment par le COGAT, qui est en fait le service de l'armée israélienne qui coordonne cette aide humanitaire, reste bloqué à la frontière. Donc on en est toujours là, avec en plus, et c'est l'actualité du jour, il y a donc une tempête qui a été prénommée Byron, qui donc s'abat et est attendue, qui a donc commencé donc à frapper, touche la Gaza et donc les côtes de Gaza, et qui donc menace 850 000 réfugiés, enfin palestiniens, qui ont été déplacés encore de nombreuses fois, et qui là se retrouvent dans des camps de déplacement, bien sûr.
2: Et sachant qu'il y a, en fait, aujourd'hui à Gaza, presque un tiers de la population vit notamment dans des campements qui sont genre très proches de la mer. Il y a même des gens qui...
1: C'est le cas là.
2: Oui, c'est ce que j'allais dire. Il y a même des gens qui, dorment vraiment dans des tentes où ils ont les pieds dans l'eau.
1: Ben là, ils les ont encore plus que cette tempête s'abat.
2: Parce que là, la tempête s'abat sur eux et donc ça va être catastrophique.
1: Ça va être catastrophique.
2: On va probablement d'ailleurs avoir des morts de cette
1: ça a déjà commencé.
2: Des conditions de vie et de la d'une catastrophe naturelle.
1: Tout
2: quoi.
1: À fait, ça a déjà commencé. Là, il y a une petite fille de 9 mois qui est morte dans son sommeil, là, sa mère, à cause du froid. Parce qu'il y a des vents attendus très forts là qui doivent justement, qu'on attend des vents et des chutes de température assez importantes dans les prochains jours. Donc non, c'est une situation évidemment catastrophique. Et pour le coup, donc il y a effectivement Israël a déclaré qu'ils allaient mettre en place, justement, les affaires autoriser l'entrée sur le territoire de vêtements chauds, de tentes, ce qui est à mon avis, enfin ce qui est, je pense, un mensonge évident, parce que l'organisation des Nations Unies se plaint quotidiennement du fait qu'aucune, enfin pas assez d'aide, donc rentre à Gaza. Donc on en est là effectivement, et par rapport à la société israélienne et aux informations qu'elle reçoit, suite à cette tempête, l'annonce de cette tempête sur Channel 14, donc est une chaîne d'information israélienne, on a le présentateur qui s'est vanté en direct effectivement du fait que Gaza serait noyé par cette tempête. Donc on est vraiment effectivement dans un schéma qui nous en dit beaucoup effectivement, je crois, sur cet état de cette mentalité colonisatrice et qui s'abat non pas évidemment Gaza et la Cisjordanie, parce qu'on ne parle pas de la Cisjordanie, c'est la même. On a effectivement une augmentation mais faramineuse du nombre d'attaques par les colons israéliens, qui est une stratégie involontaire. Hein. Les colons israéliens sont soutenus par l'armée israélienne. C'est une vraie stratégie du gouvernement israélien de harceler les Palestiniens quotidiennement dans des attaques très très violentes où il y a des morts, en tout cas des personnes emprisonnées quotidiennement. Pour rien. Et en plus, vous savez que le système judiciaire israélien est fait de telle sorte qu'on peut garder en détention administrative des Palestiniens indéfiniment. Il y a plus de 9000 détenus palestiniens dans les geôles israéliennes. Voilà, donc effectivement, ce continuum impérialiste, il est là. Et il est là effectivement pour décréter l'extermination de peuples dans leur intégralité. Par rapport à le Soudan et le Congo, je voulais faire le rapport aussi avec cette attaque sur les enfants et sur les civils, parce qu'on le voit très bien effectivement à Gaza, les civils sont attaqués en priorité, mais là au Congo et au Soudan, qui vivent aussi des crises humanitaires sans précédent, là on a une famine au Soudan qui concerne plus de 10 millions de personnes qui ont été déplacées, avec des massacres très impressionnants et assez horribles.
2: 14 millions de déplacés au Soudan au moins trois fois. Juste l'année.
1: Alors entre 10 et 15, mais c'est tout à fait...
2: C'est ce qui est sûr, c'est on en a 14 millions qui ont été déplacés au moins 3 fois dans les deux dernières
1: tout
2: années.
1: Tout à fait, dans les deux, voilà, exactement.
2: C'est comme les Gazaouis, on ne se rend pas compte, mais les Gazaouis ont été déplacés entre le sud, le nord de la bande, le centre, la côte, par cette armée du crime qui s'appelle Tsahal, qui n'est autre qu'une armée coloniale. Moi, ça me rappelle beaucoup en fait le scénario qui se passe aujourd'hui en Israël, enfin dans la terre de, dans les terres de la Palestine mandataire en tout cas, ça me rappelle beaucoup ce qui s'est passé en Afrique du Sud.
1: Bien sûr.
2: En tout cas, le soutien de cette population, alors je déteste le, j'écoute souvent Nadav Lapid et je le trouve très intéressant sur son analyse sur la société israélienne, mais non, ces gens-là ne sont pas des malades. Ils sont pas psychologiquement, ils ont pas un problème psychologique à aimer Netanyahou. Non, bah c'est un peu, c'est une population fasciste, tout simplement, et qui vote pour un fasciste, et qui valide un gouvernement fasciste, et qui regarde des ministres porter des pins, alors maintenant, avec leur ruban jaune s'est transformé
4: en référence au Ku Klux Klan,
2: à la peine de mort,
1: bien sûr, c'est ça.
2: Pour les Palestiniens.
4: Et c'est une référence au Ku Klux Klan.
2: Et une installation d'un régime avoué par Israël elle-même, un régime de terreur en Cisjordanie. Oh, désolé, mais bon...
1: Bah, il faut là, ça, quand même savoir que Bezalel Smotrich, qui est donc le ministre des Finances, s'est quand même vanté que depuis son arrivée au pouvoir en 2022, il y a eu plus de 51 000 nouvelles constructions effectivement, de maisons dans les colonies illégales. Là, il en a encore décrété légales plus de 800, je pense. Ouais. Donc il y a vraiment, vraiment effectivement cette volonté de s'accaparer.
2: Et aujourd'hui, autour en fait des petites colonies créées notamment par Smotrich, Ben-Gvir et en fait moi je veux même plus les citer parce que de toute façon c'est l'État. Moi je dis l'État israélien, même pas des ministres, même pas. Parce qu'en fait aujourd'hui dire le gouvernement fasciste israélien, ben non, en fait c'est l'État fasciste israélien.
1: C'est un État fasciste, voilà. Tout à fait.
2: Et un État fasciste et colonial, et c'est eux en fait qui décident de faire ça. Ils ont d'ailleurs le recordman de colonisation s'appelait Ehud Barak, qui était un homme de gauche.
1: Mais vous avez vu pour le coup avec la sortie des files de Jeffrey Epstein aux États-Unis qu'on a vu effectivement le lien très fort entre Epstein et Ehud Barak, justement pour essayer d'obtenir des deals, enfin comme des contrats de défense pour l'armée israélienne un peu partout. C'est effectivement.
2: Et ce que j'allais dire en fait, c'est qu'aujourd'hui, c'est décidé, c'est acté, la colonisation de la Cisjordanie continue de plus belle, et aujourd'hui autour des ce qu'ils appelaient avant les peuples des collines enfin qui sont en avant-garde un peu. Bah,
1: d'où vient Itamar Ben-Gvir en fait, c'était les jeunes collines.
2: Les deux, Bezalel Smotrich aussi était un colon violent. Et en fait autour de ces avant-gardes coloniaux, il y a aujourd'hui des bulldozers qui commencent à arracher des oliviers, détruire le bétail des agriculteurs palestiniens ou ce qui reste en fait des paysans palestiniens, et on est dans la désolation totale autour de ces zones d'avant-garde israéliennes, et en fait il y a un silence assourdissant de la communauté internationale sur ce qui est en train de se passer, qui est de plus en plus violent.
1: Mais là je pense que oui, voilà.
2: Qui va certainement provoquer... on va peut-être pas... parce qu'on va après nous accuser de complicité avec quoi que ce soit, mais en réalité, le déluge d'Al-Aqsa fait par... En tout cas, les crimes de guerre commis par le Hamas le 7 octobre 2023 venaient en réponse à ce qui se passait en Cisjordanie, et notamment à ce qui se passait à Sheikh Jarrah, à Al-Khalil, à partout en fait, à Naplouse et tout, et à Taïbé, un village chrétien, on n'entend jamais la droite d'ailleurs parler des chrétiens de Palestine, alors que là un village chrétien se fait massacrer, une église du 5e siècle raser, une église byzantine, bon c'est vrai que les croisés n'ont jamais rien construit là-bas, on a oublié, et Israël continue son offensive un silence généralisé.
1: Pardon, excuse-moi, qu'en fait, je pense effectivement qu'il ne faut pas... C'est pour ça qu'on parle de continuum, en fait. Il faut vraiment se rendre compte qu'Israël a été créé comme un avant-poste militaire américain. Si on n'intègre pas vraiment cette idée, il n'y a pas... En fait, toute cette idée d'un pays du droit de se défendre d'Israël, que Israël a invoqué depuis le début. Mais en fait... On existe ou on n'existe pas. L'Italie n'a pas, c'est ce que Francesca Albanese, la rapporteuse justement sanctionnée des Nations Unies, disait en fait, l'Italie existe, la France existe, elle n'a pas demandé à exister. S'il y a cette revendication toujours à Israël à se justifier en fait de son existence, c'est parce qu'elle sait en fait, et c'est clair qu'il n'y a pas d'existence indépendamment des États-Unis. C'est un État qui a été financé depuis le départ et qui a été créé pour justement être là une cellule, on va dire, enfin un avant-poste, voilà, vraiment militaire, de cette idéologie occidentale.
0: Et ce qui est intéressant, c'est que c'est une colonie au sens propre du terme, et en fait les colonies ont toujours été un endroit où on envoyait une minorité s'affronter à une autre minorité. Ça a été les pauvres, les bagnards, les prostituées, les populations pauvres d'Europe, qu'on a envoyées dans les colonies d'Australie, d'Amérique, etc., contre les natifs. Et aujourd'hui, on utilise la minorité juive, après qu'on l'ait quand même génocidée en Europe, pour servir contre la minorité arabe d'outils de destruction, quoi.
1: Je veux quand même préciser que ça, c'est intéressant. On oublie qu'après
0: En fait, c'est une instrumentalisation par le sionisme fasciste de chrétien, du sionisme juif pour créer une colonie occidentale et se débarrasser des juifs d'Europe aussi. Enfin, c'est quand même ça la logique inhérente derrière. C'est une logique antisémite qui préside.
1: Bien sûr, mais il y a aussi cette idée que le sionisme, enfin en tout cas les avant-postes, enfin en tout cas les premières colonies, sionistes en Israël, en Palestine, pardon, avant la création d'Israël, en fait, quand l'État d'Israël a été créé en 48, il y avait cette volonté, ça a été déclaré, enfin l'argument c'était justement de créer un abri, un refuge pour justement les populations juives qui venaient de subir l'Holocauste, en Europe. On a des documents, des archives très très documentées sur ce point. Ils montrent que effectivement la plupart des juifs qui avaient vraiment subi l'Holocauste, qui sortaient des camps et qui voulaient venir en Israël, une majorité d'entre eux a été refusée par les colons sionistes, qui ne voulaient pas justement de juifs, on va dire, faibles physiquement, qui n'étaient pas en bonne santé, parce que l'idée c'était de créer cette colonie d'hommes et de forts, en fait, une force, un avant-poste fort militairement, avancé technologiquement. Et il y avait vraiment, et donc cette idée, qui est une idée fausse, que en fait ce serait un refuge pour les juifs d'Europe ayant subi l'Holocauste, elle est très parlante aussi.
2: Et historiquement, c'est faux. Parce que les premières colonies, enfin les premiers mouvements de colonisation qui ne s'appelaient pas colonisation, commencent déjà dès la fin.
1: Dès les années 20.
2: Dès les années 20, mais financés en plus par notamment des grands bienfaiteurs qu'on connaît bien comme la famille Rothschild, qui finançait notamment des voyages de certains Européens vers la terre de la Palestine mandataire. Et le projet sioniste vient avant l'Holocauste. Peut-être que oui, l'Holocauste
1: de la fin du 19e,
2: a convaincu certains qui l'ont vécu ou qui l'ont vu à l'œuvre en réalité de quitter cette Europe antisémite. Mais en aucun cas, le sionisme est venu en réponse au nazisme. Pas du tout. Mmh. Le sionisme était un projet colonial, occidental, raciste, et n'a rien à voir avec le judaïsme, parce qu'en réalité, tous les consistoires d'Europe avant l'Holocauste refusaient totalement cette idée saugrenue de Herzl, parce qu'elle n'avait rien de textuel. Et d'ailleurs, les plus croyants et les plus érudits dans le judaïsme diront que on ne reviendra en Israël qu'à la venue du Messie. Ni Ben Gourion, ni on va rendre hommage à Guillaume Meurice, le nazi avec ou sans prépuce du coup, Netanyahou, on ne sait pas, lui non plus n'est pas le Messie en réalité, et donc pas de retour dans la terre des ancêtres. Le sionisme était un projet tout simplement colonial qui n'avait rien à voir avec le judaïsme et rien à voir avec la Shoah.
1: C'est dans la continuité du Printemps des Peuples aussi, 1848, pour le coup. Il y avait vraiment Et cette idée aussi,
2: donc, nationalisme
1: voilà. Absolument, et elle a été vendue comme ça aussi à Lord Balfour, donc la déclaration de Balfour, qui a juste les fameux Anglais qui ont vendu trois fois cette terre de Palestine alors qu'elle ne leur appartenait pas. Pour le coup, il y a vraiment ça, c'était vraiment l'idée de créer une nation forte, dans l'idée d'avoir un peuple juif, juif et même pas finalement, parce que c'est tellement éloigné, le sionisme n'est pas du tout en accord avec le judaïsme, donc en fait c'est un prétexte, c'était vraiment une nation d'hommes forts, et d'ailleurs c'est comme ça qu'on recrutaient. Pour le coup, on voyait que les juifs qui venaient s'installer devaient être en bonne santé, avaient vraiment la maîtrise ou avaient été éduqués, un vrai bagage.
2: C'est pour ça qu'on est allé chercher les juifs d'Irak, les juifs du Yémen, qui eux du coup étaient totalement épargnés par l'Holocauste.
0: J'allais juste sur le.
1: Ouais, et moi je vais juste finir la chronique juste sur un.
0: Finir un peu.
1: Je me dis très rapidement sur juste les enfants, et je voulais simplement redire par rapport à cette mentalité de colonisation, de colonie de peuplement qui sont amenées à tomber, qu'elles ne peuvent pas subsister sans un système éducatif extrêmement fort et qui est là pour déshumaniser vraiment la vision de l'autre. C'est ce qu'on voit en Israël avec un système éducatif totalement ségrégué. C'est ce qu'on voit aussi au Soudan, au Congo, là, avec les massacres qui se déroulent avec une attaque systématique sur les civils, et en particulier les femmes et les enfants. Et je reviens juste, je voulais vraiment insister sur cette voix de l'enfant qui est totalement aussi absente des débats et même du monde en général. On a une attaque vraiment sur les enfants, parce que les enfants, c'est l'avenir, et de tuer les enfants finalement des peuples. En premier lieu, c'est justement leur couper tout espoir d'un avenir, de pouvoir se projeter dans l'avenir. Donc voilà, et si on se retrouve en janvier, je reviendrai sur cette question parce que je pense qu'elle est fondamentale.
0: Absolument. Voilà. On va faire une petite pause musicale et après, Benjamin, toi et moi, on va enchaîner nos chroniques à la vitesse de la lumière parce qu'on a été colonisés par des bavards. Allez, on continue avec Instant T, toujours de Yoda de la MDP Crew.

0: Chères auditrices, chers auditeurs, vous êtes toujours dans Onde de Choc. Le retour, alors après une longue chronique de Mustapha sur le PLFSS et une longue chronique de Damayanti sur l'impérialisme américain en Palestine, je vais vous faire un bref point sur la COP30, parce qu'on reste quand même une émission qui parle d'écologie, et après Benjamin nous fera également un retour sur des lois
1: liberticides. Alors l'écologie et la COP30, je sais pas où est-ce que t'as vu l'écologie dans la COP30.
0: Eh ben moi je l'ai vu dans les peuples autochtones qui ont envahi la COP30. Voilà où elle était.
1: Ça, c'est
0: l'écologie.
1: La vraie écologie.
0: Voilà, c'était les peuples de l'Amazonie, c'était les peuples libres du Brésil, c'était les 70 000 personnes réunies en contre-sommet de cette COP30 qui incarnaient l'écologie et pas ces sales dirigeants qui étaient là à se blanchir les pattes avec les lobbies de Petrobras et de tous les pétroliers du monde et de l'agro-chimie du monde entier qui nous ont pondu encore un accord bidon qui ne donne pas de financement pour les pays qui sont exposés aux catastrophes industrielles et climatiques, qui ne prévoit pas de sortie des énergies fossiles sous la pression des États pétroliers du Golfe, sous la pression des États occidentaux qui, après avoir défoncé la planète pendant un siècle et demi, sont là à dire « Oh non, on va quand même pas payé, hein. Ah là là, on les connaît. Non mais c'est fou, c'est fou. Et heureusement qu'il y a les peuples libres de l'Abba Yala, parce que c'est comme ça qu'il faut appeler Abba Yala, l'Amérique et pas Amérique, hein, non colonial. Heureusement qu'il y a les peuples de l'Abba Yala pour se révolter, pour dire que l'écologie, c'est défendre sa forêt, c'est défendre sa terre, c'est défendre son peuple, c'est défendre les femmes et les enfants, c'est défendre les terres. Et moi, je trouve ça splendide qui est ce mouvement de résistance partout qui chasse les dirigeants économiques et étatiques du monde entier pour leur dire vous faites n'importe quoi, vous n'êtes pas l'humanité. C'est leur dénier le droit de représenter ce qu'est la Terre, c'est leur dénier le droit de représenter ce qu'est l'humanité que de la contester à chaque sommet du COP30, à chaque G20, de leur dire non, vous n'êtes pas l'humanité. Et je pense qu'à terme, nous arriverons à incarner une contre-humanité, une humanité révolutionnaire, une humanité pour la Terre, contre ces gens, et avec tous les peuples libres qui refusent de mourir à genoux et qui veulent, qui sont prêts à vivre debout contre eux, que ce soit en Palestine, que ce soit dans tous les pays dont on a parlé aussi, et évidemment dans les pays qui subissent l'exploitation pétrolière. Moi, je veux quand même souligner une chose en particulier, c'est ma déception vis-à-vis du président Lula da Silva. Parce que quand même, Lula, c'est pas n'importe qui. C'est un gars qui a gagné le respect de la gauche mondiale alors qu'il était au pouvoir, qui a été emprisonné pour ce qu'il a fait pour les travailleurs brésiliens, et il y a des politiques sociales qui sont brillantes dans son pays, moi je reconnais quand même la part de son travail là-dessus, mais bon voilà, il a été élu pour remplacer Bolsonaro, donc un président fasciste, et il a été élu y compris par des gens qui croyaient qu'il allait protéger l'Amazonie, qu'il allait être aux côtés des indigènes face à un Bolsonaro qui prônait la déforestation et la colonisation des terres intérieures du Brésil, parce que là aussi il y a une logique coloniale très forte et très violente avec les massacres des natifs de l'Amazonie par les entreprises de déforestation et de plantation de soja. Donc on pensait qu'il allait être à leur côté, et en plus lors de son intronisation présidentielle, il a fait venir des autochtones avec lui sur l'estrade, et à la fin qu'est-ce qu'il nous pond? Il nous pond une COP30 à Belém où il est venu en avion avec des lobbyistes de Petrobras qui, dans la baie de l'Amazone en face de Belém, exploitent des champs de pétrole, et ensuite il vient nous expliquer que c'est lui la gauche. Enfin, à un moment donné, quelle honte. Je suis désolé, il faut le dire, quand la gauche déconne, il faut le dire aussi, parce que c'est sûr, c'est que ces conneries à elle que prospère la droite. Et encore plus quand ce sont des figures qui ont une aura, comme c'est le cas de Lula. Il n'avait pas le droit de faire cette erreur. Et il l'a fait parce qu'il est faible aux intérêts du capital et parce qu'il s'inscrit encore dans une gauche d'accompagnement, une gauche social-démocrate.
2: Il l'a toujours été,
0: mais je pense que c'est important que l'écologie politique, l'écologie populaire qu'on incarne et qui a été incarnée par les 70 000 autochtones et manifestants et sans terre qui étaient présents en contre-sommet de Belém, nous ne ferons pas avec eux. Voilà. Nous ferons contre eux, contre les capitalistes, contre les fascistes, mais la gauche d'accompagnement, elle peut nous donner un espoir, mais c'est à nous de nous prendre en main et de politiquement incarner une autre doctrine. Ce n'est pas la gauche d'accompagnement qui va nous sortir de la merde. Ça, c'est indéniable. Et malheureusement, on en a la preuve concrète avec Lula, qui est un gars sérieux, mais qui montre qu'il n'est pas capable d'affronter radicalement à l'extractivisme, radicalement à la crise écologique, radicalement à la colonisation, radicalement au capital. Or, sans cette opposition radicale au capital, on ne sort pas de la merde dans laquelle on est aujourd'hui. Et ça, c'est le message qu'il faut faire entendre à tous les militants qui aujourd'hui se soulèvent dans la Gen Z du monde entier pour détrôner les monarques. C'est ce qu'il faut faire entendre aux militants écologistes des soulèvements de la Terre, d'Extinction Rebellion et tous les camarades qui nous écoutent. Prenons-nous en main politiquement. C'est à nous de définir un imaginaire de combat. C'est à nous de définir le nouveau monde, la nouvelle donne politique. Ne nous appuyons pas. C'est pas parce qu'il y a des gens qui aujourd'hui sont nos alliés de circonstance sur certaines luttes à gauche que ce sont eux qui vont nous sortir de la merde. C'est à nous de le faire. Et je pense que c'est là que ça se joue. C'est à Belém où on voit que d'un côté, il y avait dans la salle les États-nations et les multinationales qui forment un double pouvoir économique et nationaliste complètement imbriqué, complètement cohérent. Et de l'autre, les peuples de la forêt, les peuples libres en lutte, les sans-terre, les femmes, les indigènes. Et c'est eux notre camp. C'est eux.
1: Bah, l'intérêt capitaliste en réalité, parce que la division entre État et multinationale aujourd'hui, enfin moi je ne vois pas la différence plus. Parce que parfois la multinationale a plus de
0: mais
1: pouvoir.
0: Mais elle n'a jamais existé.
1: Ah non, mais a plus de pouvoir que du coup un État. Et de l'autre côté, en fait, il y avait le peuple résistant. Enfin, un peuple qui résiste à son oligarchie. Et c'est, en fait, cette COP 30 nous a bien montré ça. D'ailleurs, un petit truc rapide que je dis, mais les camarades de banlieue climat qui sont allés à 30, qui étaient français, du coup, français et d'origine diverse d'ailleurs, de nos banlieues françaises, qui sont allées à Belém, et pas qu'à Belém d'ailleurs, ils ont rencontré beaucoup de communautés indigènes sur notamment l'autogestion alimentaire et tout, dans certaines communautés indigènes au Brésil, et qui en fait se sont retrouvés du coup en convergence avec les indigènes qui ont envahi. Qui ont les peuples premiers du coup ou indigènes, enfin on dit comme on veut, qui ont envahi cette COP et qui en plus Lula, ce qu'il a fait, c'est que bon, il les a exposés là comme si c'était l'expo universelle de 1901 avec les peuples colonisés qui était là à côté des animaux, c'est ce qu'il a fait. Et malheureusement, Lula, d'ailleurs, on se rend compte aujourd'hui, mais depuis sa défense acharnée, notamment du Mercosur, on a bien vu que, bah oui, Lula était un président de gauche, mais d'une gauche d'accompagnement du libéralisme.
0: Exactement.
1: Et une gauche même néolibéral, très, très libre-échangiste, quoi.
3: Mais parce que je pense qu'on est aussi dans ce truc, et j'ai su moi, Muriel, je voulais juste rajouter, moi, qu'il y a vraiment ce côté broligarchie, là, au niveau mondial, des copains, en fait, qui veulent simplement avoir cette vision très, à court terme du capitalisme, et voilà, juste s'en mettre, extraire, piller. Et juste pour revenir sur, effectivement, tous les gouvernements, je pense, maintenant, mondiaux, se couchent, clairement, parce qu'il n'y a aucun autre imaginaire. Ils n'arrivent pas à imaginer autre chose, et tu as raison. Cet imaginaire-là viendra évidemment d'en bas, viendra évidemment des gens, les premiers concernés. Et pour juste peut-être donner une petite note d'espoir par rapport à aux gens en général, et puis à tout le monde qui nous écoute, la révolution, elle est aussi une révolution intérieure, quoi. Ces gens-là ne se maintiennent que parce que nous leur donnons la place et le pouvoir de se maintenir. Il y avait une gravure très intéressante où on voit effectivement les grands puissants du monde faire un monopoly sur le dos, on va dire, de l'humanité. Relevons la tête. N'oublions pas que nous avons tous à notre disposition tous les centimètres nécessaires pour faire advenir la réalité que l'on souhaite.
0: Exactement.
3: Vraiment. Et ça, je pense que c'est un message, s'il y a bien un message à faire passer, c'est celui-là. Et que voilà, vraiment, le pouvoir nous appartient et il y a un seul pouvoir absolu dont on ne nous dépossédera jamais en tant que personne, c'est le pouvoir qu'on pose sur les choses, sur le monde. Libre à nous. Et vraiment, pouvoir nous est donné de faire advenir cette réalité-là.
0: Indigènes de tous les pays, unissez-vous. Bon, allez, Benjamin, j'ai speedrun la COP30. À toi de speedrun l'Union européenne.
4: Alors, c'est plus qu'une chronique, ce sera une discussion. Je veux juste d'avoir énoncé quelques points. Et ce sera sur la fascisation.
0: Ce sera une rapide discussion, parce qu'il va falloir que tu nous dises un peu ce qui se passe quand même.
4: Mais déjà, c'est sur la fascisation des instituts européennes. Alors, cette année, il y a eu plusieurs trucs au niveau européen qui ont montré que l'Europe, en tant qu'institution, notamment Ursula von der Leyen, pour mettre un nom sur ce mal, mais c'est peut-être pas que elle qui commet ce mal, où il essaye de prendre le contrôle des pays, comme pour essayer de vassaliser plus l'Europe que la servir, enfin les pays européens plus que servir les pays européens, comme c'était le but de base de l'Europe, juste une entente économique et autre. Et dans ces points-là, il y a par exemple, cette année on se souvient quand Trump a commencé à lancer les tarifs, Ursula était la première des représentants européens, si on peut dire, qui allaient voir Trump pour en discuter. Sans appeler, par exemple, que ce soit Macron ou comment il s'appelle, Olaf Scholz, ou même le président polonais, la Pologne commence à peser en Europe, elle allait toute seule faire des négociations pour essayer d'en tirer des bons tarifs et autres, ce qui est déjà bizarre et qui n'a aucun sens. Parce que pourquoi Ursula aurait le pouvoir d'aller discuter des tarifs avec Trump alors qu'elle n'est pas censée faire ça? Ensuite, en deuxième, il y a cette année, c'était un peu passé inaperçu, mais Ursula voulait lancer la création d'un régime européen, un 28e État, qui est plus ou moins fantoche, et qui serait juste pour que les entreprises puissent choisir un autre État que par exemple la France, l'Allemagne ou autre, pour se domicilier en Europe, et payerait les taxes de ce pays européen qui n'existe pas, directement à l'Europe. Donc il y a aussi du coup une volonté de nuire à tous les pays d'Europe en court-circuitant les impôts que chaque entreprise aurait payé en Europe, pour du coup prendre cet argent et en priver certains pays pour pouvoir du coup avoir la main sur ces pays en question. Il y a aussi la marche forcée d'Ursula qui est poussée de plus en plus, car il n'y a pas longtemps elle voulait utiliser des lois pour forcer certaines lois économiques, alors que en fait il y a la Commission européenne, il y a les députés européens qui votent des lois comme en France avec l'Assemblée nationale, mais il y a aussi une sorte de Commission européenne qui est au-dessus, et eux en fait ils jouent au-dessus des députés européens, et c'est eux au final qui souvent vont pousser des lois plus ou moins à leur choix, sans forcément écouter le vœu des députés. Des fois, les députés vont pouvoir voter contre. Des fois, en fait, ça peut même passer outre les députés, parce qu'il y a certains mécanismes qui permettent de faire ça. C'est un peu comme un 49-3, mais on va dire au niveau européen, pour faire simple, même si c'est plus compliqué d'un point de vue européen.
5: En gros, si le Conseil de l'Europe et la Commission sont d'accord, tout passe. Et le Parlement européen, d'où on dit qu'il n'y a pas de démocratie réelle européenne, enfin il est là, il a presque un avis consultatif, et s'il vote contre, on s'en fout, ça passe quand même.
4: Et c'est ce qui a failli arriver avec notamment la loi de cette année de chat de contrôle. On en avait parlé dans l'émission, mais pour faire un rappel, c'était une loi où le but, c'était que toutes les messageries qui sont utilisées par les Européens sont obligées d'envoyer tout ce que vous allez envoyer sur cette messagerie, même si c'est chiffré, avant d'envoyer le message à l'Europe, et eux, ils vérifieront, que ce soit avec de l'IA ou autre, si le message contient du contenu pédopornographique. Enfin, c'est ce qu'ils disent. Après, on sait que ce sera forcément utilisé contre les militants et autres. Enfin, on l'a déjà vu, par exemple, avec Proton, qui avait dû fournir les infos de militants écologistes en 2019 ou 2018 pour une enquête. Ils ont été forcés par l'Europe et même le gouvernement suisse. Et en fait, on sait que c'est juste une excuse, comme c'est toujours une excuse au niveau liberté Internet, c'est toujours on va pousser, c'est pour protéger les enfants, c'est contre la pédopornographie, et au final, ça bouffe de plus en plus. Et cette loi du couche à contrôle a pu être repoussée, parce que il y avait une mobilisation, on va dire, sur Internet, et enfin aussi des gens, et il y a notamment certains pays, gros pays, comme la Pologne, qui se sont opposés, et du coup, ça a été un peu retransformé pour l'instant. Enfin, ça va être quand même voté, ce sera plus comme au Royaume-Uni, où ce sera une vérification par selfie, où si vous êtes inscrit sur Discord ou WhatsApp ou autre, vous devez faire un selfie pour même montrer que vous êtes la bonne personne, vous avez quel âge et autres. Donc bon, c'est un peu moins que le scan directement des messages, mais en fait ça revient au même, c'est vous allez être traqué, parce que le but final c'est qu'il y a une... que votre identité numérique soit liée à votre carte d'identité et qu'on puisse vous tracer qu'est-ce que vous faites. Genre, ils sauront que vous avez tweeté ça, que sur Facebook vous faites ça, que sur votre banque vous faites ça. Enfin, ils veulent juste vraiment votre profil complet. Et toutes ces lois, en fait, on voit que l'Europe essaye de mettre à la mainmise, parce que quand c'est l'Europe qui fait le chat de contrôle, en fait, c'est eux qui auront les données et vont pouvoir vous surveiller. C'est pas, par exemple, la France ne sera pas souveraine sur ce système, l'Allemagne ne sera pas souveraine sur, sur leurs habitants. Et déjà que si c'était la France, ce serait bizarre, et on n'en voudrait pas. Mais là, en plus, c'est une instance européenne, donc on ne sait pas trop ce qui se joue, surtout que les lois comme chat contrôle et autres, enfin, c'est une loi qui a été écrite par des gens qui veulent rester anonymes. Et il y a beaucoup ça, du coup, sur la Commission européenne et autres, c'est qu'il y a des lois qui viennent, que les députés, enfin, c'est pas forcément qu'ils le proposent parce qu'ils n'en veulent pas. Il y a sûrement des affaires de lobbying comme partout et autres. Et on se retrouve, du coup, dans une Europe un peu bizarre où t'as des lois qui viennent que personne ne veut, qu'on peut pas forcément déjouer avec nos députés. Et du coup, enfin, l'intérêt de l'Europe se retrouve un peu...
5: Et en fait, généralement, ce genre de trucs viennent de sociétés, notamment qui s'occupent de la sécurité numérique et tout. On a notamment un État qui est pas européen, mais qui est toujours inclus dans les États européens, à Israël, qui ont une très forte compétence en fait sur ces logiciels-là, notamment. Bon, on a vu leur logiciel le tueur là qu'ils ont mis à la disposition de tous les dictateurs, Pegasus. Ouais. Et en fait, ce sont ces sociétés-là qui vont demander des législations encore plus contrôlées et plus répressives pour que eux-mêmes en fait se nourrissent.

0: européenne, bah, ça n'existe même pas, parce que c'est même pas l'Europe qui va avoir accès à ces informations-là, ce sont des entreprises privées qui, eux, vont vendre à d'autres entreprises privées pour qu'en fait notre téléphone soit vraiment très très bien cadré, nous envoie tout ce qu'on doit consommer. Voilà. Mais c'est terrible, hein. C'est un cercle vicieux. Mais
1: moi je trouve qu'avec cette histoire de 28e État, et c'est quelque chose que je voulais dire tout à l'heure sur ce que disait Mustapha sur les États qui se couchent devant une multinationale. En fait, on voit de moins en moins de différence entre un État et une multinationale. Oui. Aujourd'hui, c'est de presque plus de la même chose. Et en fait, les États, c'est juste des entreprises de peuple. Et c'est tout. Sinon, c'est la même gouvernance. Et en fait, la seule différence qu'il y a entre un régime comme la Chine et les régimes occidentaux, c'est que en Occident, ce sont les États qui sont au service des grandes entreprises, et en Chine, ce sont les grandes entreprises qui sont au service de l'État. Mais à la fin, c'est le même régime économique et la même politique.
2: Bah, regarde, on voit ce qui se passe avec le crédit social. Là, ils ont voté. Lagarde veut mettre en place, comment dire, au niveau du FMI, l'euro numérique qui doit arriver, qui a été voté, ouais, là pour le coup. Elle voulait même le mettre en place dès octobre, mais là ça va être implémenté là, dans les mois qui viennent, enfin de l'année. Et ça, pour le coup, c'est extrêmement inquiétant. Ça veut dire qu'effectivement, si cet euro numérique rentre, on aura effectivement plus de contrôle à la chinoise, le crédit social en Chine, où toutes nos opérations, toutes nos activités, nos actions seront effectivement accessibles et pourront même être contrôlées, dans le sens si on décide finalement que on n'a pas besoin d'acheter ces, j'en sais rien, mais partir en voyage là, et parce qu'on n'a pas payé une amende, il faudra effectivement pas partir en voyage et payer l'amende. Enfin, je veux dire, c'est effectivement, je pense qu'il y a une vraie intoxication, et en plus on parlait de la vassalisation de l'Union européenne, mais c'est totalement effectivement le projet. S'il n'y a pas une contre-offensive européenne en train de finalement, sans même dans la discussion, mais dire aux États-Unis, en fait, nous on va aussi peut-être mettre en place des tarifs pour bloquer, je sais pas, les importations hyper carbonées venant des États-Unis. S'il n'y a pas ça, oui, parce que de toute façon, il y a une intoxication et une telle dépendance aux plateformes en plus numériques américaines, parce qu'il faut voir même avec ce qui se passe avec Palantir, justement cette compagnie américaine est dans le traitement des données, qui pour le coup contrôle toutes les informations maintenant des agences fédérales gouvernementales américaines. Voilà, à un moment donné, cette dépendance-là, elle est tellement, actée, que s'il n'y a pas un vrai mouvement de résistance, on va vers une vassalisation.
3: Après, le mouvement, il est lancé, parce que je viens de m'en souvenir, mais il y a deux semaines, l'Europe a sorti un communiqué où ils disaient qu'ils allaient, alléger le RGPD, parce que des entreprises, ce seraient des entreprises européennes qui ont dit on n'arrive pas à développer au niveau IA parce que le RGPD est trop contraignant. Du coup, l'Europe se dit, on va arrêter le RGPD, sauf qu'en fait, on sait que c'est un lobby de Google, et notamment aussi OpenAI et autres. Et si c'était vraiment une volonté européenne de développer des entreprises européennes sur l'IA, en fait, on pourrait juste faire comme les Américains ou les Chinois et juste dire, les entreprises européennes, ils peuvent ne pas s'embêter avec le RGPD et c'est bon. Sauf que là, c'est vraiment toutes les entreprises auront droit à cet accès privilégié de plus faire attention au RGPD, qui était quand même une grosse victoire de l'Europe dans le monde et qu'on va perdre du coup dans pas longtemps. Et en fait, du coup, est-ce qu'on essaye vraiment de se défendre contre les États-Unis ou est-ce qu'on se couche? Surtout que là, il y a pas longtemps, Macron était en Chine. Première chose qu'il fait quand il revient, il insulte pas la Chine, mais tout de suite il dit on est en guerre contre la Chine au niveau des tarifs, ce qu'il a jamais fait avec Trump quand il est allé voir Trump, alors que c'est Trump qui nous attaque. Donc même d'un point de vue européen centré, on pourrait se dire l'Europe est une bonne chose, on aimerait que l'Europe soit vraiment ce qu'on essaye de nous vendre avec l'Europe, notamment avec Macron, en fait ça le fait pas parce que on se couche comme t'as dit par rapport aux États-Unis, on attaque la Chine parce que les États-Unis nous le demandent, enfin il n'y a pas de logique, et tout ça en fait on est un peu. Enfin, on sait pas trop à quoi sert l'Europe. Est-ce que vraiment c'est pas juste utilisé? On pourrait même se demander à un moment, peut-être tomber dans le complotisme, mais c'est peut-être un peu trop loin, mais est-ce que l'Europe, les États-Unis ne sont pas dedans et en train infiltrer dedans pour essayer de.
2: Après, faut pas oublier une chose, c'est que le marché européen reste quand même un des marchés les plus attractifs encore au monde. Alors peut-être qu'on va vers disparition de l'Europe, mais juste dire que les États-Unis nous font croire même qu'on peut pas se passer d'eux, mais eux ne peuvent pas non plus se passer de nous. Enfin, il y a vraiment. Pardon, excuse-moi.
3: Oui, mais c'est juste qu'on voit aussi depuis 20 ans, que ce soit en France ou en Allemagne ou du coup en Europe même, en fait, il y a plein d'entreprises qui ont été souvent infiltrées. Mais par exemple, il y a une entreprise de puces. Électronique qui faisait les puces par exemple de cartes SIM et autres, c'était une entreprise française qui avait le marché mondial. Ils faisaient tout, cartes bancaires et autres, ils avaient juste pas le marché américain. Et quand ils ont voulu rentrer sur le marché américain, par rapport à un jeu d'actionnaires et autres, c'était une entreprise, un fonds d'investissement américain qui est rentré dedans, et au fur et à mesure, ils ont

0: on va dire, déboulonner tous les Français qui étaient dans cette entreprise, et ils ont pris le pouvoir sur cette entreprise et toutes les données cryptographiques et autres. Et l'entreprise, du coup, française, ben, elle a été un peu... Ben, elle a perdu, du coup, son monopole mondial. Et elle avait, enfin, là, aujourd'hui, elle est rachetée par Thales ou Dassault, je sais plus. Mais en gros, elle a plus, du coup, de pouvoir. Et toutes les clés cryptographiques et autres, ben, les Américains les ont eues, ils ont eu la technologie et autres. Et on a eu aussi ça, pareil, avec ceux qui faisaient les trains, j'ai oublié le nom... Que
1: Alstom.
0: Macron,
1: ah oui, voilà. Alstom
0: et autres. Et en fait, il y a toujours une fuite de nos brevets, de. Enfin, il n'y a pas le côté.
2: Non, mais quand on parle de l'IA d'ailleurs, bah, oui, l'IA, c'était fait en France. Enfin, les premiers systèmes automatisés d'intelligence artificielle, bah, c'est des brevets oui. français.
0: Et il y a même Macron qui fait en sorte de donner des avantages fiscaux à Microsoft pour que Microsoft s'implémente en France pour utiliser des ingénieurs mathématiciens français. En plus, moins payé en France qu'aux États-Unis, donc en plus Microsoft gagne sur au change, pour ensuite renvoyer ce savoir aux États-Unis. Donc en fait, il n'y a même pas de côté, on va dire, on peut même pas être un peu chauvin en mode, ben on pourrait, enfin la France essaye de survivre tout seul, il n'y a même pas ce côté-là. Donc en fait, on sait même pas où on va avec cette Europe, ou enfin, il y a vraiment une sorte de...
1: Mais ce qui fait peur, c'est vraiment l'intelligence, comment ça nous tire vers le bas, quoi. Oui. À un moment donné, c'est même plus subtil. Cet agenda, même politique, là, pour le Trumpien, il y a aucune subtilité dedans. C'est une vassalisation, c'est genre, vous êtes avec moi ou contre moi, et ce qui est assez effarant, c'est de voir que quand il y a eu les accords d'Abraham, qui est justement pour la normalisation des pays arabes avec Israël et les Émirats arabes unis, effectivement, étaient dans la cohorte, et le Qatar aussi. Et ça, je pense que c'est aussi assez emblématique de ce qui se passe. Il y a vraiment ce truc de, on normalise en fait, vous êtes avec moi ou contre moi, et la plupart des gouvernements, évidemment, se couchent, parce que finalement, ils n'ont aucune autre, et puis il n'y a pas d'intérêt, finalement, à aller voir ailleurs, et puis en plus, on les berce, effectivement, de gros intérêts, de retour sur investissement tellement faramineux, avec l'IA notamment, parce qu'il ne faut pas oublier que la big tech californienne met en place quand même mondialement là, la structure logistique pour qu'effectivement on soit un peu tous piégés là-dedans. Je veux dire, cette dépendance à l'intelligence artificielle, c'est très concret, ça devient très très concret maintenant. Donc je pense qu'il y a vraiment ce truc très très basique, effectivement un peu vous êtes pour ou contre moi, ceux qui sont contre moi, bah, je les attaque, regardons ce qui se passe au Venezuela, hein. Je veux dire la guerre déclarée avec le Venezuela, il y a vraiment...
0: Ou le Mexique aussi.
1: C'est absolument pas subtil, et donc c'est pour ça qu'il y a un truc de aussi se rendre compte que là, il est urgent, comme tu le disais Merlin, de se réapproprier vraiment cette puissance qu'on a tous, de dire à un moment donné non et de faire advenir dans notre quotidien, dans la rue, retrouvons-nous dans la rue, soyons inventifs dans les formats, et vraiment de cette intelligence, on est beaucoup plus intelligent que cette cohorte en fait de moribonds qui nous gouverne. Il va falloir qu'on se rende compte et que vraiment on le voit et qu'on se réapproprie ce pouvoir là, parce que là c'est affligeant. Je veux dire, on parlait d'une galerie des monstres, des horreurs, et au niveau là de l'intelligence, c'est vraiment effarant. Je veux dire, il n'y a qu'à ouvrir, là, regarder toute la journée, on est abreuvé d'informations, on dit on n'y croit pas, tellement c'est bas de gamme, quoi. Voilà.
3: Un mot de la fin, Benjamin, il nous reste un peu moins d'une minute.
0: Bah, si vous pouvez contacter à la limite vos députés européens pour les lois européennes, peut-être que ça pourrait faire du bruit, parce que même moi, enfin, au final, je sais, peut-être que c'est juste que je le vois pas, mais que ce soit des Manon Brie ou autre, en fait, je vois pas trop communiquer là-dessus. Le 28e État, par exemple, j'ai vu Antoine Léonard en parler, mais tout le reste, en fait, on voit, Raphaël Glucksmann, qui est député européen, il n'en parle jamais de l'Europe.
3: Oui, en même temps,
0: non mais
3: glu la morue, il va pas nous parler de ça. Hein.
2: Après, si les multinationales qui vont s'installer dans ce 28e État vont financer sa campagne comme ils ont financé celle de son
3: non, mais
2: de,
3: sinon,
2: l'autre
3: moi,
2: rejetant,
3: j'ai une proposition.
2: De l'autre rejetant qu'on nous a vendu à l'époque, bah en vrai.
3: Et
2: lui,
3: pourquoi on ferait pas de la Géorgie?
2: Il votera de des demain. En réalité.
3: Hein, Moustapha, pourquoi
2: mais
3: on ferait pas de la Géorgie
2: Alors le mec, il nous parle de narcotrafic en France, mais notamment il est favorable à ce qu'on fasse rentrer un narco-État dans l'Union Européenne qui s'appelle l'Albanie. Quand même. Enfin, la cohérence de ces gens. Et puis, moi je voulais juste dire un dernier truc. En fait, l'Europe marché était puissante. Aujourd'hui, tu regardes, il y a d'autres marchés qui sont ouverts, qui sont beaucoup plus intéressants que ceux de l'Europe. Donc j'ai l'impression, en tout cas, que cette mandature européenne avec Ursula et ses 40 voleurs considère aujourd'hui que bah, l'Europe, de toute façon, est talmande, voilà, comme Madame von der Leyen, et du coup, elle n'est pas puissante, elle n'a rien à donner au monde. Et du coup, bah, elle se couche, elle se voit juste comme un marché qui achète et vend, qui ne produit rien, qui ne peut rien produire de toute façon. C'est une Europe de services et de serfs, voilà. Et donc, elle a accepté d'être vice-chancelière du président mondial Donald Trump. Et voilà, et elle accepte tout ce qu'il décide. Elle est en train d'adapter tout notre droit. D'ailleurs, ils ont reculé sur le DSA.
0: Oui.
2: C'est terminé, il n'y a plus de DSA. Donc maintenant, il n'y a même plus de DSA et maintenant, on va même reculer sur le RGPD. Bon, bah bientôt, elle va nous faire quoi aussi? Elle va annuler la Charte des droits fondamentaux de l'Union européenne. Enfin, c'est en fait, c'est ça qui est en train de se préparer, quoi. C'est on recule. Bon, c'est...
0: Bah, faut rappeler aussi que les retraites, c'est aussi une conséquence de l'Europe. Ouais, c'est l'Europe qui pousse pour les retraites parce que
3: la
0: sinon,
3: privatisation
0: on sera...
3: du rail, oui. Etc.
0: Parce que sinon, on va être amendé ou même, ben, ça va arriver d'ailleurs cette année. Enfin, je sais pas si vous avez une nouvelle, mais à partir de 2026, EDF ne n'aura plus des prix définis par l'État. Il sera sur le marché mondial. Donc le prix de l'électricité risque de balancer de haut en bas et risque d'être très cher alors qu'en France, enfin normalement on avait une infrastructure électrique pour fournir tout le monde parce que je rappelle que le 8 décembre, ceux qui sont à un prix indexé sur la production avaient de l'électricité gratuite parce qu'on n'utilisait pas tout ce qui était produit. Et là en 2026 on va se retrouver à payer des surplus, déjà que les factures sont énormes en électricité, juste parce que ben, y a le marché européen, pareil pour la SNCF, mais il y a un problème sur l'Europe. L'Europe essaye de prendre la main sur les pays et pas dans le bon sens du terme.
3: Bien, chers amis, c'était une super émission. Merci d'être venu. Ça relance Onde de Choc. On se retrouve en janvier. On termine l'émission avec Yoda du MDP Crew, Pilule Bleue.

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0: Nous sommes sur Radio Cause Commune 93.1 FM et vous écoutez Des Formes Utiles, l'art et ses récits. Aujourd'hui, j'ai le plaisir d'avoir comme invité Marc Didet. De LSNAM à l'École d'architecture de Paris par le Saint-Ange, de Chicago où il étudie à l'Illinois Institute of Technology, l'école de Miss Van der Rohe, par Tokyo où il est chercheur Montboucheau à l'université, à Paris où il crée sa propre agence, Marc Didet dessine une route tout en la questionnant, une route de recherche qui explore l'environnement contemporain. Il bâtit, parmi ses conceptions, un monastère bénédictin dans le Michigan, un immeuble de logement à Sendai, au Japon, la crèche de l'hôtel de ville, une bibliothèque, la place Maurice Chevalier dans le 20e à Paris. Il dessine, n'aime pas se nommer artiste, expose ses dessins à Chicago, à Tokyo, à Kyoto, avec la maison de l'architecture de Metz, dans des galeries à Poitiers, à La Rochelle, à Bayonne. Bonjour Marc.
1: Bonjour Fabiola.
0: Vous avez franchi des frontières pour acquérir du métier et du vécu. Que serait le métier sans le vécu?
1: Je pense que je n'avais pas de vécu lorsque j'ai étudié l'architecture. Au départ, je pense que j'avais un désir d'être architecte. Enfin, j'avais surtout un désir d'être dans un domaine de la créativité. J'ai hésité entre plusieurs métiers. Et ensuite, en voyant des très belles réalisations de Frank Lloyd Wright, j'avais cette idée de devenir architecte. Mais je n'avais pas de vécu. J'avais bougé déjà avec mes parents. Effectivement, on était allé de l'Algérie, où mon père exerçait son métier, et à la France. Mais j'ai véritablement passé beaucoup de temps à étudier. Et dans ces études, j'ai effectivement déjà confronté une forme de vécu, mais le vécu s'est révélé à moi petit à petit avec le temps.
0: Comme vous le dites, vous êtes né en Algérie. Quel joli nom, Elasnam. La musique de ces contrées est encore en vous quelque part. Plus tard en France, jeune adolescent, vous vous passionnez pour un livre, l'Encyclopédie tout l'univers.
1: Oui.
0: Et un jour, vous y voyez une image qui éveille un désir. De quoi s'agit-il?
1: Il s'agissait d'un article sur Frank Lloyd Wright, et je ne savais pas qui était Frank Lloyd Wright. Tout l'univers, pour moi, c'était assez étonnant. C'est comme ça que j'ai découvert aussi l'art. J'ai découvert Matisse, Marquet, Picasso, d'autres. Tout l'univers, c'était pour moi une sorte de révélation. C'était une ouverture sur le monde, déjà.
0: Vous avez vu une image de ces créations?
1: J'ai vu une image de ces créations de Frank Lloyd Wright, et en particulier, c'était une maison avec des lignes de noir sur du blanc. C'était très très beau, avec une grande toiture, et puis un magnifique jardin vert, des plantations. Donc ça me semblait comme un univers. Je me suis dit, oh là là, si on pouvait faire quelque chose comme ça toute une vie, ça serait vraiment quelque chose d'exceptionnel. Oui.
0: Comme vous le disiez aussi, la création vestimentaire vous séduisait. Adolescent, vous vouliez devenir styliste. Et puis, en hasard, vous y détourne et vous intégrez un lycée technique. Cela vous ennuie, mais il y a le dessin. Vous pouvez nous raconter?
1: À l'époque, c'était un bac E, ce que l'on appelle maths et technique. Et on dessinait beaucoup de boîtes de vitesse. Et c'était assez étonnant parce qu'il y avait des engrenages. Pour moi, c'était assez fascinant aussi de voir la forme de chacun des engrenages et comment les roues s'enclenchaient les unes les autres et comment la vitesse se démultipliait à travers ces engrenages. Et on devait les dessiner de manière parfaite. On devait les dessiner avec de l'encre de Chine noire et des stylos, je ne sais plus le nom, mais des petites pinces comme ça. On pouvait faire des lignes qui étaient vraiment comme des lignes d'imprimerie, qui étaient vraiment très beaux. Et là, j'ai commencé à aimer ces lignes, j'ai aimé ces dessins, j'ai aimé le rapport au papier. Et j'avais du plaisir à faire quelque chose qui était très étranger pour moi et qui n'était pas du tout souple, en fait, qui était quand même assez codé, raide. Il fallait se soumettre à des tas de règles que nous donnaient nos instructeurs, donc c'était pas facile. Mais quand même intéressant, et petit à petit, c'est ça qui m'a éloigné finalement du stylisme pour d'autres raisons. J'avais pas l'idée comment on pouvait gagner sa vie en faisant du stylisme. Et c'est quand même une question que ma famille me posait beaucoup. Comment survivras-tu?
0: Vous faites des études en architecture à Paris, mais vous souhaitez partir. Et vous partez dans des pays qu'on imagine par certains côtés presque aux antipodes. D'abord les États-Unis, puis le Japon. Vous semblez fasciné par le contraire. Que cherchiez-vous? Comment êtes-vous parti?
1: En fait, curieusement, enfin, les études d'architecture à cette époque-là étaient assez longues. C'était les années, j'ai commencé en 71, et donc les années d'après 68, c'était des années qui étaient assez incertaines. Et je ne savais pas où j'allais vraiment à cette époque-là. Enfin, on nous faisait faire beaucoup de projets, toutes sortes de projets qui n'avaient pas forcément beaucoup de sens, c'est-à-dire faire une maison luxueuse, ou alors faire une piscine, faire des choses assez étranges. Bon, on faisait aussi du logement social, mais du logement social absolument sans âme, à mon avis, parce que c'était des choses qui étaient calculées surtout sur le plan technique, avec des poutres, etc. Et je dois dire que, globalement, en fait, c'est assez curieux de dire ça, mais j'étais pas très très satisfait de mes études en France. Et j'avais une fascination, il y avait peut-être toujours Franck Le Drac qui était au fond de ma tête. Bon, j'avais rencontré François Chauet, en fait, à Paris 8, à l'époque, à Vincennes. J'avais suivi un peu, bon, on en parlera peut-être, de manière extérieure, les cours de Roland Barthes, au Collège de France. Et donc, tout d'un coup, j'avais découvert qu'il y avait tout un autre monde qui m'était encore étranger. Donc j'ai candidaté effectivement pour... Je n'étais pas prêt en fait à être architecte. Curieusement, je pense que c'est un métier dans lequel on entre très doucement. Enfin, c'est-à-dire que, à mon sens, si on entre trop vite, on n'a pas l'expérience, on n'est pas prêt. C'est un métier qui touche tellement de domaines que si on n'a pas toute cette préparation, c'est vraiment difficile de le faire. Donc,
0: vous auriez dû avoir du vécu avant de faire les études, hein? Ou qu'est-ce qu'il fallait faire pour qu'on soit préparé pour ces études-là?
1: Je pense que aussi c'est un métier d'expérience. D'une certaine manière aussi, bon, c'est pas un métier d'artisan, puisque c'est un métier vraiment assez, on peut dire, qui est beaucoup basé sur le dessin, sur le mental, sur l'observation. Mais d'une certaine manière aussi, de la même manière qu'un menuisier a besoin d'apprendre son métier, je pense qu'un architecte a besoin d'apprendre son métier. Et il a besoin d'être confronté à des clients, d'être confronté à des demandes, d'être confronté à des chantiers. Aussi d'avoir vu énormément de bâtiments, je pense déjà, de grands maîtres, enfin, ou de gens qui sont des références. Aussi de s'être confronté même à toutes sortes de questions d'ordre social, de savoir quelle est la demande de la société aussi. Et même si ces questions-là étaient abordées à l'école, je pense que, enfin, peut-être ça venait de ma propre maturité, mais devant l'ensemble des connaissances à acquérir, je me sentais pas prêt à exercer immédiatement. J'ai souhaité vraiment faire d'autres études. J'ai obtenu une bourse donc pour faire un master à Chicago, l'école qui a été fondée par Miss Van der Rohe, donc quand même une école assez exceptionnelle et qui était aussi à l'opposé un peu de ce qui se passait en France où finalement c'est une architecture extrêmement austère, rigoureuse, moderniste, enfin loin, disons, d'une certaine manière aussi des questions sociales ou des questions qui étaient quand même très orienté sur les questions esthétiques aussi, sur l'art de construire. Mais ça, c'était quand même un apprentissage, disons, très complémentaire à celui que j'avais pu avoir en France. Voilà. Ce que l'on peut dire, c'est que à cette époque-là, j'avais une fascination pour les États-Unis et j'avais le sentiment que l'Europe apprenait beaucoup, on parlait beaucoup, beaucoup des États-Unis. Et en fait, les pays développés m'intéressaient. J'avais absolument peu de connaissances de pays en voie de développement, comme on dit, mais en allant aux États-Unis, en fait, je me suis rendu compte aussi que j'étais dans un pays où tout est basé quand même sur l'argent. Bon, c'était quand même aussi des choses que j'ai découvertes. Justement, ça fait partie de l'expérience. Et que lorsque l'on cherche quelque chose, on trouve aussi toujours, bon, ça c'est une règle, je pense, on trouve toujours autre chose que ce que l'on cherche véritablement. Mais malgré tout, j'ai quand même rencontré des gens exceptionnels aux États-Unis. J'ai eu l'occasion de voir les travaux de grands architectes, en particulier, je pense à Louis Kahn, à San Diego, par exemple, enfin, et nombre d'autres, nombre de projets de Wright, évidemment.
0: Et au Japon, vous êtes parti au Japon, c'était, est-ce que j'ai raison, c'est un peu aux antipodes
1: Oui, alors donc, le Japon, c'est, en fait, je suis rentré en France après 5 ans, malgré tout, c'est-à-dire que à Chicago, j'ai enseigné dans une autre université où j'étais invité à encadrer des ateliers d'architecture. Et en rentrant en France, j'étais totalement décalé. C'est-à-dire que lorsqu'on quitte le pays et que l'on rentre, je ne comprenais plus la France. Et j'ai eu beaucoup, beaucoup de mal à me réintégrer. À cette époque-là, j'ai aussi participé aux ateliers de la manufacture de Sèvres. Ça, on en parlera peut-être aussi. Et j'ai réalisé à ce moment-là que les États-Unis, en fait, étaient comme une prolongation de l'Europe. D'une certaine manière, que tout ce qu'on trouvait aux États-Unis, c'est comme des développements que les Européens auraient pu faire si on avait, enfin, de différentes façons. C'est-à-dire qu'on retrouvait la culture européenne d'une certaine manière. Et j'ai réalisé, en fait, j'avais eu aussi des professeurs japonais à Chicago. Et j'ai réalisé en fait que l'Orient, l'Asie, fonctionnait, enfin peut-être par mes lectures aussi, fonctionnait sur des bases totalement différentes, et que en partant en Asie, je serais confronté à une expérience beaucoup plus forte et qui aussi brasserait plus en moi mes convictions, mes connaissances, et que je serais plus armé encore pour la vie. J'avais cette idée de me former, mais aussi d'être quelqu'un d'ouvert, et aussi de ne pas me baser sur des certitudes un peu faciles ou celles que j'avais pu entendre de mes professeurs. J'avais envie de m'en détacher, véritablement. Et le Japon, ça a été très réussi pour ça, je dois dire. Quand on va au Japon, depuis l'Europe, on est ailleurs. C'est vraiment... tout fonctionne différemment, l'histoire est différente, la pensée est différente, l'esthétique est différente, le peuple est différent. Et ensuite, c'est une grande histoire. C'est une histoire quand même qui s'est propagée depuis l'Inde, à travers la Chine, la Corée, avec des religions différentes, des convictions différentes.
0: Et vous êtes resté 3 ans?
1: Je suis resté 2 ans à Tokyo. Donc là où j'ai étudié avec Fumihiko Maki, donc qui est décédé cette année, qui est un grand architecte, qui avait été formé un peu à la suite du Bauhaus lui-même, et donc qui avait fait ses études à Harvard, qui avait construit aussi aux États-Unis, qui parlait très très bien l'anglais. Et je dois dire que la communication avec Maki était passionnante. Ses cours étaient très intéressants, basés sur plutôt sur du questionnement que sur des affirmations. C'était très intéressant.
0: Et vous avez appris le japonais aussi.
1: J'ai appris le japonais. Donc là aussi, c'est toute une forme mentale. C'est-à-dire, effectivement, quand on parle plusieurs langues, vous le savez, c'est aussi des grands pans de la connaissance ou de la perception qui sont différents. Donc le japonais a été excellent aussi parce qu'il y a beaucoup, beaucoup de concepts qu'on ne retrouve pas forcément, enfin qu'on a du mal à traduire en fait dans nos langues ici, en Europe. Oui, ça a été une expérience de qualité, je dirais, enfin très riche pour moi.
0: La culture et le rapport qu'elle entretient avec l'espace est un des axes de votre travail. Dans le Michigan, vous construisez un monastère bénédictin. Vous intégrez la calligraphie sur un immeuble de logement que vous construisez à Sendai, au Japon. Mon invité précédent, Didier Wenoude, en parlant de l'histoire de l'art africain, disait que pour pouvoir écrire sur un territoire, on doit y habiter puis s'en éloigner. Une autre de mes invités, Danielle Fournier, poète, écrivaine, disait qu'elle cherche à dire au plus juste. De quoi devez-vous tenir compte, prendre en compte ou en considération pour bâtir au plus juste?
1: Donc, bâtir au plus juste, c'est aussi se poser des questions sur effectivement des modes de vie. C'est aussi, effectivement, je pense que la question de la réception, ce que l'on dessine, comment est-ce que ça va être reçu, compris par les personnes auxquelles on s'adresse. Mais d'une certaine manière aussi, je pense que, et ça c'est peut-être l'enseignement de Miss Van Der Roel, le travail que l'on produit a aussi un peu son autonomie. C'est-à-dire que il y a 2 aspects. Il y a l'aspect qui serait l'héritage du contexte, un contexte qui est peut-être culturel, effectivement. Enfin, par exemple, une manière tout simplement de se déplacer dans l'espace, peut-être de regard sur la nature, de regard sur la lumière. Nombre d'aspects de l'architecture, le regard sur les matières, comment on perçoit les matières, leur vieillissement.
0: Et le fait de vivre sur un territoire, c'est important aussi pour pouvoir bâtir sur ce territoire?
1: C'est important. Je pense que c'est très important de vivre sur un territoire. Je serais assez d'accord sur l'idée qu'il faut... d'une part s'inspirer, et d'autre part il faut oublier. C'est-à-dire que à un certain moment, si on est trop ancré dans l'héritage, il n'y a pas d'autonomie de la pensée. Et d'une certaine manière, il faut que la pensée arrive à être libre, à virevolter, on pourrait dire même, enfin à se laisser aller de manière généreuse. C'est-à-dire, il ne s'agit pas forcément de faire une œuvre d'artiste provocante, c'est pas du tout l'objet. Mais par contre, le travail, en particulier de dessiner un bâtiment, dessiner des espaces, c'est quelque chose qui implique beaucoup de connaissances et beaucoup de rapports, par exemple au dimensionnement, tous ces rapports dont je parlais aussi, de la lumière. Donc dans chaque endroit, c'est différent, je pense, oui.
0: Et la calligraphie sur l'immeuble, c'était quelle
1: Alors c'était... ce bâtiment-là, c'était quand même un bâtiment assez énorme, parce que c'était une époque aussi où les architectes européens arrivaient, enfin il y avait eu Coulas, Porte d'Empare, qui avait construit à Fukuoka. Et donc, un jeune promoteur est venu vers moi et m'a demandé si je voulais dessiner quand même un bâtiment qui fait une dizaine d'étages à Sendai et qu'on a nommé Liaison, finalement. Enfin, Liaison, qui serait une liaison entre culture européenne, enfin occidentale, orientale. Donc, en dessinant, en fait, ils m'ont dit qu'ils voulaient avoir des balcons. Et les balcons, en fait, c'est pas toujours bien facile à intégrer. Enfin, c'est-à-dire que les balcons, il y a toutes formes de balcons. Il y a des petits balcons qui sont posés sur les façades. Après, il y a des balcons qui sont, par exemple, en retrait par rapport à la façade. Il y a tout un tas de dessins, mettons, sur les balcons. Ces balcons me posaient vraiment problème. Finalement, ce que j'ai décidé de proposer aux promoteurs, c'était une double peau. Et la peau extérieure, c'était la peau extérieure des balcons, en fait, qui faisait l'ensemble, qui était une grande façade découpée. Cette façade découpée, elle a aussi un petit peu de relation avec les découpages de Matisse, que j'admire aussi beaucoup, enfin que j'admirais toujours. Et donc, c'est venu progressivement, et en discutant avec des Japonais, il y a eu un moment où le kanji qui a servi à dessiner la façade, c'est le kanji Atsumaru. Et Atsumaru, ça veut dire se réunir. Et j'avais le sentiment que les gens qui habitaient dans cet immeuble, eh ben, se réunissaient là. Et c'est un immeuble aussi très intéressant parce que c'est un immeuble dans lequel on pouvait traverser la parcelle, c'est-à-dire qu'on pouvait aller de la rue jusqu'à la rue arrière. C'est un immeuble qui n'est pas un cul-de-sac, ou c'est un immeuble aussi où beaucoup de gens qui n'ont rien à faire avec cet immeuble peuvent passer.
0: Donc c'était une liaison aussi.
1: C'était une liaison. Donc c'était une sorte de ruelle en même temps que c'était un bâtiment. Et en plus, quand même, dans ce quartier-là, bon, ça a été un tout petit peu critiqué d'ailleurs, faut dire, dans le quartier, mais c'est un bâtiment qui était assez haut. Et c'était finalement aussi un développement de la ville que tout le monde n'approuvait pas.
0: C'est un bâtiment de logement ?
1: De logement, oui. De logement, enfin les deux premiers étages étaient des bureaux, et puis ensuite, avec un sous-sol de parking, et puis ensuite tout, des petits logements, beaucoup de petits logements. Et avec à l'intérieur, alors c'était aussi bon peut-être l'influence de Ando ou de Le Corbusier, mais j'ai souhaité aussi que le béton reste brut à l'intérieur des appartements. Donc que les habitants aient un contact direct avec la matière. Ensuite, les salles de bain, par exemple, étaient construites comme des sortes de poches en verre, mais qui étaient en verre dépoli. Comme c'était tout petit, je voulais aussi que la salle de bain fasse partie, puis qu'ensuite, je trouve que dans l'intime, comme ça, c'est très intéressant de... Il y a une petite dimension érotique.
0: Donc, il y a une transparence.
1: Une semi-transparence, voilà. Donc, je trouvais bien que... Moi, je trouve ça très beau quand il y a une personne qui marche derrière du verre dépoli. Et en plus, si c'est une personne nue, c'est encore plus touchant, je sais pas. Plus esthétique, je sais pas.

0: Pour ma part, quand j'ai un problème architectural à résoudre, je me heurte, presque sans exception, à un difficile obstacle. Une sorte de, entre guillemets, courage de 3 heures du matin, qui résulte, selon moi, du poids écrasant de la nécessité pour la création architecturale d'intégrer d'innombrables éléments souvent contradictoires. Les exigences sociales, humaines, économiques et techniques, ajoutées aux facteurs psychologiques, personnels et collectifs, ainsi qu'aux mouvements et aux frictions internes des individus et des masses, forment un écheveau complexe impossible à débrouiller de manière rationnelle ou mécanique. La multiplicité des impératifs et des données du problème fait écran à l'apparition de l'idée architecturale maîtresse. Dans ce cas, je procède, plutôt involontairement, de la manière suivante. Une fois que l'atmosphère et les innombrables exigences du projet ont pénétré mon subconscient, j'oublie pour un certain temps cet amas de problèmes. J'adopte une méthode de travail qui ressemble beaucoup à de l'art abstrait. Je ne dessine que d'instinct, non pas de synthèse architecturale, mais des compositions parfois carrément enfantines, et il me vient, peu à peu, de cette manière, sur une base abstraite, une idée directrice, une sorte de substrat général permettant d'harmoniser les multiples éléments contradictoires du problème. J'hésitais l'architecte finlandais Alvar Aalto. Vous, Marc, quel chemin suivez-vous lorsque vous avez un projet, une commande? Y a-t-il un cheminement, un rituel, une sorte de charte aussi que vous suivez à chaque projet?
1: D'abord, je voudrais dire toute mon admiration pour le travail d'Alvar Aalto, qui est quand même un très grand architecte finlandais, qui a construit juste une seule maison en France. Et bon, ensuite, une très belle église aussi à côté de Bologne. Et beaucoup, même aux États-Unis. Enfin, pas beaucoup aux États-Unis, mais construit aussi à l'étranger, disons, de manière générale, même à Berlin. Je me retrouve assez dans ce texte d'Aalto. Je pense qu'on parlait tout à l'heure d'expérience. L'expérience, il faut l'acquérir. Et d'une certaine manière, plus on l'acquiert, et plus elle devient... Elle est dans nos veines. D'une certaine manière, il n'y a pas besoin de rationaliser mentalement cette expérience-là. Évidemment qu'il y a beaucoup de requis, c'est-à-dire beaucoup de demandes, aussi bien du client, mais aussi des nécessités, les règles, tout ce qui est... aussi bien les conventions, mais aussi la réglementation qui est très forte en architecture, avec toute la part de responsabilité. Mais il n'y a pas de doute aussi que je pense qu'au moment de la création, il est nécessaire d'avoir une forme d'intuition, c'est-à-dire que de lâcher prise. C'est quand même quelque chose d'assez oriental aussi, de ne pas être avec une anxiété énorme de savoir qu'est-ce qu'on va faire, et puis d'une certaine manière de se faire confiance, ce qui est quand même une chose assez... Bon, c'est difficile, hein, mais ça se fait comme ça, quoi. Enfin, je pense que se faire confiance, c'est très important. Après, l'idée force, ça a été pas mal aussi critiqué, parce que l'idée force, c'est en réalité quelque chose d'assez moderniste. C'est-à-dire, d'une certaine manière, on dit que... Enfin, c'est des questions qui sont débattues parmi les architectes aussi. C'est-à-dire, quand on a une idée force, c'est une idée aussi qui va peut-être mettre au second plan d'autres idées. Et aujourd'hui, il y a peut-être d'autres façons de faire l'architecture, c'est-à-dire... et je pense qu'Aalto, d'ailleurs, était très bon, particulièrement, par exemple, dans l'Amérique, il a fait, je ne me souviens plus du nom de la ville, mais en Finlande, dans laquelle il y a beaucoup d'espace. Bon, évidemment, il y a un patio central, mais il y a beaucoup d'espace, et finalement, il y a beaucoup d'idées variées, et les surprises sont renouvelées au fur et à mesure qu'on déambule dans l'espace. Donc, c'est très riche.
0: C'est pas cette idée de construire par, de bâtir par addition et pas par soustraction?
1: Peut-être, oui. Par fragments, si juxtaposés, trouver peut-être aussi une cohérence entre les fragments, mais pas forcément. Et je pense qu'aujourd'hui, on peut s'en libérer aussi. Enfin, je pense que beaucoup de ces processus de, on pourrait dire, de création, on peut aussi les mettre en parallèle avec ce qui se fait dans l'art, d'une manière générale. Enfin, aussi bien dans la musique, ce qui se fait dans la peinture. Enfin, c'est-à-dire que autrefois, il fallait avoir une écriture assez forte, par exemple dans une pièce musicale, comme chez Bach, par exemple. Mais moi, ce que je vois, c'est que beaucoup de compositeurs aujourd'hui, enfin pas aujourd'hui d'ailleurs, je vois ça aussi même dans des... J'ai une mauvaise mémoire des pièces que j'écoute, mais il y a des fragments qui sont des références, par exemple chez Bartok, de moments et d'atmosphère que l'on a. Et on passe de l'un à l'autre, et en fait c'est aussi comme sont faits les humains, quoi. Les humains ne sont pas des gens continus, égaux sur le temps, etc. Donc il y a quelque chose qui est beaucoup plus riche et qui est beaucoup plus varié, et qui autorise aussi la déambulation, on peut dire, enfin
0: l'errance,
1: la dérive un peu, oui. en faisant référence à Guy Debord sur la dérive. Ouais.
0: En 1978, donc, vous suivez des cours de Barthes au Collège de France, notamment celui sur le neutre.
1: Oui.
0: Il choisit une liste de 23 termes qu'il va appeler des figures, qu'il va examiner sous le prisme de cette notion. Qu'est-ce que le neutre et pourquoi il vous a séduit ?
1: Je me suis inscrit, enfin je ne me suis pas d'ailleurs inscrit à ce cours. J'ai suivi ce cours au Collège de France, mais je ne savais pas quel était le sujet. Donc cette année-là, c'était le neutre. Et je pense que j'avais suivi d'autres cours précédemment, mais de manière beaucoup plus fragmentaire. Mais celui-là, je l'ai suivi de manière assez suivie, je dirais. Et j'ai découvert avec Barthes quelque chose qui était de l'ordre du neutre. Et le neutre, justement, en rapport avec ce qu'on vient juste de dire, une idée qui est une idée maîtresse d'un projet, ce que l'on se rend compte, c'est qu'il n'y en a pas forcément besoin. C'est-à-dire que, justement, la neutralité, quelque chose de beaucoup plus discret, de beaucoup moins affirmé, laisse ouvert aussi beaucoup plus de découvertes possibles. Dans le neutre, en fait, ce qui est assez intéressant, c'est que, par exemple, dans la peinture, il y a des... En particulier, Barthes faisait référence au triptyque, dans lequel, lorsque, dans les églises, le triptyque était fermé, tout l'extérieur était en gris. Et lorsque le triptyque était ouvert, les jours de fête, tout l'intérieur était en couleur et beaucoup plus joyeux, alors que les personnages étaient un petit peu raides sur la façade extérieure. Bon, le neutre, c'est peut-être pas... Il faut peut-être pas tout faire dans le neutre. J'ai vu aussi l'exposition de Jackson Pollock au musée Picasso, et si vous voulez, c'est intéressant que toute sa vie, Jackson Pollock cherchait une expression très forte, et à un certain moment, avec les drippings, la peinture qu'il... Il atteint une dimension du neutre, c'est-à-dire que finalement, il arrive à dessiner des sortes de territoires, et des territoires qui ne sont pas forcément hiérarchisés, mais qui au contraire continuent et sont très riches de découvertes. Ouais. Le neutre, ça m'inspire toujours. C'est peut-être aussi une posture, c'est-à-dire que être neutre, ça n'est pas être inexistant, au contraire, et qu'on n'a pas besoin de crier sur les toits pour se faire entendre, et que... Lorsque l'on fait une production, elle peut être de qualité sans être pour autant, comment dire, racoleuse. Ou, enfin, bon, là, je vais peut-être à l'encontre de beaucoup de choses que l'on voit sur les réseaux sociaux, etc. Mais moi, disons que j'ai de l'attirance plus pour ces territoires, qui sont des territoires plus, à la fois plus discrets, mais plus raffinés aussi.
0: Je vais relever quelques termes parmi les 23. La fatigue. Les rites, la retraite, l'androgyne, le silence, la délicatesse, le sommeil, la réponse, c'était du neutre. Glissant vous parle. Édouard Glissant, l'écrivain martiniquais. Sa nation d'Ancréé a même donné le titre d'une de vos dernières expositions, Streetscapes vers l'Ancréé, où vos projections dans l'espace sous forme de maquettes donner une troisième dimension, ou tout au moins prenez un point de départ dans les photographies d'objets abandonnés, oubliés, jetés, qui parsèment nos villes et nos vies, de Sandra Binion, l'artiste de Chicago. Qu'est-ce que l'Ancréé et pourquoi ce concept d'Edouard Glissant ? En quoi vous parle-t-il ?
1: Justement, aujourd'hui, on parle de parcours, et je pense que le parcours, c'est vraiment quelque chose qui se déroule un peu devant nous, sans qu'on ait grande maîtrise. Et je pense que l'Ancréé, c'est vraiment cette notion-là, c'est-à-dire que dans le monde... tel que j'ai compris Édouard Glissant, en tout cas sur ce sujet-là, dans le monde, il y a beaucoup de potentialités qui ne demandent qu'à se développer progressivement. Elles le seront petit à petit. Enfin, on le voit, chaque génération découvre des choses nouvelles. Et il y a des choses qui sont en gestation, qui ne demandent qu'à naître, mais enfin aussi qui ont leur moment peut-être pour naître. C'est-à-dire que toute l'informatique, peut-être qu'il fallait qu'il y ait tous les développements précédents avant que l'informatique apparaisse, les réseaux sociaux, les nouveaux modes de communication... L'Ancréé, je pense, c'est tout ce qui est de l'ordre du potentiel. C'est aussi très important de donner toute sa valeur à l'Ancréé, parce que sinon on aurait tendance à vouloir effacer, à dire les choses sont ainsi faites, tout est fait comme ça, on sait déjà les solutions. Non, il y a plein de solutions encore à trouver. Il y a plein de solutions qui ne sont pas encore émergées, il y a beaucoup de travail à faire, et ça... ces nouveaux développements du monde, en fait. On n'a pas d'idée comment le monde va se développer, mais je pense que le contexte fera que, devant la nécessité, enfin, là, on peut le voir aussi, comment les humains réagiront. Et je pense qu'à chaque génération, ça a été un peu ça. Moi, j'ai une grande admiration, par exemple, pour George Sand au 19e, et je pense que George Sand réagissait à une situation de rapport entre l'aristocratie et les gens pauvres, par l'engagement, tant que femme. C'est vraiment magnifique, sa présence au 19e siècle. Et je pense qu'il fallait des circonstances. C'est-à-dire que son engagement politique, c'était des circonstances. Ça n'est pas quelque chose que l'on peut préméditer. Bon, alors il y a des circonstances qui peuvent amener sur des choses terribles, mais après, il y a aussi les réactions. C'est-à-dire que même tout ce qu'on n'aime pas aujourd'hui, je pense que... Il y a beaucoup de ressources, c'est ça qui est beau, je trouvais. Je pense que Édouard Glissant, c'est quand même un philosophe extrêmement positif, extrêmement optimiste. C'est quelqu'un qui voit dans le monde ce qui peut être, et restant positif sur ce que le monde peut faire. Et je pense que quand il parle aussi du tout monde, le tout monde, c'est aussi chacun peut apporter dans ce monde sa propre vision ou ses propres propositions. Et ce qui est intéressant, c'est la variété des propositions. Ce n'est pas d'en avoir une seule, justement. Ce n'est pas d'avoir une voix. Et ça, je pense que Glissant est quelqu'un de... C'est vraiment un philosophe ressource. Il faut aller le voir, le lire.
0: Vous n'aimez pas la fiction. Ce qui vous intéresse, c'est surtout suivre le cheminement d'une pensée. Quels sont les autres auteurs, les livres qui vous nourrissent?
1: J'ai beaucoup lu dernièrement les deux derniers prix Nobel. Enfin, j'ai John Foss et Han Kang, la coréenne.
0: C'est de la fiction quand même.
1: C'est de la fiction et c'est de la réalité. J'ai aussi, j'ai découvert très tardivement aussi Annie Ernaux, je dois dire. Généralement, je lis pas trop de fiction. Effectivement, j'aime beaucoup les livres qui réfléchissent à différents aspects du monde. Enfin, comment le monde se fabrique. Ce qui m'intéresse aussi beaucoup, c'est le processus créatif. Justement, sur John Foss, j'ai lu un livre d'entretien avec un metteur en scène, Gabriel, je ne sais plus son nom, Lafay, je crois. Ça m'intéresse beaucoup aussi, de voir quelles sont les ressources des gens, quel a été leur processus créatif, comment justement ils ont découvert des choses, comment ils les ont appréciées, comment ils en ont laissé tomber, comment ils critiquent certaines choses. Même l'écriture au couteau de Annie Ernaux, j'ai trouvé un livre magnifique, très, très engagé.
0: Livre que vous avez amené avec vous?
1: J'ai apporté un livre qui est écrit par François Lachaud qui s'appelle Le vieil homme qui vendait du thé. Et c'est un de mes livres préférés, c'est vraiment étrange. Mais ce livre-là, en fait, c'est Excentricité et retrait du monde dans le Japon du XVIIIe siècle. En fait, le retrait, c'est bien la question du neutre, d'une certaine manière. Mais ce qui est assez beau aussi, c'est justement ce paradoxe entre excentricité et retrait. Et je pense qu'il faut les deux. En fait, je me laisse pas trop aller à l'excentricité, mais quand même un peu. Et je pense que le retrait était passionnant. Alors, ce livre-là, c'est un philosophe qui ressemble un tout petit peu à Diogène, dans le sens où c'est quelqu'un qui a l'air très modeste dans la rue, comme ça, qui propose du thé. Et en plus, c'était une pratique qui était courante au XVIIIe siècle au Japon. Les grands penseurs, pour se confronter au monde, allaient dans la rue et vendaient du thé, c'est-à-dire comme quelqu'un vraiment qui n'a pas d'argent, et combien ça se vend du thé. Et si l'on voulait bien, on pouvait commencer à discuter avec le vendeur de thé, et on découvrait qui il était, et finalement on se rendait compte qu'on avait affaire à nouveau une personne ressource, parce que je pense qu'il y a beaucoup de personnes ressources ignorées, et quelqu'un avec qui on peut apprendre énormément. Donc, et quelqu'un qui a envie aussi d'apprendre de son interlocuteur. Et il y a ce côté informel aussi, c'est-à-dire que ça n'est pas forcément... Tout ne se passe pas forcément au Collège de France, ni dans les écoles, etc. C'est là aussi que parcourir, enfin c'est ce que vous appelez le vécu, c'est-à-dire se frotter au monde, c'est indispensable. Il n'y a pas de doute. C'est quelque chose qui nourrit et qui prépare ensuite à... Enfin, c'est de la vie en soi, mais ça prépare aussi à la vie future, je pense.

0: Vous dessinez depuis toujours, maintenant vous dites le dessin, je vous cite, est un mode exploratoire de l'architecture. Vous n'aimez pas vous nommer artiste. Vous vous dites architecte qui dessine. Pourquoi pas artiste? D'ailleurs, même architecte, vous le remplaceriez par quelque chose comme travailler des architectures.
1: Ouais.
0: Avez-vous l'impression que cela fige? Ou alors vous sentez-vous limité ou pris au piège au sein d'une étiquette?
1: Je pense que le monde dans lequel on vit aujourd'hui nous aurait tendance à nous mettre assez facilement dans des catégories. Moi, j'ai pas mal de contacts avec des universitaires et la notion de domaine, c'est quelque chose d'extrêmement enfermant. Alors pour moi, je dessine, j'ai fait beaucoup de céramique aussi, j'ai écrit un petit peu, j'ai écrit des textes de réflexion sur l'architecture. Je suis intervenu de manière très différente dans l'architecture, pas forcément toujours en construisant, mais parfois en donnant des conseils.

0: vivement que j'étais architecte. Après avoir fait de longues années d'études, après avoir visité un nombre incroyable de bâtiments, je n'arrivais pas à m'appeler moi-même architecte. Je ne savais pas ce que c'était vraiment. Et lorsque j'annonçais ensuite, lorsque j'ai créé ma propre agence, lorsque j'annonçais que j'étais architecte, ça sonnait bizarrement dans mon oreille. C'est comme aujourd'hui, si je me dis, ah, je dessine, bon oui, alors c'est un artiste, enfin. Non. C'est-à-dire qu'en fait, effectivement, je fais de l'architecture, je fais des dessins, et aussi chaque fois que l'on entre dans ces différents domaines, au sein de ces différentes voies de créativité, il y a une forme de découverte et d'investigation. C'est-à-dire que lorsque l'on fait de l'architecture, on découvre l'architecture. Lorsque l'on dessine, on découvre le dessin. On découvre aussi, dans le dessin, enfin pour moi, ça fonctionnait comme ça, ça fonctionne toujours comme ça, c'est-à-dire que le dessin me parle. Curieusement, ce que je fais, moi, me parle. Indirectement, me renvoie, me dit, mais regarde ce que tu as dessiné. Enfin, et regarde ce paysage ou cette ville que tu as dessinée. Tu te rends compte que peut-être cette ville, elle est en construction, mais qu'elle est peut-être aussi en disparition, en voie de disparition. Bon, je pense à Venise, mais je pense à d'autres villes. Enfin, c'est-à-dire que les villes aujourd'hui, avec toutes les conditions que l'on voit de pollution, aussi de changement de niveau de la mer, etc. On ne sait pas combien de temps elles vont être là. Donc, quel est leur avenir? Et je pense que, vous voyez, c'est assez curieux parce que le dessin, il renvoie à cette pensée-là. C'est-à-dire que quand on dessine, enfin, surtout la façon dont je le fais moi, parce que je le fais de manière très décontractée, puis très, très, bon, aussi libre que je peux. Quand j'ai dessiné certaines choses, en particulier, par exemple, j'ai un dessin de la Défense à Paris, et je me suis dit, mais on a l'impression que la Défense est en train de disparaître dans mon dessin. Donc c'est bizarre, je me dis. Alors, c'est comme une sorte de prémonition en même temps qui s'impose à nous, quoi. Je pense que chacun des domaines, c'est une forme d'enrichissement, et je pense que c'est trop dommage quand on enferme les gens dans quelque chose. Enfin, je pense que tout le monde a des potentialités différentes. Bon, peut-être on a des voies principales, mais un architecte qui serait que purement architecte, enfin d'ailleurs je dois dire que ceux qui ne sont que purement architectes m'ennuient. Je préfère les architectes j'aime bien les rencontrer ailleurs. Ça peut être dans un jardin, ou la salle de concert, ou ça peut être dans une expo, ça peut être n'importe où, mais lorsqu'on est obsédé, je pense que c'est grave aussi. Enfin, je pense qu'il faut quand même prendre, ça aussi c'est peut-être aussi un peu oriental, c'est prendre un peu de distance par rapport aux choses et se dire, ben oui, je fabrique de l'architecture, d'ailleurs j'en fabrique en ce moment, j'en ai pas toujours fabriqué, j'en fabriquerai pas toujours. Et essayons de faire le travail le mieux possible, mais aussi essayons de nourrir ce travail de toutes les dimensions possibles. Et en particulier de magnifiques textes, de magnifiques ressources. Enfin, bon, le travail d'Alto en est une, hein, il n'y a pas de doute.
1: Vous avez dessiné beaucoup de villes, les villes que vous connaissez, où vous avez vécu, où vous avez voyagé. Vous avez exposé vos dessins à Chicago, à Kyoto, à Tokyo, à Poitiers, à La Rochelle, à Metz. Qu'est-ce qu'une ville pour vous et qu'est-ce que vous essayez? Vous avez répondu un peu, mais peut-être on peut... Qu'est-ce que vous essayez de saisir, de souligner, de retenir quand vous dessinez des villes?
0: Alors, peut-être, moi j'ai dessiné longtemps, un petit peu comme dessinaient beaucoup d'architectes, on nous enseigne le dessin. Bon, c'est une façon de saisir les proportions, c'est une façon de saisir des rapports de masse, c'est une façon de saisir l'espace et c'est une façon aussi même de rêver même l'espace. On peut dire que lorsqu'on dessine un morceau de ville, si on a besoin à soi-même d'y ajouter un bâtiment, mettons, ou de retransformer, bon, dans mon cas, j'ai transformé aussi des espaces publics, eh bien, dessiner, c'est aussi une façon d'anticiper, de regarder comment ça peut être dessiné. Je dois dire que si je m'intéresse beaucoup au vécu des villes, en tant que j'adore marcher dans les villes, j'adore découvrir, j'adore échanger avec les gens, je n'ai pas tellement dessiné cet aspect-là. J'ai beaucoup plus dessiné... enfin, ce que je dessine, c'est plutôt la façon dont les villes s'inscrivent... enfin, c'est ce que je recherche. S'inscrivent dans le territoire. C'est-à-dire, ce qui m'intéresse, c'est de voir comment une ville s'est posée

0: sur une colline, je pense à Fès en particulier, où vraiment la ville est posée comme un tapis sur des dunes, c'est vraiment magnifique, quoi. Enfin, quand on le regarde un peu de loin, c'est d'une douceur vraiment touchante, et en même temps c'est sensible, et après quand on rentre dans le détail, il y a des espaces à l'intérieur de ça qui sont très très beaux. Après, j'ai eu un autre travail qui était sur la question du siège des villes. C'est un travail sur lequel je suis toujours attaché, c'est-à-dire que les villes sont aussi des lieux humains dans lesquels peut se passer le meilleur et le pire. En particulier à Poitiers, j'ai travaillé avec une musicienne et on a fait une performance publique et on a travaillé sur le siège de Poitiers. C'est-à-dire qu'il y a un dessin du siège de Poitiers qui doit dater du, je sais plus, je crois que c'est 17e siècle, fin du 17e siècle, qui est au musée Sainte-Croix à Poitiers, où on voit la ville assiégée. La ville enfermée par des guerriers, et puis alors l'idée qu'on va pouvoir maîtriser la population, la tuer ou la soumettre. Ça, c'est des situations qui ont beaucoup, beaucoup existé à travers l'histoire. C'est-à-dire que les villes sont quand même des rassemblements de population. Ce sont des endroits où il y a beaucoup d'argent, il y a beaucoup d'échanges, il y a beaucoup de créativité, mais il y a aussi beaucoup de douleur. Hein, et les villes peuvent être complètement... elles peuvent à la fois... vivre comme a pu vivre Venise, par exemple, avec une influence incroyable sur tout le bassin méditerranéen. Et ensuite, après, voir Venise. Aujourd'hui, on peut se poser beaucoup de questions, avec la montée des eaux, avec la pollution. Les villes aussi, ce sont des organismes, d'une certaine manière. Ça s'ouvre et ça vit, et peut-être bien que ça meurt. En fait, on peut penser à Délos, en Grèce. Hein, et j'ai vu pas mal de sites en Grèce, comme ça, de villes abandonnées, parce qu'il n'y avait plus de ressources économiques. Donc le siège des villes, en fait, m'intéresse parce que on peut parler du Moyen-Orient, qu'est-ce qui se passe, comment la ville est assiégée, hein, de la manière la plus douloureuse. Mais aujourd'hui, nos villes, par exemple, aussi, elles sont entourées de centres commerciaux, elles sont aussi assiégées. C'est-à-dire qu'en fait, le centre est presque condamné à mort. En fait, on a l'impression que beaucoup de centres-villes sont abandonnés et qu'aujourd'hui, c'est les centres commerciaux, pour des raisons économiques, financières. Le centre des villes meurt au profit de la périphérie et qui n'a pas de vie. Aussi, on y va en voiture, on vient ponctuellement. Et on voit aussi que ce qui se passe même en Ukraine, dans la question de la... Les conflits humains s'expriment par le siège de la ville, le siège de ce qui est bâti. Et c'est à travers l'histoire comme ça, mais c'est curieux. D'ailleurs, c'est archaïque en fait, parce que ça continue à être exactement pareil. Bon, ce qui était assez étonnant en fait... À Gaza, c'était les tunnels pour moi. Enfin, c'est d'une part les tunnels et d'autre part les drones. Tout d'un coup, ça prend une dimension autre. C'est-à-dire que ça se passe sous terre et au-dessus de la terre. Et quand on parle du bouclier pour Tel Aviv, on se dit, mais qu'est-ce que c'est que ce bouclier? En fait, il n'existe pas, en fait. C'est complètement virtuel. C'est un système de défense. Alors, il y a des endroits où c'est très, très pointu. Enfin, il y a d'autres endroits où c'est... Mais on peut voir aussi... même à travers les Twin Towers à New York. Ça aussi, c'est le danger des villes, comment les villes sont attaquées, en termes physiques, mais aussi en termes symboliques. C'est pas exactement ce que je dessine, mais c'est de cet ordre-là, d'une certaine manière. Je pense que c'est important de cligner des yeux, de ne pas regarder trop précisément, mais en même temps de voir ce qui se passe fondamentalement. C'est-à-dire, je pense que si on regarde pas trop bien, on arrive à comprendre beaucoup plus loin que si on regarde trop précisément. Enfin, à mon sens, hein, pour moi, ça fonctionne un peu comme ça. C'est-à-dire que lorsque je dessine ces villes, je pense que je les dessine mal. C'est pas des beaux dessins, et c'est des dessins provocants. Et j'ai découvert, plus j'en faisais, et plus ils disaient avec quelque chose à dire.
1: C'est de l'ordre de l'ancré ?
0: De l'ancré, oui, c'est ça. C'est-à-dire que ça se fait tout seul. Ça sort seul. Je pense qu'il faut que nous ayons confiance dans ce que nous pouvons faire, dans ce qui peut se faire à travers notre... C'est ça qui est intéressant chez les humains en ce moment. Il y a le meilleur et le pire.
1: Ouais, c'est ce que oui, c'est ce que je pense. Hein. Ouais. Vous avez obtenu la bourse Castelli pour le design et vous avez été associé à l'atelier expérimental de la manufacture de l'école de Sèvres.
0: Ouais.
1: Vous y avez exposé aussi vos créations. À Tokyo, vous avez étudié le lien entre architecture et artisanat. L'objet est une tentation permanente. La céramique est un autre rapport à la matière, plus sensuel, plus charnel peut-être, plus direct. Vous disiez une fois que la main pense aussi. Elle pense encore plus ou moins avec la céramique? Comment la pensée prend forme? C'est le sujet qui choisit sa matière ou c'est la matière qui choisit son sujet?
0: Donc moi j'ai commencé à faire de la céramique un peu par hasard à Chicago. dans un atelier où on faisait du raku, donc aussi quelque chose de très spontané, quoi, avec le système de raku, c'est un système où il y a des émaux, et les émaux, on les fait fondre en direct comme ça, et on arrête par de l'eau, par de la paille, etc. On arrête la fusion de l'émail sur les pièces, oui. J'ai commencé comme ça, et puis ensuite, lorsque j'ai été candidat à cette bourse Castelli, où je n'ai obtenu le deuxième prix, on m'a attribué un atelier à Sèvres. À Sèvres, bon, c'est pas véritablement une école, c'était l'atelier expérimental, que ça s'appelait à l'époque, et donc j'y ai rencontré des grands céramistes comme Betty Goodman, Kimpe Nakamura et d'autres, Adrian Sachs. À Sèvres, c'était vraiment l'occasion de développer cet art, et à ce moment-là, avec la céramique, je travaillais sur la question de l'équilibre. C'est-à-dire, ce qui m'intéressait, c'était des objets qui n'étaient pas aussi dans l'affirmation. C'était des objets qui étaient un peu à la limite de tomber. Et donc, j'essayais de les rééquilibrer avec en les associant à un deuxième objet. Donc, parfois, c'était des petits montages de 2-3 pièces céramiques qui tenaient ensemble et qui créaient un équilibre entre eux. Toujours est-il que, lorsque je suis arrivé au Japon, j'ai eu l'occasion de rencontrer ce qu'on appelle un trésor vivant, Shimaoka, chez qui j'ai travaillé. À Machiko, donc la ville où on fait du Machiko Yaki. Yaki, ça veut dire la cuisson, quand on fait de la céramique. Et puis j'ai travaillé aussi à Bizen avec un autre céramiste, et là-bas j'ai continué à travailler sur cette question de l'équilibre. En fait, le monde est fait d'objets. Moi, je pense que la ville, je parlais de la ville tout à l'heure, eh bien, les faits de bâtiments posés les uns à côté des autres, on expérimente, on vit dedans. J'ai jamais réellement fait de sculpture. C'est-à-dire qu'en fait, ce que je faisais avait toujours plus ou moins une fonction. Ça pouvait être utilisé pour y mettre de l'eau, pour y boire, enfin, ou pour y manger. Enfin, j'étais pas spécialement intéressé par la sculpture. Ce qui m'intéressait, c'était plutôt cette matière, et puis ensuite, comment cette matière pouvait être porteuse de sens. Et là, je pense que ça s'est vraiment développé effectivement à Sèvres. Enfin, c'était quand même déjà bien parti aux États-Unis aussi. Donc pour moi, c'était une découverte. Les objets sont des choses riches. Ça va plus loin que simplement une chose toute seule comme ça, qui est magnifique. C'est pas quelque chose à mettre dans une... Enfin, bon, il y a des choses dans des vitrines, mais je pense que c'est intéressant aussi que les objets
1: soient des formes subtiles.
0: Soit des formes, sans des formes utiles, tout à fait, voilà. Toute la vie, on est confronté aux objets dans le quotidien, dans la rue, comment s'asseoir, comment se déplacer. C'est des aménités. C'est aussi un moyen de transition avec le monde, je pense, l'objet.
1: Lorsqu'on s'inscrit dans un chemin, on écarte par là les autres chemins possibles. Avez-vous des doutes, des regrets quant au chemin qui est le vôtre ? Toute existence se révèle à un certain moment une existence ratée. Il ne s'agit pas d'un jugement moral qu'on porte sur son passé, mais d'un sentiment confus d'avoir manqué sa vocation, d'avoir trahi le meilleur de soi-même, écrivait Mircea Eliade. C'est un sentiment qui vous traverse parfois ?
0: Je pense que j'ai eu beaucoup, beaucoup de chance de faire de l'architecture. Je pense que c'est un domaine inépuisable, véritablement. Enfin, et je pense à toutes les échelles. Et dans toutes ces ramifications, enfin, quand je parle du dessin, mais quand je parle aussi même des matières, on peut dire... je pense que l'architecture est extrêmement riche. Bon, je ne sais pas si j'aurais pu être styliste, enfin, c'est peut-être pas nécessaire de se poser cette question.
1: Artiste ?
0: Artiste, non.
1: Non.
0: Non. Produire de l'art, oui. Mais pas être artiste, en fait. C'est vrai que j'ai une fascination pour les artistes. Et pour leur liberté, que nous n'avons pas en tant qu'architectes. Les architectes sont contraints par les règles. Les artistes, justement, n'ont pas ces contraintes-là. Ils n'ont pas besoin de faire une porte dans laquelle on doit passer obligatoirement. Ils n'ont pas besoin de faire un siège qui soit à 45 cm de hauteur, une table qui soit 72 de hauteur. Non, un artiste, il veut prendre la matière qu'il veut. Enfin, quand je parlais de Jackson Pollock tout à l'heure... S'il y avait peut-être une chose que j'aurais aimé faire beaucoup plus, mais je n'arrive pas bien à le faire non plus, c'est écrire beaucoup plus. Enfin, j'aurais... Pas forcément d'ailleurs pour publier, mais je pense aussi que dans l'écriture, il y a beaucoup de... Il y a un peu comme à travers le dessin, je dirais, il y a un mode de clarification de la pensée, il y a un mode d'investigation de la pensée. J'ai aussi beaucoup d'admiration pour ceux qui écrivent, et je trouve que... Je pense par exemple aussi à l'œuvre noire de Marguerite Yourcenar, que j'aime beaucoup.
1: C'est incroyable, je voulais finir l'entretien à celui-là avec un extra de ce livre, c'est fou.
0: Parce que je trouve que c'est le lieu du parcours, effectivement. Ouais.
1: Mais là, je vais finir ce premier entretien avec un texte écrit encore par Alvar Aalto. C'est une grande table blanche, peut-être la plus grande du monde, ou du moins du monde et des tables que je connais. Elle est de construction solide, avec un plateau de 3 pouces d'épaisseur, et se dresse dans la plus vaste pièce de la maison de mes parents. Si elle est aussi grande, c'est pour qu'au moins 12 stagiaires puissent y travailler en même temps, comme je l'ai souvent vu dans mon enfance. Ces stagiaires, comme on les appelait à l'époque, étaient en réalité des ingénieurs, diplômés depuis peu, et affecté à un travail semi-indépendant sous la supervision d'un collègue plus chevronné, disposant d'une clientèle suffisamment nombreuse et variée. Il s'agissait donc des stagiaires géomètres de mon père. Cette grande table avait 2 étages. Au milieu, des instruments de précision, des règles d'acier mesurant jusqu'à 3 mètres, des compas, des pantographes et bien d'autres outils indispensables. Autour de la table étaient assis de jeunes ingénieurs et même des dames titulaires de diplômes universitaires. C'était le centre des opérations. Mais comme je l'ai dit, la table avait 2 étages. Celui du dessous m'appartenait. J'y habitais depuis que j'avais appris à marcher à 4 pattes. C'était comme une immense place sur laquelle je régnais seul jusqu'à ce que je sois mûr pour passer à l'étage supérieur, devant le plateau blanc lui-même. On y dessinait des cartes de la plupart des régions de Finlande et on s'y frottait à des problèmes que je ne comprenais pas encore à l'époque et qui n'avaient rien de facile à résoudre. Les stagiaires n'étaient pas toujours tous là. Ils partaient parfois faire des relevés dans des grandes forêts ou des vastes tourbières. On me laissait alors une petite place pour dessiner. J'avais gagné l'étage supérieur. J'ai fait l'apprentissage, vers l'âge de 4 ans je crois, de la philosophie du crayon et du papier. Je me rappelle encore que le crayon sec, brun et pointu était des Eagles. Les gras s'appelaient Koi Nord. Et en plus d'une masse de cartes, j'étais aussi entouré d'encre de Chine et de couleurs à aquarelle. Qu'est-ce une table blanche? Un plan neutre au regard de l'homme, si neutre qu'il peut accueillir n'importe quoi, selon l'imagination et le talent de son utilisateur. D'un blanc aussi blanc que le blanc peut l'être, vierge de toute prescription, sans rien qui contraigne l'homme à faire ceci ou cela. On a donc là une relation particulière, unique en son genre. Un créateur, attiré et inspiré par l'instrument, prêt à accueillir son geste. Et ce n'est que rarement, dans ce monde, que la volonté, la capacité et la possibilité de réaliser les idées nées d'un esprit imaginatif se conjuguent de la sorte. C'est sur cette table que j'ai accompli mon œuvre. Merci Marc pour votre présence.
0: Merci Fabiola.

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1: 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Vous êtes même à Marseille, à Paris, à Lille, vous pouvez nous écouter. Et ce soir, on est là pour faire des...
0: chroniques.
1: Humoristiques, exactement. Bonsoir Flora.
0: Bonsoir Yoann, bonsoir tout le monde.
1: Et bonsoir tout le monde. On a pas mal d'invités ce soir pour cette première émission de Cause Chronique.
0: Tout à fait, nous avons quatre humoristes exceptionnels qui ont tous une actualité croustillante. On les présentera peut-être un par un après lorsqu'ils présenteront leur chronique. Donc aujourd'hui, c'est un peu un format spécial. Explique-nous, Yoann.
1: Exactement. Ce soir, c'est la première de Cause Chronique. Cause Chronique, c'est quoi ? C'est la possibilité pour les humoristes de venir s'essayer à la chronique radio pendant un maximum de 3 minutes. Et si jamais Olivier à la régie, d'ailleurs, on peut lui dire bonsoir aussi, Olivier.
2: Salut Olivier.
1: C'est lui qui va gérer le son. Si y a un truc qui va pas, c'est lui qui coupe le son. Voilà. par contre, si vous dépassez 3 minutes, il y a un petit son, là, Olivier, qu'on a mis. Est-ce que tu peux nous faire écouter ce que c'est le petit son ? Voilà ce qui se passe quand il y a un dépassement de 3 minutes.
0: Les humoristes viennent de découvrir à l'instant le fameux bruit, parce qu'on voulait pas dire ce que c'était.
1: Exactement.
0: Ils semblent ravis.
1: Donc ce soir, voilà, 4 humoristes qu'on va présenter dans quelques instants, et ils vont se succéder pour nous partager leur écriture, leur anecdote du jour, et on partagera aussi leur actualité.
0: Exactement, c'est
1: exactement
0: bien ça.
1: Ok, c'est parti, on fait un petit tour de table.
0: Bah, on commence par toi si tu veux.
1: Eh ben, on va commencer par les dames. Il y a une personne à côté de moi qui s'appelle Mel. Oui. Et elle a pas de micro. Elle a pas de micro, tout à fait, elle est là.
3: Et moi j'adore, franchement bravo pour ce concept. Moi j'adore, bravo, Cause Commune, c'est super. Donc moi je m'appelle Mel, tu veux que je me présente ?
4: Oui, en deux mots.
3: En deux mots, meuf canon, voilà.
0: Elle est extrêmement bavarde, il faut bien dire deux mots et pas plus.
1: Super, Mel qu'on va découvrir juste après, dans quelques instants. Et... on continue, le tour de table, il y a Salim juste à côté.
5: Salut tout le monde, je suis très content d'être là.
1: Salut.
5: Qu'est-ce que je dois me présenter aussi ?
1: Oh, deux mots.
0: Il faut commencer à rire maintenant.
5: Bah, je m'appelle Salim et je suis humoriste, voilà.
1: Merci Salim. À côté de toi, il y a une autre personne, Sophia.
6: Salut.
1: Salut.
6: Moi c'est Sophia,
1: oui.
6: RAS du coup. Oui. Voilà, humoriste aussi, merci pour l'invitation.
1: Eh ben, avec plaisir Sophia.
0: Merci d'être
1: et fait. Dernière invitée de ce soir.
7: Eh ben bonsoir tout le monde, moi c'est Charlie et voilà, je suis très content d'être ici et je dois me présenter en deux mots aussi.
1: Oui. Ça fait un mot.
7: On va dire pétillant et enjoué, on va dire.
1: Ah, ok, on dirait une bouteille de Perrier.
7: Exactement,
1: pétillant et enjoué. Ok, super. Super, ok. Eh ben on va démarrer là dans quelques instants. Est-ce que vous êtes chaud pour démarrer les chroniques ?
7: Allez.
5: Grave.
1: Ok, et ce qu'on va faire, c'est que c'est Flora qui va ouvrir le bal. Flora, tu veux dire quelques mots avant de commencer la chronique aussi ? Flora, tu fais plein de choses toi aussi.
0: Tout à fait, mais là ça va être ma toute première chronique ce soir et je suis en train de chercher la bonne feuille. Je n'ai pas mes lunettes, mais tout va bien.
1: Allez, est-ce qu'on peut applaudir pour la première chronique ? Enfin, est-ce qu'il y a des personnes qui font pour la première fois une chronique radio ce soir ?
5: Oui,
1: oui,
7: moi aussi.
1: Vous trois. Ok, donc ce soir il y a que Mel qui Mel ce soir. On va te regarder avec un scanner.
2: Écoute-moi plutôt que de me regarder.
1: On va t'écouter, d'accord. On t'entend déjà même sans le micro, donc on te fait confiance. Ok, c'est parti. On est avec Flora ce soir. On est sur Cause Chronique. Restez branchés avec nous. On est ensemble jusqu'à 22h.
0: J'espère juste ne pas dépasser les 3 minutes. Je serais bien embêtée d'entendre le bruit du mouton. Bon, oui. Bah, c'est parti. On lance le chrono ? Tu lances
1: et
0: le chrono ?
1: C'est parti. Oh, le chrono, il est parti. Il est 21h03. On a 3 minutes.
0: Alors, étant donné que j'anime l'émission avec Yoann, où on met l'accent sur la chronique et qu'il s'agit de ma toute première, je me suis donné un petit privilège. Celui d'écrire une chronique qui parle de la chronique.
4: Yes !
0: À quoi bon se casser la tête quand on est à la direction de l'émission ? Parce que franchement, qu'est-ce qu'une chronique ? Déjà, c'est un exercice stressant, on m'a dit 3 minutes, soit 180 secondes, ça peut paraître court, mais en réalité c'est très très long, surtout quand on se retrouve seul à parler, pendant que ton collègue découvre le sujet en même temps que les auditeurs, et commence doucement à comprendre le petit subterfuge.
1: Exactement.
0: Parfois je me demande pourquoi j'ai accepté de rejoindre le projet, puis je me rappelle que je vais voir galérer mon collègue Yoann aussi, et du coup ça me rassure.
1: Merci Florent.
0: Avec grand plaisir. Et pour comprendre donc ce qu'est une chronique, je me suis dit soyons sérieux, allons donc vérifier donc la définition. Donc j'ai failli ouvrir le petit Robert, mais non, on est en 2026 et j'ai donc ouvert ChatGPT.
1: Facile.
0: Je cite, une chronique radio est une prise de parole courte et régulière à l'antenne durant laquelle une personne donne son point de vue sur un sujet précis. Déjà problème, donner mon point de vue. Moi qui ai du mal entre choisir, entre programmer des artistes et jouer, ça commence bien.
1: C'est sûr.
0: Je continue la définition, donc selon toujours ce formidable assistant numérique venu à ma rescousse, et là j'apprends qu'une chronique ne doit pas être un sketch. mise en moyen de faire son autopromotion. Suivez-moi sur mon Instagram flora.gxt ou sur scène les vendredis et samedis au Golden Comedy à 23h15 jusqu'à fin mars.
1: Super promo.
0: Oups. Donc, mais une chronique, c'est plutôt un mélange de commentaires, d'analyses et d'un avis personnel. Autant vous dire sur le papier, c'est pas gagné. Mais alors, d'où viennent les chroniques, mon cher Johan? Retour en arrière, en 1895, les premières transmissions radio sans fil se font en morse. Imaginez. J'espère n'avoir insulté personne en morse. Jusqu'en 1920, la radio est réservée aux usages militaires et maritimes. Johan, ici Flora en galère, je répète, Flora en galère, mais ne m'interromps pas, il s'agit d'une chronique maîtrisée. La première émission française grand public date de 1921 depuis la Tour Eiffel. Heureusement, les ascenseurs existaient déjà à l'époque. Et peu à peu, la radio, donc, elle devient un espace de parole. Des gens commencent à commenter, analyser, donner leur ressenti. Bref, ce qu'on appelle aujourd'hui des chroniques. Et justement, pour moi, écrire une chronique, c'est avant tout choisir librement un sujet. Ouais, mais on m'a coupé, ça compte pas. Et surtout choisir un angle, parce qu'on peut parler de tout, mais pas n'importe comment. Le but d'une chronique, ce n'est pas forcément d'expliquer à travers... Tout ça ?
1: Oula ! Ah oui !
8: Non, mais t'as dépassé, là.
1: On a dépassé. On va finir. Pour la première, on va finir.
0: Pour la première, ça fait 3 minutes.
1: C'est dur. Oui, mais pour la première, on est indulgent. Mais voilà, on vous fait confiance. Oui. Vas-y. On va finir pour la première.
0: On accélère en fois deux. Ok.
1: Non, vas-y, prends ton temps.
0: Le but d'une chronique, ce n'est pas forcément d'expliquer à travers un exposé comme on faisait au collège face à des camarades qui n'en avaient rien à faire, ou en entreprise avec des bullet points sur un PowerPoint alors qu'on n'a qu'une envie, c'est de se casser, surtout le vendredi soir à 18h. Une chronique, ce n'est pas non plus faire la leçon. C'est souvent pour faire dénoncer quelque chose ou au minimum de faire réfléchir sur un sujet. Et ça, c'est ce qui rend la chronique précieuse. C'est un espace rare. Un espace où on n'a pas besoin d'être expert, pas besoin d'avoir fait 10 ans d'études sur un sujet. On parle de ce que l'on veut comme on peut, sur une durée quand même donnée à la base. Et donc ça incite normalement à faire réfléchir et réagir. Alors oui, aujourd'hui j'ai choisi comme sujet la chronique pour dédramatiser l'exercice, car je ne vous le cache pas, j'étais un petit peu sans stress. Mais finalement, si cette chronique a une durée, un ton personnel, un point de vue assumé et vous fait un minimum réfléchir, alors peut-être que j'aurais fait le job. Merci de m'avoir supporté et promis, pour la prochaine chronique, peut-être que je prendrai plus de risques ou pas.
1: Merci Flo. Alors là, je sais pas si vous avez capté, mais elle a donné toutes les règles de la chronique. Est-ce que vous êtes dans les clous ou pas, du coup?
2: C'était difficile de suivre, mais...
1: C'était difficile de suivre.
2: Non.
1: Ok. C'était
0: bien. Merci.
1: Bravo Flora pour cette première
0: chronique de 4 minutes, oups, 3 minutes 30 je crois.
1: C'est la première, on s'adapte nous aussi, on se rôde, hein. Faut qu'on se le dise ce soir à l'antenne pour ceux qui nous écoutent, nous aussi on se rôde, on est là, on est dans un moment convivial, voilà, on est pas de stress, allô, pas de stress, on est ensemble, on rigole, voilà, on teste les chroniques, super, ok, faut que je ferme ma gueule, ça veut dire...
5: C'est facile à dire surtout ça, pas de stress. Hein.
1: C'est pas de stress, exactement. Eh ben, merci d'avoir lancé le bal et je pense que le bal va continuer. On a parlé d'une personne aussi pour qui c'est la première fois ce soir.
5: C'est ma première fois.
1: Monsieur Salim in Paris, c'est ça?
5: Exactement.
1: Salim in Paris. Salim in cause commune tonight.
5: Une cause quoi?
1: Une cause commune.
5: Ah oui, pardon. Oui.
0: Avec le directeur de la radio qui te regarde droit dans les yeux.
8: Salut. Putain, sinon tu passes plus d'amis.
5: Il est méchant en plus.
8: Je suis juste un connard.
5: On est deux.
1: Super. Okay,
5: j'adore les connards en plus. Hein.
1: Salim avec nous ce soir, est-ce que t'es chaud pour
5: Salim
1: faire...
5: quoi?
1: Salim avec nous ce soir.
5: Ah, j'ai entendu Salim Alikoum, je dis qu'est-ce qu'il raconte là?
1: Ah oui, d'accord.
0: C'était ma blague tout à l'heure, le Salim Alikoum.
5: Ouais, ouais, on se calme par contre.
1: Est-ce que t'es chaud pour faire ta chronique?
5: Oui, je suis chaud, on y va. Bon, salut tout le monde, je suis très content d'être ici pour ma première chronique radio. En plus, c'est un beau cadeau parce que cette semaine, j'ai fêté mon anniversaire.
1: Yes.
5: Fêter. J'ai surtout fait un sondage national, voire international. J'ai demandé à tout le monde, vous me donnez quel âge? Yoann, tu me donnes quel âge?
1: 29.
5: C'était écrit 25 sur la feuille. Hein.
1: Ah merde, fallait... Ah oui, 25. 25, ok,
5: quelle
1: exactement.
5: Tonalité à la réponse. Alors là, quel bonheur, parce qu'à mon âge, on ne fête plus les années qu'on prend, on fête celles qu'on arrive à faire disparaître. Merci la...
0: Génétique.
5: Non, la chirurgie esthétique.
1: C'est vrai que t'as fait de la chirurgie esthétique?
5: Eh oui.
0: T'en fais quoi?
5: Le nez. Ça se voit pas, on est d'accord. Hein. Merci pour le silence. Hein.
1: Il n'y avait pas de couleur.
5: Ouais, c'est ça. Ouais. J'avais le nez crochu de ma mère, je l'ai refait. Et il m'a complexé, mais aujourd'hui, je suis super content. Avant l'opération, je regardais 10 fois par jour mon nez dans le miroir tellement il me complexait.
0: Et maintenant ?
5: Bah, je le regarde plus de 20 fois parce qu'il est beau.
1: Et c'est tout ce que t'as refait, vraiment ?
5: Non, je me suis même fait refaire le front.
0: Mais non, c'est pas possible.
5: Eh oui, ouais, je suis allé à Miami chez le docteur Jeffrey Epstein. On dit Epstein ou Epstein déjà ?
7: Epstein.
2: Ça dépend.
5: En tout cas, il m'a endormi et j'ai fait confiance. Hein. Bref, vous pouvez aller voir sur internet, c'est le sosie du vrai. Vraiment, je vous jure que c'est vrai. C'est une opération courante là-bas aux États-Unis, la Forehead Reduction Surgery. J'ai un bon accent anglais ou pas ?
7: Ça va, ça passe.
5: Vous confirmez, c'est wow. Pas mal. Donc, il m'a enlevé 2 cm de peau et a avancé la ligne frontale. Non, vraiment, je suis passé du Front National au NFP, le nouveau Front Populaire. Et ça correspond plus à mes valeurs. Hein.
1: C'est vrai que c'est addictif, la chirurgie esthétique ?
5: Non, pas du tout. Hein. Exemple, j'avais la langue de vipère de ma tante, ça j'ai gardé. Hein. Et langue de vipère, à Paris, ça t'évite des galères. Hein.
0: C'est dingue, ça se voit pas du tout.
5: Que j'ai une langue de vipère ?
0: Non, t'es refait.
5: Heureusement, ça m'a coûté un bras. Hein.
1: Ah ouais, ça t'a coûté combien ?
5: Cher, pour vous dire, si quelqu'un me met un coup de poing dans la figure, je perds une Tesla. Donc là, avec la chirurgie, je mens sur mon âge. Des fois, je m'enlève 1 an, des fois, je m'enlève 2 ans. Et quand je me sens vraiment à l'aise avec la personne, je m'enlève 5 ans. Tu vois, Johan, tu m'as donné 25 ans. On va dire 29 ans, allez. Je te connais pas trop, mais je me sens vraiment super à l'aise avec toi. Hein. Donc le problème est que j'ai trop menti. Je sais plus, j'ai dit quel âge et à qui. Je suis complètement perdu. Des fois, c'est moi qui me sens obligé de demander mon âge aux gens. Je suis là, je t'ai dit quel âge déjà. 26 ans, super, on reste sur ça. C'est compliqué pour moi d'assumer mon âge. Vous assumez votre âge autour de la table ou pas ?
1: Oui.
5: Oui, bah c'est cool ça. Franchement, quand je vous vois comme ça, beau, bien dans votre âge, ça me donne envie d'arrêter de mentir, d'assumer, tu vois. D'être enfin honnête. Flora, t'as quel âge ?
0: 27.
5: Ah ! Je retire ce que j'ai dit par contre. Finalement, pour mon anniversaire, j'ai soufflé 12 bougies. Pas parce que j'ai 12 ans, hein, parce que j'ai 12 versions officielles de mon âge. Merci à mes chirurgiens esthétiques. Voilà, merci, c'était la fin de ma chronique.
7: Bravo. Merci, salut, bravo.
5: Ça me fait plaisir.
1: On sait toujours pas le prix de toute la chirurgie esthétique. Hein. Tu nous as dit une Tesla, un coup de poing, mais ça ne veut pas dire...
5: Et Tesla, ça coûte combien aujourd'hui ?
1: 30 000 balles.
5: Bah, c'est... Bah, je suis à 26.
1: C'est la joue de droite.
5: C'est... Non, c'est toute la figure.
1: C'est
5: là.
1: Toute la figure. Okay.
5: En vrai, la chirurgie à Miami, ça a coûté 14 000 euros.
1: Ah, ça va ?
0: 14 000 Comme ça, ça va ?
5: Ça va pas du tout, mais...
7: C'est une voiture,
1: non, mais quand t'entends Miami, c'est des 50 000... Déjà, c'est en dollars. Déjà, c'est en dollars. C'est
5: des
1: 8 000
5: dollars. Des 8 000
1: dollars. Des 8 000 dollars.
5: J'ai arrondi un peu, c'était 15 000 euros. Ouais. Le nez, 6 000 euros. Les dents, 6 000 euros. J'ai fait des trucs ici, voilà. C'est une vraie Tesla sur la figure.
1: Ah ouais, ça, ok.
0: En plus,
1: ouais.
0: Il nous a montré tout à l'heure la photo du chirurgien. C'est son sosie officiel. Il ressemble vraiment. C'est grave. J'espère qu'il aura pas d'emmerde, lui, à part s'il est dans la sauce, mais...
5: Je sais pas. Ça, je sais pas, par contre. Mais il est super sympa, ce chirurgien. Voilà.
1: Super, bah écoutez, si vous voulez chercher un chirurgien super sympa à Miami, vous marquez chez Jeffrey Epstein, et puis si vous tombez sur d'autres trucs, bah c'est votre problème. Hein,
5: Bah, vous pouvez me contacter sur Instagram, j'ai pas mal de contacts.
1: Et bah justement, parlons-nous un petit peu de tes actualités, où est-ce qu'on peut te retrouver, sur scène ou sur les réseaux ?
5: Alors sur les réseaux, je suis Salim in Paris, c'est la version blédard de Emily in Paris. Voilà.
1: Ah oui, ok.
5: Et donc sur les réseaux, je mets pas mal de reels, etc. J'ai des reels qui font 3 millions de vues, quoi. Putain, je suis une star.
0: Tu pars à Avignon ?
5: Je pars à Avignon cet été. Alors j'ai 2 spectacles à Avignon. Un qui s'appelle le Stand Up Studio. C'est un plateau d'humoristes, 4 humoristes, 15 minutes chacun. Voilà. Et un deuxième spectacle qui s'appelle Le Grand Rapprochement.
1: En référence à...
5: Au Grand Remplacement.
1: Ouais, bah voilà.
5: En référence inverse, je dirais. Et on est 3 humoristes, 3 générations, 3 cultures et 3 sexualités différentes. Je vous passe sur l'évidence de la sexualité. Et donc, on raconte notre origine, notre âge et notre rapport à la sexualité. On a joué le spectacle 2 fois. Une fois à la Charité sur Loire. Gros bisous aux gens de la Charité, je sais pas comment on les appelle. Et une fois, on l'a joué à Paris. Et 2 fois, Standing Ovation, les amis.
0: Wow.
5: La classe ou pas ?
1: Bravo.
5: Merci.
7: Est-ce que tu le rejoues sur Paris ou pas ?
5: Alors oui, je le rejoue à Paris à partir du 29 février, non, avril, pardon, au Quibélé.
7: Ok.
5: Voilà. Okay. Une date par mois, ensuite je le joue à Avignon pendant 2 semaines. Voilà.
0: Et t'as aussi super. Un plateau aussi en parallèle.
5: Exactement, le stand-up studio que je fais à Avignon aussi. Donc mon plateau, c'est un plateau qui donne le temps aux humoristes de développer leur univers. Donc ça dure 15 minutes par passage. Et j'invite souvent des artistes, des chanteurs, etc. Des drag queens, voilà, ça peut faire un peu d'animation. Et voilà, donc c'est le stand-up studio. C'est deux fois par mois au Quibélé à Paris, 12 rue de l'Échiquier, métro Bonne Nouvelle. Donc si vous êtes de passage, vous êtes le bienvenu. Je peux même vous faire des invitations si vous m'ajoutez sur Instagram.
1: Eh ben merci beaucoup Salim pour toutes ces actualités. Et tu peux nous rappeler tes réseaux sociaux?
5: Alors c'est Salim in Paris, Salim in Paris, comme Emily in Paris, comme ça vous n'oubliez pas, version blédard. Et voilà, merci beaucoup de m'avoir accueilli, j'ai vraiment adoré l'exercice, c'est trop trop cool. Allez, bravo, place aux vrais artistes maintenant.
1: On continue ce soir cette émission Cause Chronique, cette première avec Flora. Voilà, on s'est dit que c'était une opportunité de pouvoir donner aux artistes la possibilité de s'exercer à la chronique humoristique. Et on va continuer. Voilà, il nous reste trois invités ce soir qui ont préparé une chronique pour voilà, vous faire rire. N'hésitez pas, vous pouvez réagir sur les réseaux sociaux. Vous pouvez nous appeler aussi au numéro de téléphone qui va s'afficher. Non, je rigole. Le 0... Il y a Olivier qui rigole. Le numéro de téléphone, non, c'est vrai. Vous pouvez vraiment appeler, je vous dis la vérité. Et je vous donne le numéro tout de suite. Voilà, si vous voulez réagir en direct sur les chroniques, c'est le 09 72 51 55 46. 09 72 51 55 46. C'est Olivier, connard, comme il a dit tout à l'heure, qui vous prendra à l'antenne. Non, je rigole, il est grave gentil. Et vous pourrez intervenir avec nous.
3: Tu peux être gentil et être un connard. Hein.
0: Et le numéro est gratuit.
1: Exactement. Et il y a une personne, une nouvelle voix que vous venez d'entendre il y a deux secondes. Là.
3: C'est moi.
1: Tout de suite.
3: Là.
0: C'est Mel.
3: Ici.
0: Et Mel, aujourd'hui, tu vas nous parler d'un concept qui commence à être connu pour beaucoup d'entre nous. Il s'agit de partir en vacances sans enfants. Alors apparemment, ça serait la nouvelle tendance.
3: Eh oui, Flora. Alors après la polémique concernant les trains et leur espace No Kids, traduit de l'anglais sans enfants. Ouais, je suis bilingue, et alors Alors on parle maintenant des lieux de vacances sans enfants. Et quoi de mieux pour partir en vacances sans enfants, eh ben, que de ne pas en avoir. Certes, ah oui, me sûr. Direz-vous. Mais tout le monde n'a pas cette chance de ne pas en avoir. Voilà, parce qu'il y a des gens qui ont décidé de devenir parents. Alors qu'est-ce que c'est devenir parent finalement? Est-ce que ce serait pas avoir tellement d'ego que tu serais émerveillé que cet enfant, quand il naît, il a ton physique et ton intellectuel? Oh purée, et s'il avait ni l'un ni l'autre? Et si cette enfance n'était autre que le reflet de ton ex et qui fut donc l'erreur de ta vie? Je sais pas, je demande, je sais pas. Bon, on revient au concept. L'idée des vacances sans enfants, c'est que tu en aies ou que tu n'en aies pas, il est question de partir dans un lieu de vacances où il n'y a aucun enfant. Ni les tiens, ni ceux des autres. Et tant mieux, parce qu'on sait déjà que c'est ceux des autres qu'on déteste. Bon, si ça vous intéresse, les amis, vous en reconnaîtrez facilement le lieu. Il y a une toute petite pancarte sur laquelle est écrit « Adults Only ». Traduit de l'anglais, adulte seulement. Ça se confirme, je suis bilingue. Et alors, ces endroits se développent de plus en plus. Alors, je vous parlais des lieux de vacances, mais ça s'étend à d'autres lieux, comme les restaurants ou bien encore les supermarchés. La seule question qui se pose, c'est à quand les écoles sans enfants? Je sais pas, je demande. Bon, alors finalement, que cherchent les personnes qui fréquentent cet endroit? Bon, certainement une parenthèse, bien sûr. Et dans parenthèse, il y a parents. Et il y a thèse. Et oui, pourvu qu'ils se taisent, ces gosses, qu'ils arrêtent de pleurer quand ils sont dans la piscine parce que leur mère arrête de les regarder, hein. Tout ça parce qu'ils font un poirier qui ressemble à rien, sauf à un début de noyade qui se terminera tout au plus par un avalage de tasse. Et pour faire évacuer la tasse, qu'est-ce qui se passe? Eh ben, une grosse quinte de toux du gamin qui fera presque vomir l'enfant dans l'eau. Oh, qui sera probablement avalé par son petit frère à côté dans un état complètement lymphatique. Lui, il a juste la bouche ouverte, il est dans l'eau comme ça, avec une bouée à chaque bras, une bouée à la taille, sans trop savoir ce qu'il fait. Tu sais pas ce que tu fais? Tu sais pas ce que tu fais? Eh ben, t'es en train de travailler tes défenses immunitaires, mon petit. Voilà ce que t'es en train de faire. Bon, alors la question qui se pose, c'est finalement, que seraient des vacances sans enfants?
1: Ah.
3: Alors, le matin, tranquillement, petit déjeuner au calme, entre 7h et 9h du matin. On pousse tranquille la piscine jusqu'à midi. Là, arrivé au restaurant, alors t'es pas dans un self, hein, clairement, la nourriture elle est servie à table jusqu'à 13h30. Ensuite, l'après-midi, petite sieste, lecture, et puis pour les plus fous, pétanque. Enfin, arrive le soir, cocktail avant le dîner, et dîner toujours servi à table avec une belle serviette en tissu. Enfin, une petite soirée à thème pour terminer tout ça. Cinéma. Ah, tout le monde peut venir voir le film, c'est génial. Et une fois le film terminé, tout le monde remonte dans sa chambre pour passer une bonne nuit de repos, même pas mérité. Non, il n'y a pas à dire, c'est vraiment génial, la maison de retraite.
1: Mel qui vient de nous faire sa chronique.
3: Ah, j'ai tout donné.
1: Ah là là, est-ce que, du coup, après ça, est-ce qu'on fait des enfants ou pas, du coup?
3: Ça, c'est à chacun fait ses choix. Des fois, il y en a qui n'ont pas le choix. Des fois, c'est à vous de choisir.
1: Bon, en tout cas, voilà,
3: l'essentiel, gardez-les. Voilà, c'est ça qui est important.
1: Et faites des parenthèses.
3: Oui, c'est marrant, ça, la parenthèse.
1: Bravo pour cette chronique, Mel. Et voilà, on va parler un peu toi aussi, du coup, Mel. Allez, où est-ce qu'on peut retrouver ton actualité? Qu'est-ce que tu fais aussi à côté des chroniques?
3: Alors, à côté des chroniques, moi, je suis comédienne, donc j'ai un spectacle qui s'appelle Pour le meilleur et pour mes dires, qui se joue au théâtre Le Bout, un dimanche sur deux, mais venez tous les dimanches, c'est pas grave. Au pire, il y aura un autre spectacle génial, qui se joue à 17h, donc, et ce sera jusqu'au 26 avril.
1: Voilà, 26 théâtre, avril, voilà. Théâtre Le Bout, exactement. Où est-ce qu'on peut retrouver les infos?
3: Ouais, j'ai été prolongée, mais oui, j'ai été prolongée. Du coup, bah, venez, parce que c'est vrai que c'est compliqué parfois de remplir les salles, mais du coup, je compte même sur mes copains, collègues, comédiens ici pour venir. C'est toujours intéressant de voir aussi le spectacle des autres, ça peut donner des idées, voilà, donc. Et tu peux me retrouver sur les réseaux sociaux, alors Instagram, TikTok et j'en passe. Mon pseudo, c'est comme ça qu'on dit chez les jeunes, un pseudo, Nickname.
1: Mon identifiant, mon login.
3: Ouais, bah, c'est mel.comédienne. Voilà, c'est hyper simple, hein. mel.comédienne. Il est en train de me chercher. Tu m'as trouvé,
1: est-ce que si vous cherchez vous aussi, est-ce que vous avez trouvé ou pas?
3: Allez, cherchez, vous trouvez.
1: Okay. On n'aura pas de réponse.
3: Musique d'ascenseur.
0: En tout cas, son spectacle, il est super. Il parle de plein d'anecdotes de sa vie, elle est très dynamique et l'heure, c'est 1h10, ça passe hyper vite.
3: Même pas, c'est 1h. Mais pour toi, j'ai rajouté 10 minutes.
1: Si c'est pas bon ça.
3: Mais merci beaucoup Flora, je le dis parce que c'est vraiment très sympathique. En fait, quand les gens viennent nous voir, ça nous encourage, on a aussi des retours et c'est hyper important pour nous les comédiens d'avoir vraiment on sait qu'il y a une suite derrière, parce qu'on joue pas pour rien, on joue pour donner du plaisir aux gens, partager des émotions. Voilà, je m'arrête parce que je voudrais pas être trop longue.
1: Non, tu n'es pas trop longue et merci, tu dis des vérités, voilà, il faut remplir les salles, c'est voilà, nous on fait ça pour que vous venez. Voilà, pour qu'on passe un bon moment tous ensemble, c'est vrai ou pas?
3: Ouais.
1: Voilà, au bout, voilà, c'est à Pigalle. Voilà, c'est un super théâtre. En plus, on est bien assis.
3: Oui, on est bien assis, on est bien accueillis. Les gens sont
1: conviviales.
3: Sympas.
1: Ouais. Voilà, c'est
0: cosy. Il y a le métro à côté.
1: Voilà, il y a le métro à côté.
3: Ouais, exactement.
1: Voilà, je pourrais pas le faire pour toutes les salles de théâtre. Celle-là, je la connais, donc je me suis permis. Mais ok, merci Mel.
0: Il y a une école d'humour aussi, c'est ça?
1: Exactement.
5: Et des sex shops.
7: Voilà. Salim, il a bien repris les
1: C'est fini la chronique, Salim, c'est fini. Tu reviendras.
7: Salim in Paris en même temps.
1: Salim in Paris, exactement. Là, c'est Salim in Pigalle.
7: Complètement différent.
1: Yes. Alors, on met des petites vidéos, voilà, comme ça on pourra vous partager les contenus vidéo par la suite. On continue, Flora, du coup.
0: D'ailleurs, aussi, on peut nous retrouver sur les réseaux sociaux.
1: Exactement.
0: Sur Instagram, on a fait une page dédiée à l'émission. La page, comment elle s'appelle déjà, Yohan? C'est
1: Cause Chronique. Vous marquez Cause Chronique. De toute façon, il y a que nous qui avons choisi ce nom. Personne va dire, oh, je vais mettre Cause Chronique.
8: Comment il est pourri, qui l'aurait choisi?
1: Ouais, et surtout, il a inspiré du nom d'une radio. Franchement, je vous dirai pas le nom. Ah, Cause Commune. Ah oui, bah tiens, c'est
0: Cause
1: là où on est ce soir.
0: Sur Cause Commune. Oh.
1: Exactement.
8: Ah, c'est dingue.
1: Vous pouvez pas vous tromper, vraiment. Non, encore une fois, le concept ce soir, on est ensemble jusqu'à 23h. On a des humoristes à la table qui vont partager leur chronique. Voilà. Certains s'essayent, certains se plaisent, certains se complaisent aussi. Voilà. Et l'idée, c'est qu'on passe un bon moment ensemble et puis on retrouvera aussi tout ça en podcast par la suite. Donc voilà, si vous avez kiffé les humoristes, voilà, n'hésitez pas à les ajouter sur les réseaux sociaux, à les suivre aussi et aller les voir en spectacle. Il y en avait un au bout, il y en avait un, alors Salim il a 15 000 dates aussi à Avignon, voilà, on a Paris au Kibélé, voilà, un dimanche sur deux aussi.
5: Deux samedis par mois,
1: voilà.
0: Regardez son actu sur Instagram, il y a tout.
1: Vous avez un truc pour chaque jour de la semaine, de toute façon, ce soir. Il y a à boire et à manger, vous inquiétez pas.
0: Et là, c'est au tour de Charlie Bocus.
1: Yes, exactement. Charlie. Alors, première aussi pour toi.
7: Première, je suis
1: super.
7: Content. Je suis content, j'espère que ça va vous plaire. Vous me dites quand c'est... Attends, oula, c'est
1: oui.
7: Bon,
1: attend, oui.
7: C'est
1: bon. Super. Nous on t'entend super bien Charlie, vous c'est dites, quand tu veux, c'est toi qui le sens, okay. C'est toi qui nous donne le go Charlie ce soir pour sa première.
7: Vas-y.
0: 2, 1, action.
7: Eh ben on va parler du Mexique. Hein. Et pendant ce temps, les Mexicains, eux, ils veulent juste vivre une vie tranquille, aller bosser, boire un cocktail sur la plage et ne pas finir dans une série Netflix. Parce que oui, quand on regarde, nous on regarde ça comme un épisode de Narcos, eux ils vivent en direct malheureusement là-bas. Hein. Saison 1, on était au Venezuela, saison 2, maintenant nous sommes au Mexique. Bienvenue à tous. Oui, j'ai fait LV2 allemand. Alors, apparemment, au Mexique, quand le patron d'un cartel disparaît, ce n'est pas LinkedIn qui s'affole, c'est le pays entier. Hein, le chef du cartel Ralico Nueva Generación, un nom qui sonne comme une start-up de livraison bio ou d'un album de musical latino. Oui, El Moncho est mort. Et derrière ce chaos, moi, ce qui me fascine, c'est l'organisation. Hein. Un cartel, c'est une PME, mais version Pablo Excel. T'as un PDG, un service logistique et un département relations publiques qui communique exclusivement à la Kalachnikov. Si un jour votre patron vous dit « on est en famille ici, on est une famille ici », vérifiez bien que ce n'est pas un cartel. Hein. Parce que quand le patron tombe, tout le monde panique. C'est comme quand le boss part en vacances, sauf que là, bah, personne ne revient lundi. Ce que je trouve incroyable, c'est qu'on parle toujours de guerre des cartels, mais on dirait des franchises. Hein. Tu imagines le brief marketing ? Les gars, cette année, on vise quoi ? Plus de marché. Ok. Et côté fidélisation client, peur et intimidation. Ah ouais, mais ça, c'est une stratégie un peu agressive, les gars. Ce qui me fait rire nerveusement, c'est que tout le monde parle de vide de pouvoir, mais comme si c'était un ministre, on imagine presque la réunion RH. Bon, qui veut prendre la parole ? Profil recherché, grosse moustache, leadership et casier judiciaire. Bon, bah on a l'abbé Pierre, quoi. Témoin, c'est là. Et puis, on oublie un truc. Hein, ce genre d'organisation, ça ne disparaît pas, ça mute. Hein. C'est comme une entreprise toxique. Hein. Tu changes de patron, mais la culture reste. En parlant de culture, bientôt, on va voir le plus grand spectacle en direct cet été. Hein. Et oui, au Mexique. Non, je ne parle pas de Flora qui va aller bronzer sur les plages mexicaines.
5: Oh,
7: non, non. Je parle de la Coupe du Monde de football, bien sûr, hein, qui sera organisée dans plusieurs lieux, le Canada, les États-Unis et le Mexique. Ouais. Oh là là, quel timing incroyable. Hein. T'as la FIFA qui dit bienvenue au pays du football et le cartel qui répond bienvenue chez nous. Imaginez la conférence de presse, niveau sécurité, tout est sous contrôle, oui, mais de qui ? Hein, les sponsors veulent du spectacle, et ben ils vont en avoir. Hein, déjà que pendant un match normal, il y a des fumigènes. Là j'espère que ça sera juste ça. Et moi si je me dis, si jamais le match va terminer au tir au but, espérons que ce soit vraiment des tirs au but. Il y aura beaucoup de monde pendant cette Coupe du Monde, hein, hommes, femmes, attendus, et on parle souvent des femmes de footballeurs et, qui postent sur Instagram, mais là, la femme du chef de cartel était influenceuse, je sais pas si vous étiez au courant.
0: Non.
7: Et bah c'est, voilà, résultat, c'est pas la VAR qui l'a rattrapé, c'est les stories Insta, et oui, El Mancho génère un empire clandestin pendant 20 ans, il est tombé à cause d'une story géolocalisée.
5: Ah oui.
7: Et oui, coucou les boys, petit week-end au soleil, bah comme quoi tu peux éviter le FBI, la DEA, mais pas l'algorithme. Morale, dans le crime comme dans le football, choisis bien ton équipe. Merci tout le monde.
5: Bravo.
3: Pile 3 minutes.
5: Franchement, wow. T'étais à une seconde du... Bah, bravo Charlie pour cette première.
7: De rien. Bah,
5: en plus, on a appris plein de trucs que ça va, mais t'es Insta, c'était... Ok. La femme, elle était du coup, elle s'est pas attrapée. Si, bah j'ai lu, tu sais, c'est les articles, tu lis. Ah ouais, ok.
7: Non, bah c'est ce qui s'est passé, ouais.
5: Ok. Alors,
7: moi aussi, je l'ai appris. Je voulais faire une chronique un peu qui changeait de mon univers.
5: Ouais. C'est quoi ton univers d'ailleurs?
7: Moi, je suis beaucoup un spectacle. C'est un spectacle familial où il y a beaucoup de personnages, d'interactions et de stand-up. Et voilà, ça parle comment devenir inarrêtable dans la vie par rapport à tout ce qu'on a vécu.
0: Et le nom du spectacle est en anglais.
7: Exactement. Ça s'appelle
0: Unstoppable.
7: Unstoppable. Voilà. Vous avez vu, hein, mon accent espagnol et anglais est au top. Et
0: c'est tu peux dire Unstoppable avec l'accent espagnol, s'il te plaît.
7: Ah, je peux le dire en espagnol, si tu veux.
0: Non, enfin, juste le mot anglais avec l'accent espagnol pour qu'on rigole de toi.
7: Unstoppable.
0: Tu sortirais pas d'un stage d'acting par hasard?
7: Exactement, il y a pas longtemps, c'est vrai. Ça s'appelle, je peux dire l'école?
5: L'école, oui, bien sûr.
7: Le stage d'acting s'appelle la fabrique de l'acteur, n'hésitez pas.
5: Ah oui, la fabrique de l'acteur, ouais,
7: Rue Saint-Roch.
5: C'est bien.
7: Juste pour ça.
5: C'est super.
7: Comment voir un texte, comment apprendre le jeu qui change totalement du théâtre, hein, parce qu'on n'a pas l'habitude.
5: Ouais, c'est pas pareil.
0: En plus, tu es dans l'improvisation aussi un peu dans ton spectacle.
7: Exactement, t'étais venu le voir.
0: Il y a 2 ans, quelque chose comme ça.
7: Il y a 2 ans, c'est vrai, au théâtre du Marais. Oui, il y a beaucoup, beaucoup d'impro. J'interagis beaucoup avec les gens du public, ça c'est vraiment cool. Ça dure d'avoir 10 minutes d'impro quoi dans le texte. C'est pas mal.
5: Sur une durée de.
7: Bah c'est 1 heure normalement, mais des fois je peux faire 1h15.
5: Ah, tu dépasses. Ok.
7: Ouais, non mais après le texte, réellement c'est 57 minutes, mais des fois je peux faire beaucoup
5: 57
7: plus.
5: Minutes, c'est précis.
0: C'est
5: précis.
0: Mais
5: regardez, comme la chronique, comme la
3: 3 minutes.
5: À 57 minutes, il s'arrête. ASMR.
7: En vrai, pour jouer le jeu, je me suis chronométré en le faisant et je me suis dit, ouais, je suis à 3 minutes 2, 3 minutes 1 seconde.
5: Donc,
7: je me
5: suis il s'est dit, 1 minute de grâce, ça passe.
7: Alors quand j'ai vu que Flora s'est fait timer tout à l'heure, alors je me suis dit, j'étais.
1: Non, bravo en tout cas pour cette chronique. Où est-ce qu'on peut retrouver justement toutes tes actualités si on veut voir ce spectacle Unstoppable?
7: Exactement. Le spectacle, là, je vais avoir de nouvelles dates normalement, mais ça sera plus mai-juin. Une date par mois, c'est au Théâtre du Marais, qui est une grande salle. 85 personnes.
1: 85 personnes.
0: Il faut remplir.
7: Ouais,
0: allez,
7: n'hésitez
0: au théâtre
7: pas.
0: Nous voir.
7: Bien sûr, n'hésitez pas, ça me ferait plaisir.
9: Moi, et je viendrai en tout cas.
1: Ah, Salim m'a dit qu'il viendra.
7: Ouais. Voilà.
1: Après Avignon, à Paris, Quibelé et...
9: De quoi?
1: Non, non, je te...
7: Non, après, Avignon, c'est en juillet. Du coup, il a le temps de voir parce que moi,
1: avant,
7: je joue en mai.
1: Oui, avant. Oui.
7: Ça va.
9: Non,
1: vous
9: pas,
1: au moins, vous suivez. C'est bien.
7: Au Théâtre du Marais, c'est rue Volta, pas loin de Arrêt Métier, entre Arrêt Métier et République. Voilà, ça se situe là-bas. Je sais pas si vous connaissez le Théâtre du Marais.
1: T'inquiète, tout le monde a un GPS, on va trouver.
7: Super.
1: Non, non, parfait. C'est dans le centre de Paris, c'est ça. Hein.
7: Ouais, ouais, c'est vraiment dans le centre de Paris.
0: La ligne 3 à côté, c'est pratique.
9: Mais exactement. Comme le nom l'indique, c'est au Marais.
1: Attends, Salim, vas-y.
0: C'est pour ça qu'il veut y aller.
1: Qu'est-ce que t'as dit?
5: J'ai dit, comme son nom l'indique, il est au Marais.
1: Théâtre oui, exactement. Mais tu sais, il y a peut-être des gens qui sont pas de Paris et qui vont peut-être découvrir. Mais le Marais, c'est où? C'est quoi?
5: T'as raison, je ferme ma gueule.
1: Non, voilà, c'est sur Paris Centre. Si vous êtes de Paris, bah, je pense que vous connaissez. Si vous n'êtes pas de Paris, bah, vous allez sur l'Instagram de Charlie. Qu'est-ce qu'on marque pour te retrouver?
7: Charlie avec un Y, Bocus, B-O-C-U-S.
1: Voilà. Et Bocus, ça vient de...
7: Alors, ça vient de mon nom de famille,
1: ouais.
7: Karim Bocus. Mais
5: du chef étoilé, là, c'est ça?
7: Alors, rien à voir.
5: Ah,
7: rien
5: merde,
7: voir.
5: Parce que j'adore.
7: J'aimerais bien cuisiner aussi bien. Mais c'est compliqué. Non, c'est mauricien à la base. Ah, je sais pas s'il y a des mauriciens qui nous écoutent, mais en tout cas, ça fait plaisir.
1: Ben, big up aux mauriciens qui nous écoutent et à tous les autres aussi, toutes les personnes. Voilà. Si vous voulez suivre Charlie, vous avez Charlie avec un Y tiré du bas, Bocus. Oui, il y a Mel qui veut intervenir.
3: Oui. Oui, juste pour dire que depuis que j'ai fait ma chronique, je n'ai aucun nouvel abonné. Voilà. Donc juste pour répéter, mel.comédienne. Voilà, c'est juste de temps en temps je peux intervenir. Voilà.
7: Allez-y. Et Salim en Paris?
5: Moi j'en ai 35, donc je pense qu'il y a un problème là.
2: 5000.
5: Non, je rigole, c'est pas vrai.
7: Voilà, Charlie Y, Bocus tout attaché, hein, BO2C.
1: Okay.
7: On se prend pas la tête, et puis voilà. Mais en tout cas, c'était super sympa, cet exercice de faire cette chronique.
1: Eh ben, merci à toi d'avoir joué le jeu, en tout cas. Bravo.
9: Bravo.
1: Est-ce qu'on est chaud pour continuer?
7: Allez.
1: Oui. Ok, on s'installe tranquillement, là, pour cette chronique. Olivier, ça va?
10: Ouais.
1: Ouais, ok, ça va.
10: J'ai pas beaucoup ri, mais...
1: T'as pas beaucoup... Oh!
0: Vous pouvez lui balancer des sons aussi.
1: Ça, c'est marrant, ça. Bon, alors, je pense qu'on va faire un truc sur Olivier ce soir. Il y a quelqu'un qui nous a rejoint, d'ailleurs, en coulisses. On peut en parler ou...
10: Oui. C'est l'émission d'après.
1: C'est l'émission d'après.
10: Tard.
1: Ouais. Ok, d'accord. On en parlera après. Ouais, ça s'enchaîne. C'est une radio, ça s'enchaîne. Il y a une émission juste après. On est ensemble jusqu'à 22h à rester branchés. Et on va continuer les chroniques tout doucement.
10: Si tu tiens jusqu'à là.
1: Si on tient jusqu'à là. Parce qu'il est 21h31. C'est vrai qu'on a le temps. Flora, peut-être qu'on va refaire une chronique.
0: Une chronique.
10: Mais je pense que Mel, elle est chaude.
1: On a ce qu'il faut. Ouais. Eh ben, on va continuer. On a une personne à la table qui nous a rejoint aussi. Et qui
0: Sophia.
1: Il fait une chronique pour la première fois également.
0: Coucou.
1: Coucou.
11: Allez, 1, 2, 3.
1: 1, 2, 3.
11: C'est parti.
1: C'est quand tu le sens, c'est quand tu veux.
11: Bonsoir à tous. Alors moi, aujourd'hui, je voulais parler de ma passion. J'adore les sports extrêmes. Ouais, je sais, ça se voit pas. Du coup, je regarde beaucoup ces news. Oui, c'est un sport extrême comme un autre. Un jour, Zemmour, il a dit, je cite, « Le vert des écolos correspond comme par hasard au vert de l'islam. » Hasard de dingue! J'avais pas vu la chute venir. Trouver un lien entre écologie et islam, très fort. Alors oui, c'est du racisme, mais du racisme de génie. En parlant de racisme, l'étoile montante du RN, le Yamin Lamal de la xénophobie, Jordan Bardella, serait, selon une source très sérieuse, TikTok, en couple avec une princesse. Jordan Bardella en couple avec une princesse. Mmh. On serait pas sur un remake de La Belle et la Bête? Après, je me suis un peu renseignée sur la princesse qui se prénomme Maria Carolina de Bourbon des Deux Siciles. Ah ouais, je suis essoufflée. C'est un prénom, un code Wi-Fi. Dans une interview, elle a déclaré que quand elle était petite, elle faisait de grosses bêtises comme, je cite, « attendre que les gens passent, faire bouh » et se cacher derrière les arbres. Mais où trouve-t-elle toute cette énergie? Alors que Bardella, lui, quand il était petit, il faisait des bêtises et se cachait derrière les Arabes. Le viol conjugal. Oula, oui pardon, ça peut choquer. Mais je voulais vous parler de ça et je savais pas comment l'introduire. Je me suis dit viol, bah je vais faire comme eux, sans prévenir.
1: Oh.
11: Il y a quelques jours, l'Assemblée nationale a voté la fin du devoir conjugal au sein du mariage. Le devoir conjugal, 2026. Ça existait encore. Moi qui pensais que c'était rangé aux côtés des duels à l'épée et de Michel Drucker. À l'ancienne. Mais en réalité, ce vote fait avancer la cause et met en lumière les violences psychologiques, morales et sexuelles que les femmes subissent. Et ça, ça s'applaudit. Pas trop fort, ça peut rappeler des mauvais souvenirs. Il y a beaucoup de personnalités accusées ou condamnées pour violences conjugales. Jean Humbert, Moël Ascoal, Bertrand Cantat, Doc Gynéco, Laurent Boyer, Stéphane Plaza. Ah ouais, ils sont beaucoup, c'est la troupe des Restos du Cœur ou quoi ? Les enfoirés. Attention, accusé ne veut pas forcément dire coupable. Parce qu'il est vrai qu'il y a certaines femmes qui accusent des hommes à tort pour détruire leur carrière. Par exemple, Jean Humbert, toujours à la poursuite de ses 3 étoiles Michelin. 3, c'est beaucoup, le pauvre. 3, c'est aussi le nombre de ses ex-compagnes qui l'accusent de violence conjugale. Mais il est toujours chef au Plaza Athénée. C'est fou comme ça brise les carrières. Et Stéphane Plaza ? Oh non, lui aussi accusé de violence conjugale. Je l'aimais bien, Stéphane, il nous vendait des appartements. Très bel appartement parisien avec superbe vis-à-vis sur les toilettes de votre futur voisin. Une superficie avoisinant les 7 mètres carrés pour la modique somme de 752 000 euros net vendeur. C'était beau. Mais il y a un petit problème, c'est qu'apparemment pour Stéphane, on peut pas casser les murs porteurs, mais les mères porteuses, il y a un doute. Voilà, je suis très contente parce que c'est mon premier passage en radio. Dédicace à Difool. Tous les deux, on parle de sexe, sauf que moi, c'est pour les adultes. Bisous.
1: Bravo. Alors là, il y a Olivier qui a rigolé.
10: À la limite, mais ouais, j'ai adoré, merci.
11: Merci Olivier.
0: Merci beaucoup.
1: Bravo.
12: Bravo. Oui. C'est encore Mel. Juste pour savoir, Olivier, il intervient que quand il aime bien, parce que juste, il a juste fermé sa gueule tout le
10: temps. Non,
12: c'était juste pour savoir, Olivier.
10: Non, j'ai adoré ta chronique.
12: C'est gentil, merci Olivier.
10: Mais vraiment, beaucoup.
12: Ça fait plaisir, suis-moi sur Instagram.
10: Mais j'étais concentré parce que. J'ai pas de compte Instagram.
11: Merci Olivier. Mais tu en créeras rien. Oula, tu en créeras un pour l'occasion.
10: Oui, bien évidemment.
11: Ça fait plaisir.
1: Non, est-ce qu'on peut, s'il vous plaît, redire bravo à Sophia, qui a tenu le timing aussi. Voilà.
11: Merci.
1: Pour cette première aussi, bravo, vraiment. Et voilà. C'est un vrai exercice. C'est un vrai exercice, la chronique radio. On va parler un peu de tes actualités, puis après, on va partager un peu avec vous aussi comment vous avez travaillé le truc, si vous avez des petits tips, des trucs un peu compliqués aussi quand on écrit. Tu vois, les petites difficultés qu'on peut rencontrer, etc. Parce que c'est un peu différent de la scène, finalement.
10: Ça y est, c'est le moment où il veut meubler, parce que... parce qu'on est en avance. À 36 minutes.
1: Bon, on est en avance. Mais attends, c'est pas fini, Olivier. Après, c'est toi qui fais la chronique.
10: Ah oui, c'est ça.
1: Donc, Sophia, parle-moi un petit peu de ce que tu fais, tes actualités
11: Bien
1: aussi.
11: Bien sûr. Bah déjà, si quelqu'un s'intéressait à ma carrière humoristique, j'aurais une carrière humoristique. Mais sinon, écoutez, moi, vous pouvez me retrouver en tournée actuellement dans toutes les caves de Paris. Voilà, c'est le seul endroit.
0: De belles caves quand même, le théâtre du gymnase,
11: attention,
0: belle cave.
11: De très belles caves.
10: J'avais compris en toutes les caves de Paris.
1: Moi aussi, je te jure, j'ai compris les caves aussi.
11: Les caves ?
1: Les caves. Caisse
11: d'allocation.
10: Faut que t'apprennes la diction, Flora, mais après tu
11: Alors
10: vas
11: moi
10: bien.
11: C'est Sophia, mais ok.

0: voilà, c'est ça mes actus. Sinon, si je fais beaucoup de dons en ce moment, beaucoup de dons, de gros dons, beaucoup beaucoup de dons.
1: Alors, Cause Commune a besoin de dons.
0: Ouais, bah en ce moment, je fais beaucoup de dons. Je fais beaucoup de dons de points de permis à l'État.
1: Ah, voilà. C'est ça.
0: C'est ça mon actu. Sinon, quoi d'autre? J'ai été augmentée.
1: Donc, t'as pas d'argent en fait.
0: J'ai été augmentée de 3% au travail.
1: Ah, d'accord.
0: Super. Voilà, je ne donnerai pas mon salaire de base. Allez.
2: Et tu fais beaucoup de vidéos humoristiques sur ton Instagram.
0: Ah oui, je fais des vidéos, bien sûr, je fais des vidéos. Bah du coup, c'est le moment de donner mon Instagram.
2: Vas-y, vas-y.
0: Quelle transition, Flora, merci beaucoup. Alors oui, je fais des vidéos humoristiques, des petites interviews avec... voilà, je vous en dis pas plus, vous les découvrirez par vous-même. Bah non, faut aller voir. Donc mon Instagram, c'est sauf 6, S-O-F et le chiffre 6. Voilà, très simple, sauf 6, comme sauf de Sophia, 6, le chiffre 6.
2: Et c'est des vidéos un peu atypiques et très drôles et qui cumulent beaucoup de vues aussi.
0: Merci Flora, oui, en effet.
2: C'est vrai. Et en plus, toi, en tant qu'humoriste, tu commences à jouer un peu partout.
0: Oui, je commence à jouer un peu partout, en province aussi. J'aime bien, voilà. Mm-hmm. C'est, donc j'espère bientôt à Avignon aussi, avec les garçons. Pourquoi pas, un de ces quatre.
2: Elle est en train de me regarder de travers. Genre,
3: T'es le bienvenu.
0: La bienvenue, Salim, et merci.
3: Le bienvenu, non, on dit.
0: On dit la bienvenue.
3: Je viens du bled, donc ça va.
0: Et ouais. Ah, attendez, je passe le micro à Mel. Alors oui, juste pour info, parce que ceux qui ne nous voient pas, en fait, les femmes, sur la radio, là, on n'a pas de micro, du coup, on se le passe. Ah. Voilà, ouais, très chelou, sorti de son contexte, cette phrase. Allez, bisous.
1: On non, c'est très intéressant. C'est le cas d'un mec aussi.
4: Surtout hein, que ce qu'on dit est bien plus intéressant que ce que disent les mecs. Mais Flora, elle a un micro. Non, c'était juste pour dire que du coup j'ai perdu un abonné. Alors, je sais pas ce qui est en train de se passer, mais c'est de la merde cette émission. Je me casse. Salut.
0: Merci Mel pour cette intervention.
5: Okay. Voilà. Sauf 6, d'accord, sur les réseaux, vidéos.
0: C'est ça.
5: Tu
0: ouais,
5: joues,
0: des vidéos.
5: Partout.
0: J'aime beaucoup. Je m'amuse beaucoup à faire des vidéos. C'est beaucoup de travail évidemment, mais.
5: Combien de temps pour une vidéo?
0: C'est secret. Non, ça prend beaucoup de travail.
5: Beaucoup de
0: travail. Il n'y a pas de... Il y a pas de temps... Enfin, non, ça dépend des vidéos, en fait.
6: 5 minutes, je crois.
5: 5 minutes.
2: Non, il y a un travail de montage aussi.
0: Ouais, voilà, il y a un gros travail qui est fait derrière. Mais je vous laisse découvrir, je veux pas trop en dire. Sauf 6, SOF 6. Voilà, vous irez voir par vous-même. Et puis, si vous avez des questions, n'hésitez pas à m'envoyer... Oui, c'est ça. DDM.
5: Super.
0: Voilà. Ah, d'accord. Attendez, Mel a quelque chose à dire. Oui, je lui passe le micro.
4: Non, c'est juste pour dire que du coup, t'es un abonné de plus, c'est moi. Voilà.
0: Merci beaucoup, Mel. Bah, tu auras un autre abonné de plus, toi aussi. Ah, ce
5: ça,
0: sera moi.
5: Ça, c'est, du coup, tu seras à l'équilibre, Mel, finalement.
0: L'équilibre. Voilà.
5: Eh ben, super. Bravo.
0: Merci,
5: Sophia.
0: Merci.
5: Pour...
0: Merci à tous. C'était super.
5: Eh ben, super.
2: C'est quoi un peu vos objectifs, là, pour cette année?
0: Oula.
2: En tant qu'humoriste, est-ce que vous avez des rêves un peu sur le court terme, des projets?
5: Il y a Salim qui veut dire.
7: Salim va dire.
3: Non, mais j'aime bien faire des punchlines, mais j'ai pas le micro devant moi, donc à chaque fois c'est trop tard.
8: On peut pas, c'est trop tard, je suis d'accord avec
3: toi. C'est quoi cette radio de merde? Non, je rigole. C'était juste une punchline.
8: C'est honteux,
3: je rigole, hein, monsieur le président de la radio.
1: Directeur. Non, mais t'es viré.
3: Je suis même pas embauché à la base, donc ça va.
1: Justement, c'est pour ça que tu peux
3: virer. Ouais. Et heureusement pour toi, parce que j'ai pas les papiers, donc ça serait ballot.
2: Et on va couper le micro.
5: Vous avez vu un super humoriste et super blague. Salut Paris. Non, mais si pour répondre à la question de Flora, là, du coup, est-ce que vous êtes mis un objectif, voilà, sur 2026, un truc que vous vous êtes dit, voilà, vraiment ça, 2026, faut vraiment que je le fasse, quoi.
2: Genre, par exemple, pour Salim, être drôle.
0: Waouh. Hein.
3: Objectif, c'est de s'amuser, d'articuler, de prendre des cours de diction, de. Non, je rigole en vrai.
2: D'autres opérations.
3: D'autres opérations de chirurgie esthétique, j'y ai pensé un peu, mais j'ai pas le budget, donc si t'as un peu d'argent à me donner, je prends.
2: Le menton, si tu veux.
3: C'est méchant quand même. Hein. Elle est méchante celle-là. Allez,
2: rappelle-toi
7: Flora,
2: le front,
7: ça coûte 26 000 euros tout ça.
3: Ouais.
7: C'est 26 000 ?
3: 26 000 exactement, ouais.
7: Ah ouais.
3: J'ai de l'argent, quoi.
5: 26 000 balles, putain. Tout ça en étant comédien, du coup. Humoriste.
3: Non, moi j'ai fait des études. Non, je rigole. En vrai, j'ai deux masters en maths appliquées, même si je parle, on dirait que j'ai que le bac, mais j'ai fait deux masters en maths appliquées et je suis data scientist. Donc,
2: tu parles qu'avec les chiffres, ça va.
3: Exactement, voilà. Je mesure tout ce qui bouge. Voilà.
5: Et on va faire un tour de table, hein, justement, un peu pour comprendre un peu vos vies aussi dans les quelques minutes qui restent. Et puis, je prendrai une petite minute aussi pour jouer à l'exercice avec vous aussi, voilà. On va jouer le jeu avec vous, voilà.
2: T'as l'air ravi de faire ta chronique, Johan, pourquoi donc?
5: Je suis toujours ravi de faire des chroniques et d'être avec vous ce soir. Donc, j'espère que vous aussi, là, qui nous écoutez ce soir, vous êtes ravis d'être avec nous. On est ensemble encore jusqu'à 22h, donc vraiment, n'hésitez pas. Et on est là une fois par mois avec Flora, un vendredi par mois.
2: Exactement, et à chaque fois, il y aura des invités.

0: diversité différente. Donc là, en plus, on a la mixité parfaite.
1: Ouais.
0: Et c'est génial. On espère pouvoir la garder sur les prochaines sessions, puisque c'est important qu'il y ait cette parité, je trouve.
2: Ouais.
0: Et enfin voilà, c'était juste la petite intervention.
1: Super, génial.
2: Super. Tout est dit. Donc merci. On était avec le Data Scientist, on va y arriver avec le casque, hein, parce que là on est en train de jouer avec les doigts et le casque, ça croustille. Donc tu bosses toujours à côté en même temps que ce que tu fais sur scène.
3: En ce moment je suis au chômage, mais je cherche un emploi. Je pense que ça va le faire. Là j'ai 3 entretiens en même temps, donc voilà. Sauf si je veux pas, voilà, je vais trouver un taf. D'ailleurs, anecdote, quand j'ai dit à la première fois à ma mère que je suis data scientist, elle a compris dentiste. Et tout le bled pense que je suis dentiste aujourd'hui. Voilà. Quoi, tu veux parler, Mel?
1: Non.
3: De ta carrière de comédienne?
4: Non, mais non, parce que surtout, c'est pour dire que t'as de très belles dents. Elles sont vraies ou fausses, c'est pour savoir.
0: Elles sont en or?
3: 6000 euros.
0: C'est vrai?
4: Mais le mec, il faut le kidnapper, il y a un truc à faire, tu sais.
3: Non, remboursé par la sécurité sociale, pour le coup.
4: Ah ouais, c'est chaud. Ok, attends, parce que là...
0: Rien du tout de remboursé.
3: Contrairement à Sophia, je vais pas à la CAF. Hein.
5: Pas encore.
4: Non, c'est... Là, c'est trop court. Là, c'est...
5: Attendez, je passe le micro à Mel, qui vraiment...
4: C'est la meuf, elle dit tout ce qu'elle fait.
6: On partage.
4: On dit tout ce qu'on fait. Voilà, on n'a rien à vous cacher.
5: Mathieu, ce serait bien d'investir dans plus de micros pour la prochaine, s'il vous plaît. Merci beaucoup.
6: Ouais, en fait, un plateau radio, c'est 4 micros, hein, c'est pas 50. Hein. On n'est pas chez Radio France, ici.
4: Ouais, mais même Radio France, je crois qu'ils en ont
5: Radio
4: pas.
5: France.
6: Donc, adaptez-vous.
3: Slay.
0: On a le meilleur sniper de Paris.
4: Alors, quelle était la question, la fille? Alors, journaliste que vous êtes, Flora, Johan, quelles étaient les questions? Allons-y.
2: La question, c'était de savoir aujourd'hui, est-ce que vous vivez du métier de la scène, ou est-ce que voilà, vous avez encore une activité?
0: Et les objectifs.
2: Les objectifs pour 2026, qu'est-ce que tu t'es donné comme
4: objectif? Moi, mon objectif, c'est un peu le même que Salim, sauf que je suis pas au chômage et que j'ai pas refait ma gueule, ça se voit d'ailleurs. Et du coup, mon objectif, c'est juste de partager avec le plus de monde possible mon spectacle, d'amener les gens à rire, à s'éclater, partager vraiment des valeurs. Mon spectacle, il parle de ça, il parle des valeurs, de la transmission différentes. Tu as ton spectacle aussi sur les différentes générations. Moi, mon spectacle, il en parle aussi, hein, parce que moi, ça parle du rêve de ma grand-mère qui a rêvé que je me mariais, que j'avais un enfant et que je maigrissais. Bon, tout n'a pas réussi. Et voilà. Donc du coup, voilà, c'est ça qui est important pour moi, c'est de continuer justement de jouer mon spectacle, peu importe où, peu importe dans quelles conditions, mais s'il vous plaît, les gens, si vous nous écoutez, bon, laissez tomber l'histoire de se connecter sur mon compte Instagram. Mais putain, venez au spectacle, quoi. Venez, il faut venir. Il y a de moins en moins de gens qui viennent dans les théâtres, c'est fou. On est quoi? On est 10, 12, c'est pas possible, il faut sortir. C'est 10 balles la place, je comprends même pas qu'on
0: sur
4: fasse
0: Billet
4: pas. Mais oui,
0: euros, ouais.
4: Mais même ailleurs, tu vas sur Ticketac ou sur d'autres plateformes, c'est 10 balles, il faut sortir, les gens, sortez. Ça vous fait aussi, ça vous change les idées, et puis voilà, c'est important de s'évader.
0: Ça et coûte
4: aussi...
0: moins cher que le cinéma.
4: Mais carrément, tu te rends compte, le cinéma, je suis allé voir Nuremberg, une merde, sans nom. C'était nul, mais franchement, c'était nul. Franchement, c'est... Et franchement, voilà. Bon, donc, mais moi, je te dis honnêtement, je vais dans les cinémas de quartier à 5 balles, ça me suffit largement. Bon, bref, je
0: crois que c'est deux fois plus cher qu'une place au cinéma.
3: Et je suis allé voir le spectacle.
4: Ah ouais,
3: de...
4: ouais, je suis cher.
3: Je suis allé à la première de Mel, moi, je crois. J'étais
4: oui,
3: à la première.
4: T'es venu à ma première.
3: Excellent, j'ai adoré. Donc,
4: merci,
3: n'hésitez surtout pas d'aller la voir. Voilà.
4: Merci, parce que Salim, il est très. Il a l'air comme ça d'être le mec. Oui, le mec, oui, exactement. Ouais.
3: Continue.
4: Qui se la pète et tout, mais en fait, il a vraiment beaucoup d'humilité, il est très gentil.
3: Ah, c'est gentil ça.
4: Non, mais c'est vrai. Et
3: je pensais que t'allais dire une connerie.
4: Mais... Non, pas du tout. Et il encourage toujours en coulisses, donc non, pas du tout.
3: Je serai toujours là pour toi, Mel.
4: Je te laisse pour faire lire des conneries, tu les
6: et
4: dis.
6: Non, mais juste pour rebondir sur ce que dit Mel, t'as complètement raison. Et,
4: ah, pardon, excuse-moi,
6: ouais,
4: je me
6: ouais,
4: excuse-moi,
6: parle.
4: Olivier.
6: Ouais. Non, mais je me suis abonné à ton compte.
4: Ah, merci, Olivier, ouais, c'est
6: non,
4: gentil.
6: Non, je l'ai pas fait, mais encore
4: une fois.
6: C'était pour attirer ton attention. Parce que j'ai compris que voilà, il fallait un donnant. Non, mais t'as raison. Mais du coup, en fait, le problème que tu poses, c'est qui sait aujourd'hui que tel spectacle
4: se joue
6: à tel endroit, etc., etc. Et c'est vrai qu'à une époque, il y avait Paris, machin, etc. Comment ça
4: mais je crois que t'as l'officiel des spectacles quand même.
6: Ouais, mais je sais pas si ça existe encore en fait.
4: Mais sûr. Ouais. Mais qui achète ça?
0: Le
4: qui achète du papier?
0: Disponible partout dans les théâtres en général.
6: Non, mais du coup, elle pose un vrai problème, Mel. Je sais pas où tu peux savoir où tu peux dépenser tes 10 balles.
4: Ouais, ouais.
6: Effectivement, t'as raison, 10 balles, c'est que dalle.
4: Mais oui.
6: Et on devrait tous aller au théâtre, effectivement.
2: Alors, 10 balles, c'est que dalle, je pense que ça se discute. Hein.
4: En tout cas, ça rime. Hein.
1: Qui, hein.
6: Ouais. Non, mais les petits bourgeois qui écoutent Cause Commune, je pense qu'ils peuvent payer 10 balles. Il n'y a pas de sujet, tu vois. Mais voilà. Mais ok, je suis avec toi
4: Merci
6: sur
4: beaucoup,
6: ce sujet.
4: Et viens le dimanche à 17h, théâtre.
6: Mais on va venir.
4: Merci beaucoup. Ouais.
3: Il y a un truc aussi, les gens préfèrent voir plusieurs humoristes aujourd'hui sur un plateau.
4: C'est vrai.
3: C'est ça le problème aussi, enfin, pour les gens qui jouent en solo. Parce que moi, par exemple, mon comedy club, c'est un plateau d'humoristes, du coup, 4 humoristes. C'est toujours complet.
4: Tu m'as pas invité d'ailleurs.
3: Ah, mais c'est complet un peu jusqu'à juin, mais je t'inviterai.
4: C'est pas grave, je viendrai en juillet.
2: Le 27.
3: Mais en vrai, non, j'ai commencé en septembre. J'ai eu l'idée, c'était pas non plus une idée innovatrice. Et c'est toujours complet. Les gens, ils sont contents d'aller voir plusieurs humoristes, plusieurs univers. Quand c'est un seul en scène, les gens, ils ont peur. Et je peux comprendre aussi, hein, parce que tu dis si
6: ouais, mais c'est
3: adhèrent
6: le
3: pas, c'est
6: inclusive.
3: Oui, mais tu vois, si t'adhères pas avec
6: c'est comme la croisière,
3: risque,
6: quoi.
3: Et c'est arrivé à beaucoup de gens de pas adhérer à l'idée.
6: Ouais.
3: Je parle de tout le monde, hein. Ça peut arriver même aux stars. Des fois, t'adhères pas, t'es là une heure, t'es bloqué, tu peux pas partir parce que ça se fait pas. Et voilà, donc.
4: Non, mais par contre, tu vois, toi, les plateaux que tu organises avec 15 minutes chacun, ça permet aussi aux gens de voir justement un panel de personnages, de comédiens et d'humoristes différents.
3: Ouais.
4: Et si t'aimes bien, mais purée, va voir le spectacle, quoi.
3: Bah, c'est ce qui se passe. En général, j'invite des humoristes qui ont leur spectacle et ils font de la pub et ça marche apparemment. Il y a des gens qui vont après voir les spectacles en entier. J'ai eu Pablo Caillou, par exemple. Voilà, il y avait plein de gens qui étaient chauds pour aller le voir. Arthur Fournier, etc. Donc ça marche comme ça, j'ai l'impression. Mais en tout cas, le format une heure pour une personne, c'est compliqué pour les gens. Ils sont plus concentrés avec les téléphones. Les gens, ils ont plus la concentration.
0: Sinon, j'ai une solution pour ça.
4: Vas-y.
0: Bah, il suffit de s'abonner au compte Instagram Les Recos Culturels de Flora.
4: Ah, bah voilà.
0: Et ensuite, vous verrez carrément les comédiens faire leur promotion pour leur spectacle. Donc, c'est des petites vidéos interviews que je fais. Sinon, on fait aussi lire des articles sur les chroniques de Monsieur N, qui est un blog où à chaque fois, on parle d'une pièce de théâtre et on est plusieurs chroniqueurs à donner notre avis. Et moi, mon pseudo, c'est Miss F sur le site.
2: Et si vous avez des solutions pour répondre à ce sujet, n'hésitez pas à nous écrire, hein, parce que là, on est en train de passer de l'émission humoristique à 7 à 8. Voilà. Ok.
4: Au complément d'enquête.
2: Voilà, alors,
6: tu trouveras un autre régisseur la prochaine
2: Mel,
6: fois.
2: Mel, voilà, tu as utilisé ton temps de parole. On va tourner aussi les micros. Hein, parce que, voilà. Du coup, Sophia.
7: Oui.
2: T'es juste à côté. Sauf 6 ou sauf 6 Sophia. Pourquoi sauf 6 Sophia. D'ailleurs sauf 6.
7: Ouais, parce que sauf 7, sauf 4, sauf 5, c'était déjà pris. Allez.
2: Ça c'est fait, la question qui revient tout le temps. Oui, on parlait de 2026, un objectif pour 2026.
7: Bah moi, continuer d'essayer de faire rire. Enfin, de faire rire, j'espère.
0: Mais oui.
7: Voilà.
0: Oui.
1: Le silence.
7: Non, grave. La promotion, c'est pas grave.
0: 5 étoiles sur ta chronique.
7: Merci.
0: Oh, il faut aller la voir pour comprendre pourquoi les 5 étoiles.
7: Flora l'a suivi. C'est trop mignon. Merci. Non, oui, continuer de produire des choses, de créer, écrire mon spectacle aussi, j'aimerais beaucoup.
2: Ah.
7: En tout cas, c'est un objectif que je me fixe pour cette année.
0: T'as 30 minutes là que tu fais
7: à peu près.
0: Tu fais 2 fois 30 parfois?
7: Pas encore.
0: Pas encore. Okay.
7: Non, pas trop, mais voilà, ça va venir. Et oui, c'est ça. Et quitter mon travail. Ma mère, elle m'écoute si elle sait ça.
2: 2026, là, tu sais un de tes objectifs?
7: Oui, parce que j'ai un autre travail à côté.
2: C'est-à-dire?
7: À côté d'être humoriste, j'ai un travail.
2: Ah oui, à côté d'être humoriste, c'est un autre travail.
7: Bien
2: oui, okay,
7: sûr.
2: D'accord, ouais,
7: je peux pas, dire.
2: Merci.
6: Oui, c'était compliqué, sa vérité, d'explication.
7: Pardon. J'ai un autre travail, en effet.
2: Sauf 3.
7: J'ai fait des études aussi, et du coup, ça m'a permis d'avoir un travail qui était super sympa jusqu'à présent.
2: Ouais,
7: mais voilà.
2: Jusqu'à présent. T'as trouvé ta voix.
7: J'ai trouvé ma voix, ma passion qui est faire rire, et j'espère vraiment en vivre.
0: On te souhaite.
2: Eh ben, c'est tout ce qu'on te souhaite.
7: Merci.
0: Johan, t'as pas encore fait ta chronique, je crois.
2: Oui.
0: Charlie,
2: après,
0: pas de gagner du temps.
2: Charlie.
8: Donc, je te donne un temps de parole de 30 secondes si tu veux. Je te dis moi rapidement. L'objectif 2026,
2: ouais,
8: c'est ça.
2: Ouais, 2026, Charlie.
8: Oh là là. Kiffer la vie, quoi.
2: Kiffer la vie.
0: Au Mexique. Tu fais
2: pas de gueule en 2026.
8: Elle m'a regardé directement, elle m'a dit ah ouais. Non, mais tu m'as surpris. Non, mais profiter, toujours enchaîner dans les comédies clubs, jouer le spectacle, essayer de le jouer maximum.
0: Unstoppable.
8: Ouais, exactement. Après aussi, pourquoi pas aussi, là je suis un peu sur ce truc-là, sur cette DA, de tenter le côté cinéma pour voir un peu autre chose. Que ce soit court-métrage, comment ça se lancer.
0: Ouais, c'est pour ça le stage acting.
8: Ouais, bah oui.
0: Okay. C'était non, pas plus tout, tourner mais, théâtre, mais
8: tout
0: cinéma.
8: Est lié. Mmh. Ouais, non, c'était pour voir un petit peu, parce que je pense que c'est bien, tout ce qui est humoriste, faire du stand-up et autres.
2: Ouais.
8: Mais,
0: quelle agence en
8: fait, en vrai, si, je peux parler d'un truc, genre, j'ai vécu un truc assez récemment.
2: Ouais.
8: C'est que je suis parti jouer mon spectacle en province et je me suis senti hyper seul quand j'ai fait mon spectacle.
2: Sérieux?
8: Ouais. Non, parce qu'en fait, tu.
2: Et là, ça a été pleine, mais tu te sentais seul.
8: Ouais, c'est, parce qu'en fait, tu joues ton spectacle une heure, on m'avait juste vu faire les balances, tac, tu joues, t'attends en coulisses, t'es tout seul, tu joues, tu passes devant des gens, tu leur dis, et après ils disent mais c'était génial, merci, au revoir, tu rentres chez toi, t'es dans ton appart, t'es tout seul.
2: Ah oui,
8: et,
2: soir,
8: et en fait, je me suis dit, ah tain, c'est vrai que ça fait pas mal de temps que je tourne un petit peu et tout, et je me suis dit, j'aimerais bien voir un peu autre chose, et pourquoi pas toujours garder toujours dans l'art, tout ce qui est le théâtre ou même l'art vivant, le cinéma, je me suis dit, mais ça serait cool de vivre un tournage.
2: Ouais,
8: là, j'ai des amis qui ont fait des tournages là de cinéma, un film avec Jamel Debbouze là qui sort, et genre, j'ai une amie qui a joué là-dedans, qui m'a dit c'était incroyable, on a cru que c'était une colonie de vacances, j'ai fait ça pendant 2 mois.
0: Tu m'as reçu l'ami?
8: Non, pas du tout.
2: C'est ton ami?
8: C'est une amie à moi, ouais, qui est comédienne.
2: Les amis de mes amis sont mes amis.
8: Ok.
0: Il y avait une invitation.
8: Mais moi, j'ai même pas mis un pied dans le tournage.
2: Ça viendra. Ah, ça viendra.
8: Non, mais après, voilà. Non, mais après, je me suis dit, pourquoi pas tenter un peu cette expérience.
6: Après, il y a d'autres références.
8: Comme.
2: Oui.
6: Je sais pas, dernier.
2: Une fois qu'il est sorti comme ça.
6: La dernière bouse de Jamel Debbouze, je sais pas.
8: Non, oui. Non, mais après, non, mais c'était juste de vivre un peu une autre expérience que le théâtre. Après, je dis que le théâtre, on est tout seul. J'ai rencontré Salim à Avignon, c'était génial. Hein, quand on a affiché, c'était pour la petite anecdote, ça fait partir en bagarre générale.
2: Sérieux?
8: Ouais, mais pas avec Salim, pas entre nous.
2: Pas entre vous.
8: Ima, et pour dire que ce que disait Mel, il a vraiment un grand cœur parce qu'on se connaissait à peine et il m'a défendu devant tout le monde et tous les autres comédiens ne disaient rien. Parce qu'il y a quelqu'un qui voulait afficher sur l'endroit où on s'était posé depuis 2 heures.
3: Arrêtez, vous allez me faire chialer.
0: Les bagarres à Avignon, c'est les affiches.
2: Donc faut faire de la muscu avant d'aller à Avignon en fait.
8: Exactement. Mais voilà, non mais je pense que voilà, le côté objectif pour conclure, ça serait plus côté cinéma pour voir un peu autre chose. Ou même faire des vidéos Insta avec d'autres personnes. C'est toujours plaisant de faire ça. Parce que ce métier-là, on le fait tout seul, on fait notre vidéo tout seul. Peut-être Sophia le voit un peu de quoi je parle. Ou elle travaille, on travaille, on fait des trucs. Mais après, je pense que tu cartonnes bien sur les réseaux.
3: Non, mais Sophia, elle a Mbappé.
8: C'est toi ça.
0: Elle voulait pas trop.
8: C'était toi, tes interviews. Ah c'est toi, ok.
3: Elle rigole pas avec nous.
8: Tu vois, j'ai déjà vu.
3: Elle joue pas dans la même cour. Hein.
8: Non, mais ouais, non mais on peut faire des trucs hyper longtemps et te dire vrai. Tu travailles beaucoup et il n'y a aucune vue quoi. C'est un peu relou et de le faire avec les autres. Bon peut-être Mbappé tu le connais personnellement et très bien.
7: Tous bien sûr.
8: Non, mais à cette table on connaît pas mal de monde. Ça c'est génial.
7: Non mais oui c'est vrai que tu peux facilement vite être te sentir seul.
8: C'est ça.
7: Ou même au milieu de la foule, comme dirait une grande chanteuse. Pour
8: mais faire des vidéos avec les copains, c'est plus plaisant.
2: Eh ben, c'est noté. Si vous avez envie de faire des vidéos, si vous avez envie de faire du cinéma, il y a Charlie avec un Y tiré du bas, Bocus. Voilà, Bocus.
6: Mais non, il n'y a pas de tiré.
8: Il n'y a pas de tiré.
2: Il n'y a pas de tiré. Et c'est tout attaché.
8: Je suis abonné, mais pas sur le compte de Mel.
6: Non, juste j'écoute.
8: C'est une nuance.
0: Et Johan, tu ne ferais pas ta chronique par hasard maintenant?
2: Oui, je peux. Oui, exactement. J'essaie de gagner du temps. J'essaie de gagner du temps.
0: Non,
2: je peux vous raconter un truc que... Je vais vous parler d'un truc. Mais c'est pas vraiment moi qui vais en parler. Mais en fait, si. Je pense que si. Vous êtes prêts?
9: Oui.
2: Ah, ok. Bonjour à tous. Bonjour auditeurs, auditrices. C'est vendredi soir. Oui, vendredi soir, c'est le jour des forecasts pour la direction et les commerciaux. Non, Flora, le forecast, ce n'est pas une région des États-Unis. Non, ce sont les prévisions de vente prévues pour le mois et le trimestre en cours. Pour
0: mais
2: ceux
0: non.
2: à qui ça ne parle pas, c'est comme si tu étais au tribunal devant tes patrons et que tu devais expliquer comment tu vas faire pour vendre quelque chose que tu n'avais pas prévu de vendre sous peine d'être condamné au chômage. Ou avoir le chômage pour certains qui le veulent. Et tout ça dans une ambiance d'audition au Sénat avec la question pour un champion qui revient chaque semaine. Alors Thierry, comment tu vas faire ce mois-ci pour passer de 10 000 à 100 000 de CA? Non Flora, CA ce n'est pas le magasin. c'est le chiffre d'affaires. Voilà, c'est le chiffre d'affaires. Et Thierry, toujours motivé, toujours voilà, à fond, qui répond oh bah écoute, moi oui, j'ai du boulot, je pense que je vais plus dormir, je vais plus manger et je vais travailler comme un chien sur les 3 prochaines semaines. Super Thierry, c'est ça qu'on attend de toi et si tu rates, tu te dégages. Voilà, c'est la bienveillance des entreprises en 2026 qui peut te permettre d'aller d'un trottoir à l'autre en traversant la rue. Voilà, et faire la pute pour des actionnaires. Amis du Mac, non, Flora, actionnaires, ce ne sont pas des gens qui travaillent chez Action. Non. Et Mac, vous avez compris que c'était le diminutif de Mac.
3: Donald ?
2: Non, pas McDonald's. Macron, les amis des actionnaires, bordel, suivez un petit peu. Non, et les actionnaires, qui c'est ? Bah, c'est ceux qui attendent justement tes forecasts pour savoir où ils vont partir en vacances. Et croyez-moi, ce n'est pas au bout de la rue. Et voilà. Merci à vous.
8: Bravo.
2: Petit chronique.
6: Ouais. Cette émission cherche un animateur.
2: Ouais, et un régisseur aussi.
8: Flora aussi va démissionner.
2: Bienveillant.
0: Pour la première émission, ça serait dommage.
8: Non, mais tu connais pas grand-chose par rapport à la chronique de Yohan. Par rapport à ce qu'il disait.
2: Non, en vrai, je voulais vous parler d'un truc. Là, il reste 2 minutes, je prends 30 secondes. Je voulais vous parler d'un truc. Hier, je suis parti jouer en prison. Maison d'arrêt. Ouais, et en fait au début, je stressais un peu, je me suis dit tiens, il y a quand même des bonnes nouvelles, genre les gens quand tu joues, ils pourront pas se barrer. Tu vois, ça c'est une bonne chose. Il y aura pas de chapeau par contre, tu vois. Ouais, qu'est-ce qu'il y a ? Olivier, si tu veux dire un truc ?
6: Je parle à l'émission d'après.
2: Ah oui, il y a l'émission d'après. L'émission d'après. Voilà, c'était la petite anecdote. C'est si vous voulez suivre les aventures, bah voilà, vous allez sur Cause Chronique. Et il nous reste 1 minute et quelques. Et juste après, on a une émission parce que vous savez, ça continue l'émission qui s'appelle Techno Life.
0: Tout à fait, Techno Life à 22h.
2: À 22h, exactement. Je pourrais vous raconter encore toute l'anecdote, mais voilà, ça va être un peu long. En tout cas, est-ce qu'on peut faire du bruit pour nous tous, voilà, pour toutes les personnes qui étaient ici tout à l'heure, pour Cause Chronique ? Bravo ! Bravo, vous l'avez compris, c'est ouvert à tout le monde, à toutes les personnes qui veulent s'essayer à la chronique. Voilà, n'hésitez pas à nous suivre sur les réseaux sociaux, vous marquez Cause Chronique, vous nous écrivez et on essaye de vous trouver une place une fois par mois. Et l'objectif, c'est que vous puissiez vous essayer. Voilà, on avait ce soir plusieurs personnes autour de la table, on fait un petit tour de table.
0: Exactement, on va commencer par...
8: Charlie.
2: En rapide, en...
8: Charlie Bocus, Charlie YBO de CUS, voilà.
2: On avait...
7: Sophia RAS, Sof6.
9: Eh ben, toujours Mel.comédienne. Allez-y, n'hésitez pas.
3: Salim in Paris.
2: Yes, Flora aussi.
0: Flora.gxt.
2: Exactement. Et Johan Panam, voilà, si vous voulez nous suivre, n'hésitez pas, ça nous fait toujours plaisir aussi. Nous aussi, on cherche des followers pour aller à Avignon.
0: Merci beaucoup d'avoir écouté Cause Chronique 93.1 FM, donc un vendredi par mois de 21h à 22h.
2: Yes.
6: Hey, tu veux merci pas m'oublier deux minutes avec tiens vas-y va présenter tes invités hein, parce que j'ai pas le son d'après donc c'est un peu relou.
2: Okay. Quelqu'un veut chanter
0: Je pense qu'on peut avoir merci la voix de Homer Simpson.
6: Mais Mel elle peut faire un sketch ou Sophia peut-être Sophia 6 sur machin là.
0: Je pense que Johan peut nous faire une démonstration avec la voix de Homer Simpson.
7: En tout cas merci à tous pour l'accueil hein, voilà ouais, c'est ça que je disais. Merci
2: beaucoup.
7: Merci tout le monde.
2: Salut. Il y a Techno qui nous rejoint dans les coulisses. Merci à toutes les personnes qui est avec nous ce soir, qui nous ont écoutés.
0: Merci aux auditeurs, merci aux humoristes. Merci à tout le monde.
2: Et à Techno Life qui arrive. Comment ça va Techno Life ? J'ai dit Techno Life, mais c'est pas le prénom. C'est...
6: Non.
10: Salut. On va commencer là dans quelques instants. Juste le temps qu'on s'installe rapidement. On va ce soir, on reçoit GG. Qui voilà GG Sound qui va venir mixer en direct ici.
2: Ok.
10: Et qu'on pourra retrouver demain soir à une soirée à la Péniche Cinéma.
2: Ok.
10: Moi aussi d'ailleurs, j'y joue cette soirée.
2: C'est où ça la Péniche Cinéma ?
10: La Péniche Cinéma c'est juste à côté du Cabaret Sauvage.
2: Ah oui, ok.
10: Voilà, c'est la Péniche qui a marré vraiment en face du cabaret.
2: Ok.
10: Et donc voilà, soirée techno-contrôle de minuit à 10h du mat.
2: Ah ouais, putain, c'est pas une soirée, c'est une nocturne en fait.
10: C'est une teuf quoi.
2: C'est une teuf. Moi c'est un after, au bout d'un moment c'est un after.
10: Ouais, à partir de disons 7h, ouais, ça commence à être l'after. Ouais.
2: À partir de 7h, ouais. Ok, chacun ses heures.
10: Voilà.
2: Ouais.
10: Donc okay. Bah, on va
2: balancer, c'est gratuit, c'est comment cette soirée, c'est...
10: Alors non, c'est payant, ah. Ça doit être dans les dizaines d'euros je crois.
2: Dizaines d'euros pour tout,
10: voilà, ça. Ouais, ouais. Pour 10 heures de son, c'est quand même pas mal. Hein.
2: Oui, c'est pas mal.
10: Surtout qu'ils viennent tout juste de changer le sound system là-bas, il y a un gros stack tout neuf quoi, et ouais. qui fait bien trembler la péniche.
2: Okay.
10: Donc non, on va en avoir pour notre argent quoi.
2: Où est-ce qu'on peut retrouver les infos si on veut prendre les billets sur,
10: sur Insta.
2: Sur Insta, Facebook, on marque quoi?
10: Sur Shotgun aussi. On marque Technocontrôle. Et les organisateurs, c'est Astechno. Et donc voilà, Astechno qui est un collectif qui est bien implanté sur Paris maintenant, qu'on a déjà reçu ici plusieurs fois.
2: Ouais.
10: Et en gros, ils font des soirées, principalement des soirées trans et des soirées techno. Et là, en l'occurrence, ça va être de la tech. Donc ça va bien le faire.
2: Ah bah ça va. Déjà, quand tu m'as dit les horaires, tu m'as dit de minuit à 10h du matin, déjà je me suis dit, ça ne peut qu'être une teuf de ouf.
10: Voilà, on se fout pas de la gueule des gens.
2: Non, je me fous pas de la gueule des gens, pas du tout, au contraire. Mais je me dis, ça peut être une bonne soirée. Voilà, ça peut être une bonne soirée. Ouais. Exactement. Olivier, on est comment?
6: On est bien.
2: On a la musique.
6: Et c'est parti. Merci Kevin. Bah,
10: merci à toi,
6: t'es avec Lucas ce soir ou pas?
10: Ouais.
6: Ouais, Lucas est là. Donc on vous retrouve jusqu'à 22h et c'est le générique.
10: Non, de 22h à minuit.
6: ouais, jusqu'à minuit, ouais. Pardon. Ouais. J'étais perturbé par cette émission absolument géniale d'humoriste débutant. Allez, à toutes.
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0: Bonjour et bienvenue pour cette 8e saison déjà de Du Poil Sous les Bras. Une saison qui démarre en douceur, parce que oui, on peut apprendre des choses intéressantes, de façon douce et joyeuse même. C'est en tout cas le pari que je fais dans Du Poil Sous les Bras, de transférer des connaissances de façon compréhensible et détendue. Et pour celles et ceux qui ne le savent pas, je suis donc La Petite Blanc, et vous pouvez m'écrire, si vous le souhaitez, à laptiteblanc@yahoo.fr. laptiteblan@yahoo.fr. Cela étant dit, puisque je vous propose dans cette émission d'écouter une personnalité qui a du savoir, des savoirs à partager, eh bien je vous invite à découvrir tout de suite un peu de cette personnalité du jour en écoutant qui sont les gens comme elle.
1: Les gens comme moi aiment beaucoup les couleurs. Et si je m'habille en noir, je suis obligée de mettre quelque chose de très coloré pour compenser. Parce que sinon, c'est trop sombre. Voilà. Les gens comme moi, comme vous pouvez l'entendre, aiment beaucoup rire. Beaucoup, beaucoup. Peut-être un peu trop parfois, mais voilà. Comme on dit chez moi, j'ai souvent les dents dehors. Voilà. Les gens comme moi... viennent d'une petite île de la Caraïbe, sont très généreux, mais ont aussi une histoire qui est très compliquée, douloureuse et traumatique. Et même malgré ça, on fait contre mauvais gré, bon gré.
0: Quand je vous dis qu'on va passer un moment joyeux, ça s'entend, non ? Bon, vous entendez aussi quelques bruits de casseroles en arrière-plan, car nous étions installés à côté d'une cuisine professionnelle au cœur de Toulouse et entourés aussi de travaux. Alors voilà, côté ambiance dans cette émission, ce sera des rires, des chants et quelques bruits de fond, mais alors vraiment rien de grave. Allez, c'est parti, direction les Caraïbes. Bonjour !
1: Bonjour, je suis Valérie Anne Edmond Mariette, je suis doctorante à l'Université des Antilles et je travaille sur la mémoire de l'esclavage dans les chansons en Martinique et en Guadeloupe entre 1956 et 1998.
0: Valérie Anne Edmond Mariette est martiniquaise et doctorante en histoire, donc histoire qu'elle étudie à travers le prisme de la musique. Son travail de recherche actuel mêle musique, histoire sociale et histoire du fait colonial. Et avec elle, j'ai eu envie de traverser l'océan pour apprendre un peu de ces histoires qu'on ne nous enseigne pas et de ces musiques qu'on ne connaît pas. En tout cas, moi je ne connais pas la Begin, je n'avais pas en tête la date de l'abolition définitive de l'esclavage en France. Et je ne peux pas dire non plus que je connaisse grand chose à l'histoire de l'Atlantique noir. Mais justement, passer un moment en compagnie de Valérie Anne Edmond Mariette, c'est entrevoir ce qu'on ne regarde pas d'habitude de ce côté de l'océan et essayer de percevoir un petit bout de cette mémoire que l'on n'a pas forcément. Du poil sous les bras avec Valérie Anne Edmond Mariette, c'est parti!
1: La petite blanc dans du poil sous les bras.
0: Valériane Edmond Mariette a mentionné l'Université des Antilles. Et je me suis rendu compte, depuis mon petit terre-terre métropolitain et pyrénéen, que je ne savais pas trop en vrai ce qu'étaient les Antilles. Alors je me suis dit qu'un petit point géographie ne serait peut-être pas superflu, ni pour moi, ni pour vous. Et au passage, d'ailleurs, je viens de dire métropolitain. Aïe, France métropolitaine, c'est un terme du temps du colonialisme. Je devrais plutôt dire France hexagonale, même si ça exclut la Corse, ou France continentale, mais la Guyane et Terra Delhi ne sont pas insulaires, elles sont donc aussi continentales. Bon, c'est un peu compliqué, mais la Martinique, elle, est antillaise. En tout cas, ça, c'est bon.
1: Alors, donc la Martinique est une île qui se situe dans l'archipel des Antilles. En fait, les Antilles, c'est ce que les gens vont couramment appeler en Europe les Caraïbes. C'est-à-dire, c'est le chapelet d'îles qui est bordé par l'océan Atlantique et la mer des Caraïbes. Côté ouest, la mer des Caraïbes, et côté est, l'océan Atlantique. Et donc, c'est des îles qui vont de Cuba jusqu'à Trinidad et Tobago. Voilà, donc c'est vraiment, on est vraiment le petit chapelet d'îles avant d'arriver sur les côtes du continent américain. Voilà. Ensuite, la Caraïbe, c'est en fait l'espace géographique qui comprend donc l'archipel des Antilles, plus les pays qui se situent sur le continent américain et qui sont bordés par la mer des Caraïbes. Et donc le Mexique, le Venezuela, une partie des Guyanes, pas toutes les Guyanes, parce que par exemple la Guyane française n'est pas directement touchée par la mer des Caraïbes, c'est que l'océan Atlantique. Mais par force politique, elle se retrouve, puisqu'on dit les Antilles Guyanes. Donc c'est tous les pays, en fait, Miami, donc la côte sud-est des États-Unis, la Louisiane, la Nouvelle-Orléans, dont j'ai déjà dit le Mexique, il y a le Panama, etc., etc. Voilà.
0: Si vous êtes attentif ou attentive, vous aurez noté que Valériane Edmond Mariette dit « la Caraïbe ». Et oui, en Martinique, on dit plutôt « la Caraïbe » ou « la mer des Caraïbes ». Alors qu'ici, en France, Schengen, on entend plus souvent « les Caraïbes ». C'est ainsi. Alors, Valériane Edmond Mariette est en cours d'écriture de sa thèse, en tout cas au moment où je la rencontre, et dans cette émission, on va s'intéresser à sa thèse, bien sûr, mais tout autant à ses autres recherches et au chemin qui la mène petit à petit à cette thèse.
1: J'ai fait un master de recherche en histoire à l'école des hautes études en sciences sociales et j'ai voulu m'intéresser à un genre musical de la Martinique, de la Guadeloupe, très précis, qui s'appelle la biguine. La biguine, c'est une danse, c'est un genre musical, mais c'est aussi un principe rythmique qui reprend le tac-pi-tac-pi-tac-tac, donc qui est le rythme de base, des musiques et danses au tambour en Martinique et en Guadeloupe. Mais plus largement, dans la Caraïbe. On va le retrouver à Cuba avec des accentuations différentes, c'est ce qu'on va appeler le cinquillo, on va le retrouver dans le tango, etc. C'est vraiment un peu, si je pourrais dire, c'est la rythmique. Des afro-descendants dans l'espace caribéen et plus largement américain, et particulièrement en Amérique du Sud.

Et donc, en fait, j'ai commencé à travailler sur la Begin. Pourquoi ? Parce que j'ai, juste avant de commencer mon master, j'ai fait ma licence d'histoire à l'Université des Antilles Guyanes à l'époque. Et après, j'ai fait une année de formation en école de jazz, puisque j'ai toujours été passionnée d'histoire et de musique. Et au cours de cette année de formation en école de jazz, il y a un cours où j'étais plus accrochée que jamais, c'est le cours d'histoire du jazz. Et dans ce cours d'histoire du jazz, un jour, le prof me dit « Mais la Begin étant en concurrence avec le jazz dans les années 30 à Paris. » Et là, pour moi, c'est genre révélation. Et je me dis, mais comment je sais pas ça, en fait? Qu'est-ce qui se passe et tout? Et donc, j'ai décroché de tous mes autres cours. Et en fait, j'ai commencé à aller dans les bibliothèques et chercher. Et c'est là où je me suis dit, il faut que je fasse un travail historique dessus. C'est vrai qu'en histoire, je m'étais toujours dit, si je fais une licence, c'est pour aller jusqu'au doctorat. Et donc c'est pour ça que je me suis inscrite en master de recherche et j'ai commencé à travailler sur la Begin. Et en travaillant sur la Begin, grâce à un collègue chercheur, Michel Béroir, on a compris qu'en fait la Begin était un genre qui datait de l'époque de l'esclavage, parce que pour la majorité des Antillais, des îles francophones de la Caraïbe, la Begin, c'est une création qui est après l'abolition de l'esclavage, donc après 1848, parce que comme c'est toujours un peu, les chansons de Begin sont un peu provocatrices, très politiques, il y a toujours des sens cachés, on est vraiment dans des chansons où on va se moquer, ce sont un peu on reprend des rumeurs, on parle de la chose politique, on se moque de candidats aux élections, des choses comme ça. Et donc, dans la tête des gens, dans l'imaginaire collectif, c'est pas possible que des esclavisés puissent et pu chanter cela, en fait, puisqu'ils n'avaient pas le droit, ils ne votaient pas, etc. C'était des biens meubles, c'était des objets. Et en fait, en travaillant sur ça, je me suis rendu compte, avec Michel, on travaillait en même temps, que, en fait, c'est une pratique qui date de l'esclavage. Et que cette pratique qui date de l'esclavage existait en même temps que le belay et le groka, qui sont les danses traditionnelles au tambour, mais qui sont aussi un mode de vie en lien avec la nature, etc. Et à partir de ce moment-là, je me suis dit, mais pourquoi on a déconnecté la Begin de son passé esclavagiste? Et j'ai compris que les années 30 à Paris jouaient un rôle dans cela. Parce qu'en fait, dans les années 30, la Begin sera interprétée lors de l'exposition coloniale en 1931. Mais on va voir à partir de 1929 des bals à Paris qu'on va appeler les bals antillais, les bals nègres. Et en fait, ces bals, toute l'intelligentsia parisienne, les surréalistes, le prince de Galles de l'époque, le prince Philippe, vont se presser et vont aller danser dans ces endroits, vont se rencontrer dans ces endroits, puisqu'on est vraiment dans la période de l'art nègre avec Picasso, etc., où tout le monde est un peu passionné, Joséphine Baker, etc. Et en fait, c'est là que la Begin, effectivement, va être en concurrence avec le jazz.

des personnes qui sont pas de chez nous vont se mettre, des métropolitains vont se mettre à faire cette musique. Et donc on va avoir un artiste comme Jean Sablon qui va sortir une chanson, je suis fana de la Biguine, voilà, et tout. Et donc en fait c'est un genre qui va être considéré comme, on dit chez nous doudouiste. Le doudouisme, c'est vraiment, au départ, c'est un genre littéraire qui reprend vraiment les poncifs, les clichés qu'on peut trouver sur la Martinique, enfin la vie aux Antilles, quoi. La mer des Caraïbes, les filles sont faciles, les doudous sont faciles, c'est du rhum, ils sont tous paresseux, enfin voilà, c'est vraiment ces clichés-là. Et en fait, le terme va devenir un terme pour désigner des éléments culturels. La Biguine va souffrir de cette image-là, en fait. Parce qu'on va considérer que c'est des clichés. Et en fait, on va la rattacher à une pratique de bourgeois de la ville, et notamment de mulâtres. On dirait aujourd'hui métis. Donc c'est des noirs qui ont du sang blanc, voilà. Mais tout le monde a un peu de sang. Tout le monde a les blancs du sang noir, les noirs du sang blanc. Mais bon, voilà, c'est ce qu'on appelle les catégories socio-raciales à la Martinique. Donc où la classe sociale et la race, donc le phénotype, sont complètement imbriqués. Ça, c'est un héritage de la société esclavagiste. Et en fait, la Biguine va être cataloguée comme un genre de mulâtre de la ville, alors que les pratiques au tambour, comme le belay, vont être catégorisées comme des pratiques de noirs, pauvres, rustres, mal élevés, incultes, analphabètes de la campagne, avec tout le mépris que cela peut avoir. On dit « bagay vieux nègre » en créole, donc les choses, les affaires du vieux nègre, ce qui est très très péjoratif et très très méprisant, hein. C'est pas du tout, et très raciste. Et donc pour le coup, je vais étudier en fait la différenciation dans nos pratiques et dans nos discours entre Biguine et Belay. Pourquoi on les oppose? Pourquoi on considère qu'elles ne sont pas sœurs en fait, alors que c'est la même chose? Sauf que la Biguine, c'est le rythme du Belay qui survit sans tambour en fait. C'est ça la différence, grosso modo. Et c'est comme ça que je vais comprendre que la mémoire de l'esclavage a un impact sur la façon dont on perçoit nos pratiques culturelles au sens large, nos façons de manger, notre façon de manger, de nous vêtir, quelles chansons on chante, quelles chansons on danse, quelle sociabilité on a, quelles pratiques culturelles on a. En fait, tout ça est déterminé par cet héritage. Et c'est comme ça que je me suis dit, je vais chercher pour voir s'il y a des chansons qui parlent d'esclavage. Entre 56 et 98. Et quand je vais chercher ça, j'ai l'intuition qu'il y aura des chansons, mais tout le monde me dit qu'il n'y en aura pas, parce qu'on ne parlait pas d'esclavage. Et c'est là où la thèse est intéressante, parce qu'elle tord un peu le coup, ou en tout cas, elle nuance plutôt. Elle vient apporter de la complexité en disant on n'en parlait peut-être pas, mais dans les chansons, dans la musique, on avait un espace de liberté où là, on se sentait capable de parler du sujet et de le traiter de cette façon.

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1: Et la belle voix que vous venez d'entendre, eh bien c'est elle, c'est Valérie Anne Edmond Mariette. Non seulement elle s'y connaît en musique, mais en plus elle chante. Amba Dlo. Dlo, D-L-O. Alors pardon pour l'accent, hein, mais ça signifie sous l'eau. L'idée d'une thèse sur l'expression dans les musiques des Antilles des mémoires de l'esclavage vient de l'envie de comprendre, de connaître l'histoire pour se connaître aussi un peu mieux.
2: Le premier objectif de la thèse, c'est déjà de, mine de rien, de me réparer. Je dirais ça comme ça. Mais c'est vrai qu'en école de jazz, j'ai été victime de pas mal de racisme. C'était à Paris. Ce qui est quand même assez dingue quand on se dit que c'est une école de jazz. Voilà. Et en fait, j'ai reçu pas mal de micro-agressions, en fait, notamment par des hommes, où en fait, à un moment donné, il y a même eu quelqu'un qui m'a dit « Mais de toute façon, ta musique d'esclave, là, elle n'a pas de valeur. » Et en fait, je me suis dit « Mais c'est pas normal que je doive partir de chez moi pour savoir que la begin et le jazz étaient en concurrence dans les années 30 à Paris. C'est pas normal que je n'ai pas connaissance de l'impact et de l'importance de mes musiques sur la marche du monde, en fait. De la même manière que, pour le coup, ça, je le connaissais grâce à l'école, je connaissais l'importance d'Aimé Césaire, je connaissais l'importance d'Édouard Glissant. L'importance de François Fanon, je l'ai apprise chez moi, pas à l'école, mais voilà, je savais qui ils étaient, je savais ce qu'ils représentaient, ce que leurs travaux représentaient pour le monde, mais pas sur le plan musical. Et donc, c'est d'abord pour répondre à ça et mine de rien, réparer ces micro-agressions que j'ai vécues. Aujourd'hui, en fait, personne ne peut venir s'asseoir à la table et me dire « ta musique d'esclave sans valeur » ou « personne », enfin, c'est pas possible. Parce que je sais, en fait, ce que ça représente. Je sais quelle valeur cela a. Et je sais que même si on en fait des caisses en hexagone avec le jazz états-unien, en fait, la begin, c'est exactement la même chose. Et c'est pour ça que je te disais, la begin, c'est comme le jazz, en fait. Parce que le jazz, il a transcendé ce truc dans l'imaginaire collectif. Ça transcende, c'est un truc d'intellectuel. Donc, on passe vraiment d'une pratique née de l'esclavage, de la souffrance, de la ségrégation, etc. et tout, qui aujourd'hui est exaltée, intellectualisée, jazz à Vienne, jazz à la Villette, jazz, voilà, les victoires du jazz, etc. et tout. Mais en fait, la begin, c'est pareil, les gars. Le second élément, c'est parce qu'en fait, je trouve qu'on a vraiment une méconnaissance de notre histoire, et particulièrement de l'histoire de nos musiques, hein, puisque je fais de l'histoire de la musique. Et cette méconnaissance nous pousse souvent, nous, Martiniquais, Martiniquaises, Guadeloupéens, Guadeloupéennes, à mal aimer ce qu'il y a à nous, ce qui fait notre identité, ce qui compose notre culture, à mal l'aimer ou à être un peu dans le rejet. Et le fait que, quand j'ai commencé à travailler sur la begin, des gens de chez moi m'ont dit « Mais pourquoi tu travailles sur une musique de blanc ?» C'est dommage, en fait. Et je pense que, mine de rien, le post-colonialisme, en fait, a encore un impact. Ça relève aussi de la domination, ou en tout cas des conséquences de la domination, de mépriser ce qui est à nous, de mépriser ce qui nous compose, en fait, et de devoir faire des choix parce qu'on va considérer que ça, c'est plus africain, donc c'est plus authentique, donc c'est forcément décolonial, alors que on est composé de tout ça. Donc, quand on est le fruit de l'esclavage et du colonialisme, comment on se défait? C'est se défaire, en fait, c'est se démembrer soi-même. Et donc, l'idée, c'est de faire comprendre, pour moi, à mes compatriotes, comment, à travers ces musiques, on a réussi à exprimer qui on était. On a notre agentivité. On parle de l'exposition coloniale avec la begin. Ben, peu de personnes savent que dans cette exposition coloniale a été chantée une chanson qui s'appelle « La grève Barry-moi », qui est une begin. Traduction littérale, la grève m'a bloqué, elle m'a empêché de circuler. Et cette chanson qui parle de la grève de 1900, qui est une grève qui se déroule au François en Martinique, où des ouvriers agricoles vont être fusillés par des gendarmes. J'ai plus le nombre de morts en tête, mais on a plusieurs morts et pas mal de blessés. En fait, cette grève-là, elle secoue la France de 1900. Elle secoue la France de 1900 et pas mal d'ouvriers en France après ça, donc en métropole à l'époque, puisqu'on est à l'époque coloniale, vont se servir de cet exemple de grève pour dire on veut des acquis sociaux, on veut, voilà, etc. Et donc, le fait de chanter cette grève 31 ans après, dans ce lieu qui est pour montrer les bienfaits de la colonisation, c'est une façon de rappeler vous avez tué les nôtres. Et ça, c'est un magnifique pied de nez, en fait. Mais si on ne l'explique pas, on ne peut pas le savoir. Et puis, dernière chose dans ce travail, j'espère vraiment montrer que le tabou est relatif et que cette mémoire, par exemple, il y a Édouard Glissant qui disait que la mémoire de l'esclavage est raturée aux Antilles, parce qu'en fait, elle est morcelée, elle n'est pas entière, parce qu'on ne connaît pas vraiment l'histoire. Alors oui, on ne connaît peut-être pas vraiment l'histoire, mais notre mémoire, mine de rien, dans la musique en tout cas, elle est bien vivace et bien vivante. Et elle l'a toujours été. Donc, ce n'est pas parce que le paradigme politique a changé qu'elle a changé. Non, elle a toujours été, elle a toujours existé. Et j'ai vraiment envie que les gens, en lisant mon travail, se rendent compte, en fait, de la capacité, de l'agentivité, de comment cet espace qu'est la musique a été utilisé, employé, pour pouvoir dire un certain nombre de choses qui ne pouvaient pas être dites ou qui ne pouvaient pas être faites, etc., etc. Et que c'est pas parce que ça a l'air d'être une musique doudou, viens bouger les reins, du rhum, des belles filles, etc., que, en fait, derrière, il n'y a pas un drame qui se joue, en fait. Et la plupart du temps, plus c'est dansant, plus c'est dramatique, le texte. Donc, voilà.
1: Si la thèse de Valériane et de Montmariette lui est utile, à elle, pour se réparer, elle est aussi utile pour nous tous et toutes qui nous intéressons parfois trop peu à notre passé colonial et esclavagiste. Oserais-je dire à notre présent, parfois tout aussi colonial. Revenons aux dates. Pourquoi donc faire démarrer sa thèse actuelle en 1956 et pourquoi jusqu'en 1998 ?
2: Alors, 1956, parce qu'en fait, à Paris, à la Sorbonne, se déroule le premier congrès des écrivains et artistes noirs. Un congrès dans lequel on retrouve des personnages comme Aimé Césaire, Édouard Glissant, Webb Du Bois, qui n'a pas pu finalement être présent parce qu'il a été interdit d'entrer sur le territoire français ou interdit de départ depuis les États-Unis, je ne sais plus trop. Mais en fait, ce premier congrès est important dans le fait de désigner que toutes ces personnes forment une diaspora. Et cette diaspora, c'est la diaspora noire. Et quelle est l'expérience, quel est l'événement qui fait que cette diaspora se constitue? C'est en fait l'expérience de l'Atlantique noire, donc en fait la traite et l'esclavage. Parce que s'il n'y avait pas eu la traite négrière atlantique, le monde ne se penserait pas, enfin on ne penserait pas les personnes noires de la même manière en fait. C'est très très très déterminant. Et donc j'ai voulu partir de là pour cette raison, mais aussi parce que 1956, en Martinique et en Guadeloupe, c'est le début des velléités anticolonialistes, ou plutôt ce sont les idées anticolonialistes qui se démocratisent. Et donc là où avant c'était les préoccupations d'une certaine élite ou d'une intelligentsia, ça dépend, là on se retrouve avec des idées anticolonialistes qui touchent monsieur et madame tout le monde. Et donc c'est hyper intéressant de voir comment politiquement et socialement les choses changent à ce moment-là en Martinique et en Guadeloupe. Je me suis arrêtée finalement en 1998 parce qu'en 1998, c'est le 150e anniversaire de l'abolition définitive de l'esclavage en France. Et un certain nombre d'événements vont se dérouler, notamment un événement politique. Le 23 mai 1998, il va y avoir une marche organisée par une association, enfin qui n'est pas encore une association ce jour-là, mais qui va se constituer association à partir de ce moment-là, c'est le CM98, le comité pour la marche du 23 mai 1998. Et en fait, c'est une marche silencieuse qui aura lieu à Paris avec des panneaux, en fait, qui revendiquent le fait d'être des afro-descendants et donc des descendants d'esclavisés. Et donc, ces personnes de la Martinique, de la Guadeloupe, de la Réunion, de la Guyane vont défiler silencieusement Et donc c'est assez impressionnant de voir ces images, cette déferlante silencieuse avec ces panneaux en disant 1848-1998, en revendiquant cet héritage. Et d'ailleurs aujourd'hui le CM98 fait notamment un très très gros travail de généalogie et permet aux afro-descendants de remonter dans leur arbre généalogique. Voilà.

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1: Alors, on n'a pas le temps de plonger en détail dans le processus de sélection des œuvres que Valériane Edmond-Mariette a choisi d'étudier dans sa thèse. Sachez quand même qu'elle a répertorié tous les artistes et toutes les musiques de Guadeloupe et de Martinique sur sa période. Et puis, elle a affiné, notamment en ne gardant que les chansons qui abordaient au moins 3 des chants lexicaux parmi les 5 qu'elle a repérés, qu'elle a décrétés. Alors, les 5 chants, c'était la mer, avec tout ce qui va concerner bateau, navire, océan, l'esclavage, chaîne, fouet, souffrance, etc. L'oubli, tout ce qui concerne la mémoire, les dates, noir, la couleur de peau, évidemment, et l'Afrique, tambour, ancêtre, etc. Et donc, au final, elle a conservé pour son travail de thèse, 33 chansons, qui donc avaient au moins 3 de ces chants lexicaux.
2: Ou plutôt, 33 chansons, plus 3 chansons, qui, elles, sont ce que j'appelle les chansons du silence, c'est-à-dire qu'elles parlent de la période, dans les moindres détails, ou plutôt dans certains moindres détails, sans jamais dire esclavage, sans jamais dire esclave, sans jamais parler de souffrance. Donc, c'est des chansons par exemple, je pense à une chanson de Philippe Laville, qui s'appelle « De Bretagne ou d'ailleurs », qui est d'ailleurs considérée un peu comme une chanson folklorique en Bretagne, et qui raconte, qui dit « Parti chercher un avenir meilleur, les yeux tournés vers les îles lointaines, ils ont quitté l'Aquitaine, galion du roi galère du roi ou galion de corsaire, ils ont vogué sur les quais de Quimper, les yeux tournés vers les îles lointaines, ils ont quitté l'Aquitaine, enfin voilà. Et donc il raconte l'histoire de ces marins qui ont tout quitté pour aller vers les Amériques pour chercher un avenir meilleur, sans jamais parler dans la traversée de ceux qui sont dans la cale. Voilà. Et donc ça, c'est tout aussi intéressant parce que ça dit quelque chose. Et voilà, donc en fait, c'est globalement, c'est ce qu'on va trouver. Ce qui fait qu'en fait, en termes de genres musicaux, il y a de la variété française, de la salsa, du belay, du guaca, de la biguine, du tango. C'est très, très, très varié, du raga, enfin, c'est très, très riche.

Philippe Laville est un descendant de ces marins et entre autres de colons esclavagistes, en fait. Enfin, on a tendance à voir la société coloniale et esclavagiste de manière très homogène. Donc, les blancs, colons, esclavagistes, les libres de couleur qui, eux, sont noirs mais ne sont pas esclaves, ils ont été affranchis, voilà. Et puis, les esclaves, voilà. Les noirs, les esclaves. Et en fait, Philippe Laville, lui, il descend, c'est un béquet, comme on dit chez nous. Donc, les descendants de colons esclavagistes ou les descendants de blancs qui se sont enrichis à cette période-là, mais qui n'étaient pas forcément esclavagistes, même si, bon, c'est un pourcentage, c'est un petit pourcentage. Et en fait, il assume le fait d'être béquet. Quand je dis il l'assume, c'est pas forcément quelque chose

Il a très généreusement accepté de répondre à mes questions. Il faut savoir que la communauté béké est très, très, très fermée en Martinique. Qu'on le veuille ou non, ce sont des personnes qui ont une sociabilité très particulière. On ne rentre pas comme ça dans une famille béké. On n'est pas invité comme ça. C'est pas, ça va pas de soi. En tout cas, chez tous, c'est pas, voilà. Après, ils sont tous différents, mais voilà. Et généralement, on ne les entend pas dans les médias. Ce ne sont pas des personnes forcément qui vont s'exprimer. Il y en a deux ou trois en Martinique qu'on va entendre assez régulièrement dès qu'il y a un peu une crispation sociale, des tensions sociales, des grèves, des manifestations, etc., un certain nombre de revendications. Mais en fait, on ne les entend pas. Il y a des Martiniquais qui ne savent pas comment parle un béké, qui n'ont jamais entendu un béké parler parce qu'en fait, ils ne les fréquentent pas et ils ne les voient pas. Donc, qu'il accepte de me parler de cela, d'abord j'ai trouvé ça vraiment très sympathique, comme tous les autres artistes qui ont accepté de répondre à mes questions. Mais je savais que c'était délicat parce que je venais l'interroger sur une chanson qui à aucun moment n'évoque la cale en fait du navire négrier. Et donc, il m'a très bien accueilli, la discussion s'est très bien passée, et moi je lui ai dit, pour moi, il n'y a pas de doute, vous êtes un artiste martiniquais. Et mon processus de sélection, c'est les artistes martiniquais et guadeloupéens qui abordent la thématique. En fait, c'est pour ça que j'ai voulu m'intéresser à la mémoire, parce que à travers l'exemple que je viens de citer, de Bretagne ou d'ailleurs, l'idée n'est pas de vérifier ce qu'il dit. Dans aucune des chansons, je m'amuse à confronter ce qui est dit avec est-ce que c'est vrai, est-ce que ça s'est vraiment passé comme ça? Pas du tout. Parce qu'en fait, ce qui m'intéresse, c'est vraiment le regard que ces personnes qui n'ont pas vécu cette histoire, puisqu'ils sont trop jeunes, portent sur cette histoire. Comment ils en parlent? Et le fait que justement, dans la société, au début de ma période, donc à partir de 56, jusque dans les années... courant des années 70, même deuxième moitié des années 70, c'est véritablement un sujet tabou, dans le sens où, dans les familles, à l'école, on n'en parle pas, ou en tout cas, pas dans ces termes-là. Et donc, j'ai voulu confronter ça à, bon, ben, est-ce qu'on en parle en musique? Et quand j'ai vu qu'on en parle en musique, je me suis dit, en fait, je pense que parce qu'on ne pouvait pas en parler à table, à l'école, au cours de discussions comme ça, informelles, les artistes, eux, ont trouvé un moyen d'exprimer cette mémoire, ou plutôt ces mémoires, puisqu'il y a plusieurs, dans le cas de tout à l'heure, ben, je disais, ben, Philippe Laville, c'est une de ces mémoires. C'est une mémoire de cette période. Et puis, il y en a d'autres qui vont chanter en prêtant leur voix à un captif qui est dans la cale du navire négrier. Je pense notamment à un morceau de Eugène Mouna qui s'appelle « Pitié », où en fait, il chante comme s'il était un esclavisé dans la cale du navire négrier. Et donc, c'est sa mémoire qu'il exprime. C'est ce point de vue-là, en fait. Et donc, ce qui est hyper intéressant, c'est de voir comment, mine de rien, les artistes sont précurseurs dans l'espace public, en tout cas, j'entends, avec des morceaux, des chansons qui vont, certaines vont faire un tabac, certaines vont être jouées dans des balles, vont être dansées par des générations qui parfois ne font même pas attention aux paroles. Il y a des gens qui m'ont dit, mais moi j'ai jamais vu que cette chanson parlait d'esclavage. Et j'ai dansé dessus, j'ai séduit ma femme dessus, enfin voilà. Et ce qui est encore plus intéressant, c'est de voir à partir des années 70 comment ça devient l'usage dans la politique, dans l'espace public, de parler de l'esclavage, de dire qu'il faut se souvenir, donc de rentrer dans l'exercice du devoir de mémoire, et de voir comment en fait les politiques, les militants sont sûrs par moment d'avoir inventé une façon d'en parler, alors qu'en fait... Depuis un petit moment, il y en a qui chantaient ça, en fait. Je pense notamment à une chanson qui est écrite grâce à un ouvrage, une chanson qui s'appelle « 22 mai » de T. Raoul. Donc, c'est une chanson belay, c'est l'une des rares chansons belay qui est dans le campus, où, en fait, il a juste pris l'ouvrage qui s'intitule « La révolution anti-esclavagiste » d'Armand Nicolas. Armand Nicolas, qui est un historien martiniquais, mais qui est un communiste aussi, et donc qui a écrit ce petit livre, ce petit fascicule qui circule sous le manteau, parce qu'il est censuré, hein, il n'a pas le droit de circuler. Et en fait, T. Raoul prend ce livre, le lit, et en fait, en fait une chanson. La chanson s'appelle 22 mai, et donc en fait il raconte ce qui est dans le livre texto.
Et c'est hyper intéressant de voir, et ça se passe dans les années 80.

à partir de la fin des années 70, les gens écoutent autrement. Et donc, ce sont des chansons qui, pour certaines, vont commencer à être utilisées pour commémorer. Alors que jusque-là, par exemple, je vous citais le tango tout à l'heure, c'est un tango qui sort en 58, tout le monde danse dessus. Personne ne fait attention au fait que, en fait, c'est un tango qui s'appelle La prière de l'esclave, quand même. Donc, enfin, en tout cas, il y a toute une partie qui fait pas attention à ça. Et en fait, ce morceau va être régulièrement réédité, en fait, sous forme de vinyle. Je crois que Daniel Forestal, c'est l'auteur, il est le compositeur, il est le chanteur. Je crois que ça sort 8 fois en vinyle ou 9 fois, ce qui est quand même assez important pour un morceau un tango qui date autant et qui parle de la prière de l'esclave. Et en fait, à un moment donné, dans les années 70, quand c'est réédité, c'est notamment réédité avec sur la pochette un coutelas. Donc un sabre et une sorte d'esclavisé dessiné rapidement, enfin quand je dis rapidement, enfin un peu de manière abstraite plutôt, pas rapidement. Et alors qu'en fait sur les vinyles précédents, c'est la tête de Daniel Forestal, jeune crooner. Et en fait, dans les années 70, cette réédition prend en compte le fait que il y a eu un basculement dans l'espace public, dans la mémoire collective, et donc on va faire appel aux éléments qui frappent tout de suite. Donc, c'est le coutelas et généralement l'image du marron, donc de l'esclave en fuite, qu'on appelle le nègre marron en créole. Et donc, généralement, c'est un homme avec un coutelas, buste nu, foncé de peau, et toujours avec un peu un air très rebelle, très revanchard. Et puis, des fois, une chaîne brisée, genre, il tient une chaîne brisée dans la main, ou il y a une chaîne brisée pas très loin, qui nous donne l'impression que c'est le coutelas qui a brisé la chaîne. Mais où, en fait, on renverse le discours politique, parce que c'est vrai que c'est quelque chose que je n'ai pas précisé, mais au début de ma période, dans le discours politique, dès qu'on va parler de l'abolition de l'esclavage, on va parler de Victor Schœlcher. Et on ne va pas forcément parler de l'agentivité des personnes mises en esclavage qui n'ont eu de cesse de se rebeller contre le système. Et l'idée des années 60, enfin, les années 70 vont rabattre les cartes, où là, on va avoir des discours où on va dire « nos ancêtres étaient des nègres marrons qui se sont rebellés et ça fait partie du processus abolitionniste. » Parce que le processus abolitionniste comprend le travail d'abolitionniste comme Victor Schœlcher et les insurrections répétées et les actes de résistance répétés des personnes en situation d'esclavage. Et en fait, progressivement, comme je disais, ça va basculer. Et donc, je pense que ce qui va changer réellement, c'est la perception des gens. Et puis, dans les années 90, là, on va commencer à voir ce qui est complètement nouveau dans les textes, parce qu'il faut savoir que jusque-là, ce sont des chansons soit qui prêtent leur voix aux esclavisés, donc qui vont évoquer la souffrance, soit qui vont évoquer la rébellion, la révolte, soit qui vont évoquer le souvenir, la mémoire et dire on veut se rappeler et tout. Mais il y a une nouveauté à partir de la deuxième moitié des années 90, 95 pardon, à peu près, où là on va avoir des chansons qui commencent à parler de crimes, et ça c'est hyper nouveau. Là j'ai des chansons où là on commence à dire oui, c'est un crime contre l'humanité, si on demandait réparation, ce serait une autre histoire, voilà, ils nous ont volé, voilà, on est dans un discours qui est plus, par exemple je pense à une chanson de Gérald Toto, musicien martiniquais, qui s'appelle Le vrai sauvage. Et en fait, il dit « Le vrai sauvage, c'était vous ». Et c'est hyper poignant parce que le premier couplet commence... il décrit une scène dans laquelle une scène de viol dans laquelle Luna vient négrier. Et il dit, en fait, le vrai sauvage, c'était vous. Le fouet et la cage, encore vous. Et vous vouliez de l'or, des femmes et de l'or.

0: Grâce à Valériane et Edmond Mariette, j'ai découvert des hommes comme Jeanne Monnat, le Nègre debout, des femmes aussi artistes ou figures coloniales comme Joséphine de Beauharnais, Joséphine Coucoupée, dont la statue a été décapitée puis déboulonnée et dont l'ancien lieu est devenu un bac de permaculture. La colonisation est une expérience d'effacement contre laquelle de nombreuses personnes encore aujourd'hui se battent pour se réapproprier leur histoire, leur mémoire et leur lieu. Alors, j'ai eu envie, avant de quitter Valériane et Edmond Mariette, qu'elle nous dise un mot sur la décolonisation culturelle.
1: Alors, la décolonisation culturelle, c'est un mouvement politique qui se fait à partir des années 60-70, où l'idée, en fait, les élites intellectuelles martiniquaises et guadeloupéennes se sont bien rendues compte que l'évolution statutaire de 1946, donc la départementalisation, ne fonctionne pas. C'est le temps un peu des désillusions. On se rend compte que les mesures qui devraient être appliquées ne sont pas appliquées. Pour reprendre la célèbre citation d'Aimé Césaire, on est encore des... Enfin, à l'époque, ils sont encore des citoyens entièrement à part et pas à part entière. Et donc, par rapport à cela, vu que politiquement, c'est pas possible d'évoluer ou de faire bouger les choses, donc, on va choisir le plan culturel pour ça. Et donc, c'est là que donc des militants, des militantes, des politiques, des membres d'associations culturelles, etc., vont faire le choix de redorer le blason des pratiques. Tout à l'heure, j'expliquais le terme bagaille viennègue, donc de toutes ces pratiques culturelles qui sont rejetées parce que considérées comme méprisables, méprisantes, etc. Donc certains vont se concentrer, par exemple, sur la cuisine. Et c'est là qu'on va avoir une valorisation de tout ce qui va être tina morue. Donc c'est les bananes vertes avec de la morue salée qui vont revendiquer le fait de manger des acras. Enfin voilà, ça passe par là. D'autres, ça va être la linguistique. Donc on va travailler sur le créole. On va montrer que le créole est une langue. Complètement. Et puis on va écrire en créole, on va écrire des poèmes, on va écrire des romans en créole, on va vraiment en faire quelque chose, une chose bien à nous en fait. Et c'est aussi en même temps un mélange de quête identitaire en fait. Et puis tout ce qui va être plus largement le belay et le gwoka, qui étaient considérés vraiment comme des pratiques méprisables, méprisantes, qu'il ne fallait pas pratiquer dans la ville, qui étaient complètement rejetées par une partie de la population. Hein. Il y a une partie de la population, il faut savoir que dans l'assimilation culturelle, qui est le principe français, en fait, on ne parle pas créole. Parler créole, ça veut dire qu'on ne sait pas parler français. On ne marche pas pieds nus. On va se nourrir de blanquettes de veau, voilà, on est de bons français. Donc, on va avoir des pratiques culturelles françaises. Et donc là, l'idée, c'est vraiment de renverser cela. Et par ce processus-là, on va avoir aussi une valorisation de tout ce qui est dans l'imaginaire des personnes à l'époque, ancestral et africain. Donc, avec tout ce que ça peut avoir de fantasmé, hein, parce que finalement, l'Afrique, c'est plein de pays, hein, c'est plein de peuples, donc c'est pas du tout une entité une et indivisible, mais il y a cette espèce de fantasme en fait qui est très important parce qu'il sert à revaloriser toutes ces pratiques qui étaient rejetées, qui étaient méprisées, qui étaient vraiment jugées de manière péjorative. Et l'un des exemples de cela, c'est le CERMAC, le Service Municipal d'Action Culturelle de la ville de Fort-de-France, qui est créé en 79-80. Et en fait, le CERMAC, c'est un espace qui est créé par Aimé Césaire et son conseil municipal. Aimé Césaire, qui à l'époque est maire de la ville de Fort-de-France, la ville capitale.
0: Pop, je coupe Valériane Edmond Mariette un instant, car il faut faire un détour par Suzanne Césaire, la femme d'Aimé. Car même si elle n'était pas au conseil municipal de la ville de Fort-de-France, sa pensée a irrigué les actions du CERMAC, et bien au-delà, évidemment.
1: Suzanne, c'est vraiment la pensée cannibale. C'est le cannibalisme littéraire. D'ailleurs, il y a une citation de Suzanne qui dit la littérature antillaise ou martiniquaise, je ne sais plus, sera cannibale ou ne sera pas. Et en fait, elle s'attaque à la littérature doudouiste quand elle dit cela. Et pourquoi cannibale? C'est parce qu'en fait, dans parmi les peuples Kalina, Taïnos, dans notre espace géographique, donc les peuples premiers, hein, qui ont été, qui sont disparus, qui ont été complètement effacés par la colonisation française. En fait, il y avait une pratique culturelle d'un cannibalisme rituel, où en fait, quand on gagnait une guerre face à un ennemi, admettons, il était réputé pour avoir un œil de lynx. Ben en fait, au cours d'une cérémonie rituelle, après l'avoir tué, on récupérait ses yeux et on ingérait ses yeux pour se réapproprier sa force. Et donc, ça commence par la littérature, avec Suzanne aussi Césaire et Aimé Césaire. Et Aimé Césaire va poursuivre cela dans l'espace public foyalais, donc de Fort-de-France, en se réappropriant les lieux de pouvoir coloniaux, et notamment en faisant le choix de placer le Cermak, dont je parlais, dans l'ancienne caserne Gallieni, qui était un ancien hôpital militaire, et donc qui était un lieu colonial par excellence. En fait, il met là ce centre dans lequel les Martiniquais et Martiniquaises et les Foyalais et Foyalaises, pour de modiques sommes, vont prendre des cours de danse classique, de ballet, de danse indienne, puisqu'on a une migration indienne après l'abolition de l'esclavage, des travailleurs forcés, dont on ne parle pas assez d'ailleurs, de danse indienne, de guitare, de piano, de tambour, mais il y a aussi des cours d'art plastique. Il y a des cours d'écriture, il y a des cours de théâtre, il y a tout ce qui va être art du spectacle, mise en scène, décor, etc. On va aussi avoir un atelier qui est hyper intéressant, c'est un atelier écologique et qui pense notamment à la dépollution des sols. On est dans les années, fin des années 70, c'est très novateur à l'époque. Et en fait, le point culminant de tous ces ateliers, c'est le festival qui a lieu au mois de juillet, qui s'appelle le Festival culturel de Fort-de-France, et qui va en fait être un haut lieu de la diaspora noire, où en fait on va avoir des Wolso Inca qui viennent au festival, on va avoir des chorales d'Afrique du Sud, enfin voilà, le monde noir se presse dans ce festival, parce que chaque année au mois de juillet, c'est un haut lieu de la culture noire, des cultures noires, et ça c'est le CERMAC. Et le CERMAC va être un lieu d'apprentissage pour énormément d'artistes, réalisateurs. Par exemple, Eusanne Palsy passe dans les ateliers du CERMAC. Eusanne Palsy, qui est la réalisatrice martiniquaise, qui a reçu un Oscar pour l'ensemble de sa carrière il n'y a pas longtemps, en 2023, si je ne me trompe pas. Eusanne Palsy, qui est la réalisatrice de Rue Cazenègre, qui est la réalisatrice de Une saison blanche et sèche, dans lequel joue Marlon Brando, qui va être nommé aux Oscars pour ce rôle-là. Donc, c'est pas n'importe qui. Et donc, Eusanne Palsy fait ses premières mains de réalisatrice au CERMAC. Voilà. Et donc, le CERMAC, c'est ça. Et donc, s'il y a un fruit de la décolonisation culturelle, c'est le CERMAC. Et d'ailleurs, il y a un très, très beau documentaire d'une femme martiniquaise, Chantal de Fontaine, qui s'appelle « L'heure de nous-mêmes a sonné », qui est une citation d'Aimé Césaire, qui reprend l'histoire du CERMAC et qui est visible sur YouTube. Voilà, donc n'hésitez pas à le regarder, parce que ça montre justement l'importance de cette œuvre, qui est une œuvre assez monumentale, je dois dire, de décolonisation culturelle.
0: Affaire à suivre en découvrant, grâce à Valériane et de Montmariette, les musiques et les mémoires de l'esclavage dans la Martinique et la Guadeloupe des années 56 à 98. 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Et bien sûr, on ne finit pas du poil sous les bras sans un petit mot sur les poils de l'invité, pour vous inviter vous-même à réfléchir sur votre rapport à vos poils, aux poils de vos partenaires, pourquoi pas, sur le pourquoi ou le comment on s'épile ou pas. Enfin, tout ça, quoi.
1: Moi, mon poil sous mes bras, il me dérange parce que je fais de l'eczéma. Voilà. Donc, généralement, j'en ai pas. Mais ou sinon, j'essaie progressivement, en grandissant, enfin en étant une femme adulte, de me dire que ça fait partie de mon corps et que c'est pas obligé d'être tout le temps gommé, effacé. Et donc en fait, je teste des choses. Genre, je laisse les poils des jambes, ensuite j'enlève, ensuite je découvre un peu ça. Et puis pour le coup, s'il y a des poils avec lesquels j'ai de très très bons rapports, ce sont mes cheveux. Pour le coup, ces grands, grands poils que j'apprends avec le temps, j'ai appris parce que c'est tout un rapport par rapport à l'histoire, le fait d'être une femme noire, c'est tout un rapport aux cheveux qui est très particulier. Et Dieu merci, j'ai grandi dans une famille au sein de laquelle, en fait, on a toujours eu un rapport très sain à nos cheveux, sans être dans le rejet ou dans le mépris ou voilà. Et donc, en fait, avec mes cheveux, ça se passe très bien.
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0: Et je suis très heureux, chers auditeurs et chères auditrices, de démarrer une nouvelle saison sur Cause Commune 93.1 FM en vous parlant d'histoire, en vous partageant l'histoire sous divers formats au cours de cette émission. On va inaugurer cette saison justement en parlant d'une partie de l'histoire de la Seconde Guerre mondiale qui a lieu entre 1939 et 1945. Seconde Guerre mondiale qui est certainement l'événement le plus connu de l'histoire de l'humanité. C'est le sujet le plus étudié par les historiens et les historiennes. Il y a, depuis la fin de la guerre, des centaines de milliers d'ouvrages qui lui sont consacrés, et autant de documentaires, fictions, romans, expositions et productions culturelles à son sujet. La violence inégalée du conflit, ses origines et ses conséquences, son aspect idéologique en font un tournant majeur de notre monde contemporain. Il est impossible de restituer toutes les ficelles de la Seconde Guerre mondiale, tant elle est globale. L'événement lui-même peut être analysé sous un aspect économique, politique, militaire, social, environnemental même, si bien qu'elle continue d'être un objet de recherche et que l'on trouve encore de nouveaux faits importants et des perspectives qui s'ajoutent à la masse d'archives, d'ouvrages, de connaissances sur ce qui reste au fond un mystère, comment une telle barbarie fut possible. Parce qu'on a beau étudier chaque aspect de l'événement, connaître dans le moindre détail les étapes de la montée du fascisme en Italie, puis le nazisme en Allemagne et le totalitarisme stalinien, nous avons beau connaître par cœur le déroulement des faits, la bataille, les batailles de Dunkerque, les batailles de Stalingrad, l'attaque de Pearl Harbor, on peut les situer heure par heure pratiquement. On situe historiquement la Seconde Guerre mondiale, on la pense philosophiquement, il reste une part d'incompréhension, et c'est aussi ce qui explique l'intérêt du grand public pour cette guerre, d'autant plus qu'elle a eu lieu il y a 80 ans, et que nous en sommes toutes et tous, du moins indirectement, les héritiers. Dans cette émission, je ne vais non pas répondre à cette question « comment cela fut possible ?», mais partager une partie de l'histoire, notamment de la France libre, qui est l'organisation de résistance extérieure créée par le général de Gaulle suite à la défaite de l'armée française face à l'Allemagne nazie en juin 1940. Il y a notamment une réflexion intéressante à ce sujet, une réflexion sur ce qui a permis au général de Gaulle et à la France libre d'être dans le camp des vainqueurs, à savoir les combats menés depuis les colonies de l'Afrique centrale. Nous fêtions, en effet, au mois de juin dernier, le 80e anniversaire de l'appel du général de Gaulle le 18 juin 1940. Cette émission est enregistrée au mois d'août 2020, où c'est également l'anniversaire des ralliements du Tchad, Congo français et Cameroun au général de Gaulle les 26, 27 et 28 août 1940. Ralliements sans lesquels ni de Gaulle ni la France libre n'auraient pu exister, combattre et faire partie des vainqueurs. Dès lors, nous nous représentons la France libre basée à Londres, nous nous représentons facilement la résistance intérieure française dirigée depuis Londres, alors que l'essentiel de son action et de sa légitimité est en Afrique. C'est ce que raconte l'ethnologue et intellectuel Jacques Soustelle, gaulliste de la première heure, qui sera par la suite ministre et fervent partisan de l'Algérie française. Il écrit dans ses mémoires publiées en 1947 « Avec quelle rage l'anti-gaullisme de gauche comme de droite, les communistes et les vichistes s'acharnent à propager la légende de la résistance de Londres. Aux uns comme aux autres, j'oppose la vérité. La France libre fut africaine. » Cette formule, « La France libre fut africaine », est aussi le titre de l'ouvrage de l'historien canadien Eric Jennings, publié aux éditions Perrin en 2014. Je me base principalement sur ce livre pour cette émission, et en essayant de ne pas trop le paraphraser, nous allons partager ces recherches très éclairantes sur les bases coloniales de la France libre. Pour comprendre tout cela, il faut quand même revenir dans le contexte de ce terrible été d'il y a 80 ans. Ce terrible printemps, plutôt, puisque c'est en mai et juin 1940 que la France, considérée comme la meilleure armée du monde, se retrouve humiliée par l'Allemagne d'Hitler. La débâcle militaire désorganise complètement l'État, frappe de stupeur la population civile, et 8 millions de réfugiés sont sur les routes, bombardés régulièrement par les ennemis allemands et italiens. Le gouvernement se replie à Bordeaux. Un débat politique et militaire a lieu au sommet de l'État entre les pacifistes, représentés par le maréchal Pétain, qui souhaitent reconnaître la défaite et négocier la paix, et les bellicistes, incarnés par le sous-secrétaire d'État aux armées, le général de Gaulle, qui arguent quant à eux que la poursuite du combat est possible depuis l'Empire. Il s'agirait d'abandonner la métropole et de replier les militaires, le gouvernement et les administrations sur les rives algériennes pour préparer la riposte. D'autres projets sont proposés, tels que la fusion pure et simple entre l'Angleterre et la France dans le même but qui est de continuer la guerre. L'Angleterre, quant à elle, a pu replier ses troupes lors de la bataille de Dunkerque entre le 20 mai et le 3 juin 1940. Elle est également dans un état peu enviable, si bien que beaucoup de Français, l'état-major lui-même et de nombreux politiques pensent qu'elle sera vaincue et qu'il vaut mieux négocier tout de suite avec l'Allemagne. Cette politique l'emporte et le maréchal Pétain est nommé chef du gouvernement le 17 juin. Il prononce un discours à la radio appelant les Français à cesser le combat et annonce la signature prochaine d'un armistice. Désavoué, le général de Gaulle se réfugie à Londres et lance ce fameux appel du 18 juin.
1: L'esprit d'abandon du gouvernement pendant ces derniers combats nous ont fait perdre la bataille de France. Mais il nous reste un vaste empire, une flotte intacte, beaucoup d'or. Il nous reste des alliés dont les ressources sont immenses et qui dominent les mers. Cette guerre n'est pas une guerre franco-allemande qu'une bataille puisse décider. Cette guerre est une guerre mondiale. Nul ne peut prévoir si les peuples qui sont neutres aujourd'hui le resteront demain.
0: Ce discours dont nous venons d'écouter quelques extraits n'est pas le discours original du 18 juin. La bande sonore et l'archive a été perdue. Nous avons écouté le discours du 22 juin, celui du jour de l'armistice, qui est la seule trace de l'ensemble en fait des discours que prononce le général depuis Londres et diffusé sur la BBC en France. Cet appel est considéré comme l'acte fondateur de la France libre et il reste dans les faits très peu entendu. Personne ne connaît le général de Gaulle parmi le grand public. Seulement deux journaux locaux reproduiront le texte le lendemain du 18 juin. Texte original que l'on peut trouver sur internet qui est beaucoup moins politique et beaucoup moins agressif envers le gouvernement que celui que nous venons d'écouter, parce que le gouvernement anglais avait demandé au général de Gaulle de se montrer, de ne pas être justement trop agressif dans l'attente de voir qu'est-ce qui allait se passer d'ici l'armistice. Il était possible que le gouvernement finalement ne le signe pas face aux conditions imposées par l'Allemagne. Bref, personne n'entend ce discours, les quelques marins militaires et autres personnes qui rejoignent de Gaulle à Londres ont entendu parler de son initiative le plus souvent par hasard. L'ensemble des hommes forment un effectif bien faible et de surcroît, les Français, traumatisés par la défaite, soutiennent à une immense majorité le maréchal Pétain, le patriote vainqueur de Verdun, celui qui a fait don de sa personne à la France. Nous avons un empire et beaucoup d'or. Cette phrase du général de Gaulle remet les enjeux de la guerre dans un contexte impérial. Et de fait, tous les gouvernements alliés vaincus, le gouvernement belge, hollandais, polonais, tchèque, norvégien, se sont exilés à Londres et, pour ceux qui en ont placé leurs colonies sous la protection des Britanniques. Les Indes néerlandaises, par exemple, sont sous mandat du Commonwealth et le gouvernement de Philippe Pétain fait donc figure d'exception en étant le seul à signer un armistice le 22 juin, armistice dont les clauses sur les colonies sont déterminantes dans la suite de cette histoire. « De Gaulle cherche à rallier dès le 18 juin, dans les jours qui suivent jusqu'au 22 et encore après, il cherche à rallier des soutiens coloniaux, il cherche à former une armée de résistance prête à se battre aux côtés des Anglais, et il contacte les gouverneurs de l'Afrique du Nord, l'Afrique occidentale et équatoriale française, et les gouverneurs militaires des Indes. Il propose notamment au général Noguès, qui est le commandant en chef des armées d'Afrique du Nord, de prendre la tête d'une armée de résistance et se dit prêt à se mettre sous ses ordres. Noguès fut dans un premier temps très critique de la position pétainiste et prêt à continuer le combat. Sa crainte était que les colonies et la flotte française tombent aux mains des Allemands. Or, Hitler laisse de manière très intelligente la France non occupée souveraine de son empire, et l'accord d'armistice laisse une flotte intacte, bien que désarmée. Ainsi, Noguès et la plupart des gouverneurs sont satisfaits à la lecture de la convention d'armistice. Leur territoire reste loin de la métropole et des Allemands. Ils conservent toute leur autorité et leur pouvoir sous le maréchal, à qui ils restent fidèles. Il ne préfère pas s'aventurer dans une désobéissance hasardeuse avec un général seul à Londres qu'ils ne connaissent pas ou très peu, un général dont l'initiative est illégitime et qui n'est reconnu par personne, mis à part personnellement par Winston Churchill, le premier ministre britannique, le 28 juin. Par ailleurs, on répète ce fait que tout le monde à ce moment-là pense que Londres va tomber et que ce n'est qu'une question de temps. Les cadres militaires responsables politiques en poste aux colonies vont d'autant plus être farouchement sceptiques à l'appel du général de Gaulle, du moins en ce qui concerne l'Afrique occidentale française, parce que l'armée anglaise abat le 3 juillet les navires militaires français à Merzel-Kébir en Algérie, provoquant 1500 morts, détruisant une grande partie de la flotte française. Il s'agissait pour eux de prévenir de toute utilisation possible de ces bateaux par les Allemands contre la Royal Navy. Et cet épisode va faire naître un profond sentiment anti-anglais. La France et l'Angleterre vont rompre toutes leurs relations diplomatiques.
2: Mais voilà que le 3 juillet au matin, une puissante escadre britannique apparaît devant Oran. Il y a encore quelques semaines, cette escadre combattait côte à côte avec la marine française. L'amiral anglais menace de détruire une escadre qui vient encore quelques semaines à protéger les Anglais près de Dunkerque et leur a permis de faire leur fameuse retraite victorieuse. Voilà des victimes d'une agression qu'un Français ne serait jamais capable de commettre. Voilà les victimes de l'agression la plus répugnante et la plus ignoble qui ait jamais été commise.
0: Seules les îles des Nouvelles-Hébrides en Océanie répondent favorablement à De Gaulle et Félix Eboué, gouverneur du Tchad, fait savoir au mois de juillet qu'il compte bien poursuivre la guerre et qu'il est possible de faire basculer l'Afrique équatoriale française dans le camp gaulliste au vu du nombre de groupes de soutien qui s'y sont créés. L'Afrique équatoriale française est la partie la plus pauvre de l'Empire. Elle est constituée du Tchad, donc, du Congo français, l'Ougambi-Chari, l'actuelle Centrafrique, le Gabon, auquel s'ajoute le Cameroun, qui n'est pas à proprement parler une colonie, mais un pays sous mandat partagé entre l'Angleterre et la France. Alors, qu'est-ce qui explique que l'Afrique équatoriale française soit plus apte à se rallier au général de Gaulle ? Eh bien, c'est que les Nouvelles-Hébrides et l'AEF ont en commun d'être des territoires frontaliers des colonies anglaises et donc d'être des partenaires commerciaux de ces mêmes Britanniques. Le Tchad, le plus grand pays de l'Afrique équatoriale française, exporte notamment du coton vers le Nigeria, mais aussi vers l'Égypte et la Syrie anglaise. L'armistice consacre l'isolement économique de ces territoires. Le Tchad, le Congo, le Cameroun voient leurs frontières fermées avec les colonies anglaises, le Nigeria notamment, dès lors que la métropole a rompu toute relation avec l'Angleterre. Durant le mois de juillet 1940, ces territoires subissent un embargo anglais, et c'est ce qui explique leur basculement du côté du général de Gaulle. Ce dernier envoie 3 missionnaires pour faciliter la prise de pouvoir sur place. Le diplomate René Pleven, Philippe-François-Marie de Hotelock, capitaine de l'armée française qui a héroïquement rejoint De Gaulle le 25 juillet et se présente à lui sous le nom de François Leclerc, et enfin Claude Étier de Bois-Lambert, jeune aristocrate passionné de chasse en Afrique, qui a quant à lui rejoint Londres dès le 16 juin depuis Brest avec quelques sous-officiers. Ces trois-là partent donc le 6 août pour l'Afrique, armé de 17 pistolets et muni d'une somme de 80 livres sterling prêtée par le gouvernement du Royaume-Uni. Sur place, il retrouve le commandant Edgar de Larmina, un colonel en poste au Moyen-Orient, qui refuse également l'armistice et qui est un colliste de la première heure. Depuis Lagos, au Nigeria, ils organisent le coup de force qui renverse les pouvoirs locaux, fidèles au nouveau régime qui s'est installé à Vichy. Pendant tout le mois d'août, Britanniques et partisans de la France libre sur place font pression sur les administrateurs militaires et chefs d'entreprise européens. Ils cherchent à les convaincre de rejoindre le général de Gaulle plutôt que Pétain. Pour ce faire, ils soulignent notamment que l'Afrique équatoriale française est ruinée et que Vichy n'a aucun moyen de financer l'économie du territoire devant payer les frais d'occupation, que seule l'Angleterre peut permettre le maintien de l'activité commerciale, ce qui suppose en préalable la poursuite de la guerre à leur côté. Des offres britanniques sont faites aux différents gouverneurs du Cameroun, du Gabon et du Congo français, et au sein même de ces administrations, Edgar de Larmina, par exemple, envoie des tracts aux fonctionnaires, les appelant à ne pas craindre de désobéir aux ordres d'un gouvernement qui n'est pas libre. Beaucoup d'entre vous, écrit-il, se préoccupent de leur situation personnelle et sont persuadés que l'obéissance aux ordres de Vichy est la garantie de leur traitement et de leur retraite. Il y a là quelque chose de risible dans cette illusion. La France est ruinée, l'ennemi occupe 9 dixièmes de ses sources de revenus. Ces tracts sont envoyés à toutes les administrations donc du Tchad, Congo et Gabon. Ils parviennent même au gouverneur général de l'Afrique équatoriale française, Paul-Louis Husson, basé à Brazzaville, au Congo, qui les ignore et reste pétainiste. Cette source nous montre néanmoins la réalité concrète du processus du basculement, ou comment les gaullistes construisent leur discours faisant de Vichy un régime illégitime, et comment ils soulignent surtout l'enclavement économique de l'AEF. Ils usent de pression et de persuasion pour faire tomber les administrations coloniales. Si Félix Eboué, gouverneur du Tchad, est bien apte politiquement à rejoindre la France libre, il négocia d'abord, avant la prise de pouvoir, un accord stipulant que le Nigeria et les entreprises coloniales anglaises participeront au financement du budget colonial, fourniront au Tchad le pétrole nécessaire à son activité et assureront l'achat de produits d'exportation en livres sterling. Ainsi, le 26 août, dans la mairie de Fort-Lamy, capitale du Tchad, Félix Eboué annonce le ralliement de la colonie à la France libre. Il dénonce dans son discours la conduite du gouvernement de Vichy qui a, je cite, « sous la contrainte évidente de l'ennemi tenté d'imposer aux colonies d'accumuler des mesures d'hostilité envers la Grande-Bretagne et d'imposer à l'Afrique française une politique d'isolement économique qui mène les populations indigènes aussi bien qu'européennes à la ruine ». Le gouverneur et les dirigeants du Tchad étaient résolument motivés pour faire dissidence et continuer le combat contre le nazisme. Ce n'est pas le cas pour les commandants du Congo et du Cameroun, qui se montrent ou bien partisans du maréchal à l'image de M. Husson, soit plus hésitants, d'abord favorables au ralliement, et timorés à mesure que Vichy leur ordonne d'obéir. Cette position fluctuante est celle du gouverneur Bruno au Cameroun, qui dans un premier temps livra les prisonniers allemands aux Anglais, puis subit une intense pression depuis Vichy qui le pousse à être plus prudent. Certains militaires désertent et rejoignent les missionnaires de De Gaulle dans la partie anglaise du Cameroun. En pirogue, Leclerc et une quarantaine d'hommes atteignent Yaoundé. Les rameurs étaient des indigènes nigérians, fouettés pour aller plus vite sous une pluie battante et menacés d'être jetés par-dessus bord. Sur place, Leclerc s'autoproclame colonel et prend possession du centre administratif avec ses quelques troupes. « L'événement que nous décrivons a tout d'un putsch, puisque les gaullistes, armes à la main, haranguent les officiers sur place. Voulez-vous rallier la France libre et combattre contre les Allemands et les Italiens, leur demande-t-il. Et ceux qui répondent négativement sont envoyés en Afrique occidentale française, toujours sous la coupe de Vichy. Le lendemain, le 28, les révoltes éclatent à Brazzaville au Congo, à l'initiative de commandants militaires dissidents sur place, et c'était Edgar Larmina, qui entre au palais du gouverneur. Ce dernier, le général Husson, est mis en joue et fait prisonnier. Un fidèle du gouverneur tentera de débaucher des soldats noirs et les ordonner d'obéir à Vichy. Il sera également mis en joue et tentera de se suicider. Voilà une scène d'un noir défiant un commandant blanc qui révèle tous les bouleversements que la guerre rend possible. L'Afrique équatoriale française bascule ainsi aux côtés de la France libre, et ce que nous avons décrit ressemble encore une fois bien plus à un putsch militaire, excepté pour ce qui est du Tchad, qu'une adhésion soudaine de l'AEF au général de Gaulle. Il s'ensuit des situations de guerre civile au Gabon qui rejoindra les rangs gaullistes en novembre 1940, et sur place au Cameroun ou même au Tchad, des partisans du régime de Vichy feront une sorte de résistance à l'envers. Ce basculement est le fruit de pressions intérieures et extérieures. Il n'aurait pas pu se faire sans l'apport logistique et la garantie économique de la Grande-Bretagne. Il a fallu convaincre des potentats locaux, des chefs d'entreprise, pour les convaincre de leur assurer que leur survie économique dépendait de la Grande-Bretagne et donc de la poursuite de la guerre. Il y a eu des coups de bluff qui sont aujourd'hui dans la légende gaullienne, tels que la montée en grade soudaine du désormais colonel Leclerc. Certains historiens réfutent le terme de ralliement pour qualifier ce qui permet au général de Gaulle d'être légitime. Certes, l'AEF est encore complètement dépendante des Anglais, mais voilà que la France libre a désormais un territoire, une base depuis laquelle le général de Gaulle peut participer à la guerre, asseoir son autorité, mobiliser des soldats, administrer une population, bref, le général de Gaulle peut à présent être souverain. Un territoire qui, en proportion du sud au nord, est l'équivalent des Pyrénées jusqu'à la Russie. Il compte environ 6 millions de colonisés noirs et 20 000 Européens blancs. L'Afrique équatoriale française permet ainsi au général de Gaulle d'être crédible devant les instances internationales, de pouvoir être reconnu par d'autres puissances. Il n'est plus le chef d'une petite armée et peut prétendre à présent représenter un territoire souverain. Brazzaville devient la capitale de l'Afrique française libre, où l'on enracine une nouvelle souveraineté. On gouverne des populations colonisées que l'on appelle à combattre et à travailler pour participer à la libération future de l'Europe. C'est ainsi qu'une économie de guerre et une mobilisation va se mettre en place depuis l'Afrique dès 1941. 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

C'était Portico Quartet et le titre With Beside Against sur Cause Commune 93.1 FM. Vous pourrez retrouver comme d'habitude tous les titres diffusés, les archives sonores et les références bibliographiques dans la fiche podcast de l'émission L'Histoire en roue libre sur le site internet cause-commune.fm. L'Afrique française libre est donc littéralement inventée en octobre 1940 par la création du Conseil de défense de l'Empire, embryon d'un futur gouvernement et organe reconnu officiellement par la Grande-Bretagne en janvier 1941. Elle est donc inventée après les putschs que nous avons longuement décrits et après la victoire des gaullistes lors d'une véritable guerre civile entre les Européens au Gabon à l'automne 1940. Brazzaville est choisie comme capitale de l'Afrique française libre et les principales préoccupations de ses dirigeants sont d'affirmer la légitimité du pouvoir gaulliste et de participer à l'effort de guerre. Il s'agit de montrer au monde que la seule France légitime est celle qui combat aux côtés des alliés et non celle de Vichy qui sombre dans la collaboration. Dans cette deuxième partie de l'émission, nous allons nous plonger dans la réalité coloniale de cette France libre dont l'icône est à Londres, mais la souveraineté et l'existence concrète sont en Afrique. Comment tout cela prend corps? Eh bien, Félix Eboué est nommé gouverneur de l'Afrique française libre et Edgar Larmina haut-commissaire de l'Afrique française, un titre qui vient d'être créé et dont les attributions restent floues. Ces dirigeants s'appliquent dans un premier temps à faire connaître le général de Gaulle sur place auprès des populations. La première rue du général de Gaulle au monde est inaugurée à Brazzaville avec une faute d'orthographe, de Gaulle étant écrit avec un seul L. La radio est également mobilisée pour asseoir la légitimité du régime de la France libre. Radio Brazzaville et Radio Cameroun deviennent les autres émetteurs du général de Gaulle, moins connus que Radio Londres, qui pourtant porteront ces messages dans le monde entier. On reçoit Radio Brazzaville en Nouvelle-Zélande et ces radios lui permettent de dire ce qu'il ne peut pas dire à la BBC lorsqu'il est en désaccord avec Winston Churchill. On cherche à faire connaître le général de Gaulle par l'intermédiaire des journaux de propagande créés à l'occasion et destinés à la population lettrée, mais la population illettrée, qui est nombreuse dans ce territoire colonial, est aussi la cible d'une propagande par des images chocs montrant une Allemagne raciste, des nazis qui mangent des noirs ou se servent de leur peau pour faire des chaussures. Il y a également une réappropriation de la figure du général de Gaulle sculptée dans la tradition des arts africains et des contes sont inventés, racontés par bouche à oreille, des contes qui empruntent à la tradition orale africaine qui sont à la gloire du général de Gaulle et qui sont récités avec un certain paternalisme. Dans les écoles en Afrique française libre, on inculque une culture militaire et martiale aux enfants. Des photos sont retrouvées avec des enfants noirs pieds nus, marchant au pas militaire, on prépare la population au combat. Se met en place très rapidement une organisation législative avec la création du bulletin officiel de l'Afrique française libre. Ce bulletin deviendra le journal officiel de la France libre où sont publiées toutes les ordonnances et décrets pour donner une existence juridique et souveraine à ce qui est encore vu par beaucoup comme un mouvement de dissidence. Vous pouvez retrouver d'ailleurs des archives numérisées du journal officiel de la France libre sur le site de la Bibliothèque nationale de France, Gallica. On y trouve notamment les journaux de 1941 qui donnent corps juridiquement à la France libre du général de Gaulle et ils permettent d'éclairer la complète dépendance de l'Afrique française libre à la Grande-Bretagne. En témoigne le budget 1941 qui nous est décrit dans l'un des bulletins. La partie recette tient en une seule ligne. Avance du gouvernement britannique, 83 930 000 francs. Ce sont là donc les seules recettes de la France résistante en 1941. On trouve également
dans le bulletin d'avril 1942, une ordonnance qui approuve un accord commercial entre le Comité national français et le gouvernement de Sa Majesté. Ce dernier s'engage à acheter l'intégralité des récoltes de graines de palme, d'huile de palme et de cacao produites entre 1940 et 1941. En apprenant l'existence de bulletins officiels de l'Afrique française, le général de Gaulle dira « C'est très bien ça, ça fait sérieux ». Et voilà ce qui nous indique encore une fois le bricolage légal qui a cours dans ces temps de guerre. Parce que c'est la guerre et de surcroît un territoire colonial, ce qui laisse beaucoup de liberté aux administrateurs sur place. Toutes les ressources du territoire sont réquisitionnées pour la guerre. Brazzaville est le théâtre d'une effervescence martiale. Et ce sont 3000 Africains et Africaines qui sont mobilisés à Brazzaville pour produire des uniformes, des tentes, des bâches, du matériel militaire dans des usines créées spécialement pour l'occasion. Il n'y avait pas d'usines militaires ou de camps militaires avant 1940 en Afrique équatoriale française. Et c'est donc toute une économie qu'il faut réquisitionner et qu'il faut tourner vers la guerre. La distillerie de vin voit sa production se transformer en alcool médical. Enfin, et c'est le plus important, il est nécessaire de recruter des soldats pour aller combattre sur le front en Libye, au nord du Tchad, colonie aux mains de l'Italie mussolinienne. Jennings évalue le nombre de soldats provenant de l'Afrique équatoriale française à environ 27 000 entre 1940 et 1943. Ces hommes furent recrutés de la même manière qu'en 1914, lors de la Première Guerre mondiale, et en 1939, lors de la mobilisation contre l'Allemagne. Un recrutement qui se passe ainsi, les administrateurs coloniaux fixent des quotas aux différents chefs des populations locales selon les régions. On demande tant d'hommes avec tant de critères d'âge, de force. Ce sont des critères parfois ethniques aussi. Et ces chefs de village sont ainsi chargés de fournir le nombre demandé. Beaucoup de ce qu'on appelle les auxiliaires, les porteurs, les chauffeurs, les ouvriers de l'armée sont recrutés très sommairement. Des témoignages ont été recueillis, tels Pierre Miko Onoyo, qui dit avoir été enrôlé et enchaîné avec 200 autres personnes. « Nous avons été conduits, dit-il ensuite, dans un camp de formation militaire pour nous préparer à la guerre. » Eric Jennings cite les auteurs comme Laurent Sa ou Léon Modeste Nang Ndong qui ont retracé la mémoire d'anciens combattants enrôlés de force et qui parlent de ces chefs de village qui donnèrent des noms de ceux qu'ils n'aimaient pas pour s'en débarrasser, des pleurs de famille qui supplient de ne pas envoyer leurs enfants. Et certains chefs résistent aussi. Ils n'envoient pas les hommes qui répondent aux critères demandés, voire ils montrent ostensiblement leurs protestations, tels ces chefs gabonais qui envoyèrent des jeunes femmes aux recruteurs français en 1942. Il y a donc, face à cette coercition coloniale, des signes de résistance qui s'expriment aussi par le fait que de nombreux engagés, entre guillemets, désertent, s'échappent parfois avant même l'arrivée de recruteurs au village, ce qui crée de profonds déséquilibres sociaux dans ces contrées du Cameroun notamment et de l'Afrique équatoriale française. Il faut toutefois souligner qu'il y a aussi de réels engagements volontaires qui sont parfois massifs, notamment en ville. Des jeunes Africains s'engagent par conviction. Le nazisme fait peur, encore plus que les colons français, et à cet égard, la propagande française se révèle efficace. On s'engage aussi par un désir d'ascension sociale promise par l'armée pour perfectionner une formation de chauffeur, de mécanicien ou de maçon. Enfin, et on y reviendra, certains préfèrent le combat dans l'armée plutôt que le travail forcé pour répondre à l'effort de guerre. Tant et si bien que ce sont ces hommes du Gabon, Tchad, Cameroun, volontaires, engagés ou recrutés de force, qui sont sur le front entre 1941 et 1943. Ils forment les plus gros effectifs de la seule et unique armée française qui combat aux côtés des alliés en Libye, en Érythrée, puis en Syrie. Et ils font preuve d'un héroïsme certain lors de la célèbre bataille de Koufra en février 1941.
Dirigés par le colonel Leclerc, ce ne sont que 400 hommes, dont 295 Africains, mal armés, disposant de quelques camions, qui prennent possession du fort militaire de Koufra dans le désert libyen, à 1000 km de l'Afrique équatoriale française. Ce fort était donc détenu par les armées italiennes de Mussolini, et cette bataille restera célèbre par le serment de Koufra prêté par les hommes de Leclerc. Jurez que nous ne déposerons les armes que le jour où nos couleurs, nos belles couleurs, flotteront sur la cathédrale de Strasbourg. Au terme du siège de Koufra, les militaires italiens n'exigent qu'une seule chose, que le bâtiment soit occupé uniquement par des soldats européens et donc par des blancs. Outre que de révéler un déshonneur colonial d'être battu par des soldats noirs, cela éclaire le peu d'estime de Philippe Leclerc pour ses troupes indigène puisqu'il accepte cette exigence et ne cesse de se plaindre de ces hommes noirs qu'il juge mauvais au combat. Dans un rapport de mars 1941, il écrit « Les tirailleurs noirs n'ont pas le sens ni le goût de la guerre que possèdent certaines autres races indigènes. Toute initiative les dépasse, un dressage lent et difficile réussit à les faire acquérir quelques réflexes de combat simples. » Au général de Gaulle, il déclare par ailleurs, pour justifier ses demandes de cadre européen, une troupe noire ne possède une réelle valeur que moyennant un Européen pour 10 indigènes. Leclerc regrette notamment de ne pas pouvoir compter sur des combattants d'Afrique du Nord que les clichés militaires et racistes disaient plus guerriers. Ce racisme latent qui imprègne la pensée coloniale de l'époque se traduit par une différence de traitement entre les soldats blancs et noirs au sein des troupes de l'Afrique française libre. Alors qu'une pénurie d'équipements fragilise l'ensemble de l'armée de la France libre, Africains et Européens ne sont pas habillés de la même manière. Les premiers possèdent encore ces chapeaux rouges réservés aux troupes indigènes qui ont la caractéristique d'être particulièrement visible lorsque l'on combat en plein désert. Ils marchent le plus souvent pieds nus ou munis seulement de bandelettes aux jambes et s'en plaignent régulièrement à leur hiérarchie quand les militaires blancs bénéficient de rangers issus de l'armée britannique. Le régime alimentaire n'est pas le même non plus. Viande et conserve pour les Européens, manioc et mil pour les soldats noirs, provoquant des pénuries dans certaines régions puisque l'approvisionnement militaire reste une priorité. Par ailleurs, la solde militaire se révèle bien inférieure pour ces soldats indigènes. Léon Modeste Nang Ndong rapporte qu'un soldat blanc de deuxième classe sans spécialisation touche 1223 francs quand son collègue africain doté de 3 années d'expérience n'en reçoit que 145. Tout cela s'analyse dans l'univers colonial qui forge la France et les Français depuis un siècle, univers qui se structure et fonctionne par l'inégalité

qu'à l'est, en Orient, les forces anglo-françaises libres battent les vichistes en Syrie et rejoignent le front à la frontière libyo-égyptienne, où les armées nazies et mussoliniennes dirigées par le général Rommel mènent la campagne d'Afrique. Les troupes coloniales françaises libres s'illustrent une nouvelle fois en mai-juin 1942 lors de la bataille de Bir Hakeim. Elles résistent en effet à un assaut de Rommel qui ouvrait la route vers l'Égypte et le canal de Suez. Elles défendent la position de Bir Hakeim à 3000 hommes côté français libre contre 37 000 soldats du côté allemand et italien. Cette bataille est reconnue par le monde entier comme un exploit militaire. Leur mise en déroute de l'offensive italo-allemande permit une contre-attaque qui mit définitivement fin à la campagne d'Afrique, tant et si bien que la France libre, grâce à l'héroïsme de ses soldats, gagne la reconnaissance des alliés, et Bir Hakeim joue un rôle important dans la place de la France parmi les pays vainqueurs. Aussi, les bataillons de l'Afrique équatoriale française avancent jusqu'en territoire métropolitain et participent bien sûr à sa libération. En avril 1945, sur la côte de Royan, les Allemands résistent dans ce qu'on appelle la poche de l'Atlantique et des troupes africaines venues du Cameroun et de l'Ougambie-Charim mènent le combat et sont choquées par l'altitude de résistants français FFI, les forces françaises de l'intérieur, qui ne respectent pas les codes de guerre. Disciplinés, rodés par 4 années de combat et de surcroît avec toute l'autorité coloniale des commandants blancs, les soldats noirs assistent médusés au meurtre de prisonniers allemands par les résistants français. Dans le Blayais, les hauts gradés s'inquiètent et suggèrent d'arrêter toute liaison avec les FFI car, je cite, « les tirailleurs ne comprennent pas en voyant les actes de sauvagerie dont ils sont témoins qu'on leur interdise de tuer les prisonniers et piller les habitations ». Eric Jennings note ainsi une inversion notable des représentations coloniales dès lors que ce sont maintenant les résistants français qui sont taxés de sauvages. Un malaise s'empare d'Edgar Larmina lorsqu'il faut contrôler les exactions des résistants à Poitiers et qu'il n'a que des hommes colonisés qu'il ne peut employer comme force de police contre des compagnons de la résistance, sous peine, je cite, de déclencher non pas une guerre civile, mais une guerre de race, sinon de religion. Enfin, notons également que ces armées africaines sont donc les premières à être mobilisées et à se battre en 1940-41 et les dernières à porter le fer à l'ennemi nazi en métropole en 1945, la poche de l'Atlantique étant la dernière bataille avant la capitulation définitive de l'Allemagne sur les territoires français. 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

Et nous venons d'écouter Meryem Aboulafa, Welcome Back to Me. La dimension économique de la Seconde Guerre mondiale est tout aussi cruciale que les enjeux politiques et militaires. Nous avons souligné les réquisitions pour l'effort de guerre et le monopole britannique quant aux exportations de l'Afrique équatoriale française en échange de la livraison de biens manufacturiers, de quelques vivres et de matières premières. La guerre s'éternisant, les besoins de production augmentent et les ressources minières et forestières de l'AEF sont alors convoitées. Il y a au Cameroun des gisements de rutile et de cobalt, des minerais essentiels utilisés en alliage avec le fer et donc à la base de nombreux outils de guerre. À l'entrée en guerre des États-Unis, la demande explose et les exploitants de la mine de Mario Darley au Cameroun augmentent sensiblement leur extraction. De 150 tonnes en 1939, on passe à 2400 en 1942 et jusqu'à 3000 tonnes en 1944. Le Congo est quant à lui producteur de caoutchouc, symbole par ailleurs de l'exploitation et des dérives du colonialisme. La production africaine explose lorsque le Japon, allié de l'Allemagne nazie, envahit la Malaisie et les Indes néerlandaises et Singapour entre 1941 et 1942. Ces territoires du sud-est asiatique étaient les principaux fournisseurs de caoutchouc de la Grande-Bretagne et des États-Unis. Caoutchouc sylvestre qui est à la base de la fabrication de pneus dont le besoin est ainsi primordial pendant la guerre. C'est l'AEF, le Congo belge et les colonies anglaises de l'Afrique qui compensent les pertes asiatiques, sommées d'accroître leur production. Là encore, ce sont des enjeux stratégiques qui participent à la considération portée au général de Gaulle par les Anglais et les Américains. Cela se répercute dans l'organisation des territoires où des zones rurales de sylviculture se spécialisent dans la cueillette de caoutchouc. Les dirigeants individualisent le salaire plutôt que d'en confier la répartition arbitraire aux chefs d'exploitation. Pour autant, les pratiques anciennes de coercition sont toujours de mise, accentuées par la nécessité de rendement. On a des témoignages de travailleurs qui racontent qu'à la fin de la journée, ils devaient montrer leur boule de caoutchouc récolté, et s'il n'y en avait pas assez ou de mauvaise qualité, ils étaient frappés. La contrainte est organisée à la fois localement et par les administrateurs. Récolter le caoutchouc est un travail pénible qui se fait sous la surveillance de miliciens et les écoliers sont également mobilisés dans certaines régions. Il y a aussi des gisements d'or en Afrique équatoriale française. Les Américains et les Anglais ne réclament pas d'or dans leurs accords commerciaux, considérant que ce n'est pas une ressource utile à la guerre et profitant de leurs propres ressources. Dès lors, l'exploitation n'a pour seul but que d'assurer une souveraineté financière et monétaire à la France libre. L'extraction est encore plus pénible que la récolte de caoutchouc, et nombreux sont les travailleurs forcés dans les mines aurifères. Des déserteurs d'une mine d'or du Congo sont retrouvés et interrogés par l'administration en août 1942 et leur témoignage nous est parvenu. Ils disent avoir abandonné le chantier car leur chef les frappe continuellement pendant le travail. On ne leur permet pas de se rendre à l'ambulance lorsqu'ils sont malades. Même malades, ils doivent travailler sans contrat ni livret pour 50 francs à la fin du mois. C'est là une emprise du secteur minier dans les colonies que ne peut contrôler l'administration. Elle tente de réguler les pratiques et d'imposer des contrats ou des livrets ouvriers, mais rien n'y fait et les désertions restent nombreuses, tout comme les difficultés à recruter. Le travail forcé ne fut pas inventé par la France libre, c'est une pratique coloniale ancienne, interdite en principe par des conventions internationales depuis 1930. Elle se maintient et les autorités ferment les yeux, voire l'encouragent pour faire face à la mobilisation. Les travailleurs africains résistent comme ils le peuvent. Lors d'un recrutement, l'évêque du Cameroun rapporte qu'un jeune homme s'est de lui-même coupé les doigts de sa main avec sa machette pour échapper au travail. Les autres entrent alors en protestation, se mettent tous à terre, les mains sur la tête, refusant d'obéir. L'usage de la force étant inefficace, l'administrateur renonce à son recrutement. Ce genre de mobilisation est rarement réussi, certains parviennent à fuir et préfèrent migrer vers des colonies étrangères réputées plus clémentes dans leurs conditions de travail ou instaurant des salaires plus élevés. La France libre étant ruinée entre 1941 et 1942, c'est là qu'il y a les plus bas salaires pour les travailleurs colonisés comparés aux colonies anglaises ou la Guinée espagnole. Par ailleurs, comme autre moyen de résistance, il y a l'astuce, un moyen d'action qui profite du flou de la bureaucratie coloniale où les conflits entre le privé et le public sont courants et certains jeunes
jeunes peuvent ainsi affirmer être déjà employés pour telle compagnie publique et inversement. Il en demeure ainsi que la guerre et ses impératifs a pu renforcer une coercition coloniale malgré la bonne volonté de certains administrateurs tels que Félix Éboué, qui peinent à contraindre les exploitants aux pratiques plus qu'abusives. La France libre a donc pu compter sur les ressources de ce vaste territoire qu'est l'Afrique équatoriale française et le Cameroun entre 1940 et 1942. C'est ici que l'on combat pour les idéaux de la liberté. C'est ici que l'on produit massivement et qu'on participe à l'effort de guerre avec les alliés anglais et plus tard avec les Américains. L'Afrique et le Cameroun sont le socle de la victoire du général de Gaulle au prix d'une exploitation coloniale, d'un mépris pour les populations africaines, et désormais un certain oubli mémoriel de leur apport dans cette histoire. Le film Indigène, réalisé par Jamel Debbouze en 2006, commence en 1943, lorsque l'Afrique occidentale française et l'Afrique du Nord deviennent gaullistes suite au débarquement allié en Afrique du Nord. C'est un film important, il ne s'agit pas de renier son apport mémoriel, mais il représente bien cet oubli de l'AEF, de l'Afrique noire mobilisée dès 1940. Alors la mémoire de cette guerre en France évolue, et il est particulièrement intéressant que ça soit deux anglo-saxons qui contribuent nettement à faire évoluer notre représentation sur notre propre histoire. Robert Paxton, dans les années 70, avait levé les tabous de la France dans son ouvrage La France de Vichy, démontrant la collaboration active de l'État français, à partir seulement d'ailleurs d'archives américaines et allemandes, les archives françaises étant interdites à la consultation à cette époque. Ici, c'est Eric Jennings, canadien donc, qui a ouvert en 2014 une brèche pour cette histoire et cette mémoire africaine. Il analyse l'entièreté de la dimension coloniale de la France libre. Au terme de cette histoire, ce sont les bouleversements qu'apporte la guerre que l'on peut retenir. Bouleversements qui touchent ces territoires et ces populations. Les décolonisations du XXe siècle ont des racines nombreuses, profondes et multiples, mais la guerre a certainement participé à en accélérer le processus. En témoignent ces bouleversements, ces récits que nous avons décrits, de soldats noirs mettant en joue et combattant des soldats blancs. Ce genre de faits agissent, à n'en pas douter, à long terme dans les imaginaires.

Et nous allons nous quitter sur ce titre de Booba, 9 de I, Veyron, dont le refrain est évidemment un clin d'œil à cette émission. Les vainqueurs l'écrivent, les vaincus racontent l'histoire. Booba est peut-être parfois un grand historien. C'était donc l'histoire en roue libre sur Cause Commune 93.1. 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N'hésitez pas à aller sur le chat de Cause Commune, vous allez sur le site, vous cliquez sur l'onglet chat et le canal L'Histoire en roue libre. Je serai très heureux de pouvoir lire, répondre, interagir avec vous. N'hésitez pas si vous avez toutes si vous avez des questions, des remarques, des recommandations, des suggestions, des missions. L'histoire en roue libre, c'est à un rythme d'un dimanche sur deux à 18h pour les premières diffusions, rediffusées ensuite à la liberté du programmateur, disponible en podcast bien évidemment. Je vous souhaite ainsi à toutes et à tous une excellente soirée, une très bonne journée ou une très bonne nuit selon l'heure à laquelle vous nous avez écoutés. Bonne soirée à toutes, salut.

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0: Bonjour à toutes et bonjour à tous, c'est Liberté sur Parole sur Cause Commune 93.1. Liberté sur Parole, c'est une émission proposée et présentée par Eugénie Barbeza et réalisée par Gilles Brézard. Alors en ce jour particulier, jour de lendemain d'élection européenne, j'ai le plaisir, l'immense plaisir d'accueillir Monique Pinson-Charlot. Monique, bonjour.
1: Bonjour à tous et à toutes.
0: Alors, on attend aussi Gwen Dubourg-Toumieux, qui est votre co-auteur, si je puis dire,
1: oui,
0: puisque c'est lui qui a fait les photos du très beau livre que vous publiez aux éditions Pyramide, qui s'appelle « Entre soi, le séparatisme des riches ». Une manière pour vous de continuer ce travail d'une vie, on peut dire, que vous avez fait avec Michel. Ça a été ce qui vous a occupé tout le temps, la sociologie des riches. Vous avez été les premiers avec Michel à faire ça, je pense, en tout cas, à le faire de cette manière-là, par infiltration notamment. Et là, ça continue, vous continuez donc en vous alliant avec ce photographe qui a fait de très très belles photos, qui a pu pénétrer les clubs des riches, les clubs sportifs, les grandes écoles, les rallyes, les cours de maintien, voilà. Et vous nous livrez une analyse toujours aussi percutante et toujours aussi précise de cet accaparement à la fois des richesses, mais aussi de l'espace public et puis de cet entre-soi qui fait qu'il y a une perpétuation de cette, entre guillemets, race des riches, puisqu'ils le vivent comme ça, et peut-être de plus en plus. On va parler bien sûr de ce livre, peut-être que Gwen va nous rejoindre, on l'espère, mais évidemment, je ne peux pas ne pas vous faire réagir, Monique, sur ce qui s'est passé hier. On a une extrême droite en France qui, à des élections européennes, obtient parmi le vote des 52% des Français qui se sont déplacés, près de 40%. Qu'est-ce que ça vous évoque? Et est-ce que justement, c'est les riches qui ont passé cette digue? Est-ce qu'il y a, on sait que le vote ouvrier se reporte parfois en vote de contestation vers le Rassemblement national. Est-ce que du côté des riches aussi, des digues ont été brisées?
1: Mais les digues ont été brisées depuis longtemps. Dans la mesure où tout un pan de l'aristocratie avait rejoint le Front National il y a bien longtemps. Et par exemple, nous avions écrit en 2016, nous avions fait la recension de toutes les familles de l'aristocratie qui collaboraient avec le Front National. Alors Valéran de Saint-Just qui a été longtemps trésorier, Henri de Lesquen qui a longtemps, peut-être qui dirige toujours Radio Courtoisie, en passant par le Cercle Renaissance, le Club de l'Horloge qui a été créé en 1974 et qui a regroupé les forces les plus conservatrices des aristocrates et des plus riches de la classe sur laquelle nous travaillons. Donc c'est quelque chose qui s'enracine, qui était déjà là, dont nous avions déjà parlé. Et ce que nous avons remarqué, c'est qu'en réalité, dans cette classe-là, on ne mise jamais sur le même cheval, sur un seul cheval. Il en faut toujours deux, c'est comme bien une sûr. Pièce de monnaie avec les deux faces de la pièce, côté pile, côté face, comme ça t'es sûr de toujours gagner.
0: Bah oui.
1: Et donc l'extrême droite, qui frise là les 40%, a été en réalité amenée petit à petit, alors je daterai ça du début des années 80, lorsque François Mitterrand, pour être sûr d'être réélu en 1988, a instrumentalisé précisément le Front National, à l'époque Jean-Marie Le Pen, pour précisément obtenir des voix qu'il n'aurait pas eues, en faisant peur avec l'arrivée du Front National, dont il avait ouvert les portes du Parlement en mettant de la proportionnelle pour les élections législatives de 1986.
0: Et oui, toute ressemblance avec ce qui se passe aujourd'hui, bien sûr, c'est un peu le même pari, sauf que le résultat n'est pas du tout sûr d'être le même. Et une autre question avant qu'on revienne sur ce qui se passe, est-ce que dans le monde des grandes entreprises, bon, on voit que par exemple Bolloré, un milliardaire comme Bolloré ne se cache pas du tout pour promouvoir ces idées-là à travers tous les médias qu'il détient, et on a entendu parler à travers une enquête du Point non plus reprise par d'autres médias de grands patrons qui pareil ne se cachent plus pour déjeuner ou dîner avec Marine Le Pen. Est-ce que c'est, il y a un côté décomplexé, ce qui se faisait un peu plus dans l'ombre, qui était plus des tractations pas secrètes mais discrètes, deviennent des choses beaucoup plus ouvertes et beaucoup plus décomplexées?
1: Alors je dirais que c'est peut-être plus ouvert et plus décomplexé, mais c'est surtout que ça s'est généralisé.
0: Ouais, ouais.
1: ça s'est généralisé à tous les secteurs de l'activité économique et sociale. C'est-à-dire que maintenant, ils sont les propriétaires des moyens d'information. Ils sont aujourd'hui les propriétaires de beaucoup de maisons d'édition. C'est-à-dire qu'il y a un resserrement de la classe dominante, de cette oligarchie, sur la pensée, sur la démocratie, sur la liberté d'expression. Mmh. Ils avancent sous le masque des droits de l'homme, de la démocratie, de la liberté d'expression, mais ça ne correspond pas du tout à la réalité.
0: Mmh. Oui, avec cette victimisation aussi sur très longtemps, ça a été le cheval de bataille de Jean-Marie Le Pen. On ne peut plus rien dire, on me censure, etc. Et il y a cette antienne qui reste alors qu'elle n'est plus, alors qu'ils détiennent tous les moyens d'information en fait.
1: Voilà, et donc ça nous divise. Hein, parce qu'on est là tous à courir après un peu de reconnaissance de ce qu'on fait, puis on n'arrive plus à pouvoir s'exprimer. Et c'est pourquoi ce travail que j'ai fait donc avec Gwen, qui nous a rejoint.
0: Voilà,
2: bonjour Gwen.
1: Et avec un plaisir formidable, parce que nous montrons chacun avec nos outils, moi la sociologie et lui la photographie, qu'il pratique avec un art vraiment extraordinaire, que j'aime beaucoup tes photos, et qui montre bien la construction sociale qui donne à voir, voilà, la visibilité. Donner à voir, c'est le boulot du sociologue, et quand ça se marie avec le boulot du photographe, alors là, ça fait carrément boum dans le cerveau. C'est-à-dire qu'on se rend compte aujourd'hui, alors que la gauche s'est présentée quand même très divisée pour ce tour des élections européennes, nous sommes là face à une classe sociale qui, elle, au contraire, est très unie dans sa diversité. Et on explique chacun à notre manière les roueries et les rouages du fonctionnement de ces gens-là des beaux quartiers.
0: De cet entre-soi, puisque c'est donc le titre du livre. Alors, Gwen Dubourg-Toumieux, merci de nous avoir rejoints. Moi j'aime bien savoir un petit peu les coulisses. Comment vous êtes rencontrés tous les deux, alors Gwen, avec Monique Pinson-Charlot, vous la connaissiez avant de commencer votre travail photographique?
2: Non, pas du tout. En fait, j'ai commencé mon travail photographique un peu par hasard. En fait, j'avais l'intention de travailler sur la crise, mais en prenant le problème à l'envers. Donc en parlant de ceux qui ne subissent pas la crise,
0: ceux qui ne connaissent pas la crise,
2: voire même certains diront qui en profitent.
0: Ouais.
2: Et j'ai commencé le travail en 2012 en rentrant en France, que jusque-là je vivais en République démocratique du Congo.
0: D'accord. Qu'est-ce que vous faisiez là-bas?
2: Eh ben, je faisais des photos, et avant de faire des photos, je travaillais pour des ONG spécialisées dans le déminage humanitaire.
0: D'accord.
2: Donc c'est une branche un peu spécialisée de l'aide humanitaire qui consiste à enlever les mines et détruire des stocks d'armes, voilà, ce genre de choses.
0: Assez utile, si vous c'est voulez utile. Continuer, je pense qu'il y a du boulot là.
2: Il y a du boulot, malheureusement. Il va y avoir bientôt beaucoup de boulot en Palestine.
0: En Ukraine.
2: En Ukraine également.
0: Et puis ailleurs, et dont on ne parle pas, sans doute.
2: On ne chôme pas. Mm-hmm. Voilà, si ça ne marche plus dans la photo, je peux reprendre mon précédent travail. Et le dernier travail que j'avais fait au Congo, c'était de m'intéresser à l'extraction du cuivre et du cobalt, sujet d'actualité en ce moment avec la transition énergétique.
0: Ouais.
2: Et j'avais commencé le travail en parlant un peu, de manière un peu traditionnelle, des enfants dans les mines, en gros des personnes qui, les perdants de la mondialisation. Et puis à la toute fin, je m'étais intéressé aux nantis du cuivre. C'est-à-dire que j'avais remarqué qu'à Lubumbashi, donc la capitale l'ancienne province du Katanga, qui est aussi la capitale de la province minière, là où on extrait le cuivre et le cobalt, il existait une aristocratie du cuivre. Mm-hmm. Donc c'était soit des hauts fonctionnaires bien placés et plus souvent des hommes d'affaires qui travaillaient à cheval entre Johannesburg souvent et Lubumbashi. Et je m'étais intéressé à ça parce que je trouvais ça intéressant. Sur un même lieu, on pouvait avoir à 5 km de la ville des enfants qui cassaient des cailloux, qui creusaient dans les mines. Et puis, voilà, à 5 km de là, des gens qui vivaient dans des grandes maisons, qui faisaient du golf. Il y avait plus un relent de néocolonialisme, parce qu'évidemment, la plupart des businessmen sont blancs, la plupart des gens qui les servent sont noirs. Donc c'était visuel, c'était... C'était présent, c'était devant mes yeux. Et quand je suis rentré en France, j'ai voulu faire la même démarche qui consiste à dire, s'il y a des gens dans les mines ou ces gens qui ont des conditions de travail exécrables, dangereuses, mal payées, c'est que d'autres en profitent. Mm-hmm. Soit directement, soit indirectement. Et donc voilà, je me dis, je vais m'intéresser aux riches. Et...
0: Mais alors, on rentre pas comme ça chez les riches.
2: Non, alors j'ai eu la... ça, c'est des hasards, des rencontres.
1: T'as eu des contacts, hein, oui.
2: Voilà, j'avais un contact d'une personne qui donnait des cours d'escrime à l'Automobile Club de France, qui était prof de sport par ailleurs, et qui, une fois par semaine, donnait des cours d'escrime. Et il se trouve que c'était le centenaire de la Fédération Internationale d'Escrime. Donc j'ai vendu le reportage au Figaro Magazine. Il faut savoir que la Fédération Internationale d'Escrime a été créée à l'Automobile Club de France, donc en 1912. Donc voilà, ça intéressait le Figaro. Grâce à ça, je suis rentré à l'Automobile Club de France.
0: Ouais.
2: Et puis, les gens sont fort aimables.
0: Ah donc bah voilà.
2: Derrière ça,
0: ils sont bien élevés.
2: Ils sont bien élevés, donc ils m'invitent dans les salons, ils m'invitent sur les terrasses à boire du champagne, fumer des cigares. Et je me dis, voilà, je vais commencer, c'est le début de mon reportage, je vais faire quelque chose sur les cercles. Et c'est une amie qui travaillait au CNRS, qui est anthropologue au CNRS, que j'avais rencontré au Congo, qui m'a parlé des pinsons Charlot.
0: Et puis il y avait et une certaine résonance, effectivement.
2: Et qui me disait, j'ai vu tes photos, tu connais les pinsons Charlot. Je fais non, pas du tout. Bah tu devrais lire. Je pense que ça peut te donner des idées pour ton reportage. Ce que j'ai fait, j'en ai lu un et puis je les ai tous achetés, je les ai tous lus. Je crois. En tout cas, tout ce qui
0: elle
2: était,
0: écrit plus vite que son nombre. Attention, il est possible qu'elle voilà. En ait sorti un vite fait là.
2: Et ça m'a servi de boussole. Ça m'a servi de boussole en me disant, ben voilà, tout est là en fait. Je vais parler effectivement des stratégies mises en place par l'oligarchie pour préserver l'entre-soi. Mmh. Voilà, ce qui m'intéressait, c'était vraiment montrer. L'entre-soi existe dans toutes les strates de la société, mais il est jamais aussi volontairement mis en place que tout en haut. Mmh. Et puis, 4 ans plus tard, une fois que j'avais réuni suffisamment de photos, j'ai contacté Monique et Michel pour leur présenter mon travail.
1: Donc ça se passe, si je ne dis pas de bêtises, en 2016.
2: Exactement.
1: Et là, quand il est arrivé dans notre petit jardin de Bourg-la-Reine, et qui nous a présenté ses photos à Michel et moi, je me souviens, tu es resté je sais pas combien d'heures, j'en pouvais plus même.
2: Il parle beaucoup.
1: Je me souviens, on était tellement estomaqués par la complémentarité de nos approches qu'il y avait quelque chose de profondément émouvant, de profondément fort. C'était vraiment, Michel avait ressenti aussi la même chose. Et puis du coup, après, on s'est dit, Gwen a proposé de continuer à faire des photos avec d'autres indications. Et puis à un moment, on a dit, on va passer à des propositions à des éditeurs. Et puis voilà, donc ça n'a pas été toujours facile. Et du coup, on a fait affaire avec les éditions Pyramide pour ce très joli livre.
0: Oui, très très beau, et très très beau parce que les photos prennent beaucoup de place, enfin ont une belle place, sont sur des doubles pages, et on constate qu'elles sont construites, je vous l'écrivais d'ailleurs dans un mail, comme des tableaux. Et voilà, et en fait, on s'en aperçoit encore mieux quand on veut les publier en petit, parce que ça marche même en petit. En fait, je dis ça parce qu'on a publié un reportage dans l'Humanité avec les photos que vous avez bien voulu nous fournir. Et effectivement, elles sont à la fois précises et composées, ce qui fait que même quand on a une photo qui est beaucoup plus petite que dans le livre, elle fonctionne quand même. Vous avez une approche, on parle un peu technique, une approche artistique, vous avez été formé à l'aune de la peinture classique. Comment ça se fait ça? C'est intuitif?
2: Oui, je crois, tout à fait intuitif. Je suis totalement autodidacte, j'ai aucune formation.
0: À force de traîner chez les riches, vous avez eu trop de beaux tableaux, c'est ça?
2: Non, pourtant j'ai pas vraiment une éducation classique ni je suis pas du tout issu de la grande bourgeoisie. Moi j'ai grandi dans j'ai lu que 90% des gens disaient qu'ils sont de la classe moyenne, donc je vais le dire encore, je suis de la classe moyenne, mais oui, dans un HLM de centre-ville en province à Reims.
0: Oui.
2: Voilà, avec une mère au foyer, un père fonctionnaire, donc oui, je pense que vraiment je suis issu de la classe moyenne. Moi, ce qui m'intéressait dans ce travail aussi, c'était l'exotisme. C'est qu'en fait, ça correspond, c'est ce que j'ai oublié de dire tout à l'heure, c'est en 2012, ça correspondait au moment où je suis devenu papa. Et donc la mère de nos enfants, après il y en a eu un deuxième, refusait que je reparte loin. Et mais moi, la photo, c'est lié à l'exotisme.
0: Oui, et donc il fallait changer de classe sociale pour...
2: C'est ça, je me suis dit, mais comment on fait pour voyager sans... se déplacer géographiquement. Et après, en termes de technique, sur ce reportage-là en particulier, mais l'idée, c'est vraiment l'immersion. C'est négocier les accès, et puis après, me faire oublier. Donc éviter que les gens posent, et passer vraiment, c'est vraiment une question de temps. En général, par exemple, sur un lieu en particulier, un cercle, une soirée, un bal, je vais me poster au même endroit pendant peut-être 30 minutes sans vraiment bouger, parce qu'en fait, j'ai repéré le cadre qu'il me fallait et j'attends juste que les personnages rentrent
0: dans
2: le cadre.
0: Vous traquez vos proies.
2: Alors du coup, je traque pas vraiment la proie parce que je suis pas une personne en particulier. Je traque le cadre. D'abord, voilà. Je cadre l'image en fonction du lieu et j'espère... J'espère et j'attends qu'il va se passer quelque chose. Quelqu'un va rentrer dans le cadre, qu'il va se passer. C'est vraiment lequel. Je ne sais pas si l'émission sera sur YouTube.
0: On n'est pas filmé, on fait encore de la vraie radio dans cette maison. Sur Cause Commune, on fait encore de la vraie radio. Bon, je pense qu'il y a des caméras quelque part, mais en tout cas, on ne les a pas branchées, on fait vraiment de la radio. Donc là, j'ai ouvert le livre à une page dont je n'ai pas le numéro, mais que voilà, qui est au milieu. Et donc là, il s'agit des balles. Et on a une sorte de balle avec une femme avec un loup. Et on a vraiment ce grand escalier. On a des corps majestueux.
2: Mais là, c'est typique, c'est qu'en gros, ça s'appelle le Bal de Paris, donc c'était organisé par une personne qui s'appelle Michel Soyer, qui a des contacts surtout dans l'aristocratie. Là, on est vraiment dans limite les têtes couronnées, les aristocrates, quelque chose de très traditionnel. Et j'avais suivi un groupe de danseurs de valse que j'avais rencontré à l'association d'entraide de la noblesse française. Donc c'était des jeunes aristocrates. Je m'étais invité à un cours de valse qu'ils prenaient, et une fois, alors eux ils vont souvent en Autriche faire de la valse, mais à Paris il y a aussi des soirées. Et notamment celle-ci, c'est pas une soirée que de valse, c'est très mix, c'est une soirée limite, ça tourne un peu jet set sur la fin de soirée. Mais moi j'avais repéré cet escalier là typiquement, donc on est vraiment, j'ai fait un pas de côté par rapport à la soirée est derrière moi, mais j'avais repéré cet escalier et j'avais vraiment juste cadré. Et en fait après, y a des gens qui apparaissent dedans, mais ce qui m'intéressait surtout c'était le cadre, montrer l'escalier majestueux justement.
0: Et justement, je reviens à vous Monique, parce que là on a parlé de la danse, mais on peut parler du sport. Et tout ça, ce n'est pas anodin, c'est pas juste pour être entre soi, c'est aussi pour forger des corps. C'est-à-dire que le sport a cette vocation de forger des corps et des postures et des manières de se tenir et des manières d'être musclé, de bien porter les vêtements très très bien taillés, etc.
1: Oui, on peut dire que le sport doit favoriser ce qu'on peut appeler le capital physique, pour rester dans le domaine du capitalisme, le capital physique, parce que il s'agit là pour passer de la domination économique à la domination symbolique, c'est-à-dire cette domination bien travaillée par Pierre Bourdieu, qui fait que les dominés reconnaissent aux capitalistes, à ceux qui détiennent par le plus grand des hasards, ils sont nés à Neuilly et pas à Bobigny, qui détiennent les titres de propriété qui vont leur permettre d'exploiter toutes les formes du vivant, que ce soit les êtres humains, les animaux et les végétaux, et être en responsabilité du dérèglement climatique qui nous pourrit la vie aujourd'hui.
0: Oui, et qui risque de l'arrêter tout court d'ailleurs.
1: Et d'arrêter, enfin de mettre à mal l'habitabilité de la planète.
0: Dans les hommes.
1: Ouais. Voilà, ce capital physique est entretenu parce que il permet, avec des corps de classe qui sont toujours minces, fins, redressés, le port de tête altier, toujours comme le montrent les photos de Gwen, ce sont des acteurs, mais non seulement devant la caméra de Gwen quand ils acceptent de venir se mettre pile dans ton cadre, mais nous qui avons partagé beaucoup beaucoup de temps dans des châteaux avec eux, à la maison avec eux, enfin dans des situations disons d'intimité, de sociabilité mondaine on va dire, on peut dire que c'est ils sont en représentation, ils sont acteurs de leur vie au fond 24 heures sur 24.
0: Voilà, des acteurs qui n'arrêtent jamais de jouer. Vous avez cette très belle citation dans le livre.
1: Oui, d'Éric Vuillard.
0: Où voilà, c'est des acteurs qui quand tout le monde a compris leur jeu, mais ils continuent à jouer quand même. C'est-à-dire que ils ne se reposent jamais. Enfin, ils ne sont jamais.
1: Mais c'est parce qu'ils sont. Enfin, ils se reposent tout le temps aussi.
0: Oui.
1: Parce que c'est quand même un travail d'inculcation, un travail d'intériorisation qui va jusqu'à l'incorporation.
0: Oui, c'est ça.
1: Et donc qui va jusqu'à la somatisation des rapports de classe.
0: Ouais.
1: Et ça, c'est quelque chose.
0: Et dès le plus jeune âge, c'est ce que vous dites aussi.
1: Dès la naissance, puisqu'on leur met la robe de baptême des ancêtres. Donc, le signal est donné dès la naissance de l'enfant. Et alors, l'avantage énorme de cette histoire qui pourrait paraître anecdotique et grotesque ne l'est pas du tout. Parce que ça leur permet de masquer l'arbitraire de leurs privilèges.
0: Bien sûr.
1: Hein, il se transforme en excellence, il se transforme en idéologie du sang bleu, en des êtres qui sont hors sol, qui sont dans l'excellence permanente, dans la supériorité, et donc c'est tout à fait normal qu'ils encaissent l'argent, qu'ils puissent exploiter toutes les formes du vivant, et au final...
0: Oui, grâce à cette prestance incorporée, voilà. Cette histoire familiale dynastique incorporée aussi, voilà tout est absorbé et tout est et fait passer pour naturel, alors que comme vous dites, ça n'est absolument pas, c'est purement arbitraire.
1: C'est exactement ça. Et donc ils sont ce livre montre à quel point ils sont mobilisés pour précisément transformer l'arbitraire de leurs privilèges en qualité innée et naturelle.
0: D'ailleurs, Gwen, vous avez une image qui est un cours de maintien. Et en fait, on se faisait la réflexion avec Monique, mais le mot maintien, c'est se maintenir tout en haut, en fait. C'est
2: tout
0: juste
2: fait,
0: ça.
2: Ouais.
0: Et ce cours de maintien, il est assez extraordinaire. Hein. Tout y est, c'est-à-dire que tous les détails de la photo, on a les mémoire, hein. On a les beaux tableaux, on a la transmission générationnelle, on a des enfants relativement jeunes, hein. C'est vraiment des enfants. C'est avant un rallye, c'est ça?
2: Alors c'est un rallye. Les rallyes commencent très jeunes, ils ne commencent pas tout de suite par des cours de danse. Les cours de danse, c'est vers 14 ans, 13, ouais, 14 ans environ, à peu près. Monique saura mieux que moi. Là, ils sont un peu plus jeunes, ils ont à peu près 12 ans. Ils doivent être en 6e, 5e. Et effectivement, on leur propose des activités. Alors, j'ai assisté à plusieurs activités. Hein. Elles n'étaient pas toutes photogéniques. Mais là, effectivement, c'est un cours de baise-main, plus particulièrement. Donc, de maintien, mais plus particulièrement, la leçon du jour, c'était le baise-main. Et effectivement, on s'est donné par deux aristocrates. Je ne pense pas que les élèves, eux, soient de la noblesse, en tout cas pas tous. Mais on vient, comme disait Monique, un peu légitimer sa domination en apprenant les codes, effectivement, en référence au passé. Et donc là, en l'occurrence, à la vieille noblesse. Et donc, les cours sont donnés par des aristocrates, place Vendôme. Donc tous les symboles sont là. Et moi, effectivement, dans la photo, ce que... Je vous l'ai montré, donc c'est pas forcément le détail du baise-main, mais c'est au mur, il y a les portraits des ancêtres. Donc il y a en permanence des références au passé pour légitimer la domination présente.
0: Voilà, c'est-à-dire qu'on est dans le temps long, c'est ce que vous dites, Monique, on est dans le temps long.
1: Le temps long, parce que comme ça permet... En même temps, si je puis dire, d'empêcher le ruissellement vers les classes moyennes et les classes populaires. Et donc... il faut que tout change pour que rien ne change, et ce depuis des siècles, puisque on a fait tout un travail avec Gwen sur et mon Michel sur la chasse à cour, comme justement comment est-il possible que pendant 6 mois de l'hiver, de septembre à mars, 2 fois par semaine, dans de nombreuses forêts de France, on voit les membres de ces familles avec des enfants. Les enfants sont vraiment là où suivent les chasses et sont initiés véritablement à cette pratique cynégétique, avec des tenues qui sont exactement celles que décrivait Gaston Phoebus au 15e ou 14e siècle, je mélange les pinceaux dans les siècles, mais il y a très longtemps, quand on lit le travail de Gaston Phoebus, c'était exactement ce qui se passait dans la forêt de Rambouillet, quand Michel et moi, on était sur nos vélos tout-terrain, puisque le contrôleur financier du CNRS n'avait pas souhaité nous rembourser un cheval.
0: Voilà. Grand bien vous fasse, c'est pas très sympa pour ces bestioles qui ont mis un mort dans la bouche et on va faire de la boucherie contre des cerfs.
1: Et donc ce qui nous intéressait, c'était vraiment d'essayer d'analyser ce rapport social de transmission des mêmes musiques, des mêmes fanfares, des mêmes techniques cynégétiques, des mêmes tenues, des mêmes façons de chasser.
0: Oui, c'est un peu. C'est vrai que les photos le montrent encore plus, parce que là, on a vraiment ces photos. Mais là encore, on est complètement dans l'aspect pictural, puisque on voit les photos de chasse à cour qui pourraient être des tableaux du 18e quasiment. Hein.
2: Ouais, mais c'est quelque chose qui m'a vraiment surpris, parce qu'effectivement, l'image qu'on a des riches, enfin l'image que j'avais en tout cas des riches avant de réaliser ce reportage, c'est plutôt les riches de la tech. Donc c'est une image plutôt moderne, résolument contemporaine.
0: Quoi.
2: Voilà,
0: ouais.
2: Exactement, Elon Musk, ils envoient des fusées dans l'espace, ils fabriquent des voitures électriques. Alors, il faudra peut-être le réaliser aux États-Unis, ça serait sans doute différent, mais en tout cas en France, l'aspect totalement old school de la grande bourgeoisie m'a marqué. Alors, évidemment, ce n'est pas que ça,
0: Mais c'est quand même l'escrime, c'est-à-dire c'est les sports d'armes.
2: Beaucoup de références. L'escrime, c'est la chevalerie, la chasse à courre, la même chose.
0: C'est la danse, la valse, le rock, mais ça va pas au-delà du rock. Hein, on s'arrête au rock.
2: Le rock, c'est vraiment un marqueur social, moi qui m'a vraiment vraiment marqué. C'est dans une soirée, alors j'ai fait des soirées vraiment des soirées rock, on va dire, mais j'ai également fait des soirées où on veut passer de l'électro ou la musique. Ouais. Finalement c'est la musique on pourrait passer à peu près n'importe où, mais ce groupe, les gens dansent à deux, ils dansent le rock même sur de la musique électro, et il y a des genres de soirées où on sait si on, enfin moi personnellement je danse très mal le rock, et ça c'est un marqueur, c'est qu'on arrive dans ce genre de soirée, si on n'est pas un très bon danseur, on est immédiatement identifié comme un parvenu.
0: Un parvenu ou un prolo.
2: Voilà, exactement.
0: Mais c'est ça. C'est plein de petits signes distinctifs. C'est savoir se tenir à table, savoir...
1: être bien droite, ma chère Eugénie.
0: Voilà, bon, on se redresse tous là tout d'un coup, tout le monde se
1: tous les trois.
0: Voilà, mais effectivement, c'est plein de petits marqueurs qui pourraient paraître insignifiants, mais qui sont, qui sont des signes distinctifs qui doivent aussi éviter, je pense, comme ça a longtemps été le but des rallyes, les mésalliances. Parce qu'il ne faut quand même pas non plus dilapider de l'argent de la famille en se mariant avec des gens non fortunés.
1: Alors ça, c'est le point le plus important de leur mobilisation. C'est-à-dire que... beaucoup de choses sont acceptables et acceptées, mais la mésalliance est rejetée, et ils sont tellement dans le rejet de la mésalliance qu'il y a toute cette mobilisation, notamment pour les jeunes à travers les rallyes, à travers les écoles spécialement conçues pour une éducation totale et pas seulement pour la transmission de l'instruction des savoirs, une éducation totale. Toute cette mobilisation, les grands ont des grandes familles. Je veux dire, tu as dû assister toi aussi certainement à des fêtes. Enfin, nous, on a assisté à des fêtes de famille. C'était toujours beaucoup, beaucoup de personnes. Et tout ça est objectivé à l'intérieur des hôtels particuliers, des grands appartements dans lesquels on a été invité. Il y a des fauteuils de partout. Il y a des grands salons, puis après des petits salons, des moyens salons. Enfin, tout est fait pour montrer l'importance du capital social, l'importance de l'amour de son semblable et l'importance de la reproduction, tel le pélican de Jonathan qui pond un œuf tout blanc, d'où il en sort évidemment un autre pélican lui ressemblant étonnamment. Et cela peut durer pendant très longtemps, sauf si on accepte de faire une omelette.
0: Oui, mais on n'accepte pas de faire d'omelette chez ces gens-là, madame. Absolument. Et effectivement, vous parliez de l'éducation des écoles. En lisant ce livre, j'ai appris, Gwen du Bourtoumieux, que dans le 93, je pense à ça parce qu'il y a les enseignants du 93 qui ne savent pas, vu le contexte politique, s'ils vont continuer à manifester, mais il est question qu'ils manifestent depuis plusieurs mois pour avoir plus de moyens pour leurs écoles et leurs collèges en Seine-Saint-Denis. Mais à Saint-Denis même, il y a un établissement qui n'a pas besoin de ça.
2: Non, il y a l'école la plus publique, la plus dotée de France, qui est directement gérée, je crois, sur le budget de la primature, donc du Premier ministre. C'est l'école, la maison d'éducation de la Légion d'honneur. Donc c'est un lycée public.
0: Quasiment gratuit, j'ai regardé les prix qui sont fixés par décret chaque année. Pour 320 € par mois, on a une élève, parce que ça ne s'adresse qu'à des filles, qui est logée, nourrie. Et
2: oui,
0: très bien inscrite.
2: Oui, complètement. Instruite. Vous me l'apprenez parce que je pensais même que c'était gratuit.
0: Non, mais je pense que c'est vraiment...
2: La cantine.
0: C'est les prix. Je pense que la cantine est un petit peu mieux que celle de mon journal.
2: Mais oui, c'est une école publique, donc c'est pas du tout un caractère privé payant.
0: Ceci dit, il y a quand même l'uniforme.
2: C'est une école publique qui ne respecte aucune des, on va dire, directives données à toutes les autres écoles publiques. Donc déjà, c'est une école non mixte. Okay. C'est une école où il y a l'uniforme, il y a tout ce débat sur l'uniforme, donc là on a une école publique où il y a l'uniforme, elle n'est pas mixte, et c'est une école publique où on rentre non pas sur son mérite, mais on rentre sur le mérite de ses ancêtres. Et ça c'est particulièrement intéressant, c'est pour rentrer il faut être la fille, la petite fille ou l'arrière-petite fille d'une personne décorée de la Légion d'honneur et depuis Mitterrand de la médaille du mérite ou de la médaille militaire. Donc en soi c'est pas, on va dire, une école de la bourgeoisie, c'est pas... je pense par exemple dans les années 50, ça devait l'être beaucoup moins que maintenant, parce qu'il y avait beaucoup de décorés des communistes résistants, par exemple, décorés suite à la Seconde Guerre mondiale.
0: Alors, y a-t-il des communistes, il faut savoir, ben, ça, c'est une future enquête.
2: Plus le temps passe, moins c'est le cas. Parce que forcément, 80 ans après la Seconde Guerre mondiale, qui est donnée la Légion d'honneur, mais essentiellement au gradé militaire, donc voilà, les officiers supérieurs, les politiciens, des chefs d'entreprise. Et donc du coup, c'est deux...
0: Des chanteurs comme Michel Sardou.
2: De manière plus anecdotique, voilà, après, effectivement, le gros du mouvement, ce sont des gens de la grande bourgeoisie.
0: Mais ceci dit, je tourne la page après avoir vu ces jeunes filles s'ébattant, enfin révisant dans un parc magnifique. Je tombe sur une église et j'apprends que c'est une école trois fois par semaine.
2: Voilà, c'est une école publique dans laquelle on célèbre la messe. Trois fois par semaine, dans une chapelle attenante à la basilique Saint-Denis. Je tiens à préciser que la messe n'est pas obligatoire. Enfin, je sais pas que je précise, c'est qu'on m'a fait, on m'a précisé, mais monsieur, la messe n'est pas obligatoire. Et donc là, j'avais proposé de faire une prière musulmane dans la cour. Évidemment, ça s'est pas fait. Mais j'imagine le tollé si on apprenait que dans une école de Saint-Denis publique, il y avait des prières musulmanes trois fois par semaine dans une cour. Ça serait alors que là, ça se fait. Ça semble choquer personne. Il y a clairement des élèves et des professeurs à la messe.
0: Voilà, il y en a même qui sont en aube, c'est-à-dire totalement voilés.
2: Et le petit détail intéressant, c'est que le prêtre, c'est l'abbé Grimaud, et c'est le comment on appelle ça,
1: le confesseur
2: de Vincent Bolloré.
0: Ah oui, c'est vrai, c'est signalé dans le livre. Effectivement, ça m'avait échappé, mais vous faites très bien de le préciser, on voit quand même où on est, quoi.
2: On est dans du catho-intégriste.
0: Voilà, bon, bah,
2: avec la messe en latin, la totale.
1: Donc tout est bien d'actualité, tu vois.
0: Voilà, et ça se passe, ça se passe aujourd'hui.
2: Les photos datent de 2017, mais je pense que ça n'a pas changé.
0: Ça n'a pas changé, j'ai vérifié, en tout cas, ça existe toujours.
2: Je ne sais pas si c'est toujours l'abbé Grimaud, mais à l'époque, ça l'était, mais oui, il y a toujours des messes célébrées à la maison d'éducation de la Légion d'honneur à Saint-Denis. Et dans le rectorat le plus pauvre de France.
0: Absolument.
2: Il y a l'école la plus dotée, réservée, clairement à des jeunes filles issues de milieux favorisés.
0: Et juste à quelques centaines de mètres, il y a des collèges et des lycées où les plafonds fuient.
2: C'est un reportage, à l'origine, je ne l'avais pas intégré dans mon reportage sur l'entre-soi de la bourgeoisie. Bon, c'était un peu lié, mais c'était un pas de côté. Mais l'idée du reportage que j'avais réalisé pour la revue 21, c'était faire des photos comparées entre deux établissements de Saint-Denis. Malheureusement, donc j'avais l'autre établissement, je me souviens plus de son nom, mais à l'époque, il y avait eu des violences assez importantes. Mm-hmm. Je me demande s'il n'y avait pas un élève qui était mort, ou en tout cas grièvement blessé. Et il était à 500 mètres, 300 mètres, vraiment à côté. Et un établissement extrêmement défavorisé. Et donc, je voulais faire un peu des photos en comparé. Malheureusement, j'ai pas eu l'autorisation du second établissement. Du coup, je n'ai fait que la maison d'éducation.
0: Et concernant l'éducation, vous avez été aussi, alors on quitte l'Hexagone, vous avez été en Suisse.
2: Exactement.
0: Je crois que c'est l'école la plus chère du monde.
2: Exactement, c'est l'Institut Le Rosay. Donc il y a deux campus, un premier dans la banlieue de Genève l'été à Rolle et le second à Gstaad l'hiver.
0: On fait du ski l'hiver.
2: Évidemment. Donc c'est l'école la plus chère du monde. On est à 100 000 euros l'année, 100 000 francs suisses, un peu plus de 100 000 euros l'année. Donc une scolarité de la primaire jusqu'au bac, c'est 1 million d'euros, un peu plus, un million de francs suisses. Et donc là on est vraiment dans...
0: Et c'est des élèves qui viennent de partout, hein.
2: Voilà, alors là on est dans une autre forme, on va dire, d'oligarchie, on est vraiment dans les 0,01% les plus riches,
0: et
2: c'est l'élite vraiment mondialisée. Ce qui est intéressant dans cette école, c'est, ils me disaient, s'ils acceptaient toutes les candidatures, parce qu'ils n'ont aucun problème pour recruter à 100 000 francs suisses l'année, aucun problème pour recruter, mais l'école serait envahie par les Chinois, me disaient. En gros, il y a énormément de milliardaires chinois qui veulent grâce à ça, donner une éducation européenne à leurs enfants. Mais ça me fait un peu penser à cette idée de la transmission, c'est-à-dire que pour légitimer finalement leur argent, le pouvoir, l'élite chinoise semble vouloir s'inscrire dans des traditions ancestrales, l'aristocratie, de la bourgeoisie européenne. Mais l'école finalement a une politique d'accepter, je crois qu'il faut qu'ils aient au moins 50% d'Européens et d'Américains pour garder le côté attractif de l'école.
0: Okay.
2: Et là on forme, excusez-moi Nicolas, on forme, on L'éducation, on ne forme pas des ingénieurs. En fait, l'idée, c'est pas du tout réussir un super concours pour faire Polytechnique, parce qu'en fait, ces élèves-là, ils ne sont pas amenés à être ingénieurs ou à travailler.
0: Non, ils prendront le pire, ils vont hériter. Voilà, ils vont hériter.
2: Ils doivent apprendre à être à l'aise. Et effectivement, c'est des élèves extrêmement à l'aise, extrêmement bien dans leur basket. Ils parlent tous 5 langues. Enfin, peut-être pas tous, mais beaucoup parlent 4-5 langues.
0: Ils font du golf, de l'aviation.
2: Alors ça, c'est une autre école. Ils font surtout du ski, du ski et de l'aviron. Mais l'autre école que j'ai photographiée, c'est l'école des Roches, qui est à Verneuil-sur-Avre, en Normandie, en France, qui est l'école la plus chère de France, cette fois-ci, qui est un internat privé. Dans lequel effectivement il y a une piste d'aviation, un parcours de golf, on peut s'évader dans des activités extrascolaires intéressantes. Ouais. Je voulais évidemment, parce que ce travail c'est aussi dire renoncement involontaire. J'avais à l'origine je voulais photographier les lycées privés de Paris. Mm-hmm. Chanson de Sailly, Stanislas, dont on a beaucoup parlé récemment.
0: Bah, ça
2: et voilà, malheureusement, j'ai pas eu l'autorisation. Donc, c'est pas forcément, les trois établissements dans le livre, c'est pas forcément uniquement un choix. J'aurais souhaité en mettre d'autres, mais à un moment, voilà, sur un reportage, on fait ce qui est possible de faire.
1: Ouais. Mais ils sont quand même très représentatifs. Tes choix, tes non-choix, les écoles qui sont dans ce livre sont quand même très représentatifs de l'essentiel de ce qu'il faut retenir, c'est-à-dire, il s'agit pour les élèves, non pas comme je sais, de bénéficier après leur famille et après les rallyes, ou en même temps que les rallyes, d'une éducation totale, et pas seulement de la transmission de savoirs techniques. Et dans cette éducation totale, et les photos le montrent bien, il y a tout un travail pour faire en sorte que les élèves soient en autogestion. C'est-à-dire qu'au fond, dans la vie, en principe, ils n'auront pas de supérieur pour leur dicter ce qu'ils doivent faire. Ils seront les maîtres du monde. Ouais. Et du coup, ils bénéficient des nouvelles méthodes pédagogiques, Montessori surtout, même Freinet et autres Steiner. Dès la fin du 19e siècle, nous, membres des classes moyennes, on pensait qu'on était révolutionnaires en mettant nos gosses méthodes comme ça, mais pas du tout. Et surtout, ils sont formés à être responsables de leur travail, et ce, de manière collective. Alors, par exemple, au Roche, où nous aussi, avant Gwen, on avait travaillé, surtout Michel, on avait bien remarqué l'importance du travail collectif, l'importance de se fondre dans cet ensemble commun, dans cet ensemble partagé, des enfants qui vont devenir héritiers, qui devront transmettre à leur tour.
0: Mmh. Oui, cette reproduction, et puis voilà cette aisance, cette capacité à se lier, cette capacité donc du coup à créer de nouvelles alliances, en fait c'est ça qu'on leur apprend.
1: Oui, et puis alors c'est des apprentissages qui sont, par exemple dans le quotidien, tu me diras si toi tu avais observé les mêmes choses à l'école de Verneuil-sur-Avre, pardon. Tous les soirs, dans la journée, ils pouvaient avoir des tenues décontractées. Enfin, décontractées, tu vois, pas des trucs troués, pas des mini-jupes, enfin voilà. Mais le soir, là, on ne plaisantait plus, on devait arriver habillé. C'est-à-dire
0: pour
1: le repas, avec costume cravate pour les garçons, et puis robe pas de soirée, mais enfin robe
0: de cocktail,
1: pour mesdames, parce que à la maison c'est toujours comme ça que ça se passe, puisque il y a des domestiques. Et comme les domestiques, très souvent, enfin à l'époque où on faisait nos enquêtes, étaient elles-mêmes, c'était souvent des femmes, mais il y avait aussi des hommes en uniforme, en tenue, les enfants étaient obligés d'être eux aussi, par respect pour ce personnel, en tenue eux aussi. Et c'est comme ça que la phrase d'Éric Vuillard m'a tellement plu, ce sont des acteurs de leur vie qui ne se lassent jamais, parce qu'en réalité leur vie est construite comme cela dès la naissance.
0: Mmh. Ouais, c'est absolument incroyable. Et j'invite chacun à se procurer ce livre et à regarder les photos parce que évidemment, vous êtes un peu mutin, Gwen. Alors elles sont très bien composées, ces photos, mais vous avez aussi le sens du détail.

0: sont présentes partout.
1: Ouais, tout à fait, mais de manière assez discrète finalement. Quelqu'un me demandait s'ils étaient, si la fortune était ostentatoire ou discrète, et à l'évidence, discrète. Donc effectivement, il y a quelques détails. Alors effectivement, chez les jeunes femmes, notamment les lycéennes, le sac semble voilà être un peu l'exception. On est tenu quand même d'avoir un sac de marque.
0: Oui, à 30 000 balles, à peu près. C'est plus
1: Ouais,
0: de 10 000 euros, un sac Chanel, il paraît. Enfin, je me suis renseigné pour l'émission, j'en ai pas.
1: Ah oui, c'est si. Ouais, voilà. Effectivement, ça va être sur, ça m'avait, bon, oui, moi, ça m'avait fait sourire. C'était donc à Gstaad, lors d'un concert. C'était la fête annuelle de l'école. Il donne un concert dans la petite église typique de Gstaad, avec concert de violon, des chorales, enfin, une chorale de l'école. Ils sont tous en uniforme, donc là, on n'est pas censé avoir de signe ostentatoire de richesse. Et effectivement, un élève lève un peu le corps et apparaît sa ceinture, et on voit le sigle
0: Yves
1: Louis Vuitton,
0: Saint-Laurent,
1: ou Yves Saint-Laurent,
0: Yves Saint-Laurent,
1: je l'ai vu,
0: il me semble.
1: et du coup, oui, ça m'avait fait sourire, donc j'avais fait la photo de ce détail.
0: Mais c'est pas la Rolex qu'on montre
1: Non,
0: comme
1: pas
0: ça,
1: du
0: comme
1: tout.
0: un Sarkozy à la télé, quoi.
1: Pas du
0: C'est
1: tout. Non,
0: pas.
1: non, non. Et même dans les grands clubs, donc les cercles parisiens extrêmement prestigieux, on voit pas de, je sais pas, de Lamborghini ou de Rolls-Royce. C'est au cercle de l'Union Interalliée et au nouveau cercle de l'Union, donc rue du Faubourg Saint-Honoré. C'est à côté de l'Élysée. Les voitures, je m'étais amusé à regarder. Il y a des Renault, des Peugeot, enfin des voitures finalement assez très discrètes. On n'a pas vraiment de signes.
2: Il n'y a pas de grosse Jaguar rouge.
1: Non, voilà, on n'entend pas avec la Lamborghini qui arrive.
0: Oui.
1: Pas du tout. Non, non, non, c'est la fortune se fait discrète.
0: Enfin, c'est une voiture parmi d'autres, sans doute,
1: Ah, mais sans
0: qui.
1: doute.
0: Voilà.
1: Il possède effectivement sans doute de belles voitures. Mon valet, c'est souvent d'ailleurs, de belles voitures, ça va être des voitures du passé. Encore une fois, des
0: Des voitures de
1: références,
0: collection,
1: des voitures de collection, et elles sont dans les demeures.
0: Oui, dans les demeures, dans les garages,
1: Voilà.
0: voilà.
2: Oui, puis chaque année, il y a quand même comment on appelle ça, un circuit automobile avec l'Automobile
1: Ouais.
2: Club et les voitures de collection.
0: Oui.
2: Et nous, avec Michel, c'est comme ça qu'on s'est retrouvés dans des voitures de collection et à descendre les Champs-Élysées sans respecter les feux. Et on est arrivé entier, c'était l'essentiel. Mais quelle expérience extraordinaire. Et c'était chouette parce qu'on dormait ensemble à l'hôtel et il y avait les mécaniciens qui étaient là, tu vois, un peu comme la chasse à cours avec les piqueux. Et il y avait un rapport entre, je me souviens, c'était Robert Panhard, et qui se trouve avec sa voiture en panne devant l'hôtel où on avait dormi. Et c'est les mécaniciens qui ont réparé devant lui et avec lui. Il mettait la main à la pâte, dans le cambouis, pour montrer son amour du passé, toujours la transmission, la transmission, la transmission. Ils mettent toujours en relation les éléments entre eux. C'est-à-dire, ils sont pas du tout dans la pensée substantialiste qu'on nous impose à longueur d'antenne, où jamais on met en relation les événements les uns avec les autres,
0: Bien
2: et
0: sûr.
2: du coup on se retrouve avec les échéances auxquelles nous sommes affrontés aujourd'hui. Tandis que eux, vraiment, ils sont toujours dans le relationnel, dans l'histoire, le passé, le présent et le futur. Et du coup, cette pensée relationnelle, intersectionnelle, comme on dirait aujourd'hui,
0: Oui.
2: fait
0: Ils sont
2: partie,
0: super woke, en fait.
2: voilà, fait partie de leur habitus, vraiment.
0: Intéressant. Effectivement, ça c'est vrai qu'on ne le note pas souvent. En fait, eux, ils relient les choses.
2: Voilà.
0: Et mais parce que c'est une manière de ne pas les subir.
2: Et c'est essentiel parce que du coup, leur conscience de classe se construit comme cela. Hein, dans ce mouvement permanent de gens différents, de lieux différents, de toutes choses qui se passent, mais qui les ramènent toujours
0: Oui, à cette permanence,
2: à cette
0: justement.
2: permanence, et à ce sentiment très fort d'une classe sociale unie. Et je voudrais justement, si je le peux, développer un tout petit peu, qu'est-ce que tu penses, Eugénie, sur la solidarité dans cette
0: Ah,
2: classe?
0: bah évidemment, mais à mettre en relation avec le manque peut-être de solidarité, ou la méconnaissance de ce que pourrait être cette solidarité dans d'autres classes.
2: Voilà, parce que c'est vrai que si nous, les dominés, nous sommes divisés, si par exemple autour, bah, c'était hier, ça me paraît déjà une éternité, hier ce premier tour, le seul tour pour les élections européennes, où la gauche s'est présentée d'une façon divisée comme jamais, qui a ouvert les portes du pouvoir, qui a contribué à ouvrir les portes du pouvoir au Front National, j'arriverai jamais

0: Ah ben,
1: Rassemblement national, mais bon, peu importe.
0: C'est la même chose, c'est la même famille, on n'en sortira pas. Alors du coup, qu'est-ce que je voulais dire ?
1: Eh bien que vous parliez, moi je fais semblant de dire vous à Monique Passon-Charlot que j'adore depuis tellement longtemps. Mais bon, allez, on est un peu tenu.
0: Oui, c'est ça.
1: Alors, vous, ma chère Monique, vous parliez de la solidarité, donc oui. De cette classe. Oui.
0: Et cette solidarité, elle se construit de la manière suivante. Chaque individu qui fait partie de cette classe, soit par la naissance, soit par la cooptation à un moment ou à un autre de l'histoire de la famille, eh bien, est responsable là où il est, s'il est dans la banque, s'il est dans la vénerie, s'il est dans le vin, s'il est dans l'enseignement, à l'université, peu importe, là, tout dans la seule chose qui compte, c'est qu'il soit toujours au sommet du champ dans lequel il investit. Eh bien, chaque membre de cette classe doit défendre les intérêts de sa classe. Ça n'est pas du tout ce qu'on voudrait nous faire croire, ils se tiennent tous par la barbichette, et B rend un service à A, qui rend un service à C, puis C rend un service à A et B. Non, c'est où qu'on soit, on est un représentant de sa classe.
1: Oui. Et d'ailleurs, les seules fois, et ça c'est vous qui l'avez dit, ou là, avec Michel aussi, vous aviez pointé ça, à chaque fois qu'on apprend des choses qui peuvent nuire à cette classe, c'est lors de différents familiaux. C'est les Bettencourt, mère et fille qui s'engueulent, on apprend toujours les choses quand il y a une fracture, très rare d'ailleurs, c'est, je pense assez rare, au sein de ces familles-là. Sinon, l'argent et le pouvoir les tient solidement arrimés les uns aux autres.
0: Et je vous ferai remarquer, ma chère Eugénie, que dans le seul cas que tu as cité de la famille Bettencourt, il y a eu des négociations, il y a eu des personnes de ce milieu qui ont été, je ne me rappelle plus les noms, qui ont été chargées.
1: Médiateurs.
0: Je sais que par exemple, pour l'affaire Gouchy, entre la concurrence entre Bernard Arnault et François Pinault, c'est Marc Ladreille de La Charrière qui a été chargé de la médiation. C'est-à-dire que quand ça va trop loin dans le conflit, eh bien, on s'arrange pour
1: discrètement.
0: Voilà, discrètement, pour calmer, pour que la classe sociale, de manière consubstantielle, ne soit pas touchée par des phénomènes de concurrence interindividuelle.
1: Alors, nous qui sommes plus nombreux, on n'est pas foutus de faire ça.
0: Exactement. C'est-à-dire que, par exemple, là, à propos d'une élection comme celle d'hier, arriver en ordre dispersé face à un enjeu aussi important pour nous tous, parce que la politique, bien sûr que les partis politiques ou des individus se sont appropriés la politique, mais c'est vraiment un bien commun qui nous appartient à tous, à vous et à moi.
1: De toute façon, elle s'intéresse à nous, surtout si on ne s'y intéresse pas.
0: Voilà, c'est ça. Et donc c'est là, pour la fin du mois, nous pouvons prendre exemple avec cette société dont nous parlons, Gwen et moi, dans ce livre, cette société qui est une orchestration sans chef d'orchestre, c'est une expression de Pierre Bourdieu, eh bien nous devrions nous en inspirer et faire comme ça se passe dans cette classe pour coordonner les initiatives, disons, individuelles ou collectives, familiales, pour que ça devienne une affaire de classe, eh bien, il y a plein d'instances de coordination et pour, si vous voulez, que la mayonnaise oligarchique soit bien ferme, que la solidarité soit bien ferme. Je donne juste un petit exemple que je trouve très bavard. Le bois de Boulogne et leur bois, ils ont des concessions privées pour leur cercle et tout ça, à l'intérieur de cet espace public, eh bien, il y a 20 associations du Bois de Boulogne qui existent, qui ont été constituées en fonction des intérêts des uns et des autres pour ce bois. Et puis, il y en a une 21e qui s'appelle l'Association de coordination des associations du Bois de Boulogne.
1: Histoire qu'ils marchent quand même tous dans le même sens. Ils ont le droit d'avoir leurs petites nuances, mais quand même, il faut, à un moment, quand l'heure est grave, il faut s'unir.
0: Voilà.
1: C'est ce
0: que nous allons faire.
1: Oui, je veux vous croire, Monique. Et vraiment, je veux vous croire et je veux que ça arrive. Parce que là, l'heure est vraiment grave. Mais après, on n'a pas, si je peux me permettre de filer la métaphore, on n'a pas été élevé comme ça. C'est-à-dire que, enfin, il y a quand même la solidarité de classe, l'image de la classe ouvrière a été détruite, et là où les riches interviennent à nouveau, c'est que même leur lieu de mémoire, les usines Billancourt par exemple, Et ben, c'est devenu un parc, c'est dans l'ouest parisien, et ben, c'est devenu un parc avec les habitus des riches. Et ça, on le lit dans le livre et on le voit dans le livre. C'est l'espace et de, où on pourrait être sur le temps long aussi et cultiver cette mémoire ouvrière. Il y a des endroits qui le font, mais qui sont minoritaires et qui ne sont pas aussi majestueux, en fait, que les endroits où on célèbre la mémoire du pouvoir des rois et des reines.
0: Absolument.
1: Et là, on a un problème.
0: Oui.
1: On a quand même un problème. Et c'est très bien montré aussi. On va bien sûr parler, on reparlera encore de ce qu'on doit faire, hein, parce qu'on terminera l'émission là-dessus. Mais cette appropriation de l'espace, c'est aussi très bien montré en photo, où on voit que dans l'espace public, sous protection policière, bien sûr, payée par nos impôts à tous, et ben, très souvent, ben, des fêtes ont lieu. Enfin voilà, c'est pas un problème pour les gens de la haute d'être dans l'espace public et de faire comme s'ils étaient chez eux.
2: Tout à fait. Alors, très souvent, je sais pas, mais oui, il y a une photo, ce qu'on appelle un dîner en blanc.
1: Voilà.
2: Qui est un, donc c'était, c'est aussi une petite, un petit clin d'œil et une ouverture, enfin, pour conclure le livre et conclure sur, effectivement, la rue est à eux.
1: Enfin, et la rue, pas n'importe quelle rue, on voit quand même la Tour Eiffel.
2: Oui, c'est, aux Invalides.
1: D'accord.
2: Et donc c'est un dîner sauvage, illégal.
1: Vous voulez dire un rassemblement interdit ?
2: Un rassemblement interdit, et non pas pour lutter contre la création d'une autoroute, mais tout simplement pour manger, un pique-nique, où en gros, par cooptation, on reçoit le lieu et l'heure d'un
1: dîner. Et on n'interdit pas TikTok ou les réseaux sociaux dans ce cas-là,
2: dans
1: mais
2: ce
1: c'est bizarre.
2: Et donc ça se fait effectivement un peu... bon, on a quelques heures, enfin on a le jour du rendez-vous quelques jours à l'avance et on a le lieu exact vraiment quelques heures avant et ça se fait de manière en gros une heure avant on dit bah c'est rendez-vous 19h aux Invalides et là d'un coup tout le monde va installer
1: sa petite malle avec sa vaisselle cyclique.
2: Voilà, exactement. Oui, effectivement c'est très élégant et ça finit en soirée. Et c'est une recette qui a fait les émules parce que j'ai vu maintenant que le dîner en blanc, il est dans à peu près toutes les grandes villes du monde. En tout cas, aux États-Unis, en Grande-Bretagne, on retrouve.
0: Là, je ne sais pas si tu es au courant, mais c'est cette année, c'est les 20 ans de la création du dîner en blanc. Et ça va se passer le 12 juin.
1: Ah, mais on est invité.
2: On peut inviter tous les auditeurs. J'aurai sans doute l'information.
1: Ah, mais
2: je pourrais
1: la
2: transmettre.
1: On verra.
2: On fera un dîner en rouge.
1: Ce serait très bien, mais l'idée, c'est de se mettre en blanc et d'essayer d'avoir la bonne tenue. On prend le pari, on essaye. Donc, le 12 juin.
0: Et je vous dis comment je l'ai appris. C'est parce que je vais souvent dans les beaux quartiers, comme vous le savez.
1: Oui, vous faites des visites sociologiques dans ces quartiers où on n'ose pas aller.
0: Je continue à travailler. Et il y avait une annonce, une petite affichette dans une cage d'escalier, comme quoi, parce que comme il y avait des problèmes de mauvaise météo, les conditions météorologiques n'étaient pas adaptées à la soirée qui avait été organisée tel jour, du coup c'était reporté au 12 juin.
1: Et ben donc c'est après-demain.
0: Voilà.
1: Donc on est le 10, là, cette émission est en direct. Donc juste
2: blancs.
1: Le temps d'aller... Ouf, là, dis donc.
0: C'est pas mettre un pyjama blanc. Hein, c'est...
1: Merci Monique pour cette précision importante. Elle me prend vraiment pour une fille très très mal élevée. Ben oui, je m'appelle Eugénie, mais je suis pas de la haute, c'est bien de le préciser. Effectivement, donc il faut vraiment, voilà, il faut des habits qui... Et est-ce qu'il y a une sélection à l'entrée? C'est comment ces dîners en blanc? Alors comment on se reconnaît, mis à part le fait d'être en blanc et d'avoir une info?
2: C'est ça, en fait, il faut juste avoir l'info, et l'info, elle est donnée par cooptation.
1: Ouais.
2: Alors je suis pas complètement dans les arcanes. Moi, c'est toujours mon groupe d'aristocrates et de... danseurs de valse qui m'ont invité en fait à force de faire des photos. J'avais créé un petit groupe de contacts en fait, et vu qu'ils savaient que j'étais intéressé pour photographier les mœurs de la haute société, ils m'ont convié.
1: D'accord, mais très bien.
0: Et Gwen a quand même réalisé une photo extraordinaire, parce que je vois très bien le type de photo que tu aurais pu faire, qu'on retrouve dans les journaux, tandis que là, tu as un homme qui montre la rue est à nous.
1: Voilà, hein, c'est ça.
0: Et c'est extraordinaire.
1: Ouais. Non,
2: reportage, ça a souvent été un peu, la difficulté, mais une des petites difficultés, c'est que beaucoup des lieux ou des événements que j'ai photographiés, il y a d'autres photographes. Parce qu'ils vont, lors d'une soirée, on va immortaliser une soirée de rallye, il y a souvent des photographes professionnels qui travaillent pour la famille. Et donc moi, j'étais souvent confondu. Donc on me demandait une photo donc au flash, un peu papier glacé, qu'on peut avoir sur
1: Paris Match. Donc vous faisiez ça en plus?
2: Ben non, mais le truc, c'est que non, je le faisais pas, mais je faisais semblant. Juste au moment où les gens me disaient, elle est bien, elle est réussie la photo, vous pouvez me montrer. Et là, j'étais dans l'horreur parce que non, elle est pas réussie, j'ai même pas de flash, j'ai fait semblant de faire la photo. Et je fais, ah, je vais la refaire, attendez une seconde. J'étais hyper mal. Du coup, j'étais obligé, effectivement, de temps en temps, de faire la photo attendue.
1: La photo de commande.
2: Mais sinon, oui, moi, j'étais sur, à la chasse à cour, c'était très drôle, la chasse à cour. Donc, il n'y a pas de photographe professionnel, mais il y a plein de suiveurs.
1: Ah oui, alors, là aussi, le terme est intéressant. Ouais. Suiveur, c'est-à-dire, c'est les gens qui suivent, c'est-à-dire totalement. C'est le peuple qui ouais. suit les riches.
2: Tout à l'heure, vous disiez que les photos auraient pu être des tableaux du 19e siècle. En fait, je ne suis pas totalement d'accord, parce que sur la plupart des photos, j'ai mis des suiveurs qui sont justement en vélo, en motocross. Et c'est ça que j'essayais de montrer, c'est que j'essayais ni de montrer exclusivement les cavaliers dans ce qu'ils ont beau, mais déjà un petit peu plus, mais surtout par exemple, ça m'intéressait pas beaucoup de photographier le cerf, là où tous les autres photographes faisaient, mais tourne-toi, le cerf il est de l'autre côté, alors moi j'étais en train de photographier eux.
1: Vous photographiez.
2: Et en fait je faisais l'envers du décor.
1: Il y a une photo, terrible, c'est la photo de cet homme en sang, qui est en fait celui qui est chargé de découper ce qui va être offert aux chasseurs. Alors, c'est pas les oreilles et la queue, enfin, je sais pas exactement quels sont les trophées. Cet homme est couvert de sang et c'est lui qui a été découper les morceaux de cerf pour les présenter.
2: Exactement.
1: En fait.
2: Et là, je trouve ça admirable la capacité de l'oligarchie, à faire des alliances avec des gens qui ne sont pas du tout de leur classe. Mmh. Monique parlait des mécaniciens qui ont réparé la voiture de Robert Bonnard. Moi, je suis sûr qu'ils l'ont fait gratuitement.
1: Mais c'est ça.
2: Et là, la personne, en l'occurrence, travaille depuis 30 ans pour les Rothschild, gratuitement. Enfin, j'y travaille, en fait, il suit les chasses deux fois par semaine. Ah, il a un boulot qui, lui, adore, mais qui me paraît quand même assez ingrat, qui est de découper l'animal. Donc, c'est un boulot de boucherie qui demande clairement des compétences.
1: Ah bah oui.
2: Et il le fait gratuitement. Et je pense qu'il le fait, Monique, sans doute, pourra éclairer ça mieux que moi. Mais pour moi, mon idée, c'est qu'il le fait parce que il est fier de partager un moment avec les puissants, avec un nom connu, le Rothschild. Et effectivement la passion partagée de la chasse. Sauf qu'effectivement, lui, il se tape quand même le boulot ingrat.
0: C'est le prix à payer, effectivement, pour réaliser cette passion. Parce que derrière tous les suiveurs, il y a véritablement une passion cinégétique, alors qui n'est pas forcément dans la prise de l'animal, dans la mort de l'animal, mais qui est surtout dans la finesse, les difficultés de cette pratique de chasse, qui commence dès le matin, où ils font le bois pour repérer les empreintes des animaux, pour voir si les chiens pourront courir après tel ou tel cerf. Il y a tous des savoir-faire qui sont très complexes et qu'on a eu beaucoup de mal, Michel et moi, mais qu'on a fait l'effort de tout comprendre, parce que c'est un rapport à la nature, c'est un rapport à la mort animale, mais aussi à la mort humaine, puisque quand l'animal est mort, après, ce qu'on appelle pendant la curée, les veneurs sonnent la trompe avec des fanfares qui rendent hommage aux veneurs des siècles précédents, avec les mêmes musiques, enfin, etc. Donc il y a quelque chose d'existentiellement extrêmement puissant qui n'existe pas dans la vie ordinaire des citadins ordinaires. Mmh. Il y a quelque chose d'exceptionnel qui se passe dans la forêt tous ensemble.
1: Mmh. Oui, et bien encore une fois, tous ensemble, selon des rites, tout ce qu'on n'a pas. Oh, mais c'est... Et ceux qui arrivent à accéder, c'est justement les suiveurs, les domestiques, dont certains sont fiers de servir telle ou telle famille. Et donc, c'est une sorte de fierté par procuration qui est de l'aliénation pure. Et ça, c'est ça. Et c'est ça aussi. Je me demande s'il reste pas un petit peu de ça dans la classe dominée. C'est-à-dire, malgré tout, ça opère. C'est-à-dire que leur supériorité qui n'existe pas, qui n'a aucun fondement réel, elle opère et on l'intègre. Nous, on l'incorpore.
0: Oui, c'est pour ça que le travail que j'ai fait avec Michel et que je poursuis là avec ce livre, avec Gwen, c'est un travail sur la visibilité.
1: Ouais.
0: Et ça, la déconstruction, la déconstruction des évidences néolibérales, la reconstruction avec d'autres objectifs et surtout la recréation du sens de l'humain. Mmh. Et voilà. Et ce livre, plus que jamais aucun de nos livres, parce que là, la force des photos de Gwen fait qu'il se passe vraiment quelque chose dans notre cerveau au moment où on travaille sur ce livre, qui relève tout à la fois de la réflexion et de l'émotion. Et quand ça se court-circuite dans le cerveau, bah, ça fait boum.
1: Ça fait boum, mais il faut que ça nous fasse réagir. Surtout maintenant, à partir d'aujourd'hui, il nous reste rien en fait. Hein, parce que j'ai appris ce matin que le dépôt des listes électorales, c'était vendredi. Donc il nous reste 3 jours en fait pour que la gauche s'unisse et qu'on fasse front face au front, justement.
0: Quelquefois dans l'urgence, on peut être parfait.
1: Ouais.
0: On va voir.
1: On va voir.
0: Bon. On fera tout ce qu'il faut pour.
1: On fera tout ce qu'il faut. Alors qu'est-ce qu'il faut? Qu'est-ce qu'il faut? Dites-nous, Monique, dites-nous. On compte sur vous.
0: Mais c'est s'unir et puis que les.
1: Il faut vraiment qu'il y ait une demande forte du peuple.
0: Ben oui, voilà, bien sûr. Mais ça, on peut pas la créer en 3 jours.
1: On peut pas la créer, mais elle. Enfin, en même temps, mais cette demande forte, elle était là au moment de la réforme contre les retraites.
0: Absolument.
1: On était quand même tous là. Donc pourquoi ne pas pourquoi la gauche ne dit pas voilà, ce dont vous n'avez pas voulu que vous avez eu quand même, eh ben on va faire en sorte que ça n'existe plus. C'est un argument et c'est des choses de fond. Moi, si on me dit tu partiras pas à la retraite à 67 ans mais à 62, eh bien ça me va beaucoup mieux en fait et je vote pour ça. Parce que les gens, ils votent pour ce qui les concerne aussi.
0: Oui, je pense que ça serait très important de mettre en avant le retour en arrière sur la réforme des retraites, parce qu'en effet, ce qui s'est passé pendant la réforme des retraites a été exemplaire de solidarité syndicale, de solidarité politique, et puis surtout, je dirais, d'émerveillement à la vie, d'émerveillement au combat. Je n'avais pratiquement jamais vécu des manifestations aussi joyeuses, aussi solidaires. Il y avait des moments où on avait vraiment le gros peur. Hein, moi, Eh ben ça fait rien. On se disait, allez, Monique, tu dois tenir. On prend la petite main de la dame qui est à côté. Je m'accrochais au mec du service d'ordre là. Et puis je me disais, allez, il faut y aller jusqu'au bout. Parce qu'il y avait quelque chose qui était au-delà de...
1: Oui, de sa propre personne.
0: Voilà.
1: Et là, on est dans cette démarche qu'on a décrite chez les riches.
0: Exactement.
1: Quand on est une masse, la puissance de l'union, de la masse, de la foule.
0: Oui, parce que l'émancipation, c'est vrai que lorsqu'elle est collectivement partagée, il y a une forme, oui, d'émerveillement, c'est le mot qui me vient comme ça, d'émerveillement à la vie, d'émerveillement face à la solidarité, d'émerveillement face à la force du collectif en regard de la médiocrité, de la violence de classe par prédation perpétuelle.
1: Oui, et c'est cette prédation qu'il faut aussi donner quelques mesures, parce qu'en fait, c'est des mesures assez techniques qui pourraient permettre de la limiter. Parce que là, on a été dans le sens inverse avec Macron, comme vous l'avez très bien démontré avec le président des riches. Mmh. C'est-à-dire que on n'a pas arrêté de faire des cadeaux aux riches. Et on continue. Mmh. Et chaque année, les entreprises, les grandes entreprises, touchent des milliards pour distribuer aux actionnaires, pour financer des plans de licenciement, pour financer toute leur chouinerie. Et en fait, ça, on pourrait tout à fait le stopper. Et on pourrait aussi le stopper. On pourrait stopper l'accumulation du capital au détriment du partage des fruits du travail. Tout simplement, en indexant les salaires sur les prix. Parce que là, pour le coup, c'est les gens qui travaillent, les patrons seraient obligés de les rémunérer afin qu'ils puissent manger, tout simplement.
0: Oui,
1: c'est le cas en Belgique et c'était le cas en France. C'est pas un truc complètement dingue. Hein.
0: Non, et puis tous les cadeaux fiscaux incroyables avec la suppression de l'ISF et surtout la création du plafonnement unique forfaitaire, PFU, flat tax, qui fait que les riches avec les revenus du capital ne payent que 12,8% d'impôts de manière forfaitaire. Mmh. Il a supprimé la solidarité et la progressivité, chercher le bon.
1: Voilà. Bah donc du coup, l'accumulation, on le voit à chaque le rapport sur les inégalités qui vient de sortir,
0: voilà.
1: Voit que de toute façon, le ruissellement n'existe pas, hein, et c'est que de l'accumulation, et même parmi les classes les plus aisées, c'est encore les plus aisés des plus aisés, ça ne cesse, c'est complètement exponentiel, et au détriment des classes moyennes, hein, même.
0: C'est même tellement exponentiel que c'est intéressant que tu y fasses allusion, parce qu'en effet, cette classe sociale, donc qui fait l'objet de ce livre de photos et de sociologie, fait preuve d'une très grande hétérogénéité.
1: Oui.
0: Il y a 860 fois la fortune du 500e fortuné du palmarès de Challenge, la famille Roche-Beaubois, dans la fortune de Bernard Arnault, premier de France et premier du monde aujourd'hui.
1: Mmh. Oui, bien sûr.
0: 860 fois, ça n'existe pas dans les classes moyennes et populaires.
1: Mmh. Oui, c'est absolument fou et on voit que et c'est cette accumulation, elle est rendue possible à la fois par l'argent qui va à l'argent, par les cadeaux fiscaux et aussi par les lois qui leur permettent de s'accaparer le domaine public. On n'a pas évoqué là, mais c'est vrai que Paris est en train d'être racheté par un milliardaire. Et tous les anciens magasins, comme le Bon Marché, comme la Samaritaine, se sont devenus propriétés de milliardaires avec la culture des milliardaires et la culture populaire n'a plus droit de cité.
0: Absolument.
1: Voilà, ça nous laisse sans voix. Je vous propose qu'on écoute une petite musique. Tiens, on va écouter un Belge, un Liégeois, j'ai découvert très récemment, qui s'appelle Stefka, et qui fait des chansons, dont une parfaitement d'actualité. On l'écoute maintenant.

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0: Voilà, nulle part. Pas de chat, nulle part. Bah, le message est clair, on aimerait, mais pourtant, bon, bah, il y en a pas mal. Donc, je rappelle pour nos auditeurs qu'on est toujours sur Radio Cause Commune 93.1 FM, que j'ai le plaisir d'avoir à côté de moi Monique Pinson-Charlot, en face de moi Gwen Dubourg-Toumieux, que tous les deux ont commis ce livre qui s'appelle Entre soi, le séparatisme des riches, un livre fabuleusement illustré et extrêmement précis quant à sa dénonciation de l'appropriation de cette classe des hyper riches. Et ce qu'on se disait en antenne, parce qu'on continue à discuter entre nous quand vous êtes, enfin voilà, quand vous écoutez de la musique, nous on l'écoute d'une oreille puis on parle entre nous, je dis ça aux auditeurs. Et donc on se disait qu'effectivement le grand atout des riches, c'est d'avoir créé et ça se voit visuellement sur les photos, ça nous éclate aux yeux, des codes, des modèles à suivre, des habits à acheter, des faux sacs Chanel à acheter pour ceux qui n'ont pas les moyens, mais en tout cas, c'est ça dont on a envie. Ils ont formaté un petit peu les esprits et les désirs de toutes les classes sociales.
1: Oui, tout à fait. Enfin, clairement, moi, je pense que c'est évident. On parlait de se rassembler, mais finalement, le modèle que beaucoup de gens veulent suivre, c'est
0: d'avoir la grosse bagnole, c'est d'avoir la belle maison.
1: C'est ça, en fait, c'est pas au-delà d'un modèle, c'est qu'en fait, les gens désirent être riches. Mm-hmm. Je sais pas s'ils désirent le modèle qui est présenté, qui parfois, on l'a dit, un peu old school. Mais en fait, finalement, les gens veulent être riches. Donc, en fait, et je pense dans le vote, ça, sans doute, les gens se projettent, se disent, mais je vais pas voter pour plus d'impôts parce que si jamais le jour où je suis riche, je serais bien embêté. Enfin, j'imagine qu'il y a peut-être un peu ça, mais on le voit avec tous les je sais pas, les influenceurs qui vont à Dubaï. Enfin, moi j'ai une fille qui est adolescente et qui suit un peu les choses sur YouTube, sur les réseaux sociaux. Finalement, le modèle qui est présenté, c'est pas celui d'une solidarité de la classe ouvrière, c'est clairement un modèle individualiste basé sur l'accumulation de l'argent. Et l'autre chose, c'est je pense que les riches, en tout cas ceux qu'on a photographiés, l'oligarchie en France, et même à l'échelle mondiale, elle a créé une culture. On parlait de comment on crée une solidarité. Ben, je pense qu'eux, au-delà d'une communion d'intérêts, qui est évidemment présente, ils ont des intérêts communs, ils ont, grâce à l'éducation, parler de l'éducation totale, les rallyes, l'école, la culture, ils ont vraiment créé une identité. Et je pense que ça facilite énormément la solidarité. On le voit à toutes échelles, les solidarités, elles sont identitaires de plus en plus maintenant. Elles sont pas uniquement sur des questions d'intérêt commun. Je pense si on votait tous que pour les intérêts communs, effectivement, je pense que la plupart des gens voteraient à gauche.
0: Bah, bien sûr, oui, ça c'est clair que beaucoup de gens votent contre leurs bons intérêts. Et c'est vrai que la gauche, du temps où elle était un peu plus forte dans la bataille culturelle, comme on dit, il y avait les écoles du Parti communiste où on apprenait ce que c'était que la lutte des classes, ce que c'était que le socialisme et comment y arriver. C'est-à-dire que, et puis avec aussi des héros qui étaient plus ceux du Métron que ceux des grands livres d'histoire. Enfin, ça a pu exister et ça a été peu à peu un peu abandonné. On ne sait pas trop pourquoi, comment.
1: On a perdu la bataille culturelle. Et je pense que cette bataille culturelle, elle est essentielle.
0: Ouais, elle est essentielle, mais en même temps, il y a quand même des jeunes qui, là, aujourd'hui, se rassemblent dans les lycées contre le Rassemblement National, justement. Dès hier soir, place de la République à Paris, il y avait quand même principalement des jeunes qui peut-être n'étaient pas allés voter, mais qui étaient présents. Dans les lycées, il y a des jeunes qui bloquent leur lycée en solidarité avec la Palestine, qui se font arrêter. Mais ils ont quand même... La jeunesse se mobilise, malgré tout.
2: La jeunesse se mobilise, et puis je dirais qu'elle se mobilise dans la joie.
0: Ouais.
2: C'est-à-dire que ce que découvrent les jeunes, au-delà d'une vie un petit peu ennuyeuse avec les réseaux sociaux et tout ça, je pense que ce qu'ils retrouvent dans le combat, c'est précisément la joie du combat, la joie de vivre, et la joie d'en découdre face à ceux qui... sous couvert de découvertes technologiques hyper importantes jusqu'à l'intelligence artificielle aujourd'hui, en imposent, alors qu'en fait, ils sont en train de créer une forme d'esclavagisation moderne des classes moyennes et des classes populaires. Mmh. Et donc, vraiment, je pense que être dans la joie et la joie du combat, ça vaut le coup. Ça vaut le coup de
0: ça
2: vivre.
0: Ça vaut le coup et ça vaut le coup de se transcender un petit peu sa propre personne. C'est-à-dire que quand on se bat pour l'arrêt de la colonisation en Palestine, bah on se bat pour l'humanité en fait. On se bat pour quelque chose de plus grand et de plus pérenne que soi-même.
2: Voilà, et là quand on se bat contre l'ouverture de l'État français à l'extrême droite, qui est déjà extrêmement présente depuis des décennies.
0: Contre le fait de donner les clés à l'extrême droite, voilà.
2: Voilà, les clés du pouvoir à l'extrême droite. Eh bien, ben, le jeu en vaut la chandelle, l'objectif en vaut la chandelle. Et je pense que c'est très très important qu'on se dise tous, la politique nous appartient à tous, c'est un bien commun. Et ce bien commun, on l'abandonnera jamais.
0: Voilà, et on attend de nos représentants qu'ils soient à la hauteur de l'enjeu pour pouvoir nous avoir des représentants pour aller mettre un bulletin dans l'urne qui corresponde à l'espoir qu'on
2: parce
0: peut...
2: Parce que là, effectivement, ce qui est en jeu, c'est bien cette solidarité entre les partis politiques qui ont leur place, toute leur place, toute leur histoire, et c'est très important. Ils doivent s'entendre parce qu'ils n'ont aucune raison de se jalouser ou de se, voilà, qu'il y ait des divisions à ce point. Les syndicats, les associations, tout ce qui se passe en France doit être mis à profit, les intellectuels, les pas intellectuels, tout cela doit être mis à profit pour barrer la route au Front National. C'est vraiment extrêmement important parce que les conséquences pourront être vraiment terribles.
0: Oui, oui, je crois qu'on ne mesure pas en fait tous les gens qui disent « on n'a pas essayé ». Non, c'est sûr qu'on n'a pas essayé de mettre les doigts dans la prise, on n'a pas essayé l'incendie total, mais il vaut mieux pas essayer.
2: Alors là, je contredis ces gens qui peuvent penser cela, parce que le Front National est donc présent depuis le début des années 80, je l'ai dit, grâce à François Mitterrand, au cœur de l'État français, et on sait très bien que les votes à l'Assemblée nationale récemment ou au Parlement européen ne vont pas du tout dans le sens des intérêts des classes populaires du tout, mais bien sont en phase avec les intérêts de l'oligarchie qui joue, comme je l'ai dit au début de cette émission, qui parie en ce moment sur deux chevaux.
0: Absolument.
2: Emmanuel Macron et Marine Le Pen.
0: Avec un mépris quand même de plus en plus grand de l'être humain et de ce qui était un petit peu l'apanage de la France et de son universalisme, avec le racisme n'était pas dans les, enfin n'avait pas droit de citer publiquement, oui. Et de plus en plus c'est le cas néanmoins.
2: Et tu vois, je trouve que le livre qu'on a fait avec Gwen précisément montre bien ce processus de déshumanisation de l'autre. C'est-à-dire qu'ils ont ce sentiment tellement d'être des êtres d'excellence, d'une supériorité quasi divine, quoi.
0: Oui, bien sûr.
2: Que les autres ne sont rien, si tu veux, n'existent pas, quoi. Du coup, ça fait que ils ont conscience de leurs intérêts, mais la conscience des autres, c'est à condition, si on les sert, ça va.
0: Voilà.
2: Mais si on est fâché ou en colère.
0: Ouais. Voilà, si on peut être une épine dans le pied, il faut qu'on disparaisse, quoi. C'est très clair. Mais on ne se laissera pas faire. Bon, eh ben on va continuer à lutter. Je vais vous libérer, moi. Je vais vous libérer. Un grand merci, je rappelle.
2: On aurait bien aimé rester plus longtemps les griffes des genies. Hein.
0: Ben voilà, mais bon, vous avez d'autres griffes. Et je ne veux pas surtout vous en enlever, parce qu'il faut parler de ce livre, Entre soi, le séparatisme des riches. Il faut en parler. Je crois que vous allez faire une télé ou un truc filmé. Là, les gens auront de la chance parce qu'ils pourront voir ces magnifiques images. Et donc, ben voilà, je les envie, les auditeurs et les spectateurs de votre podcast, mais en attendant, voilà, j'espère qu'on a quand même donné envie d'acheter ce livre. Donc c'est aux éditions Pyramide et c'est vraiment formidable, tant par la pertinence de l'analyse, par la mise vraiment en lumière voilà, on se le prend en pleine face et c'est formidable. Gwen, juste une petite dernière question, vous travaillez sur quoi en ce moment?
1: Alors mon dernier projet, c'était sur la forêt du bassin du Congo.
0: D'accord.
1: Qui est devenu, d'après la revue Nature, le premier poumon de la planète devant l'Amazonie.
0: D'accord, ok.
1: Voilà, j'en reviens et j'ai l'intention d'y retourner.
0: D'accord, donc vous continuez à voyager un petit peu quand même.
1: Mes enfants sont plus grands, ouais.
0: Ah bah voilà.
1: Je suis de nouveau autorisé à voyager.
0: À bouger, d'accord, très bien. Très bien. Et alors, la question, évidemment, on prend encore une minute. Les riches que vous avez photographiés, ils se doutaient peut-être pas que vous allez vous allier avec Monique Pinson-Charlot quand même pour faire un bouquin. Comment ils l'ont pris?
1: Ben j'ai pas trop de nouvelles.
2: Il y a pas de raison de toute façon parce qu'on a fait un travail d'intérêt général l'un et l'autre.
0: Mais l'intérêt général c'est pas trop leur truc. Hein.
2: Oui, mais là il y a pas de. On montre qu'ils nous sont supérieurs. On dévoile. On ne dénonce pas, on dévoile leur mise en leur stratégie. Hein, quand leur stratégie, c'est un joli mot.
0: Et mais Monique, vous êtes parfaite. J'adore ce que vous dites.
1: Au lancement du livre, il y a eu une personne qui est venue, qui a été photographiée dans le livre, qui est venue accompagnée de son fils, qui n'était pas au courant que le livre sortait. Et je pense qu'au début, ils étaient un petit peu. Je sais pas si je dirais fâché, mais en tout cas, oui, un peu agacé. Donc voilà, on a pu discuter, mais c'était. Comme je dis, c'est des personnes assez charmantes et polies, et finalement, ils ont pu écouter mes arguments, et je pense que finalement, ça s'est très bien passé.
2: Ouais. C'est ceux qui sont venus à la librairie.
1: Exactement.
2: Oui, ils sont venus me voir, et ils ont été adorables. Hein,
1: tout à fait.
2: En tout cas. Peut-être pas avec toi, mais avec moi.
1: Adorable. Non, ils ont été tout à fait adorables. Mais je pense qu'au début, effectivement, il y avait peut-être un petit peu de surprise et d'agacement. Mais on espère en tout cas que c'est pas dirigé contre des personnes en particulier.
0: Non, non. C'est réservé contre un système. C'est contre un système qu'il faut.
2: C'est un travail scientifique des deux côtés, que ce soit les photographies ou mes textes.
0: Absolument.
1: D'ailleurs, c'est une chose importante dans le livre, c'est que j'ai pas voulu mettre de personnes célèbres, parce qu'effectivement, dans l'oligarchie, il y a beaucoup de personnes célèbres.
0: Bien sûr.
1: Alors, voilà, on parle toujours des mêmes, les milliardaires. C'est volontairement anonyme, enfin c'est pas que c'est anonyme parce qu'il y a des personnes qui sont citées, mais en tout cas il y a personne, on va pas identifier une personne en particulier.
0: Oui, il y a pas
1: l'idée,
0: de star.
1: C'est montrer les mœurs de la haute société, donc vraiment monter un système, monter une culture, monter des mœurs. J'ai l'habitude de dire, j'ai fait un peu un travail d'ethnographie.
0: Très bien, ethnographe, photographe
1: et sociologie.
0: Et sociologie, bravo. En tout cas, belle collaboration. Oui. Monique, je vous demande pas sur quoi vous allez travailler, vous n'arrêtez jamais en fait.
2: Oui, non. Voilà. Tu le sauras bientôt.
0: Bon, eh ben très bien, suspense. Restez à l'écoute. Monique reviendra avec grand plaisir. Un grand merci à tous les deux et bravo pour ce travail que vous continuez chacun de votre manière. Un grand merci également à Gilles Brézard qui a réalisé cette émission et on va se quitter en musique avec ce que Gilles veut. Merci.

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Salut, chers auditeurices. Je vais donc laisser place aux différentes prises de parole partagées lors d'un rassemblement commémoratif qui a eu lieu place Edmond Michelet, cette petite place qui est très proche de Beaubourg et qui est à deux pas des Halles. Ce dimanche, 17 décembre 2023, vers 15h, la lumière était plutôt belle. On aurait même dit que le soleil et le froid se serraient les coudes. Les badauds n'avaient apparemment pas le temps de ralentir le pas, pressés qu'ils étaient de courir à leurs emplettes de Noël. C'était pourtant à l'occasion de la journée internationale contre les violences faites aux travailleurs, travailleuses du sexe. Et les activistes des différentes assos parisiennes se sont comme d'habitude tenus chauds. L'occasion de donner à entendre l'ambiance de ce rassaut et puis de vous inviter à vous brancher sur Cause Commune 93.1 FM pour une émission à corps au corps qui se produira exceptionnellement en direct jeudi 21 décembre de 12h à 13h avec un plateau hors norme, tout comme l'est le film dont nous causerons d'ailleurs. Nous parlerons aussi des corps bien sûr, des corps des TDS, des corps des acteurs, des représentations, de la représentation, de la fiction, de faire corps ensemble grâce à cette fiction réalisée par Elsa Aloisio au bord de nos nuits blanches. Il y aura donc Elsa, Julie, Anaïs, Mimi, Françoise, Mylène. Parmi tous celles qui font partie de cette aventure collective. Donc ne loupez pas, allumez votre poste. Bienvenue à midi pile, nous prendrons l'antenne. Ce sera le jour du solstice d'hiver et ce sera une fête. En attendant, belle écoute de cet état des lieux 2023 sur les violences à laquelle les TDS sont toujours encore de plus en plus exposés.

0: fait les prises de parole avec la Fédération Parapluie Rouge. Et donc, maîtresse Catin ici présente, qui va commencer et ouvrir le bal. Merci à tous.
1: Le 1er janvier 2011, plus de 50 travailleuses du sexe ont été assassinées, dont 3 en 2023. L'année 2023 était particulièrement éprouvante pour les TDS, alors que le 31 août dernier, la Cour européenne des droits de l'homme a de nouveau reconnu les conséquences néfastes de la loi de pénalisation des clients pour les TDS. En France, les pouvoirs publics s'obstinent dans des politiques abolitionnistes, déclinées tant au niveau national que local. Les travailleuses du sexe subissent le harcèlement policier et des amendes à répétition qui les précarisent encore. Et tragique ironie d'une loi qui prétendait supprimer l'activité prostitutionnelle les pousse à travailler davantage. Sous couvert de protéger les mineurs, les pouvoirs publics mettent tout en œuvre pour expulser les TDS devenus indésirables dans l'espace public, ayant pour conséquence une marginalisation et une précarisation accrue. À Toulouse comme à Lyon, des arrêtés municipaux ou préfectoraux visent spécifiquement les travailleuses du sexe, notamment via des interdictions de stationnement, des camionnettes où les TDS exercent et parfois vivent. Au bois de Boulogne et Vincennes, les amendes des PV pleuvent et le stationnement payant se déploie. Les éclairages publics sont sciemment coupés pour gêner la visibilité des putes qui travaillent à pied, créant un environnement criminogène et ouvrant la voie aux agressions de tout genre. La Coupe du Monde de rugby a donné lieu à de véritables drames humains pour les travailleuses du sexe. À Lyon, dans le quartier de Gerland, elles ont été harcelées, violentées, y compris physiquement, puis sous le coup d'un arrêté préfectoral, chassées des abords du stade. Leurs camionnettes ont été saisies alors que certaines y vivaient et aucun relogement ne leur a été proposé. Privées de ressources, ces travailleuses du sexe ont vu leurs conditions de travail et de vie se dégrader encore. À Nantes, des personnes hébergées par le 115 ont été délogées par des hôtels qui voulaient louer aux supporters, expulsant ainsi les familles de TDS les plus précaires. Dans ce contexte, nous sommes extrêmement préoccupés à l'approche des Jeux Olympiques et craignons leur impact sur les travailleuses du sexe. Là encore, nous constatons que la seule approche envisagée vise à faire de la prévention de la prostitution au détriment de l'accès aux droits fondamentaux des travailleuses du sexe. Les JO vont être un véritable carnage pour les putes. Nous craignons une envolée de la répression policière, des expulsions et des agressions et violences en tout genre faites aux TDS. Nous craignons la saturation des services médico-sociaux et judiciaires, ainsi que leurs impacts sur la santé et la sécurité des putes. Le constat est sans appel, les pouvoirs publics cherchent par tous les moyens à nous faire disparaître, tout en nous dépouillant de toute dignité et humanité, au profit d'enjeux politiques et financiers. L'État français préfère les putes mortes. Plus que jamais, nous restons solidaires et unis face à l'écrasement capitaliste.
0: Merci beaucoup la Fédé. On rappelle que la Fédé Parapluie Rouge rassemble un grand nombre d'associations de communautaires et de personnes concernées, et également une fédération de... Ouais. Donc on peut rappeler d'ailleurs les associations qui représentent la Fédé Parapluie Rouge, parce que, pour dire son importance, Accept ST, Autre Regard, Bad Boys, Cabiria, le collectif des femmes de Strasbourg-Saint-Denis, Griselis, Le Past, PDA, les Roses d'Acier, le Stras, Syndicat Travail Sexuel, les Pétrolettes, Queer Auvergne, Paloma, Chardon Ardent et Bordiel, Dijon. Voilà, merci à la Fédé. Et merci à nous, merci à vous tous. Et on va enchaîner ensuite avec les Bad Boys. Et je passe la parole tout de suite.
2: En cette journée mondiale de lutte contre les violences faites aux personnes exerçant le travail du sexe, nous prenons la parole pour amplifier les voix des travailleuses et travailleurs du sexe. En particulier, celles des travailleurs du sexe masculin, cisgenre, transgenre et non-binaire, qui composent notre association Bad Boys. Toutes les décisions qui ont des effets sur nos vies ne sauraient être prises sans que nous ne soyons d'abord entendus.
3: Nous commémorons les TDS décédés et nous avons une pensée pour leurs proches. Nous avons également une pensée pour les victimes passées inaperçues, notamment les travailleurs du sexe masculin, cisgenre, transgenre et non-binaire, victimes de violences. Nous dénonçons les violences, y compris sexuelles, dont sont victimes les hommes travailleurs du sexe. Nous regrettons le peu d'études sur le sujet. Nous souhaitons qu'évolue l'opinion dominante de la société qui conditionne les hommes à ne pas se reconnaître violés ou agressés sexuellement. Face au déni, face à la honte, nous les encourageons à demander et à en parler pour être soutenus. Chez Bad Boys, nous sommes déterminés à accompagner les victimes de violences, combattre le stigma et lutter pour de meilleures conditions de travail.
2: Alors que la loi du 13 avril 2016 détériore nos conditions de travail et de vie, notre santé et notre sécurité, nous exigeons aux côtés de nos collègues femmes son abrogation. Sur ce point, nous saluons la lueur d'espoir émise par la Cour européenne des droits de l'homme le 31 août dernier.
3: Alors que les arrêtés municipaux et préfectoraux aggravent les conditions de travail et de vie, augmentent l'insécurité et la précarité des travailleurs du sexe de rue, nous exprimons notre solidarité avec elles et exigeons l'abrogation de tous les arrêtés les visant.
2: Alors que plus de 20% des hommes travailleurs du sexe proposent des prestations à plusieurs, et que c'est pour nous une façon de nous protéger contre les violences et l'isolement, l'État nous l'interdit, préférant nous voir isolés et exposés aux violences. Nous exigeons la décriminalisation du travail sexuel à plusieurs et proclamons notre solidarité.
3: Alors que l'accès au logement est toujours plus difficile et que les TDS sont si nombreuses et nombreux à être SDF ou sous-locataires, l'hôtel reste parfois la seule solution sûre, à la fois pour dormir et pour travailler. Alors que recevoir le client chez soi ou que se déplacer chez le client pour y travailler ou même y dormir sont des pratiques plus risquées que de travailler et dormir à l'hôtel, l'État, sous prétexte de lutte contre le proxénétisme hôtelier, préfère nous mettre en danger, nous mettre à la rue d'une chambre déjà payée. Nous exigeons la décriminalisation du travail sexuel à l'hôtel et l'accès inconditionnel au logement.
2: Nous dénonçons le rapport du Haut Conseil à l'égalité, publié le 27 septembre 2023, qui fait un exposé non objectif sur le milieu de la pornographie en utilisant une méthodologie douteuse et sans que les personnes concernées n'aient été consultées. En réponse à ce rapport, à charge et superficiel, nous réaffirmons le droit de chaque personne à disposer de son propre corps comme elle l'entend. À ce titre, nous proclamons le fait que l'on peut s'accomplir tout en étant estimé et reconnu dans la pornographie. Ainsi, nous appelons au respect de l'autonomie personnelle tant que les consentements sont observés.
3: Nous dénonçons l'absence totale de prévention concernant l'usage de produits injectables provoquant l'érection, quand l'érection, particulièrement répandue dans les milieux de la pornographie et du go-go dancing,

0: le droit de travailler. Nul ne peut être lésé dans son travail en raison de ses opinions, quand ses opinions concernent le travail du sexe utile à la société.
1: Le droit pour toute personne de défendre ses intérêts par l'action syndicale et d'adhérer au syndicat de son choix. Associer les TDS de nationalité étrangère à l'élaboration des programmes de santé publique.
0: Aujourd'hui et pour toujours, contre les violences, groupons-nous, faisons respecter notre santé et nos droits. On va accueillir maintenant des alliés Médecins du Monde, très présents aussi dans le combat pour les droits des TDS. Donc merci beaucoup de venir.
2: Ça va être une prise de parole un peu courte, parce que je n'avais pas prévu justement de parler aujourd'hui. Mais je suis donc chargée de projet Jasmine, un programme de Médecins du Monde qui permet aux travailleuses et travailleurs du sexe de signaler sur une plateforme lorsqu'elles ou ils ont subi des violences. Et cette année justement, alors pour parler un peu des chiffres qu'on a vus cette année, le nombre des violences visibilisées par Jasmine entre janvier 2022 et décembre, enfin ce mois-ci, 2023, ont augmenté autant que leur gravité par rapport à l'année dernière. Nous avons eu 2661 signalements de violences très dangereux ou risqués. Ça fait en moyenne 7,2 faits de violence par jour. Nous avons également vu au moins 3 cas de travailleuses du sexe assassinées. Une femme inconnue en avril. Une femme qui s'appelle Blessing en mai et Doina ce novembre, le mois dernier. La législation actuelle qui encadre le travail du sexe et la position abolitionniste ne fait que marginaliser les TDS et les éloigner de l'accès au droit et aux soins. Ce 17 décembre est l'occasion de rappeler que ce n'est pas le travail du sexe qui est une violence en soi, mais bien la stigmatisation dont cette activité fait l'objet et les lois répressives qui l'encadrent.
0: Vous êtes là encore. On va enchaîner ensuite avec Mimi Acceptesté qui va prendre la parole.
3: Et merci beaucoup et bonjour à toutes et à tous. Nous constatons cette année, comme chaque année, l'augmentation des violences et de tous les actes tellement horribles qui sont commis face à notre communauté, soit les personnes trans, soit les femmes cis. Et nous, acceptons cet été, on travaille beaucoup avec les femmes trans qui sont dans la rue. Comme vous avez déjà constaté avec la plateforme de Jasmine, qui est une plateforme en ligne qui travaille avec les travailleuses du sexe en général. Et vous avez déjà vu qu'il y a plus de 2000 cas de violence signalés sur cette plateforme, y compris beaucoup d'autres qui n'ont pas été signalés. Chez nous aussi, les violences faites aux travailleuses du sexe, trans, féminines et aussi migrantes, notamment les sans-papiers, sont toujours invisibilisées. Déjà pour les cas de violence physique, c'est déjà quelque chose qui est en permanence contre nous en tant que les personnes trans qui travaillent dans la rue. C'est celles-là qui sont toujours exposées aux violences en permanence, notamment par la violence institutionnelle. Comme vous avez vu, la violence de la loi. La violence institutionnelle comme la loi de la pénalisation des clients qui a assassiné autant de nos collègues. Par exemple, Vanessa Campos qui a été assassinée, c'est parce que la loi l'a mis dans la position et dans la situation où elle ne peut pas se défendre. Et la présence de la police est constituée aussi comme une forme de violence qui fait face à nos collègues qui sont les sans-papiers. Et avec augmentation de la violence fasciste partout dans le monde, notamment en France. Vous avez aussi vu ensemble ici que le ministre qui est vraiment celui qui est plutôt proche des agresseurs, des violeurs, c'est lui qui a essayé de promouvoir une loi raciste comme la loi.

0: loi qui vise à expulser plus des personnes trans, migrants et travailleuses du sexe. Par exemple, la loi d'asile et immigration qui est un projet raciste, qui est un projet antiféministe, misogyne et notamment transphobe. Parce que comme vous savez déjà, vu que les travailleurs et travailleuses du sexe trans, nous subissons déjà les violences physiques dans les jours à cause d'absence de droits, absence de protection sociale. Et autant plus de ça, on a aussi dû subir la violence de la volonté raciste de la classe politique au pouvoir aujourd'hui. C'est pour ça que les travailleurs du sexe, aujourd'hui, nous combattons pas seulement les violences signalées jour après jour, mais nous combattons ensemble de ce système de domination, de ce système raciste, de la façon de traiter et maltraiter les personnes qui veulent exercer ce travail dans la dignité. Et aussi, comme vous savez, vu qu'avec le gouvernement au pouvoir aujourd'hui, la pénalisation de clients n'a jamais été abrogée. Le gouvernement de M. Macron et tous les gouvernements qui a enchaîné depuis un an, il n'y a que lui. Et lui, il n'a jamais montré son vrai visage de vouloir protéger les travailleurs du sexe. Depuis la crise Covid, on a dû subir autant de violences, de meurtres, d'assassinats, etc. Et on a déjà signalé tout ce qu'on a subi auprès de ministères, auprès de secrétaires d'État qui travaillent sur les égalités hommes-femmes. Mais il n'y a pas de solution parce que ce genre de personnes-là n'ont pas voulu vraiment abroger la loi qui tue nos collègues. Eux, ils ne veulent pas vraiment que nous existons en tant qu'une travailleuse du sexe dans le mouvement des travailleurs. Et c'est pour ça que je voudrais dernièrement vous dire que pour en finir avec les violences faites aux travailleurs et travailleuses du sexe, il faut qu'on se batte contre toutes les formes de domination, y compris la violence raciste, les ministres violeurs ou les gens qui ont été accusés d'un tel truc au gouvernement. On voit qu'aujourd'hui, on essaie de chasser les personnes qui sont dans la misère, dans la rue, les migrants qui veulent traverser la mer, qui veulent traverser les pays pour fuir la misère, fuir la guerre et fuir les injustices. Et on les criminalise. On arrête les gens qui sont en train de soutenir les migrants, les sans-papiers qui crèvent la dalle, qui crèvent la guerre. Alors que les vrais criminels, ils sont au pouvoir, nous regarder mourir dans la mer, dans la rue, dans le bois. Et c'est pour ça qu'il faut consolider la solidarité entre chaque groupe des migrants, des travailleurs du sexe, y compris aussi toutes les personnes qui fuient la guerre, soit en Ukraine, soit en Palestine, parce que toutes les violences, y compris pour les Palestiniens et Palestiniennes, ça nous concerne aussi, parce que quand vous faites rien contre ce qui s'est passé aujourd'hui, c'est-à-dire que vous êtes en train de soutenir ce qui s'est passé soit en Ukraine, soit en Palestine, le peuple du monde entier doit être uni. Et le combat de travailleurs du sexe, ce n'est pas un combat à part. C'est un combat pour la justice sociale. C'est un combat pour le mouvement des travailleurs et travailleuses. Et c'est aussi un combat féministe et antiraciste. Et c'est pour ça que restons ensemble, solidaires, et on y va contre les violences. Et aujourd'hui, ce n'est pas qu'un jour de témoignage, mais c'est un jour de lutte. Et la lutte, elle continue avec vous et avec nous, pour toutes et tous.
1: Voilà. Bravo. Bravo, Mimi.
2: Bravo Mimi, merci beaucoup. On va accueillir Isère. Tu vas nous dire, on a un petit souci de discours pour le Stras, mais on va se débrouiller.
3: Oui, bonjour. Alors, en fait, la personne qui, on est donc le Stras, le syndicat du travail sexuel, la personne qui devait venir faire la prise de parole aujourd'hui a malheureusement eu un empêchement. Donc c'est complètement improvisé. Déjà, je voulais vous remercier absolument d'être venu, mais au-delà des remerciements, je suis toujours année après année un peu navrée de voir que c'est toujours les mêmes visages amis issus de nos communautés qui se mobilisent pour ces journées, qui se déplacent pour nos rassemblements, et de constater qu'en dehors de nos communautés, le sort des travailleurs et travailleurs du sexe laisse la société dans l'indifférence complète, malgré les violences de plus en plus répressives que nous vivons déjà depuis 2016, mais bien avant 2016. Et du coup, nous vivons des violences toujours de plus en plus accrues, dans un contexte qui va se manifester de manière particulière aussi, avec, comme l'ont rappelé les camarades, les Jeux Olympiques, qui vont effectivement avoir des impacts dévastateurs sur les conditions de vie des travailleurs du sexe, déjà stigmatisés avec la loi de pénalisation des clients, avec les arrêtés municipaux. Pardon, le blues, la déprime un peu. Voilà. Tu voulais rappeler pour...
1: Oui, bah, merci beaucoup d'être venu aussi peu nombreux malheureusement, mais merci à vous qui êtes là, merci beaucoup d'avoir bravé le froid. C'est juste un constat année après année que les putes se font violenter et tuer dans l'indifférence générale, donc merci quand même à celles qui ont fait le déplacement et qui se sentent concernées par ces luttes. Je voulais juste rappeler que ce soir on organise une soirée de soutien donc avec le STRAS, le syndicat du travail sexuel, à la mutinerie qui est juste sur la rue là-bas. On aura une projection du film Suspendu qui parle justement de violences faites au TDS mais avec un très joli message d'espoir, et on aura aussi 6 performances de 6 artistes travailleurs travailleuses du sexe, donc on espère vous y voir nombreuses ce soir.
4: Oui. Oui.
3: Et aussi, comme l'ont rappelé les camarades tout à l'heure, pour les travailleurs du sexe, rejoignez des collectifs. Si vous pouvez, sous l'énergie, rejoignez la lutte, syndicalisez-vous. On est une communauté, on est présent, on est là pour s'entraider et lutter ensemble. Maintenant, on va faire une lecture de la liste des noms des collègues disparus.
5: Il faut qu'on vous précise avant de faire cette lecture qu'il y a beaucoup d'inconnus dans cette liste et que du coup on va les nommer une sœur à chaque fois. Donc en 2011 une sœur, en 2012 une inconnue, une sœur, pardon. Madame Yoannéou, Cassandra, Kafia Bouchekioua, Maria da Silva Guerra, Viviane de Liège, une sœur inconnue, Daniel Schmitt. En 2014, on a perdu 4 sœurs inconnues, Luz Maria, Mika Selimovic, Daria et une autre sœur inconnue.
1: En 2015, nous avons perdu Da Silva Messia Telma, une sœur nigériane, une sœur brésilienne, Alixon Ortega Cano, Joy. En 2016, Lorena Lucha, Maria Paz, Eliana Cargay-Tongo. En 2017, une inconnue bulgare, une sœur, pardon, Miloui Miaela. En 2018, Nicoletta.
3: Ça perturbe cette histoire de sœur. Hein. Vraiment, je... En 2019, nous avons perdu Vanessa Campos, Xiao Hong, Xiao Xu, A Jing, une sœur, Marlène G, Anne-Laure, Brunilda Olivia. En 2020, nous avons perdu Alice R, Jessica Sariamento, Mathilde. En 2021, nous avons perdu une sœur, Anaïs Méchin, Lily, Ivana. En 2022, nous avons perdu Asia, une inconnue, Saba, une inconnue. En 2023, nous avons perdu une sœur, Doina, Blessing. On va vous demander de respecter maintenant une minute de silence en hommage à toutes nos sœurs. Et ce sont toutes la liste n'est évidemment pas exhaustive parce que comme on meurt dans l'indifférence et qu'on fait un travail de terrain qui est compliqué, la liste n'est malheureusement pas exhaustive. Merci.
2: Merci à toutes. Avant de se quitter, on va proposer à des personnes qui veulent peut-être témoigner ou venir prendre la parole un petit peu, qu'on n'a pas forcément tout le monde. Un partage entre nous, ça peut être intéressant. On reste dans la thématique, bien sûr, parce que c'est ce qu'on nous a rappelé tout à l'heure. Mais voilà, on propose cette petite prise libre. En attendant, on va inviter une alliée qui voudrait aussi prendre la parole, justement.
6: Je suis Anne Souris, je suis sénatrice de Paris. Passe juste un message pour dire que je suis à vos côtés depuis longtemps. Que je suis sénatrice depuis pas très longtemps, mais qu'en revanche, je pense essentiel rapidement, en tout cas le plus rapidement possible, de faire une évaluation des lois actuelles, notamment de la loi de 2016, pour vérifier un certain nombre de choses qu'on sait déjà sur le terrain, mais en tout cas qu'il faut, j'allais dire, objectiver, de manière à ce qu'il n'y ait plus d'ambiguïté et qu'on voit à la fois les violences institutionnelles qui ont été dénoncées, à la fois le fait que ces lois qui sont soi-disant protectrices, je ne sais pas qui elles protègent, mais en tout cas pas les télétravailleuses et les travailleurs du sexe, ça a l'air assez clair, et que donc le devoir des politiques que nous sommes, c'est de protéger toutes les personnes, quelles qu'elles soient, il devait y avoir de différenciation et de discrimination. Et là, il y en a une manifeste. Il n'y a pas que celle-là, bien entendu, mais en tout cas, elle est manifeste. Évidemment, elle s'allie très souvent avec le fait d'être étranger ou étrangère. On le sait, que ces lois ont été aussi pas mal faites dans ce sens-là. Mais ce serait intéressant de le faire rapidement. On va bientôt arriver aux 10 ans, on est à 8 ans déjà après 2016. Et en tout cas, moi, je m'engage à combattre à vos côtés pour que cette évaluation soit faite et qu'on puisse revoir ces lois. Merci.
2: Merci beaucoup, Madame la sénatrice. Personne n'a envie de partager quelque chose. Un sentiment, en tout cas, merci à tous. Thierry, peut-être ? Une surprise pour nous tous.
4: Non, je crois que la surprise cette année, c'est que le Père Noël est venu. Vous l'avez vu. Donc ça, c'est bien, on pourra dire cette année, le Père Noël est venu soutenir les droits des travailleuses et travailleurs du sexe et dénoncer les violences et demander la décriminalisation. Non, en fait, on m'a demandé de...
7: Forcé.
4: Oui, un peu forcé, mais j'ai l'habitude. De faire une petite chanson pour... Parce que l'année dernière, on avait fait All I Want for Christmas is the Cream. Une petite reprise de Mariah Carey pour Noël. On l'avait... Bon, je vais pas dire qu'on l'avait raté, mais on aurait pu s'entraîner un peu plus avant. Bon. Et du coup, j'ai improvisé une chanson, vu qu'on vient juste de m'annoncer qu'il fallait faire une chanson aussi cette année. Et voilà, bon.
8: Vas-y.
7: Allez.
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1: Merci beaucoup Thierry pour ce moment si émouvant. Tu chantes super bien, salope. En tout cas, merci à tous. Et puis je pense que si personne a envie de te reprendre un peu la parole, d'animer un petit peu, on va clore ce rassemblement. On a jusqu'à 18h hein, sur la déclaration. Vous n'êtes pas obligé de partir en courant. Par contre, dès que la mute ouvre, vous êtes les bienvenus à la mute. Et merci encore, merci d'être venu. Et on lâche rien, on continue d'être présent et présente. On se suit et plein de choses nous attendent. Et on reste solidaires et on va continuer ce combat parce qu'on le mérite tous. Et encore merci à vous et hommage à toutes celles et ceux qui sont tombés et qu'on honore aujourd'hui. Merci à vous.

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2: Bonjour à tous, bonjour à toutes. Il est normalement 14h, vous êtes sur Cause Commune et c'est une émission qui est enregistrée le 30 avril. Merci évidemment d'écouter Cause Commune, merci de vous intéresser à Rayon Libre, merci à celles et ceux qui font vivre cette radio au quotidien, toute l'année, que des bénévoles, que de généreux donateurs ou généreuses donatrices. Rayon Libre, c'est donner la parole à ceux ou celles qui pédalent, ceux ou celles qui ont intégré quelque part dans leur vie le vélo. Parfois, ceux ou celles qui n'ont pas intégré sciemment le vélo. Je me souviens de cette émission avec Hervé Dupont, administrateur de l'association 60 millions de piétons. C'était l'épisode 317. On y causait point de vue du piéton sur les cyclistes. Rayon Libre, en tout cas depuis que j'ai repris l'animation, s'intéresse beaucoup plus aux cyclistes qu'à l'objet. J'éprouve pas une passion incroyable pour l'objet, pour le matériel. Évidemment, hein, avec le temps, j'ai appris à apprécier ce qui est pour moi un vélo remarquable. Je dis un vélo remarquable parce qu'il n'est pas nécessairement beau. C'est quoi un beau vélo? Pour tenter d'y répondre, je vais citer le philosophe Pierre Cassou Noguès, qui est venu lui aussi à ce micro il y a un an, tout pile, c'était l'épisode 294. Il vient de publier un essai qui s'intitule « Trait de côte, voyage philosophique en bord de mer », édité chez Philosophie Magazine éditeur. Il est parti à vélo de Saint-Jean-de-Luz à Ostende, le long de la côte, pour observer, philosopher sur la transformation du littoral à cause du dérèglement climatique. Je cite donc son extrait à propos du vélo. Je le cite « Un beau vélo, c'est un vélo qui fonctionne bien, mais pas seulement. Je n'essaierai pas de définir ce beau technique. Les basses technologies ou bricolées ont l'intérêt de produire de beaux objets qui ne sont pas désirables dans le sens de l'évolution technologique, ne sont pas désirables comme le dernier modèle d'un téléphone portable. Elle dessine ainsi des alternatives à la désirabilité qu'orchestre l'évolution technologique. À mes yeux, leur idéal est même de produire de beaux objets qui n'aient pas de valeur, ne consistant qu'en des matériaux récupérés et en des gestes gratuits, hors du temps, qui ne sont pas du travail. Il y a quelques semaines, j'ai reçu ici un photographe aussi, Thomas Maheu, qui me racontait qu'il prend plutôt en photo les cyclistes que leur vélo. Il photographie le cycliste sportif. Il s'attache à l'humain. Aujourd'hui, on va s'attacher à l'objet. Ces vélos qui envahissent la ville, qui sont garés n'importe où, n'importe comment, qui sont tous uniques, mais qui se ressemblent tous. J'ai avec moi Vincent Sainte-Fargarneau qui propose une exposition de photos de vélos. Expo photo chez Gepetto et Vélo, 28 rue des Fossés Saint-Bernard, Paris 5e. C'est du 6 mai au 3 juin. Le vernissage est le 6 à partir de 18h. Il va nous raconter sa démarche, son intérêt pour cet objet, ce qu'il a voulu transmettre, pourquoi et comment il s'y est pris. Enfin, un rayon libre qui s'intéresse à l'objet pour l'esthétique qu'il propose. Sur LinkedIn, Vincent se présente comme amateur de belles lettres, trafiquant d'images et créateur d'événements. Amateur de belles lettres et si le vélo était calligraphie finalement. Bonjour Vincent, merci d'être avec nous au micro aujourd'hui.
3: Bonjour, ravi d'être avec vous.
2: Eh ben, nous sommes ravis et en plus on vous a en studio. Vincent, comme je viens de le dire, vous vous présentez comme un amateur de belles lettres. Est-ce que le vélo est pour vous autant un objet qu'une histoire qui peut le raconter ?
3: Oui, absolument. Le vélo, il s'exprime avec des variétés de formats infinies. Et c'est ça ce qui m'a fasciné. Il y a des vélos toutes formes et qui racontent beaucoup d'histoires, qui racontent des histoires sur leurs propriétaires.
2: Oui. Et alors, on a quand même besoin du contexte là, avant d'avancer. Votre exposition qui est proposée à partir du 6 mai, donc je viens de le dire, chez Gepetto et Vélo, elle propose quoi?
3: Elle propose, eh bien, toute une série de photos d'incarnation de vélo. J'ai des vélos tordus, des vélos épaves, des vélos hybrides, des vélos fleuris, des vélos à l'envers, des vélos en l'air, des vélos en fête. Voilà.
2: Et alors, c'est des vélos, on est bien d'accord, c'est des photos de vélos. Les propriétaires ne sont pas forcément sur leur monture.
3: La plupart du temps, non. C'est des vélos en stationnement.
2: Oui. Hein. Donc,
3: certains abandonnés. Je sais pas si j'avais cité les vélos épaves.
2: Oui.
3: Mais la plupart du temps, c'est des vélos qui sont en stationnement. Dans les rues de Paris ou ailleurs.
2: Et alors justement, c'est la question suivante. Vous dites dans les rues de Paris, elles ont été prises où ces photos de vélos? Dans Paris uniquement? Comment vous avez procédé?
3: Écoutez, à partir du moment où je me suis mis à photographier des vélos, chaque fois qu'il y avait un vélo qui m'intriguait, qui attirait mon regard, ben je m'arrêtais puis je le prenais en photo. C'est devenu un peu une obsession.
2: Vous êtes devenu un obsédé, mais combien de temps ça a duré cette quête de tous ces vélos?
3: C'est avec l'arrivée du portable et du fait qu'on peut faire des photos avec son portable. Donc c'est comme un carnet de notes.
2: Oui.
3: Ça remonte donc une petite quinzaine d'années.
2: Ouais, donc ce que vous racontez, ce que vous proposez dans cette exposition, c'est 15 ans de photos de vélos?
3: une sélection des photos les plus intéressantes, mais ça fait probablement une quinzaine d'années que je prends des vélos en photo.
2: Alors, selon vous, quel est le vélo qui va attirer votre regard et sur lequel vous allez vous dire « Ah, celui-là, j'ai envie de le prendre en photo » et celui à côté sur lequel vous dites « Bah, il a aucun intérêt ». C'est quoi l'œil que vous posez sur ces vélos-là ?
3: Alors, c'est assez mystérieux et assez subjectif. Alors, ça peut... parfois, il y a des vélos qui sont décorés, il y a des vélos qui sont flambant neufs, il y a des vélos qui sont brillants, et puis il y en a d'autres qui sont pas intéressants, qui sont... C'est un petit peu comme les costumes des gens, quoi.
2: Ouais.
3: Il y en a qui attirent le regard, puis d'autres, on passe devant, puis on s'arrête pas.
2: Mais alors c'est marrant parce que ça faisait partie des questions que j'ai un peu plus loin. Vous dites comme le costume des gens, vous auriez pu aussi, pendant 15 ans, vous intéresser, j'en sais rien, aux chaussures de nos concitoyens, par exemple.
3: Bah écoutez, peut-être que ça m'intéresse aussi.
2: C'est peut-être la démarche suivante, la prochaine. Non mais c'est intéressant. Et quel rapport vous avez, vous, avec le vélo au départ ?
3: Moi, je circulais en vélo dans Paris.
2: Ouais.
3: Je trouvais que c'était un moyen délicieux, excepté les mois d'hiver,
2: ouais.
3: Mais un moyen délicieux de se déplacer dans Paris.
2: Et alors vous dites, je le note là, je circulais, c'est au passé, c'est de l'imparfait, ça veut dire que ça n'existe plus.
3: Parce que je ne suis plus, je n'habite plus Paris, j'habite maintenant en Seine-et-Marne,
2: ouais.
3: Et voilà, l'usage du vélo, mais j'ai à rapatrier mon vélo de Paris, voilà, mais je m'en sers moins parce que c'est plus compliqué en termes de déplacement là.
2: Alors c'était pas forcément un sujet que j'avais envie d'aborder, mais c'est super intéressant ce que vous dites là, c'est-à-dire que quand vous étiez dans Paris, le vélo était une vraie solution de mobilité d'urbain, et finalement aujourd'hui que vous êtes expatrié, vous êtes éloigné du centre-ville, vous êtes en train de nous dire faire du vélo en Seine-et-Marne, c'est pas la même limonade.
3: Oui, exactement. C'est plus vallonné. Il se trouve que ma maison est un petit peu perdue dans les champs, loin de tout.
2: Ouais.
3: Donc là, ça devient plus compliqué. Toutefois, il y a le département et d'autres départements ont l'axe du pèlerinage de Saint-Jacques de Compostelle.
2: Ouais.
3: Ils ont mis en place des pistes cyclables sur une départementale.
2: Je veux pas dire de bêtises, mais je crois que c'est la transition ibérique, et je crois que c'est la plus longue voie cyclable d'Europe.
3: Oui, oui, oui. Et donc, moi qui suis entre Coulommiers et Provins,
2: oui.
3: A été mis en place donc un itinéraire avec des pistes cyclables en pleine nature. Quoi.
2: Mais ça veut dire aussi, de mon point de vue, ce qui est intéressant, si vous habitez entre Coulommiers et Provins, hein, c'est ça que vous voulez dire,
3: oui.
2: C'est aussi, faire tout le temps le même itinéraire, ça n'a aucun intérêt. Ça a de l'intérêt si on a notamment un œil, par exemple, vous vous dites, je vais aller photographier les oiseaux ou la faune ou la flore, et là, c'est plus le photographe de vélo que j'ai devant moi, mais c'est le naturologue.
3: Oui. Oui, effectivement, le contexte produit un usage de vélo.
2: Ouais. Ouais. Donc vous me dites c'est une exposition de plus de 15 ans de photographie de vélo. Aujourd'hui, et c'est ce que vous allez proposer à partir du 6 mai, vous proposez 200 photos exposées. C'est un travail de sélection sur quelle base ? Vous avez quoi ? Combien de photos vous avez dans votre téléphone ou dans vos fichiers ?
3: Écoutez, je dois en avoir pas loin d'un millier.
2: Ouais.
3: Donc effectivement, il y a eu un travail de sélection difficile,
2: oui.
3: Parce que c'est vrai que entre deux, parfois c'est pas évident de se dire. Et puis il y a mon regard qui m'appartient,
2: oui.
3: Et tout le monde n'est pas sensible aux mêmes couleurs, aux mêmes configurations, aux mêmes ambiances. Donc j'ai pas forcément fait toujours ça tout seul.
2: Oui.
3: Ou quand j'avais un doute, je convoquais le regard d'un autre pour valider ou pas l'éligibilité de cette image à cette exposition.
2: Et alors, parce que là on a deux sujets, on a le sujet justement de la photo qui va être le vélo, est-ce qu'il mérite d'être exposé d'une part, et le sujet de la photo, est-ce que la photo met en valeur, est-ce que la photo que vous avez prise, elle est intéressante ou pas. Et là il y a potentiellement un conflit, un très beau vélo, un vélo qui méritait mais la photo est pas terrible, ou à l'inverse une jolie photo parce que une lumière un peu incroyable avec un vélo qui n'a pas beaucoup d'intérêt.
3: Alors là, c'est quand même centré sur le vélo.
2: Ouais. Hein.
3: Donc c'est le vélo qui est l'objet important. Il s'agit pas de faire de l'esthétisme ou de la photographie, d'autant que mes prétentions sont limitées puisque j'ai toujours fait ces photos avec un smartphone qui fait de très bonnes photos, mais je suis pas dans une démarche de pure photographie, quoi.
2: Mais alors, je suis qui est en face de moi, Vincent. C'est ce que je disais sur LinkedIn. Vous êtes un amateur de belles lettres, trafiquant d'images et créateur d'événements. J'ai en face de moi quoi, un artiste, un photographe. Comment vous définiriez autrement que par ces quelques mots cette pirouette entre guillemets sur LinkedIn?
3: Eh bien, écoutez, j'ai toujours été mon métier qui était graphiste puis directeur artistique m'a conduit et même faisait partie du cahier des charges d'avoir un œil et un intérêt pour l'image.
2: Oui.
3: Donc que ce soit mettre en scène des images, les prendre moi ou m'amuser à créer des événements autour de ça.
2: Oui.
3: Tout ça prend sa cohérence naturellement,
2: bien sûr,
3: sans que j'ai forcément à me définir, à mettre une étiquette très précise et qui pourrait m'enfermer dans un registre limité dans lequel je me reconnais pas
2: et dans lequel vous n'êtes pas forcément rentré.
3: Et j'aime bien me dire que je suis un amateur.
2: Oui. Ouais. Dans le sens aimer les choses, aimer et non pas amateur dans le sens opposé à professionnel.
3: Oui.
2: D'accord. Est-ce que, pour revenir sur votre exposition, là vous me dites que c'est un travail de 15 ans, est-ce que vous avez constaté, est-ce que ces photos sont datées, est-ce que vous avez constaté une évolution des vélos à capturer dans le temps? Est-ce que les photos des vélos d'il y a 15 ans racontent quelque chose de différent sur les photos d'aujourd'hui?
3: Oui, il y a une évolution, bien que ça n'apparaisse pas forcément dans l'exposition, mais il y a une nouvelle catégorie que j'ai appelée les vélos hybrides.
2: Oui.
3: C'est-à-dire, il y a des vélos triporteurs, il y a des vélos qui ont des grosses roues, des petites roues qui se plient, qui se déploient,
2: oui.
3: Et des vélos pour transporter des enfants qui ont un cadre bien particulier, bien spécifique.
2: Oui.
3: Donc oui, il y a une évolution nette sur les cadres des vélos, ouais.
2: Et est-ce que, à l'inverse, vous avez retrouvé une certaine constante, quelque chose qui reste, qui est resté tout au long du temps de vos photos?
3: Les pédaliers,
2: ouais.
3: Avec évidemment l'arrivée du vélo électrique, dont je me suis pas tellement intéressé. Plus que ça.
2: Mais d'ailleurs, c'est intéressant. Vos photos sont les photos du vélo. C'est pas des photos de gros plans, d'une roue, d'une fourche, d'un pédalier, d'un élément du vélo. C'est vraiment le vélo pris dans son ensemble.
3: Eh bien, écoutez, pour mettre un petit peu de variété, j'ai introduit quelques gros plans. Par exemple, il y a un vélo, son propriétaire avait les pédales, il avait monté des pédales avec des morceaux de bois.
2: Oui.
3: Ou des trucs comme ça. Parfois il y a des selles très décoratives,
2: ouais.
3: Peinture lurée ou montée avec des étoffes rigolotes.
2: Et donc là vous faites un gros plan et vous faites un gros plan de cet élément d'accord.
3: Oui oui oui. Et en termes de variété, pour pas avoir toujours les mêmes plans, c'était important d'avoir effectivement des contrepoints avec. C'est focus.
2: Alors on vient de parler du temps, on va faire la pause musicale parce que ça fait déjà un quart d'heure qu'on est en train de discuter avec Vincent. Vous écoutez Rayon Libre, un Rayon Libre qui s'intéresse enfin à l'objet vélo. Je vais vous proposer en pause musicale d'écouter This Is et Woolsey, cette musique qui s'appelle Surfer. On se retrouve dans 3 minutes, vous êtes bien sur Rayon Libre, vous êtes bien sur Cause Commune 93.fm et merci de nous écouter, à tout de suite.

0: Nous sommes de retour pour cette deuxième partie de Rayon Libre. C'était Dizzy's et Woolsey Surfer. Nous sommes avec Vincent Sainte-Fargarneau. Il vient en qualité de photographe, en tant qu'amateur pour le dire, pour reprendre sa façon de se décrire. Il nous propose une exposition photo de vélo qui aura lieu du 6 mai au 3 juin chez Gepetto et Vélo, 28 rue des Fossés-Saint-Bernard, Paris 5e. Des photos de vélo dans Paris. Est-ce que vous avez constaté, Vincent, une géographie du vélo parisien? Est-ce qu'il y a un mimétisme, par exemple, des vélos dans un quartier?
1: Je peux pas répondre affirmativement.
0: Oui.
1: Il y a des endroits où il y a beaucoup d'épaves de vélo, de vélos volés, de vélos dépouillés.
0: Oui.
1: Par exemple, autour de Stalingrad.
0: Oui.
1: Et puis même en tant qu'utilisateur, il ne fait pas bon laisser son vélo
0: à stationnement
1: à Stalingrad.
0: Ce qu'on appelle dans le monde du vélo le triangle des Bermudes des vélos.
1: Voilà. Oui. Donc il y a des endroits où les vélos vont être maltraités. Puis il y en a d'autres où il y a rien de particulier.
0: Oui. Est-ce que, alors, je peux vous poser la question d'une certaine géographie du vélo à Paris. Est-ce que, et pourtant, juste avant, vous me le disiez, puisque vous étiez parisien et que vous êtes parti en Seine-et-Marne, vous avez une géographie en tant que cycliste. Est-ce qu'il y a aussi une temporalité du vélo à Paris en fonction de l'heure de la journée, du moment dans la semaine, de la saison?
1: Alors là, les choses ont beaucoup bougé depuis quelques années dans Paris. Après le Covid,
0: oui.
1: Il y a eu un développement énorme de la circulation en vélo, hein, auquel moi j'ai pas tellement été. Je n'étais que le spectateur lointain de cette nouvelle vague qui me concernait indirectement.
0: Oui.
1: Puisque les vélos qui circulent, j'ai à peine le temps de les voir.
0: Quel est le sens de votre démarche, Vincent? Elle est artistique, sociologique, il y a eu un œil d'urbanisme. Qu'est-ce qui prime, en fait, pour vous?
1: Un petit peu tout.
0: Oui.
1: Il y a l'aspect documentaire, hein. C'est faire l'inventaire.
0: Oui.
1: L'inventaire de toutes les formes, de toutes les couleurs, de toutes les configurations. Et ça, c'est fascinant. Il y a un aspect purement visuel, purement symbolique.
0: Oui.
1: Puisqu'il y a des vélos, souvent les vélos, les épaves de vélos, c'est presque des objets, des sculptures,
0: oui.
1: Des sculptures métalliques.
0: Oui.
1: C'est beau. Parfois, c'est beau.
0: C'est César qui avait compressé des vélos, notamment, par exemple.
1: Oui. Et puis, vous avez des vélos abandonnés qui, avec le temps, prennent une patine, prennent une couleur. Là aussi, ça devient un objet décoratif pour le plaisir de l'œil.
0: Vous diriez, par exemple, que tous ces vélos abandonnés dans la rue parisienne ou dans les rues parisiennes, finalement, elles, prises dans leur ensemble, elles proposent une sorte de street art?
1: Oui. Oui, ça fait partie de la décoration urbaine et ça anime les rues de Paris.
0: Mais c'est intéressant parce que vous le voyez d'une manière positive, comme un amateur, comme quelqu'un qui aime. Quand quelqu'un de moi potentiellement, enfin aujourd'hui dans Paris, toutes ces épaves, je les vois comme des nuisibles. Je peux plus garer mon vélo sur cet arceau puisqu'il y a une épave. J'aimerais bien avoir votre œil, au fait, parce que ça veut dire que vous avez aussi, malgré tout, un œil émerveillé, finalement, sur ce que vous voyez.
1: Écoutez, le paysage raconte.
0: Ouais.
1: Hein, et ces vélos me parlent. M'interpelle et donc je les regarde. Alors allez savoir pourquoi j'ai regardé les vélos, mais je regarde aussi les graffitis, je regarde aussi la configuration des immeubles. Enfin, tout est spectacle.
0: Oui, mais je comprends complètement. Et Paris est particulièrement intéressant pour ça. Quand vous parlez d'immeubles, d'architecture et d'organisation de la ville, Paris est fantastique pour ça. Et le vélo est un outil fantastique pour le voir.
1: Oui. Oui, oui.
0: Qu'est-ce que, vous venez de le dire, mais qu'est-ce que, selon vous, si vous deviez résumer en quelques phrases, qu'est-ce que toutes ces machines racontent, finalement?
1: Ben, la complexité du monde et la multiplicité du monde,
0: ouais.
1: de ses usages, et une transformation incessante de ces objets, parce que ce qui est troublant, c'est qu'il y a des vélos parfois tout neufs qui sont abandonnés, qui sont tordus, qui sont maltraités. On comprend pas toujours le pourquoi du comment.
0: Et comment vous est venue l'idée de vous dire, bah tiens, alors, est-ce qu'il y a 15 ans, quand vous avez commencé à faire ces photos de vélo, vous vous êtes dit, un jour, je vais en faire une exposition ?
1: Non, pas du tout. C'était une démarche libre et personnelle.
0: Ouais.
1: Et puis, bon, il se trouve que il y a un espace d'exposition, la galerie First Floor, dans un magasin de vélos connu dans le 5e arrondissement, ouais, à côté de la fac de Jussieu, qui accueille des artistes. Moi, j'avais terminé une exposition de tableaux à l'automne dernier et j'avais envie de rebondir sur une nouvelle. J'avais envie de rebondir et je me suis dit, tiens, ce serait rigolo de proposer dans cet espace spécifique dédié au vélo mon travail de photographe.
0: Ouais. Et j'imagine, mais ça vous allez nous le dire, j'imagine que quand vous êtes allé les voir pousser la porte et proposer votre projet, ils ont été enthousiastes.
1: Oui, très joli accueil de la gérante. On s'est rencontrés à la fin de l'année dernière et puis on a calé le mois de mai, voilà, puisque c'était disponible à partir de cette date.
0: Est-ce que pendant cette exposition, les photos que vous proposez, vous les vendez ?
1: Oui, les photos sont vendues, mais c'est des petits prix.
0: Ouais. Et par exemple ?
1: Écoutez, alors la plupart des formats c'est du 10-15 encadré,
0: ouais, ouais,
1: et c'est proposé à 20 euros.
0: D'accord. On pourrait imaginer demain un livre de ce travail que vous avez fait de photographier tous ces vélos.
1: Écoutez, en tout cas, il y aura des prolongements parce que j'aimerais bien faire une petite publication. L'exposition s'appelle Vélo Love,
0: oui,
1: puisque Love est un anagramme de vélo.
0: Oui.
1: Et l'idée, ce serait de peut-être faire une publication périodique, un truc tout simple, recto verso, avec des pliages qui donnent un effet de livre.
0: Ouais. Un peu comme le propose le magazine Le 1.
1: Oui, en plus simple.
0: Ouais.
1: Et de faire une vitrine de photos avec une périodicité variable et peut-être avec cette fois des photos qui seraient envoyées par des propriétaires ou des utilisateurs de vélos qui auraient envie que leur vélo soit montré en photo.
0: Ouais, le moment de gloire, le quart d'heure de gloire du vélo de monsieur et madame tout le monde.
1: Voilà.
0: Ça va être le moment d'écouter Abel Guggenheim. Je sais pas si son vélo il est photographiable ou pas. Je crois que oui. Assurément, Abel, c'est à toi.
2: Bonjour. Si vous suivez un peu l'actualité du vélo à Paris, vous ne serez pas surpris que je vous parle aujourd'hui du Pont des Arts, cette superbe passerelle piétonne qui traverse la Seine entre le Louvre et l'Institut de France, est en effet actuellement l'objet de nombreuses interventions sur les réseaux dits sociaux. Ce n'est pas la première fois que cette passerelle a des difficultés. Heurtée par une péniche, elle avait dû être entièrement reconstruite au début des années 80. Il y a eu ensuite la rocambolesque histoire des cadenas d'amour. Mais c'est du côté du revêtement d'ouvrage que sont venues les difficultés récentes. Depuis déjà de nombreuses années, des plaques en bois de tailles diverses recouvraient le revêtement de l'ouvrage. On les appelait des rustines, car bien que rectangulaires plutôt que rondes, elles évoquaient les rustines de nos chambres à air, dont elles avaient d'ailleurs aussi la fonction. Et comme pour nos chambres à air, lorsque ces rustines ont représenté une part significative de ce revêtement, on décida de remplacer l'ensemble du revêtement. C'était en 2023. Mais moins de 3 ans après apparaît un nouveau problème. Cette fois-ci, ce n'est pas l'usure du revêtement qui est en cause, mais les fixations des planches constituant ce revêtement. L'hypothèse est alors émise, reprise par le nouveau maire de Paris, Emmanuel Grégoire, que ces désordres ont pour origine les vibrations produites par les cyclistes passant sur le pont. Rien ne démontre que cette hypothèse soit exacte. Il y a même de nombreuses raisons de la tenir pour fausse. La première étant que de nombreux endroits où circulent des cyclistes, en particulier les 3 autres passerelles piétonnes traversant la Seine à Paris, sont de même type de revêtement, de même aussi que certaines pistes cyclables. Je tente une autre explication. En regardant la prestation d'Aya Nakamura et de la garde républicaine sur le Pont des Arts, lors de la cérémonie d'ouverture des Jeux Olympiques de Paris le 26 juillet 2024, j'ai observé que les 6 vigoureuses danseuses qui entourent Aya Nakamura n'ont pas été plus tendres avec ce revêtement que des centaines de cyclistes l'ayant emprunté avant et après, et que les musiciens de la garde républicaine tapaient eux aussi vigoureusement du pied et y marchaient à un pas assez cadencé, ce qu'on m'a toujours dit être vivant déconseillé sur un pont. Cette prestation n'a duré que 3 minutes, mais elle a sans doute donné lieu à de multiples répétitions. Et si c'était lors de cette cérémonie, et surtout lors de sa préparation, qu'avait commencé le processus de dégradation du Pont des Arts? Pour être honnête, j'ajoute que je ne crois pas non plus en cette hypothèse, parce que je la crois vraie, je la cite parce qu'elle est tout aussi plausible, mais tout aussi indémontable que celle des passages de cyclistes. On indiquera sur le site de l'émission un lien vers une vidéo extraite de l'enregistrement de la cérémonie d'ouverture. On y indiquera aussi un lien vers une vidéo du youtubeur Altisplay qui livre une hypothèse convaincante d'une banale mais grave erreur technique, comme ils sont produits un peu partout dans tous les domaines, simplement plus apparente parce qu'elle porte sur un sujet pourtant à controverse.
0: Merci beaucoup Abel, c'était Abel Guggenheim. Je suis donc vous écoutez Cause Commune. Je suis avec Vincent Sainte-Farre-Garnaud qui nous présente son projet, son travail, son exposition de 200 photos de vélos exposées à Paris dans le 5e. J'ai une dernière question pour vous qui est très pratique. Cette exposition, est-ce qu'elle est la première d'une série? Est-ce que vous imaginez faire voyager cette exposition?
1: Oui, absolument. Puisque ça forme un espèce d'ensemble qui peut être transposé, et s'il y a quelqu'un, une structure qui serait prête à accueillir cet ensemble, évidemment, je serais tout à fait heureux que ça circule et que ce soit vu par d'autres.
0: Eh ben, l'appel est lancé. Et rappelez aussi à nos auditeurs et auditrices le lieu, les dates, les horaires exacts de votre exposition.
1: Alors, donc, c'est à la galerie First Floor chez Gepetto et Vélo, 25 rue des Fossés Saint-Bernard, juste à côté de la fac de Jussieu dans le 5e arrondissement. Et c'est visible tous les jours, sauf le lundi, de 10h à 19h.
0: Et ben voilà, merci beaucoup. Vous étiez avec Vincent Sainte-Farre-Garnaud qui est au micro de Rayon Libre. Ce Rayon Libre est terminé. Restez sur 93.fm sur Cause Commune. Si vous l'écoutez, la première diffusion, il doit être à peu près 14h30. N'oubliez pas, le vélo est une chance et je pense que ce serait dommage de ne pas l'enfourcher. Et votre vélo, passez-lui un coup de police. Et si jamais Vincent passe par là, quand vous allez voir cette expo, envoyez-moi vos commentaires. Restez sur cause-commune et je vous dis à la semaine prochaine. Merci beaucoup Vincent.

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1: Bonjour, on est en avril 2026. Et là, on est à la Bourse du Travail avec Le Chiffon. C'est Le Chiffon, le journal Le Chiffon, qui a organisé la soirée contre les data centers et leur monde. La vitesse de l'avancée technologique donne l'impression, là maintenant, d'un train qui déraille. En français, on continue à dire centre de données, on devrait dire centre de données, mais là, c'est plus vraiment des centres de données, ce sont des usines, dorénavant. Ces data centers sont plutôt des usines pour les dites intelligences artificielles, parce qu'elles ont besoin d'une puissance de calcul de plus en plus grande. Alors, est-ce que ça va être une bulle financière qui va effectivement éclater, exploser ou pas? En tout cas, il y a des urgences un peu partout. Et cette soirée organisée par Le Chiffon permet de faire un tour d'horizon de ce qui est en train de se passer, ici ou là.
2: Alors voilà, merci d'être présent en nombre ce soir. On tient donc à rassembler les gens assez largement à échéance régulière au journal Le Chiffon. Donc pour les gens qui ne connaîtraient pas encore notre travail, on est un journal de reportages, d'enquêtes, quelquefois d'investigations indépendants à Paris et en Ile-de-France. On s'est lancé à la suite d'un constat assez banal, assez désarmant, c'est qu'il n'existait pas à Paris spécifiquement et en Ile-de-France de journal d'enquête indépendant. Hormis quelques titres de presse micro-locales comme le petit ZPL sur Massy-Palaiseau, plateau de Saclay, rien. Donc on a simplement voulu lancer avec de petits moyens ce canard dans un bouillonnement donc post-gilet jaune puisqu'on commence notre travail en 2019. On est une petite équipe à animer ce journal. Et à le diffuser dans un réseau de librairies, de lieux associatifs, à le vendre à la criée, en manifestation, en festival, si vous voulez également venir nous donner des coups de main, c'est le bienvenu. Vous pouvez vous abonner et découvrir nos titres sur les tables de presse à la sortie, avec également des brochures, des livres, des éditions La Lenteur, notamment du groupe Écran Total, et des associations invitées. Voilà, on est une association qui se veut également contributive. Donc si vous avez aussi le goût d'enquêter, d'apprendre des techniques journalistiques, on est là pour ça. Donc vous pouvez venir nous voir ou nous écrire. Le Chiffon, c'est un espace d'un point de vue éditorial généraliste qui est quand même orienté par une écologie qu'on pourrait appeler technocritique, c'est-à-dire qu'il est pour nous fondamental d'un point de vue politique, d'un point de vue intellectuel, de remettre en question ce qui est présenté comme le progrès économique, le progrès technologique, le progrès culturel que comporteraient nos sociétés productivistes, capitalistes, industrialistes. Donc cette soirée autour des data centers s'inscrit dans une continuité pour nous, puisqu'on a enquêté depuis maintenant bientôt 3 ans sur le sujet. Dans notre 10e numéro, on allait du côté de la Courneuve. Dans un numéro un petit peu plus récent, le numéro 17, on va à Bruyères-le-Châtel, en Essonne, comprendre ce qu'est le supercalculateur lancé sous l'égide du Commissariat à l'énergie atomique. Dans le numéro qui suivra, on éditera en page centrale une cartographie des data centers d'Île-de-France. Et dans le numéro actuel, on publie une grande enquête dont cette soirée se veut un petit peu la continuité sur Campus IA qui n'a rien d'un campus et tout de l'IA. Voilà en quelques mots. Et puis on a publié, j'oubliais, un appel en mars 2025 à quitter tous les réseaux sociaux. En plus de quoi, on a apposé sur notre couverture un sceau journal garanti entièrement sans IA générative. Voilà, on veut marquer le coup et montrer que notre travail est fait par des petites mains de façon artisanale. Alors j'aimerais commencer par une petite question. Quelle est l'usine, selon vous, qui dévore la plus grande puissance électrique en France. Parlez fort.
0: Alors,
2: en deux mots.
0: De 900 mégawatts pour fabriquer de l'aluminium dans la banlieue de Dakar.
2: Bravo, bravo, vous avez gagné un chiffon. Absolument, c'est la fonderie d'aluminium de Dunkerque, dite Aluminium Dunkerque, qui est a priori la plus grande d'Europe et qui consomme une puissance électrique, alors c'est une abstraction, de 450 mégawatts de puissance électrique. En comparaison, le projet Campusia à Fougeux, en périphérie de Melun, en Seine-et-Marne, pourrait consommer une puissance électrique d'1,4 gigawatt. Soit plus de 3 fois plus que l'usine la plus consommatrice du pays. À peu près la puissance produite par un réacteur de la centrale nucléaire de Nogent-sur-Seine dans l'Aube. Alors je ne vais pas nous assommer de chiffres, on va assez rapidement passer aux lettres, mais quand même. EDF en 2025 déclare que la moyenne des projets de data center était de 10 MW il y a 3 ou 4 ans. Aujourd'hui, c'est plutôt 100 mégawatts. Fin de citation. Demain, ce serait de plus en plus de giga-usines d'un gigawatt, soit près d'une multiplication par 100 en quelques 5 années, pour se rendre compte de ce qui est en train de se produire, l'accélération en cours. Christelle Copins-Chaloub, déléguée régionale de Réseau Transport d'électricité, qui est chargée en France du réseau haute tension, précise à la radio publique il y a quelque temps qu'en 2032, les data centers pourraient représenter plus de 25% de la consommation électrique actuelle de l'Île-de-France. C'est ça la chance que l'on a d'être dans le FLAP. Le FLAP pour dire Francfort, Londres, Amsterdam et Paris, qui sont a priori les 4 villes qui concentrent le plus de ces giga-usines à IA. Alors pour se donner quelques petits repères, les principaux constructeurs de data centers ont des noms relativement inconnus. C'est des grosses multinationales, Digital Realty, CyrusOne ou Equinix, toutes trois venant des USA, et la dernière étant domiciliée dans le Delaware, qui est reconnu comme un paradis fiscal. De plus en plus, c'est aussi des sociétés d'immobilier logistique qui sont à la manœuvre, Goodman, qui était derrière le projet de Green Dock, Prologis ou ICAD. Alors, en 2025, on a eu beaucoup de nouvelles puisque 63 nouveaux sites dits clés en main ont été annoncés pour la construction de data centers, 35 au sommet pour l'IA annoncé par Macron en février 2025, à quoi s'ajoutent 28 sites à la réunion de Choose France 4 mois plus tard. Une première rencontre des centres de données a eu lieu le 30 janvier 2026 à Bercy, avec le concours de la Direction Générale des Entreprises, RTE à nouveau, et l'entreprise publique de conseil Business France. Alors, les data centers présentent divers problèmes, consommation électrique, hausse de la facture pour domestique, possible hiérarchisation de la demande aux dépens des ménages, dont la consommation pourrait être régulée en direct par le réseau et ses compteurs Linky. Les data centers justifient la relance du nucléaire. Les data centers sont composés de serveurs qui rejettent de la chaleur dite fatale, qui participent à réchauffer des quartiers entiers, notamment dans des banlieues très minérales. C'est sans parler de la pollution atmosphérique. C'est fort ? D'accord. Il faut me le dire. De la pollution atmosphérique avec les gaz des groupes électrogènes, c'est mieux ? Qui sont rejetés dans l'air. Et les pollutions sonores avec les vrombissements sourds de l'usine. Il y a également une question de consommation foncière, de plus en plus agricole à mesure que les usines grandissent. C'est sans parler de la dérégulation antidémocratique avec le récent vote de la loi dite de simplification économique. Mais surtout, un data center supplémentaire, c'est la poursuite du déferlement numérique et des écrans dans les foyers et les professions, avec tout l'extractivisme des métaux et l'impérialisme des matériaux qui vont avec. C'est la poursuite de notre dépossession mentale et culturelle par l'addiction collective aux applications informatiques, aux GAFAM et à la bouillie anticulturelle diffusée sur les réseaux. C'est plus d'intelligence artificielle qui rend obsolète une part de plus en plus grande des activités humaines, nous faisant perdre en autonomie et en liberté. Un data center en plus, ce sont des capteurs d'informations installés un peu partout pour fliquer les flux économiques et logistiques, comme nos comportements H24. C'est plus de livraisons à domicile et moins de commerce de quartier. C'est une plus forte identification informatique de tous et un plus grand isolement de chacun. Un data center en plus, ce sont des services de toutes sortes en moins. Ce sont des relations humaines qui s'éloignent. C'est du réchauffement climatique

0: à savoir la bouteille en plastique, qu'il est important de recycler pour ne pas polluer, avec toute la responsabilisation individuelle qui s'ensuit. Mais, question importante, qu'est-ce qu'il y a dans le Coca-Cola? Comment est-il produit? Et quels effets sanitaires a-t-il? Voilà ce qu'il ne fallait pas trop chercher à savoir. Mettons dans la poubelle, verte ou jaune, la bouteille. Surtout, ne voyons pas qu'elle alimente une addiction de plus et des maladies de civilisation. Diabète, obésité, risque d'hypertension, détérioration des reins, etc. Il en va de même pour les data centers. Même si l'analyse des externalités d'un data center ou d'une usine à IA est fondamentale pour s'opposer concrètement à un projet sur le terrain, l'important est sans doute moins de savoir si les data centers utilisent ou devraient utiliser une énergie prétendue propre ou décarbonée, s'ils rejetteront tel carburant dans l'atmosphère, si ce sont des données de santé vitales qui seront entreposées, ou des débilités sorties des usines à troll, des agences de communication ou d'influenceurs payés par l'industrie. Les data centers fonctionneraient-ils de manière illusoirement propre, qu'ils participeraient toujours à un monde machine cadavérique et efficace, pratique, froid et égoïste, comme la bouteille de Coca qui, même triée dans la bonne poubelle, n'en reste pas moins nuisible. Il semble important à la rédaction du chiffon de ne pas se concentrer seulement sur les nuisances directes et localisées des data centers, pollution diverse, artificialisation des sols, phénomène d'îlots de chaleur, etc., mais sur le type de société qu'ils participent à créer. C'est pour ça qu'on a décidé de nommer cette soirée « Contre les data centers et leur monde ». Donc maintenant, place à la discussion. Je vous remercie de votre attention. Et donc, on aura deux parties. Une première avec Nicolas et Marie, que je vais présenter, et une deuxième avec différents collectifs qui nous viennent de Vitry-sur-Seine, de Fougues, du Bourget et de Vissous, et qui présenteront un petit peu la manière dont comment ils luttent, disons, et nous inviter éventuellement à les rejoindre. Alors, pour cette première partie, on est très heureux d'accueillir, merci à vous, je m'éloigne un peu, c'est bon, d'accueillir Marie Garin. Tu es postdoctorante au pôle Internet et Société du Centre National de la Recherche Scientifique. Tu as animé il y a quelque temps le séminaire critique de l'intelligence artificielle et tu fais actuellement des recherches sur les data centers. On accueille également donc Nicolas Aiguesier, membre du groupe Écran Total, que tu nous présenteras, et tu es cofondateur des éditions La Lenteur, qui fête bientôt ses 20 ans, et Écran Total publie un petit manifeste contre la gestion et l'informatisation de nos vies. Alors, Marie, on commence par toi cet échange. Question toute bête, pour avoir quand même les bases, peux-tu nous dire en quelques phrases, qu'est-ce qu'un data center et qu'est-ce qu'un supercalculateur?
1: Oui, du coup... Ah oui, c'est vraiment très fort. Donc, un data center, en gros, ça va être une sorte d'endroit où il va y avoir énormément de matériel informatique et principalement des serveurs qui vont servir à stocker, pour la plupart du temps, ça va être surtout du stockage de données. En gros, un serveur, c'est comme un ordinateur, mais sans l'écran. C'est uniquement toute la partie avec les différents composants, les puces, etc. Un supercalculateur, c'est notamment un peu la même chose, mais souvent en plus grand, et qui va être non pas dédié à du stockage de données, mais plutôt à du calcul de haute performance, ce qui va notamment servir pour faire de la modélisation mathématique.
0: Qu'est-ce que du calcul haute performance ?
1: Du calcul haute performance, en gros, ça va être des calculs scientifiques qui vont nécessiter, qu'on appelle de très haute intensité, dans le sens où, par exemple, ça va être résoudre une équation où il y a énormément de paramètres.

0: et ce qui du coup va demander un certain temps de calcul très long, et donc pour diminuer ce temps de calcul, on va avoir besoin d'énormément de machines pour faire tourner les calculs. Et donc ça, c'est plus la partie, vous voyez, là on stocke pas de la donnée, mais plutôt on fait du calcul des données. Et on va dire un peu maintenant le troisième type d'infrastructure qu'on est en train d'avoir, c'est ce qu'on, chez les anglophones, on appelle les AI...
1: Factories,
0: merci, qu'on pourrait traduire dans les usines de l'intelligence artificielle, et où, enfin, en fait, ce qui se passe, c'est que toutes ces frontières entre ces différentes infrastructures sont un peu en train de se brouiller, parce que on appelle ça en France, malgré tout, des centres de données, des data centers. Quand on veut parler, par exemple, d'un data center qui va être dédié à de l'intelligence artificielle. Sauf que là, vous voyez bien, on va pas uniquement faire du stockage, mais on va aussi faire du calcul pour l'intelligence artificielle. Et là, c'est des calculs qui sont encore d'un autre type que ceux qu'on faisait dans les supercalculateurs. Notamment, c'était des calculs déterministes, pour le dire un peu vite, sans trop rentrer dans les détails, mais vous voyez, c'est résoudre des équations pour faire de la modélisation, alors que là, dans le cas de l'intelligence artificielle, pour la plupart du temps, il va y avoir toute une composante un peu plus stochastique, donc plus d'aléatoire, et où l'idée, ça va être de calculer des grands modèles de réseaux de neurones à partir de données. Donc, on a à la fois besoin de données, mais on a aussi besoin de faire des gros calculs, et donc, globalement, on peut dire qu'on a ces trois types d'infrastructures, mais ces catégories-là, elles ne sont pas vraiment très stabilisées. Vous voyez, dans la presse, on va souvent parler de centres de données. Quand on veut parler d'intelligence artificielle, le mot, par exemple, d'usine de l'IA, il n'est pas très adopté. Enfin, c'est encore très flou. Et quand on parle, par exemple, vous voyez, pour Fuju, pour Campus IA, il parle de data center dédié à de l'IA, mais en fait, c'est pas très clair si, au final, va peut-être quand même y avoir des data centers au sens classique du terme pour stocker de la donnée, s'il va y avoir... Enfin, il y a un peu tout qui se mélange. Et peut-être pour prendre un peu de recul, maintenant, après avoir décrit un peu techniquement et matériellement ce que sont les data centers, c'est qu'en fait, ça nous rapporte à la matérialité du numérique. Le data center, c'est vraiment un peu l'infrastructure typique qui vient nous montrer, nous démontrer de par son existence que, oui, le numérique est bien matériel. C'est-à-dire qu'on nous a promu pendant des années et des années le fait que le numérique était dématérialisé, avec tout cet imaginaire éthéré, aérien, vous voyez, le cloud, les nuages, pour parler du numérique, en nous promettant que le numérique, la numérisation allait permettre l'écologisation, donc on allait pouvoir réaliser une transition écologique en numérisant. Puisque, en gros, et là je vous ai mis des petites citations que j'aime beaucoup, mais dans les années 70, 80, 90, on nous a vendu le passage à un autre type de société, qui allait être la société de l'information, la société de la communication. Et en gros, l'idée, c'est que, vous voyez, on a eu le rapport de Rome, le rapport, pardon, du Club de Rome, toutes ces personnes qui sont venues dire « Attendez, mais en fait, la croissance infinie dans un monde fini, ça va mal se passer. » Et donc, des personnes sont venues avec ces notions de croissance verte, de développement durable, pour dire, eh ben, en fait, si la croissance, elle se base maintenant sur des ressources immatérielles, comme la croissance et l'information, il n'y a plus de problème. On peut faire la croissance de manière infinie. Problème solved. Et donc, voilà, je vous ai des petites citations de livres des années 80. Le monde entier entre dans une nouvelle époque. La richesse des nations, qui dépendait de la terre, du travail et du capital pendant les époques agricoles et industrielles, dépendra dans l'avenir de l'information, de la connaissance et de l'intelligence. Une autre citation, quelles que soient les limites de la croissance dans les autres domaines, aucune limite n'est en vue dans les télécommunications et les technologies électroniques. Aucune limite n'est en vue dans la consommation d'informations, la croissance culturelle ou le développement de l'esprit humain. Vous voyez, c'est toutes ces horizons politiques, ces récits qui viennent nous dire, il n'y a pas de problème avec la croissance, on peut consommer autant qu'on veut, si jamais tout repose sur du numérique. Bon, maintenant, on sait un peu plus et mieux, de mieux en mieux que non, le numérique est vraiment très matériel. Les données ne flottent pas dans les airs et ne passent pas par des satellites. Ça, c'est vraiment un pouillème. La plupart passent dans des câbles. Il y a des câbles qui relient les États-Unis à la France, à peu près la plupart des pays. Et on a des câbles aussi sous la Terre. Tout ça a une matérialité et les data centers, c'est vraiment une territorialisation et une matérialisation du numérique à l'état pur. En France, on en a environ 350. On est le sixième pays qui a le plus de data centers et le gouvernement a bien l'intention qu'on aille encore plus loin dans cette direction. Peut-être, je suis désolée, un mot, mais juste rappeler aussi que du coup, toute cette matérialité, elle repose sur l'extractivisme minier et qu'il y a des conséquences vraiment horribles, notamment on pense au Congo ou à d'autres pays comme ça, où du fait qu'il y a des matériaux qui sont vraiment critiques dans certains pays, certaines puissances, notamment occidentales, vont venir déstabiliser ces pays. Ensuite, on présente ces conflits comme des conflits interethniques, alors qu'en fait, non, pas du tout. C'est de par les matériaux critiques qui sont présents. Ça reflète un peu le fait que la plupart de l'extractivisme nécessaire au numérique repose sur ce qu'on appelle des échanges écologiques inégaux.
2: Je vais prendre le micro, mais Nicolas interviendra plus tard. Donc il y a un gros argument aussi pour la création de nouveaux pôles d'usines à IA, de data center, c'est celui de la souveraineté. Il nous est raconté qu'il vaut mieux avoir sa propre infrastructure pour ne plus dépendre des États-Unis, du Golfe et des pétromonarchies, etc. Donc nous, on a bien vu dans notre travail de terrain avec Campus IA que les financements venaient justement majoritairement de ces endroits. Donc voilà, qu'est-ce qu'on peut en dire de cette question d'avoir ses propres data centers pour être, traversé par une souveraineté technologique à l'heure des périls géopolitiques?
0: Eh bien, là-dessus, je pense que je vais faire une réponse un peu en deux temps. Tout d'abord sur essayer de déconstruire un peu ce mythe de la souveraineté numérique. En fait, c'est vrai que... C'est un réel oxymore dans le sens où c'est des infrastructures. Le fait de dire on va aller vers une souveraineté numérique à travers une approche des infrastructures, c'est-à-dire en ayant nos propres infrastructures, c'est une méthode qui, en fait, d'autres chercheurs dans d'autres pays apportent l'analyse que, en fait, c'est une stratégie qui va plutôt renforcer des dépendances, dans le sens où une fois qu'on a le bâti, vous voyez, une fois qu'on a le bâtiment, c'est pas tout, parce que dans ce bâtiment, il faut mettre des choses. Alors, ce que j'ai pas précisé, par exemple, tout à l'heure sur la différence entre les centres de données un peu classiques qui vont faire du stockage et ceux qui vont servir à faire du calcul, notamment pour l'intelligence artificielle, c'est que à l'intérieur, ça va pas du tout être le même type de matériel. Notamment dans les seconds, dans les usines de l'IA, ce qu'on va plutôt avoir, c'est des GPU qui sont des puces que seulement les États-Unis produisent seulement les États-Unis ont les brevets et elles sont produites principalement à Taïwan. C'est des puces qui sont très complexes et très difficiles à produire. Et donc, du coup, on voit bien que juste avoir l'infrastructure, si cette infrastructure, ensuite, pour fonctionner, elle dépend à la fois du matériel américain et ensuite des technologies américaines, puisque ensuite, il va falloir avoir du cloud à l'intérieur pour gérer ce qui se passe à l'intérieur. Et ça, qui domine le cloud, c'est Microsoft, Google et Amazon. Donc, à un moment, j'avais essayé de mettre au point une petite métaphore. Je pense qu'elle est vraiment pas terrible, mais bon, je vous la partage quand même. Essayons. C'est comme si la France disait le futur de notre agriculture, le futur de notre alimentation, ça va être le fast-food. Et c'est comme si le fast-food, en fait, il y avait que à Taïwan qui savait produire les steaks et que c'était que les Américains qui avaient la recette. Et on dit comme ça, on va être souverain sur notre alimentation. Parce qu'on va avoir les restaurants où on va vendre cette alimentation-là. Enfin, c'est pas parce qu'on a le bâti que pour autant ça va nous apporter une quelconque souveraineté. Au contraire même, puisque du coup, si on fait toutes ces infrastructures-là, on va dépendre des capitaux étrangers, on va dépendre des technologies américaines, etc. Du coup, au contraire, ça va plutôt renforcer notre dépendance. Et en plus de ça, et on le voit bien là avec les États-Unis qui notamment ont fait tout des efforts de lobbying pour attaquer la réglementation européenne. Enfin, ça, vous voyez que ça, en termes de négociation, ça affaiblit la France. Et la seconde partie de ma réponse, c'est plutôt questionner ce prisme de la souveraineté, c'est-à-dire ne pas confondre le prisme de l'État et de quels sont les intérêts de l'État, et se questionner sur quels sont nos intérêts, quels sont les intérêts du peuple, des peuples. Et ça, on voit bien notamment avec à quel point des procédures antidémocratiques sont mises en place pour imposer cette direction-là, notamment à plusieurs territoires, sans consulter les habitants et les habitantes. On voit bien là que ce prisme de la souveraineté, il est hautement contestable, et on pourrait aller plutôt vers celui de l'autonomie, par exemple, ou d'autres manières de penser cette question-là.
2: Alors, tu poses un certain nombre d'éléments qui montrent un renforcement de l'hétéronomie, on pourrait dire, sur le plan interne. Donc Valentin Martini, qui a signé cette enquête dans le Nouveau Chiffon, lui a parlé de colonie numérique pour décrire en fait un double colonialisme, un colonialisme qu'on pourrait dire exogène. GAFAM, Nvidia avec les usines à Taïwan, etc. Le colonialisme qui a sa source à l'extérieur, et un colonialisme endogène, à savoir des infrastructures qui se construisent notamment dans des banlieues, dans des territoires ruraux, qui tendent à être des dépotoirs à infrastructures logistiques, etc., etc. Donc, est-ce que ça te semble pertinent de les décrire de cette manière comme des petites colonies ?
0: J'avoue ne pas être très, en tout cas, c'est pas un terme que j'emploie, notamment parce que je pense que la comparaison à la colonisation me semble pas pertinente, dans le sens où la colonisation telle qu'on l'entend de manière historique ou encore actuelle, puisqu'il y a évidemment de nombreux territoires qui sont encore sous colonisation, on peut penser à la Palestine, on peut penser à la Kanaky, etc., Mayotte, puisque ça se, comment dire, c'est accompagné de mesures de coercition, de mesures de répression, qui du coup, je pense, enfin, qui font que cette comparaison-là me semble pas, comment dire, très adaptée. Là, je me base aussi sur les travaux d'Ophélie Coelho, qui du coup vient plutôt parler en termes de dépendance, parler de dépendance et de mise sous tutelle plutôt que de colonisation. C'est sûr que, en tout cas, ça. Et puis dans le sens où là c'est vraiment une dimension active de la part de l'État français de venir se mettre en dépendance à ce point-là auprès d'investissements étrangers. À vrai dire, la stratégie qui est en train de prendre la France par rapport aux centres de données ressemble un peu à des stratégies qu'on a pu voir par exemple dans des pays en développement qui n'avaient pas suffisamment d'argent pour investir dans leurs infrastructures, et où c'est d'autres puissances étrangères plus riches qui sont venues construire ces infrastructures-là. Et là, en fait, c'est là où c'est une réelle oxymore, c'est que là, il y a, enfin, le le gouvernement français vient parler de souveraineté et vient légitimer sa politique avec ce terme de souveraineté, puisqu'il s'assort, il est assorti de mesures de on va aller, enfin la loi de simplification par exemple, qui vient venir casser toutes les réglementations écologiques, tous les processus habituels pour accélérer vraiment le développement des data centers. On a aussi des, enfin un set d'instruments de gouvernement qui viennent accompagner et qui viennent faciliter, accélérer l'implantation des data centers. En parallèle, ça va être pour aller récupérer des investissements directs étrangers, donc ça va être des puissances étrangères, notamment les États-Unis, le Canada et les Émirats arabes unis, les pays du Golfe, qui vont venir faire ces data centers en France. Du coup, c'est vrai qu'appeler ça, appeler cette politique-là une politique souveraine, c'est ouais, un contresens total.
2: Alors Nicolas, passons un petit peu à toi. Tu es donc membre du groupe Écran Total. Est-ce que tu peux nous le présenter en quelques mots et comment vous analysez à Écran Total cette prolifération des data centers ?
3: Alors, est-ce que c'est bon là au niveau du son ? Est-ce que c'est un peu, il y a un écho ? Merci pour l'invitation. Merci au chiffon. Alors, j'essaye de. Je suis un peu perturbé par le retour. Écran Total est un groupe qui existe. Écran Total est un groupe qui existe depuis une dizaine d'années et qui naît de la réunion de plusieurs corps de métier, assistante sociale, éleveur, enseignant, qui se sont unis sur un constat commun, c'est celui de l'informatisation de la société. Voilà. L'idée, c'était que dans tous les secteurs de la société, tout le monde souffrait, notamment au travail, souffrait de la question de l'informatisation, mais que l'informatisation n'était pas pensée en tant que telle comme un phénomène important. Voilà. Donc, on s'est réunis sur une base un peu, on va dire, une ambiance un peu syndicale, hein, un peu de parler des métiers, même si on n'est pas un syndicat. Et donc, nous, l'informatisation, on l'a lu, on la lit comme un projet politique. Voilà. C'est un projet politique, c'est pas quelque chose qui tombe du ciel, et c'est un projet politique. Et on peut dire, on a dit dès le départ, c'était que c'était le phénomène central de nos sociétés. C'est pas le seul, et il n'est pas évidemment indépendant d'autres phénomènes. Notamment, il n'est pas indépendant de la croissance du capitalisme, de la croissance de la bureaucratie, avec vraiment un militantisme forcené de nos élites pour numériser l'administration, hein, avec le dernier projet en date, hein, c'est évidemment les cartes d'identité numériques. Et il n'est pas indépendant non plus de la dévastation territoriale. Ça veut dire que pour nous, un des grands projets inutiles, on a beaucoup parlé de ZAD, de zones à défendre, d'aéroports, etc. Mais évidemment, pour nous, le lubrifiant de tout ça, l'accélérateur de tout ça, c'était évidemment l'informatique, sans lequel on ne peut pas penser le reste. On ne peut pas penser les chaînes logistiques mondiales, on ne peut pas penser... Voilà. Et donc les data centers, en effet, c'est arrivé, on les voit comme le symptôme, c'est le symptôme, la matérialisation, comme ça a été dit, du fait que l'informatisation, c'est un projet industriel. C'est, on peut dire, la continuation de l'industrialisation par d'autres moyens. Voilà dit un peu rapidement.
4: Est-ce que tu peux peut-être nous préciser quelles sont les actions que vous menez avec le groupe Écran Total pour compléter un peu le tableau ?
3: Alors les actions avouables en public, ce sont la publication de brochures et des réunions d'information. Et on a aussi fait beaucoup d'actions, d'interventions dans l'espace public avec des distributions de tracts, des occupations d'administration, de CAF, de ce genre de choses. Voilà, on fait un travail classique d'agitation et de propagande autour de ce thème. Voilà. Donc on vient de publier le manifeste contre la gestion et la numération de nos vies, qui a été un énorme travail pour nous, même s'il est tout petit. Pour nous, c'est du boulot, parce que c'était un texte collectif. Voilà. J'en ai pas ramené parce qu'en fait, malheureusement, il a eu énormément de succès. Donc on a tout vendu, mais avec un peu de chance, vous pouvez le trouver chez votre libraire.
2: Le manifeste contre la gestion et l'informatisation de nos vies. Alors j'aimerais rentrer un peu dans le détail, un peu dans la réflexion théorique avec toi. Ce que vous dites à propos de l'informatique, c'est qu'elle n'est pas seulement à analyser selon les usages qu'on en fait, bons ou mauvais, ou selon la propriété, propriété privée, propriété collective, etc. La question qu'il y a derrière, c'est est-ce qu'on pourrait avoir un data center démocratique et émancipateur, horizontal, ou est-ce que la seule question est celle d'un data center et d'une IA qui soit collectivisée?
3: Alors oui, est-ce que, là vous m'entendez correctement, ni trop fort ni pas assez? Ok, parfait. Oui, ce qu'on peut dire, alors nous on n'a pas travaillé sur les data centers directement, mais on est très heureux de cet événement et de prendre contact avec les groupes locaux qui travaillent là-dessus, parce qu'évidemment il y a un point là, il y a un point d'accroche, il y a un point de friction sur lequel on pourrait travailler politiquement. Oui, alors ce que tu dis Gary, évidemment c'est la question dont il est souvent question, il est souvent, on entend souvent parler de la neutralité de la technique. Ça veut dire l'idée que, évidemment, dans le contexte actuel, l'informatique, j'ai plutôt parlé d'informatique que data center, mais évidemment, l'un ne va pas sans l'autre, hein, parce que les data centers représentent la croissance exponentielle, comme tu l'as bien décrit en introduction, de l'informatique. Bon, là, c'est malheureux, on a une fascisation de la société, on a une augmentation des inégalités, on a une dévastation environnementale. Mais ça, c'est en fait c'est un hasard, c'est une mauvaise coïncidence. Si la situation pouvait un peu se pencher dans le bon sens ou retourner comme une crêpe, ben on pourrait utiliser ces outils dans un sens émancipateur. Voilà. C'est la question de la neutralité de la technique. Alors, nous, évidemment, on s'oppose à cette vision. Comment le dire de manière simple? C'est que, en fait, l'informatisation et les data centers sont un exemple de ça, ne sont pas ne représente pas une situation, pardon, une situation stable. C'est pas comme si on avait des ordinateurs et on pourrait l'utiliser d'une manière ou d'une autre. Non. La situation que l'on vit actuellement, c'est qu'on a de plus en plus d'ordinateurs. 10 fois plus, 100 fois plus, 1 million de fois plus de ce calcul. Voilà. Donc on est face à une dynamique. Et donc face à cette dynamique, il faut s'opposer. Ça veut dire chaque fois qu'on passe une étape supplémentaire, questionner cette étape, à quoi ça sert? Bon voilà, là on a des data centers qui vont consommer 1 milliard de millions de gigawatts, pourquoi faire? Dans quelle société cela suppose? Voilà. Donc voilà la réponse à la neutralité de la technique, une des réponses qu'on pourrait apporter.
2: Alors, Marie, on entend également beaucoup dire que face à l'essor de l'IAG, il faut sauter dans le train pour pas être à la traîne, pour pas être en retard, dans un contexte de compétition internationale, de concurrence. Donc la question qu'on peut poser, que tu me suggérais d'ailleurs, c'est est-ce qu'aujourd'hui les projets, est-ce qu'on a besoin de l'IA générative pour construire des data centers, et y a-t-il quelque chose qui pourrait ressembler à une sorte de bulle immobilière autour de ces infrastructures?
0: Il y a un peu deux questions, j'ai l'impression, dans ta question, mais du coup, je vais prendre la première qui est, est-ce que là, vraiment, on est en manque de data center? Est-ce qu'il y a une pression folle sur il y a de l'IA et on ne sait pas où la faire tourner? Plutôt on est dans ça, c'est des choses qui sont un peu complexes et que même les chercheurs qui travaillent dessus sont en train d'essayer de mieux comprendre, mais les data centers en France sont plutôt utilisés pour l'instant à 15-20% de leur capacité. Il y a eu par exemple tout un processus de données ouvertes aux Pays-Bas qui montrait qu'on était plutôt autour de 30%, et après tenter de savoir si c'est leur mode si c'est leur mode de fonctionnement tel que prévu, ou si c'est effectivement le fait que pour l'instant ils ne sont pas remplis, c'est assez complexe. Et ensuite, l'autre question, quid des usines de l'IA? Est-ce que les usines de l'IA, elles sont censées tourner sur des data centers pleins ou pas? Bon, mais en tout cas, pour l'instant, les data centers en France sont vraiment sous-utilisée. Et plutôt, ce qu'on observe, c'est une spéculation qui est basée sur un pari, qui est celui de l'adoption massive et rentable de l'intelligence artificielle. Puisque, il faut quand même préciser que OpenAI, donc l'entreprise qui fait ChatGPT, est l'entreprise la moins rentable de l'histoire du capitalisme. Et par ailleurs, ça aussi, je pense que c'est très important de l'avoir pour l'instant. Et tout est basé sur le pari que plus tard, on va tellement l'utiliser, ça va devenir tellement ancré dans les habitudes que, bon, à la fois, on pourra un peu augmenter, enfin, le rendre moins, plus très gratuit et augmenter les tarifs, quoi, une fois que tout le monde sera bien dépendant. Et puis, ça va devenir... l'idée est vraiment de parier sur le fait que ça va devenir très très très rentable. Alors que pour l'instant, à vrai dire, les travaux qui s'intéressent à la rentabilité de l'IA, ça montre que ça ne l'est pas vraiment, quoi. Et il faut aussi avoir en tête que, du coup, pour l'instant, OpenAI est structurellement dépendante de la commande publique de l'État américain, et notamment la commande publique pour le ministère de la guerre. Du coup, vous voyez aussi, ça va un peu dans la même ligne que ce que disait Nicolas, parce que souvent on dit « Ah, on pourrait avoir les usages civils, mais pas les usages militaires. Ben, » en fait, l'un va avec l'autre, quoi. Et là, on le voit bien avec OpenAI, quoi. C'est-à-dire que, par exemple, Claude de Gemini, qui est un autre ChatGPT que des gens utilisent massivement pour générer des textes, etc., bah, c'est le même outil qui a servi à aller kidnapper Maduro au Venezuela et qui sert à déterminer des frappes en Iran, quoi. Et en tout cas, pour revenir donc sur cette bulle et sur ce pari, ce qui est inquiétant, c'est que, en fait, la plupart des États sont en train de se dire, comme on veut être bien placé dans cette course, il faut qu'on planifie notre politique infrastructurelle, notre politique énergétique, il faut qu'on la planifie sur ce pari, en s'alignant sur ce pari. Alors que, vraiment, on n'en sait rien du tout de ce que ça va devenir. Ça peut rappeler des cycles qui ont déjà été observés, notamment dans les années 1880 aux États-Unis, sur les infrastructures ferroviaires, où là, c'est pareil, il y avait eu toute une effervescence et un énorme pari fait sur « mais tout le monde va utiliser le train, les gens vont venir habiter à tel endroit, etc., puisque le train, ça révolutionne tout, etc. » Et ce qui est quand même intéressant d'avoir en tête, c'est qu'une fois que la bulle explose, il y a en fait des acteurs qui, en avance, se mettent à des endroits spécifiques pour être en capacité de récupérer, racheter les infrastructures en trop. Et là, on voit des acteurs comme Amazon ou BlackRock qui se mettent déjà à ces endroits-là par rapport au data center pour l'intelligence artificielle. Et puis surtout, c'est que ces infrastructures, elles restent après. Et qu'après, la société s'adapte à ces infrastructures. Du coup, ça c'est pour la première question. Et la deuxième question qui est celle de est-ce qu'il faut aller dans cette course et est-ce que l'intelligence artificielle est désirable? Bon, je pense qu'on a un peu collectivement la réponse. Mais par ailleurs, ça, je pense que c'est un peu la suite.
4: La bulle immobilière que je posais, la deuxième.
0: Oui. Oui, parce que tu disais, est-ce qu'il faut participer à la course tu le formulais un peu comme d'accord, ça. Mais ouais. Bon, ça, en tout cas, peut-être j'y reviendrai plus tard, du coup.
2: Alors, Nicolas, vous mettez en avant à écran total la question, le continuum numérique, disons, entre des infrastructures, des nœuds matériels que peuvent être des data centers, la prolifération des usages de l'IA, mais plus fondamentalement la multiplication des systèmes d'information tous azimuts dans la société. La multiplication des terminaux numériques dans nos existences, dont on est globalement dépendant. La numérisation d'activités de plus en plus nombreuses pour se joindre, pour se rencontrer, pour communiquer, pour travailler, pour créer un certain nombre de choses artistiques, culturelles, etc. Face à ce continuum numérique, vous appelez notamment dans ce manifeste à une dénumérisation de nos quotidiens et à une remise en question de l'informatisation de notre monde. Donc, est-ce que tu pourrais revenir un petit peu sur cette transformation des rapports sociaux que vous appelez de vos voeux, et en quoi pour vous c'est une dimension incontournable de la réflexion pour s'opposer aussi aujourd'hui à la multiplication de ces infrastructures?
3: Alors, pour répondre à ta question, je vais commencer par dire que on s'est intéressé à l'informatisation entre guillemets un peu avant les autres. Ça veut dire qu'on a commencé là avec ce livre qui s'appelle La liberté dans le coma, qui est parti du sabotage des bornes biométriques du lycée de Gif-sur-Yvette sur le plateau de Saclay, un endroit que le chiffon connaît bien pour y avoir enquêté. Je dis les premiers entre guillemets parce qu'évidemment il y a eu des oppositions déjà dans les années 70. On n'a pas inventé l'eau tiède hein, sur la question de l'informatique. Hein, je dis pas en toute modestie.
5: La question, on n'appelle pas trop, on appelle à une dénumérisation, on dit plutôt à une stop à l'escalade numérique. Donc encore une fois, c'est une dynamique et on veut arrêter de numériser la société. Il ne s'agit pas de revenir en arrière. Si c'était possible, peut-être ça serait bien, mais il n'en est pas question en fait. La question, c'est pour nous, ce qui est important, c'est politiquement, c'est d'arriver à ce que cette question-là, elle commence à prendre une consistance et une importance. Voilà. Parce que pour l'instant, on constate plusieurs écueils. Le premier, qui a déjà été signalé, c'est de limiter la question à une question environnementale. Finalement, les data centers, l'informatique, ça serait mauvais pour l'environnement, etc. Ou pour la santé. Voilà, c'est une question sanitaire. Alors, c'est mauvais pour les enfants, donc faut interdire les réseaux sociaux aux moins de 15 ans. C'est mauvais, l'économie de l'attention, etc., etc. Ou alors, oui, c'est mauvais, mais pour les autres. Pour moi, dans mon groupe militant ou dans mon quotidien ou dans mon métier, moi, je suis plus malin que les autres, donc je l'utilise, mais moi, je fais mieux que les autres, etc. Ou alors, dans la question des usages, vraiment la considérer, on parle de la question, on dit « Oui, alors oui, mais moi, je l'utilise pour ci, un tel l'utilise pour ça, moi, je l'utilise moins, alors je mets des telles notifications, etc. » Les usages individuels. Parce qu'évidemment, le problème, c'est qu'on l'aperçoit de manière individuelle. Non, nous, ce qu'on dit, là où c'est important, c'est de montrer qu'il y a une dimension politique. Voilà, excusez-moi, je me répète un petit peu, mais c'est que derrière, il y a des intérêts. Il y a des intérêts économiques, hein, qui sont très clairs, même si c'est des intérêts spéculatifs qui sont un peu, bancales. Voilà, le capitalisme a toujours marché comme ça. Un coup, c'est rentable. Un coup, c'est pas rentable, c'est l'État. Un coup, il faut être souverain et fermer les frontières pour avoir une économie et pour avoir une industrie. Mais un autre coup, il faut au contraire libéraliser et supprimer des pans entiers de notre industrie. Derrière tout ça, il y a toujours quand même l'importance. Donc, il y a des intérêts économiques, mais aussi un imaginaire d'efficience, d'efficacité, voilà. Et cet imaginaire-là, il faut le combattre. Voilà. Donc, il y a une question d'imaginaire et une question de lutter politiquement contre ça. Voilà. J'espère que j'ai répondu à la question.
0: Ben, pour prendre la suite sur... je partage complètement l'analyse du numérique et de l'intelligence artificielle. Parce que moi, mon objet, c'est plutôt plus l'intelligence artificielle que le numérique comme des objets politiques. Je pense effectivement, là, on part des data centers, on part de cette matérialité et de cette territorialisation de l'intelligence artificielle pour aller vers, quel est l'intelligence artificielle en tant que projet de société, en tant que projet politique. Et ça nous mène à se poser la question, en fait, quel est ce projet politique de l'intelligence artificielle? Et pour essayer de tirer ce fil de quel est le projet politique, je pense que ça nous mène à aller regarder les différents dispositifs d'intelligence artificielle, parce que c'est une multiplicité de dispositifs, c'est pas uniquement une chose un peu, qui serait, enfin c'est voilà, monolithique, etc. Effectivement, alors là, les exemples que je vais donner sont pas forcément spécifique à la France, mais l'intelligence artificielle, par exemple, il y a toute une catégorie qui va être le scoring, le profiling, je ne sais pas si ça vous parle, ça va être le fait de donner une note à une personne en se basant sur des données pour ensuite prendre une décision sur la vie de cette personne. Et ça, on voit que c'est en train de devenir un réel mode d'organisation sociétale. C'est en train d'être utilisé tant pour, par exemple, la sélection à l'université, la sélection à l'embauche, mais aussi pour tout ce qui va être le système carcéral dans la justice. Aux États-Unis, par exemple, ils prédisent comme ça si les personnes vont récidiver ou non, et du coup, ils décident si ensuite ils les mettent en prison en attendant leur procès, sachant qu'aux États-Unis, plus de 70% de la population carcérale, c'est des gens qui attendent leur procès. Bon, il faut nuancer avec le fait que les juges ne suivent pas toujours la note donnée par l'algorithme, mais néanmoins, c'est très présent en France, mais dans tout ce qui va être contrôle des bénéficiaires d'aide sociale, on retrouve à la CAF, par exemple, pour donner un score de potentiel fraudeur. On le retrouve dans l'assurance maladie, à Pôle emploi, etc. Ça sert aussi dans tout ce qui va être guerre intérieure, guerre extérieure. Donc pour guerre intérieure, j'entends tout ce qui va être l'immigration. On voit que ICE, la politique de l'immigration américaine, avait Palantir, leur avait, je vais revenir sur Palantir après, mais leur ont fait des sortes de cartes pour, ça va être très cynique, mais pour aller chasser les migrants comme des Pokémon, quoi. C'est un peu les cartes Pokémon Go. Mais on a aussi de la police prédictive, des patrouilles prédictives. Et puis, évidemment, tout le champ militaire aussi, où l'intelligence artificielle va venir. Ils appellent ça accélérer la kill chain. Israël a beaucoup utilisé ça dans le génocide, notamment en Palestine, où en fait, avant, quand il y avait du renseignement humain qui permettait de venir identifier des cibles qui étaient légitimes pour l'armée israélienne à aller bombarder, quand c'était du renseignement humain, bien sûr il y avait du numérique, hein, mais sans intelligence artificielle, ils identifiaient 3 à 5 cibles par jour, et là on passe à des centaines. Et ça a été utilisé massivement dans le génocide en Palestine. C'est utilisé aussi pour guider les frappes en Iran, etc. Je pense qu'il n'y a pas besoin de grands discours pour voir qu'il s'agit quand même bien plus de technologie de domination que de technologie d'émancipation. Et sans parler de tout ce qui va être capitalisme de surveillance, le fait que l'intelligence artificielle est vraiment au cœur des algorithmes de recommandation de contenu, c'est-à-dire tant les réseaux sociaux, YouTube, etc. Et du coup, ça joue un rôle majeur dans la perception et la construction qu'on a de la société. Et en plus de ça, ça permet de mettre en place des infrastructures qui, en termes de surveillance généralisée, sont assez dangereuses. Je sais pas, c'est Félix Tréguet, avec qui je travaille, avec qui j'anime le séminaire critique de l'intelligence artificielle, qui dit souvent la révolution française avec les caméras de surveillance, enfin avec la reconnaissance faciale, je sais pas si on aurait réussi, quoi. Mais effectivement, et quand on voit que, par exemple, donc je disais Palantir, cette entreprise-là qui est dirigée par Peter Thiel, qui lui est un masculiniste affiché, un fasciste affiché, il veut détruire la démocratie, il est raciste, etc. Enfin vraiment, il a tout pour plaire. Son entreprise a été dans tous les scandales qu'on peut imaginer, Cambridge Analytica avec la manipulation des élections, dans le scandale Snowden, etc. Et en fait, les technologies que Palantir fabrique, c'est des technologies de surveillance de masse, de police prédictive, c'est des technologies dont se sert l'armée américaine dans le cadre des bombardements. Et la France a un partenariat depuis 2012, la DGSI a un partenariat avec Palantir depuis 2012, qui a été reconduit là en 2025. Ce qu'on voit concrètement, c'est que, en tout cas aux États-Unis, Palantir est en train de construire une infrastructure de la fascisation de la société. Enfin, effectivement, je pense que le lien entre la fascisation et les technologies numériques, enfin, c'est pas juste, comme tu le disais, une incidence, quoi. C'est pas « oh là là, mince, il y a la fascisation, et du coup, ils se servent des technologies numériques », mais c'est bien plutôt que, enfin, on le voit de plus en plus, ça va un peu main dans la main, quoi.
2: Alors, j'ai une dernière question pour vous deux avant d'ouvrir les interventions au public. On s'approche déjà dans cette question de la deuxième partie, à savoir comment résister près de chez soi, notamment. Quels sont les mouvements d'opposition aux États-Unis? Peut-être en Irlande, il y a eu un moratoire décidé a priori par le gestionnaire du réseau électrique. Il y a eu a priori un moratoire à Amsterdam il y a quelques années pré-Covid. Donc voilà, qu'est-ce que tu peux nous dire de la manière dont se constituent les mouvements d'opposition, d'où viennent-ils et quelles revendications les structurent ?
0: Effectivement, c'est assez... Enfin, il y a des mobilisations un peu partout hein, contre les data centers. Les États-Unis sont un peu ils sont un peu au devant de ces mobilisations, notamment parce que aux États-Unis, je crois qu'il y a plus de 5000 data centers. Enfin, ils sont vraiment très en avance quoi dans la fabrication des data centers. Du coup, j'ai des petits chiffres sur les États-Unis. Il y a au moins plus d'une centaine, 150 quasiment, groupes d'activistes dans plus de 24 États qui luttent contre les data centers et ils ont déjà obtenu l'annulation de l'équivalent de 64 milliards de projets de data centers. Du coup, c'est...
4: 64 projets.
0: Non, 64 milliards.
4: De quelle unité ?
0: De dollars.
4: Ah d'accord.
0: Oui.
4: Pardon.
0: Non, ah pardon, oui, non. Ils n'ont pas fait annuler 64 milliards de data centers. Ça voudrait dire qu'il y a vraiment beaucoup de projets de data centers. Mais l'équivalent de 64 milliards de dollars, pardon, de projets de data centers. Tout à fait. Il y a évidemment plein de moratoires à l'échelle de villes, mais là on est en route pour que le premier moratoire à l'échelle d'un État soit obtenu dans le Maine, c'est en cours. Et ce qui est assez intéressant, c'est que les raisons qui font que les collectifs se mobilisent aux États-Unis, c'est plutôt autour notamment de l'augmentation du tarif de l'électricité. Je crois que, et alors là je ne sais pas si c'est en termes de pourcentage de personnes ou de pourcentage de groupes, mais les luttes contre les data centers aux États-Unis, c'est 54% républicains. Ce qui est assez intéressant, je trouve. Et donc les personnes se mobilisent beaucoup contre l'augmentation des prix de l'électricité, l'accaparement de l'eau, de l'électricité. Et il y a toute une dimension aussi à l'échelle de l'emploi, puisqu'on n'en a pas vraiment parlé, mais les constructeurs de data centers disent que ça va faire énormément d'emplois. C'est vraiment, je crois qu'il y avait une enquête à Pleine Commune qui analysait que là, sur les data centers qui ont été construits, ça donne 50 fois moins d'emplois que la plupart des autres entreprises, quoi. Enfin, c'est en termes d'emploi, c'est une catastrophe.
4: Donc, Pleine Commune, l'intercommunalité,
0: oui, pardon,
4: de Saint-Denis.
0: Tout à fait. Voilà. Et donc, l'angle de l'emploi, en plus, dans la mesure où l'intelligence artificielle précarise énormément l'emploi et fait disparaître des emplois, et on crée d'autres, mais tout ce qui va être travailleur du clic, où là, c'est des centaines de millions de personnes qui vont être payées à la tâche pour labelliser des images et autres travail vraiment très intéressant. Donc on n'est plus sur une précarisation de l'emploi. Mais en tout cas, c'est un peu cet angle-là aux États-Unis. En Irlande, c'est assez intéressant. Pareil, c'est un endroit qui est assez... qui historiquement a eu beaucoup de data centers et où ça a assez vite saturé le réseau électrique. Et donc, il y a la lutte là-bas est assez intéressante de par leur histoire anticoloniale, dans le sens où... il y a notamment un croisement assez intéressant entre des perspectives écologistes et les perspectives anti-impérialistes, un peu par la voie de la contestation de l'extractivisme, mais aussi des usages militaires qui sont faits, plutôt des usages en termes de continuum colonial quoi, qui sont faits de ces data centers. Notamment, l'Irlande abrite notamment des data centers qui servent à stocker les données de surveillance des Palestiniens, data centers qui sont utilisés par Israël et qui ont servi au génocide boosté à l'IA. qu'a réalisé Israël.
4: Et est-ce que les projets en Irlande sont aussi lancés par des sociétés anglaises? Est-ce qu'il y a cette dimension aussi?
0: Américaine beaucoup, oui, oui. Et donc ça rejoue. Enfin, et là, par exemple, pour l'Irlande, je pense qu'on peut parler effectivement d'un colonialisme numérique de par l'histoire coloniale de l'Irlande.
2: Alors, je pose quasiment la même question à Nicolas pour finir, et ensuite je convie Colin et les différents collectifs à monter sur l'estrade. Donc, ça va peut-être nous emmener un petit peu loin, cette question, Nicolas, mais vous dites, face à cette informatisation, face à l'artificialisation de nos modes de vie, vous appelez à la fin de votre manifeste à une réappropriation d'un certain nombre de savoir-faire, artisanaux, paysans. Vous appelez à une forme de démétropolisation qui peut permettre donc des vies qui se réorganisent à l'échelle rurale autour d'activités de subsistance. Donc, est-ce que tu pourrais, voilà, nous expliquer un petit peu le lien que vous faites entre cet imaginaire technicien et cette fuite en avant dans la technologie et ce que vous proposez pour vous en arracher?
3: Alors, juste avant de parler de subsistance, de projets d'autonomie, etc., je voudrais quand même revenir sur un point qui me semble important et qui est en fait le point de départ de notre réflexion avec la liberté dans le coma. Puisque donc La liberté dans le coma, c'est un livre qui est né de la destruction de bornes biométriques, et donc où l'aspect de surveillance, de contrôle et d'oppression directe des technologies était évident. Mais en avançant dans notre réflexion, ce qui nous a paru assez vite très évident, c'était que ces technologies n'étaient pas que la volonté de pouvoirs malfaisants, mais c'était aussi lié à notre mode de vie et au mode d'organisation de la société, notamment d'une société de masse. Donc il fallait aussi réfléchir au type de société qui rend nécessaire, qui facilite l'utilisation de l'informatique. Pour prendre un exemple, si vous avez une société de masse ou un exemple qui va peut-être pas être évident, hein, alors il s'agit pas d'IA pour faire la guerre, hein, même si c'est une question qui est très importante. Par exemple, tout simplement, pour virer, vous devez payer le RSA à 5 millions de personnes. Donc, vous devez faire un virement, vous devez virer à des millions de personnes des droits sociaux. Et bien, évidemment, pour ça, l'informatique, c'est un outil rêvé et très utile. Si vous devez le faire à la main, ça devient compliqué. Et vous pouvez multiplier les exemples dans tous les exemples de la vie. Si vous gérez un supermarché, si vous gérez n'importe quelle entreprise aujourd'hui, évidemment l'informatique c'est un outil qui est utile dans un certain type de société. Hein. Donc voilà. Donc il fallait réfléchir à ça. D'où aussi l'idée de dire bon bah si on veut critiquer l'informatique, réfléchissons au type de société dans laquelle on vit et est-ce qu'on veut produire des biens en masse, est-ce qu'on veut produire des images en masse, est-ce qu'on veut produire du divertissement en masse, etc., etc. Est-ce qu'on veut gérer politiquement les choses en masse en s'adressant à des millions de personnes? Donc ça touchait en fait le type d'organisation de la société qu'on voulait, qu'on désirait. Voilà. Donc, ça touche à une question un peu plus fondamentale, la question de liberté. Voilà, il y a un enjeu autour de l'informatique, autour liberté. Pourquoi? Parce que l'informatique renforce les bureaucraties. Des bureaucraties privées, des bureaucraties publiques, tout type de bureaucratie. Et donc, on se fait dominer dans notre quotidien par des bureaucraties qui nous enquiquinent, pour le dire gentiment, et évidemment, et qui nous flattent, c'est ça le problème, hein, qui nous flattent sur des pulsions qu'on a un peu infantiles à vouloir consulter parce que c'est pratique, parce que c'est immédiat, etc., etc. Voilà, donc ça c'est dit très rapidement. Voilà, donc évidemment l'idée c'est de se déprendre, ou en tout cas d'éviter que l'emprise de ces bureaucraties de tout type ait une emprise sur nos vies. Et aussi, tout simplement, d'un point de vue politique, c'est de recréer cet espace de discussion directe, voilà, en présentiel, comme on dit. C'est horrible de le dire aujourd'hui, mais bon, le fait que le terme existe, c'est bien représentatif de la situation dans laquelle on est, se rencontrer en présentiel, se voir en présentiel. et de recréer ces espaces où on a une discussion directe. Voilà. C'est le texte qui s'appelle Technofascisme, hein, qui insiste là-dessus, et qui dit le fascisme, hein, parce qu'on a, on a un thème qui va arriver, hein, là il y a une extrême droitisation de la société qui est quand même assez forte avec des médias d'extrême droite. Le fascisme, c'est pas seulement la répression, le totalitarisme, c'est aussi la disparition de la société civile, c'est l'isolement, c'est le fait que les êtres humains cessent de s'adresser directement les uns aux autres, cessent de tirer directement leur subsistance des relations, de choses assez relativement simples, et se retrouvent isolés et pris dans une machinerie gigantesque. Voilà. Donc nous, ce qu'on défend à Écran Total, c'est le fait de se réunir, de se voir, et éventuellement, évidemment, de pouvoir faire des choses ensemble et de pouvoir être dans des métiers pas complètement absurdes et déconnectés de tout besoin social. Voilà. Même si, évidemment, la situation, selon les individus, est complexe, vu l'état du monde du travail aujourd'hui. Voilà. Mais on passe des bons moments ensemble. Je sais un peu si ça peut vous rassurer. Et les réunions sont toujours très sympathiques à Écran Total. Et on vous invite à nous rejoindre, évidemment.
2: Alors merci pour vos interventions. On a un petit quart d'heure, 10 grosses minutes pour peut-être 3 ou 4 questions. Manifestez-vous.
6: Merci. Bonsoir tout le monde. J'ai une question pour Marie qui est peut-être un peu naïve. On parle de Palantir et ça touche aussi du coup aux algorithmes et aux infrastructures. Mais on parle de Palantir, donc des multinationales qui sont absolument atroces, on est d'accord. Je pense que le discours de l'État français est sur la souveraineté est souvent qu'il faut mieux des modèles développés chez nous qui sont sujets à un minimum d'enquête, de regard démocratique. Est-ce que, donc que ce soit pour les infrastructures, donc en tout cas, vaut mieux avoir du data français que du data chez Amazon et la version Mistral AI que Palantir? Est-ce que c'est un argument qui se tient? Et est-ce qu'il y a un tout petit peu de logique pratique, ou est-ce que c'est vraiment qu'il y a quelque chose qui n'a aucune différence?
0: Mais c'est que, enfin, il y a rien qui nous garantit, par exemple, que Mistral AI va pas accueillir dans son data center les données de Palantir. En fait, enfin, j'ai l'impression que là, la question, c'est pas soit l'un, soit l'autre. Mais plutôt la question de, ben en fait, on va avoir les deux. C'est quoi? On n'arrête pas de nous dire, ah, mais il faut du français, il faut du etc. Du coup, il faut venir, faire des data centers. Mais sauf que, comme je le disais tout à l'heure, ces data centers, à la fois, ils sont déjà construits par des conglomérats d'entreprises américaines, émiraties, etc. Juste pour taper un petit peu sur Mistral, pas pour le plaisir, mais enfin, non, mais dans le sens où il faut aussi regarder qui est actionnaire dans Mistral. C'est qu'on le présente souvent comme c'est une entreprise française, c'est souverain, etc. Mais en fait, si on regarde qui est dans le capital, de nouveau, c'est des entreprises américaines. Et il est très probable que d'ici quelques mois ou années, l'entreprise soit vendue et du coup, n'est absolument plus rien de français. Enfin, ça garantit absolument rien. Et c'est, enfin, c'est plus, on est plus dans une dynamique de capitalisme mondialisé que de préférence nationale française et qui, en plus de ça.
7: Bonjour. Merci d'abord pour votre intervention. Il a été dit précédemment que c'était impossible de dissocier une IA éthique, civile et celle qui sert à faire la guerre. Du coup, est-ce que justement avoir une IA souveraine en Europe, est-ce que c'est pas vraiment la solution, sachant que même si actuellement TSMC a une grande part du marché, ces fonderies-là fonctionnent avec des machines de lithographie européennes. Actuellement, toutes les entreprises, tous les labos de recherche IA fonctionne avec des ingénieurs européens, notamment français. Il y a les capacités dans l'absolu de faire quelque chose de vraiment souverain. Est-ce que ce serait pas là la solution?
2: Deux autres questions pendant qu'on y est.
8: Alors j'avais une question sur la question de société de masse, parce que c'est vrai que l'informatique répond en fait au fait qu'on est dans des sociétés de plus en plus complexes, la logistique, vous en parliez au départ. Et c'est vrai que, bah, on peut partager ce constat que c'est alarmant, que écologiquement ça fait peur, mais comment aller vers une alternative alors qu'on est 7 milliards et que nos besoins sont de plus en plus complexes et qu'on est dans une raréfaction de tout.
4: Dernière question.
9: Oui, merci. Dans tous les exemples pris, ça vient du monde occidental, il n'y en a eu aucun sur la sphère chinoise, qui pourtant, pour ce qui est du contrôle de sa population, des moyens mis en œuvre et de l'absence de tropisme de liberté, se pose là. Quel est le motif ? Difficulté d'accès à l'information ou autre ?
4: Merci.
5: Rapidement, pour répondre, je ne vais pas répondre sur la Chine. Même si, en effet, il y a eu, pour parler un peu du contexte actuel, c'est vrai qu'on a commencé, avec peut-être à un moment de la crise Covid, mais peut-être un peu avant, tout à coup, à présenter la Chine comme un modèle positif, de montrer la Chine comme un modèle. La position, par exemple, de nos élites et des médias en général sur ce qui s'est passé à Hong Kong, moi, je trouve que c'était assez représentatif. Il n'y a pas eu un soutien absolument déterminant aux manifestants à Hong Kong. Voilà, ça tranche avec l'ambiance des années 80, on va dire, où c'est peut-être hypocrite, l'antitotalitarisme, mais au moins, il y avait un antitotalitarisme. Aujourd'hui, il n'existe très peu. Ça, c'est pour la Chine. Ensuite, sur le projet de société, sur le projet de société et la société de masse et la souveraineté, en fait, la question, c'est pourquoi faire ?

0: Oui, en effet, les problèmes, ça va être difficile. Mais justement, est-ce qu'on doit en rajouter une couche? C'est ça qui se passe avec l'informatique. On dit non, mais vous inquiétez pas, on a une solution avec tout un discours qui a été dit au début, hein, de société post-industrielle, 2.0, etc., mais qui est en fait la même société avec des problèmes encore plus graves.
1: Oui, non, non, mais pour revenir un petit peu aussi sur cette notion de d'IA souveraine, enfin, c'est que déjà, à la fois, il y a la question des matériaux. Enfin, c'est quelle IA souveraine avec les matériaux du Congo et les matériaux. Enfin, bon, voilà. Et à vrai dire, pour moi, j'ai l'impression que le. Comment dire? Que si jamais c'est du coup une IA dirigée intégralement par et au service des intérêts de l'État français, je pense pas que ce soit une bonne nouvelle. Enfin, je sais pas, j'ai un exemple en tête, mais bon, voilà, c'est ce que j'ai en tête. Alors, je vais. Voilà. Mais si on prend par exemple l'entreprise Thales, qui est où il y a 25% de l'actionnariat où c'est l'État français. Donc, bon, quand même, c'est un peu lié, quoi. Thales vend des composants à la Russie, Thales vend des composants à Israël, etc. Enfin, j'ai l'impression que pour moi, la solution n'est pas de dire si jamais c'est entièrement géré par l'État français, dans ce cas-là, c'est une bonne nouvelle et c'est la solution. Je pense qu'il faut plutôt penser par en bas plutôt que par en haut, et du coup, ça nous éloigne de la notion de souveraineté.
2: C'était le mot de la fin, l'autonomie contre la souveraineté.
3: C'était en effet la première partie, et dans un autre podcast, vous allez pouvoir entendre la seconde partie avec les personnes qui viennent représenter les quatre projets, en effet, à Vitry, à Wissous, à Fougeux et au Bourget. Quatre projets en cours qui en sont chacun à des étapes, des phases différentes, mais on les entendra tout à l'heure. Au revoir.

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2: 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Bonjour à toutes et à tous et bienvenue sur Radio Cause Commune 93.1 dans le monde en question. Aujourd'hui, j'ai le plaisir de recevoir Jean-François Lullier. Bonjour Jean-François Lullier.
3: Bonjour Isabelle.
2: Vous êtes, vous publiez un livre, L'homme de Tripoli, mémoire d'agent secret, et je dirais que vous êtes lieutenant-colonel, donc un ancien militaire formé au 1er régiment de parachutistes de l'infanterie de marine et un corps tout à fait particulier. Et vous avez été chef de poste de la DGSE à Tripoli. Vous publiez donc L'homme de Tripoli, mémoire d'un agent secret, récit inédit d'un chef de poste de la DGSE. J'ai envie de vous demander tout de suite, Jean-François Lullier, avant qu'on nous parlions directement de Tripoli et de la Libye, qu'est-ce que c'est qu'un chef de poste de la DGSE? Et qu'est-ce que c'est que la DGSE, bien sûr, alors et comment on passe de l'armée à la DGSE? Est-ce que c'est un parcours normal ou est-ce que c'est
3: autant de questions tout à fait légitimes? Je comprends bien. Alors d'abord, la DGSE, c'est la Direction Générale de la Sécurité Extérieure.
2: Ancienne SDEC.
3: Ancien SDEC. Ouais, c'est ça. C'était la SDEC, le SDEC jusqu'en 1982. Donc la DGSE est le service

0: police spéciale français qui travaille à l'extérieur des frontières de notre pays. À l'opposé, à l'intérieur du pays, nous avons la DGSI, Direction Générale de la Sécurité Intérieure. Donc là, il s'agit de la DGSE, qui est un grand service donc de l'État, composé, globalement de 3/4 de civils et d'un quart de militaires. Quand j'y suis rentré, dans la fin des années 80, c'était à peu près 50-50. Militaire et civil. C'est une des spécificités de ce service, d'être mixte entre civil et militaire. Et c'est ce qui fait sa richesse, quelque part.
1: Et une cohabitation pas forcément toujours facile ou facile?
0: C'est comme partout, dans tous les domaines. Les cohabitations sont plus ou moins faciles, mais chez nous, j'allais dire, le métier nous rassemble, le terrain nous rassemble, la mission rassemble. Donc, quand je suis rentré, alors, quand la DGSE, vous m'avez dit, qu'est-ce qu'un chef de poste?
1: Oui.
0: Alors, le chef de poste, en fin de compte, c'est un agent secret, c'est-à-dire un agent de la DGSE qui est en mission à l'extérieur du pays, donc. Et quand il est chef de poste, ça veut dire qu'il est en mission longue durée, sous couverture, la plupart du temps, en ambassade. C'était mon cas à Tripoli quand les événements sont arrivés.
1: D'accord. Alors, sous couverture, ça veut dire que vous étiez à l'ambassade, vous aviez un titre particulier qui ne correspondait pas à votre mission réelle, voire agent secret, officier traitant. Allons-y, on rentre dans James Bond ou pas?
0: Bon, on est un petit peu éloigné de James Bond quand même, malgré tout. Mais c'est vrai que l'ambassade est un lieu dont la DGSE se sert pour cacher, entre guillemets, ses espions, ses agents secrets, de manière à leur permettre de travailler avec une couverture diplomatique qui donne un certain confort dans le travail, puisque avec les accords internationaux, si vous voulez, quand il y a un problème, on est rapatrié rapidement.
1: D'accord.
0: La couverture diplomatique nous protège, on va dire.
1: Oui, c'est ça.
0: Donc,
1: avec les conventions qui sont affiliées.
0: Voilà, les conventions de Genève, conventions de Vienne, Et donc, beaucoup, sinon la plupart des postes de la DGSE à l'étranger sont abrité par une ambassade, soit dans une chancellerie diplomatique, soit dans un service culturel ou économique. Il y a plusieurs services qui peuvent être attachés à l'ambassade. Mais c'est pas toujours le cas.
1: Oui.
0: Hein, ça peut être aussi. Voilà, ça peut être aussi dans une société civile, auquel cas on n'a pas de passeport diplomatique.
1: Auquel cas vous n'avez pas de passeport diplomatique, tout à fait.
0: Donc la DGSE ne s'interdit rien, ça dépend des missions, ça dépend des lieux d'application, etc. Mais c'est vrai que ces dernières années, j'allais dire depuis le tournant du siècle en tout cas, il y a eu un effort de fait, je pense, sur les postes au sein des ambassades, on va dire. Parce que ça présente un avantage, c'est que ça permet au chef de poste, donc, qui est le chef de la mission. Alors, un chef de poste peut avoir plusieurs agents secrets sous ses ordres.
1: Tout à fait.
0: Il n'est pas toujours tout seul.
1: Ouais.
0: Parfois, il est seul, ça dépend des pays, ça dépend de ses missions.
1: Oui, ça dépend de l'importance aussi stratégique du pays pour la France, par exemple, ou des priorités définies dans le cadre d'une politique étrangère ou européenne, etc.
0: C'est exactement ça. Et donc, je vous disais, depuis le début du siècle, du nouveau siècle, en fait, ça a commencé quelques années avant, il y a eu un accroissement des missions de la DGSE, des missions, ce qu'on appelle, nous, les missions totem, c'est-à-dire des missions de coopération avec nos homologues étrangers.
1: Ah, donc un agent secret qui collabore ou qui coopère ou qui travaille, vous me direz quel est le bon terme, avec d'autres agents secrets.
0: Du pays où il est implanté.
1: Du pays où il est implanté. C'est-à-dire que chef de poste à Tripoli, par exemple, vous côtoyez des autres agents secrets libyens.
0: Absolument.
1: Au su ou à l'insu des autorités?
0: Non, justement, on est déclaré.
1: D'accord, vous êtes déclaré. Oui, c'est le paradoxe. L'agent secret qui n'est plus secret.
0: C'est ça. Ouais. C'est tout à fait le cas. C'est un paradoxe total qui complique beaucoup nos missions secrètes, justement.
1: Bah oui.
0: Parce que donc, on a deux types de missions. Quand on est chef de poste, on a la plupart du temps, je vous dis encore, c'est le cas général.
1: Oui, parce tout à fait. Il n'y a pas chaque cas particulier. On est bien d'accord.
0: Voilà. C'est un peu l'intérêt de ce service, c'est que il s'adapte à la situation et donc donc dans le cas général, actuellement, le chef de poste est chargé de la relation avec les services du pays où il se trouve. Donc, il est déclaré auprès des services de ce pays. Et en plus, parallèlement et paradoxalement, comme vous le disiez, il effectue des missions clandestines de recherche de renseignements secrets contre le pays en
1: question. Contre le pays en question, avec lequel il a aussi, de l'autre côté, c'est un peu les oui, enfin...
0: Ouais, c'est un grand écart.
1: C'est un grand écart.
0: Qui n'est pas toujours simple à résoudre, notamment dans des pays très fermés comme la Libye de l'époque, comme la Corée du Nord. Hein, parce qu'on, là, on compare souvent les deux régimes. Les régimes totalitaires très fermés, très opaques, assez compliqués de travailler clandestinement dans ces pays-là. Alors quand, en plus, vous êtes déclaré, c'est-à-dire connu par les services...
1: Du pays et d'accueil.
0: Ça complique tout.
1: Oui.
0: Mais ça fait aussi, un peu, ça met un peu de sel aussi dans...
1: Sel ou de piment, dans la mission, la mission secrète et officielle.
0: Exactement.
1: Enfin, avec donc plusieurs personnes éventuellement qui travaillent aussi pour vous. Et on imagine que dans cette espèce de à la fois de ces au grand jour et en même temps il reste des missions secrètes, que c'est... plein de coups tordus. Enfin, comment on vit
0: Alors, écoutez, sur la base de mon expérience propre, je dirais que, en tout cas sur celle qui est l'objet de ce livre, à Tripoli, les coups tordus ne sont pas venus forcément de l'intérieur du pays. Si j'osais, je dirais. La difficulté, alors, dans le cas libyen, moi j'avais été mis en place... pour développer avec eux sur l'aspect officiel de ma
1: mission. Totem,
0: oui,
1: c'est
0: sur l'aspect
1: officiel.
0: Totem. Je devais développer avec eux l'aspect lutte antiterroriste, parce que c'était ma spécialité au départ.
1: D'accord.
0: Je suis ce qu'on appelle un contre-terreau.
1: D'accord.
0: Et j'étais rentré dans cette boîte à la DGSE pour, justement, lutter contre le terrorisme, qui est un fléau mondial.
1: Oui.
0: Bref.
1: En gros, vous avez fait 20 ans 25 ans à la DGSE.
0: Je suis rentré en 87 et j'en suis sorti officiellement en 2014, plus quelques années comme réserviste opérationnel. Donc, presque 30 ans en fin de compte.
1: Ouais.
0: Mais les années précédentes, j'étais au premier PEIMA qui servait, comme vous l'avez rappelé tout à l'heure, qui servait de bras armé au SDEC, justement.
1: Ouais.
0: Donc avec des missions extérieures, mais aussi...
1: D'accord.
0: Voilà. Et donc, à Tripoli, si vous voulez, la mission qui m'incombait était, au départ, de développer avec les services libyens officiels cette lutte contre le terrorisme, parce que la DGSE avait vu venir, ou avait vu monter, la fameuse, ce qu'on appelait Al-Qaïda au Maghreb islamique, qu'on appelait ACMI, qui étaient les résidus, c'est peut-être pas le bon terme, du groupe islamiste armé qui avait sévi pendant les années 90, et dont la France avait été victime, notamment. Et donc, cette ACMI qui dépendait d'Al-Qaïda prenait tellement d'importance que, pour s'en prémunir, la DGSE avait établi un plan de lutte contre ces gens-là, auquel on a voulu associer les Libyens. C'est la raison pour laquelle, quand j'étais sur place, j'ai d'ailleurs organisé une rencontre entre le directeur général de mon service et les autorités libyennes pour que notre DG, justement, puisse expliquer ce plan d'endiguement du terrorisme dans la région. Et notamment, les Libyens étaient intéressés parce que dans ACMI, il y a une katibat, c'est-à-dire une brigade.
1: Une brigade, oui.
0: Armée qui était composée de Libyens. Donc ils étaient également intéressés eux-mêmes par cette lutte-là. Et je pense qu'on aurait pu... Malheureusement, les événements sont survenus et on n'a pas pu développer davantage notre coopération.
1: Voilà. Donc, quand on parle de la lutte contre ACMI, c'est aussi dans ce cadre-là aussi que la lutte antiterroriste, que la France a coopéré avec d'autres pays,
0: absolument,
1: en Afrique subsaharienne notamment.
0: Tout à fait.
1: Voilà,
0: absolument. C'est exactement ça. Oui. Et le plan de la DGSE, c'était justement, on peut le dire, puisque ça fait... maintenant plus de 10 ans, était donc d'endiguer, ce que je vous disais, les terroristes sur toute la bande sahélienne.
1: Tout à fait.
0: Et on a aidé le Mali, le Niger, le Burkina Faso, le Tchad, enfin toute cette bande sahélienne. bénéficiait de ce que le service appelait un plan Sahel, qui était le fameux plan d'endiguement des menées terroristes dans la région.
1: Et la Libye était aussi inclue dans
0: Alors la Libye était inclue pas exactement à l'intérieur.
1: En tant que pays du Sahel, oui.
0: Voilà, mais disons que le service, je pense, avait bien raisonné en les associant, oui. Parce que justement, ils ont quand même sur le... D'abord, il ne fallait pas qu'ils aient l'impression que tout ce plan qui se mettait était
1: les excluer,
0: contre eux.
1: Oui.
0: Donc, il fallait les associer, leur faire comprendre les raisons.
1: D'accord.
0: Et eux, je vous dis, étaient réceptifs dans la mesure où ils craignaient cette katibat libyenne qui était au sein d'ACMI, donc ils étaient intéressés. Et je pense même personnellement, on n'était pas allé jusque, on n'a pas eu le temps d'aller jusque là, mais je pense que ils nous auraient aidés à combattre ces groupes terroristes, même à l'intérieur, grâce à cette katibat libyenne. Mm-hmm. On aurait pu pénétrer même à l'intérieur, et on aurait certainement, on va pas refaire l'histoire, éviter toute cette comment dire, descente des djihadistes vers Bamako, qui a été l'objet de l'opération Serval que François Hollande a lancé. Sans doute, ça ne serait pas arrivé.
1: Malheureusement, il y a eu d'autres événements qui se sont passés en Libye, avec la chute, on va y revenir tout à l'heure, de Muammar Kadhafi, celui qu'on appelait le guide libyen. Et alors oui, ils étaient intéressés, et ils étaient d'autant plus intéressés que bon, ils n'étaient pas non plus complètement innocents dans la question du terrorisme international, avant qu'on ne parle vraiment de djihadisme, d'ACMI, d'État islamique. Enfin, c'était pas un sujet totalement inconnu, ni une arme dont s'était privé
0: c'est sûr que
1: la puissance libyenne, le régime libyen.
0: C'est vrai. Le régime libyen n'était pas vraiment... recommandable, c'est le moins qu'on puisse dire. Et la décennie 80, notamment, a été terrible de ce point de vue, puisque Muammar Kadhafi, effectivement, est suspecté, parce qu'on n'a jamais véritablement, concrètement, mais suspecté d'avoir participé ou d'avoir organisé plusieurs attentats, notamment à Berlin, contre les Américains, qui a été l'objet d'ailleurs d'une... de la rétorsion américaine et du bombardement de Bab al-Hazizia à Tripoli par les avions américains. C'est Lockerbie aussi.
1: Oui, Lockerbie, tout à fait, vol, oui.
0: Et puis le vol français, l'UTA sur le Ténéré, fin 88, si j'ai bonne mémoire, ou 89. Mm-hmm. Oui, on peut dire qu'effectivement... Mais Muammar Kadhafi, après cette décennie noire...
1: 80, si on peut dire, des années 80. Et puis, terrorisme qu'on appelait à l'époque international.
0: International. Kadhafi a été... Enfin, toute la Libye a été l'objet de sanctions internationales, d'embargos, etc., et qui a mis le pays à genoux. Et Kadhafi a compris qu'il fallait faire machine arrière. Et il a effectivement lancé des gages aux Occidentaux en général, et notamment... aux Américains, après les fameux attentats du 11 septembre 2001, il a proposé son aide aux Américains pour les aider dans la lutte contre le terrorisme, qui était un fléau.
1: Et amorcer un retour, donc, comme personnage blanchi, fréquentable désormais sur la scène.
0: En tout cas, il espérait, effectivement, il a lancé des gages sur le plan du terrorisme, mais pas seulement. Également, il a, sur le plan nucléaire, ses armes nucléaires, biologiques et chimiques, puisqu'il faisait des recherches dans tous ces domaines, il avait accumulé des produits toxiques, enfin bon, des tas de cochonneries. Donc tout ça, il a remis tout ça officiellement aux Occidentaux.
1: Tout à fait, destruction, etc.
0: Donc il a fait quand même des efforts, des pas vers la communauté internationale pour essayer de se réhabiliter, en fait.
1: Oui, et aussi, sans doute aussi, on ne peut pas exclure qu'il y avait une crainte, en connaissant de cause, d'une certaine porosité d'une mouvance terroriste qui pouvait aussi lui échapper à son contrôle et glisser dans la nouvelle forme de terrorisme international qui sont devenus, après les années 90, djihadisme ou Al-Qaïda ou des choses comme ça.
0: Vous avez entièrement raison d'attirer sur ce point-là, parce que c'est vrai qu'ils avaient une phobie contre les forces islamistes radicales.
1: Tout à fait.
0: Et c'est la raison pour laquelle ils étaient prêts à travailler avec nous et à nous soutenir dans cette lutte contre ACMI. Ils avaient une peur terrible de l'islamisme en général.
1: Oui.
0: Et d'ailleurs, c'était un rempart, faut le dire, contre ces forces radicales. Hein. Kadhafi n'était pas... avait tous les défauts du monde. Hein. Alors, je crois que c'est compliqué de défendre un personnage comme ça, mais ce qu'il y a certain, c'est que c'était quelqu'un qui n'était pas extrémiste religieux.
1: Oui. Oui, tout à fait.
0: Voilà.
1: C'est ça, oui, effectivement.
0: Il a
1: dû comprendre que il avait pu vaincre toutes les formes d'opposition avec la répression qu'il menait à l'intérieur de son pays, en mettant un peu aussi semant la zizanie, en faisant des opérations à l'extérieur aussi terroristes, mais il avait compris sans doute que c'était un danger pour lui et son pouvoir, et son maintien en pouvoir, qui s'est fait de laisser proliférer, grandir, en tout cas de ne pas s'occuper de cette menace. Enfin, il l'a vécu comme une menace vitale pour lui.
0: Ouais. Et c'est pour ça que je pense qu'ils étaient prêts, avant qu'on intervienne, ils étaient prêts à... Et c'est pour ça aussi que je dis que tout ce qu'on a connu et qu'on continue à connaître dans la bande sahélienne, ces descentes incessantes de djihadistes, n'auraient pas existé, ou en tout cas pas de cette façon-là, si Kadhafi était resté en place.
1: Ouais. Alors, justement, on va y arriver, mais je vous propose, si vous le voulez bien, une première pause musicale et nous allons ensuite continuer l'émission et à parler effectivement de ce qui s'est passé en Libye.

0: 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Dans le monde en question, nous recevons Jean-François Lullier qui nous parle de son livre L'homme de Tripoli et de son expérience d'agent secret. Vous nous avez expliqué, Jean-François Lullier, ce qu'était un poste, ce qu'était être chef de poste à la DGSE. Donc, vous arrivez en Libye où vous êtes chef de poste, nommé chef de poste, dans quelles années ?
1: Alors, je suis arrivé en Libye à l'été 2009.
0: Été 2009, et vous y restez, vous avez dit que chef de poste, c'était une mission qui est assez longue dans la durée.
1: En général, les missions de chef de poste durent 3 ou 4 ans.
0: D'accord.
1: Donc moi, j'étais parti en 2009, enfin, je suis parti en 2009,
0: oui.
1: Dans le pays, comme je vous le disais tout à l'heure, avec comme mission, enfin, avec deux missions, hein, l'une auprès des services locaux de lutte contre le terrorisme, et l'autre de recherche clandestine, pour le coup, de renseignements secrets auprès de sources qu'on avait, notamment, je le montre dans le livre,
0: oui.
1: On avait quelques sources bien placées dans la haute fonction publique, si on peut dire ça comme ça,
0: oui.
1: De la Libye.
0: Du
1: pouvoir en place.
0: C'est ça.
1: Et donc, je parle dans ce livre de la source Jasmin, qui est un des cas intéressants, que j'ai trouvé intéressant en tout cas, et que j'explique comment il a été recruté, la façon dont se passe sa manipulation, le rendement qu'il a, etc. Et même, je vais jusqu'à expliquer l'importance d'une telle source au sein de notre service, pour qui serve, en fait, qui sert les intérêts de certaines chapelles au sein du service.
0: D'accord.
1: Bon, voilà.
0: Oui, oui. On n'en dévoile pas
1: non, faut pas
0: plus.
1: Ça,
0: faut quand même inviter nos auditeurs à devenir aussi, et nos auditrices, à devenir aussi lecteurs et lectrices de votre livre, L'homme de Tripoli. Donc, vous nous avez expliqué quelles étaient vos missions dans un contexte historique, donc à la fois de lutte contre le terrorisme, et puis qu'est-ce qui va se passer, parce que il se passe, la stabilité du pouvoir de Kadhafi, tout d'un coup, est remise en cause.
1: C'est ça.
0: Alors.
1: Et alors, elle est remise en cause. Donc moi, j'ai environ 14 ou 15 mois de présence, si vous voulez, dans le pays. J'ai donc eu le temps, pendant cette période, de lancer la première mission avec, un peu immodestement, je dirais, avec succès quand même, d'associer les Libyens dans cet aspect antiterroriste.
0: Oui.
1: Et j'ai eu le temps également de me rendre compte de la difficulté qu'un pays fermé comme la Libye donnait aux agents secrets pour s'infiltrer et trouver des sources secrètes le mieux placées dans le pouvoir. Vous voyez ?
0: Néanmoins, avec quelques succès, Jasmin. Voilà.
1: Avec quelques succès, dont Jasmin, qui faut rendre à César ce qui appartient à César. C'est-à-dire qu'en fait, c'est mon prédécesseur qui avait recruté Jasmin.
0: D'accord.
1: Donc voilà. Et 15 mois après, effectivement, et c'est un petit peu là la frustration extrême que j'ai en tant qu'agent secret, c'est que je suis surpris par les événements, en fait.
0: Vous êtes sur place ?
1: Je suis sur place.
0: Et vous êtes...
1: J'ai des sources un petit peu dans tous les domaines de la société libyenne, y compris dans les universités, enfin, etc.
0: Tout à fait. En plus, vous expliquez que vous bénéficiez aussi, effectivement, du travail de votre prédécesseur.
1: Bien sûr.
0: Qui a déjà aussi. Donc, effectivement, ça fait 15 mois, mais plus un travail
1: absolument. Alors, d'ailleurs, je peux ouvrir une parenthèse rapide. Ouais. C'est qu'un officier de renseignement, comme j'étais sur le terrain, un chef de poste, un agent secret, effectivement, souvent travaille seul, mais il peut travailler en équipe, je vous le disais tout à l'heure, avec des partenaires, enfin avec des agents secrets du service sur place, d'autres, mais aussi on n'est jamais seul au sens où on a toujours la centrale pas loin, vous voyez, qui nous aide, et le travail de notre prédécesseur, etc. C'est un travail d'équipe.
0: Un travail d'équipe, oui.
1: Même
0: et
1: si
0: comme vous avez dit, la mission nous rassemble.
1: C'est ça, c'est quand même un travail d'équipe, même si à un moment donné, on est seul sur le terrain quand même.
0: Ouais.
1: C'est quand même un travail d'équipe. Et donc,
0: donc tout ça pour dire qu'effectivement, 15 mois après votre prise de poste et votre travail, vous êtes... Surpris.
1: Je suis surpris. C'est-à-dire que les événements se déclenchent en Cyrénaïque au mois de février. Donc, pour remettre pour vos auditeurs dans le contexte, à l'époque, il y avait eu ce qu'on appelle la révolution tunisienne, la révolution du jasmin.
0: 2011.
1: En 2011, fin 2011, en mois de décembre 2011, c'est-à-dire 2-3 mois avant la Libye, en fait. Donc, et en même temps, quasiment, c'était au mois de janvier, tout début d'année 2012, en Égypte. L'Égypte se soulève également. C'est ce qu'on appelle les printemps arabes.
0: Les printemps arabes.
1: Voilà.
0: Et le fameux printemps arabe, et on attend, petite parenthèse, on sort simplement de l'Afrique du Nord, on attend aussi quand est-ce que Bachar el-Assad va tomber.
1: C'est vrai aussi, voilà. Vous avez raison de le dire, parce que tout ça est un peu concomitant, enfin en fin de compte.
0: Tout ça est concomitant, et aussi par rapport à la position, effectivement, pendant longtemps, on disait, enfin, on a dit, ben oui, on protège Bachar Assad comme on protège Kadhafi, parce que ce sont des remparts contre le terrorisme.
1: Et on peut dire aussi, peut-être ajouter que le pouvoir français n'a pas vu venir non plus les printemps arabes, évidemment, puisque ses émissaires sur le terrain n'ont pas vu grand-chose, malheureusement, il faut le reconnaître, et a été totalement surpris par la révolution tunisienne, notamment. Mm-hmm. Et vous vous souvenez, c'était Michel Ayoumari
0: qui avait proposé que la France envoie quelques matraques, n'est-ce pas ?
1: C'est ça.
0: Et son savoir-faire, exportation d'un savoir-faire et d'une production, voilà.
1: Et c'est vrai, l'ambassadeur de France en Tunisie a été relevé de ses fonctions, donc le pouvoir français a très mal vécu cet échec, entre guillemets, ce manque de réaction face à la situation tunisienne, et un peu aussi face au problème en Égypte. Mmh. Et en revanche, la Libye au centre restait stable, malgré les événements qui se passaient à son ouest et à son est. Mais stable, mais vous pensez bien que... si vous vous mettez à ma place, qu'avec ces problèmes...
0: ces voyants rouges qui s'allument partout.
1: Voilà, on était forcément attentifs. Au contraire même, on était très attentifs. Eh bien, malgré tout,
0: vous êtes surpris.
1: Surpris, c'est quand même incroyable de le dire.
0: Ouais.
1: Et je le dis parce que c'est avec humilité.
0: Ouais.
1: Mais c'est aussi une explication qui me fait dire qu'il n'y a pas eu de révolution en Libye. Tout a été organisé de l'extérieur.
0: D'accord.
1: Alors évidemment, quand la Cyrénaïque s'est soulevée, disons qu'il y a eu des...
0: En février 2011,
1: à la mi-février même, pour être plus précis, il y a eu des manifestations en Cyrénaïque qui ont été causées par les Libyens.
0: Eux qui manifestaient, mais enfin, fomentées, comme on dit, de l'extérieur. Mais qui ?
1: Alors, je dirais pas que c'était fomenté de l'extérieur, parce que les raisons étaient quand même internes, intérieures, et ça s'est développé, disons, avec l'aide de l'extérieur, et notamment une désinformation virulente de la chaîne internationale à télévision Al Jazeera, Qatari, qui a développé toute une désinformation, c'est le mot, qui exagérait la situation, et qui, et finalement, ça a donné du courage.
0: Avec 24 heures sur 24,
1: effectivement,
0: les diffusions des images.
1: En expliquant que le régime Kadhafi, alors que... Bon.
0: Alors donc, il y a des manifestations qui se déclenchent
1: et en 2-3 jours.
0: Raisons. Et il y a un écho fantastique qui est donné à ça par Al Jazeera.
1: Oui.
0: Ce qui fait penser que c'est davantage le début de la fin de Kadhafi que un simple...
1: Sur le terrain, on ne pense pas à la fin de Kadhafi.
0: D'accord.
1: D'abord... quand on voit les choses se passer, effectivement, c'est en 2-3 jours, c'était le 15, 16, 17 février, quelque chose, jusqu'au 19 février, les manifestations, en 2-3 jours, ont dégénéré et sont devenues violentes. Les forces de l'ordre sont dépassées. Les forces de l'ordre tirent sur les manifestants. Il y a des morts, les premiers morts d'ailleurs. Et la situation échappe au contrôle du régime. Et ça, donc, c'est encouragé par, effectivement, cette désinformation virulente du Qatar, d'Al Jazeera au moins, qui manipule, en fait, les foules libyennes, finalement, pour les inciter, les encourager à poursuivre cette effervescence qui commence à se développer.
0: Et quels étaient les griefs ou l'intérêt du Qatar à déstabiliser la Libye?
1: Alors écoutez, moi je suis pas devin.
0: Ouais.
1: Je suis agent secret.
0: Ouais. Mais c'est bien un agent secret qu'on a invité, hein. Je vous rassure.
1: Donc, je ne sais pas ce que les Qataris auraient comme intérêt propre dans cette affaire-là. Donc, ils avaient peut-être des intérêts dictés par d'autres que par eux-mêmes.
0: Ouais.
1: Alors, vous savez quand même que le Qatar est un pays dont les finances servent aussi à approvisionner certains mouvements extrémistes, on va dire.
0: Oui, tout à fait.
1: Et donc, peut-être que... Mais là encore, c'est de la politique fiction et c'est compliqué pour moi de sortir de mon bouquin. J'allais dire, c'est plus trop mon domaine. J'ai pas de choses concrètes à vous dire, véritablement.
0: D'accord.
1: C'est simplement des suppositions. Hein. Donc, voilà.
0: D'accord. Mais néanmoins, effectivement, vous pensez que l'écho fantastique donné par la chaîne Al Jazeera à ces manifestations ont fait penser aux Libyens qu'ils étaient plus forts que ce qu'ils pensaient pour renverser Kadhafi ou
1: Ça les a encouragés certainement. Oui.
0: Ça les a encouragés.
1: Ça les a encouragés certainement. Mais je ne suis pas certain que c'était au départ pour chasser Kadhafi. Parce que vous savez, la Libye est un pays qui est dans l'histoire, les gens de l'est de la Libye, ce qu'on appelle la Cyrénaïque, ont toujours eu dans l'histoire libyenne une position anti-pouvoir central de Tripoli. Il y a une espèce d'opposition entre ces gens de l'est et l'ouest libyen.
0: Oui.
1: Et Kadhafi était un homme de l'ouest libyen. Donc effectivement, il s'oppose un petit peu parce qu'il y a le pétrole au centre de tout ça, si vous voulez, et tous les dividendes à en tirer. Et donc, la Cyrénaïque s'estimait un parent pauvre et souhaitait être davantage rétribué de l'argent du pétrole qui rentrait dans les caisses du pays. Et donc, souhaitait obtenir son dû, et c'est pour ça qu'il y avait ces troubles-là aussi, si vous voulez.
0: Oui. C'est-à-dire qu'on est dans une problématique qu'on retrouve aussi dans d'autres pays, en particulier en Afrique, d'un État moderne qui se construit et qui a du mal à avoir un contrôle sur l'ensemble du territoire, et parce qu'il y a certaines forces centrifuges ou qui se sentent lésés du fait de l'appartenance du gouvernant plutôt à l'ouest quand les provinces de l'est ne sont pas, dans le cas libyen, ne sont pas satisfaites ou des choses comme ça.
1: Certainement.
0: Ouais, ouais.
1: La Libye est un pays compliqué quand même.
0: Ouais.
1: Les Libyens,
0: un grand pays.
1: C'est un très grand pays.
0: Immense.
1: C'est un pays immense, c'est vrai. Hein, un des plus grands pays d'Afrique, d'ailleurs, en superficie. Seule la bande littorale est la plus peuplée, on va dire. Mais elle est composée, ce pays est composé d'un nombre conséquent de tribus.
0: De tribus, tout à fait.
1: Et c'est un facteur important dans ce pays-là, même si... Depuis Kadhafi, l'aspect tribal était mis un peu sous l'éteignoir.
0: Oui.
1: Parce qu'il avait réussi, on peut le dire, hein, Kadhafi a quand même réussi quelques trucs en Libye. Mmh. Et notamment ça, c'est-à-dire qu'il a réussi à équilibrer, peut-être, on va dire ça comme ça, les forces. Vous parliez de forces centrifuges, les forces du pays. Et effectivement, sous son règne, la Cyrénaïque s'est quand même calmée, alors qu'elle était très, historiquement parlant, toujours un peu...
0: tension opposée, une forme d'opposition.
1: Exactement.
0: Oui. Rivalité.
1: Par rapport à Tripoli,
0: tout à fait.
1: Oui. Rivalité avec les gens de l'Ouest, etc. Il avait réussi à ça. Mais cette réussite a quand même, en 2011, a capoté, malgré tout.
0: Oui. Alors, vous êtes surpris, donc qu'est-ce qui se passe?
1: Alors,
0: vous faites vos valises?
1: Oui, on est surpris donc par les événements de Cyrénaïque et j'allais dire par la rapidité. Je vous ai dit 3-4 jours, 3-4 manifestations.
0: Ouais. Et la répression, la chose tire, une violence qui rentre
1: en jeu. Et ça a basculé, le contrôle est complètement perdu par les forces du régime.
0: D'accord.
1: Et en même temps, quand même, 3-4 jours après, donc, quelques foyers de résistants, enfin de rebelles, s'allument. Dans l'Ouest, notamment à 40 km de Tripoli, à Zawiya, dans d'autres petites villes comme ça, il y a des manifestations violentes.
0: Oui.
1: Et même à Tripoli, un soir, quelques manifestations violentes Ils ont brûlé un commissariat, ils ont brûlé la, ce qu'on appelait l'Assemblée, enfin le Parlement. Mais voilà, c'est des petites choses, j'allais dire, qui ont été réglées rapidement par le pouvoir quand même. Mais parallèlement, les Français décident de fermer l'ambassade et d'expatrier toute la communauté française. Là, on doit être autour du 22 ou 23 février, quelque chose comme ça. Vous voyez, très rapidement, une semaine après les premiers troubles importants de Cyrénaïque. Et donc, toute la communauté française est d'abord évacuée, et ensuite l'ambassade fermée et évacuée également.
0: Vous rentrez.
1: Je rentre.
0: À Paris.
1: Je rentre à Paris.
0: Et vous êtes quand même surprise. La rapidité. Et alors, c'est-à-dire que là, vous vous rendez compte de quoi? Que les choses vous échappent? Alors, que vous ne comprenez pas, vous n'avez pas tout pour comprendre la situation, en fait?
1: Alors, je suis choqué au sens propre parce que d'abord, j'ai été surpris par cette vague de troubles dans le pays, que rien n'annonçait. Et deux, par la décision extrêmement rapide de nos gouvernants de fermer l'ambassade. Et pourquoi je suis choqué? Parce qu'on nous dit, à moi, chef de poste de la DGSE, vous fermez toute l'ambassade, enfin vos bureaux, vous cassez tout à l'intérieur, tous les matériels, vous détruisez tout, vous détruisez tous les papiers, les fichiers pouvez avoir, et vous rentrez à la maison. Et
0: donc
1: C'est quelque chose qui n'arrive pas. Enfin, excessivement
0: très,
1: rarement.
0: Très rarement, oui.
1: Dans des situations insurrectionnelles importantes.
0: Longue durée, oui, c'est voilà, ça. On peut imaginer l'évacuation, de, par exemple, des Américains du Vietnam, ça prend plusieurs semaines, plusieurs mois.
1: Bien la situation qu'aujourd'hui, ils peuvent vivre à Khartoum.
0: Tout
1: voyez,
0: à fait.
1: Où les gens sont au sein de la capitale en train de se tirer dessus, etc. Ce qui n'était pas le cas à Tripoli.
0: Oui, oui.
1: Et donc, hormis une ou deux manifestations un peu violentes, enfin il y avait rien qui laissait. Bon, donc j'étais sous le choc et donc évidemment on a fait ce qu'on m'a demandé. Hein,
0: ça
1: va de soi. On a tout, on a tout cassé, sauf un matériel. Hein, j'explique dans le livre d'ailleurs un matériel important qui est ultra secret, qui sert aux communications entre Tripoli et Paris. C'est le seul matériel qu'on ne me demande pas de détruire, et je ne le détruis pas d'initiative. Pourquoi? Parce que je ne sais pas qui a ce matériel extrêmement ultra secret.
0: Vous ne le savez pas. Non. Alors,
1: C'est un détail, hein, mais c'est pour expliquer, ça c'est les problèmes d'administration. Donc on casse tout et on ferme toutes les portes blindées, etc. Ouais. Puis on rentre à Paris. Et donc ça effectivement c'est choquant.
0: C'est choquant.
1: Mais la guerre de Libye ne fait que commencer. Je ne sais pas qu'elle va commencer. D'ailleurs, je pense honnêtement à cette époque-là, je pense que c'est une mesure. Enfin, je suis quand même un peu étonné de cette mesure définitive de tout casser.
0: Rapide,
1: mais
0: je
1: comprends pas. Je le reconnais d'ailleurs. Je pense que je vais revenir rapidement en Libye.
0: C'est un peu ce qui va se passer, non?
1: Alors c'est un peu ce qui va se passer, mais par la bande, si j'ose dire, puisqu'en fait je reviendrai par la Tunisie.
0: Mais, alors justement, on va y venir, mais je vous propose, si vous voulez bien, une seconde pause musicale, et puis on continue ce récit passionnant.

0: 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Dans le monde en question, nous recevons Jean-François Hullier qui a écrit et vient de publier aux éditions Mareuil L'homme de Tripoli, mémoire d'agent secret. Donc nous en sommes dans ce récit passionnant. Jean-François Hullier, vous arrivez à Paris après avoir tout détruit. Ce qui n'est pas détruit, c'est parce que vous ne saviez pas qu'il y avait éventuellement cette chose, l'existence de ce matériel. Alors racontez-nous l'importance de ce matériel. Vous pensez, vous êtes certain que vous allez revenir bientôt. Vous ne comprenez pas pourquoi la France décide subitement de fermer son ambassade. Et cette incompréhension, vous allez continuer votre récit, mais c'est une incompréhension qui a à voir avec le Quai d'Orsay, qui a à voir avec le président de la République, l'Élysée. Ça se passe comment? Alors, qui aurait pu être ou qui était plus au courant que vous?
1: Le président Sarkozy.
0: Le président Sarkozy, nous y voilà.
1: C'est le seul, en fait, en vérité, à savoir exactement où il va. Moi, sur le terrain, en tout cas, je ne sais pas où l'on va.
0: D'accord.
1: Et je ne suis pas certain que l'ambassadeur de l'époque le sache non plus. D'ailleurs, à ce sujet, je voudrais dire que le chef de poste, même s'il travaille au sein d'une ambassade,
0: oui,
1: il travaille en toute indépendance. C'est bien sûr qu'il est sous l'autorité hiérarchique de l'ambassadeur, puisque oui, bon, il est diplomate sous couverture, mais diplomate. Mais sa véritable autorité, c'est Paris, c'est la centrale.
0: Tout à fait.
1: C'est pas le Quai d'Orsay, ouais, ni les affaires étrangères.
0: Moi, il y a une double hiérarchie.
1: Voilà,
0: il y a
1: une espèce de double hiérarchie, mais il ne faut pas se tromper.
0: Oui.
1: La vraie hiérarchie,
0: la hiérarchie, c'est la centrale.
1: C'est comme,
0: oui.
1: Voilà, c'est la hiérarchie opérationnelle, en tout cas. C'est le,
0: oui,
1: voilà. Mais l'ambassadeur a une autorité morale, on va dire.
0: Oui.
1: Voilà. Et c'est important de l'associer, d'ailleurs je le fais, hein, je l'explique dans le livre, de l'associer aussi dans une certaine mesure, parce qu'il n'a pas le droit de tout connaître non plus, mais de l'associer quand même à nos entreprises autant qu'on le peut. Ça, c'est dit. Donc effectivement, on rentre à Paris, on ne comprend pas trop la situation, en tout cas je parle pour moi, au sens où je pense que je vais repartir sur le terrain rapidement, mais on sent se dessiner quand même. Il y a des bruits de bottes, on va dire.
0: D'accord.
1: Il y a une intervention qui va se passer, mais rien de bien précis. Et moi, ensuite, donc, on m'envoie en Tunisie pour, dans le cas présent, renseigner le service sur les forces rebelles qui s'organisent au sein,
0: d'accord,
1: du pays, en Libye.
0: D'accord.
1: Comment elles s'organisent, etc. etc.
0: Mm-hmm.
1: Donc, à partir de la Tunisie, je vais faire ce travail de renseignement,
0: d'accord,
1: sur l'équilibre des forces au sein du pays, si les rebelles s'organisent, comment, si les forces loyalistes réagissent, comment, etc., etc.
0: Et ce travail que vous faites depuis la Tunisie, il n'avait jamais été effectué auparavant, c'est-à-dire de penser aussi bien dans les rapports défense, service ou Quai d'Orsay, quels étaient potentiellement ce qui pouvait menacer Kadhafi, ou s'il y avait des possibilités de rébellion contre son régime, son autorité?
1: Non, à l'époque, on ne pensait pas du tout. Le pouvoir libyen, le régime libyen, était un régime fort, autoritaire et stable.
0: Stable, c'est ça. On lui disait, oui, c'était le mot, la stabilité.
1: Ah oui, c'était une stabilité terrifiante, d'ailleurs.
0: Terrifiante, oui.
1: Pour les Libyens, surtout.
0: Oui.
1: Encore que, faut relativiser les choses, parce que, vu de l'extérieur, on a tendance à dire à diaboliser Kadhafi, mais honnêtement, les Libyens à l'époque vivaient très bien. Franchement, les gens ne se plaignaient pas trop quand même, même si évidemment...
0: C'est-à-dire qu'ils profitaient de la rente pétrolière aussi?
1: La rente
0: pétrolière,
1: il y avait une redistribution. C'est sans doute pas suffisamment diffusé,
0: ouais,
1: mais quand même... Vous savez, les gens... Moi, j'étais surpris d'ailleurs, parce que quand j'ai préparé ma mission, donc en 2009, je m'attendais à trouver un peuple, une population plutôt pauvre, mais ce qui n'était pas le cas. Les gens ont un niveau de vie, en tout cas à l'époque, parce que depuis ça s'est détérioré malheureusement,
0: ouais,
1: à cause de cette intervention désastreuse, mais à l'époque, les gens avaient un niveau de vie à peu près équivalent au nôtre ici en France, à peu de choses près, vous voyez. Ils avaient communément une ou deux voitures dans leur foyer. Ils vivaient plutôt bien et la pauvreté n'existait pas beaucoup en Libye.
0: En Libye.
1: Parce que, vous savez, l'aspect familial est important dans les tribus, etc. Oui. Les solidarités existent, peut-être même plus chez eux que chez nous d'ailleurs.
0: Bon. Et alors, vous parliez
1: donc
0: de
1: une stabilité. Une stabilité, le peuple. Je vous dis, il n'y a pas de révolution en Libye. Enfin, moi, j'en ai pas vu, en tout cas. Et il y a eu quelques foyers de rébellion, ça, évidemment. Mais il n'y a pas eu de révolution et les gens n'étaient pas du tout massivement derrière ces foyers de rebelles. Et donc, effectivement, rien n'était prêt. Où rien n'était prévu pour essayer de déterminer comment les choses vont, comment est-ce qu'on va réussir à déséquilibrer Kadhafi. Parce que je vous rappelle quand même qu'au départ, l'idée n'était pas de, officiellement, de virer Kadhafi, si je peux me permettre l'expression. L'idée était de défendre les populations de Cyrénaïque, de l'est du pays, donc.
0: Oui, d'une répression terrible, voire d'une menace.
1: Et donc, tout a été fait par Al Jazeera notamment, mais pas seulement, par les Français également, et je pense notamment à Bernard-Henri Lévy.
0: Je me demandais quand est-ce qu'on allait en parler, oui, tout à fait, évidemment.
1: Tout a été fait pour montrer aux Français que les pauvres gens de Cyrénaïque allaient subir les foudres de Kadhafi.
0: C'est ça, qui était menacé en gros d'éventuel de massacre, on a même parlé de génocide, la menace d'un génocide.
1: Oui, tous les arguments.
0: En tout cas, de violence génocidaire, cette menace-là était, et c'est ce qui est devenu la raison, le prétexte d'une intervention. Vous parliez de bruit de bottes, on commençait, mais ça se prépare en combien de temps? Alors, en une semaine, on ferme l'ambassade, à peu près, et l'intervention, elle se prépare...
1: Je pense que quand on ferme l'ambassade, quand le pouvoir ferme l'ambassade, il sait déjà pourquoi il ferme l'ambassade.
0: Vous le savez pas, mais le pouvoir sait.
1: Bien
0: D'accord.
1: sûr. Donc, c'est ça, on ferme l'ambassade le 22 ou 23 février, autour de ce jour-là, le 26 février, peut-être. Donc, on évacue les populations le 22, la communauté française, je veux dire. Donc, vous voyez, déjà à la mi-février, on sait, le pouvoir sait ce qu'il va faire, forcément. Et parce qu'il faut quand même préparer une intervention française, c'est pas un bouton sur lequel on appuie avec tous les avions qui partent et les parachutes. Enfin non, faut pas rêver.
0: Même si le président de la République a quand même une facilité de pouvoir décider une intervention que n'ont pas forcément les autres pays européens, même les Américains. On n'a pas besoin d'un vote du Parlement. Par exemple.
1: C'est vrai. N'empêche que les forces armées ont quand même besoin de quelques heures, quelques
0: jours
1: pour se...
0: Tout à fait. Oui, et puis même pour projeter les forces de projection, il faut amener les troupes,
1: Oui, et puis il y a tout un travail de reconnaissance aussi quand même à faire pour savoir où est-ce qu'on va frapper, etc., etc. Mais tout ça, comme vous l'aviez dit, vous avez utilisé le bon mot, je crois, en vérité, la défense des gens, des populations de l'Est n'est en fait qu'un prétexte.
0: Ouais.
1: Et donc le pouvoir sait lui, qu'il va intervenir en Libye pour évacuer Kadhafi, en vérité.
0: D'accord.
1: Mais on ne le dit pas.
0: On le dit
1: ça
0: pas.
1: Ça n'a jamais été dit, en vérité.
0: Ça n'a jamais été dit.
1: Mais c'est la raison, c'est apparu ensuite, quoi.
0: Ouais. Alors, pourquoi?
1: Alors, invitez la prochaine fois le président Sarkozy, qui vous expliquera les raisons, sans doute. Je ne suis pas dans sa tête, moi je ne peux pas vous dire pourquoi. J'ai mon explication,
0: que je base sur des
1: raisons historiques, au sens où Kadhafi, notamment, depuis qu'il est... Kadhafi est arrivé au pouvoir en 69, en septembre, le 1er septembre 1969, la date de sa révolution. Et depuis ce temps-là, il gêne les Occidentaux, si vous voulez. Hein. Il a un discours, il a repris un petit peu tous les dadas de Nasser, qui disparaîtra d'ailleurs l'année suivant son accession. Nasser étant le leader égyptien, anticolonialiste, je le dis pour les auditeurs, anticolonialiste, antisioniste, leader du monde libre. Et donc, Kadhafi a pris le même chemin, si vous voulez. Et Nasser disparaissant, il meurt dans l'année suivant l'arrivée de Kadhafi au pouvoir. Kadhafi devient le leader des...
0: Des contestataires, de ceux qui contestent les Occidentaux.
1: Voilà.
0: Voilà.
1: Et le pouvoir des Occidentaux, etc. Et donc lui, son idée à Kadhafi, c'est de rassembler le monde arabe, un peu comme avait fait Nasser.
0: Oui.
1: Il échouera hein, d'ailleurs à le faire, mais ensuite, comme il échoue à le faire, il se retourne vers l'Afrique, il veut essayer de...
0: Tout à fait.
1: Hein, il devient le roi des rois d'Afrique.
0: Le roi des rois d'Afrique, absolument.
1: Un peu plus tard. Donc il essaye de comment dire, d'unir les continents, en fait, contre ce qu'il appelle le pouvoir occidental.
0: Tout à fait. Et rappelons qu'effectivement, durant cette décennie-là, il n'y a pas encore la révolution en Iran. Donc effectivement, il occupe toute cette scène en matière de contestation des Occidentaux.
1: Et ça, c'est rapidement perçu, notamment par le pouvoir français, comme une menace de nos propres intérêts, notamment en Afrique.
0: Ouais.
1: Et donc, Kadhafi devient... rapidement dans le début des années 70, et effectivement, comme vous le dites, avant donc l'arrivée de la révolution iranienne, de la guerre du Liban, etc., pendant cette décennie 70, Kadhafi sera la cible d'ailleurs de la tension du SDEC de l'époque, qui va essayer de le détrôner d'une manière ou d'une autre. Et donc, c'est le prédécesseur de la DGSE, le SDEC, entreprendra plusieurs choses pour essayer, sous l'autorité d'Alexandre de Maranche à l'époque, qui était le directeur général du SDEC, sous Pompidou, puis Giscard d'Estaing. Donc, un aspect historique qui fait que Kadhafi est quelqu'un dont on veut
0: une sorte de bête noire, plus ou moins, pendant plusieurs décennies, donc, avec des moments où ça va un petit peu mieux, mais enfin, il gêne.
1: C'est ça, il gêne. Alors, les années 70, on essaye de le virer d'une façon ou d'une autre. Ensuite, il se laisse pas faire, le Kadhafi en question. Il fait cette fameuse décennie 80 avec toutes les entreprises terroristes, les attentats. Et puis ensuite, il y a l'embargo de l'ONU, etc., dans les années 90. Et l'an 2000 arrive là-dessus, le nouveau siècle, où il fait amende honorable et il fait un pas vers les Occidentaux en disant « Bon, allez, j'arrête, on ne fait plus de terrorisme. D'ailleurs, dans ce cadre-là, on peut vous aider. » Et c'est là où j'arrive, en 2009. Vous pouvez nous aider? Eh bien, aidez-nous sur Acme.
0: Très bien, on vous prend au mot.
1: Voilà, on vous prend au mot. Et puis, bon, ben...
0: Voilà, alors, donc vous avez parlé, effectivement, globalement, de ce que les griefs que pouvait avoir le monde occidental vis-à-vis de Kadhafi, mais la France en particulier, et le président Sarkozy en particulier, qu'est-ce qu'il pouvait craindre, ou pourquoi vouloir espérer la chute? Quels intérêts plus particulier, plus pointu, il pouvait y avoir? Pourquoi, par exemple, s'occuper de faire sortir le grand argentier de la Libye? Évacuez la communauté française, on évacue, vous fermez l'ambassade, mais on ne protège pas tant la population qui serait supposée être victime d'une violence génocidaire en Cyrénaïque, mais la France s'occupe d'exfiltrer, via la Tunisie d'ailleurs, il y a la Tunisie où vous êtes le grand argentier.
1: C'est vrai. Alors cette évacuation...
0: Du pouvoir libyen,
1: du grand argentier,
0: tout à fait.
1: Arrive à la fin de mon... Enfin, au retour, à la fin des événements, à la libération de Tripoli. Après l'intervention, donc. Et après le succès des forces rebelles, soutenues à bout de bras par les Français, notamment.
0: Mais qui obtiennent quand même un vote des Nations Unies.
1: Oui, bien sûr.
0: Tout à fait. En un temps aussi extrêmement rapide.
1: Oui, c'est vrai. Il faut reconnaître.
0: Après, effectivement, il y aura un malentendu avec la Russie, qui a voté

0: Effectivement, Angela Merkel, à l'époque, n'a pas voulu s'associer à cette intervention. Hein. Et on se rappelle même que Barack Obama y est allé un peu à reculons, c'est pour le moins. Et donc, effectivement, le président Sarkozy, s'est lancé dans cette bataille en leader, en vérité, avec le Britannique, quand même, en co-leader, on va dire. Mais c'était quand même Sarkozy qui était à la pointe du combat.
1: Ça fait un peu l'expédition de Suez.
0: Voilà. Alors, donc, moi, je ne personnaliserai pas tant l'aspect président Sarkozy. Ouais. Je dirais que, à mon sens, on trouve une logique dans cet aspect historique. Je pense que c'est plus l'État français que le président Sarkozy qui est intervenu, me semble-t-il.
1: D'accord.
0: Alors, évidemment, il s'agit de lui parce qu'il est à la tête de l'État, qu'il a peut-être ses propres intérêts également.
1: Oui, quand même.
0: À défendre.
1: Il y a des procédures en cours, on n'en parle pas, mais il y a des procédures.
0: Mais ça, c'est autre chose. Mais je pense qu'il y a quand même cet aspect. Je crois en la force de la logique d'État.
1: D'accord.
0: Et des forces de l'État et des intérêts de l'État.
1: Donc, l'État français et ses intérêts trouvent que c'est une opportunité de se débarrasser d'un dirigeant qui, quand même, est gênant.
0: Troublion.
1: Qui est gênant parce qu'il peut éventuellement se retourner contre vous ou sortir des dossiers.
0: Ça, peut-être, oui, s'il y en a, c'est possible. Mais je ne suis pas certain que ce soit la seule raison d'une intervention, si vous voulez. Ça me semble un petit peu léger comme... comme explication, tout de même.
1: Mais tout de même, on le chasse quand même.
0: Mais ça, on le chasse, ça c'est sûr et certain.
1: Ça c'est certain.
0: Et effectivement,
1: il y a une détermination d'aller jusqu'au bout. On suppose quand même qu'il y a des raisons. C'est quelqu'un qui nous embête depuis tant de temps, mais finalement il nous rend service parce qu'il est stable. Enfin, on avait une contradiction dans la position européenne ou américaine.
0: C'est-à-dire qu'on a... Oui, c'est vrai. On le chasse à un moment où c'est pour ça que je parle de... Je dis
1: un moment où on a encore plus besoin de stabilité, puisqu'on ne sait pas ce qui va se passer. Ça ne se passe pas très bien en Tunisie, ça ne se passe pas très bien en Égypte non plus. Ça se passe encore moins bien en Syrie.
0: C'est vrai.
1: Donc,
0: la Syrie, ça va se développer, mais un petit peu après, on va dire. Mais effectivement,
1: 2011 quand même, il y a quand même les premières révoltes. Les enfants qui sont tués, rendus aux familles, c'est 2011 en Syrie. Donc, ça commence, la guerre civile, et puis les manifestations pacifiques, puis ça va devenir autre chose en Syrie. Mais donc, effectivement, celui qu'on disait, il est très bien, parce que finalement, il est stable. On profite d'une opportunité, d'une fenêtre d'opportunité, comme on dit, on l'enlève, mais dans un contexte où l'ensemble du monde se déstabilise.
0: Oui, je suis d'accord. Personnellement, je suis évidemment très... Mon explication, c'est incompréhensible pour moi.
1: Jusqu'à aujourd'hui, pour vous, ça reste incompréhensible et vous pousse à écrire ce livre.
0: Non, c'est pas ce qui me pousse à écrire ce livre, mais pour moi, ça reste incompréhensible. C'est à contre-temps, cette intervention, parce que justement, tout ce que vous avez expliqué, c'était pas le moment, me semble-t-il. Oui. Et c'est justement à cause de ce rempart qu'il formait quand même. Et puis c'est main tendue, et c'est donc à contre-temps, et dans le livre, je dis un peu immoral quelque part. C'est au moment où il nous tend la main, vous voyez, vous avez votre ennemi, il vous tend la main, vous lui coupez la main. Et la tête d'ailleurs, en l'occurrence.
1: Oui, la tête, oui.
0: et c'est quand même, c'est pas dans les lois de la guerre, on fait pas comme ça.
1: Non.
0: Non. Un ennemi qui se rend ou qui se...
1: Dans la guerre, oui. Pas dans les opérations de contrôle de police, mais dans la guerre, oui, c'est ce qui fait la différence. C'est qu'on est supposé négocier, à un moment donné.
0: Ça se respecte, l'ennemi. Ça se respecte, un ennemi, quelque part. Je raconte une anecdote dans le livre où, justement, cette immoralité de l'intervention, moi, me perturbe un petit peu, dans lequel je rencontre... Au moment des événements, peut-être quelques heures avant notre départ définitif de Tripoli, notre exfiltration, je suis appelé par Abdallah Senoussi, qui est le numéro 2 du régime, beau-frère de Kadhafi, qui est l'homme qui tient toute la Libye, Ouais. Sur le plan sécuritaire, c'était un homme très puissant. Je rappelle pour vos auditeurs que c'est l'homme aussi qui a été condamné en France pour justement l'attentat contre le vol du DC-10 de Dutéa sur le

0: Ténéré en 1989, qui a fait 170 morts, je crois. Bon, mais cet homme-là tient le pays d'une poigne de fer et il me convoque donc 48 heures avant qu'on soit et il dit ça va plus du tout. J'appelle la France à l'aide. Vous savez, quand vous avez un personnage aussi puissant.
1: Contrôle tout l'appareil sécuritaire, voilà. Un régime qui repose
0: qui vous
1: quand
0: dit
1: même
0: une
1: sur,
0: chose comme ça, c'est un peu surprenant. Ça veut dire qu'il a perdu le contrôle, qu'il sait pas où il va, qu'il sait pas comment il se passe. Et donc, il appelle la France à l'aide.
1: Au moment où on vous demande de faire les valises.
0: Voilà, et donc, bon évidemment, ouais. ce message, je le transmets à Paris immédiatement.
1: Ouais. Ouais.
0: Le monsieur Sarkozy a sans aucun doute reçu ce message. Mm-hmm. Et ben, il a choisi de ne pas y répondre. Bon, c'est son choix.
1: Ou d'y répondre par une intervention militaire.
0: Ou d'y répondre par une intervention. Vous voyez, peut-être
1: qui le chasse du pouvoir. Ouais.
0: Donc ça, c'est aussi... voilà.
1: Ouais.
0: Au moment où votre ennemi vous... Alors, c'était peut-être une façon de nous associer de notre façon, j'en sais rien.
1: Ouais.
0: Mais on aurait pu au moins discuter un peu avec eux, vous voyez.
1: Ouais.
0: Or non, on avait décidé de ne plus discuter
1: oui,
0: avec
1: c'était
0: eux.
1: Oui, c'était lancé.
0: C'était lancé.
1: Pas de machine arrière.
0: Pas de machine arrière, voilà. Et donc, Monsieur Senoussi, Abdallah Senoussi, quand il m'a passé ce message, n'a jamais eu de réponse que les bombardiers.
1: Oui.
0: Voilà. C'est des moments forts, hein, quand vous savez, vous vivez des choses comme ça.
1: Oui. Est-ce que ça reste comme... Bon, d'abord, c'est quand même une situation assez exceptionnelle.
0: Oui, bien sûr.
1: Enfin,
0: bien sûr,
1: évidemment, elle vous a quand même marqué particulièrement. Surprise, choc.
0: Moi, c'est
1: pas
0: ça.
1: De frustration dans son travail, mais d'incompréhension qui quand même...
0: Alors écoutez, quand on est dans l'action,
1: ouais.
0: On se pose pas toutes ces questions-là.
1: Ouais.
0: D'ailleurs, vous voyez, les doutes dont
1: ouais.
0: je vous fais part là maintenant, à l'époque, je ne me les mettais pas dans la tête. Moi, je suis un homme d'action,
1: ouais.
0: On me dit de faire quelque chose, je le fais. Si l'ordre n'est pas illégitime,
1: ouais.
0: Je le fais. Je suis officier...
1: Ouais.
0: J'ai été formé pour ça.
1: Ouais.
0: Alors évidemment, on fait attention
1: aussi,
0: à ce qui est légitime ou pas, etc. Ça, c'est
1: fait,
0: vrai,
1: il
0: faut faire attention. Mais sinon, je fais autre chose. Enfin, je fais un autre métier si je veux pas. Donc, moi, j'ai une mission, j'accomplis ma mission. Mais ça n'empêche qu'effectivement, les questions que je me pose... Alors, les états d'âme, si j'en avais, je me les pose, mais c'est plutôt après. Quoi, vous
1: après,
0: voyez.
1: Quand,
0: après coup,
1: vous,
0: quand
1: après
0: les choses
1: coup,
0: se reposent.
1: Maintenant, c'est-à-dire quand les choses se reposent et qu'on a un peu du temps devant soi pour écrire. Et,
0: voilà.
1: Et est-ce qu'il y a quelque chose encore que vous voulez un retour sur ces événements?
0: Alors, c'est pour ça que ce livre arrive. Alors, en vérité, vous me disiez tout à l'heure, c'est ça l'objet, pour ça que vous avez rédigé ce livre. Oui et non, je dirais.
1: Ouais.
0: Enfin, non et oui, plutôt. Non, parce que, à l'origine, mon idée, c'était pas tant de parler de cet événement capital, historique, que de parler de mon métier.
1: Ouais.
0: Qu'est-ce que c'est qu'un chef de poste? Qu'est-ce que c'est qu'un agent secret dans un monde moderne?
1: C'est bien aussi ce qu'est votre livre, d'une certaine façon.
0: Hein,
1: vous remplissez bien cet objectif-là, tout à fait.
0: Je vous remercie.
1: Oui. Non, mais c'est pas
0: clair.
1: Mais oui, non, mais tout à fait. D'ailleurs, on a commencé par ça.
0: Oui, c'est vrai.
1: Parce que, effectivement,
0: donc,
1: c'est
0: expliquer qu'est-ce qu'un agent secret fait qu'est-ce que c'est que son métier auprès des puissants, auprès des gens plus humbles, auprès de comment ils travaillent, etc. Et puis... Je m'appuie sur donc cet événement historique parce que c'est vrai que un chef de poste dans ces événements-là, c'est quand même pas tous les jours que ça se et donc ça s'adaptait parfaitement à ma démonstration en fin de compte. Et ça, disons que ça rajoutait de l'intérêt à écrire un bouquin. Mais au tout départ, c'était plus pour expliquer
1: travail.
0: Voilà. Et en vérité, je vais vous faire une confidence, je l'écris dans le livre, hein. C'était même à destination de mes petits-enfants.
1: Oui, ils sont... Oui, il y a une dédicace quand même.
0: Voilà, c'est ça. C'était pour expliquer à mes petits-enfants, parce qu'on ne sait jamais ce que la vie nous réserve, hein. On sait bien qu'on est de passage dans ce monde et que tout peut s'arrêter.
1: On ne décide pas vraiment.
0: Voilà, on ne décide pas vraiment. Et donc, je voulais que mes descendants sachent ce que j'avais fait, et comment je l'avais fait, et qu'est-ce que j'avais dans la tête, et comment j'étais. Et c'est ça qui m'a motivé au départ.
1: Mm-hmm.
0: Et puis ensuite, une fois que je me suis mis à écrire, effectivement, eh bien, j'ai raconté cet événement libyen que j'ai trouvé aussi très important parce que j'ai eu l'impression en tant que citoyen d'avoir été trompé par le pouvoir, par notre pouvoir, et en tant que professionnel d'avoir participé à un événement de l'histoire moderne, capital, je vais dire. Voilà.
1: Bah, je crois qu'effectivement, c'était deux bonnes raisons, ou trois, d'écrire ce livre passionnant aussi, parce que je rappelle pour les auditeurs, hein, on est au cœur. C'est pas du passé simplement que vous racontez, mais on est au cœur d'une situation qui perdure si on ne parle que de la Libye, avec ces deux régimes qui sont en situation d'opposition et qui ont des soutiens extérieurs différents les uns et les autres. Et puis aussi, ce sont des questions internationales auxquelles on est confronté, ou dont la façon dont on n'a pas su y répondre, ou s'est comporté, on en paye aujourd'hui le prix, ou on en vit des conséquences.
0: Si vous permettez, oui. Effectivement, pour... rebondir sur ce que vous dites, effectivement, toute l'Afrique sahélienne souffre aujourd'hui de cette intervention libyenne désastreuse et incompréhensible, à mon sens, de 2011. Et les populations, tous les différents pays qui sont déjà des pays pauvres à l'origine, des populations...
1: Plus pauvres que la Libye, effectivement.
0: Mais oui, bien sûr, parce qu'ils n'ont rien. Oui. Ces gens-là vivaient aussi beaucoup de la manne pétrolière que Kadhafi leur attribuait.
1: Oui, parce qu'il, tout à fait.
0: Il les finançait, ces gens-là, d'une façon ou d'une autre, vous savez. Et tout ça, ça s'est interrompu complètement. Mm-hmm. Et à la place, qu'est-ce qu'ils ont obtenu? Eh bien, toute cette descente de djihadistes islamistes...
1: Vers les pouvoirs, vers les capitales pays sahéliens.
0: Voilà. Ouais. D'où les coups d'État qu'on a connus récemment au Mali, au Burkina Faso, etc. Mm-hmm. Des populations qui souffrent, qui sont déplacées à cause des forces terroristes qui descendent.
1: Et puis aussi, sur le Mali, la présence de la milice Wagner, et l'attitude
0: absolument
1: aussi vis-à-vis de la France, aussi les pouvoirs qui se retournent de plus en plus contre la France.
0: Et voilà. Et on peut dire que nos forces... de Barkhane qui assurait quand même un minimum de sécurité.
1: Barkhane qui faisait suite à l'opération Serval,
0: depuis le mois d'août dernier a donc fait ses valises, est revenu en France et, comme vous le dites, a été remplacé par les Russes. Voilà.
1: Eh bien, je vous remercie encore Jean-François Lullier de votre participation à cette émission.
0: Merci,
1: je rappelle que vous avez publié L'Homme de Tripoli, mémoire d'agent secret aux éditions Mareuil. Je remercie en régie Jérôme et je vous dis à tous et à toutes une très bonne journée et à très bientôt. Au revoir.

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1: Salut à tous, c'est Constreuil comme tous les dimanches de 18 à 20h sur Cause Commune 93.1 FM ou cause-commune.fm. On est le dimanche 3 mai 2026, on a commencé cette émission avec une nouveauté, le nouveau single d'un groupe américain qui s'appelle Useless Eaters. C'est pas la première fois que j'en passe dans l'émission. C'est le groupe de Seth Sutton de Washington DC qui était le membre de Exit Group, de Glass, de Po, de Couteau Latex. Enfin, c'est quelqu'un qui n'arrête pas. Et c'est le nouveau single, donc Contrast. Voilà, ça change un petit peu, c'est moins...
2: Ah, totalement.
1: C'est moins rock, punk que d'habitude, mais on verra si le reste des enregistrements est du même acabit. Bonjour Bibi.
2: Bonjour.
1: Ben oui, non mais c'est rare que tu sois derrière le micro officiellement. Oui, c'est juste que Arnaud, il a été puni, il peut pas être là.
2: Mais on a trouvé son remplaçant.
1: Ben on a trouvé son remplaçant, mais pour l'instant pas derrière le micro. Un remplaçant qui gérera la partie live de l'émission, puisque le groupe qu'on a invité, ou qui s'est invité, plus ou moins, mais
2: en tout cas
1: qu'on reçoit avec plaisir, en tout cas jusqu'à présent, on verra au fil de l'émission. mais nous fera quand même le plaisir d'un bon petit live. Ouais. Ce sera vers 7h moins le quart, 7h, on verra comment ça se passe d'ici là. C'est un groupe qui s'appelle The Unbelievers, qui est donc là au complet, et qui existe depuis quelques années, ça on en parlera tout à l'heure. Les quatre musiciens sont présents, ils vont se présenter. Qui est là et qui fait quoi dans le groupe?
3: Alors Eric au chant.
4: Alors il y a Stéphane à la basse.
5: Thierry à la guitare.
6: Rascal batterie.
1: Voilà.
2: C'est tout?
5: Ah, on est quatre, ouais.
2: Non, mais chant...
5: Il y a aussi des raconteurs de conneries, aussi, oui. Mais ça, c'est annexe.
2: Non, mais il n'y a pas...
7: On fait tous des chœurs, aussi.
2: Voilà.
5: Guitare et chœurs, on fait tous des chœurs.
2: Ouais, voilà. D'accord.
1: Et donc, The Unbelievers, après 3 EP au fil des années, vous avez sorti un premier album éponyme l'an dernier. On va écouter un premier extrait de cet album, histoire de voir où on met les pieds et les oreilles.
3: C'est une très bonne.

0: Voilà, c'était un premier extrait de l'album The Unbelievers. C'était quoi ce morceau ?
1: Alors, le morceau s'appelle Australia. Voilà.
0: Oui, ça tombe bien, hein, parce que l'Australie, ça semble être une référence des membres du groupe, en tout cas.
1: Ouais, pour certains d'entre nous, en tout cas, c'est clair. Enfin, en tout cas, en ce qui me concerne, oui, puisque le groupe dans lequel je jouais, j'ai joué pendant des années avant, qui s'appelait The Holy Curse, on était assez influencé par l'Australie, au point d'aller même y jouer. Et puis, on a quand même pas mal de connexions avec ces groupes australiens. On a eu la chance, il y a quelques mois, de jouer en première partie des New Christ à Marseille. Donc, oui, ça fait partie de notre référentiel musical, en tout cas.
0: Ouais, et donc je disais tout à l'heure, 3 EP, donc Covers, Covers 2, Shady Covers, avant The Unbelievers, mais sur votre Bandcamp, vous indiquez, en fait, le groupe existe dans sa configuration actuelle depuis 3 ans, ça veut dire qu'il y a eu plusieurs vies dans le groupe.
2: Oui, voilà, en fait, les origines du groupe remontent à pas mal d'années. Il a été créé lors d'une soirée du fanzine Lilipnuk. Faut que je m'en rapproche, c'est ça ?
0: Ouais.
2: J'ai une voix suave, c'est pour ça. Ouais. Et donc, les soirées Lilipnuk, c'était un fanzine Lilipnuk, créé par
0: Lily,
2: JC, et puis Amine, Rascal, ici présent, enfin toute une bande de joyeux de rire. Et donc, on avait l'habitude d'organiser des soirées, concerts, pour vendre le fanzine, pour le présenter, et puis pour organiser aussi des petites expos, des animations autour des groupes en concert. Et lors d'une soirée, le thème, c'était faire jouer des musiciens qui n'avaient jamais joué entre eux, et donc créer des groupes éphémères. Qui allait faire des reprises pour des raisons pratiques et donc nous notre groupe s'est créé et on a décidé de donc avec Gilox au chant qui après donc a créé Guillotine avec son ami Vérol.
3: Donc ça veut dire que vous l'avez pas viré?
2: Non,
3: il est parti tout seul.
2: Mais non, on l'a pas viré. D'accord. C'est un ami, on va pas virer. On se vire pas les uns les autres.
4: On va aller lui taper dessus, mais pareil.
2: Et donc, dans ce groupe, donc il y avait Gilox, il y avait Stéphane ici présent également, Rascal Animal qui vous parle, et JC donc à la guitare. Et puis j'oublie monsieur Jones qui est à côté de moi, donc c'est lui qui vient me taper, je crois.
4: Ouais.
2: Et voilà, donc on s'est retrouvés tous ensemble et puis on se marrait bien finalement, donc on a continué la blagounette pas mal de temps, on faisait des concerts de temps en temps, beaucoup à l'harmonie, un peu, enfin sur Paris exclusivement.
0: Ouais, à l'Inter par exemple.
2: Oui, par exemple.
0: Si, ouais. Enfin, je me rappelle vous y avoir vu. Donc
2: on a écumé Montreuil et le 11e. 11e Montreuil, mais on s'est rarement aventuré plus loin.
5: On avait joué à Porte des Lilas aussi. Tu sais.
2: Ça fait partie du... du 20e,
0: ouais,
2: pardon.
0: Oui.
2: 20e Montreuil. Là. Et donc, au bout d'un moment, Monsieur Gilox, il a créé donc Guillotine, et il s'est investi un peu plus, donc il nous a dit, moi, je vais plus m'investir dans Guillotine, je vais vous présenter un chanteur excellent, qui s'appelle Eric, qui est donc devenu notre chanteur et qui est effectivement excellent. Et on est bien content de l'avoir rencontré. Donc il n'y a pas de problème avec Gilox, puisque c'est lui qui a fait sa passation de pouvoir. Donc on va pas créer des problèmes.
3: Alors là, le mot à retenir, je crois qu'on va la phraser. Hein.
0: La passation de pouvoir.
3: Non, il n'y a pas de problème avec Gilox.
2: Voilà. Surtout pas, surtout pas. Et il n'y en aura jamais.
0: Ouais, donc c'était au départ un groupe éphémère, voilà. Avec des gens qui se connaissaient, qui n'avaient jamais joué ensemble. Je suis pas sûr que vous ne vous connaissiez.
2: Alors,
0: pas.
2: Avec le bassiste ici présent, Stéphane, là, on n'avait pas joué. En fait, on avait joué ensemble, mais à nos tout débuts.
3: Wow.
2: On était tout jeunes. Et puis, par la suite, quand ce premier groupe qui s'appelait Lavomatique, un excellent nom. Quand ça s'est arrêté, on n'a plus jamais rejoué ensemble sur des dizaines d'années. On se connaissait très bien, on est les meilleurs potes du monde, tout ça, mais on n'avait jamais eu l'occasion de rejouer ensemble. Et là, ça a été la fameuse occasion de renouer les liens basse batterie, qui sont des liens quand même importants.
5: Ouais. Au départ, on devait juste faire un concert. Ouais. Et comme le concert s'est bien passé, on s'est dit bah pourquoi pas continuer. Donc c'est pour ça que le groupe a continué au fil du temps et voilà.
0: Ouais, et existe encore.
5: Existe encore.
2: Et donc JC lui est parti de Montreuil, il a déménagé, donc ce qui fait que Thierry Jones s'est retrouvé seul à la guitare pour affronter la scène. Et j'avoue que il s'est bien débrouillé. Il a repris le flambeau seul à la guitare et donc Gilox, lui, il a passé le flambeau à Eric et voilà, nous voilà quatre à refaire un petit peu un nouveau répertoire choisi beaucoup par Eric, parce que le chanteur, c'est important qu'il soit à l'aise dans ses baskets quand il chante, donc il a pas mal de nouveaux morceaux à reprendre.
1: Et je mets assez rarement des baskets en fait.
2: Ouais, alors on analysera pour les... ça plus tard, mais...
0: Ouais. Ouais, ouais. Et donc, dès le départ, vu la typologie de la soirée, c'était des reprises. Et puis, ben, finalement, vous êtes resté sur cette idée.
2: Bah oui, parce que c'était tellement simple de choisir des morceaux, de les jouer, des trucs qu'on aime bien. Puis bon, on a été... Tous les groupes qu'on a fait, c'était des groupes de compo. Et on s'est dit, bon... C'est bien de célébrer un peu la musique qu'on aime et de la rejouer et de se mettre dedans, quoi. Donc
3: oui, parce que vous n'êtes pas des petits jeux,
1: des petits jeux de l'année
3: en musique, notamment. Vous avez tous un passif musical, parce qu'on se met pas comme ça à dire ah, tiens, je fais des reprises avec.
5: On a tous joué dans plusieurs groupes. Ouais. En fait, moi, c'est pour ce qui me concerne, j'ai joué avec les Shitbones.
3: Ah oui.
5: Les Monroes.
3: D'accord.
5: Enfin, voilà, j'ai fait plein de groupes et on est tous comme ça.
2: Les Rolling Stones aussi, pas longtemps.
5: Non, ouais, les Rolling Stones. Ouais, je suis pas resté longtemps avec eux, mais.
1: Wayne County aussi, je crois.
5: Aussi, ouais.
1: Tu faisais le papier toilette dans Wayne County, sans
3: suivre que le. Je suis raconte.
6: Et moi, j'ai joué dans Bad Loser.
3: Ah.
6: Et après The Jones.
3: Ouais.
6: J'ai toujours joué à deux guitares, donc là, je me suis adapté à faire... Je suis le seul guitariste maintenant.
5: Lead.
6: Donc, enfin, je fais un peu les deux, quoi. Les lead et rythmique.
0: Lead et rythmique ouais, en même temps, c'est un peu chaud.
6: J'essaye d'allier les doigts pour faire les deux.
0: Ouais, et finalement, tu te passes d'un deuxième guitariste
6: ouais, je pense que c'est bon.
0: Non, mais parce que ça pourrait être une question qui revient en se disant tiens, ça nous limite un peu. Bah, ou...
6: Non, parce que la formule telle qu'on a actuellement, ça correspond très bien.
5: Et puis c'est difficile, je pense, d'avoir deux guitaristes. C'est-à-dire qu'il y a beaucoup de groupes qui ont deux guitaristes et
6: c'est un autre style.
5: Il faut vraiment que les guitares soient bien séparées, distinctes.
0: Ouais, se complètent bien, sans trop se marcher sur les pieds.
5: Ouais, exactement. Et moi, je préfère avoir un son basse guitare batterie où on entend réellement les instruments qui sont bien distincts. Quand on a tendance à avoir deux guitares qui se mangent les unes dans les autres. Ça fout un bordel que bon, tout le monde n'est pas obligé d'apprécier, en tout cas pas moi.
3: Oui, oui.
5: Moi j'adore le son basse-guitare-batterie, que ça sonne en trio, j'aime beaucoup, quoi. Voilà.
3: Ouais, la noisy, les murs du son, ça t'intéresse pas.
5: Bah, plus il y a de guitares, moins on les entend, je parle de ce principe-là. Donc,
3: oui, bien sûr, non mais c'est un style.
5: Oui, oui, bien sûr. C'est juste une affaire de goût. C'est juste une affaire de goût,
3: tout à fait. Ouais. Et Rascal, le passif?
2: Alors, le passif, premier groupe avec Steph, donc la Vomatique. Au grand dam de Steph, ça chantait un peu en français, donc il était un peu triste.
5: Moi, ça m'a déprimé, ça.
2: Il était déprimé à l'époque. Donc c'était un son, une sorte de new wave, c'était un peu rigolo. Enfin bref, après il y a eu les Groggioli, donc là je suis passé à la guitare. Et les Groggioli, c'était un groupe bien rock'n'roll, avec deux chanteurs, deux guitaristes. Notamment ce fameux GG avec qui tu as joué, Steph.
5: Ouais. Dans les Monroes, très bon guitariste.
2: Un tueur. Et donc c'était vraiment agréable de jouer dans ce groupe-là. Moi, c'était mes premières expériences guitaristiques. Donc ça a duré 3 ans, on a fait un album, on a joué avec la Mano Negra, les Satellites, les Tugs, enfin on jouait tous les week-ends, faire des premières parties, des concerts, des festivals et compagnie.
3: Les Monroes ?
2: Non, les Groggioli.
3: Ah, les Groggioli, oui, d'accord.
2: Donc après il y a eu un groupe avec ma meuf. Oui. On s'est fait un groupe qui s'appelait les Verboten Spielen. C'est vrai, vous saviez pas ça, mais je vous ai caché tout ça. Et après, bon, il y a eu les Marshmallow Dykes. On mettra un morceau tout à l'heure, qui était un groupe bien sympathique, aussi bien rock'n'roll, avec un guitariste qui jouait dans les Batman. Et puis après quoi, j'ai joué un peu avec les Flaming Pussy. C'est un groupe de filles lesbiennes revendiquées, qui Riot Girl, on va dire, un peu dans le genre. Après, qu'est-ce que les 13 pesos aussi, enfin bon, la liste est longue,
5: la liste est longue, donc.
2: Il y a les 13 pesos d'ailleurs, on écoutera un morceau aussi, parce que le guitariste est mort il y a quelques années d'un cancer, et le bassiste vient de sortir un album hommage où il y avait des morceaux en chantier qu'on a fini, et donc le CD vient juste de sortir, donc on écoutera un petit titre pour José en son hommage, quoi. Voilà. Et donc après, bah, les...

0: C'est toujours construit, on est toujours sur Cause Commune 93.1, comme tous les dimanches de 18 à 20h. On est toujours avec The Unbelievers. The Unbelievers qui nous a amené de la musique. Qu'est-ce qu'on vient d'écouter?
1: Alors, en premier, c'était les 13 pesos, justement, le fameux album qui vient de sortir avec des morceaux qui étaient inachevés, qu'on a donc achevés. Comme des chevaux. Non, pas. Et le deuxième.
2: Donc c'était... Mauvaise blague.
1: Ouais, très toi. Mauvaise blague. Et donc c'est un hommage à José, l'auteur-compositeur du groupe, avec qui jouait aussi son frère, qui était au chant, Jeannot, aussi un camarade bassiste de longue date, et moi qui étais embauché après leur premier album qui était enregistré avec une boîte à rythme. Donc à un moment, ils voulaient faire de la scène, donc ils cherchaient un batteur, et puis Jeannot, il s'est souvenu que je faisais de la batterie. Et on a essayé, et puis voilà, ça l'a fait. On avait même été jouer jusqu'en Galice, là, dans leur fief. Mmh. On a fait un petit concert à Rianchot, petit village sur la côte, qui s'est un peu passé bizarrement, parce que pendant le concert, en fait, ils ont appris la mort d'un cousin qui s'est tué à moto. Donc le concert s'est fini un peu bizarrement, on a vu les gens partir, on était un peu vers la fin du concert et on voyait les gens partir et on se dit mais c'est bizarre, qu'est-ce qui se passe, tout ça. Et après, donc juste au moment du rappel, on est venu leur dire bah voilà, il y a le cousin un tel qui vient de se tuer. Donc ce qui a mis un peu un voile sur cet événement qui était génial, parce qu'il y avait une grosse scène, du gros son, des lights, c'était super et tout. Et en fait, quand ils sont revenus en Galice plus tard, personne voulait leur parler de cette soirée-là, parce que c'était entaché de cette mort-là. Donc, c'est comme si le concert n'avait jamais existé. Donc, c'était...
3: Ça a blandi la soirée.
1: Ouais, ça a vraiment été un peu douloureux. Et donc, après, on a écouté les Marshmallow Dykes. Ça, c'était un groupe aussi dans lequel je faisais de la batterie. Et qui était assez rigolo, parce qu'on avait un chanteur... parolier qui avait des sujets de paroles assez rigolotes. Là c'était sur la drague sur internet, donc lui il était assez fervent de cet outil là pour rencontrer des filles et assouvir ses pulsions. Voilà.
4: C'est mal, hein.
1: C'est mal, je sais, mais c'est la vie.
0: Ouais. Donc
2: ça reste virtuel, tu sais, alors.
1: Ouais.
4: Ah bah ça va alors. Ouais.
0: Marshmallow Dykes, qui était quand même plus rock'n'roll que le
1: 13 pesos. Oui, mais voilà, moi je suis assez ouvert d'esprit, contrairement à certains. Voilà.
2: Dans le groupe.
0: Ah oui, non,
1: j'ai lâché une bombe.
0: Non, il s'agissait pas de dire c'était mieux ou moins bien.
4: C'était, tu vas pas laisser passer ça, Stéphane, s'il te plaît.
5: Moi, je suis le seul extrémiste, en fait, du coup.
2: Mais c'est pas anodin comme sujet. Je me souviens de Holy Curse, où le guitariste, je sais plus comment il s'appelait, qui avait
1: pas Polo.
2: Non, pas Polo.
4: Pascal.
2: Pascal. Ouais, qui était assez strict, hein. Fallait pas dépasser la note ou je ne sais pas. Enfin, je suis pas musicien, je sais pas comment m'exprimer là-dessus, mais je me souviens que c'était assez. Il était assez strict.
4: Un peu plus encadré.
2: On peut dire.
4: Polo était un peu plus freestyle.
2: Ouais.
4: On est d'accord.
2: Surtout au niveau du son, c'était genre oui, non, ce morceau c'est bien, l'autre non, il n'y a pas assez de guitare. Enfin, il y avait des trucs.
4: Bah, c'est une histoire de jeunesse aussi. Quand t'es plus jeune, t'es un peu moins tolérant que quand tu commences à avoir des. Ouais. Tu vois, quand comme nous à la quarantaine, tu vois, bon bah on
0: à peine,
4: à, être, à peine,
2: hein, bien établi.
4: On est un peu plus tolérant, quoi. C'est sûr qu'il y a une vingtaine d'années, quand on avait 20 ans, c'était.
1: Pas pareil, le fait de jouer de guitare, c'est. Faut trouver l'équilibre, le bon équilibre.
2: Ouais.
1: C'est pas évident.
0: Ouais, mais le bon équilibre, c'est aussi. Il y a aussi des histoires d'ego.
1: Peut-être, mais.
0: C'est une question. Hein,
2: ça arrive, hein, justement.
0: Parce que soit l'un qui fait toutes les parties LED et l'autre qui fait les parties rythmiques, ou si les deux mélangent, parce que ça arrive qu'il y a inversion. Est-ce que toi t'avais ressenti ça par exemple?
1: Non, pas du tout, parce qu'en fait dans les groupes que j'ai fait, on a toujours été avec un son un peu différent, donc ça se mélange pas trop, ça se superposait pas trop.
3: Et puis voilà, non, c'est pas une histoire d'ego, je pense pas. Hein. C'est faut vraiment que les deux instruments jouent bien ensemble, quoi. C'est ça le truc, quoi.
0: Oui, et à la limite, c'est même pas une question de technique. C'est aussi un feeling, enfin un truc.
3: Ah, c'est un peu de technique, quand même. Mais bon, non, il n'y a pas. Enfin, moi, je sais pas, moi, les groupes dont je fais référence, c'est par exemple les New York Dolls. Il y a une guitare très saturée et l'autre qui est très claire. Bon, les Rolling Stones aussi, on distingue bien les guitares, enfin, surtout la deuxième période des Rolling Stones. La première, c'était plutôt. Ils avaient un peu le même son, mais on avait du mal à distinguer qui faisait quoi.
0: Voilà. Ouais. Et alors là, en fait. Tu viens de citer les Stones, les New York Dolls.
3: C'est un peu mes références, ouais. Oui, j'avoue.
0: Et donc tout à l'heure avec Eric, on était plutôt dans la partie australienne. Donc vous avez j'imagine que vous avez des références communes et aussi chacun ses spécificités.
2: Ouais, nos propres goûts. Moi j'aime beaucoup la scène américaine, la scène new-yorkaise. Voilà.
0: Ouais, mais quand tu dis américaine new-yorkais, c'est quelle période? C'est Stooges, c'est
2: ouais, les Stooges, les Ramones, toute cette scène-là, quoi. Richard Hell, des trucs comme ça.
4: Ouais, des groupes pas connus, en fait. Ouais, c'est ça, surtout. Non, mais on aime, ouais, on aime tous la même musique. Le rock, c'est du rock, quoi. C'est pas la peine d'aller chercher midi à 14h. Le rock, c'est du rock. Alors après, tu vas en avoir un qui va aimer. Enfin, si tu veux, t'as la couche de base avec les groupes de rock, puis après, il y a des goûts différents. Par exemple, tu vois, moi, je connaissais pas les Smashing Pumpkins, parce que je suis passé à côté, parce que je m'en foutais.
0: Parce que t'étais trop jeune.
4: J'étais plus jeune aussi, et pour moi, à l'époque, j'écoutais les New Christ. Rascal, qui adore les Smashing Pumpkins, il m'a fait écouter ça, c'est vachement bien. Je suis passé à côté, bah tant pis. Mais c'est ça qui est intéressant. Et par contre, pour revenir sur l'ego, toujours, c'est super important d'avoir de l'ego dans un groupe, sinon ça marche pas. Il faut qu'il y ait du conflit. S'il n'y a pas de conflit, si tout est lisse, ouais, c'est chiant. Ouais, donc on a besoin d'un peu de... Et tout en restant amis et tout, mais des fois, t'as besoin... Un peu de tension, sinon c'est lourd.
0: Pas lâcher en disant ok, je te propose ça, tu veux pas, ben tant pis,
4: faut pousser un peu, quoi. C'est ça qui est marrant, sinon tu vas au boulot puis tu fais pas de rock.
6: Sinon, c'est dans du Michel Berger, quoi.
4: C'est déjà ce qu'on fait un peu.
3: Dans les choix des reprises aussi, c'est important qu'on soit tous d'accord, quoi.
0: Bah oui, c'est ça. Alors tout à l'heure, Rascal, tu disais, oui, mais de toute façon, c'est en gros, il faut que Eric, il ait les chansons en bouche. Ça veut dire que c'est toi qui propose tout, ou c'est toi qui as le dernier mot?
4: Alors c'est pas moi qui propose tout. Ça, c'est sûr que non.
2: On est démocratie quand même.
4: Ouais. Encore une fois, parce que la base, elle est là. Alors, bien sûr, va y avoir des morceaux qui vont être amenés par Rascal, par Thierry, par Steph, que je vais pas connaître. Je vais écouter, ça me plaît, ça me plaît pas. Après, la vraie différence par rapport au chant, c'est que parfois, je peux pas le chanter. Par exemple, bon, je sais qu'ils sont tous fans de Bowie. Moi, j'aime bien Bowie, mais sans plus. Mais j'aime bien quand même, quoi. Alors, surtout la période rock. Enfin, bref. Ouais. On a essayé de faire un truc de Bowie, juste j'arrive pas à le chanter. C'est un showstopper, quoi. Tu fais pas le morceau puisque j'arrive pas à le chanter. Donc, mais je peux pas. Dans ce cas-là, oui, c'est moi qui ai la décision finale, mais c'est juste pour des contraintes techniques. Après, y a d'autres morceaux qu'on a fait où moi j'étais pas forcément convaincu, et puis ça l'a fait. Donc non, je suis assez d'accord avec Steph, on essaie quand même assez démocratique.
2: Et puis il y a aussi des morceaux qu'on a envie de faire et on les fait, et le morceau est pas obligé de tourner.
0: Oui,
2: une
0: oui,
2: fois on est complètement d'accord sur un titre, on va le jouer. Et en fait, le morceau tourne pas, donc ce morceau-là passe aussitôt aux oubliettes. On passe aussitôt à autre chose, quoi.
0: Ouais, c'est direct. C'est-à-dire, vous faites une, deux tentatives, ça marche pas, vous passez à autre chose.
2: Si le morceau il est pas bien, on s'en rend compte tout de suite.
3: Ouais, c'est assez direct, ouais, effectivement.
4: On a, pour te donner un exemple, hein, parce qu'il y en a rien à cacher, on s'était dit tiens, ça serait pas mal de faire le morceau de Patti Smith, ok, tout le monde le connaît, Dancing Barefoot. Ouais. Après, nous, Stéphane et moi, on adore la version des Celibate Rifles, où on pense que bon, on l'a fait une fois, c'est pourri, quoi, on n'arrive pas à le faire, c'est chiant. Mm. Donc si on se fait chier, ça sert à rien de le faire, quoi.
0: Oui, mais ça c'est le principal critère. C'est le fait de prendre du plaisir à la reprise.
3: Bien sûr, bien sûr. Bien sûr.
4: Ouais.
0: Non, mais parce que ça peut être aussi ah ouais, tiens, ça serait oui,
2: prendre du plaisir et aussi le rendu, c'est-à-dire que le morceau doit nous plaire musicalement, que ça qu'on doit sentir une énergie, une présence
6: qui prend, quoi.
4: Puis donner du plaisir aux gens, hein, parce que faire de la musique faire de la musique pour faire des répètes, c'est bon, quoi. On a tous on a plus de 100 ans, ouais, on a presque 250 ans à nous quatre réunis. On va pas passer notre vie à aller dans un studio pour faire des morceaux en se disant ils sont bien. Il faut que on aime bien quand on fait des concerts, et on fait pas mal de concerts quand même. On aime bien que voir que la réaction des gens, et parfois c'est assez étonnant et c'est encourageant de voir la réaction des gens.
3: Oui. Et ce qui est bien aussi le fait des reprises, c'est de pouvoir les personnaliser, quoi. C'est-à-dire pas faire une copie, c'est aucun intérêt.
0: Oui, parce que on est d'accord.
2: Copier-coller, quoi.
3: D'ailleurs, il y a des morceaux que bon, nous on les connaît bien, mais des fois le public il se dit.
2: Il le reconnaît pas.
3: Ouais.
0: Et oui,
3: ça c'est intéressant.
0: Oui, mais enfin, moi de mon expérience de vous avoir vu sur scène, il y a des morceaux que je reconnais, puis des morceaux alors que je reconnais pas, mais avec soit c'est que je connais pas l'original, donc ça, je peux pas reconnaître. Mmh. Mais parfois c'est qu'effectivement c'est suffisamment détourné.
3: Exactement.
0: pour que ce soit intéressant. C'est ça aussi. Mmh. Enfin, c'est est-ce que vous avez des limites en disant on fait une reprise, mais il faut que le morceau il soit avant 1980 ou 1990 ou non mais c'est-à-dire tu citais les Smashing Pumpkins, voilà, c'est dans les années 70, ils n'existaient pas. Ça vous pose...
2: On n'est pas du tout bloqué sur la date. On pourrait reprendre un morceau des Fifties des années 50, 60, 70, 80, 90, 2000, peu importe. Si le morceau est bien.
6: Le problème, c'est quand t'attaques ce genre de... Si on avait eu l'intention de reprendre un Smashing Pumpkins, qu'est-ce qu'on peut lui amener à ce morceau ?
2: Ouais.
4: On a le choix sur la date.
6: Là, c'est genre de groupe, c'est comme si tu joues du Led Zepp. Hein, tu t'attaques à un truc qui est quand même assez costaud. Et qu'est-ce qu'on peut lui amener à part de le jouer moins bien ? Donc, on va pas viser le genre de groupe qui sont tous des musiciens phénoménaux. Donc on va choisir des groupes sur lesquels on peut prétendre pouvoir jouer leur musique, et que ça rentre bien. Donc des groupes de cet acabit avec un son aussi moderne, aussi puissant, on n'aura jamais la puissance de feu, quoi, des Smashing Pumpkins, donc ça rendra pas. Donc on va choisir des trucs. Je trouve que ce qui est pas mal, c'est quand on choisit des morceaux des années 60 qui ont un son de cette époque-là, le fait de le jouer maintenant à notre sauce, c'est forcément différent, et on amène un son différent. C'est le petit intérêt que moi je trouve à piocher des vieux morceaux. On a tenté aussi il y a pas très longtemps, parce que moi j'aime bien XTC, on a tenté un morceau d'XTC.
2: C'est pas facile
6: et voilà, ouais. C'est le genre de groupe, qu'est-ce qu'on peut amener, et en fait ça rendait pas si bien que ça, donc on l'a joué un petit moment, puis après on a arrêté, ce qui je trouve normal, mais donc voilà, après moi j'ai pas envie forcément de proposer des trucs que j'écoute comme les Smashing ou XTC, parce que je sais très bien que ça va pas forcément rendre bien avec un groupe de rock, guitare, basse, batterie, basique, quoi. C'est tout ce que j'avais à dire. Merci.

0: 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On est toujours avec les Unbelievers. Et les Unbelievers nous ont amené de la musique. Là, c'est Stéphane qui a...
1: Ouais,
0: qui
1: alors, a, ce qu'on a entendu en premier, c'est Zeke, un groupe de Seattle qui s'est formé en 1993, que j'aime beaucoup. Les morceaux, en général, sont très très courts. Hein. C'est des morceaux d'une minute, une minute et demie. Les plus longs font deux minutes. C'est un groupe très énergique. Ils sont d'ailleurs en tournée européenne. Malheureusement, ils viennent jamais en France, pour des raisons inconnues ou propres à eux, je sais pas. En tout cas, j'adore ce groupe, Zeke. Et en deuxième, alors un groupe que j'adore aussi, qui est un groupe de Boston qui s'appelle les Bags. C'est un trio. C'est le bassiste qui chante et ils viennent de sortir un nouvel album aussi. Et puis, c'est des disques qui sont assez durs à trouver parce que ils avaient sorti tout leur album sur Stone Pard Record, un petit, tout petit label américain, new-yorkais. Et donc, c'est des disques assez durs à trouver. J'ai voulu acheter le nouvel album qui vient de sortir. J'ai appelé, j'ai joint le guitariste. Le guitariste m'a expliqué qu'en ce moment, le moindre envoi coûtait, je sais pas, ça me revenait à 54€ pour acheter un CD. Donc, j'ai pas.
2: Quand même.
1: Donc, je vais peut-être faire du téléchargement, je pense.
3: Merci, Donald Trump.
1: Voilà, je pense que. Et puis voilà, quoi. Ouais. Donc, et en troisième, je sais pas non, ce qu'on a
0: alors,
1: entendu.
0: Alors, en troisième, c'est toi, t'es pas responsable. Donc, les Bags, rien à voir avec le groupe du début des années 80, avec Alice Bags et Patricia Bags.
1: Rien à voir. Par contre, le groupe, je crois qu'il y a le premier album date de 87.
0: D'accord. Donc,
1: mais c'est des mecs qui continuent à jouer. Hein. Donc, quand je parle de nouvel album, l'album vient juste de sortir, là.
0: Ok.
1: C'est un groupe super. Voilà. Un trio.
4: Les Bags, c'est californien. Oui. Les Bags, californien, punk, époque Danger House. Et les Bags, dont Stéphane a parlé, c'est Boston.
1: Boston.
0: Non, il faut être précis.
4: On aime ça parce que voilà, si à la radio, il y a du monde qui écoute, si on n'est pas précis, tu vois, on passe pour des baltringues.
0: C'est ça.
4: C'est pas vraiment ce qu'on veut.
2: Bah ouais, mais des fois on peut passer. Enfin bon, la nature revient au galop. Question. Le morceau.
0: Le troisième.
2: Le troisième. Il a été interprété en 1980. Il s'appelle Strychnine et il a été écrit en 1965 par The Sonics sur leur premier album, Here Are The Sonics. Il est interprété ici par les Cramps. Je l'ai pas amené au hasard parce que Strychnine, c'est un des morceaux que vous reprenez.
5: Qu'on a repris.
2: Ou que vous avez déjà repris, quoi.
5: On a repris au début de la formation, ouais. Ouais, tout à fait.
0: Donc, oui, voilà. C'est-à-dire que. Vous avez fait évoluer votre
5: setlist.
0: Donc il y a des morceaux que vous avez totalement abandonnés.
5: Oui, parce qu'on faut renouveler un peu pour les gens aussi qui viennent pas nous voir et qui se tapent toujours les mêmes morceaux depuis 25 ans, quoi. Donc surtout quand on fait de la reprise, faut renouveler le stock, quoi. Le set.
6: Non, les reprises, il y en a des murs, on peut en faire des milliers, donc c'est pas la peine de garder toujours les mêmes.
2: C'est ça. Et c'est pas forcément les reprises, c'est pas forcément les tubes, les morceaux les plus connus, les que vous choisissez. Vous.
1: Bah, on veut pas non plus se transformer en baloche ou en comment dire.
2: Ouais.
1: Ou en comment je peux expliquer ça. On a j'ai pas envie de reprendre du Clash ou du Rolling Stone.
5: Et puis on espérait secrètement que ça puisse passer pour des morceaux à nous finalement.
1: Voilà.
5: Sur un malentendu, voilà. Des gens peuvent dire, ils sont bien vos morceaux.
1: Certains concerts, des fois, les gens le public vient nous parler et ils connaissent aucun titre.
2: Aucun titre, ouais.
1: Ils reconnaissent aucun titre.
2: Ouais.
1: Donc on se les attribue aussitôt, évidemment.
2: Bien sûr.
4: Surtout parmi les enfants.
2: Non, mais tu parlais d'ACDC, il y a des morceaux inconnus d'ACDC sur la première période ou que vous pouvez vous permettre de reprendre. Non, trop.
5: Est-ce que vraiment il y a un morceau d'ACDC qui est inconnu, je ne sais pas.
2: Bah, sur les trois premiers.
4: C'est trop compliqué.
5: Je me souviens qu'on a tenté une fraction de seconde de reprendre Rock'n'Roll Damnation,
2: que
5: j'adore.
1: On aime tous ACDC, le truc c'est reprendre du ACDC, c'est pas possible.
5: Faut juste pouvoir le chanter, ce qui est rarement possible.
1: C'est trop connu, quoi, trop connu.
2: Ouais, d'accord.
5: Moi c'est pas ça qui me bloque, mais...
1: Moi c'est ça qui me bloque, de reprendre des morceaux.
5: C'est surtout que c'est inchantable, parce que tu connais personne qui peut chanter ça, quasiment.
4: En tout cas pas moi.
2: La limite s'arrête, ici.
0: Moi, je voudrais quand même prendre un petit moment pour avoir des infos sur l'album, parce que il est sorti l'été dernier. Mais vous l'avez enregistré où, avec qui? Parce que alors je sais qu'il y a au moins l'un des EP que vous avez enregistré avec Josh. Donc je suis à Youths. Est-ce que l'album c'est la même chose?
1: Oui, c'est la même personne.
0: C'est toujours.
1: Ouais, c'est le même.
0: Ok.
1: On était à Pantin. Ouais.
5: Ouais, c'est un super studio et puis Josh a une bonne humeur communicative et il y a une super ambiance pour enregistrer là-bas.
4: Et on a besoin d'humeur communicative dans ce groupe, donc ça fait du bien.
5: Et ils sont très compétents et puis j'ai un ami avec qui j'ai joué qui s'appelle Nathan qui bosse avec lui et qui a joué un petit peu de clavier sur l'album, un petit peu de sitar je crois, non ou... Enfin bon, il était présent et tout ça faisait que c'était une super ambiance.
1: Puis il comprend bien ce qu'on veut musicalement, quoi, aussi, c'est important.
4: Et très important, parce que on peut dire ce qu'on veut, mais quand on décide de faire de la musique en anglais, que ce soit des reprises ou des compos, il faut être précis. C'est-à-dire, c'est pas très grave de chanter avec un accent français, parce que c'est pas très grave.
2: On s'en fout.
4: C'est beaucoup plus grave de chanter des choses qui sont pas correctes. D'écrire des choses qui sont pas correctes. Et l'avantage de Josh, étant gallois, je crois, lui-même, du pays de Galles, s'il entend une façon de chanter qui est, par exemple, où l'accent tonique est pas bon, ou alors la phrase veut pas dire grand chose parce qu'elle a été, par exemple, on aurait mal déchiffré ce qu'on a pu entendre, eh ben, il corrige. Et ça, le fait de bosser avec un producteur, un producteur anglo-saxon, ça fait la différence.
2: Et on a dit du bien de Josh encore une fois dans l'émission.
0: Ouais, mais je pense que la semaine dernière, on n'avait pas parlé de lui.
2: D'accord, ça va devenir un autre.
0: C'est ça.
5: Faut dire, il travaille énormément. Je crois que tous les groupes passent par son studio.
2: Il y en a beaucoup.
5: Incroyable.
2: Ouais, c'est incroyable.
0: Puis les groupes qui sont pas encore passés, qui cherchent un producteur, on dit allez voir du côté de Josh.
5: C'est chez Josh.
0: Au studio Résonance 93. Alors on vous l'avait promis, en fait, les Unbelievers vont commencer à s'installer pour aller faire un petit live, un bon petit live. En attendant, Bibi, t'as préparé une petite séquence.
2: Ah oui, je veux la annonce comme ça.
0: Ouais, comme ça ce sera
2: directement.
0: Fait.
2: Alors, I Got a Right, que vous reprenez, que le groupe The Unbelievers reprend. Écrit en 72 par Iggy Pop et les Stooges, il a été enregistré en 77 apparemment sur un 45 tours. Ici c'est Poison Idea qu'il reprend en 2012. Et puis Stripping, on a déjà passé White Light, White Heat qu'on va écouter aussi en deuxième morceau. Écrit par tout le monde le sait, hein, Lou Reed et le Velvet Underground sur un album du même titre qui a été écrit en 68 quand même, ça fait un petit bout de temps. Tout le monde n'était pas né ici. Enfin, si, ceux du groupe, ils étaient tous nés. On peut dire, ils s'installent, on peut dire ce qu'on veut. Ici, interprété par les UK Subs en 2019. Voilà.
0: Oui, avec Charlie Harper qui était né, lui, largement.
2: Largement depuis.
0: Avant 68.
2: Ouais.
0: ça, c'est clair.

0: 13 points, The Unbelievers. Merci à tous.
1: Merci.
2: Merci les Unbelievers pour ce moment rock'n'roll, ça fait du bien, donc on se troye. Je n'oublie pas, en fait, les Unbelievers, ils nous font un concert, mais en plus, ils ont amené des CD, donc les Shady Covers, donc le troisième EP. Vous appelez au 09 72 51 55 46, 09 72 51 55 46. 46. Et pendant que les Unbelievers se remettent de leurs émotions, j'en profite pour annoncer les concerts de la semaine, les concerts qui sont sur razibus.net. Donc mardi 5 mai au Chinois, donc c'est Place du Marché à Montreuil, c'est 12 €. Il y a les miniskirts, donc des Australiens qui sont excellents, que j'avais vu en 2023 à l'international, qui joueront avec Prise Rapide, qu'on connaît bien, et Super Sports, qu'on connaît bien aussi. Ça tombe bien, ça va être une belle soirée. Mercredi 6 mai à la Bicyclette, donc 6 boulevard Chanzy à Montreuil, prix libre, il y a les Killing Daisies, du Melodic Punk Rock en provenance du Québec, et Your New Favorite Tape, du Smiling Punk Rock parisien. Jeudi 7 mai, alors il y a une grosse soirée au Kilowatt, c'est 18 rue des Fusillés à Vitry-sur-Seine, c'est 29 €. C'est pas donné, c'est le Panam Not Dead numéro 4, mais en fait il y aura les Exploited et Anti-Nowhere League, donc deux des groupes phares du UK Punk 79. Il y aura aussi les Ramoneurs de Menhir, il y aura Survet Skins et Breakout, donc une grosse affiche. Toujours jeudi aux Instants Chavirés, donc c'est 7 rue Richard Lenoir à Montreuil, c'est 12 € en prévente, 15 € sur place. Une soirée Arrache-toi un œil avec Gnod, un groupe anglais de psyché noise drone punk, et Run, un trio vielle à roue, cornemuse, synthé et course et danse percussive, un groupe qui vient de Dijon. Vendredi 8 mai au Chinois, donc Place du Marché à Montreuil toujours, et c'est 10 €. Il y a Miseria, un groupe anarcho-pop punk croate. Il y a Distance, un groupe punk rock bordelais. Il y a Zéro Gain, un groupe punk rock stéphanois. Healer, un groupe de sludge tourangeau. Carrie Goss, du Darkwave EBM rennais. Et Archer Cassé, de la Sainte-Pop en provenance de Grenoble, et c'est un ancien membre de Tolar. Samedi 9 mai, à la Bicyclette, donc c'est toujours boulevard Chanzy au numéro 6, c'est toujours prix libre, et il y aura Acid Gras, donc Garage Punk, The Flug, donc du Punk Riot Old Sound Beatbox, et les Marie Salope, du Punk sans le gaz. Ça fait longtemps que je les ai pas vus sur scène, les Marie Salope. Et ça réexiste, j'ai l'impression.
3: Ça réexiste, ouais.
2: Et toujours samedi, à la Mécanique Ondulatoire, c'est 8 passages tirés, c'est 10 €. Il y a The Vibra Fingers, du Punk Garage de Tours. Ouais. Il y a les Brain Eaters, Garage Punk Surf and Roll parisien. Et Dérapage, du Punk Garage parisien. On fait une petite pause musicale avec les Bad Breeding, un groupe anglais qui existe depuis 2013, avec le morceau Blood Manifest, tiré du EP du même nom. Pourquoi Bad Breeding? Un, parce que j'aime bien, c'est du violent, et ils seront au Sample à Bagnolet, c'est quand? Le 8 mai, vendredi.
3: C'est vendredi, oui.
2: Ça tombe bien. Et ben voilà, un peu d'ultra-violence.
3: Faut remercier aussi Octave pour le son du...
2: Ah ben oui, et toi t'as écouté à la radio et le son était bon.
3: Le son était le son. Par rapport à mon oreille, donc ça veut absolument rien dire.
2: Non, mais effectivement, Octave, il nous a tiré une sacrée épine du pied. Merci Octave.
3: Arnaud, t'es viré.

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7: Voilà, on revient. Il reste une grosse vingtaine de minutes à passer avec les Unbelievers, The Unbelievers avec un Z à la fin.
8: Ouais, pourquoi, c'est pour faire genre.
7: Pourquoi un Z?
9: Parce qu'il y a énormément de groupes qui s'appellent Unbelievers avec un S.
7: Ouais, c'est ça, c'est histoire de se.
10: Bon, je pense.
7: Se démarquer,
10: ouais.
7: Se démarquer un petit peu.
10: Je sais pas s'il y en a énormément.
8: Non, il y a un groupe américain qui s'appelle les Unbelievers. Il y en a qu'un, uniquement un.
7: Ok.
8: Et donc nous on a mis un Z pour
7: pour
10: distinguer quoi.
7: Voilà. Z référence.
10: Ouais, référence au rose à pas
8: Z Diego de la Vega quoi, c'est pour ça.
1: ZZ.
7: Alors on en a parlé un peu hors antenne, mais on n'a pas abordé le sujet. Il y a quelques semaines, on a reçu The Note, un groupe que vous connaissez un petit peu, avec des musiciens avec lesquels vous avez éventuellement joué. Et The Note, leur dernier album, ils sont fait faire un dessin. Vous, votre pochette, c'est une photo. Alors. Tout comme sur Shady Covers d'ailleurs, alors que c'était des dessins sur les covers et covers de tout. Qui a fait la photo et c'est venu comment?
8: Cette envie de mettre une photo.
11: Juste, pourquoi une photo et pas un dessin? Parce que à partir du moment où j'ai rejoint le groupe, ils se sont dit quand même qu'en termes de beauté d'image. Masculine, fallait faire des photos.
9: Faut exploiter la richesse qu'on peut avoir au niveau esthétique, effectivement.
8: On te demandait qui a réalisé les photos.
9: Alors, l'a réalisé un d'eux. La pochette a été réalisée par Marie-Hélène Loff, qui nous écoute. Et c'est ma compagne qui fait de la photo, donc elle fait des expos, elle n'arrête pas de faire des photos, et en ce moment, elle a des contacts en Italie, elle fait des expos en Italie. On n'y va pas, malheureusement, parce que le voyage sont un peu cher, et puis là, elle est un petit peu bloquée depuis 3 mois, là, à l'hôpital, mais elle va sortir, donc tout va bien.
8: On la salue, alors, si elle est
9: on
8: à
9: la
8: l'hôpital.
9: Salue, ouais, gros bisous.
1: Salut Marie.
9: Et donc, elle avait une idée du lieu. Elle avait un peu démarché le... Enfin, pas démarché... comment on dit
8: Repéré.
9: Repéré, merci. Ouais, c'est ça. Elle a repéré une allée qui était jolie, avec de quoi faire des photos sympas. Et puis, on y est allé.
8: C'est dans le 9e arrondissement, c'est à côté de l'hôtel Chopin.
1: Passage Geoffroy.
8: Exactement. Ouais. Qui est une très très, très belle.
9: Il y a des belles vitrines, c'est un beau passage. Et on a trouvé une vitrine avec des objets un peu anciens, une ambiance un petit peu baroque.
11: Il y avait un miroir de sorcière en fait un antiquaire dans cette allée.
8: Ah, de poisson.
11: Et donc Marie, elle s'est dit, ouais, ça serait marrant de vous prendre en photo dans le miroir de sorcière à travers la vitre. Enfin, c'est un peu voilà. Et on est super content de ce qu'elle a fait. En fait. Mmh. Super résultat.
9: Donc c'est parce qu'elle aime bien tout ce qui est reflet, image dans l'image, réflexion, tout ça. Donc là, on a un petit peu tout ça avec la photo à l'arrière de la pochette aussi. C'est un peu ça. Donc on était content du résultat et voilà.
7: Et ben voilà, c'est.
8: Vous ne pouviez pas faire autrement de toute façon.
9: Voilà, c'était un parti pris photo. Ouais.
8: Et pourquoi tu.
7: Oui, je me tais.

0: C'est toujours et bientôt la fin de cette émission Constroy avec les Unbelievers.
1: Ça passe vite, hein.
0: Ça passe vite. Mmh. Vous avez encore une petite dizaine de minutes pour appeler au 09 72 51 55 46. 09 72 51 55 46 pour récupérer le Shady Covers en version CD. Qu'est-ce qu'on vient d'écouter? Ça, c'est toi qui as amené ça.
1: Alors, le premier morceau qu'on a écouté, c'est le premier extrait de l'album d'un groupe qui s'appelle No Jazz Quartet. C'est un groupe de Marseille dans lequel officient des anciens Electrolux, donc groupe de Marseille, mais surtout Polo, avec qui a été mon camarade de jeu pendant plus de 20 ans au sein des Holy Curse. Et honnêtement, ce disque, donc le morceau s'appelle The Storm Is Coming, comme l'album. Ce qui est un peu emmerdant, c'est que Trump vient de décider que sa nouvelle attaque contre l'Iran, le programme s'appellerait The Storm Is Coming. La chose que j'espère, c'est que des espèces de gros cons vont acheter le disque en pensant que c'est la bande originale de Trump et ça fera des sous à Polo. Donc ça serait pas mal. Mais sinon, voilà, juste pour dire, cet album, c'est une merveille. Franchement, ce groupe et cet album, c'est une merveille. C'est sorti cette année, en début d'année.
2: Il n'y a pas de parti pris là.
1: Et évidemment, évidemment, tout le monde s'en fout, hein, parce que tout le monde se fout du rock. C'est difficile pour eux de trouver des concerts comme pour nous, parce que tout le monde s'en fout de cette musique en France, pas qu'en France, mais surtout en France. Et c'est dommage. Et vraiment, je recommande à tous vos auditeurs, s'ils connaissent pas ce disque, The Storm is Coming, No Jazz Quartet, je me rappelle plus le label, je crois que c'est un truc autoproduit, enfin bref, peu importe. N'hésitez pas, achetez ça, ça sera bien pour eux et ça vous fera plaisir.
2: Voilà. Donc, un groupe de Marseille, je sais pas si tu l'as précisé.
1: Bien sûr, ils sont basés à Marseille, ouais. Oui, absolument. D'accord. Absolument. Ouais.
2: Et on les salue alors.
1: Salut Polo, salut les gars.
0: Et donc, après No Jazz Quartet, on a écouté...
3: Alors, on a écouté Bad Losers, c'est le groupe que je faisais en 86.
2: C'est si vieux que ça?
3: Ouais, c'est vieux.
2: Ouais, quand même. Ouais.
4: Ah, c'est vieux. Hein.
3: Donc c'est sorti de l'album qui s'appelle Bad Losers et qui a été réédité il y a 2 ans sur le label Twisted Soul Records, qu'on peut trouver d'ailleurs sur le shop, enfin la boutique du label, en ligne. Voilà, donc non seulement il y a le premier album, mais il y a en plus 4 inédits et des extraits live, dont un avec Steve Bathorst sur scène.
0: Quelqu'un dont on a entendu parler.
3: Ouais. Ouais.
2: Par contre, si je peux me permettre, d'un truc qu'on n'a pas entendu parler, c'est du mot ou des références français.
0: Oula,
2: ça fait peur. Je vais fâcher là.
3: Téléphone.
1: Qu'est-ce que tu veux dire par
2: fâcher là?
1: Qu'est-ce que tu veux dire?
2: Quelques références.
4: Moi, j'aime bien les Kid Pharaon. Et puis un vieux groupe que personne a oublié, que tout le monde a oublié. J'aimais bien Extrabal.
3: À mon avis,
4: il n'y a que les très vieux qui peuvent se rappeler. Mais sinon, les Kid Pharaon, j'aimais bien. Les Cherokee, j'aimais bien aussi.
2: Bah, bien sûr, d'accord. Ouais.
3: Et puis,
1: je viens de te parler des jazz quartet, c'est français.
2: Effectivement, tout à fait.
1: Quelqu'un a évoqué les notes tout à l'heure, je crois, c'est français. Il y a de la scène quand même. Il y a de la scène.
5: Ouais. J'ai oublié le nom du groupe que je voulais dire. Je l'ai oublié ça fait 5 secondes que j'ai oublié le nom.
1: Ouais, et ça, faut consulter.
3: C'est embêtant.
1: Comment tu t'appelles toi, déjà?
0: Ça reviendra.
2: Après, dans 5 minutes.
0: On a encore quelques minutes pour évoquer la tournée. Puisque là, on disait tout à l'heure, avril-mai, il y a des dates et il y a des belles dates.
1: Ouais, c'est...
0: Donc avril, c'est passé.
1: Ouais, c'est parti. Alors on a joué, on a fait une belle date la semaine dernière à la bicyclette, qui est un lieu sympa d'ailleurs à Montreuil. Hein. On l'avait découvert la semaine d'avant avec le concert de Johnny Casino. On a joué là-bas, donc c'est un bel endroit. On a joué avec les True Face, donc groupe français, hein. Voilà une référence. Et puis on était avec, il y avait les Strains de Détroit, et puis Frank Mayer aussi, le Californien, qui a joué dans Streetwalking Cheetahs, il a joué dans Fear, enfin c'est une légende du rock américain. Donc ça c'était une bonne date. Et puis qu'est-ce qu'on va faire? On part en mai, au mois de mai, fin mai, On va jouer à Périgueux, au Moulin du Rousseau, qui est aussi un haut lieu du rock dans cette région. Ah,
3: et c'est le 30 mai.
1: Le 30 mai, et le lendemain, on joue au Roxy, donc ce club, moi je le connais pas, enfin on n'a jamais joué.
3: C'est
1: mais
3: à Saint-Gilles-Croix-de-Vie.
1: C'est à Saint-Gilles-Croix-de-Vie, c'est un gars qui a vraiment, qui était je crois l'ancien directeur du Super U en face, qu'on a eu marre, et qui est un fan de rock, et qui a décidé d'ouvrir cet endroit pour faire du rock. Il y a tous les groupes qu'il aime passent là, et on a la chance de jouer pour le week-end des 50 ans des Flesh Tones. Donc on va ouvrir pour les Flesh Tones le dimanche, le 31 mai. Et puis ensuite, un peu plus tard dans le mois, au mois de juin, donc le 18, 19, 20, 21, je crois. Le 18, ça reste non confirmé, mais on serait en Bretagne à Rennes, et puis ensuite on ira jouer à Saint-Brieuc, et puis ensuite on ira jouer à Quimper, et puis on reviendra, on fera une date à Paris au Petit Garage, hein, qui est un lieu hautement recommandé aussi à Paris, pour le soir de la fête de la musique. Voilà, donc il y a pas mal de choses, on a aussi des plans, mais pour la rentrée, enfin, la rentrée scolaire. Donc, on est assez contents. Et en dépit des difficultés qu'on peut avoir, c'est vrai qu'à Paris, c'est difficile de trouver un lieu. Il faut aller à Montreuil, bon, c'est pas loin, mais c'est pour plein de groupes, pour plein de personnes, quand c'est Montreuil, c'est pas Paris, c'est Montreuil, c'est un peu plus
0: compliqué.
1: C'est de
0: l'autre côté du périph.
1: C'est de l'autre, ouais, voilà.
2: Il
1: manque des lieux, il y en a eu, mais il y en a plus beaucoup, en tout cas pas des lieux où nous, on arrive à se produire.
0: Oui, non, c'est sûr. De toute façon, ça fait des années qu'on sent que ça, ça baisse, et que ça, ouais, il faut effectivement passer le périph pour essayer de trouver des lieux, avec la bicyclette qui est sympa, mais les conditions pour les groupes, elles sont limitées aussi. Faut quand même le dire.
1: Excuse-moi, je te coupe, mais je tiens à préciser aussi qu'heureusement qu'il y a des gens qui sont vraiment passionnés et qui font des choses. Une nana comme Pascal, un gars comme Guillaume, qui vraiment se casse bien les fesses pour faire jouer les groupes, et franchement respect, parce que il y a des soirs pour eux, ils auraient mieux fait de rester chez eux, parce que ça leur a coûté plus cher que ça leur a rapporté.
0: Ça c'est sûr.
2: Ouais. Il y en a qui font de la radio.
0: Oui, mais bon, c'est des clampins, cela. On va terminer cette émission avec le morceau Glendora des Unbelievers, tiré de votre album. Vous avez encore 3 minutes pour appeler au 09 72 51 55 46. 09 72 51 55 46. Oui, ça doit être ça. 09 72 51 55 46. C'est bon, ça fait 10 chiffres, ça marche. Merci les Unbelievers.
1: Merci beaucoup. Merci beaucoup à vous. C'était un plaisir de refaire un peu d'onde sur 93.1. Sonic Trip, allez FM.
0: Et puis on vous retrouve bientôt sur scène ou dans les salles, puisqu'il arrive qu'on se croise en concert. Merci. La semaine prochaine, on recevra La Horde.
2: La Horde, collectif antifasciste, pour un peu parler du week-end antifasciste qui s'organise la semaine prochaine. On sera avec un représentant de La Horde, voilà, qui va nous raconter pendant 2 heures les contre-manifestations, puisque c'est beaucoup. Il y a un village aussi antifasciste qui se crée sur Paris, dont on n'a pas. Moi j'ai pas les détails là, mais renseignez-vous de toute façon, puisque ça existe et il faut soutenir ce mouvement, puisque la situation politique devient de plus en plus dangereuse.
0: Merci, bisous, à la semaine prochaine.
1: Salut. Merci. Voilà.
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0: Bonjour à tous, vous écoutez Ouvre-la, une émission de jeunes. Comme d'habitude, j'anime l'émission en compagnie de mon père, bonjour.
1: Qui n'est pas jeune.
0: Ouais. Et on est en direct des studios de Radio Cause Commune, donc vous pouvez nous écouter en direct en FM 93.1 ou en DAB ou sur le site de la radio.
1: Ou alors même en podcast.
0: Podcast, voilà. Et si vous ne nous écoutez pas le dimanche 3 mai à 14h, 14h01 maintenant, et ben c'est que vous écoutez une rediffusion. Comme d'habitude, on parle de trois sujets en gros d'actualité, soit de ma vie, soit de choses qui sont arrivées. Aujourd'hui, je commence par vous parler de ce que j'ai fait vendredi dernier, le jour du 1er mai. Je fais partie de ceux qui sont allés vendre le muguet que vous avez peut-être vu dans les rues de vos villes. Deuxième sujet, un peu plus il y a une semaine, j'ai passé un concours, donc ce sera un sujet un peu plus scolaire où je vais vous raconter ça et puis tout ce qui comment marchent les concours d'entrée dans l'enseignement supérieur. Et pour finir, là on rentre dans l'avant-bac, donc les gens se mettent à beaucoup réviser. Et moi, il y a un truc que je trouve très important dans ces moments-là, c'est de procrastiner. Donc voilà, je vous ai fait une petite sélection de sites internet plutôt cool pour ne pas réviser.

0: Alors voilà, bah, pour commencer, du coup, moi, je voulais vous parler de ce que j'ai fait vendredi dernier. Alors vendredi dernier, vous le savez sûrement parce que soit vous n'avez pas eu cours parce que bah, c'était férié, soit même vous étiez en vacances. Et du coup, bah, le 1er mai, donc c'est la fête des droits des travailleurs et des travailleuses. À cette occasion, il y a une tradition dans un peu toute la France, c'est de vendre le muguet, c'est-à-dire bah, qu'il y a des gens, vu que c'est une plante qui fleurit à peu près à cette époque-là de l'année, c'est une tradition de bah, d'en vendre, et puis soit c'est des fleuristes qui font ça, vu qu'ils ont pu être ouverts cette année, et dans ce cas-là, bon bah c'est pour faire du profit, mais il y a aussi beaucoup de familles qui font ça à leur compte. Et ça fait l'atelier de famille. Et puis, dans mon cas, c'est le cas des associations aussi qui se servent de cette occasion pour un peu renflouer les caisses et puis pouvoir utiliser cet argent plus tard. Et du coup, on était pour moi dans ce dernier cas où moi, je me suis rapproché ces derniers temps des jeunesses communistes de ma ville. D'un mouvement de jeunes qui s'organisent pour faire des actions politiques. Ça prend plusieurs formes, ça peut être du collage, du tractage, etc. Et bah dans tous les cas, ça coûte de l'argent, et du coup, pour faire de l'argent, outre typiquement les moyens, l'adhésion, le 1er mai, c'était une très bonne occasion pour pouvoir se faire un peu un feu d'argent en allant vendre du muguet.
1: Mais ils ont besoin d'argent, les jeunesses communistes, en ce moment?
0: En ce moment, j'ai envie de dire, il n'y en a jamais trop. L'avantage, c'est que plus on en a, plus on peut faire de choses. Après, c'est vrai que vu que c'est un mouvement qui est très très ancien et qui est... souvent financés par des anciens aussi des jeunesses communistes qui, une fois qu'ils sont rentrés dans la vie active, font des dons. C'est pas quelque chose qui est du plus grand besoin, c'est-à-dire que pour les activités, on va dire, quotidiennes, genre coller des affiches, tracter, c'est jamais une vraie question. Mais après, si on veut organiser, je sais pas, un jour une soirée ou je sais pas moi, le visionnage d'un film, ou si on doit payer un jour des intervenants, parce que dans les jeunesses communistes, il y a beaucoup ce côté aussi formation. Mmh. Le but, c'est de former des militants, voire des futurs cadres du parti. Dans ce cas-là, ça peut parfois coûter de l'argent de faire venir les gens, ou même juste mettre des chips sur la table, quoi, que ce soit pas juste les adhérents qui payent forcément de leur poche, quoi.
1: Vous avez besoin d'argent pour vos chips.
0: Entre autres.
1: c'est ce que l'avenir retiendra de cette émission.
0: Voilà, et du coup, on s'est réveillé, on est arrivé déjà la veille au soir pour faire les bouquets de muguet. Donc on s'est retrouvé du coup dans la salle dans laquelle on se retrouve, avec des feuilles et des brins de muguet, et puis il fallait les enrouler dans une feuille, passer du papier autour, faire un petit nœud pour que ce soit joli. Et tout ça pendant à peu près 2 heures. Régler tout ça, savoir aussi où est-ce qu'on allait s'installer, parce qu'il y a toute la question de qui se met où, parce qu'on sait qu'on n'est pas les seuls à le faire non plus. Et du coup, nous, on s'est arrêté sur la Gabriel Péri, qui est une espèce de gare...
1: C'est la gare du métro, à Gennevilliers. C'est une des trois gares du métro à Gennevilliers.
0: Voilà, avec aussi beaucoup de passages de bus. C'est le terminus de beaucoup de bus.
1: C'est vrai.
0: Et du coup, avec ça, on avait la chance d'avoir pas mal de passages, un endroit à l'extérieur où on allait avoir un peu de soleil quand même. Et du coup, ça a été la soirée d'avant. Et du coup, le lendemain matin, on s'est réveillé en général avant 7h pour se retrouver là-bas à 7h30, installer les tables et du coup, vendre du muguet aux gens qui passaient.
1: Vous en avez vendu beaucoup?
0: Oui. Alors, on a pu se comparer avec aussi les autres tables de notre ville qui n'étaient pas forcément faites par les jeunesses communistes, mais qui étaient faites par en fait tous les communistes qui vendaient du muguet dans le 92. Le 92 Nord en tout cas. Et oui, on a fait un assez bon chiffre d'affaires, on a fait 142 euros, ce qui, il me semble qu'on était la deuxième ou la troisième table qui a le plus vendu. Voilà.
1: C'est ça d'être beau gosse.
0: Bah, c'est vrai qu'on s'est fait la remarque, on s'est dit peut-être que les jeunes ça attire plus. Et du coup, ça nous a occupé notre matinée, et moi ça m'a fait, je trouvais ça intéressant, et du coup je me suis dit que j'allais poser mon téléphone sur la table sur laquelle on vendait le muguet, j'allais enregistrer un peu ce qui se passait, et puis là j'ai fait un petit montage rapidement quand même, où du coup on entend ce que moi et du coup les deux camarades qui étaient là ce jour-là, qu'est-ce qu'on a fait ce jour-là.
2: Ça va marcher. Hein.
0: Carrément, vous faites déposer.
3: Ouais, mais t'as vu le luxe.
2: Bah alors je pense qu'on serait venu plus vite en pied. Hein.
3: Ouais, mais bon, t'as eu une petite discussion sur ton accueil.
0: C'était qui?
3: C'était Yann.
0: Ah.
3: Ouais, tu vois, parce que comme c'est un vrai... comme il fait une vraie licence de bouquin de prolétariat.
2: Non, pas comme ça. Je me permets, hein, c'est tout. Mais vu qu'il est pas hyper habile de ses mains.
3: Attends, c'est quand même, je suis pas habile de mes mains, j'écris pas bien.
2: Non mais tu mets la JC là comme ça pour moi. Et en dessous, mouvement jeune communiste, ça pète, non?
3: Ouais ouais, c'est top, c'est top.
4: Sous les peaux là. On a même pas me semble ça.
2: Ah oui.
4: Sauf si on vend. Là ça va être un peu.
3: Bah achetez pas trop vite s'il vous plaît.
2: Bah en vrai c'est peut-être parce que je pense qu'il va s'envoler, faudrait peut-être l'accrocher au poteau.
4: J'ai vu.
2: Tu fais un truc un peu double face.
4: Les jeunes, il y en a certains, je pense, qui reviennent d'after.
2: Bonjour madame, vous voulez du muguet pour le communé?
5: Merci.
2: Bonne journée.
5: C'est combien?
2: C'est 2 euros.
5: Ah, d'accord.
2: T'as vu, j'ai baissé, hein, parce qu'elle avait pas l'air très motivée.
3: Il a pris sur motivation.
2: C'est ça le marchandage. C'est ça, être commerçant.
4: C'est ça, exactement.
3: Wow.
4: Exactement.
3: Un commerçant chez les communistes, c'est quand même un concept. Hein.
2: Non mais faut s'adapter à son public, tu vois là elle est pas chaude, bon bah si elle est pas chaude, les gens qui seront plus chauds on les fera payer 1 euro de plus, comme ça compensera son 1 euro de moins. C'est... Ah, pas bête ça.
3: Comme quoi des fois.
2: Comme quoi. Mais donc je pense qu'il faut aborder les gens.
4: Il faut ramener les gens.
3: Et il y a 19
2: ans. C'est vrai que ça porte bonheur, hein. C'est ça qu'il faut dire les gars.
3: Ah oui.
2: Ça porte bonheur. Prochaine fois que je dis ça, t'ajoutes et ça porte bonheur.
3: Et ça porte bonheur.
2: Ok. Comme ça, on se complète. Non, en même temps, ça fait un peu ce qu'il prend, tu vois.
4: Oui, national
2: et tout. Bonjour madame. Un petit brin de muguet pour le 1er mai.
6: Ah bah, il n'y a plus personne avec le brin de muguet, hein, c'est une de nos jours.
4: Bah, ah bah... Y a nous.
6: Oui, j'ai vu. Bah, tant mieux. C'est combien le pot?
4: C'est 10 euros, le pot.
3: Et il me semble que c'est ça.
7: Et le brin, c'est 3.
4: C'est 3.
6: 3?
4: Ouais.
6: Vous avez de la monnaie?
4: Oui.
2: Un peu, ouais.
4: J'ai
6: un genre de 3. Et puis celui-là. On en a 2. Hop là. Merci.
2: Merci à vous.
4: Bonne journée.
3: Bon, qui va voter pour une personne, d'accord? Bon, on fait 3 autres candidats.
4: Ouais, ils sont beaux, les muguets.
2: Tu vas en acheter un? On te fait un prix.
3: Ah!
4: En vrai?
3: Oui, mais il y a plein de gens...
2: Bonjour monsieur, un petit brin de muguet pour le 1er mai.
3: Mais nous...
8: On va blé?
2: Ah, je vous ai demandé si vous vouliez du muguet pour le 1er mai.
8: Non, merci, je vais au taf. Je vais faire personne de toute façon.
2: Mais pour vous?
8: Comment?
2: Pour vous?
8: Pas trop fleur.
2: Rebonjour.
6: Je vais reprendre deux comme ça.
4: C'est deux? Vrai. Très bien. Vous voulez choisir ou...
6: Non, je vous fais confiance.
4: J'en prends des beaux.
6: Pas sur ça, pardon, hein, je redescendrai.
2: Vas-y, Philippe, les maths...
3: Waouh, les maths... Oui.
2: C'était 14, là, je voulais.
3: Mais oui, 14, c'est des chiffres ronds, ça va.
2: Père, tu veux dire.
3: Ouais. J'ai mis à fond.
2: 19,31, un peu moins.
6: Merci. Et bonne journée.
2: Bonne journée.
6: Il y a ta copine.
9: Bonjour.
4: Ah non.
9: Bonjour.
6: Je comprends pourquoi elle me dit je peux acheter du muguet.
9: Vous allez bien?
4: Très bien.
3: Ça fait raquer les parents.
6: C'est ça. J'ai pas de liquide. Ah, elle a pas de liquide. Elle utilise que la carte. Bon ben bon courage.
4: Merci.
6: Il fait beau en plus.
4: Oui, en plus ça va, pour le coup on a de la chance.
6: Voilà.
0: Voilà, c'est un petit en fait montage des 4 heures très raccourcis qu'on a passé, donc moi et deux camarades. Merci beaucoup à eux déjà d'avoir accepté d'être enregistrés en permanence pendant 4 heures. Et puis
1: mais ça avait l'air super fun en tout cas à écouter. On a l'impression que vous avez passé une bonne matinée,
0: oui,
1: décontracté, et puis vous avez fait des rencontres agréables.
0: Oui, c'est bien, les gens ont été plutôt sympas, honnêtement. Mmh. On n'a pas eu... on a eu qu'un seul cas de quelqu'un qui est pas très agréable. Donc non, pour le coup, moi j'ai passé un très bon moment, et puis je trouve ça important de montrer que les mouvements de jeunes militants, mais en fait les mouvements associatifs en général, c'est aussi des endroits où concrètement on tisse du lien, on rencontre des nouvelles personnes, on se fait des amis et tout ça. Et c'est vrai que là le 1er mai c'était un peu le truc où en soi on était un peu forcé de rester à trois pendant 4 heures pas faire grand chose la majorité du temps, parce qu'on n'avait pas non plus une demande de fou. Et pourtant on a réussi à passer un bon moment, parce que déjà il y avait du soleil, etc. Mais aussi parce que on a eu des discussions intéressantes, tout ça.
1: Et puis t'étais avec, on a reconnu sa voix, t'étais avec Félix qui était venu à la radio.
0: C'est ça, oui.
1: C'était l'émission de février, c'est ça?
0: L'émission de février, juste avant les élections, c'est vrai, c'était déjà un invité, et du coup qui m'a. C'est vrai que Félix, c'est lui qui m'a un peu fait. C'est par lui que je suis rentré dans ce mouvement des jeunesses communistes. En soi j'ai pas mis l'extrait là, mais à un moment il se moque un peu de moi parce que moi j'ai pas pris ma carte, etc., et que je compte pas le faire. Mais même sans ça, c'est un endroit où même sans le rejoindre, on va dire pas légalement, mais officiellement, c'est-à-dire en prenant une carte, etc., on peut réussir à faire des rencontres intéressantes. Moi, même sans avoir ma carte, j'ai été invité au congrès qui avait lieu il y a une semaine, où il y avait des formations typiquement sur l'économie, etc. Donc c'est les lieux associatifs et les instances associatives et surtout les instances militantes, en fait, je pense que c'est des endroits qui sont très très intéressants, notamment pour les jeunes, à la fois pour concrètement faire entendre votre voix, la mienne, mais aussi du coup celle de toutes les personnes qui y rentrent, ou concrètement c'est des endroits où vous pouvez exprimer votre avis et le faire valoir dans des actions. Et à partir du moment où votre avis est intéressant, de toute façon tout le monde vous écoutera. Et puis c'est aussi des endroits où vous pouvez faire des rencontres et concrètement passer des très très bons moments, quoi.
1: Solal, on a eu beaucoup d'appels au standard pour nous dire que t'étais pas là la semaine dernière, alors que normalement l'émission c'est le dernier vendredi du mois.
0: Effectivement, et ça.
1: Alors j'espère que t'as une bonne excuse.
0: J'ai une très très bonne excuse, mais ça je vous en parle dans le deuxième sujet, en fait.
1: C'est ça. Juste après
0: une pause
1: un morceau
0: musicale.
1: Que t'as prévu, c'est quoi?
0: C'est Hollande 1945 de Neutral Milk Hotel. C'est ça grésille un peu, mais c'est fait exprès.

0: C'était Hollande 1945 de Neutral Milk Hotel. 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Voilà, on enregistre en direct, mais vous nous écoutez peut-être aussi soit en podcast, soit en rediffusion. On s'était arrêté à toi qui m'accuses de pas être venu.
1: Personne ne comprend pourquoi il n'y a pas eu d'émission la semaine dernière. Là, tu nous as changé notre emploi du temps, donc j'espère que tu as une bonne excuse, Solal.
0: Alors si j'étais pas là, alors c'est pour une raison c'est scolaire malheureusement, hein. C'est parce que j'avais la veille, j'avais une journée qui avait été occupée par, et puis une semaine encore avant, par un concours d'entrée dans les hautes études.
1: Donc c'est ça ton excuse ?
0: Oui, ok, bon, je vais expliquer un peu quand même. Alors, déjà, bon, un concours d'entrée dans les études, en gros, j'ai passé un concours pour rentrer dans une école après le lycée, c'est-à-dire qu'il y a les écoles qui acceptent sur ou pas sur dossier.
1: Ouais, et là, que t'as mis tes dossiers sur, comment ça s'appelle ?
0: Sur Parcoursup.
1: Sur Parcoursup.
0: Voilà.
1: Donc
0: et puis après,
1: il y a quelques semaines, quelques mois, ouais.
0: Voilà. Et puis après, en plus de ça, il y a des écoles qui estiment que juste le dossier c'est pas suffisant parce que effectivement, ça les notes diffèrent d'un professeur à l'autre, tout ça. Et du coup, ils font passer des épreuves par eux-mêmes aux élèves qui postulent. Et du coup, la formation qui m'a fait passer un concours comme ça, c'est certains établissements Sciences Po qui effectivement, en plus d'une, pour certains, il y en a certains qui font une sélection sur dossier, et puis d'autres qui font une sélection sur épreuve. Et du coup, là, on parle des sept instituts d'études politiques. Du coup, donc on parle de Sciences Po de province. Qui font passer du coup des concours aux élèves. Et du coup, comment ça s'est présenté ? Moi, c'était trois épreuves sur une journée. Le matin, 3 heures de ce qu'ils appellent questions contemporaines. En gros, c'est une épreuve sur deux thèmes donnés. C'est-à-dire qu'au début de l'année, on nous a donné deux thèmes. Cette année, c'était vivant et solidarité. Et puis, pendant 3 heures, on va avoir une problématique sur laquelle on va devoir composer. Et la particularité de cette épreuve, c'est qu'il n'y a pas de forme qui est attendue, c'est-à-dire que on nous demande pas forcément une dissertation, on nous demande même pas forcément un plan apparent, on demande une preuve de réflexion de 3 heures. Voilà. Et l'après-midi, pareil, c'était 3 heures d'épreuve, mais cette fois c'était sur deux matières différentes, 2 heures d'histoire où là c'était une analyse de documents. Et une heure d'anglais où c'est d'abord une petite analyse de documents, un truc de compréhension, et puis un essai de 300 mots.
1: En anglais.
0: En anglais,
1: ouais,
0: du coup.
1: 300 mots, ça fait pas très long. Ça voilà. Fait quoi ? Ça fait 20 lignes ?
0: C'est ça, à peu près 20 lignes.
1: Ouais, 20 lignes. Mais en anglais, par contre, faut avoir du vocabulaire, quoi.
0: Faut avoir du vocabulaire, surtout que c'est sur un sujet donné.
1: Ouais.
0: Voilà. Et du coup, bah c'est comme ça que j'ai occupé mon samedi en plein milieu des vacances. Et du coup, la semaine avant, je l'ai passé à réviser parce que concrètement, pour 6 heures d'épreuve, surtout sur des sujets un peu précis, pour l'épreuve contemporaine, du coup, vivant et solidarité, vu que c'est pas des choses qu'on voit en cours, il faut avoir au préalable cherché, en fait, été chercher des références. Que ce soit, alors eux ils fournissent une bibliographie, mais moi je suis allé chercher aussi dans mon quotidien, c'est-à-dire que sur le vivant je suis allé parler.
1: Ah, tu connaissais déjà le thème des questions qui allaient être posées ?
0: Bah c'est-à-dire que oui, on nous donne au début de l'année deux thèmes, le vivant et les solidarités.
1: D'accord.
0: Et on a toute l'année pour préparer des fiches de révision, entre autres, hein,
1: ouais, pour être capable de répondre aux questions qui vont...
0: Et c'est ça, et c'est des questions assez précises, c'est-à-dire que le jour de l'épreuve, du coup, bon, bah, je rentre sur comment ça s'est passé, hein, le jour de l'épreuve, on arrive devant notre copie, on s'installe, etc. Et du coup, là, les questions, c'était sur la solidarité, c'est ce que j'ai pris. La question, c'était, est-ce que les politiques publiques de solidarité sont adaptées aux enjeux contemporains ? Donc ça demande une connaissance assez précise solidarité.
1: Ouais, et des politiques publiques, avoir une idée de ce qui se passe en matière de solidarité, ouais.
0: Voilà. Et du coup, bah, c'est d'où le fait que ce soit préparé avant et que c'est, je pense, assez dur de venir sans être préparé et de réussir, quoi.
1: Mmh. Oui, ouais. Donc c'est-à-dire que pendant 6 mois, t'étais attentif dès qu'il y avait un article ou
0: exactement
1: qui parlait soit des solidarités, soit l'autre sujet, c'était quoi
0: le vivant.
1: Bah t'étais un peu attentif et puis tu disais ah tiens ça pourrait me servir et
0: c'est ça.
1: T'as fait des fiches.
0: C'est ça. Moi j'ai fait des fiches, c'est-à-dire que j'avais sur mon ordinateur une fiche vivant, une fiche solidarité, et dès qu'il y avait quelque chose qui s'y rapportait, je voyais si je pouvais en tirer la forme attendue, c'est-à-dire une phrase type, une analyse et un exemple.
1: Ok.
0: Pour expliquer un phénomène, et comme ça, je peux le replacer dans une réflexion si le sujet s'y prête.
1: Ça t'a servi ?
0: Oui, ça m'a beaucoup servi. Ouais. Parce que moi, j'ai pris du coup sur les politiques publiques et je m'étais beaucoup intéressé en lisant, par exemple, la Gazette des Communes. Qui en fait traite uniquement quasiment de politique.
1: La Gazette des Communes, c'est une publication hebdomadaire à destination, enfin qui parle de la fonction publique territoriale.
0: Voilà, et du coup, bah, dans ce cas-là, s'ils font une action pour la biodiversité ou pour soutenir des habitants, ça rentre totalement dans les politiques publiques, soit de vivant, soit de solidarité. Et du coup. Moi j'ai pris ça parce que c'était les magazines qui traînaient à la maison, hein, et j'ai réussi à très bien le recaser. Après, j'ai envie de dire, j'ai toujours pas les résultats, donc ça se trouve c'était pas ça qu'il fallait faire, mais moi j'ai l'impression en sortant que ça s'est bien passé, et voilà. Et du coup, moi je voulais un peu raconter aussi comment ça s'est passé la journée, plus que les épreuves en fait, parce que autant les épreuves, j'ai pas les résultats, donc je peux pas vraiment dire comment ça s'est passé. Je peux dire que je savais à peu près ce que je racontais, ou en tout cas que j'ai pas rendu copie blanche, que quand on m'a donné le sujet je savais quoi raconter. Mais par contre sur le déroulement de la journée, c'est un peu ce qui m'a le plus déstabilisé finalement, parce que alors en gros on arrive le matin à Saint-Germain-en-Laye, c'est parce que c'était là-bas qu'il y avait le centre d'examen.
1: C'est à Sciences Po et à Saint-Germain-en-Laye.
0: Oui.
1: Et c'était à J'ai oublié, mais un grand hall.
0: C'est ça, en fait, on était dans les grands centres d'examen, dans les grands halls. Du coup, on était
1: à Villepinte, je crois.
0: C'est ça, à Villepinte. Ouais. Donc, on arrive tous devant un grand entrepôt à Villepinte. On est, j'avais fait le calcul, on était 1600 élèves à passer le concours. On arrive.
1: Tous des bacheliers ?
0: Non, justement, ça m'avait un peu étonné en arrivant. C'est-à-dire que moi j'arrive un peu, je me fais déposer à côté, j'essaie de me retrouver, je récupère une fille qui était là un peu au hasard. Et on arrive devant du coup la grande foule en fait qui rejoint le centre d'examen, et on s'aperçoit que il y a. J'imagine à peu près la moitié qui en fait n'ont pas notre âge et qui ont tous 19-20 ans et qui en fait ont passé le concours, soit l'ont passé et l'ont raté et du coup le refont leur première année d'études supérieures, soit l'ont même pas passé comme nous, c'est-à-dire en tant que bachelier, et ont attendu d'avoir fait une prépa. Et en fait c'était beaucoup à avoir fait une prépa du coup qui les prépare activement au concours. Et là, faut expliquer un peu le système en fait de ces concours, c'est-à-dire que si vous allez sur le site des Sciences Po de province, ils vous proposent déjà une première prépa payante qui s'appelle les prépas tremplin, qui coûte il me semble 3000 euros par an. Et puis après, il y a la possibilité toujours de faire une prépa supplémentaire, une prépa privée. Et du coup, c'est vrai que moi, j'arrive là sans avoir fait aucune préparation payante. J'ai juste une préparation d'à peu près une heure par semaine au lycée, et qui encore était pas que pour Sciences Po, c'était une préparation aux études supérieures en général au lycée. Et du coup, j'arrive un peu... ce qui m'a fait beaucoup rire, c'est que du coup, on arrive tous un peu en avance, ils ouvrent pas forcément les portes à l'heure. Et à côté de moi, il y a un groupe d'élèves qui sont plus âgés que moi, c'est-à-dire qu'en plus, moi, vu que j'ai sauté une classe, j'ai 17 ans, eux, ils ont tous 19 à 20 ans, ils sont en prépa, et il y en a un qui fait une blague en disant « Ah non, mais il y en a certains, ils arrivent ici en connaissant même pas ». Et là, il dit le nom d'un philosophe allemand, de ce que j'ai compris, et que je ne connais pas du tout. Et c'est vrai qu'il y a eu ce... En arrivant, moi, tout de suite, il y a eu un peu ce truc de décalage où je me rends compte que j'arrive dans une... dans un espace où la majorité des gens en fait ont payé très très cher pour être là,
1: Ça t'a mis la pression? Est-ce que tu avais l'impression d'être à ta place ou est-ce que tu t'es senti au contraire un peu en décalage justement avec les autres personnes qui passaient ce concours?
0: Bah moi je me suis, très rapidement je me suis senti en décalage.
1: Ouais.
0: Parce que y en a certains qui me disaient qu'ils c'est enfin qui parlaient du fait qu'ils avaient passé
1: Et quand tu te sens en décalage, ça veut dire que t'avais envie de foutre le camp, c'était flippant ou et juste bah, que tu te sentais différent mais ma foi
0: Bah non, c'est-à-dire que en plus moi j'arrive, je connais personne, c'est-à-dire qu'il y a beaucoup de personnes qui soient bon du coup étaient arrivées là depuis leur prépa et qui du coup venaient en tant que classe, ils venaient avant.
1: Ah oui,
0: en
1: donc il y avait toute la classe voilà. De prépa oui qui était
0: beaucoup d'autres personnes aussi qui avaient juste révisé avec des amis à eux ou des gens qu'ils connaissaient et qui du coup arrivaient à plusieurs. Moi je suis le seul de mon établissement en fait à avoir passé ce concours.
1: Ok.
0: Et du coup c'est vrai que j'arrive, non seulement je ne connais personne, et en plus il y a ce truc de beaucoup de gens qui bon en fait tout le monde stressait un peu. Mais le fait moi en réalité de m'apercevoir que les autres avaient payé très très cher pour être là et qu'ils avaient ce stress là, bah moi ça m'a un peu relaxé de me dire que finalement j'étais ne pas l'avoir c'était pas une si grande perte pour moi. C'est-à-dire que je pouvais arriver, donner le mieux que je pouvais, et soit réussir, et dans ce cas-là très bien, soit rater, et j'aurais pas fait, entre guillemets, perdre 3 000 à 15 000 euros bah, à mes parents, en fait. et non, et c'est vrai qu'il y a eu beaucoup ce truc de détente aussi, de m'apercevoir que je suis dans une salle avec beaucoup de gens qui sont très très bons à l'école, comme moi, hein, c'est-à-dire que ouais. Moi je suis deuxième de ma classe, c'était le cas d'après près tout le monde était soit premier soit deuxième de sa classe.
1: Ouais.
0: M'en apercevoir, c'est vrai que ça dédramatise beaucoup aussi le fait de se dire que si toutes ces personnes qui sont très très bonnes stress, c'est pas grave du coup. Enfin c'est moi ça m'a je me suis pas senti plus stressé de cette situation.
1: OK.
0: Et puis aussi parce que du coup on arrive, on s'installe, il y a les sujets qui sont distribués. Moi je vois un sujet sur les politiques publiques qui est le truc que j'ai révisé, donc je m'amuse beaucoup en fait. Je m'aperçois au milieu de l'épreuve quand je commence à composer qu'en fait je passe un bon moment en fait à écrire. Et je ressors, moi je suis satisfait de ce que j'ai fait, et puis il y a parmi le type qui avait fait une vanne sur le fait qu'il ne connaissait pas un philosophe, il était en train de s'énerver à une de ses camarades en disant « Ah non, j'ai pas pu finir ce que j'ai dit, etc. » Et en fait lui il avait pas fini sa copie, et ce truc de me dire « En faisant le mieux que j'ai fait, moi j'ai fini ce que j'ai fait un produit fini et qui me satisfait en, », okay. En me relisant, je me suis concrètement dit « Je dis que des choses sensées.
1: Ok.
0: Ça me semble pas être trop débile ce que je dis, quoi. Alors qu'à côté, celui qui a fait une prépa de 2 ans, lui, il a même pas eu le temps de finir ce qu'il voulait dire. C'est vrai que même pour l'après-midi où c'était des épreuves sur lesquelles j'étais un peu moins confiant, en réalité, l'épreuve
1: d'histoire. Alors c'était quoi l'après-midi, ouais.
0: Tout c'était histoire et anglais.
1: Okay. Donc en anglais, c'était les 30 lignes à rédiger en anglais.
0: Il y a une compréhension écrite d'abord.
1: Alors, ah d'accord.
0: Le principe de l'après-midi, c'est que l'épreuve dure 3 heures. On nous donne tous les sujets, donc c'est-à-dire les sujets d'histoire et d'anglais.
1: Ouais.
0: Et à partir de ces sujets-là, on répartit notre temps quand on veut. Mais ce qui est recommandé, c'est de passer 1 heure sur l'anglais, parce que concrètement, c'est faisable oui. En 1 heure. Une rapide compréhension de document avec 5 ou 6 questions et un essai de 300 mots. Et puis après, passer 2 heures sur l'analyse de documents en histoire, où là, on demande bah, un travail d'analyse et du coup, beaucoup plus de réflexion. Parce que aussi, il y a le truc anglais, on demande pas forcément l'essai, la production de 300 mots.
1: Alors l'essai d'anglais, là, justement, la production, c'était quoi le sujet ?
0: Le sujet, c'était sur... alors, le sujet de la compréhension écrite, c'était sur les mouvements de révolution de jeunes, dont j'avais déjà parlé dans cette émission, d'ailleurs.
1: Un peu dans le monde. Comment
0: Les mouvements de jeunes qui renversent leur gouvernement, que ce soit au Népal, au Maroc, ça. Tout ça. J'en avais déjà parlé, il me semble que c'était le 11. Ouvre la 11. Et... après la production, c'était la question, c'était est-ce que vous pensez que la génération Z peut changer l'ordre politique, enfin créer des changements politiques importants, créer des changements politiques importants. Et mais pour le coup,
1: donc
0: sur
1: toi,
0: cette
1: t'as
0: épreuve,
1: repensé au studio de Radio Cause Commune.
0: Bah c'est ça. En fait, je me suis dit, j'ai eu de la chance aussi. Je suis déjà passé dessus. Mais de toute façon, la question sur cette épreuve-là, c'est assez clair que c'est pas tellement est-ce qu'on est capable de faire un vrai travail de réflexion. C'est plus montrer si on maîtrise la langue anglaise. Donc plus que réfléchir à faire une production complète où j'ai cherché des exemples très complexes, etc. J'ai essayé plutôt de montrer que je maîtrisais très bien la langue anglaise, que je savais faire des phrases qui sonnaient bien, un agencement de phrases aussi. Ce qui revient à faire, on a besoin du coup d'une réflexion, qui ça s'appuie sur une réflexion forcément, pour pas parler dans le vent, mais par contre c'est sûr que c'est moins un travail de réflexion, contrairement du coup à l'épreuve d'histoire. L'épreuve d'histoire, le principe, c'est qu'on nous donne deux documents. Là, c'était à chaque fois une image et un texte, une problématique. Et à partir de là, on doit faire un développement en deux ou trois parties. Voilà. Du coup, moi, j'ai choisi le sujet. Alors, le premier sujet, celui que j'ai pas choisi, c'était sur l'année 1956. La question, c'était montrer que l'année 1956 a été une année à la fois de rupture, mais aussi de tournant politique dans le monde.
1: Il s'est passé quoi en 1956
0: Bah justement, je suis arrivé et j'ai vu que j'ai pas eu toutes les réponses tout de suite. Je me suis dit bon, tant pis. Surtout que l'autre sujet me parlait beaucoup plus. L'autre sujet, c'était sur la place des femmes dans la vie politique française depuis 1930. Où là, bah du coup, on est sur un champ de temps beaucoup plus large. Les deux documents, le premier, c'était une image du... J'ai oublié comment s'appelle l'organisation précisément, mais d'une organisation de femmes qui demandait le droit de vote.
1: De genre les suffragettes, un truc comme ça
0: Bah pas les suffragettes, mais oui, un équivalent.
1: Okay.
0: Comité des femmes contre la guerre et le fascisme. Donc un comité politique de femmes qui, en plus du coup, en 1930, c'était 1936, demandait le droit de vote. Et puis le deuxième, c'était un rapport dans les années 80 à l'Observatoire des inégalités. Et bah c'était en fait c'est un sujet sur lequel je me sentais beaucoup plus à l'aise
1: que
0: l'année 1956.
1: Voilà, bah, c'est hyper précis. Hein,
0: oui.
1: Ça devait être un prof qui est né en 1956 et qui s'est dit tout commence là.
0: oui, ensuite je sais plus si les profs nés en 1956 ils bossent toujours aujourd'hui.
1: S'ils ont fait des longues études peut-être.
0: Voilà, non, et du coup bah ça fait que bah j'ai trouvé ça intéressant en soi. Mais c'est sûr que bah, pour le coup j'étais un peu moins confiant, mais ça je le savais déjà que j'étais pas forcément très bon en histoire, dans le sens où en soi j'ai des connaissances sur le sujet, etc. Mais les replacer toujours dans les documents, c'est vrai que c'est une méthodologie qui est assez précise et qu'on développe beaucoup moins quand on n'a pas la spécialité histoire en fait.
1: Ah oui, d'accord, parce que toi ça fait... T'as pas eu histoire cette année. T'as pas eu de cours d'histoire cette année.
0: Si, j'ai des cours d'histoire, il y a des cours d'histoire qu'on dit de tronc commun.
1: Ouais.
0: Donc on a 3 heures par semaine. Mais bon, il faut faire toute l'histoire de France. Enfin, c'est très rapide. Et puis, il y a beaucoup... C'est pas que des analyses de documents non plus, tout ça. Alors que ceux qui ont la spécialité histoire, bah, en fait, ils ont leurs 4 à 6 heures d'histoire par semaine, plus ces 3 heures-là. Donc en fait, ils font 10 heures d'histoire par semaine avec des analyses de documents. Donc c'est sûr qu'il y a une préparation qu'ils ont plus, en fait, que d'autres. Mais enfin c'est pas grave, j'ai quand même l'impression d'avoir fait des trucs intéressants, tout ça. Et encore une fois, j'ai réussi à finir dans les temps, alors qu'il y a des gens qui, malgré le fait qu'ils aient fait des prépas, n'ont pas réussi à arriver à une production aboutie, donc qui ont bâclé leurs conclusions, etc. Malgré le fait qu'ils aient fait une prépa, quoi.
1: Eh ben écoute, félicitations, et puis ben, j'espère que tu nous tiendras au courant des résultats de ce concours.
0: C'est ça, ben, les résultats, ce sera le 2 juin, donc je sais pas si on fera l'émission juste avant ou juste après, donc en fonction, on verra.
1: Ouais, on verra, et puis on verra en fonction des dates du bac aussi.
0: Voilà.
1: Là, c'est vrai que c'est un peu plus délicat là, quand on arrive à la fin de l'année, vu ton emploi du temps, de savoir quand est-ce qu'on fera les émissions. Mais en tout cas, on essaiera d'en faire.
0: Oui, c'est sûr.
1: Et moi, je voulais parler justement, comme tu parles de Parcoursup, on en a parlé il y a pas très longtemps à la radio, dans l'émission Regard sur l'école, qui faisait son premier numéro avec avec José, qui était l'animatrice de cette émission et qui parlait précisément de Parcoursup avec des élèves de terminale et une élève qui est en post-bac. Et c'est une émission qui est très intéressante puisque c'est bah, un peu comme tu viens de nous le donner là, c'est des témoignages d'élèves qui nous disent voilà comment ils ont vécu Parcoursup, etc. Et donc si c'est un sujet qui vous intéresse, si vous pensez que vous allez bientôt être concerné par Parcoursup parce que vous êtes par exemple en première et que l'année prochaine c'est la terminale, mmh. Bah allez l'écouter, c'est vrai que c'est intéressant. C'est une période qui est un petit peu impressionnante, je pense.
2: Voilà. Oui,
1: je parle à ta place, mais si, je pense que c'est normal, parce qu'on a l'impression qu'on est en train de faire des choix qui vont définir le reste de notre vie.
0: On a l'impression de jouer sa vie. Hein.
1: Voilà. Mais bon, il faut relativiser aussi. Finalement, c'est toute la classe d'âge qui est en train de jouer sa vie, et puis il n'y a pas de mauvais choix. En réalité, ça définit pas exactement ce que tu vas faire ensuite pour le reste de ta vie.
0: Voilà. Bon, est-ce que c'est pas l'heure d'une petite pause musicale ?
1: Oui, parce qu'on t'a beaucoup entendu parler et te justifier de ton absence de la semaine dernière, Solal.
0: Allez, on écoute CSIRAC de Nina Jirachi.

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1: On est toujours dans Ouvre-la, une émission de jeunes. Vous nous écoutez soit en DAB, soit sur le site de la radio cause-commune.fm.
0: Si vous êtes le 3 mai, c'est que vous êtes en direct. Si vous êtes à une autre date, ça veut dire que vous écoutez une rediff.
1: Ou un podcast.
0: Et peut-être que vous écoutez un podcast parce que vous êtes abonné au podcast de la radio. Et le site de la radio, c'est cause-commune.fm.
1: Voilà, alors on vient d'écouter CSIRAC de Nina Jirachi. Alors,
0: à tes souhaits.
1: Voilà, CSIRAC, pour la culture générale, c'est le premier ordinateur numérique construit en... Australie, qui est là où est née Nina Jirachi, la chanteuse et DJ en fait derrière la musique. Ce morceau, du coup, il est tiré de son album I Love My Computer, où en fait elle déclare son amour à son ordinateur. C'est un super album si vous aimez l'électro, et puis la musique fait quasiment exclusivement sur ordinateur. Voilà.
0: Ok, sympa. Moi, j'ai bien aimé ce titre et c'était super fun en tout cas.
1: Voilà, tout l'album est un peu dans cette vibe. Non, c'est très cool. Et ça fait un lien à peu près parfait avec mon troisième sujet. Alors comme je vous l'ai dit du coup au début, c'est vrai que là on approche du bac, il y a beaucoup de stress, il y a beaucoup de gens qui commencent à se mettre au travail aussi après avoir pas trop bossé toute l'année.
2: Il serait temps.
1: Voilà. En ces temps-là de grosses révisions, je pense que c'est très très important de procrastiner aussi et puis d'aller ouvrir. Au lieu d'aller juste traîner sur les réseaux sociaux, ouvrir son ordinateur et puis aller voir des sites internet sur lesquels on peut se perdre et passer beaucoup plus de temps qu'on ne le devrait.
0: Tu veux dire qu'il existe d'autres sites internet que les applications TikTok et Instagram ?
1: Alors, oui, mais ensuite, pour être honnête, pour les sites internet dont je vais parler, vous allez voir, c'est aussi des sites qui vivent à travers aussi les réseaux sociaux. Tiens, je vais commencer par un comme ça. Alors, le site ao3.org, AO3, c'est pour Archive of Our Own. C'est le plus gros site de fanfiction de la Terre. Et puis c'est un site vraiment d'archives, c'est-à-dire que où plein de textes sont archivés. Donc beaucoup de travail de fanfiction, mais aussi beaucoup de travail de juste d'écriture originale. Il y a pas mal d'auteurs qui s'en servent pour publier leur livre en fait avant qu'il soit publié en papier.
0: Avant de trouver un éditeur officiel, il se trouve déjà un public sur Internet à travers la fanfiction.
1: Ouais. C'est ça. Pas forcément par la fanfiction. C'est un site qui est connu pour ses fanfictions et okay. dont la communauté existe surtout à travers. Les choses que j'ai lues dessus, c'était pas vraiment des fanfictions parce que moi, c'est pas forcément ce qui m'intéresse. Par contre, c'était surtout travaux originaux vraiment il me semble que c'est le site avec le plus de matériel écrit qui existe quoi.
0: D'accord.
1: Parce que tous les jours il y a des gens qui postent c'est en fait ce qu'ils y veulent et vous aussi d'ailleurs enfin vous pouvez poser et l'utiliser pour vous y référer. Et puis il y a une très très grosse communauté, c'est le plus gros site de fanfiction donc du coup je viens de le dire et une grosse communauté qui l'utilise en fait pour exister qui existe aussi sur les autres réseaux sociaux parce que c'est un système qui autant est très bien pour juste poster du texte mais par contre pour interagir avec les autres utilisateurs, typiquement créer une communauté autour de son œuvre, et c'est sûr que c'est beaucoup plus dur. C'est-à-dire que certes il y a toutes les options on va dire de base des réseaux, c'est-à-dire on peut laisser un cœur et laisser un commentaire, mais par contre pour avoir des vraies interactions,

0: avec soit d'autres individus qui ont aimé la ce qu'on lit. Voilà, et bah ça se fait sur les autres réseaux sociaux avec bah, des très grosses communautés sur Tumblr et puis Instagram, TikTok, enfin toutes les tous les médias sociaux, enfin.
1: Donc AO3 ou Archive of Our Own.
0: Ouais, donc nos archives.
1: Org. Et donc moi je connais pas du tout, mais j'ai tapé l'adresse là dans le moteur de recherche et donc je m'aperçois que c'est tout en anglais.
0: Alors c'est tout en anglais, il y a des fanfictions qui sont trouvables en français, il y a tout un système de filtres qui permet de trouver en français.
1: Ok.
0: Voilà, ensuite le site, oui, et puis aussi, alors sur le site, le principe c'est un système d'archives, c'est-à-dire que rien n'est supprimé.
1: Okay.
0: Tout est fait, et du coup on a des œuvres qui soient continuent depuis des dizaines d'années, des gens qui continuent de poster...
1: qui ont leur feuilleton depuis des dizaines d'années, ok, super.
0: Exactement,
1: génial.
0: Depuis la création du site. Et puis aussi des gens qui s'en sont servis, il y a eu pendant un moment des gens qui s'en sont servis pour poster des articles de journaux qui n'étaient pas disponibles dans certains pays.
1: Ok. Et du coup, je vois qu'il y a du théâtre aussi, des jeux vidéo, de la musique.
0: Bah c'est tous les tags. C'est-à-dire que pour vous repérer, il y a tout un système de filtres.
1: Oui, d'accord.
0: Qui permet du coup de chercher une fanfiction.
1: C'est quand même centré sur les fanfics, donc sur la fanfiction. Donc c'est alors la fanfiction. Est-ce que tu peux expliquer ce que c'est?
0: La fanfiction, c'est quand on a une œuvre qu'on apprécie déjà. C'est réécrire une partie de cette œuvre et réécrire dans imaginer un univers différent ou une fin différente réécrire.
1: Par exemple, j'adore l'île de la Skibidi Tentation.
0: Non.
1: Et je voudrais que Frézio il ait une autre relation et donc j'écris ma fiction.
0: Non.
1: Non, alors là, je suis en train de me faire juger et mépriser,
0: non.
1: Là.
0: Non, mais oui, en soi, c'est ça.
1: Ne cherchez pas sur Internet l'île de la Skibidi Tentation.
0: Sur des œuvres, c'est réécrire la fanfiction, c'est réécrire une œuvre ou réutiliser des personnages.
1: Ou c'est s'inspirer de fiction qui existe déjà. Par exemple, tiens, derrière toi, je vois une affiche pour Buffy contre les vampires qui parlera aux plus anciens ou plus récemment, le manga... Ah non, il y a que des trucs de vieux autour de nous, là.
0: Il y a Dan Dadan. Là.
1: Voilà, le manga Dan Dadan. Et ben, on reprend les personnages de cette fiction et puis on invente une autre fiction, quoi.
0: Voilà. Ouais. Un autre site que j'ai trouvé très récemment cette fois, c'est Lurk.me, donc lurk.me.
1: Ouais, le Lurk, c'est le fait de regarder à distance. Et,
0: c'est ça.
1: En
0: c'est...
1: français, on dit backseat.
0: C'est pas en français.
1: Oui, je sais. Il y a une page Wikipédia pour le verbe lurker.
0: Ouais.
1: Qui dit dans la culture internet lurker ou consommateur passif.
0: Voilà, Lurk.me, c'est un site sur lequel vous pouvez créer du coup une petite page de blog, voire plusieurs, avec une interface très très simple qui du coup rend ça accessible très facilement et la possibilité d'aller au hasard sur une page de blog qui a déjà été faite. En fait, ça peut être très marrant pour un peu sortir du format déjà fait d'internet, en fait.
1: Ouais.
0: Et des réseaux sociaux, et ben là ça vous permet de personnaliser entièrement votre page internet et du coup bah d'y écrire. Moi j'ai vu des gens qui postent leurs photos, qui font des posts de blog, etc. Et c'est très marrant parce que bah ça fait un peu renaître cette tradition d'internet qui était un peu morte, on a l'impression, et là c'est pris notamment par des jeunes en fait qui retrouvent ce qu'on faisait avant sur MySpace typiquement.
1: MySpace, il y avait déjà l'ambiance réseaux sociaux, c'était je pense que c'était déjà un réseau social. Par contre avant c'était les pages les pages perso.
0: C'est ça, les pages perso. Mais là, il y a aussi
1: peut-être
0: sur
1: plus le Skyblog un petit peu où tu pouvais vraiment créer ta page, la personnaliser.
0: Bah c'est ça. Et il y a ce côté-là, mais il y a aussi ce côté interaction, c'est-à-dire qu'on a la possibilité, si on veut, et ça c'est assez agréable, on n'est pas obligé de laisser aux gens la possibilité de laisser des messages publics ou privés. la possibilité de poster du coup ce qu'on veut, en fait, notre art. J'ai vu beaucoup de gens qui postaient leurs poèmes, tout ça, et du coup j'ai trouvé ça assez mignon en fait, et puis je me suis amusé aussi, j'ai commencé à moi faire ma page qui ressemble à rien pour le moment, hein, mais qui, où tout est possible. Il y a la possibilité typiquement de mettre une ambiance sonore, de changer la souris, etc. Moi j'ai trouvé ça très très marrant, avec des gens qui forcément poussent ça le plus loin possible.
1: Ok. Et donc tu veux faire la promo de ta page LurkMe?
0: Je pense qu'il n'y a pas besoin, parce que vu qu'il y a la possibilité d'aller visiter des pages au hasard, et si vous les trouvez, juste tomber sur une page qui vous plaît.
1: D'accord, et bonne chance à tous nos auditeurs alors.
0: Voilà. Un autre site qui commence à dater un peu, qui est assez connu, mais que je trouve qu'il est toujours bien de rappeler, c'est un truc qui s'appelle theuselessweb.com, donc écrit tout d'affilée. Qui vous permet qui vous amène à des sites internet au hasard, qui sont faits pour être inutiles. Donc ça va être soit des petits jeux, ça va être des choses qui n'ont pas vraiment de sens, mais ça fait partie de ces trucs sur lesquels on peut se perdre, quoi, passer du temps, et vraiment, enfin, on est sur de la grosse procrastination, quoi. Par exemple, là tu l'as sous les yeux.
1: Non, vas-y, je te laisse en parler.
0: Ok. The Useless Web, et du coup moi j'ai passé là 30 minutes dessus, où ça vous prend premièrement, je sais pas moi, sur un jeu de labyrinthe, un autre truc où il faut faire défiler sa page le plus longtemps possible, enfin que des choses comme ça, vraiment pour perdre son temps, quoi, ou un site où pour jouer au, comment ça s'appelle, au démineur, mais il y a qu'une seule case.
1: Ah, donc en fait t'as une chance sur deux de le faire exploser, quoi.
0: Ah non, c'est toujours une mine.
1: Donc t'es sûr de perdre.
0: Voilà.
1: Okay.
0: et du coup, et j'ai fait ça pendant 30 minutes, et je suis pas retombé deux fois sur le même site. Et il y a des centaines et des centaines de sites comme ça qui peuvent se faire à peu près à l'infini. Des trucs qui peuvent se jouer aussi.
1: Bon, j'essaye. Tu me donnes envie. Donc là, la page The Useless Web, il y a un gros bouton rose sur lequel je clique, et ça m'enlève sur un site qui s'appelle pluginrug.com, et il y a un espèce de chien chelou qui me regarde alors qu'il est emballé dans un plaid marronasse.
0: C'est ça, et en bas il y a écrit vous avez honoré le pug, donc le chien, pour 15 secondes, vous êtes maître honoreur du chien. Et du coup j'imagine que ton grade il augmente au fur et à mesure que tu regardes. Voilà.
1: Ouais, effectivement, c'est inutile. Là ça fait 32 secondes, je suis toujours je suis passé en S tiers.
0: Bon, et puis dernier site, parce que le générique va pas tarder à arriver, je pense. Un qui est assez ancien aussi, mais que je trouve qu'il est cool de se rappeler, celui de la Fondation SCP. C'est-à-dire que...
1: Ah, ça c'est trop bien.
0: C'est, alors, la Fondation SCP, pour vous rappeler, c'est une œuvre collaborative en ligne, où des gens, ou n'importe qui d'ailleurs, peut imaginer un espèce de monstre de science-fiction qui serait contenu par une association secrète. Et alors du coup, il y a les deux sites, celui en anglais, scp-wiki.wikidot.com, donc ça c'est en anglais, et fondationscp.wikidot.com pour les français. Et là, vous pouvez créer vos monstres et du coup imaginer tout un processus pour le contenir, etc. C'est très très drôle, je vous invite à aller le découvrir, à la fois parce qu'il y a des côtés un peu horreur, etc. Enfin, ça peut vraiment plaire à tout le monde. Et puis autour de ça, il y a toute une communauté qui s'organise, qui crée, je sais pas, des ateliers d'écriture, des concours, tout ça. C'est une communauté qui reste très active malgré le temps.
1: Je trouve que la Fondation SCP, c'est extraordinaire, parce que c'est un projet, enfin, s'il faut lui donner une définition, c'est un projet littéraire, collaboratif,
0: avec des dizaines de milliers de
1: sur internet
0: d'écrivains.
1: Voilà, de participants. C'est, il y a une imagination folle qu'on retrouve dans ce site. Tous les liens dont tu viens de nous parler, Solal, Archive of Our Own Lurk Me, The Useless Web et là la fondation SCP, ils sont sur la page web
0: ouais.
1: De l'émission qu'on enregistre aujourd'hui. Puis on y retrouve aussi le podcast de l'émission si vous voulez la partager, ça nous fera très plaisir. Si vous pensez qu'elle le vaut, partagez-la avec vos proches, vos amis ou même les gens que vous aimez pas, peut-être que ça les rendra meilleurs.
0: Voilà, on se retrouve normalement le mois prochain en fonction toujours du coup des emplois du temps. Vous écoutiez Ouvre-la sur Radio Cause Commune. Au revoir.
1: Peut-être qu'on peut, parce qu'on a encore deux secondes là, parler du premier vendredi à la radio.
0: Ah oui.
1: Alors le premier vendredi, là ça tombe vendredi dernier. Mais vendredi, enfin comment
0: le premier vendredi de juin.
1: Le premier vendredi de juin. Vous pouvez nous rejoindre à la radio, c'est au 22 rue Bernard Dimet, dans le 18e arrondissement à Paris, c'est métro Porte de Saint-Ouen. Et on reçoit les auditeurs, on leur fait visiter les studios et ça permet de découvrir la radio, de découvrir les animateurs, les voix de les visages des gens que vous aimez écouter à la radio. Voilà. Et donc t'étais avec moi vendredi.
0: J'étais cool, vendredi. C'était sympa. C'était très hein, sympa.
1: On a fait des belles rencontres.
0: Avec
1: on a rencontré
0: auditeurs.
1: Des auditeurs très sympathiques. Et puis aussi les autres animateurs des autres émissions. Comme allez. Par exemple, allez au hasard,
0: Olivier.
1: Patrick Garcia de l'émission Les Comptes c'est du sérieux, tous les deuxièmes dimanches du mois à 20h.

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Jouer, déjouer, rejouer. L'inventaire animé. L'inventaire animé est une conférence mouvementée, présentée très récemment en mars au théâtre Le Mouffetard. Et nous retrouvons pour cette seconde partie Claire Egan et Elsa Markel-Liénard, notamment au sujet d'Étienne de Crou. Et puis nous allons évoquer différents spectacles du théâtre du mouvement. Et puis également le Pierrot lunaire d'Arnold Schoenberg que Elsa Markel-Liénard a mis en scène, a mis en mouvement avec les musiciens de l'orchestre du Capitole de Toulouse. Pour introduire cette émission, j'ai simplement envie de dégrainer quelques titres ou les titres de quelques créations du théâtre du mouvement parce qu'ils sont très évocateurs. Et qu'il raconte d'eux-mêmes le chemin poursuivi par le théâtre du mouvement depuis maintenant 50 ans. Puis laisser la parole à Claire. L'inventaire animé, Laps, Eterna, Ombre claire, Encore une heure si courte, Carnet de route, Les choses étant ce qu'elles sont, tout va aussi bien que possible. Je pense, donc ça se voit, Équilibre instable, Le chemin se fait en marchant. Blanc sous les masques. Faut-il croire les mimes sur parole? L'attitude croisée. Le petit sépou. Le chant perdu des petits riens. Si la Joconde avait des jambes. Siège ou chronique d'une peur chronique. Limite atteinte. Lettre au porteur. Attention la marche. Immobile. Catherine et l'armoire. Tant que la tête est sur le cou. Cartoon. Les mutants. La recréation. La théâtralité du mouvement. Les arteilles du marionnettiste. Le masque neutre à fleur de peau. Les vertus de la marionnette idéale.

0: De Croo a été très influencé par Craig. Il a été très influencé par ses idées sur ce que devait être l'acteur. Et en élaborant son mime corporel, il pensait répondre à la demande de Craig d'un acteur, d'une surmarionnette en fait. Un acteur qui était une surmarionnette. Et en fait, Craig a dénié ça, mais par contre, il a reconnu le travail de Grammarian de Croo, en fait. Et voilà. Donc, la différence entre deux, c'est qu'au niveau... l'apprentissage pour de Croo se fait à partir du corps humain, et l'apprentissage chez Craig, c'est à partir de l'objet. La formation se fait à partir de l'objet. Donc il y a, parce que l'objet, bah, il peut pas trahir. Il peut pas trahir avec, par ses émotions. L'objet, il a pas d'émotions en fait. Donc c'est à l'acteur de se plier à l'objet pour jouer, hein, pour faire jouer en fait. Alors que de Croo, il va se retrouver avec un corps humain, et là aussi il va essayer que l'acteur ne soit pas pris par ses émotions, mais qu'il soit une marionnette idéale en fait. Et donc pour être cette marionnette idéale, bah, il fallait élaborer un système qui garde les vertus de la marionnette idéale. D'où toute sa grammaire, d'où ses grammes, tout ça quoi.
1: Craig, c'est aussi un scénographe, un plasticien, quelqu'un alors, qui va travailler Craig, sur les lignes. On est dans une révolution un peu de la peinture aussi, non de...
0: Oui, alors lui, il était acteur.
1: D'accord.
0: Au départ. Et en fait, il a révolutionné le théâtre, mais plus largement que le mime corporel. Hein. Il a révolutionné le théâtre en enlevant tout ce qui était à l'époque sur scène, c'était du vérisme. C'est-à-dire, c'est comme au théâtre ce soir, où t'as le canapé, les machins, les trucs, bon voilà. Donc, lui, tu vois quoi? Tu vois des rideaux, tu vois des raies de lumière, tu vois des marches. Tu vois, tu as des plans, c'est quelque chose de très plastique, en fait. Et donc, et l'acteur, ben, il doit faire partie de ça. Tu vois, il ne doit pas dégorger d'émotions. Il doit participer de cette chose-là. Donc, alors, il a écrit beaucoup de choses. Il avait une revue. Il a été le compagnon d'Isadora Duncan. Il a été, bon, voilà, il est allé en URSS voir comment ça se passait au niveau du théâtre.
1: C'est voilà. Meilleur rôle.
0: Voilà, c'est ça. Donc, il a révolutionné le théâtre, si tu veux, au niveau de la scénographie, au niveau de l'éclairage et au niveau de l'idéal d'acteur qu'il cherchait. Voilà. Donc il a été suivi par pas mal de monde. Et puis après, et de Croo entre autres, qui a entretenu une correspondance avec lui. Et la fille de Craig est venue travailler avec de Croo.
1: D'accord.
0: Voilà.
1: Elsa, il n'y a pas d'équivalent chez Schoenberg, Berg. Tu peux nous en dire un tout petit mot Bon, parce que c'est vrai que là, quand on pense à l'explosion comme ça de la scène, on va dire, vérisme ou naturaliste, on pense à l'expressionnisme, on pense à même l'abstraction, Kandinsky, etc. Et l'équivalent dans la musique, c'était en même temps, en fait. Tout a explosé un peu en même temps.
2: Oui, tout a été bouleversé pendant ce 20e siècle. Alors, bien sûr, Schoenberg a été un des premiers... grand pilier de ce chamboulement par rapport à la tonalité et au sérialisme. Il y a eu beaucoup avec avec les expositions universelles, etc., comment aussi l'influence des musiques extra-européennes a pu nourrir tous les compositeurs du XXe siècle dans le rapport au temps, le rapport à la tonalité, le rapport au microton, le rapport au rythme, le rapport aux qualités sonores, etc. Donc c'est vrai que ce que Étienne de Croo dit sur un art suppose une analyse, une décomposition, une recomposition, c'est vrai que c'est vraiment tout ce qui s'est passé dans le XXe siècle, dans tous les arts.
1: Et encore une heure si courte, on est dans la fusion totale, et en fait il n'y a plus qu'un langage, mais qu'à fusionner tout. Non, un petit peu.
0: Fusionner tout, je sais pas. En tout cas, ça a été la rencontre la rencontre de deux musicalités, en fait. La musicalité des partitions et des textes de Georges Apergis, et nous, la musicalité du mouvement, qui pour nous, nous donnait à l'époque la notion de théâtralité, en fait. On pouvait théâtraliser le mouvement en le musicalisant, en fait. Alors ça c'est pour relier à De Croo aussi, on peut dire, quand on est sorti de l'école, on revenait régulièrement revoir De Croo. Et puis un jour, alors c'était souvent des longs monologues de De Croo qu'on écoutait religieusement. Et puis un jour, d'emblée, il nous dit, bah écoutez-moi, expliquez-moi un peu quelle sorte de mime vous faites là. À l'époque, on travaillait sur une pièce qui s'appelait Équilibre instable. Et qui est toute faite de rythme, de causalité d'une partie de corps sur son propre corps ou sur le corps de l'autre. C'est un duo, en fait, inspiré d'un tableau de Paul Klee qui s'appelle l'équilibre instable aussi.
1: Ah oui.
0: Voilà. Donc, c'est à jouer sur l'instabilité, tout ça. Et il était très intéressé par ça et il nous dit, je vois, vous faites du mime musical. Et pour ma part, en 4 ans et demi d'école, tous les jours, j'avais jamais entendu De Croo parler de mime musical. Donc nous, ça nous a fait pit, et on s'est dit, mais oui, bien sûr. Et on a toujours été, la musicalité était toujours présente avant, mais là, ça nous a confirmé dans le fait qu'il fallait continuer là-dedans. Mmh. Donc mime musical, Suzanne Bing, De Croo, mime musical, nous, équilibre instable, et puis alors du coup, on a enchaîné. Et en fait, on a connu Georges en allant faire un stage de théâtre musical à Aix-en-Provence en 1986. Bon, on s'était inscrit dans des stages différents, Yves et moi, puis bon, finalement, les choix que j'avais fait me plaisaient pas trop, puis Yves non plus. Mais je suis allée regarder, et je suis tombée sur Edith Scob et Martine Viard qui faisaient travailler justement ces petits textes musicaux et tout. Et là, ça m'a vraiment branché. J'ai dit, viens voir un peu. Et là, à l'issue du stage, on a vraiment eu envie de continuer. Et on a demandé à Georges, est-ce qu'on pourrait... Il dit, j'avais écrit des partitions pour mes acteurs, mais ça les branchait pas trop, je vais les chercher. Puis finalement, au bout d'un temps, il dit, non, ça c'est pas très bon, donc je vous donne, vous prenez les textes et les partitions que vous voulez, donc il y a énumération, conversation, etc. Et je vous propose de travailler avec un conseiller musical, et qui était Richard Dubelski, avec qui était lui-même aussi en stage à Aix-en-Provence. Donc c'est comme ça qu'on a, travaillé. Voilà, on a travaillé les textes. Dur. Et moi, comme j'ai fait la mise en scène, moi aussi j'ai travaillé les textes, voilà, pour pouvoir les diriger aussi. Ouais.
1: Qui sont vraiment de la musique, en fait.
0: Oui.
1: Pour quand on les mémorise et quand on les
0: interprète. Ah oui, c'est une musique musicale. Mmh. Et avec des effets d'écriture, comme par exemple, ses muscles donnent. Ses muscles donnent un. Non, donnent ses muscles, etc. Et c'est une accumulation comme ça pour arriver à une longue phrase sur ses muscles donnent un geste clair. Voilà. Voilà. Mais ça pouvait être aussi quelque chose comme seul. Tu, redes, as. Les gens sont toujours couchés, soignent. Nul, pas car, actu, art, agit de côté. Un corps n'est pas art, etc. Mmh. Voilà. Donc. Ou Astilla, Pontilla, Stampilla, Tanitia, Tanitia, Tanitia, Tanitia. Voilà. Et donc, une des seules choses que Georges nous a demandé, c'est de ne pas transformer ces partitions. Donc, on a fait de la broderie gestuelle avec, contre, autour des partitions musicales ou des textes musicaux. Voilà.
1: Et aussi pour que la voix sorte, non? Enfin, que la voix et le geste soient...
0: Liés. Mais il y a des moments, d'encore une heure, où il n'y a pas de... La musicalité est donnée par les caisses qu'on manipule. Il y a des chorégraphies de caisses. Donc, ce n'est pas uniquement... il n'y a pas uniquement les textes et les partitions de Georges, en fait. On dialogue, en fait, c'était un grand dialogue musical, qui est efficace, hein, puisqu'en plus, on l'a repris, cette pièce, en 2014, avec trois Catalans, et ça a très bien marché aussi. Donc c'est une pièce qui aurait pu tourner pendant, pendant 50 ans.
1: En fait, c'est toute une scénographie, tout un univers qui dénonce quand même une absurdité des papiers, de l'administration. Enfin, je sais pas, il y a plein d'images.
0: Il n'y a aucune information psychologique dans les propositions d'appareil, ni même dans le travail des acteurs. J'ai jamais utilisé des termes psychologiques pour les diriger, par exemple. Oui, il y a une espèce d'absurdité. D'abord, ces personnages, ils sont un peu, comment dire, pour les qualifier, ils sont un peu peureux, ils sont un peu... Tu vois, ils savent pas dans quel espace ils sont. En plus, moi, ce qui me plaisait bien, c'est que la scénographie, elle est tout le temps en train de se transformer, parce qu'ils déplacent les caisses, et du coup, ils se déplacent eux-mêmes par rapport aux caisses. Donc, du coup, ça forme des scénographies mouvantes et des contextes différents à chaque fois pour les personnages, en fait. Voilà. Donc à un moment donné, ils vont se trouver dans une jungle, à l'autre moment, ils vont se retrouver dans un bateau, dans un autre moment, ils vont être dans une tempête, mais c'est pas signifié comme tel. En fait, le spectateur, il y voit ce qu'il a envie d'y voir aussi. Mais l'essentiel, c'est que c'est le rythme, en fait. C'est ça qui tient l'ensemble, c'est le rythme.
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1: Blanche masque, tu parles de Blanche masque?
2: Oui, les blancs, qui est une fresque historique, okay, et oui, politique même, du, ah, oui, du,
1: oui,
2: mime.
1: Oui, oui. C'est-à-dire que, en fait, à l'origine, on a eu une commande de théâtre d'appartement sur l'histoire du mime. Bon, alors, ça a donné lieu à une pièce qui s'appelle « Faut-il croire les mimes sur parole ?» Donc, il marchait très bien avec Ivan Batsoki comme acteur. Et après, on nous a dit « Ah, mais ça, c'est très très bien, mais on aimerait voir davantage d'images. » Donc, on s'est dit « Bon, ben, on va reprendre l'histoire, mais on va la théâtraliser davantage dans un grand espace avec les bouffons qui racontaient l'histoire du mime et en faisant référence aussi à des périodes historiques particulières et à des extraits de spectacles ou de films. Par exemple, on reprend à un moment donné la célèbre séquence dans Les Enfants du Paradis, mmh, où Jean-Louis Barrault, Baptiste, en fait, mime la scène du vol de la bourse d'un bourgeois. On reprend aussi, par exemple, La Danse de la Sorcière de Marie Wigman. Mmh. On reprend aussi les éléments de Meyerhold, justement, les dactyles. On reprend La Danse des Bâtons de Schlemmer. Voilà. Où on redonne le contexte, en fait, dans lequel le mime aussi s'est développé à ce moment-là. On a remonté des extraits de l'usine et des extraits de, mmh, des arbres de Croux. Donc on redonne un peu à voir toutes ces. On contextualise, même par rapport à l'arrivée du nazisme. Mmh. On reprend aussi Chaplin qui joue avec la terre, avec le globe. On le fait, mais c'est Ivan qui le fait avec des images projetées d'avions qui jettent des bombes, etc. Avec la musique
2: du dictateur.
1: Ouais, voilà. Pareil,
2: film,
1: voilà, hein, ça. Donc on est voilà. Et en fait, enfin, c'est une histoire du silence. En fait, du silence des mimes. Mmh. Le mime, en fait, comme il est condamné au silence, hein, mais ça remonte très loin, hein, ça remonte dans toute l'histoire du mime. On retrouve ça sur les ponts neufs, on retrouve ça dans les foires. Le mime a été interdit partout. Mmh. Il a été interdit par l'Église, il a été interdit par Napoléon, il a été interdit par le Roi Soleil. C'était pas les comédiens français, donc ils étaient interdits de parole, etc. Donc ils se débrouillaient pour faire passer des messages autrement, mmh, en faisant lire l'histoire par les spectateurs. Enfin bon, voilà. Mais en fait, ce qui se passe, c'est que comme il est interdit de parler, il va prendre cette contrainte comme un principe esthétique. Mmh. C'est-à-dire, il renverse la chose pour dire, eh ben, on traite le silence, mmh, en fait. Mmh. On nous interdit de parler, ben, on traite le silence. Et dans le silence, qu'est-ce qu'on peut apporter, en fait, voilà. Et même aujourd'hui, je dirais, je me posais la question, d'ailleurs, de l'effacement, hein, l'effacement du mime est peut-être justement une conséquence aujourd'hui de l'effacement des formes corporelles par le théâtre de texte.
2: C'est pas bon signe.
1: Non, c'est pas bon signe du tout.
2: Non, c'est pas très bon signe. Mentalement, il faut bouger, en fait. Enfin, que ça va ensemble et que si tu continues à diviser ça, c'est dangereux.
1: Ouais.
2: Et c'est vrai qu'il y a un théâtre de texte qui contribue à ce danger-là parce qu'il divertit seulement ou il renforce un système, on va dire, déjà très ancré et qu'il faut pas... Ça a toujours été un fil du théâtre du mouvement de faire un théâtre très documenté et quand même de fouiller dans les liens, on va dire, politiques.
1: Voilà, on ne fait pas du théâtre politique. Mais on n'a pas fait du théâtre politique.
2: Non.
1: Mais la manière dont on faisait du théâtre était politique.
2: Mmh.
1: Alors, par le poétique, on arrivait à du politique. Mais on n'a jamais dit... On a été plus militant du mime que militant politique, on va dire.
2: Vous faites des prises de conscience moi, c'est ce que j'appelle un peu de la conscientisation, de la responsabilité, oui, profonde. Alors, c'est pas de la politique politiquante, je crois que j'ai lu ça dans le livre, mais ça donne de la matière à simplement dire « we must think », on doit continuer à penser, continuer à être, continuer à toucher.
1: À être conscient.
2: Et à chercher. Enfin, les choses ne sont pas forcément...
1: Ouais. Rien n'est définitif, tout est
2: ne pas renoncer.
1: En train de bouger.
2: Ouais. Ne pas renoncer, continuer. Et c'est une transition pour parler d'Aeterna. Je vais peut-être laisser la parole à Elsa pour qu'elle nous raconte c'est quoi ce projet d'Aeterna.
1: Sur le féminin.
2: Sur le féminin, sur la non-mixité, sur renouer avec... reprendre une place, parce que la femme, elle a été un peu comme les mimes, un peu silencier. Quand même.
1: Oui.
2: Plus que...
1: Mais c'est sûr que l'image du mime, c'est l'image d'un homme seul sur scène. Hein, c'est quand même... La référence, c'est quand même Marceau.
2: Oui.
1: Après, c'est Michael Jackson.
2: Oui, aussi.
1: Voilà. Mais...
2: Dans sa version.
1: C'est difficile de faire accepter qu'il puisse y avoir une troupe de mimes.
2: Et des femmes mimes.
1: Et des femmes mimes. Voilà, qui soient... Ouais, c'est pas évident... C'est pas évident.
2: Je vais lire un peu à Aeterna comment il est la présentation. Elle est la fille, elle est la mère. Elle est la fille et la mère. Un corps juvénile et un corps vieillissant se mettent au diapason afin d'accueillir leurs différences et d'en faire une force. C'est-à-dire se confronter sans se blesser. Continuer à tisser du lien. Garder le fil quoi qu'il en soit. Le spectacle donne à voir la relation mère-fille comme un laboratoire de la réciprocité et des échanges intergénérationnels. Élaborer ensemble, créer et transmettre permet de résister au monde de la consommation et de l'individualisme. À partir de rituels féminins imaginaires, Aeterna fait la part belle à une transmission bien réelle d'un féminin archaïque qui traverse les générations et qui, parfois, échappe aux hommes qui le côtoient.

Aeterna est une célébration du vivant, une ode à la tendresse et à l'attachement, inaltérable, discret et fiable, d'une mère et de sa fille, dans la fiction comme dans la réalité.

0: je te laisse la parole peut-être, Elsa. Est-ce que ça pourrait tourner ?
1: Le spectacle ?
0: Oui.
1: Je pense qu'il a un peu tourné, mais qu'il va maintenant il s'est arrêté.
2: Le Covid a été un franc arrêt.
1: On avait lu un livre qui nous a beaucoup plu toutes les deux, où quelque part en fait il parlait pas des femmes. Et c'est ce qui nous a intéressé. On s'est dit mais du coup ces femmes, qu'est-ce qu'elles sont, qu'est-ce qu'elles font, c'est quoi leur place, c'est quoi. Et du coup on a, bah, en fait je crois que, enfin avec le recul, je pense qu'on cherchait juste un prétexte pour travailler ensemble. Et maintenant aussi avec le recul, et aussi parce que j'en suis à cet endroit-là de ma vie, j'ai toujours pensé que les femmes qui devenaient mères cachaient des espèces d'énormes secrets auxquels les autres n'avaient pas accès. Comme s'il y avait une sorte de cercle de femmes ou de tribus qui s'échangeaient des secrets, un peu comme dans certaines cultures traditionnelles où c'est que les hommes qui ont accès à ces secrets ou ces choses-là. Et je pensais vraiment, même dans nos sociétés actuelles européennes, qu'il y avait quelque part quelque chose d'assez secret et tabou dont on ne parlait pas si on n'était pas en train de devenir mère. Et du coup je suis en train de découvrir et de mettre un doigt de pied dans à cet endroit-là, et de découvrir aussi qu'est-ce que c'est que tous ces rituels, toutes ces choses que je pouvais pas comprendre avant et que j'avais pas accès avant. Et quelque part le spectacle en filigrane en fait, c'est ça, c'est cette transmission qui se fait. Donc on est toutes les deux sur scène, mais il y a aussi une marionnette qui joue le rôle de ma fille, donc c'est voilà comment ça passe de génération à génération, comment on arrive à passer toutes les étapes, toutes les épreuves de la vie en gardant ce lien en fait, ce lien de mère à fille, et puis voilà, puis ce moment où on devient aussi mère en tant que fille et qu'on se met aussi à comprendre des choses de notre propre mère, et puis le cycle qui recommence. Mais avec aussi toutes les colères, tous les combats, toutes les fragilités, et effectivement comment garder le lien malgré...
0: Moi, je me souviens que j'ai été très touchée pour plein de raisons, mais une en particulier, c'est que vous y allez. Il y a des moments où tout n'est pas tendre. Il y a des moments assez, même des scènes un peu violentes ou un peu osées, ou même, enfin, où on se dit ça, tiens, c'est quoi, ça veut dire quoi. Et donc la relation, elle est déplacée, elle est remise en question, elle est, et puis pour finalement se réaffirmer justement dans l'échange, la douceur. Et ça, je pense que ça m'a beaucoup émue, parce que justement les gynécées, les lignées, les femmes sont très seules, et c'est pas forcément évident justement d'arriver à créer des espaces comme ça. Parce qu'on a été tellement silencieux, parce qu'il y a tellement de tabous, de secrets, de luttes, de violences, qu'en fait c'est un long travail, et que voilà, j'avais l'impression que ce spectacle tendait la main pour se dire, ah bon, on y va, clair. C'était vécu un peu comme ça, ou...
2: C'était l'idée de la transmission, en fait. C'était l'idée de la transmission qui courait tout du long, en fait, y compris jusqu'à la disparition, en finale. De la mère. Bon, c'est important de donner ces différentes étapes, parce que c'est pas forcément ces étapes-là, on n'en a pas forcément conscience quand on est face à ça, ou même pour initier aussi les personnes dans le public, dire bon voilà, c'est aussi la vie, ça, en fait. C'est pas c'est une donner des images de la transmission, mais c'était aussi une transmission entre nous. À ce moment-là, tu n'avais pas encore tellement développé la relation à l'objet, toi.
1: C'était le premier vrai grand spectacle dans lequel il y avait aussi de la musique, des marionnettes, en tout cas qu'il y avait ce développement dans le rapport à l'objet qui n'était pas ma flûte.
2: Voilà.
1: Donc c'était une manière de
2: te
1: faire aborder ça.
2: De donner la transmission. Il y avait une réelle transmission, en fait. Et en même temps, dans cette transmission, il y avait aussi le questionnement, son questionnement en face. C'était dynamique, c'était pas je te transmets de haut vers le bas, quoi. C'était vraiment dans un échange. Et puis ce qui était important aussi, c'était de trouver la dramaturgie de ça, quoi. Tu vois, que c'est pas forcément simple, c'est pas un long fleuve tranquille qui va de A à B, mais que y a des choses qui se passent entre temps, ça, voilà. Et de pas traiter tout de la même manière. Le moment de l'accouchement, par exemple, c'était pas l'accouchement, c'était pas un, c'était une suite d'accouchements successifs, en fait, voilà, qui donnait aussi, à un moment donné, ça va. Une fois, deux fois, trois fois, quatre fois, cinq fois, dix fois. Non, y avait cette dimension-là, tu vois.
0: Il y a beaucoup de circularité dans ce spectacle, oui. Dans la musique. Enfin, tu joues aussi de la flûte. Et si je me souviens bien, ou même d'autres instruments, non?
1: Je joue trois flûtes différentes.
0: C'est ça.
1: Deux flûtes différentes, le piccolo on le joue pas.
2: Le piccolo, c'est la marionnette qui fait semblant de jouer de la
1: musique. Et aussi les compositions que j'avais fait avec Irina Prieto Botella.
2: Par exemple, à la fin, quand la mère disparaît, de trouver d'autres sons pour la flûte, par exemple les sanglots, le moment des sanglots, comment elle pouvait les avoir et comment ça pouvait produire des sons particuliers. Ou la colère, ou...
1: Oui, ça c'est vraiment un truc après que j'ai compris et développé aussi dans mon travail, c'est que au départ, je savais pas comment bouger tout en jouant de la musique. Du coup, j'étais partie de partitions musicales pour ensuite faire des chorégraphies dessus. Mmh. Et dans ce spectacle, on a essayé l'inverse, c'est-à-dire partir du corps. Sur cette partie du deuil, c'était partir en fait de sanglots, d'un mouvement du sternum qui amenait une sorte de halètement de sanglots, et donc composer la musique à partir du corps et non pas dans l'autre sens. Donc ça ouvrait aussi des possibilités. Dans ce rapport entre corps et musique.
0: Dans Inventaire animé, il y a un moment où tu nous montres réellement, comme démonstration, ce que ça donne et comment ça change la musique que de partir du corps. Et ça dure, excuse-moi, très peu de temps. Et on aimerait vraiment que ça... Enfin, moi, tu pourrais faire 3 heures de spectacle rien que sur ça. C'est merveilleux. Parce que, en fait, le son et l'instrument explosent comme avec l'énergie du corps. Enfin, le son n'a plus rien à voir, quoi. Ça crée des nouveaux sons.
1: Oui, alors ça dépend effectivement comment c'est composé. Est-ce qu'on parle de la musique, est-ce qu'on parle du corps, comme ce que je disais juste avant. Après, voilà, mon travail, c'est de mettre en mouvement les musiciens, de me mettre en mouvement tout en jouant.

0: En fait, on m'a proposé de danser sur le Pierrot Lunaire de Schoenberg.
1: D'accord.
0: Et je me suis dit, waouh, 50 minutes de danse solo avec juste les musiciens qui m'accompagnent derrière. C'est une œuvre très, très, très complexe, très compliquée à écouter. Bon, bien sûr, il y avait le côté mime, blanc, tout ça qui pouvait aussi correspondre avec la chorégraphie, tout ça, mais... Moi, ça m'intéressait pas et j'avais déjà commencé à travailler sur les mouvements pour les musiciens et donc j'ai proposé aux musiciens, en tout cas de monter ce projet avec des musiciens qui étaient partants pour essayer des choses. Donc se mettre en mouvement, incarner des personnages, voilà. Et du coup, j'ai fait la mise en scène de ce Pierrot Lunaire en les mettant en mouvement.
1: Que tu interprètes
0: Et que j'interprète aussi, donc moi en tant que Pierrot, la flûtiste qui était deuxième flûte de l'Orchestre du Capitole, qui est maintenant flûte solo à l'Orchestre National de France, avec qui je continue ce projet, mais en duo, qui jouait Colombine. Les autres musiciens jouaient aussi des personnages qui étaient mis dans l'action. Ils se sont prêtés au jeu, et puis ça a donné un spectacle de 50 minutes.
1: D'accord.
0: Où les musiciens étaient en mouvement sur la musique de Schoenberg.
1: Waouh, mais pas forcément qu'en jouant.
0: Oui, alors en fait, sur ce Pierrot Lunaire, c'est 21 poèmes, et tous les musiciens ne jouent pas sur toutes les pièces tout le temps. Donc parfois, sur les morceaux qui étaient plus faciles, en homorythmie, ou sur des choses plus simples à jouer, je leur avais demandé d'apprendre les morceaux par cœur. Et du coup, je leur avais proposé des chorégraphies dessus.
1: Mm-hmm.
0: Et puis parfois, quand il y en a qui jouaient, d'autres qui ne jouaient pas, comment les intégrer au spectacle en tant que personnage, en tant que bougeur, en tant que... Alors les personnages, ça dépendait. Il y en a qui étaient incarnés, par exemple, qu'ils utilisaient leur violon, leur alto, leur violoncelle comme des masques en train de se déplacer, ou comment l'archer devenait une épée pour décapiter Pierrot, ou comment je trépanais violoncelliste avec ma flûte traversière. Donc voilà, on est allé chercher sur des images qui pouvaient être créées
1: avec juste l'instrument.
0: Juste avec l'instrument pour aller chercher d'autres manières de jouer, d'autres manières d'utiliser les instruments, et puis après essayer de trouver une dramaturgie à tous ces petits extraits, parce que c'est 21 poèmes qui n'ont pas forcément à voir les uns avec les autres. Enfin, c'est pas une histoire en continu, donc il a bien fallu quand même essayer de trouver une continuité dans tout ça, en tout cas une certaine dramaturgie.
1: Et pourquoi Pierrot est une femme et une flûtiste? Ou comment? Enfin, ça doit raconter quelque chose, non? Parce que c'est un rôle traditionnellement d'homme, Pierrot, non? Enfin...
0: Bah, on m'a proposé. J'ai dit oui. Par rapport au rôle de Pierrot, s'il est incarné par une femme, qu'est-ce que ça raconte? Je sais pas. Je sais que moi, personnellement, être sur scène en tant que femme ou homme, ça change rien pour moi.
1: Ça raconte ça, déjà.
0: C'est un corps qui bouge, c'est un corps incarné. Je joue pas particulièrement l'homme, j'ai juste un bonnet de piscine sur la tête pour jouer le calot de Pierrot et cacher mes cheveux longs. Mais
2: la soucunie, quand même.
0: La soucunie de Pierrot. Ouais. Donc ça cache un petit peu le féminin trop... C'est un être, un personnage, c'est pas un homme ou une femme. Pour moi, c'est une histoire d'amour qui se raconte entre deux personnages. Et puis d'ailleurs, c'est oui, enfin, même Colombine, en fait, elle a les cheveux courts, elle est pas forcément hyper féminisée ou quoi que ce soit. C'est vraiment une rencontre entre deux personnages. Et puis
2: j'ai deux figures blanches.
1: Mais c'est quand même c'est bien, justement, que ce soit ce soit un peu décentré aussi, là, qu'on aille frotter sur des frontières ou des bords et voir ce que ça raconte, en fait, et si c'est possible.
0: Donc on a continué ce spectacle après en duo avec cette flûtiste Joséphine Poncelin, et on l'a fait sous différentes formes, soit en spectacle à deux, soit en spectacle qu'on tourne dans les conservatoires. Je forme les élèves en amont à à cette notion de bouger avec l'instrument. On crée des tableaux ensemble qu'on insère ensuite dans notre spectacle. Mm-hmm. Mais on a aussi fait des ateliers pédagogiques à Radio France avec, avec des enfants, mm-hmm. autour de ce thème-là, et avec des extraits de spectacle. Et c'est intéressant de voir les réactions. D'ailleurs, il y en a qui disent « Ah, oh, bah moi je savais que c'était une fille !» Ou au contraire, il y en a qui partent en disant « Au revoir, monsieur
1: mm-hmm. !» Donc c'est... Mais ça questionne.
0: Mais ça questionne et en même temps, ça ne dérange pas. Mmh. Donc moi, à la base, j'ai vraiment cette formation de flûtiste avant tout, même si j'avais fait de la danse contemporaine, classique, beaucoup expression africaine, hip-hop, flamenco, un peu dans tous les sens. Et quand j'ai fini mes études donc en flûte traversière, j'ai voulu commencer à expérimenter des choses avec l'instrument, à sauter, à rouler au sol, à bouger avec, à voir ce qui était possible ou pas. Et puis en reparlant du coup de la musique du 20e siècle et du côté analytique, pour moi la manière qui m'a permis d'allier le corps et la musique, pour le côté du mouvement, ça a été cette notion de musicalité du mouvement. Donc comment cette musique visuelle pouvait venir dialoguer avec la musique sonore. Mmh. Et du côté du mouvement, ben du coup, je suis allée voir plutôt du côté... la BAN, j'ai suivi une courte formation, j'ai pas eu l'occasion de faire toute la formation la BAN, mais de pouvoir voir comment s'articuler cette notation du mouvement entre, mmh. Entre le temps, l'espace, différents paramètres comme ça. Et j'avais pu pendant mes études aussi voir une pièce d'Olivier Messiaen qui s'appelait Mode de valeur et d'intensité pour piano, qui était une musique sérielle, et qui se basait, enfin, l'écriture se basait sur quatre paramètres qui étaient celles du temps, des noirs, des croches, des blanches, mm-hmm. Celle de l'ambitus, est-ce que c'était aigu, est-ce que c'était grave, mm-hmm. Celle des nuances, est-ce que c'était fort, est-ce que c'était pas fort, et celle de l'articulation. Et donc à partir de ces quatre paramètres, il composait de manière sérielle.
1: Alors attends, l'articulation en musique,
0: alors, articulation, qu'est-ce qu'elle est articulée ? Est-ce que je fais une attaque entre deux notes, ta-ta, ou est-ce que je fais par exemple une liaison ta, ou est-ce que je fais une liaison mais avec un point à l'arrivée, ta. Ou est-ce que je... Voilà, l'articulation, c'est ça.
1: Génial, oui.
0: Voilà, mais... et du coup, je me suis rendu compte qu'en fait, on pouvait très bien coupler ces paramètres. Par exemple, la notion du temps, c'était la même, que ce soit pour le mouvement ou la musique. La notion de l'ambitus, est-ce que c'était grave, est-ce que c'était aigu, pareil, est-ce que je pouvais faire, je sais pas, avec une partie en haut du corps ou en bas du corps, ou est-ce que...

0: chorégraphie, chaque morceau pourrait avoir une chorégraphie, et chaque chorégraphie pourrait avoir un morceau de musique. Mmh. Donc créer du lien et des ponts comme ça, et après se poser la question de est-ce que je fais la même chose entre le corps et la musique, est-ce que je suis dans une paraphrase des deux, ou est-ce que je suis dans le dialogue, ou est-ce que je suis dans l'opposition. Donc d'une manière très analytique, en fait, j'ai commencé à essayer d'expérimenter. Mmh. Et puis progressivement, c'est devenu aussi un outil pédagogique. Mais un outil de composition, de création.
1: Super.
0: Et donc le travail sur la musicalité du mouvement, du théâtre du mouvement a été un gros bagage, mm-hmm. beaucoup d'outils pour moi, pour développer tout ce travail avec les musiciens maintenant.
1: Bon, super, ça va faire naître une nouvelle musique et un nouveau mouvement.
0: Voilà.
1: dans la réciprocité, parce que en fait, enfin moi ce que j'ai vu l'autre jour sur scène, c'est qu'en 30 secondes tu as montré juste comment avec ton corps tu changeais ce qui sortait de la flûte et ce qui sortait de la flûte changeait ton corps.
2: Il y a une causalité d'une chose sur l'autre.
1: C'est ça. Ouais. Donc on revient au dialogue, à la réciprocité. Et l'inventaire animé, vous le finissez par un mot,
2: ouais.
1: altérité.
2: Ouais.
1: J'avais des larmes aux yeux d'entendre ça parce que en fait on avait une longue démonstration très dense, hein. C'est un spectacle, moi j'aurais besoin de le voir au moins 3 ou 4 fois, et en même temps c'est une leçon de choses très très simple que je voudrais montrer à tous les enfants parce que ça apprend le rapport au sol, les poids, la gravité, l'appui à droite, à gauche, en bas, en haut, monter, descendre, les oppositions, c'est en fait la physicalité, la nature des choses dans lesquelles nous vivons, tout simplement ça. Et puis, tout d'un coup, qu'est-ce qu'on en fait de ça? Quand est-ce que ça commence à jouer? Et c'est pourquoi? C'est pour aller vers le visage de l'autre, le corps de l'autre, et vivre avec l'autre. C'est ça, l'altérité.
2: C'est-à-dire que travailler avec l'objet, c'est une altérité radicale. C'est-à-dire qu'il n'a pas d'état d'âme. Il est inerte et il a des propriétés physiques, matérielles. Mais il faut faire avec. Donc c'est au corps d'aller vers l'objet. Et, mmh. voilà. Et donc pour moi c'est une pratique et un entraînement à l'altérité. À l'autre. Mmh. C'est-à-dire mmh. que l'objet, entre autres, il faut s'effacer pour le laisser passer. Quand je suis sur un trottoir et qu'on est trop nombreux à arriver en face à face, qui va s'effacer pour laisser passer l'autre?
1: Mmh.
2: C'est une manière d'apprendre à s'organiser
1: la relation.
2: Par rapport à l'autre. C'est la relation. Et la relation corps-objet, c'est une exploration de ces possibles-là. L'objet est un grand professeur. Il est un grand professeur. Parce que il nous oblige à nous organiser autour. Du coup, on est obligé, en tant qu'acteur, pour moi, ce qui m'importe, c'est de faire la différence entre la manipulation et l'animation de l'objet. Mmh. Comment je vais animer mon objet et non pas comment je vais le manipuler. Mmh. C'est-à-dire, être dans un sens, est-ce que je suis centripète, est-ce que je ramène l'objet à moi, est-ce que c'est ma propriété, est-ce que c'est mon accessoire, ou est-ce que c'est moi qui va à l'objet, c'est moi qui vais à l'objet, c'est mmh. moi qui vais m'organiser en fonction de l'objet, en fonction des désirs de l'objet. Et ça, du coup, ça oblige de se situer, comme disait De Croo, l'acteur est sujet et objet d'art, c'est-à-dire il doit montrer son art sans montrer sa personne,
1: mmh.
2: C'est-à-dire que je peux être sujet manipulant un objet, mais je peux être sujet au service d'un objet qui devient lui-même sujet par le fait que moi, l'objet m'objective. Mmh. C'est-à-dire que si je me mets au service de l'objet, l'objet devient sujet. Mais en retour, comme l'objet devient sujet, la manière dont il fonctionne va m'affecter mmh. intérieurement, profondément.
1: Mmh.
2: Donc c'est un jeu d'aller-retour. Quand on parlait d'attention tout à l'heure, c'est ça. C'est-à-dire en quoi l'objet m'exporte, m'exile de ma centralité, me désaxe, me décentre, et en me décentrant, comment il me fait découvrir le monde autrement, qu'est-ce que ça m'apprend de l'objet, mais qu'est-ce que ça m'apprend aussi pour moi, la manière de bouger. Si à un moment donné j'absente l'objet et que je garde la gestuelle, c'est tout à fait autre chose qu'une gestuelle centralisatrice.

0: globale, comme on la voit en permanence en ce moment. Voilà. Donc,
1: pour les auditoristes, une gestuelle globale, c'est comme on la voit en permanence.
0: C'est-à-dire que
1: un exemple.
0: C'est le corps en entier qui bouge entièrement, on va dire. Par exemple, dans la danse, on voit beaucoup ça. On voit beaucoup une globalité en mouvement. Voilà. Mais tout ce qui est l'ordre de la localité, beaucoup moins. Voilà. Et si l'objet m'entraîne, je suis obligée d'articuler mon corps élément par élément, depuis la prise de l'objet jusqu'à mes appuis. Comment ça va se dérouler, comment ça va se déplier pour aller au service de l'objet, ce qui est autre chose que de simplement manipuler, d'être dans du centripète ou dans du centrifuge. Le centrifuge va m'amener à animer l'objet. Le centripète, c'est je manipule l'objet.
1: Alors, vous, toutes les deux qui êtes pédagogues, il y a une chose qui passe très bien dans l'inventaire animé, c'est ralentir la lenteur. Et apprendre de la lenteur, je pense que c'est valable dans le mouvement, mais c'est souvent ce qu'on demande à l'élève musicien aussi, c'est-à-dire plus tu ralentis, plus tu vas aller vite. D'où encore un aphorisme.
0: Cocher, ralentissez, nous sommes en retard.
1: Voilà.
0: Donc, plus tu es en retard, plus il faut ralentir. Voilà. C'est-à-dire qu'il faut différer le moment d'arrivée. Il ne faut pas se précipiter, terminer le mouvement. Il faut mettre du temps avant d'arriver au but.
1: Est-ce que tu as pratiqué le buto ou toutes ces danses qui ralentissent, Claire, un peu ?
0: Non. Mais quand le directeur du Festival d'Avignon avait vu les mutants aux hivernales d'Avignon, il avait dit « Oh, ils font du buto ».
1: D'accord.
0: Avant que le buto débarque en France, okay. Vous faites du buto. Non, on n'a pas fait de buto, on a fait du de crou. Voilà. Et l'exigence de crousienne est équivalente à l'exigence du buto.
1: J'aurais pu aussi nommer Feidenkrais, hein, qui demande de ralentir et de décomposer et de faire d'abord un seul côté, voir ce qui se passe, prendre le temps de sentir. Et c'est énorme comme révélation et même reprogrammation du corps qui après retrouve beaucoup d'habileté à prendre le temps de cette transformation là.
0: C'est ce qu'on disait tout à l'heure, l'attention, l'écoute intérieure, l'écoute attentive. C'est ça qui est l'humus, en fait, d'une présence, d'une imagination, d'un imaginaire. Et, parce que, par exemple, si on prend un trajet de Paris à Marseille, si j'y vais en TGV, je vais avoir certaines images en cours de route. Si j'y vais en voiture, j'en aurai un peu plus. Si j'y vais en vélo, j'en ai encore plus. Et si j'y vais à pied, j'aurai... Voilà. Donc, quand on fait un travail sur la lenteur, c'est comme si on écoutait chaque millimètre de mouvement. En fait, chaque centimètre de mouvement. Et on peut découvrir des sensations, on peut découvrir des images, on peut retrouver des mémoires. On peut trouver toute une épaisseur à l'intérieur de ça. Ça interpelle des tas de choses à l'intérieur du corps, si ce n'est simplement aussi l'écoute du mouvement, par où il passe, par quelle partie de corps, qu'est-ce que la lenteur m'oblige à faire pour trouver la manière de continuer la lenteur, par exemple, par quel cheminement, par quel biais il va falloir que je passe, qui n'est pas forcément un trajet direct, mais on est toujours obligé de transiger, encore je parlais de transaction tout à l'heure, c'est ça, c'est-à-dire on est toujours en train de faire des transactions pour continuer à assumer la lenteur, même si corporellement on ne peut pas l'assumer. Donc on est obligé de trouver des chemins différents. C'est très riche parce qu'on est tout le temps en train d'ajuster, d'améliorer, d'aménager, de transiger, de. Voilà.
1: C'est un accordage un peu.
0: Tout le temps. De seconde en seconde, on pourrait dire qu'on n'est pas pareil d'une seconde à l'autre. l'univers qu'il y a derrière est changeant en permanence. Mmh. La géographie corporelle se transforme en permanence. De Croo disait, l'esprit est égalitaire, le corps ne l'est pas.
2: C'est-à-dire,
0: si je considère que je dois en lenteur permanente, continue, d'un point à un autre, eh ben, mon corps il est obligé de s'organiser pour pouvoir assumer cette lenteur d'un point à un autre.
1: Mmh. Ouais. C'est sentir quand même, prendre le temps de sentir qu'il y a 100 000 chemins.
0: Ah oui, absolument.
1: Ou en tout cas, un pour chacun. Ouais. Ou plusieurs pour chacun, mais enfin voilà, enfin, on peut aller au même endroit par diverses routes. Bon, c'est super, on a beaucoup parlé. Est-ce que tu veux bien nous lire le texte que tu as écrit dans le RER ?
0: Ah oui.
1: Que tu as écrit pour Attention à Marche, qui est quand même le premier spectacle conférence.
0: Alors non, c'est pas pour Attention à la Marche, parce que Attention à la Marche, c'était avec tous les acteurs, tout ça. Là, en fait, c'était si la Joconde avait des jambes. Et là aussi, j'essaie de trouver une grammaire de la marche, une analyse des marches au quotidien, pour savoir comment ça marche la marche, par où ça passe, comment on peut la transformer, comment on peut trouver les tendances de chacun, comment on peut effacer, tenter d'effacer ces tendances, est-ce qu'on peut inscrire d'autres tendances, et comment on va constituer des personnages à partir de démarches particulières. Et là, c'est là qu'on avait des jambes, c'est une manière d'approcher la marche suivant sa musique, la petite musique de la marche, soit suivant l'espace, et puis suivant le corps, les transformations corporelles aussi. Voilà. Quand je l'ai écrit, c'était j'étais à ce moment-là très très intéressée, enfin je veux dire très. J'avais vraiment envie de faire sentir qu'est-ce que c'était de prendre des appuis sur le sol, que c'est pas juste je touche, mais que quand je touche, je suis touchée. Voilà, en aller-retour, etc. À la croisée des chemins, je suis là, debout, seule, solide sur mes pieds, je m'érige verticale, contre la gravité. Sur le sol, je prends appui pour rêver l'horizon. Marcher. Je pose le pied là. Le sol accueille mon pied là. Double empreinte des corps épris l'un de l'autre. Celle du pied sur le sol, celle du sol sur le pied. Mémoire vive du relief gravé. En creux, en bosse. Je foule au pied le sol qui me foule en retour. Je prends contact, la terre me touche. Par le sol, le sous-sol. Par la surface, la profondeur. Par la semelle, je savoure le sel des nouvelles du tréfonds. Par le chant magique de la marche, je réveille les tambours de la terre et j'invoque pour guider mes pas. Hermès, Orphée et Eurydice, et Dante, et Virgile aussi.

à l'oreille, vous avez entendu 5 miniatures de Philippe Hersan, interprétées à la flûte alto par Julia Turel. Et puis, récitation numéro 9 de Georges Apergis, interprétée par Martine Viard. Berceuse et sensualité d'Elsa Markel-Yenard et Irina Prieto-Botella, musique originale du spectacle A Eterna. Et puis aussi le Pierrot Lunaire opus 21 d'Arnold Schoenberg, interprété par les musiciens de l'orchestre du Capitole de Toulouse, dirigé par Elsa Markel-Yenard. Merci infiniment Claire Egan, merci Elsa Markel-Yenard. Évidemment, je vous recommande d'aller consulter les fiches de ces deux émissions avec le Théâtre du Mouvement. Pour aller plus loin, vous allez trouver beaucoup de liens. Et je vous remercie de votre écoute, de vos réactions éventuellement sur le salon de l'émission, sur le chat de la radio, causecommune.fm. À très bientôt.

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1: Bonjour et bienvenue à toutes et toutes à l'écoute de Radio Cause Commune. Merci de nous rejoindre sur 93.1 en FM à Paris en Ile-de-France, sur le DAB, même zone de diffusion et de réception, et bien entendu partout ailleurs sur causecommune.fm. Peut-être nous écoutez-vous d'ailleurs depuis notre application disponible sur l'App Store et sur le Google Play. Donc pour ceux qui veulent une explication, l'App Store c'est ceux qui ont des iPhones et le Google Play c'est ceux qui ont des téléphones Android. Bonsoir à toi Patrick.
2: Salut Olivier.
1: Vous êtes donc avec nous pour ce 130e épisode de Sous les lapsus de l'actu, où un petit peu comme d'habitude, j'oserais le dire comme cela, sans inviter à un quelconque ennui, il se trouve qu'on a pour habitude, enfin tu as pour habitude Patrick, de décliner trois grandes problématiques, celles qui concernent évidemment, la situation à Gaza et en Palestine pour être plus large, évidemment. Puis, en deuxième volet, tout ce qui relève du fascisme ordinaire, hein, qu'on a toutes et toutes, si on est un peu mindé, le déplaisir de subir au quotidien. Et puis, une petite actualité des luttes en cours. Alors souvent qui tombe à l'eau, hein, évidemment, mais ça nous fait plaisir de les rappeler. Est-ce que c'est bien résumé ?
2: Oui, alors bien sûr les gens vont se plaindre puisque normalement l'actualité c'est effectivement toujours changeant par définition. Mmh. On devrait pas parler toujours nous avec notre chien-lit d'actualité structurelle, en fait on en a marre. Donc j'ai voulu absolument changer un petit peu nos façons de faire.
1: Oh, pas
2: donc,
1: trop quand même.
2: Non, un tout petit peu quand même, avec une brève qui va plaire aux auditeurs.
1: Ah, t'as une brève en introduction.
2: C'est important.
1: Eh ben, c'était maintenant. Alors c'était maintenant quand Hollande a été élu. Hein. On a vu ce que ça a donné.
2: Ah, non.
1: Hein. Tu te souviens du changement, c'est maintenant. Mais c'était le slogan de Hollande. Quand il y en a un qui nous faisait bouffer des pommes, Hollande nous promettait le changement maintenant. Ouais.
2: Bah, en fait, je viens d'être dévoilé. Je suis un PS, effectivement, hollandais. Donc, mais bon, je croyais me cacher derrière une montagne. Et justement, je vais en parler, puisque les brèves qui vont intéresser les auditeurs, et on pourrait y revenir longuement si ça les intéresse, eh bien c'était un reportage aujourd'hui sur France 3 Région. Ouais. Les falaises reculent sur la Manche.
1: Ok.
2: Voilà. Donc je trouvais ça très important pour que on puisse avoir une info juste et qu'on puisse concurrencer France Info. Je sais pas si tu veux commenter cet événement.
1: Bah oui, moi je veux bien le commenter sans avoir du coup vu ce reportage de France 3 Région, mais s'il était question des effets du réchauffement climatique par exemple, ça pouvait être pertinent.
2: Voilà, bah écoute, on sait pas trop.
1: On sait pas trop. Ah d'accord.
2: En fait, okay. En conclusion, le journaliste disait que c'était l'Iran.
1: Ah, ok. Moi, j'assimilais ça au fait que les eaux montaient, que voilà, le littoral se raccourcissait, etc., et que du coup, dans les pays du Sud, notamment, ça pouvait provoquer des problématiques de survie et générer éventuellement une migration climatique.
2: Oui, non, mais tout ça, c'est trop un télo.
1: Ça marche pas comme ça.
2: En fait, c'est les mollas qui, visiblement, envoient en propulsion sous-marine du sable qui agresse, en fait.
1: C'est vrai, ce reportage est vrai.
2: Non, c'est pas vrai.
1: Ok. Non, mais pardon, j'y ai cru, mais on vit tellement dans le Gorafi que c'est du réel.
2: Ouais. On a, c'est parti comme ça parce que je regardais effectivement cette brève qui existe réellement, hein, sur les falaises qui reculent. Et donc c'est toute la problématique effectivement de l'augmentation du niveau des océans avec les plages.
1: Merci, etc.
2: Donc je te rattrape.
1: Non mais préviens quand tu trolles.
2: Figure-toi, ouais. qu'en plus, on a une bande son qui est tout à fait intéressante, qui est une mise en dérision de ce type d'information, qui n'est pas si fausse que ça, quand on dit que l'Iran est responsable de tout, puisque on a un citoyen qui s'est amusé à analyser CNews à propos de la responsabilité systématique des mollahs.
1: Alors, on s'écoute ça juste en entrée et juste après, on démarre vraiment cette émission avec, comme d'habitude et de coutume, on est des gens de coutume, hein, on est un petit peu des animaux domestiques. Hein,
2: c'est là, bon, les traditions.
1: Le bol de croquettes, il est là, le truc, il est là. À telle heure, normalement, t'es sur le canapé, donc j'ai un côté de toi, tout ça, blabla. Donc, on va s'écouter l'histoire des mollahs. Tu le commenteras juste après le titre d'introduction, c'est notre façon à nous d'accueillir les auditeurs et auditrices qui nous rejoignent sur la bande FM et sur internet si ils sont ailleurs qu'à Paris et en Ile-de-France, bien sûr. Chaque soirée à partir de 21h. Donc on s'écoute ce petit son, tu le commenteras juste après, Patrick. Vous êtes à l'écoute de Radio Cause Commune, c'est sur 93.1 et c'est maintenant le petit son de Patrick. Méditez dessus pendant la pause musicale et on revient juste après pour ce 130e épisode de Sous les lapsus de l'actu.
0: Je viens d'apprendre, grâce à la meilleure chaîne de l'univers, c'est-à-dire CNews, qui est une source de savoir inépuisable, c'est un véritable puits de connaissances, que les mollahs iraniens auraient une influence, une mainmise sur le monde, et plus particulièrement sur la France, et ceci depuis la nuit des temps. Vous avez bien entendu, c'est hallucinant, puisqu'officiellement, ils sont au pouvoir en Iran depuis 1979. Or, Vincent Hervé, qui est notamment connu pour avoir dévoilé le scandale de l'augmentation des vols de moutons durant le mois du Ramadan.
3: On rentre dans le Ramadan, ça va être les moutons qui vont être enlevés. Et,
4: non, bah, on ne leur enlève pas de force quand même.
3: Non. Il y a des vols de moutons.
0: Puisqu'il est de notoriété publique que tous les musulmans consomment énormément d'ovins pendant la période du Ramadan, a jeté un pavé dans la mare et a révélé en étant sérieux que les mollahs ont triomphé puisqu'ils ont réussi à imposer le port de la barbe à toute une génération. Et pour appuyer ses propos, il a effectué une démonstration extrêmement rigoureuse et du coup irréfutable puisqu'il a compté le nombre de barbus présents sur le plateau. Et parmi les 5 hommes présents, il y en avait 4 qui portaient la barbe.
3: C'est vraiment le triomphe des mollahs. Ils ont réussi non seulement à faire porter la barbe à toute une génération, comme tous les pasdarans, 3 hommes, nous sommes 4 sur ce plateau, 5 sur ce plateau, 5 hommes, vous êtes 4 à être barbus.
0: Donc CQFD, et parmi les 4, il y avait Pascal Praud. C'est-à-dire que même Pascal Praud serait influencé par les mollahs. Et cette révélation est encore plus lourde de conséquences qu'on ne le croit, puisqu'elle renouvelle totalement la lecture que nous avons de l'histoire. En effet, j'ai réussi à me procurer des photos de personnages qui ont influencé l'histoire de la France, comme Clovis, Charlemagne, Henri IV, Napoléon III, Victor Hugo, et j'en passe. Alors pour certains, les photos n'étaient pas d'excellente qualité non plus. Par exemple, à l'époque de Clovis, la 4K n'existait pas encore, c'était des photos simplement en HD. Mais sur toutes ces photos, on peut clairement distinguer le port de la barbe. C'est-à-dire que toutes ces personnes ont été influencées par les mollahs. Et on n'a pas besoin de remonter aussi loin dans l'histoire pour retrouver des personnes qui ont été influencées par les mollahs. Il y avait par exemple Corbier, du club Dorothée, Carlos, celui qui chantait Talbot, Bonjour d'Albert, le gros Bébert, le père Fouras, le père Noël, même s'il n'est pas français. Donc tout ce monde a été influencé par les mollahs. Et depuis cette révélation, les théories les plus folles commencent à apparaître sur Internet. Il y a beaucoup de personnes qui pensent que ce sont les mollahs qui ont inventé la barbe. C'est-à-dire qu'avant eux, apparemment, les gens étaient imberbes. Alors là, je trouve qu'on commence un peu à dériver vers le complotisme. Je ne pense pas qu'ils ont inventé la barbe. Je pense qu'ils ont inventé les sourcils, oui. Les poils de barbe, peut-être, en modifiant génétiquement les humains. Mais je pense que la barbe, ce sont les humains petit à petit qui se sont rendus compte qu'en laissant pousser, ça pouvait faire une barbe. À mon avis, au début, ils rasaient un peu n'importe comment, ils faisaient des trous à droite, à gauche. Au bout d'un moment, ils se sont dit, on va laisser pousser, ça a fait une barbe. Mais non, dire que les mollahs ont inventé la barbe en elle-même, on n'a pas de preuve pour le moment.

0: Nous aurons évidemment la planification écologique qui va structurer l'agenda de rentrée. Nous aurons la question de l'immigration qui va structurer nos travaux de rentrée. Et là aussi, nous avons continué d'avancer à marche forcée.
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2: Et c'est Cause Commune, c'est l'épisode 130 de Sous les lapsus de l'actu. Finalement, je trouve que j'ai beaucoup hésité. Le titre d'introduction de cette émission ce soir, je vous rappelle qu'on est là jusqu'à 23h en direct, était plutôt bien pensé hein, par rapport à ce qu'on a écouté juste avant. T'en penses quoi, Patrick ? Parce qu'on a envie, on a envie de porter effectivement ce message aux armes, citoyens. Non,
3: oui,
2: non, on n'a pas le droit.
3: Bientôt, non, voilà, ouais. C'est toute la difficulté qui va effectivement être accentuée par ce que à l'oncle veut faire du service public audiovisuel.
2: Oui. Et alors ce qu'on est, mais plus ou moins quand même.
3: Mais ce qui est important de voir, c'est que les moutons volés.
2: En fait, je suis de mauvaise humeur ce soir, donc je vais pas arrêter de te couper, je pense. Ouais.
3: Je te laisse la parole.
2: Non, mais j'ai rien à dire. Vas-y, dis des trucs et je vais trouver des trucs à dire.
3: Mais non, mais t'es meilleur que moi avec Alon.
2: Non, mais vas-y, parce que t'étais sur une bonne pente. Tu vois, celle qui nous amène vers je ne sais pas quoi.
3: Ouais, c'est ça, la transition vers le je ne sais pas quoi, je l'ai, là, je la tiens.
2: Vas-y, ça correspond bien à Cause Commune, ça. Ouais.
3: Voilà, donc on va vers le néant de toute façon avec CNews, puisque l'humoriste...
2: Bon, j'aime beaucoup le petit son qu'on a passé. Hein.
3: Bah oui, il est très bon. Il est très très bon. Mais là, on a vraiment la quintessence de la beaufrie absolue de CNews. Et pourtant, derrière ça, y a du lourd, puisque ce que Bolloré veut nous vendre, en fait, c'est pas de la conscientisation politique pour avoir une sorte de hauteur d'esprit RN avec des grandes idées sur la France. Comme c'est d'ailleurs ce que Mélenchon disait à Wauquiez, nous on a rédigé un projet au moins qui fait plusieurs dizaines de pages, et il se foutait de la gueule de Wauquiez à bon droit, il faut le dire. Et d'ailleurs, il y a même un internaute qui a récemment fait un truc sur Wauquiez qui prétendait que les aides sociales permettaient d'avoir gratuitement par la sécurité sociale une galette des rois. Donc, en fait, mais on est au fond du fond avec ce genre de j'ai pas d'autre mot que sous-merde.
2: Disons-le, Wauquiez est une sous-merde.
3: Les sous-merdes de CNews qui nous parlent des moutons volés, alors en plus effectivement, pour en mettre encore une couche, tous les racistes islamophobes, eh bien, précisons quand même qu'on bouffe pas de moutons pendant le Ramadan, et que c'est généralement...
2: Donc le vol de moutons, c'est
3: le vol de moutons, c'est totalement ubuesque, donc c'est complètement débile. Et puisque c'est la fête de l'Aïd qui permet effectivement de bouffer du mouton, parce que ça coûte cher en plus.
2: Il s'est juste trompé de temporalité.
3: C'est ça. Bon, on peut excuser CNews sur ce coup-là. C'est vrai que c'est pas notre culture, donc voilà. Et là-dessus, en même temps, on se rend compte que derrière Bolloré et sa merde de programmation, qui est une programmation de raclure, qui vraiment est tout en bas sur la haine. En fait, je lis un roman en ce moment de Granger, dans le titre s'appelle Promise. Ça se passe sous le Troisième Reich.
2: Ah, j'ai pas lu.
3: Il a des descriptions absolument fantastiques. Et je dis, il faudra que je lise certains passages de Promise dans notre émission. Parce que il a des descriptions extraordinairement drôles, tragiques vraiment, bien sûr, mais drôles en même temps, des SS et de leur psychologie. Et ça, c'est très très bien vu. C'est de la littérature qu'on va considérer comme de la petite littérature, mais moi j'estime que Granger, les portraits qu'il fait sont des portraits qui sont finalement très intimiste sur le charnel du SS, sur sa philosophie quand il a en face de lui un psychiatre ou un journaliste ou un intellectuel. Et voilà, c'est vraiment tordant de rire. Et je pense que on est là avec Bolloré.
2: Ah oui, c'est un vieux bouquin de Granger, je connais pas du tout. Ok.
3: Il est très bon.
2: 2021,
3: très bon.
2: Ouais, ok.
3: Il est excellent, il est d'une causticité hallucinante.
2: Alors c'est Les Promises, et du coup ce sont ces grandes dames du Reich, belles et insouciantes, qui se réunissent chaque après-midi à l'hôtel Adlon de Berlin. Adlen.
3: Ouais, bon, ok. Ouais, Adlon,
2: ouais. Ouais, bon, bref, pour bavarder et boire du champagne. Ok, d'accord, je retiens.
3: Et donc, du coup, derrière ça, on a quoi ? Ben, on a une grosse pourriture de type nazi, c'est-à-dire, on veut le pouvoir par n'importe quel moyen. Donc, bien sûr, on sort les SA avec, bien sûr, l'alcool, la bière, les ceintures en cuir, pour habiller tous ces bidochons qui sont très fiers de porter un uniforme. Mmh. Et donc, du coup, ce qu'on voit pas à travers cette beaufrie, c'est le grand sérieux de Bolloré qui manipule en fait à l'oncle. Et grâce à cette manipulation, eh bien, le Monde a pu avoir révélé ces informations que les deux copains, Lagardère et Bolloré, auraient suggéré des questions à poser lors des auditions de la commission d'enquête.
2: Oh, et donc, c'est clair que l'oncle est un pantin, ouais. Oui.
3: Oui, mais on le voit de toute façon que c'est un pauvre pantin minable, mais en même temps, là, on a des preuves sans doute écrites, puisque AC Anticorruption, donc visiblement, est composé d'anciens d'anticorps, si j'ai bien compris.
2: Oui, absolument.
3: Et vient de saisir le parquet national financier, donc le 2 mai. Donc on espère bien sûr que cette plainte soit enregistrée.
2: Bah écoute, j'imagine que notre camarade de Off Investigation qui met autant d'énergie à trouver l'argent caché de Macron trouvera l'argent caché de à l'oncle.
3: Oui, parce qu'il y a plusieurs plaintes qui le concernent, prise illégale
2: d'intérêt, forcément, il a touché de la thune.
3: Trafic d'influence passif.
2: Ouais.
3: Donc ça, c'est les mots du droit pénal. Et bon, ben voilà, on attend de voir ce que ça va donner. Mais ce qui est pour moi la leçon de tout ça, c'est cette double logique à la fois, tu sais, comme les grands spectacles romains, les jeux du cirque, où on va mettre en pâture un gladiateur qu'on va faire saigner par un lion, et pendant ce temps-là, derrière, on va égorger les rares républicains ou les rares juristes ou intellectuels qui défient encore l'autorité du futur César. Donc c'est cette logique-là en fait qui moi m'a sidéré dans au même moment en fait de mettre en perspective cette chose-là. Pourquoi ? Pour finalement voir que l'essentiel n'a pas été dit. Et l'essentiel, on le sait bien, aujourd'hui pour nous, puisque c'est le grand vide sidéral, l'essentiel pour nous, c'est l'absence de couverture médiatique de la globale soumoute flottilla. Et c'est vraiment cette invisibilisation. Alors, bien sûr, j'aime que tu te moques de moi et tu vas me couper beaucoup, je le sais, là, maintenant, parce que je vais te parler de mon IA. et j'ai demandé à mon IA pourquoi aucun média important n'a parlé de la flottille Soumoud et de l'intervention de l'armée israélienne. Eh ben, ça veut son pesant d'or. Parce que, bien sûr, l'IA, dans un premier temps, va pas...
2: Non, mais en fait, j'ai quelques espoirs pour toi, puisque ton abonnement gratuit va bientôt se terminer, hein, ça doit faire un an. Et du coup, tu vas peut-être passer à des trucs un peu sérieux. Mais vas-y.
3: Ben, c'est absolument incroyable. C'est-à-dire qu'on a un cours de légitimation des grands médias dominants, en fait. Donc là, plusieurs facteurs peuvent expliquer cette faible couverture par les grands médias. Alors, il n'a pas dit les médias dominants, il commence à dire les grands médias. Déjà, la hiérarchie de l'information. Et donc, les sujets inscrits dans le cadre institutionnel des relations internationales. Et là, la phrase, j'aime beaucoup, une initiative citoyenne visant explicitement à défier un blocus militaire peut être perçue par certaines rédactions comme un sujet de niche ou de militantisme, plutôt que comme une actualité centrale.
2: Mais c'est hyper pertinent, donc, parce que du coup, ça remet en question, effectivement, la notion même de hiérarchie de l'information.
3: Bah vas-y, je t'écoute.
2: Bah non, mais là, je ne fais que commenter ce que ton IA, donc Perplexity, hein, pour ne pas la nommer, ouais, te dit. Et là, moi, je trouve ça intéressant. De manière neutre, elle te dit, il y a une hiérarchie de l'information, et celle-ci, compte tenu de son angle, peut être considérée comme non pertinente. Et je trouve ça hyper intéressant.
3: Oui, mais ça légitime la hiérarchie de l'information.
2: Alors non, ça la légitime pas. Ça te dit juste, dans une certaine logique dialectique de hiérarchie de l'information, si on considère... En fait, il te donne une explication à pourquoi cette information n'est pas machin. Il connaît plus ou moins les contextes dans lesquels se construit la hiérarchie de l'information, et il te dit juste, là... Par rapport à la haute façon dont se construit la hiérarchie d'information, cette information peut être considérée comme non pertinente.
3: Oui, alors moi je trouve que c'est une circonvolution pour dire qu'il entérine en fait la vision dominante de l'information importante.
2: Bah oui, enfin oui et non. En fait, ton IA, elle a pas de jugement ni moral ni intellectuel sur la façon dont s'organise l'information.
3: Ouais, mais regarde l'expression.
2: En fonction de ce que tu lui proposes comme sujet d'analyse, voilà. Après, si à ton IA tu lui avais dit, est-ce que compte tenu du contexte politique des deux dernières années, tu considères que il y a matière à discuter de la hiérarchie de l'information, il t'aurait peut-être dit des choses intéressantes. Non, mais je, enfin voilà, on va pas bon. Débriefer maintenant.
3: Non, mais bon, la façon dont moi je trouve que le fait de mettre,
2: mais, ouais, mais
3: moi je trouve que l'expression sujet de niche, c'est pas, on dirait jamais, il dira jamais de quelconque sujet du Figaro que c'est un sujet de niche.
2: Mais non, mais tu peux le challenger là-dessus, enfin, tu vois. Mais non, en fait, oui, on est d'accord. Mais en fait, je comprends la façon dont la réponse est construite, en fait.
3: Bon, en tous les cas, on a déjà un parti pris très très clair pour dire que les rédactions ne veulent pas d'un petit sujet sans envergure, alors que c'est peut-être l'action la plus entre guillemets glorieuse du militantisme
2: mais
3: aujourd'hui,
2: oui, mais
3: à l'échelle mondiale.
2: Et ce qui est assez intéressant, c'est que il y a un an, les deux précédentes flottilles ont été traitées, alors mal traitées. On est d'accord, c'était sous l'angle du sensationnalisme, etc., etc. Mais là, effectivement, à aucun moment, on n'en a entendu parler, en fait. Et du coup, je trouve ça intéressant, la façon dont, à un moment, la façon dont les rédactions, donc mainstream, hein, puisque c'est d'elles dont on parle, construisent leur information, en faire une contre-information qui vient légitimer le narratif officiel autour d'Israël notamment, et la pseudo-illégalité ou la pseudo... enfin, le pseudo inintérêt de ce type de manifestation, hein, ces flottilles, avait un sens. Et là, du coup, ils ont pas trouvé l'angle. Ils avaient épuisé cet angle. Et du coup, ils ont fini par ne pas en parler. Tu vois, je trouve ça hyper intéressant, en fait.
3: Ah, c'est vrai qu'on se souvient que lors de la première expédition,
2: mais non, mais ouais, les deux ont été traités.
3: Il parlait en fait. De carnaval ou de mascarade.
2: Mais oui, mais bien sûr. Et donc là, non, le sujet principal alimentant les rédactions qui voilà. Mais regarde, on a eu le même. Là, on est encore dans le détournement. Je sais pas, il y avait probablement d'autres. Bah oui, il y a l'Iran en ce moment, voilà, par exemple. Mais regarde, on a fait exactement la même chose avec le 1er mai. Moi, je n'ai pas entendu parler des manifestations du 1er mai par les médias dominants. Le seul angle qui a été retenu, c'est celui de cette rave party là, qui a été organisée dans la campagne, comme il y en a des dizaines par an, avec Mais bon, c'était le 1er mai, donc c'était une façon d'invisibiliser le 1er mai, de nous ressortir la visite sur place, je sais même plus où c'était, de l'autre abruti de Nunes là, voilà, pardon, j'avais oublié son nom, je sais qu'il s'appelle abruti, mais
3: il oublie même ses amendements,
2: voilà, et du coup voilà, et donc le 1er mai, c'est devenu cette rêve partie, et donc Nunes en a profité pour nous rappeler que à partir de maintenant ça allait être clairement illégal, quoi, ce qui n'était pas encore totalement le cas, ou en tout cas c'était pas forcément suivi de trucs de poursuites pénales, et du coup voilà, et en fait on est dans le même type de retournement. Je trouve ça hyper intéressant.
3: Et d'ailleurs, l'argument que tu donnais de l'actualité qui est surchargée, etc., c'est sa troisième explication. Donc j'ai donné la première, on en a parlé. La troisième, c'est celle-là, qu'il y aurait un contexte de crise humanitaire, j'adore le terme, crise humanitaire et politique extrêmement dense au Proche-Orient. Donc là, on ne sait pas de qui on parle, de quel pays. Et donc, il y a une...
2: Non, mais surtout, ça
3: ne
2: veut rien dire, parce que dans quelle mesure il est vraiment traité, ce contexte humanitaire au Proche-Orient ?
3: Oui,
2: jamais.
3: Oui, bien sûr.
2: Mais absolument jamais.
3: Non, c'est pour ça, si on parle par exemple de Gaza, on voit bien que c'est pas du tout de ça dont on parle.
2: Mais non,
3: la crise humanitaire, ça renvoie sans doute à autre chose, mais
2: aux trois Israéliens qui ont été tués, mais on sait pas comment, et sans doute par des Israéliens, enfin tu vois. Mais
3: alors peut-être le Liban, peut-être que le Liban est plus légitime, parce qu'effectivement il y a eu pas mal de civils qui ont été tués. D'ailleurs, on peut d'ailleurs en profiter pour dire que un journaliste indépendant, donc qu'on n'écoutera pas, mais qu'on peut saluer en tout cas pour son courage, Semil, qui a effectivement titillé, et à fort propos, il a titillé la porte-parole du gouvernement pour dire bon, alors vous accusez jamais Israël quand des soldats français sont tués. Là, on est au cœur de la soumission au sionisme comme on l'a jamais vu encore. C'est-à-dire que même quand des soldats français sont tués, soit on accuse le Hezbollah, soit quand c'est clairement Israël qui a balancé des bombes sur la Finule, eh bien on n'en parle pas ou on botte en touche. On a vraiment là la décadence de diplomatique à son maximum, puisque je pense pas qu'on puisse trouver historiquement encore des cas où quand on tue la raison d'État, puisque le soldat c'est la raison d'État, eh bien la raison d'État elle-même se couche. Là, c'était vraiment incroyable d'assister. Alors on a le troisième. Alors le deuxième, il est quand même succulent, mais et la contestation de l'IA à la fin, tu verras, c'est génial. Le deuxième argument nous parle des difficultés d'accès et des contraintes de terrain. Comme l'illustre des témoignages de journalistes, on ne saura pas lesquels, la couverture de ce type d'événement est rendue complexe, là aussi, comme tu dis, on se dit complexe de quoi, par les restrictions d'accès imposées aux professionnels de l'information, tant par les autorités militaires israéliennes que par l'organisation de la flottille elle-même, qui contrôle parfois strictement les accréditations. Donc en fait c'est la Soumoud qui n'a pas voulu faire de la publicité politique, c'est elle-même. Et c'est la source, c'est Marianne. Voilà, donc on aura compris qu'il y a Marianne derrière dans la pêche aux informations. Et alors le meilleur, c'est que l'IA conclut en me disant « Il est toutefois inexact de dire qu'aucun média n'en a parlé. Des sources spécialisées, des médias internationaux comme France 24 ou des agences de presse comme Anadolu. » Est-ce que tu connais Anadolu ?
2: Absolument pas. C'est qui
3: Je sais pas. Mais l'IA me pousse dans les cordes en me disant mais si, des médias en ont parlé. L'agence de presse Anadolu. Donc voilà, pour moi c'était la meilleure celle-là.
2: Mais regarde au fond de tes chiottes, dans la corbeille au fond là où ta meuf a jeté ses tampons, il y a, il est question.
3: Anadolu.
2: Il est question de la flottille.
3: Ah non, mais celle-là, c'était la meilleure. Donc voilà ce qu'on pouvait effectivement annoncer pour donner la couleur. Mais effectivement, le sort tragique des Palestiniens n'a d'équivalent que la volonté d'alerte des militants du monde entier. Et donc, c'était 22 bateaux, c'est ça, qui sont repartis.
2: Oui. Oui.
3: Et donc, du coup, ce que je te propose, c'est peut-être d'écouter 2-3 sons et puis
2: oui,
3: on en fait
2: allons-y.
3: Un commentaire derrière.
2: Ouais, ça marche. Alors, le premier, allons-y.
1: Yassine Afaf, je suis chirurgien, je fais partie de la Global Sumud Flotilla. 175 des navigants ont été arrêtés la nuit dernière, la plupart ont été libérés. Certains ont fait un passage à l'hôpital pour violence commise par les forces d'occupation. Deux du comité directeur sont gardés en otage et emmenés à Ashdod en Israël pour interrogatoire et vont peser sur eux des charges lourdes comme terrorisme ou activité illégale. Notre mission est une mission civile qui demande juste de briser le blocus de Gaza, la détention en Israël par les Israéliens, notre détention équivaut à criminaliser la solidarité, notre humanité, votre humanité. On demande la libération immédiate de Thiago et Saïf. Pour ça, on a besoin de vous. Sortez, parlez, échangez, faites pression, sortez dans la rue, maintenant, par pitié, maintenant. Merci.
2: Alors moi ce que je vois, parce que la plupart des sons qu'on a à ce sujet concernent les conséquences post-arraisonnement de la flottille, c'est que sur les précédentes, et ce qui a finalement contraint les médias dominants à parler de la flottille, c'est que elles étaient extrêmement médiatisées, notamment par les différentes personnalités qui étaient sur la flottille. Et donc ce que craignait Israël, évidemment, c'est une mauvaise publicité sur la façon dont étaient réprimés les embarquants de ces flottilles après un arraisonnement. Est-ce que tu es d'accord avec moi, Patrick? En fait, c'est ce qu'on a constaté sur les précédentes flottilles. Il y avait une telle médiatisation par certaines figures embarquant sur l'une ou l'autre des bateaux composant la flottille, au final c'était un peu compliqué pour Israël d'exposer sa brutalité par rapport à son arraisonnement, et ça posait clairement, et ça mettait dans le débat public la question de la légalité et donc a fortiori de l'illégalité de l'arraisonnement de ces flottilles dans des eaux qui sont internationales et privatisées, certes, par Israël, mais de manière totalement virtuelle et autoritaire. Là, on a un truc où les gens sont partis sans grande figure qui peuvent porter la voix de ces flottilles. Et pourquoi on en entend parler aujourd'hui? Parce que Israël a raisonné, Israël de manière brutale a raisonné, Israël a de manière illégale encristé, j'allais le dire comme ça, en tout cas mis en garde à vue, voilà, des personnes, mais qui n'ont pas de toit public, et du coup c'est ce qui peut expliquer pourquoi la presse mainstream ne s'est pas sentie obligée d'en parler.
3: Oui, bah tout à fait. Il y a rien à dire de plus sur cette observation. Et c'est vrai que c'est peut-être une faute politique. Je ne sais pas si tu irais jusqu'à là de dire que c'est une faute politique de pas jouer le jeu.
2: En tout cas, c'était malin. En tout cas, c'était malin politiquement de l'avoir fait, puisque ça a montré que ça mettait dans le débat public. Après, peut-être qu'ils ont pris les leçons de la façon dont ça a été traité dans le débat public, et ils se sont dit que finalement, c'était pas non plus une bonne option, puisque la plupart du temps ils ont été ridiculisés. En même temps, ça visibilisait clairement exactions israéliennes dans des eaux qui ne leur appartiennent pas, sur des territoires du coup annexés de fait et qui ne leur appartiennent pas, en dehors de frontières, sur les eaux internationales. Et voilà, donc je, moi là, je suis pas dans, dans les organisations, je ne sais pas quelle quelle a été leur leur rex, c'est comme ça qu'on dit, retour d'expérience par rapport aux précédentes. Mais peut-être que là, pour le coup, ils se sont dit que c'était peut-être une bonne chose de laisser les choses se faire salement pour peut-être avoir des trucs sales à raconter, quoi. Je sais pas.
3: Bah, en tout cas, ils ont été servis, hein, puisqu'il y a pas mal de blessés.
2: Et oui.
3: On écoute peut-être les deux autres sons qui sont proches, mais qui donnent aussi des descriptions précises des violences exercées sur.
2: Ça marche. On en a eu, on en a un de Révolution Permanente. On l'écoute.
4: On est en direct de la manifestation du 1er mai dans les rues parisiennes et depuis le cortège de Révolution Permanente, on voulait apporter toute notre solidarité aux militants de la flottille qui ont été interceptés par l'armée israélienne aux abords des côtes grecques. C'est l'interception la plus loin de Gaza qui ait jamais eu lieu, après 1000 km. C'est historique et ça illustre aussi la complicité probable du gouvernement grec. Je voulais évidemment profiter de cette vidéo pour envoyer un message de solidarité particulier à Saïf et Thiago qui ont été séparés des autres participants de la flottille qui, eux, sont probablement en train d'être ramenés en Grèce puis en Crète. La réalité, c'est que c'est une offensive particulière. On ne sait pas ce qui va devenir de Thiago et Saïf. Il est probable qu'ils soient incarcérés en Israël. Et on sait par ailleurs que la dernière loi adoptée par la Knesset qui permet la peine de mort pour des prisonniers politiques palestiniens menace particulièrement Saïf qui est palestinien. Donc ici, depuis Paris, depuis le 1er mai, on exige leur libération immédiate de nos camarades du courant Révolution Permanente, Leandro, Mariona, mais également de tous les participants de la flottille et bien sûr de Thiago et Saïf. Cette répression brutale, elle montre que s'organiser est plus que jamais nécessaire à l'heure où le génocide en Palestine se poursuit malgré un prétendu cessez-le-feu où Israël a pilonné le sud Liban et où les États-Unis ont également pilonné l'Iran. Nous, aujourd'hui, avec Révolution Permanente, on défend la nécessité de construire une grande organisation anti-impérialiste, internationaliste et qui se bat contre ces guerres impérialistes.
2: Et on écoute le suivant.
5: Oui, oui. Là, il y a les 180 personnes qui ont été interceptées ont été libérées. Certains d'entre eux sont revenus au port pour rejoindre les bateaux qui sont à l'ancre aux abords des côtes crètes. Certains d'entre eux ont les bras luxés, les visages complètement défigurés. Il y a un de nos camarades qui est toujours à l'hôpital, 9 côtes cassées. Un autre camarade qui s'est fait tirer dessus à 8 reprises par des LBD qui nous rapportent des faits de violence vraiment importants. Pour rappel, un des bateaux, le Tam Tam, a été intercepté. L'armée coloniale a complètement saboté le bateau et laissé les navigants à bord, pleine mer, alors qu'une tempête approchait. Donc il y a vraiment une volonté de mettre en danger les navigants et navigantes de la Global Sumut Flotilla. Et pendant ce temps, on apprend que la détention de Saïf et Thiago, les deux membres organisateurs, a été prolongée jusqu'au 5 mai. Cette violence, elle n'est rien comparée à ce que subissent les Palestiniens et Palestiniennes dans les territoires occupés en ce moment même et à Gaza. Et elle reflète une fois de plus l'impunité dans laquelle Israël se permet d'agir. Et il est important de noter aussi que ces déportations ont été faites avec la complicité de l'État grec. Donc plus que jamais, en Europe, on doit se lever, solliciter nos gouvernements pour qu'ils interviennent et qu'ils fassent pression sur Israël pour qu'ils libèrent nos deux camarades toujours en prison à l'heure actuelle, qu'ils mettent en place des sanctions concrètes et immédiates contre Israël.
2: Et bien sûr, on va compter sur le ministre des Affaires étrangères de la France hein, pour dénoncer cette situation, en précisant en post-scriptum, évidemment, que en même temps, c'est des militants qui n'avaient pas à être là où ils étaient.
3: Et on peut aussi préciser ce magnifique reportage de France 2 qui nous a signalé que bien que Emmanuel Macron soit en Arménie, eh bien il était tout à fait
2: mobilisé.
3: Averti de la situation, mobilisé. Alors je recherche l'expression qui avait été donnée, bien sûr je l'ai plus sous les yeux, mais c'était vraiment très très drôle. Et donc on a vraiment là le président suit de près l'évolution d'Hormuz.
2: Ah oui.
3: Donc déjà la flottille, rien à foutre, mais en plus il est alors là vraiment totalement à l'écart de tout processus diplomatique. Et la presse, en fait, donc entérine, hein, France Info, en toutou, en chien de garde, au lieu de critiquer, de faire un boulot de journaliste, d'être compétent, d'être un peu professionnel, eh bien se contente, mais vraiment dans une logique d'alignement de type autoritaire ou totalitaire, sans aucune distanciation, elle suce comme il faut courtoisement les dirigeants en donnant du crédit au président, puisque bien sûr il est concentré, puisqu'il suit de près, donc
2: ben oui.
3: Forcément c'est qu'il est attentif et qu'il est concentré sur l'affaire, mais bien sûr pas sur ces soldats français qui ont été tués au Liban, et pas non plus sur les militants qui tentent de préserver le droit international, qui est bien sûr battu en brèche. J'en profite avant d'oublier pour signaler dans la logique que tu décrivais de d'Israël, qui est un stratège en matière de propagande et qui fait attention à, en fonction du degré de médiatisation et de mondialisation de la médiatisation, à faire ou à ne pas faire, notamment quand il y a des artistes, et de pouvoir taper abondamment quand il y a effectivement des militants ordinaires, et peut-être même de condamner à mort Saïf, qui est palestinien, et qui, du fait que la loi bien sûr vient de sortir, on se souvient de Ben-Gvir, ou je sais plus quel autre tordu fasciste, qui sabrait le champagne au sortir du vote de la loi de condamnation par pendaison, condamnation à mort par pendaison
2: des
3: de tout prisonnier politique, et de bien sûr que palestinien. Eh bien, cette stratégie diplomatique fait l'objet d'un bouquin qui vient de sortir, que tout le monde peut lire. Donc je t'enverrai le lien. Si les gens veulent l'avoir, ils pourront appeler la radio. Ce livre s'appelle Gaza, des mots pour, parenthèse, ne pas, fermer la parenthèse, le dire. Et donc il y a c'est un ouvrage collectif, donc en accès gratuit, coordonné par Adjira Medan et Marie-Anne Pavot, qui fourmille d'analyses sur les stratégies de dire ou de ne pas dire à propos des Palestiniens. Parmi tant d'autres, bien sûr, il y a le site Yanni qui est très très bien, il y a Orient 21 qui est très très bien, il y a plein de sites qui peuvent permettre d'avoir la véritable analyse et information sur le génocide, sur le colonialisme, sur le nettoyage ethnique, sur toutes les formes de violence exercées par Israël, aussi bien sûr sur Gaza, la Cisjordanie, Jérusalem, que le Liban Sud. Le Liban Sud qui fait l'objet aujourd'hui aussi d'un génocide, puisqu'il y a une destruction systémique.

0: un silence absolument délirant du gouvernement qui voilà qui visiblement défend systématiquement Israël quel que soit le sujet et qui fait même plus puisqu'on a vu une manipulation là aussi digne des montages qui peuvent avoir cours sous Staline sous Poutine en Chine ou, et bien sûr maintenant en Europe on le fait aussi la manipulation de l'information et donc le type qui à l'origine donc s'appelle Sacha Straub-Kahn, le porte-parole du ministère de la Justice, c'est lui qui en fait a été à l'origine de la diffusion des informations comme quoi Rima Hassan aurait été en possession de drogue, etc. etc. Donc du coup, on a aujourd'hui des montages et ce qui est absolument sidérant dans cette fascisation que nous documentons systématiquement sur Cause Commune, c'est que on a aujourd'hui, et ça je l'ai découvert grâce aux réseaux sociaux, on a des services secrets privés. C'est-à-dire qu'en fait, on a non seulement la raison d'État qui nous contrôle et tous les chercheurs qui bossent là-dessus, les journalistes qui investiguent, nous donnent à voir toutes ces dimensions. D'ailleurs, on pourra peut-être en parler, mais là aussi, on en reparlera un petit peu après sur l'affaire Sarkozy en Libye. Mais il est vrai que la répression systématique des manifestants, le racisme institutionnalisé, le fait que des chaînes médiatiques puissent abondamment diffuser du fascisme à travers aussi, on a vu des formes de faits divers absolument ubuesques sur des moutons volés ou des inspirations culturalistes avec la barbe qui viendrait de l'Iran. Enfin, plus c'est con, plus ça passe, quoi. Eh bien, il y a des choses qui sont...
1: En même temps, la masse est constituée d'abrutis, donc plus c'est con, plus ça passe. Hein.
0: Bah, en fait, c'est pas l'info juste, c'est ça, ce qu'on va dire maintenant en ouvrant la radio. Plus c'est con, plus ça passe.
1: Non, mais, ouais. Après, moi, je suis déprimé, hein, par rapport à ça, mais c'est tellement.
0: Attends,
1: vrai.
0: T'étais au courant, toi, des services secrets privés?
1: Oui, j'ai vu, effectivement, le même reportage que toi.
0: Eh ben, écoute, hein, si jamais t'as le courage.
1: On le passe?
0: Ben oui, on y va.
2: Est-ce que vous savez qu'en France, il existe des services secrets privés? On les connaît sous le nom de boîtes d'intelligence économique. Derrière cette appellation un peu froide se cachent des hommes et des femmes capables d'influer sur la vie politique et économique en France comme à l'étranger. Parmi elles, vous avez peut-être entendu parler de l'ADIT, le mastodonte européen du secteur, ou d'Avisa Partner, qui a défrayé la chronique en 2022 quand Mediapart et Fakir ont révélé ses pratiques de désinformation massive. Faux profils, manipulation de pages Wikipédia, articles commandités contre des personnalités politiques. Mais il en est une qui a su rester dans l'ombre, surtout depuis l'élection d'Emmanuel Macron. Son nom, Axis. Vous n'en avez jamais entendu parler et c'est normal. Cette société a tout fait pour rester invisible. Nous avons contacté de nombreuses personnes qui nous ont parlé d'Axis, mais toutes ont exigé l'anonymat, par crainte professionnelle bien sûr, mais aussi à cause d'une réputation qui circule dans le milieu, celle d'une boîte à l'influence atteignant les plus hautes sphères de l'État. Tentative de coup d'État, guerre de l'information, écoute sauvage, filature, bienvenue dans le monde peu reluisant de l'État profond.
1: Alors c'est dit un peu de manière emphatique, on va le dire, mais oui, effectivement les boîtes d'intelligence économique, il en a cité deux, et d'ailleurs il y a certains membres ou ex-membres de la Macronie qui à un moment en ont fait partie, c'est effectivement une réalité, et ça se camoufle généralement par des missions, des statuts qui concerneraient la visibilité sur Internet des personnalités. Et Aviva Partners, effectivement, Olivia Grégoire, si tu nous entends, ce moment est pour toi, a pendant une bonne décennie, et il continue, à totalement intoxiqué les espaces publics un peu mainstream du web pour alimenter

0: de blog, voire en article quand ils étaient en mesure de suggérer des papiers à des journalistes. Et ça, oui, ça fait partie de la guerre 3.0, bien sûr, celle de l'influence.
1: Alors, on avait, il y a quelques semaines, mais il n'y a pas tellement longtemps de ça, une vidéo qui circulait sur les réseaux sociaux d'une journaliste du Monde spécialisée sur l'écologie et notamment la dénonciation du secteur agro-industriel, etc. Et elle était, ça c'est aussi une nouveauté de la fascisation, elle était harcelée à son domicile, elle recevait des menaces de mort, et c'est la même chose pour Uri à Wimmer, qui était une lanceuse d'alerte contre des fraudes aux prestations sociales, qui a été licenciée et qui a reçu aussi des menaces de toutes sortes. On est passé avec sans doute non seulement la flicaille des nouvelles formes d'ERG qui aujourd'hui jouit d'une totale impunité, mais je pense que ces services secrets privés sont mandatés par l'État comme les États-Unis ont depuis belle lurette mis en place des armées privées pour faire le sale boulot, en fait. Et ce concept de sale boulot, de teamwork, qui a été inventé par Hughes, qui était un des fondateurs de la sociologie américaine, est très important. C'est un concept très très important. On externalise effectivement pour éloigner le plus possible le risque d'atteinte judiciaire quand on est un ministre, quand on est un technocrate ou quand on est un policier. Donc cette externalisation par le système privé, on le voit bien aussi avec des situations d'entre-deux avec ICE aux États-Unis qui ne relèvent pas de la fonction publique classique. Ce sont pas des policiers, ce sont pas des rangers, ce sont pas des mecs du FBI. Ce sont des types embauchés par l'État, mais qui sont, on peut appeler ça, des contractuels de l'État, quoi, et qui sont à la limite entre le privé et le public. Donc ça vient dans la logique du néolibéralisme, du démantèlement de l'État. C'est pas mieux, franchement, que de la police ordinaire aujourd'hui, puisque on a, là encore, on pourra le passer tout à l'heure, un son absolument monstrueux sur ce qui peut se passer dans les commissariats de police en France. Mais en tous les cas, ça fait froid dans le dos sur ces logiques
0: après,
1: de délégation de l'État.
0: Après c'est juste une transformation, une mutation des formes. Je veux dire, la France a pas attendu 2026 pour utiliser des outils d'influence en cravate de type McKinsey, etc., pour gérer sa visibilité. Non plus que elle n'a pas attendu Wagner en Russie avec Prigojine pour entretenir des milices privées dans le cadre d'opérations singulières en Afrique où il s'agissait d'engraisser des mercenaires. Bob Denard, il est pas né en 2025. Là, on est juste sur des formes qui se modifient. On est un peu en train de réinventer la roue avec les services secrets privés. En réalité, des services secrets privés, ou en tout cas l'État qui fonctionne avec des entreprises privées, soit sur le terrain militaire et maintenant sur le terrain numérique, pour gérer son influence, c'est juste la déclinaison logique de la façon dont s'articule l'organisation des États. Je veux dire, la CIA, pareil, depuis toujours, depuis 70 ans, fait la pluie et le beau temps en Amérique du Sud. Pourquoi ? Parce que l'intérêt des États-Unis, c'est de contrôler le marché de la drogue, par exemple. Donc, l'intermédiaire de la CIA. Oui, par l'intermédiaire de la CIA. Donc voilà. En fait, c'est pour ça. Voilà, on entend le mec là qui dit l'État profond, machin, mon cul. Mais c'est comme ça que s'organise depuis tout le temps le pouvoir détenu à un moment donné par X ou Y. Donc là, oui, il y a Aviva, machin. Après, ce qui peut intéresser par rapport à ces nouvelles agences, mais en fait depuis les années 2000, qu'elles existent. C'était des agences de com qui sont devenues des agences d'influence. C'est qui est derrière les principales agences de com. Et là, désolé, aucun antisémitisme derrière cela, mais il se trouve que toutes les opérations d'influence numérique aujourd'hui d'importance qui ont les contrats des principaux États, les moins recommandables, la France en fait partie, sont israéliennes. Voilà, c'est juste un point factuel. C'est le cas également des entreprises qui vendent des outils de surveillance numérique. Donc le marché des armes numériques est aujourd'hui détenu en grande partie par des sociétés israéliennes. Donc du coup, ça a tendance à quand même figurer un état du monde qui va dans un sens plutôt qu'un autre.
1: Alors oui, en partie, mais pas complètement, dans la mesure où la privatisation, qui est une donnée de l'État néolibéral, alors tu pourrais me dire oui, mais l'État libéral lui-même ne voulait contrôler que la police et le reste était laissé à l'initiative privée. Donc c'est vrai que la philanthropie, par exemple, il n'y a pas de social étatique. Et avant le social étatique, qui est très récent finalement, hein, c'est après la Seconde Guerre mondiale, mais avant, il y en avait très très peu. Donc c'est vrai qu'en partie, t'as raison, mais il y a quand même deux, trois points sur lesquels l'État public se cabre. C'est quand même les prisons et c'est la privatisation des prisons.
0: Oui, alors qu'aux États-Unis, là, on est à fond. Hein.
1: Ils sont à fond, donc là, ça commence à arriver en France, notamment le travail systématique pour des entreprises qui ont du bétail manutentionnaire payé 10 fois moins que le SMIG. Et donc, du coup, voilà, ça se met en place. Mais c'est vrai que les États-Unis deviennent un modèle avec notamment le bouquin de Vacant, Les prisons de la misère. Mmh. Mais il y a un autre fait aussi qui me semble, là, je suis tout à fait d'accord avec toi sur les boîtes de com, où le capital culturel privé des écoles de commerce croise aussi les cabinets de conseil lucratifs comme McKinsey ou toutes les boîtes de Sciences Po ou issues de Sciences Po qui se font de la thune aussi avec l'État, sans oublier bien sûr les instituts de sondage qui ont été des boîtes économiques depuis la fin de la Seconde Guerre mondiale avec la Sofres et l'Ipsos, etc., qui sont détenus par des milliardaires aujourd'hui, mais qui auparavant étaient quand même détenus par, on va dire, des experts qui avaient un petit peu de comme urgence. Wetzel, par exemple, qui était un professeur de psychologie sociale, à une époque, on croyait encore plus ou moins à l'analyse un peu scientifique des sondages. Mais le deuxième fait qui me semble aussi important à préciser sur cette logique de gangrène, ce sont les polices municipales. Ouais. On a vu à l'occasion de Bagayoko sur le désarmement des polices municipales qui a fait un tollé, bien sûr, de la part des fascistes de CNews, mais aussi d'autres élus soi-disant républicains. Les flics de l'État étaient les premiers à cracher sur les polices municipales il y a une quarantaine d'années, et en utilisant tous leurs moyens de pression pour dire il est hors de question qu'on donne des flingues à des policiers municipaux. Aujourd'hui, c'est complètement banalisé. Et donc tu vas dire oui, ça reste public, mais c'est quand même l'État le plus loin possible, quoi.
0: Oui,
1: c'est
0: oui, municipal, non, mais j'entends ça. Oui. Voilà.
1: Ça se décentralise, etc., etc. Mais c'est vrai qu'il y a toujours eu un couplage entre la bourgeoisie du privé et la bourgeoisie du public. C'est le principe, effectivement, de la domination capitaliste depuis 200 ans. Et on a des parts variables de plus en plus. Voilà. Parfois, ça régresse, parfois, ça augmente. Là-dessus, je suis d'accord. Structurellement, c'est intimement lié. Mais voilà, en tout cas, il me semble qu'il y a, c'est parfois des balances qui vont dans un sens ou dans un autre. Et c'est vrai que sur pas mal de secteurs, et on ne parle même pas de la privatisation de grands secteurs de l'économie publique qui sont bradés.
0: Et notamment stratégiques.
1: Stratégiques. Ouais. On a passé une bande-son la semaine dernière sur les centaines d'entreprises qui ont été bradées et filées au capital américain. Donc là, c'est carrément l'inféodation à l'impérialisme. À l'impérialisme yankee, sans doute parce qu'effectivement, Macron est un rejeton sans doute de tous ces consortiums et de ces lobbies capitalistes mondialisés contrôlés par les États-Unis. Mais on pourra encore parler de manière plus générale dans ce dépeçage de la privatisation, de tous ces scandales, notamment des concessions de services publics qui permettent à des entreprises privées de... Et ça, c'est, on peut dire que c'est aussi à l'origine de l'État, hein, la concession de services publics, mais on a bien sûr les avatars récents avec les autoroutes qui auraient pu rapporter des milliards.
0: Merci de Villepin.
1: Voilà. Alors il y a de Villepin et puis il y a Thierry Breton aussi qui est pas loin derrière aussi dans cette dans cette histoire-là. Thierry Breton d'ailleurs qui est une belle ordure et qui se signale particulièrement bien dans la bande son que l'on a. Je ne sais pas si tu l'as sous la main.
0: Je l'ai.
2: Il y a un homme en France qui a dirigé 4 entreprises. Les 4 ont été détruites ou laissées en ruine, et à chaque fois, il a été promu. Thomson, il achète des filiales à crédit, abandonne la production de téléviseurs. Résultat, le groupe est au bord du gouffre, des milliers de licenciements. Lui, il est promu à France Télécom avec un salaire 2 fois supérieur. France Télécom, il lance un plan de réduction du personnel qui est tellement brutal que la justice le qualifiera 20 ans après de harcèlement moral institutionnalisé. Des gens se sont suicidés. Hein. Lui, nommé ministre des Finances. En tant que ministre, son grand fait d'armes, c'est la privatisation des autoroutes. Depuis, les péages explosent, les actionnaires se remplissent les poches et les contribuables, eux, ils payent toujours plus. Puis Atos, salaire et coûte bien 1,5 million d'euros par an. Sa stratégie, acheter à crédit, empiler de la dette. Après son départ, la valeur de l'entreprise, elle est divisée par 10. C'est la quasi-faillite. Lui, il est nommé commissaire européen. Et enfin, il finit par rejoindre le conseil de Bank of America. Tu vas me dire, mais c'est un cas isolé. Bah non, c'est le système. Jamais sanctionné, toujours promu. C'est ça, les élites françaises. Et c'est ces mêmes personnes qui gèrent ta retraite, ton épargne et les finances du pays. Abonne-toi, je te montre chaque semaine comment le système fonctionne vraiment.
0: Et ouais. Ouais.
1: Là, le Thierry Breton, il peut se permettre de faire ça parce qu'en fait, c'est pas la thune de la bourgeoisie, c'est la thune de l'État et on peut faire des conneries. Le plus important, c'est le réseau tissé qui s'auto-entretient, qui s'auto-alimente et qui fait que aussi quelque part dans ce système mafieux, il vaut mieux pas qu'il y en ait un qui tombe parce que les autres derrière pourraient tomber. Donc être solidaire pour un, c'est être solidaire pour tous.
0: Ouais.
1: Et ça aide. Et donc dans ce système mafieux, on a un bon exemple. Alors c'est un type que je déteste absolument. Il s'appelle Carl Zero.
0: Ouais, ben on est d'accord. En fait, ça m'a saoulé que tu me fasses un. Mais après, il dit des trucs pas trop nazes.
1: Donc disons que sur la pédophilie, son grand dada, c'est son cheval de bataille. Mais je me souviens de l'époque où sur Canal+, il avait en fait fermé la boutique pour que Pierre Karl ne puisse pas passer pas vu pas pris.
0: Ouais, par exemple.
1: Qui était un très beau documentaire sur les liens entre le journalisme et la politique, c'est ce dont on parle à l'instant avec ces mafias de réseau, le siècle et puis bien sûr la franc-maçonnerie. Et donc là sur ce coup-là, il nous parle de la fermeture politique entre la justice. Alors on dit le syndicat de la magistrature est à gauche, foutaise, c'est bien à droite et c'est bien facho, ça fait de la comparution immédiate et ça fout en prison à tour de bras les classes populaires. Mais par contre, pour les flics très très facho, eh bien une justice un peu moins facho, ça devient gauchiste, comme on l'a bien vu avec LVMH qui a traité de gauchiste Zucman. Donc on est vraiment là sur ce type de d'effet de seuil qui sont finalement très très bas et qui permettent d'être considérés comme la dernière des crapules gauchistes pour quelqu'un du pouvoir. Et ça, c'est typiquement un indicateur d'un système qui devient totalitaire. C'est-à-dire que la moindre incartade, la moindre dérivation, la moindre petite déviance suffit à faire sortir bien sûr les boucliers, mais aussi la guillotine. Et donc là, sur le coup de Carl Zero, eh bien, on a un exemple de collusion très claire entre le système judiciaire et le système de l'exécutif.
0: On l'écoute.
3: Dans l'affaire Epstein, la France se place définitivement en pole position. Tout est désormais verrouillé pour que rien, absolument rien, ne sorte jamais sur les agissements du réseau pédocriminel en France. Déjà, Macron avait donné le ton en haussant les épaules. Mais l'affaire Epstein, ça concerne surtout les États-Unis, non? Puis Madame Braun-Pivet a refusé tout net la création d'une commission d'enquête parlementaire à l'Assemblée nationale. Et aujourd'hui, c'est le pantagruélique Gérard Larcher qui s'oppose de tout son poids à l'idée d'une création d'enquête au Sénat cette fois-ci. La raison ? On a cru, évidemment, qu'il avait mal digéré sa blanquette d'hier soir, mais non. Il a relu ses fiches et est tombé sur un article, le 8 Ter, qui dit qu'il est impossible de créer une commission d'enquête quand il y a déjà des enquêtes de la justice en cours. Alors oui, il y a effectivement deux enquêtes qui ont été récemment ouvertes par la justice. Sauf qu'elles le sont dans des conditions très spéciales. Bizarrement, elles ne sont pas menées par des juges d'instruction, mais directement par des parquets, l'un financier et l'autre de droit commun, ce qui empêche les associations de se porter partie civile, donc d'avoir accès aux enquêtes. En conséquence de quoi, combien même ces enquêtes de la justice aboutiraient à une liste, par exemple, de clients du réseau Epstein en France, à Paris ou à Saint-Tropez, eh bien vous n'en entendrez jamais parler. Moralité, circuler, il n'y a rien à voir, mais en revanche, il y a à lire pour tout comprendre sur ce petit système qui continue allègrement.
1: Bien résumé. Alors, il faut quand même mentionner que Braun Pivet a été avocate d'une des pourritures françaises, d'un macro.
0: Un des cabinets qui représentait,
1: Voilà, qui représentait, je sais plus quelle crapule, qui était je sais plus directement un rabatteur.
0: J'oublie les noms. Epstein. Ouais, absolument. Voilà. Je te propose, Patrick, en petite jonction, d'accueillir Farid. Ça fait un moment qu'il attend. Je sais pas s'il est encore là. Farid. Bonjour à toi, Farid. T'es là ou pas?
4: Oui, j'ai commencé à m'endormir, mais c'est
0: j'espère que t'écoutais. Peut-être que du coup, ton intervention sera un peu située.
4: Pas forcément.
0: Oui,
4: parce que moi, je ne suis pas suffisamment calibré et qualifié pour comprendre tout. Mais c'est vrai que ça me révolte, tout ce que vous me dites, là, tout ce que vous dites. D'une certaine manière, ça me dépasse un peu. Et en même temps, je me dis, mais c'est pas possible, on est dans un monde aussi pourri que ça.
0: C'est Candide, Farid. C'est notre Candide.
4: C'est vrai, non, je suis pas naïf, mais... Je suis pas suffisamment calé quand même.
0: Ok, alors qu'est-ce que tu veux nous dire ce soir, Farid, dans ce 4 mai?
4: Pas trop loin. Je vais être toujours un peu terre à terre et très très simple, voilà, comme d'habitude.
0: Vas-y.
4: Parce que la guerre, elle est en train de reprendre là, avec l'Iran. Apparemment, on est en train de repartir. Moi, la question que je me pose, et que je vous pose à vous, éventuellement, si... Bonsoir Patrick, bonsoir Olivier, d'accord, j'ai oublié de vous dire bonsoir. Mais si vous étiez, vous, ou Patrick ou Olivier, vous étiez négociateur du côté iranien, est-ce que vous abandonneriez l'uranium enrichi? Vous le donneriez aux Américains?
0: Alors tu peux ouvrir tous les tiroirs de la commode qui sert de question ou pas?
4: Parce que non, j'ai que ce tiroir là ce soir.
0: L'uranium, la Russie, l'Iran, vas-y, mais explicite un peu.
4: Je sais que c'est pas, vous n'avez pas la réponse, je le sais bien. Ouais. Mais quand même, la question, je me la pose quand même. Maintenant, je ne sais pas si vous pouvez avoir une réponse par rapport à ça. Comment est-ce qu'on pourrait résoudre un problème tel qu'il se présente là, entre l'uranium, parce que c'est le truc fondamental, hein, c'est l'histoire de la bombe atomique. Hein.
1: Mais il n'y a pas de problème, Farid.
4: Apparemment, c'est ça qui fait l'objet de la bagarre.
1: Mais c'est un problème qui est imposé par l'idéologie bourgeoise impérialiste. Est-ce qu'on a demandé à Israël de signer les accords de non-prolifération des armes nucléaires? Non. Est-ce qu'Israël a le droit d'avoir l'arme nucléaire plus que l'Iran? De quel droit Israël
0: mais c'est le cas du Pakistan aussi.
4: Patrick.
1: Le Pakistan a la bombe atomique comme l'Inde, Patrick, et d'autres pays, mais pourquoi Israël?
4: Mais attends, Patrick, moi il y a quelque chose qui m'échappe. Pourquoi est-ce qu'il y a des États qui ont signé le fameux traité de non-prolifération? Pourquoi ils l'ont signé? Puisque de toute façon, c'est pas juste à partir du moment où il y a un État qui l'a, pourquoi les autres ne l'auraient pas? la bombe.
1: Bah ça c'est la première réponse à ta question de
4: donc
1: de
4: le tout fameux traité là, c'est du bidon. Alors que les gens qui signent, ça veut dire que c'est des abrutis ou alors ils ont quelque chose en échange?
1: Mais est-ce que tu crois franchement que ces traités internationaux limitent l'URSS ou les Américains de faire ce qu'ils ont envie de faire à aucun moment? On ne sait même pas précisément quels sont les stocks.
4: Oui, mais alors à ce moment-là, toutes les règles du jeu, les traités, tout ça, c'est du bidon. Donc, personne ne peut respecter, personne n'est bon. Obligé de respecter quoi que ce soit alors à ce moment-là.
1: Souviens-toi de 2005, Farid. Qu'est-ce qui s'est passé en 2005?
4: Oui,
0: plus récemment, hein, on a voté à des législatives aussi. Hein. Mais oui, oui.
1: Donc mais... tu vois, donc le non, non bien sûr que même, les traités n'existent que dans la mesure où ils servent les intérêts des élites. Les traités de Lisbonne et tous les traités de libre-échange, etc., ça va dans le sens des intérêts de la bourgeoisie, donc il n'y a pas de problème.
4: Non, mais là tu as absolument raison. Mais pour en revenir, moi, je suis... Bon, je ne veux pas jouer le faux modeste, je ne suis pas suffisamment qualifié, mais je me dis, est-ce que, quand on est, par exemple, un dirigeant iranien, et si je nous dis, bon, l'Amérique, quand même, puis malgré, on peut dire tout ce qu'on veut, même si c'est des salopards, des impériales, tout ce qu'on veut, là, voilà, prédateurs, mais ils ont une force incroyable, mais est-ce que ça vaut le coup? Est-ce que ça vaut le coup de prendre ce risque? De se faire démolir tout son pays? Voir les gens, pas que le pays, hein, tous les morts qu'il peut y avoir.
1: Ça, c'est pas à nous de répondre. Hein.
0: Bah, non.
4: La bombe, c'est un outil pour éviter de se faire dominer, comme en Corée du Nord. Je pense que si... Kadhafi avait la bombe.
0: Bon, et en fait, pour clore ce chapitre, Farid, c'est assez simple et voilà, ça fait juste écho à ce que Patrick vient de démontrer par rapport à au traité et qui s'engage, etc., etc., et surtout pas nous. Tu as 9 pays aujourd'hui qui disposent de l'arme nucléaire. Selon les textes de 1967, du 1er janvier notamment, seuls 5 sont censés la posséder, et ce sont les 5 membres permanents du Conseil de sécurité des États-Unis. Donc, on a la Chine, les États-Unis, la France, le Royaume-Uni et l'URSS. Il y en a 9 qui possèdent l'arme nucléaire. Donc, voilà, après, concernant l'Iran, il y a eu un cycle de négociations qui a été abouti, notamment en 2017. Je vous renvoie à cette série d'Arte un peu romancée, mais assez cool, finalement, sur le sujet, sur ces négociations qui ont eu lieu en Suisse entre les États-Unis, la Russie, la Chine et l'Iran. Concernant l'enrichissement d'uranium, parce qu'en fait il y a une problématique par rapport à ça, c'est que ça peut à la fois servir aux civils pour des besoins juste électriques de ta population, mais que ça peut conduire dans certaines modalités d'enrichissement évidemment à la production d'armes nucléaires. Cet accord a été rompu par Trump lors de son premier mandat. On en est là aujourd'hui. Aujourd'hui, tu ne peux pas imaginer, Farid, que la guerre provoquée par Israël et les États-Unis il y a quelques mois en Iran soit liée à la possession ou pas de l'arme nucléaire, mais qu'évidemment, c'est essentiellement lié à des questions économiques et de possession d'autorité de ressources du sous-sol de l'Iran et en l'occurrence le pétrole, mais il n'y a pas que ça. Donc on peut circonvolutionner pendant des heures autour de mais comment, pourquoi, l'arme nucléaire, machin, blablabla. De toute façon, aujourd'hui, on est dans une situation où il n'y a pas un putain de pays qui prendra le risque de lancer cette arme nucléaire. Alors peut-être l'autre taré de Corée du Nord peut le faire à un moment ou un autre, mais je pense que il faudrait qu'il soit vraiment mis en danger par sa propre population, qu'il se sente en danger par sa propre population pour qu'il en arrive à ses excès. Mais voilà, donc à partir de là, tu veux quoi de plus ?
4: Oui, mais je veux dire, t'as raison.
0: Non, mais je sais pas si j'ai raison, c'est ma vision du sujet.
4: Elle est bonne, je veux dire, j'adhère à ce que tu dis. Maintenant, le problème, il se pose comme ça. Est-ce que vous rendez l'uranium ou c'est la guerre ? Qu'est-ce qu'on fait ?
0: Non, mais là, le principe, le propos de la guerre, c'est pas que l'Iran cède son uranium ou pas.
4: C'est-à-dire, enfin, attends, excuse-moi, ouais. C'est-à-dire que ça me rappelle l'histoire d'un, je me rappelle plus de son nom, qui disait, vous voulez le déshonneur ou la guerre, ben vous allez avoir la guerre et le déshonneur.
0: Ouais, non, mais c'est plus trivial que ça. Là, t'as deux États qui ont décidé qu'ils allaient contrôler cette partie majoritaire d'une certaine ressource qui alimente l'ensemble du globe occidentalisé, si on peut le dire comme ça, parce qu'en fait, l'Afrique, elle en a un peu rien à branler du pétrole de l'Iran. Et voilà, enfin, c'est plus trivial que ce que tu imagines, hein, mais enfin, peut-être que je me trompe, hein,
4: non,
0: Patrick.
4: Non, mais j'entends bien le côté économique, ouais. Bon, c'est comme on dit, le nerf de la guerre, mais puisque dans la négociation...
0: Mais d'ailleurs Farid, regarde...
4: C'est la condition. La condition, c'est de rendre l'uranium. De ne pas avoir la bombe atomique.
0: Mais ça c'est ce qu'on te raconte parce qu'on veut faire peur aux gens et qu'on leur dit attention, voilà. Et surtout à la base la problématique c'est la question existentielle de l'Israël qui serait menacée par l'Iran. Bah non mais attends, je vais dire mais tout le monde a compris à moins de se satisfaire des explications qu'on lui donne que c'est pas le sujet. Le sujet, c'est le pétrole.
4: Olivier, ouais. Donc, si je résume bien, on peut faire toutes les analyses valables ou pas valables, les analyses qu'on veut. Le résultat, c'est ou ça ou la guerre.
0: Bah, en fait, le résultat, c'est quand t'as une puissance qui se croit dominante, c'est tu te plies à mes exigences, soit on bombarde. Mais regarde, l'Iran,
4: attends.
0: Mais j'en sais rien. Quelle est la position? Tout ce que je constate, c'est qu'il y a trois semaines ou un mois, je sais plus, Trump était à deux doigts et il a menacé de dire qu'il allait balancer une bombe nucléaire sur l'Iran. Deux heures après, il avait changé d'avis. Pourquoi? Parce qu'en face, il a de la résistance, que c'est pas si simple que ça d'écraser militairement l'Iran, que depuis la guerre lancée par Israël et les États-Unis, maintenant le détroit d'Ormuz est payant et que chaque bateau qui passe paie sa dîme. Enfin, là, enfin, tu vois, il n'y a pas de sujet. Si on était dans l'extrême que tu évoques, les États-Unis, comme ils l'ont fait à Hiroshima et Nagasaki quand ils étaient complètement abrutis à la fin d'une guerre qui était gagnée, auraient balancé une bombe atomique. Là, c'est pas le cas. Il se passe rien. C'est juste un statu quo. Là, je sais pas comment ça négocie en arrière-plan. Et on n'est pas convoqué à ces négociations, que je sache. Le fait est que l'Iran continue d'être l'Iran, qu'ils imposent leur loi sur le détroit d'Ormuz, que par ailleurs, ça a des impacts évident sur les pays occidentaux. Je sais pas si t'as une bagnole, moi j'en ai pas, mais en tout cas manifestement ça chie un peu au niveau du prix du carburant à la pompe. Par ailleurs, ça entraîne aussi des problématiques d'approvisionnement d'autres produits qui ne sont pas le pétrole et qui passent aussi par par cette voie maritime. Donc ça évidemment on ne te fait pas un tableau exhaustif des conséquences de cette guéguerre que les États-Unis bon petit chien d'Israël mènent en Iran depuis deux mois, les conséquences elles sont réelles même ici en France dans les étals de ton supermarché dans tes pompes d'approvisionnement en carburant. Je sais pas ce que tu veux comme réponse, mais là voilà.
4: Alors à ce moment-là, c'est même pas la peine de discuter, puisque c'est une affaire de force, on n'est plus dans la raison.
0: Mais qui a dit qu'on était dans la raison ? Depuis quand t'es dans la raison, Farid ?
4: En principe, on est des êtres de raison, non ? Les humains, sinon
0: nous,
4: des animaux.
0: Nous, on peut être des êtres de raison. Maintenant, il faut admettre qu'il y a des structures qui nous dépassent. Et la façon dont sont restituées les productions du réel de ces structures nous fait croire, nous fait penser, nous fait nous rendre compte de la façon dont on est vraiment pris pour des abrutis. Mais à tous les plans, enfin, qu'ils soient locaux ou qu'ils soient internationaux. Voilà, c'est ma posture.
4: Il faudrait souhaiter une troisième guerre mondiale à ce moment-là, puisque à partir du moment on n'est plus dans la raison ni dans la justice, on est dans les rapports de force,
0: Mais attends, mais non, parce que la guerre mondiale, qui l'a produit et qui l'a créé, enfin là on est dans un autre niveau de raisonnement, Farid. Là aujourd'hui, il n'y a qu'une option.
4: Tout est permis à partir du moment où la raison n'a plus le droit au chapitre.
0: Mais non. La troisième guerre mondiale, dans ton esprit, là, tel que tu décris l'environnement, oui, elle pourrait avoir un sens, mais même pas en réalité, puisque l'équilibre du monde et la distribution du pouvoir et des richesses, elle se fait au profit de celles et ceux qui détiennent la façon dont les structures s'articulent et s'organisent. Donc non, il n'y a pas de troisième guerre mondiale. Là, on est dans un truc larvé où le plus gros va faire pipi sur le territoire du plus petit, et puis il a une petite résistance, là, donc ça se passe pas comme ça, donc comment on négocie, etc. Donc non, il n'y a pas de troisième guerre mondiale. Mais la solution, elle vient des peuples, elle vient de la façon dont, de manière locale, chacun et chacune s'organise pour se soulever et réorganiser tout ça.
4: Mais est-ce qu'on peut faire confiance à la raison ou pas ?
0: Ouais, Patrick, à toi.
1: Tu sais, Farid, là, je vais donner un exemple de la manipulation par rapport à cette histoire du pétrole. On nous dit le pétrole est moins acheminé, etc. Et tu écoutes les médias dominants et en fait tout est faux. Les Émirats arabes peuvent ne pas passer par le détroit d'Ormuz, ils peuvent passer par la terre pour acheminer.
0: Oui, en fait c'est Total qui augmente ses marges.
1: Mais bien sûr,
0: Mais bien sûr.
1: La France est quasiment propriétaire encore d'une partie de l'Afrique, et notamment du Gabon. Le Gabon, c'est un des plus gros fournisseurs du pétrole de la France. C'est quasiment une voie systématique pour la France. Il y a forcément des accords secrets aussi avec l'Algérie. Il y a plein de pays qui peuvent filer, bien sûr, à commencer par le Venezuela ou d'autres, du pétrole. Il n'y a pas de crise du pétrole. Par contre, comme il y a eu une crise du sucre en 1975 qui a permis de faire des milliards de profits en inventant une crise, là, il y a ce qu'on appelle une structure d'opportunité qui fait que sur un événement politique qui est le détroit d'Ormuz et la guerre d'Iran, il y a à un moment donné des jeux de concurrence qui sont effectivement pas forcément clairs, avec des rapports de force entre les États, entre les compagnies pétrolières, entre les différentes formes de bourgeoisie, effectivement, qui sont très très complexes et qu'on ne connaît pas. Et de ces jeux de pouvoir, il en ressort des capacités ou non à se faire de la thune. Et là, on vient d'apprendre que ce matin, le cornu recevait Total Energy pour discuter de l'abaissement, sauf que les médias, à commencer par notre cher journal L'Info Juste de France Info, qui est le torchon et la serpillière de la propagande d'État, a textuellement dit Le Cornu a évoqué le prix du pétrole. Autrement dit, franchement, fallait vraiment que je vous invite le matin pour calmer le bidochon, mais j'en ai rien à foutre, quoi. Et donc, moi, je savais qu'il en avait rien à foutre.
0: Mais attends, même Bardella, il pense. Mais non, attends, même Bardella, interrogé sur le sujet, pensait que un plein d'essence c'était 20-25 €.
1: Ouais, ouais, ouais,
0: non,
1: ouais.
0: Non, mais attends. Et là, c'est dans ta gueule, blaireau qui vote Bardella et qui croit qu'il va sustenter ses petits besoins de blaireau, quoi.
4: Mais est-ce que les...
1: Et donc, attends, je finis le raisonnement, ouais. Farid. Et donc, le Cornu donc, fait de la gesticulation. Et donc, toi, tu crois en croyant les médias dominants avec ton uranium en Iran ou avec ton pétrole en France avec le Cornu. Tu crois les médias dominants et tu dis « Ah oui, c'est un sujet d'inquiétude, donc le Cornu reçoit Total Énergie, il essaye de faire baisser parce qu'il y a plein de Français qui sont emmerdés pour payer leur litre d'essence, etc. » Et en fait, quand tu grattes un tout petit peu, et il faut pas aller bien loin pour les relations internes et peut-être un petit peu plus complexe pour les relations internationales, on apprend très facilement que le gouvernement a reconnu qu'il percevait un surplus de recettes fiscales dû à la hausse du prix du pétrole. Donc tu sais très bien que le Cornu a aucun intérêt à revenir sur les marges de l'État par rapport justement à ce qui est pour lui des revenus supplémentaires. Et l'hypocrisie, le mensonge est tellement consubstantiel à la propagande d'État que le Cornu a osé dire, et c'était la même chose pour la vignette sur les voitures, qui a 50 ans, on nous bassinait pour nous dire que la vignette, elle allait servir à financer les EHPAD pour les vieux, la vignette. Eh bien, il n'y a que les cons. Il n'y a que les cons pour croire que, comme le dit le Cornu, on ne va pas faire une réduction directe des taxes sur la partie État, mais bien sûr, on va croire le Cornu qui nous dit que cet argent sera réinvesti dans des projets d'électrification. Voilà, donc si tu as envie de croire à ce genre de truc, donc tu ne peux pas croire aux médias dominants, tu ne peux pas croire aux acteurs politiques, l'immensité de leur langage, on sait que c'est toujours de la manipulation, soit par la force, avec des tortures en commissariat, soit par et de la prison, soit par du faux langage. Et voilà. Donc, raison de plus pour des relations internationales où tous les médias, que ça soit LCI, France Info, CNews, BFM, tous les médias disent la même chose sur l'Iran. À partir du moment où tu entends qu'il y a une convergence des médias sur un sujet, au secours, tu fuis.
4: Mais alors, qu'est-ce qu'on doit faire
0: alors? Eh ben, on va écouter.
1: Mais par rapport à quoi?
0: Non,
1: par rapport
0: rien, à quoi rien, on n'a rien à faire, on va juste.
4: Je sais pas, moi. Il y a des élections en 2027, alors. Est-ce qu'il y a, à vos yeux, toi, Olivier et Patrick, est-ce qu'il y aurait un candidat qui
0: serait... Non.
1: Nous, on est apolitique.
0: Non, on marche pour personne et tout ce qu'on invoque, c'est un titre de Rage Against the Machine qui s'appelle Bullet in the Head. T'en feras ce que tu veux, Farid, mais on va l'écouter maintenant et on se retrouve juste après.
4: Ok.

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1: Je suis là.
0: Ouais, t'as aimé ?
1: Ouais, j'aime bien, mais bon, moi je comprends pas l'anglais alors.
0: Bah voilà, c'est pas grave, je t'enverrai la traduction, on la mettra sur le chat de la radio. Merci de ton intervention Farid, à bientôt, ciao.
1: À bientôt, bye bye, salut.
0: Bisous. Et vous pouvez intervenir si vous le souhaitez, 09 72 51 55 46, 09 72 51 55 46, mais on va poursuivre. C'est à toi, cher ami.
2: Là, on a...
0: Il y a un truc chez toi là, ouais.
2: Oui, il y a une attaque en règle. Laissez-moi tranquille. Non, mais c'est toujours pareil. C'est Bardella qui vient avec ses sbires et tout. Attends,
0: Je savais pas que tu étais menacé à ce point, Patrick. Tu veux stopper ta participation à cette émission? Si elle est trop critique, moi je veux pas être responsable de ta mort.
2: Non, mais
0: ou de ta disparition inopinée,
2: tu vois. Finissons bien. Ouais. Affirmons à la face du monde entier, faisons un petit plaisir, un petit clin d'œil coquin au CRIF.
0: Ouais, fais gaffe, je suis limite ce soir, mais ouais, vas-y. Ouais.
2: Annonçons la création de la Maison de la Palestine à Paris.
0: Ah oui, faisons-le. Et c'est maintenant.
3: Et bonjour les amis, comment ça va? Je me permets de vous faire un petit face-cam parce que j'ai une annonce à vous faire. Le 11 mai, à la Bellevilloise, je vais être maîtresse de cérémonie pour une soirée de levée de fonds.
0: Alors c'est dans le 20e.
3: À l'honneur de Beitna, qui sera, je l'espère, la maison de la Palestine à Paris. Alors évidemment, je suis trop émue et trop honorée et trop touchée et trop stressée de participer à cet événement qui est créé par La Palestine nous rassemble, qui est un collectif hyper cool, je vous en ai déjà parlé. Et le concept, c'est très simple, c'est récolter des fonds pour créer un lieu culturel à Paris qui sera dédié à la Palestine, à la création palestinienne et aux formes de solidarité. Vous l'avez compris, le concept, c'est qu'on passe une bête de soirée ensemble autour d'un sublime repas qui sera créé par deux chefs palestiniennes. Et évidemment, la soirée sera accompagnée d'une programmation artistique assez exceptionnelle. Venez nombreux, on a besoin de vous, c'est trop important. Ce concept est trop important, ce lieu est primordial à Paris. Je rêve qu'il puisse ouvrir et ça, c'est grâce à vous. Ça serait grâce à vous. Allez, on y croit.
0: T'as des infos un peu plus sur ce truc, parce que j'en ai absolument pas entendu parler.
2: Non, pas encore. Je sais pas. Je vais me regarder un peu plus, mais en tous les cas, toi, tu.
0: En tout cas, c'est une bonne initiative, mais la Bellevilloise, oui, c'est dans le 20e, c'est à côté de chez moi, donc oui, je sais. Voilà. Bon, écoute, elle a donné une date, on peut y faire un tour.
2: Bon, en tout cas, on tient les auditeurs au courant de cette initiative. On espère uniquement que ça soit pas plastifié ou plastiqué dans très peu de temps par le Mossad. Un petit clin d'œil au Mossad.
0: Non, mais on a besoin d'un peu plus d'infos. Ok, une maison de la Palestine, mais où, dans quels locaux? Ok, il y a besoin de thunes. Très bien, on a compris. Mais est-ce que c'est un espace géré par la mairie de Paris? Pas du tout. C'est indépendant. Enfin, bref, il y a plein de questionnements. Alors, c'est une excellente initiative, évidemment. Moi, j'imagine tout un tas de contenus à cette maison de la Palestine, de l'histoire, de la projection de documentaires, des événements, des conférences, des colloques, des tables rondes. Est-ce que c'est le cas? J'en sais rien. Donc, à suivre.
2: En tout cas, c'est toujours pareil, il y a toujours des conflits, ça n'arrête jamais. C'est peut-être que, même si les bourgeois s'entretuent aussi pour des parts de marché, ce qui est un peu dommageable, c'est qu'il y a une opposition structurelle entre les mobilisations pro-palestiniennes qui passent par la culture et celles qui passent par le politique.
0: Oui, absolument.
2: Et c'est très clair.
0: Ce qui est intéressant, c'est que jusqu'à un certain temps, celles passant par la culture étaient plus ou moins admises. Là, on a vu que le seuil s'était abaissé. Même la culture, ça passe plus. Hein, donc...
2: Oui, c'est
0: enfin, tu vois ce que je veux dire,
2: comme pas prioritaire.
0: Ouais. Absolument.
2: C'est compliqué. Alors, du coup, pour aussi redonner un petit peu d'informations à Farid. Alors, je sais que tu avais quelqu'un au téléphone.
0: Ouais, il y a Joël. Ouais. qui va nous parler du 1er mai, je pense. Mais vas-y, conclue.
2: Non, vas-y, donne à Joël, on verra après.
0: Ok, salut Joël.
4: Bonsoir à vous.
2: Salut Joël.
4: Petite chose sur la Bellevilloise, il faudra vérifier, mais je crois qu'elle est financée par la Fondation Total. Mais, à vérifier, me semble que...
0: Donc une soirée d'inauguration et de lancement de la Maison de la Palestine dans un lieu financé par Total, ok.
4: C'est, à vérifier c'est quand même, il semble bien qu'elle reçoit des financements.
0: Non, mais c'est possible.
4: C'est un truc en plus, je ne sais pas si vous vous souvenez quand même, là-dedans, il y a eu la... quand il y a eu l'élection de... enfin, les présidentielles entre Nicolas Sarkozy et Ségolène Royal avait fait son meeting là-bas.
0: C'est vrai, à la Bellevilloise ?
4: Je crois, ouais.
0: Ouais, peut-être.
4: Ouais.
0: Ouais, ouais. Je me souviens pas du tout de ça, mais
4: ça remonte un peu, mais bon. Ouais.
0: Alors, juste, Joël, oui. À leur avantage, les assises de l'attention 2023, je crois, avaient été organisées là-bas. On y était, ouais. Et mais c'était bon. Plutôt un bel événement. Mais ouais. Oui, après la Bellevilloise, ça reste un lieu censément progressiste.
4: Oui.
0: Donc j'entends que Ségolène Royal, pour certains et certaines, soit progressiste, organise son truc là-bas. En tout cas, ça doit bien satisfaire la fausse gauche du 20e arrondissement de Paris. Mais du coup, voilà, la Bellevilloise, c'est un peu ça, effectivement, le oui. lieu progressiste par excellence, fréquenté par la fausse gauche du 20e. Bon, ok.
4: Bah oui.
0: Ouais, ouais.
4: Choisis ton camp, camarade.
0: Bah ouais, mais bon, à côté de ça, t'as dans le 20e aussi des librairies un peu alternatives qui sont en train de crever ou pour certaines ont fermé.
4: Ouais. Alors à ce sujet des librairies, il y a un très bon article de Thierry Discipilo d'Agone sur la, vous savez, la semaine dernière, il y a
0: alors je crois que Patrick, il peut pas blairer Agone, mais vas-y.
4: Voilà, non, mais en tout cas, le
0: oui, ils sont grassés, ouais. Ouais.
4: Était assez intéressant parce que ça remettait un peu en perspective ce qui était grassé, quoi. Parce que la semaine dernière, il y a eu un psychodrame avec mec qui a été viré et tout ça.
0: Oui.
4: Et je trouve que Discipilo, dans son billet, effectivement, redit un peu ce qui est grassé, ce qui a été grassé, quoi. Notamment, c'est quand même une maison d'édition qui a collaboré pendant la Seconde Guerre mondiale. Donc là, alors moi, j'ai rigolé la semaine dernière parce que j'ai entrevu Virginie Despentes. Mmh. Donc tous ces gens-là, il le dit bien parce qu'il dit effectivement que quand iTélé et tout ça étaient en train de se faire phagocyter, eux, ils ont fermé leur gueule.
0: Mais oui.
4: Et là, effectivement, je la vois la semaine dernière dans l'émission à la télé avec un espèce de t-shirt anarchiste et tout ça. J'ai envie de lui dire, mais dis donc, t'as pas honte quand même, quoi. Tu vois, vraiment.
0: Mais en fait, c'est très bien que tu évoques ça, Joël, parce qu'effectivement, moi, ça m'a beaucoup fait rire, cette communication des 150 écrivains de Grasset qui ferment la porte parce que on a viré, je me souviens même plus de son nom à l'autre, Olivier. Je sais pas quoi, enfin bref, je sais plus comment il s'appelle, bref, avec l'intervention de Macron et Bolloré hein, quand même, disons-le, du coup, et tu les retrouves à signer une tribune, et ce qui est assez amusant, enfin moi ce qui me fait rire, parce que c'est tellement l'époque, t'as effectivement Despentes, t'as l'autre là, Rebelle qui fait sa chaîne Twitch là, au poste, t'as Caroline Forest.
4: Ouais.
0: Ouais. Voilà. Donc, je trouve ça un peu marrant. Voilà.
4: C'est mélange des gens, mais il paraît que c'est tendance maintenant. Ouais, donc voilà.
0: Non, mais je trouve ça très drôle en fait que les mêmes personnalités qui prient isolément sont censées être la représentation d'une certaine alternative ou en tout cas d'une certaine subversion se retrouve dans un collectif où t'as les pires sous-merdes comme par exemple Caroline Forest donc qui signe la même tribune disant enfin non voilà qui dit je quitte Grasset parce que Olivier Nora c'est ça ou je sais plus qui
4: c'est Olivier Nora.
0: Ça m'est revenu en cours de route mais juste aller jouer ailleurs quoi enfin
4: donc je trouve que Discipilo sur ce truc il est assez intéressant
0: si revient là-dessus c'est cool je vais aller le lire merci Joël.
4: Ouais. Alors voilà, tout à l'heure vous avez parlé de Villepin. Il se fait que moi samedi je suis allé à Saint-Denis puisque On fête les 20 ans de la mobilisation contre le CPE. Ah oui. Et donc, samedi, au campus Condorcet, il y avait une rencontre, c'est Solidaire qui organisait ça, autour de cette victoire, puisque quand même, ça a fait reculer, si vous êtes, de Villepin sur les pans partout c'est la superstar planétaire quasiment maintenant.
0: La superstar de la gauche.
4: Voilà, superstar de la gauche. Et donc, faut pas oublier ce qu'il était quand même avant, quoi. Voilà, c'est un peu ce truc-là. Parce qu'on a parlé des autoroutes, il y a participé avec Thierry Breton.
0: Oui.
4: Et effectivement, le CPE qui a été quand même le truc quand même assez dur, quoi. Et donc samedi, il y avait cette rencontre qui était assez intéressante.
0: C'était
4: d'ailleurs, qui se passait au campus Condorcet.
0: Ok.
4: Alors, pardon. Vous voulez peut-être dire quelque chose.
0: Non, je t'en prie. Je voulais juste.
4: J'ai fait comme tout le monde. Je suis allé à Paris. Donc, moi, je sors du métro ligne 5 et qui j'entends ? Jean-Luc Mélenchon. Je l'entends, bien sûr, ça fait longtemps, c'était vraiment un secret de polichinelle qu'il allait être le candidat. Hein. Franchement, moi, j'en ai pas dormi. Hein. C'était, oh là là, j'ai eu des sueurs froides. Hein. Mais du coup, voilà, donc alors là, c'était le grand meeting. Et
0: pourquoi
4: tout
0: il a annoncé officiellement sa candidature
2: aujourd'hui?
4: Savait depuis très longtemps quand même que.
0: Mais je savais pas que ça avait été officiellement été fait.
4: Là, ça a été officialisé à la télé hier. Ils l'ont officialisé, ça y est.
0: Ok, mais tu sais, moi, je m'informe pas trop.
4: Ils en ont parlé partout ce matin. C'était vraiment le truc, voilà. Donc voilà, ça fait un. Il y a une pléthore de candidats, donc je continue ma manifestation, je croise des amis, je croise certaines personnes et tout, et à un moment j'arrive dans une espèce d'une nasse un peu, alors c'est pas une nasse policière, je vous rassure, hein. C'est une nasse pour voter l'année prochaine, c'est-à-dire pour se faire fondre. Et il y a d'un côté la France Insoumise, de l'autre côté, j'ai vu de près la cheftaine des Verts, Marine Tondelier, l'ai vu de près. Donc il distribuait des tracts et moi je suis passé dans le truc, j'ai dit c'est l'heure de la tonte. C'est ce que j'ai dit. C'est l'heure de la tonte, j'ai dit. Et donc voilà, j'ai dit ça bien fort. Il manquait plus que le PS, alors peut-être que le

0: Vous savez qu'il a milité beaucoup pour que le
1: bah
0: premier
1: oui,
0: mai...
1: oui, oui, bien sûr.
0: Voilà. Et donc, je ne sais plus où, il s'est mis derrière une caisse enregistreuse dans une boulangerie et vendait le pain.
2: Mais attends, je te coupe. Tu donnes pas toutes les informations, Joël.
0: Ah, vas-y, alors complète.
2: Il vendait du pain au cadmium.
0: Ah, c'était ça, d'accord, j'avais pas bien vu, d'accord. Ah, et oui, du pain au cadmium. Mais il devrait vendre son bouquin, parce que vous savez qu'il est en train, il a écrit un bouquin aussi où il raconte ses misères, notamment qu'il va se remettre à la colle avec son copain, là, Stéphane Séjourné. Ouais. D'ailleurs, on peut se demander qu'est-ce qu'il fout de Séjourné, d'ailleurs. Hein. Ouais. Vraiment, parce que c'est lamentable, quoi. C'est vraiment le truc. Donc voilà, il a sorti ce truc sur le
1: premier. Bah, je sais pas, on peut faire une lecture critique du bouquin d'Attal, si tu veux, sur les 4 prochaines émissions, Patrick. On lit des passages.
0: Moi, j'attendrais de le récupérer sur une brocante ou un vide-grenier.
1: Hein, ah non, mais tu sais, je pense qu'on peut le télécharger n'importe où. Hein.
0: On peut le voir.
2: Et si on demandait le service de presse?
0: Ah ouais.
1: Ah ouais, mais tu sais que on reçoit chez Cause Commune, c'est les seuls d'ailleurs à nous l'envoyer. On est dans la liste du service de presse de Renaissance.
0: D'accord.
1: Et donc je reçois tous les mails. Ouais, vous êtes invité à venir, machin. Ok, j'ai autre chose à foutre.
0: Alors il faut dire quand même que là, vous avez vu quand même qu'ils sont montés à l'assaut quand même du 1er mai quand même. Mm. C'est des crapules, mais vraiment, vraiment, ça c'est quand même un symbole très fort le 1er mai.
1: Ouais,
0: c'est
1: pas seulement la fête du travail. Non, je suis complètement d'accord avec.
0: C'est autre chose. Mm. Et là. Même ça, même le patronat, ils sont tous montés, oh, les pauvres boulangers, les pauvres fleuristes.
1: Alors d'ailleurs, je me permets de te reprendre, Joël, ouais. Ce n'est pas la fête du travail, c'est la fête des travailleurs et des travailleuses.
0: Non, justement, c'est pour ça que je disais ça, parce qu'on nous le vend comme ça,
1: ouais,
0: vous savez,
1: absolument.
0: C'est la fête du travail.
1: Ouais. Ça c'est le truc un peu populo. Ouais.
0: Voilà, ouais. Et donc, bah, ils montent tous au créneau pour essayer effectivement que ce jour-là soit un jour comme un autre,
1: en même temps. Ouais.
0: Ah mais c'est vraiment des crapules jusqu'au bout, quoi.
1: Ouais.
0: Vraiment. Bah ouais. Et donc t'as Gabriel Attal et puis son orchestre là qui ont participé à ce truc là. Alors bien sûr le patronat quand même qui devrait être un peu plus calme parce que je parlais de Grasset tout à l'heure et quand on se souvient quand même que le patronat pendant la Seconde Guerre mondiale a collaboré avec l'occupant. Alors c'est vrai que maintenant ils reprennent confiance effectivement.
1: Après ils invitent à dîner Bardella, Le Pen.
0: Voilà. Voilà, quelle bande de crapules.
1: Non mais c'est les mêmes hein. Ouais.
0: Et donc voilà, donc ce 1er mai t'es quand même cette année un peu particulier là-dessus, mais bon, moi j'ai trouvé moyennement revendicatif parce que les attaques quand même sont impressionnantes.
1: Bah après t'as Sophie Binet à la CGT, donc c'est compliqué quand sur les attaques du 1er mai justement au niveau de l'Assemblée, le seul truc qu'elle a trouvé à faire c'est de lancer une pétition. Si tu veux, là tu te dis qu'on a changé d'époque quand même. Hein.
0: Ah c'est chaud là, ouais. Les pétitions.
1: On est d'accord,
0: alors,
1: c'est chaud, non
0: quand même. Alors peut-être qu'ils se disent qu'avec la loi du plomb, comme ça a marché...
1: Non, mais la pétition a marché, ouais, ok, mais ça a donné quoi dans la loi? Rien.
0: Après, voilà. Ouais, après c'est autre chose.
1: Non, mais là, Joël, avec moi, tu peux quand même considérer qu'on est dans un truc un peu bancal au niveau de celles et ceux qui, dans le monde syndicaliste, peuvent... soulever des foules. Enfin, qu'est-ce que t'attends de Binet là par rapport à un 1er mai qui se retrouve de manière assez inédite en 2026 quand même sous le coup d'attaques j'allais dire grand public absolument délirante, et l'autre elle fait une pétition quoi. Enfin ouais. c'est juste dingue quoi.
0: Bon, je dirais que pour le 1er mai quand même elle a été un peu à la hauteur parce qu'elle était invitée à France Inter le 1er mai. Elle a quand même rappelé quand même ce qui la moindre des choses, ce qu'était le 1er mai, c'est-à-dire comment ça avait été gagné. Les luttes qu'il y avait eu pour ce 1er mai, donc on va dire...
1: Non, mais elle peut le dire à 8h à la matinale de France Inter, voilà. Hein, t'as 8 millions de connards qui les écoutent, mais c'est juste des gens qui sont pas du tout concernés par le 1er mai, donc tu vois, donc ouais.
0: Mais après pour le reste, voilà, on est dans... Alors bon, je pense qu'on va traîner jusqu'à l'année prochaine, parce que l'année prochaine, c'est pas qui...
1: Hein.
0: C'est pas l'année prochaine qui sera le champion, mais qui va être le calife à la place du calife. Vous avez vu qu'il y a un nombre de prétendants et prétendantes assez important. Hein.
1: Ouais, alors on est en train de se refaire le... C'était quoi? C'était en 2002, hein, où c'était pléthore entre Chevènement et compagnie, là.
0: Ouais.
1: On est en train de se diriger vers ça, ouais.
0: Ah oui, là, il y aura un écrémage, mais bon, il y a
1: bien sûr, par exemple, l'autocar de Gage, jamais il ira, l'autocar de Ford, jamais il ira. Enfin voilà, il y a des, effectivement, ça va se réduire.

0: la botte va se réduire, mais je pense qu'on va avoir pas mal de candidats, effectivement.
1: Oui, oui. Et puis là, il y a des Asselineaux. Moi, je vois dans ma ville, Asselineaux, il commence déjà à coller ses affiches.
0: Ouais, hein. mais l'autre, il y sera de toute façon, oui. Puisque il a une fan base, il va faire ses 2%.
1: Le Frexit.
0: Ouais. C'est pas une idée débile, mais.
1: Ouais.
0: Mais bon,
1: donc voilà, on est coincé entre deux élections, c'est-à-dire les municipales et l'année prochaine les présidentielles, parce que bon, on voit bien ce qui va se passer, c'est-à-dire que maintenant que Mélenchon et tout ça, il a déclaré sa candidature, alors là, ça va être l'affolement, tout le monde va coller, tout le monde va tracter, tout le monde va. Alors là, c'est vraiment, il y avait les invités de la France Insoumise, là, c'est vraiment Mélenchon, c'est notre dieu, quoi. Et moi, je pensais qu'en France, la gérontocratie politique était terminée, ben non, hein. 74 ans quand même, hein. 74 ans pépère, hein. Eh oui.
0: Après, moi, j'ai pas envie de participer à ça avec toi.
1: Non, mais
0: en vrai, je peux être aussi cynique que toi. Il y a pas de sujet par rapport à ça. De même sur la vision, comment dire, désenchantée et du cirque électoral, comme le dirait René Binamé.
1: Ouais.
0: Voilà. Je suis à fond avec toi. Maintenant, sur un intercalaire, ok. Aujourd'hui, en termes de représentation politique nationale et par rapport aux propos, aux discours, aux prises de position, et là, je ne personnalise pas à Mélenchon. Est-ce que finalement ce qui peut paraître le plus acceptable en termes de gauche de rupture, et attention, hein, on est en 2026, donc il s'est passé du temps depuis le programme commun.
1: Ah, c'est sûr.
0: Ouais, non, mais ok. Donc cette social-démocratie acceptable qui, pour le lambda de 2026, peut se présenter comme une gauche de rupture, mais on en a parlé pendant toute l'émission, hein, de cet abaissement du seuil ou de ce relèvement du seuil de la tolérance, enfin, par rapport aux écarts de ce qui contrôle véritablement l'organisation politique et économique avant tout du monde, c'est clairement affaissé et abaissé. Il se trouve qu'aujourd'hui, ça reste quand même la France insoumise qui nous apparaît comme le plus, enfin qui peut nous apparaître comme le plus désirable. T'es d'accord avec moi ou pas? Alors on met un petit peu, mettons entre parenthèses, Joël, toi, moi, Patrick, tout ce qu'on pense vraiment dans le fond. Mais si t'es sur un intercalaire d'une représentation politique dans ce cirque électoral, t'es d'accord ou pas avec
1: ce que
0: je dis?
1: C'est sûr que quand t'es dans le désert et qu'il y a une petite flaque d'eau pour boire, effectivement, tu la prends.
0: On prend la flaque d'eau.
1: On prend
0: la flaque d'eau. Non, bon, on prend
1: c'est
0: la
1: sûr.
0: Flaque d'eau quand même. Voilà. Donc,
1: voilà. C'est ça. Ouais, certes.
0: Non mais il n'y aura pas d'insurrection demain, Joël, on est d'accord.
1: Bah, moi j'en sais rien, je ne sais pas, effectivement, je n'en sais rien. Les gilets jaunes, on n'avait pas vu venir, mais bon, on est même là au-delà actuellement de la situation économique. Parce qu'à l'époque,
0: mais
1: les
0: oui,
1: gilets
0: mais
1: jaunes
0: t'as
1: en
0: raison,
1: 2018.
0: Mais t'as trop raison.
1: Voilà, mais comment on va être effectivement, on est coincé, parce que je pense que dans une partie de tous ces gens-là, peut-être certains se disent que les gilets jaunes, ça a été quelque chose, mais du coup, il n'y a pas eu de continuité. Et donc, peut-être revenir effectivement à cette binarité gauche-droite, extrême-droite, on ne sait pas. Voilà, il nous faut peut-être un chef. Il faut se résoudre à avoir un chef, peut-être.
0: Non, mais
1: chef, hein.
0: au-delà du chef, etc. Ah. Enfin, je ne sais pas, tu penses quoi de ça, Patrick? Je sais, toi, tu votes pas, de toute façon.
2: Ah non, mais moi je suis un...
0: Mais même moi, enfin tu vois, j'étais le premier à dire élection piège à con, quoi, tu vois.
2: Non, oui, bien sûr, mais ça c'est le cœur qui parle, mais après le cerveau un peu raisonnable. Aujourd'hui, la seule force qui a une taille politique capable de gouverner, et je parle de taille politique, c'est un parti qui en plus est suffisamment intelligent et courageux pour avoir été justement la droite passe par en permanence de raclure des banlieues et et de fonds de commerce. C'est pas un fonds de commerce. Ils y sont réellement, ils sont implantés. Moi, je le vis.
0: Bah, ils y travaillent, en tout cas.
2: Réunions. Ouais. Localement, j'y suis, je le vois. Je fais partie de ce melting pot et de ce mixage et de ce mélange qui vit et qui fonctionne. Alors, pas forcément tout le temps bien ou autre. Moi, je suis avec Raphaël Arnaud et les actions de quartier avec des gens, voilà, avec qui je suis. Et il y a plein de choses qui se font, en tout cas sur Avignon, et sans doute encore plus depuis que c'est passé à droite, mais c'est quelque chose qui est bien réel. Et de ça, on peut pas se moquer, parce que le racisme des Français, l'esprit néocolonial, impérialiste, de gros fachos prêts à tuer, et qui tuent d'ailleurs, hein, comme le connard qui est sorti dans la rue avec son flingue pour tuer des gosses...
0: Qui est pas en taule, hein.
2: Et qui est pas en taule, ce côté gros bidochon de merde, il est là. Et aujourd'hui, le fait d'aller vers, je sais pas si vous avez vu, moi je passe mon temps, là, j'ai passé peut-être
0: deux ou trois heures. Tu peux réagir, Joël.
1: Ouais. Non, je vous écoute.
2: À écrire sur mon Instagram pour insulter avec toute la haine que je peux avoir contre les fachos qui tournaient en dérision Manon Aubry qui tenait en accolade Bagayoko à la suite de la proclamation de Mélenchon sur place de la République, et j'ai vu tous ces connards de que je me tape à longueur de journée sur les réseaux sociaux, et je me suis dit je vais me faire plaisir et j'essaie de trouver les choses les plus méchantes que je puisse trouver pour leur en foutre plein la gueule. Donc oui, effectivement, dès que t'as un noir ou un arabe à côté, tous ces gens-là sortent. Et c'est quelque chose qui pour moi résonne profondément dans l'universalisme aujourd'hui, un universalisme concret, qui est pas un universalisme à la con des bourgeois ou du PS, mais vraiment vécu, pratiqué dans la lutte. Et je pense que ça, c'est quelque chose qui peut être extrêmement crédible en termes de force populaire pour avoir une véritable vie démocratique locale, parce qu'aujourd'hui les racisés, on peut pas leur faire dire et leur faire avaler des couleuvres. Eux, ils en ont vu depuis les fameuses marches des beurs, etc. Ils en sont revenus. Donc je pense, pour répondre un peu à Joël, que cette sorte de... je dirais pas de... Mais comment on pourrait appeler ça pas de...
0: Messianisme.
2: Non, de rite de passage, voilà. Ah. C'est cette sorte de rite de passage qu'ont subi tous les racisés depuis pas mal d'années pour accepter la social-démocratie et lutter. On voit énormément d'influenceurs, de porte-parole, de jeunes qui s'expriment sur les réseaux sociaux, qui sont racisés, qui analysent, qui commentent et qui sont sur le terrain. Et je pense que tout ça peut faire une convergence populaire, crédible, avec une démocratie locale. Et je pense que aujourd'hui, avec tous les défauts que peut avoir Mélenchon,
0: il y en a,
2: on le sait bien, avec toute sa clique, avec le côté dictateur, avec sa garde rapprochée, etc.
0: Ça, je pense que c'est la moins pertinente des critiques, mais oui.
1: Alors, et comme il approche 23h, je voudrais bien terminer par une qui vous concerne.
0: Non, mais attends, on a le temps, Joël. Mais sur ce point particulièrement, tu peux l'entendre ou pas du tout. Enfin, après, je veux bien rester dans une posture complètement cynique, rassurant, mais
1: je vais pas dire que j'ai le privilège de l'âge. Hein, j'aime pas trop ça. Mais bon, j'ai quelques souvenirs un peu douloureux des années 80, si vous voulez, de 80.
0: Bah oui, mais c'est ce qu'évoquait tout à l'heure Patrick. Et
1: voilà,
0: cette fameuse,
1: donc du coup, si vous voulez, on s'est fait avoir une fois. Comme je suis pas, vous savez, je suis pas Jésus-Christ ou je sais pas quoi, j'ai pas envie de tendre l'autre joue encore pour l'instant. L'autre déjà, elle était
0: ouais,
1: un
0: mais,
1: peu douloureuse.
0: Mais Joël, donc, voilà. Joël, justement, avec le privilège de l'âge, et je sais pas quel âge tu as, t'as pas l'air si vieux que ça.
1: J'ai plus de 60 ans.
0: Ouais, et Patrick et moi on a quand même une un petit peu de bouteille aussi. Tu peux pas, en vrai, Joël, j'entends tout ce que tu dis, j'y adhère à deux mains, à deux pieds, à ce que tu veux. Maintenant, il faut, tu peux pas juste donner comme perspective un mur.
1: Mais pourquoi on ne reprendrait pas confiance en nous? C'est toujours un petit peu
0: compliqué. Ouais, c'est compliqué,
1: non, mais
0: ça.
1: Oui, ouais. Parce qu'à un moment, si tu veux...
0: Non, mais moi j'ai confiance en moi, il n'y a pas de problème.
1: Pas confiance en nous, là.
0: Non, non, mais je sais ce que tu veux dire. Mais là, on s'adresse à plein de gens, j'espère, qui sont dans des expectatives... Tiens, pense à la...

je vais redire, donc Asso Solidaire, en fait, c'est un syndicat qui existe depuis 15 ans aujourd'hui. On s'est créé pour parler des conditions de travail, notamment dans les petites structures où la barrière entre salariat et militantisme est assez fine. Et aujourd'hui, en fait, on se dit qu'on est le syndicat qui lutte contre les patrons de gauche, entre guillemets. Effectivement, en fait, nous, la plupart de nos employeurs sont plutôt des assos de gauche. On voulait rappeler quand même que le secteur associatif, c'est 1,6 million de salariés. Les associations sont présentes sur des secteurs aussi divers que le sport, la culture, le périscolaire, la solidarité internationale ou le médico-social. Ce qui fait notre secteur, comme le disait Rosane, un levier hyper important pour le projet Périclès porté par Sterrin et son entourage. Il faut rappeler aussi que l'ensemble du secteur associatif, en fait, il est aujourd'hui dans une situation de très grande précarité face à la politique austéritaire des gouvernements successifs et aujourd'hui accentuée par le gouvernement de Macron. Aujourd'hui, plus que jamais, le milieu associatif est menacé dans ses missions, notamment au vu du budget Le Cornu, qui prévoit une baisse de 221 millions d'euros du budget consacré aux associations et à la jeunesse pour 2026. Je vous invite à retenir ce chiffre, 221 millions d'euros. Et les baisses et les suppressions de subventions, en fait, publiques, amènent les associations à chercher des financements privés. En plus de ces problèmes de financement, les libertés associatives, elles sont attaquées. On peut citer la loi séparatisme, le contrat d'engagement républicain, la multiplication des dissolutions et le conditionnement de plus en plus clair des financements publics à des projets conformes à un projet réactionnaire. On vient d'apprendre aujourd'hui que la CAF du Calvados, donc la Caisse d'allocation familiale du Calvados, a retiré ses subventions au planning familial pour des raisons transphobes. Dans ce contexte, les associations, elles sont particulièrement vulnérables face aux pressions de l'extrême droite et des financements douteux. Et donc, Sterrin, il apparaît comme un philanthrope soucieux de la vitalité du secteur associatif qui assure des missions de service public aujourd'hui indispensables au bon fonctionnement de la société, tout en promouvant par ailleurs une baisse substantielle des dépenses de l'État, d'après le modèle libertarien qu'il soutient. On rappelle que Sterrin, c'est quand même un exilé fiscal. Et du coup, pour lui, il y a un vrai projet d'apparaître comme une alternative à la perte de ses financements publics et promouvoir son modèle de charité et de philanthropie qui rend le secteur associatif dépendant des financements privés et de ses intérêts. En clair, pour nous, c'est une étape de plus pour la mise au pas du secteur associatif. La stratégie Sterrin, en fait, et des consorts, c'est de réformer le modèle des associatifs et d'en rendre quelque chose de hyper libéral. Il parle de venture philanthropie, c'est-à-dire de fait de gérer des associations comme des entreprises avec des objectifs et une exigence plus poussée. En vrai, dans les assos, en fait, on a déjà des exigences poussées et on a déjà des objectifs. Tout ça, ça montre aussi la manière la façon dont Sterrin voudrait que les assos soient gérés. On vous rappelle que la loi 1901, en fait, elle prévoit une gouvernance associative, quelque chose de démocratique. Et là, en fait, on a des gens qui veulent devenir patrons des associations avec des idées réactionnaires. Et effectivement, pour nous, c'est surtout une façon d'infuser des idées réactionnaires et mener à bien son projet idéologique qu'a expliqué Rosane. Pour nous, pour notre syndicat, tout ça, c'est pas nouveau, mais ça augmente des tendances hyper brutales qui ont un impact direct sur nos conditions de travail. La première, c'est en fait la recherche de financement de plus en plus précaire et conditionnée, et de plus en plus conditionnée, fait que nous, salariés, on fait d'autres choses que ce que notre association doit faire. On doit rechercher des fonds. Et en fait, on est dans une obligation de dire, ah, si on veut que l'association continue, eh ben, faut qu'on trouve de l'argent. Et peut-être que l'argent pourri, c'est pas si grave que ça. Et donc, du coup, on se retrouve souvent dans des situations de conflit de valeurs. Le deuxième truc, c'est qu'on transforme petit à petit les missions de nos assos pour les rendre plus conformes aux appels à projets, et notamment aux appels à projets qui peuvent, de la réactionnaire ou de l'extrême droite. Et du coup, il y a une vraie perte de sens pour nos emplois. Enfin, en fait, il y a une vraie des pressions qui sont faites sur comment on doit faire notre travail, notamment auprès des publics qui l'accueillent. Et ça joue, ça nous met vraiment en danger en termes de santé mentale et santé physique, mais aussi les publics qu'on accueille. On se voit des fois, on nous demande de refuser les femmes voilées, par exemple, dans des associations, puisque ça ne correspond pas aux financeurs et ça ne fait pas bien sur le papier. Enfin, c'est notre liberté d'expression qui est attaquée en tant que salariés et toutes les représentantes, dont les représentants syndicales, notamment depuis la loi séparatisme et le contrat d'engagement républicain, on est menacé parce que en fait une prise de parole politique par n'importe quelle personne d'une association peut mettre en danger le salarié ou le membre de l'association. Et on a un exemple, on a une camarade à Lille qui est dans une association qui fait de l'aide au logement. Son association

0: homophobe de Retailleau et réprime violemment nos manifestations contre les violences de genre en voulant nous imposer de marcher avec les FAF. Cette convergence entre capitaux privés, idéologie religieuse et relâchement étatique dessine une véritable fascisation du champ public. Ce climat n'a rien d'accidentel et le plan Périclès en est une illustration parfaite. Derrière ces grands mots, réarmement moral, renaissance spirituelle, liberté académique, on retrouve la même logique, faire du corps et de la sexualité des champs de bataille idéologiques. Une révolution culturelle de droite, comme ils disent, en clair, une entreprise de reconquête patriarcale. Le féminisme dans ce programme devient une cible à abattre. On nous accuse d'avoir fracturé la société et détruit la famille. À toutes les mères isolées qui nous écoutent, on vous envoie de la force. Ce réseau fonctionne comme une plateforme. On y trouve des sessions de réflexion ultra-conservatrices, des intellectuels racistes, misogynes et décomplexés, des influenceurs identitaires et des entrepreneurs du sens, du bon sens. Mais vu de notre côté, ça ressemble à un projet d'infantilisation collective cherchant à dicter une morale unique sur fond de tradition blanche et coloniale, où le féminin redevient l'alibi du contrôle, contrôler les naissances, contrôler les tenues, les manières, les savoirs. Autant dire que pour nous toutes, le plan Périclès n'est pas une curiosité politique, c'est une menace structurelle. Et c'est pas qu'une question de théorie. Et ceux se sentant investis d'une mission divine de recadrage sociétal sont nombreux. Chaque hiver, des militants défilent pour sacraliser nos utérus et interdire l'IVG. Et dans un souci d'optimisation des luttes, je suppose, réclament aussi justice pour le roi, tant qu'on y est, mémoire sélective ou masochisme historique, je vous laisserai en juger. Dans un souci de rappeler que c'est pas anodin de porter de telles idées parce qu'elles exercent une violence immédiate et une mise en danger de la santé, des militants sont allés perturber leurs manifestations, encore une fois, habillés en servante écarlate, une comparaison qui nous a paru tout à fait appropriée. On veut pas d'un pays où les milliardaires financent la morale pendant que l'État ferme les yeux. On veut un pays où l'école, les corps et les idées restent des espaces de liberté. Alors non, on ne débattra pas pour savoir si l'égalité va trop loin. On préfère la faire avancer pendant qu'ils s'écoutent parler. Aucun braquage rhétorique ne nous fera admettre que le bien commun leur appartient. Nous lutterons autant de fois qu'il le faudra encore. Et pour cela, nous aurons besoin de vous tous. Le 22 novembre aura lieu la manifestation de lutte contre les violences de genre. Cet événement est menacé par la présence de groupes d'extrême droite protégés par la police. Venez résister à nos côtés. Ne nous regardez pas. Rejoignez-nous, s'il vous plaît.
1: Bravo. Merci, Julien. Je vais me tourner vers toi, Marielle. On a vu pour la reconquête patriarcale, il y a aussi une mainmise ou en tout cas une espèce de tentation d'imposer un regard, un discours sur les religions. Enfin, on a entendu ce qu'on disait les camarades de Tzedek, mais toi, Marielle, tu es la présidente nationale de la jeunesse ouvrière chrétienne. Ce terrain, clairement, instrumentalise la religion. Comment est-ce que vous y répondez ?
2: Alors, bonsoir à tous et merci pour l'invitation. Déjà, si on a souhaité être présent à ces tables rondes, c'est parce qu'on refuse la montée de l'extrême droite, évidemment, et la récupération de l'Église pour justifier des discours de haine, d'exclusion et de fermeture. Alors pour nous, c'est essentiel de dire haut et fort que le message de l'Évangile, il n'a rien à voir avec ces idéologies. Jésus n'a pas prêché la peur de l'autre, mais bien l'amour du prochain. Et c'est cette conviction qui nous pousse à agir, nous, aujourd'hui, en tant que chrétiens. Alors la JOC, c'est une association d'éducation populaire, c'est-à-dire qu'on se forme entre nous, on s'entraide pour comprendre le monde, la société, pour pouvoir les transformer. Alors on part de notre expérience quotidienne, on parle de nos boulots, de nos travails, de nos emplois, de notre vie de quartier et des inégalités qui nous touchent en tant que jeunes du milieu ouvrier et des quartiers populaires. Et à partir de ça, on analyse, on se forme entre nous, on prend position et on agit. Alors concrètement, en tant que mouvement national, on produit et on diffuse des supports de réflexion et de formation qui nous permettent de nous forger nos propres convictions. Donc par exemple, on est partenaire avec le livre « En finir avec les idées fausses propagées par l'extrême droite » de Vincent Hédin, qui est paru aux éditions de l'Atelier. Alors c'est un outil qui est très très très bien fait, qui nous aide à démonter les idées fausses et qui remet en question certains discours qui opposent les gens. Donc je vous invite à aller le regarder et en discuter à notre stand juste après. On a aussi cette année une priorité de formation sur l'esprit critique. L'objectif, c'est d'apprendre à aiguiser notre regard de jeunes sur ce qu'on entend dans les médias, sur les réseaux sociaux, dans les discours politiques. Parce que les fake news, les manipulations, les peurs instrumentalisées, ça se combat avec des connaissances et de la lucidité. Et donc, ça nous paraissait important pour nous de nous former sur l'esprit critique. Et aussi, après les élections européennes de 2024, on a publié une parole du mouvement qui s'intitule « Faisons barrage à l'extrême droite ». où on y affirmait clairement que les valeurs chrétiennes ne peuvent pas être

0: être détournés pour servir des projets d'exclusion ou de domination. Alors nous, ce qu'on défend, c'est la doctrine sociale de l'Église dont on parlait tout à l'heure. C'est une tradition qui remonte à Léon XIII, le pape, qui parlait de justice sociale, de dignité du travailleur et de solidarité. Le pape François aussi a repris ce souffle-là et rappelle que l'Évangile nous appelle à défendre les pauvres, la planète, la paix et la fraternité. Et cette vision-là du christianisme comporte une foi engagée, tournée vers l'humain et vers la transformation sociale. Alors oui, nous sommes chrétiens et nous refusons qu'on se serve de notre foi pour légitimer des idéologies de repli, d'égoïsme et de haine. Notre foi, elle nous pousse au contraire à ouvrir les portes, à écouter, à accueillir et à construire ensemble. Alors pour nous, lutter contre l'extrême droite et ce terrain, c'est pas seulement une question politique, c'est une question de dignité humaine et de fidélité à l'Évangile. C'est refuser qu'on oppose les gens entre eux. C'est croire qu'un autre monde est possible, fondé sur la solidarité, la justice et la fraternité. En résumé, on veut une Église en sortie, comme le disait le pape François. Une Église ouverte sur le monde, présente dans les luttes sociales, au service des plus fragiles, porteuses d'espérance. Mais surtout une Église qui ne se laisse jamais instrumentaliser par ceux qui prêchent la peur au lieu de l'amour. Alors voilà pourquoi nous sommes là aujourd'hui. C'est pour témoigner, résister et construire avec d'autres jeunes et d'autres mouvements un monde plus juste, plus fraternel et plus humain.
1: Merci Marielle. Et justement, il y a un collectif religieux antifasciste qui est présent avec nous. Anne, tu le représentes. Vous êtes à l'origine, le collectif de l'appel Justice Espérance, chrétien contre l'extrême droite, qui a rassemblé une large interorga chrétienne lors des dernières élections. Pierre-Édouard Sterrin, il a une façon très particulière de concevoir le catholicisme. Comment est-ce que vous luttez contre la récupération de la religion ?
2: Merci. Ouais. Donc, je m'appelle Anne. Je fais partie du collectif Anastasis, qui est un collectif chrétien antifasciste et anticapitaliste, qui a été monté il y a 4 ans à peu près et qui vraiment, enfin voilà, pour but principal de lutter contre l'instrumentalisation. Identitaire et fasciste en fait du christianisme, c'est un peu notre combat principal. Comme tu le disais, on a organisé au moment de la dissolution en 2024, on a monté une interorga chrétienne pour à la fois organiser un grand meeting de chrétiens et chrétiennes contre l'extrême droite et aussi une tribune qui a été signée par 10 000 chrétiens. Avec des assos comme la CIMAD, comme le MRJC, qui est un mouvement aussi d'action catholique qui est porté par des ruraux, comme Lutter contre l'oppression, qui est aussi un mouvement qui est né un peu dans la période, qui est des chrétiens écolos, d'autres assos aussi. Aussi avec l'Église protestante Unie de France, qui est un peu une des grosses églises protestantes, qui a pris pour le coup position contre l'extrême droite de façon officielle et institutionnelle. Nous, malheureusement, l'Église catholique, on n'a pas ces résultats-là, parce que, enfin, moi je dis ça parce que je suis de tradition catholique, il y a des protestants aussi dans notre collectif et des gens qui sont de tradition de tradition orthodoxe, mais moi je fais partie de l'Église catholique et on essaie aussi de lutter au sein de l'Église catholique pour que les catholiques se positionnent, ce qui a été le cas en fait par le passé. Elle a eu un positionnement par le passé contre l'extrême droite, mais aujourd'hui malheureusement c'est pas le cas et ça fait un peu partie des questions qui nous préoccupent, c'est-à-dire que ce terrain il surgit aussi dans un contexte où le catholicisme et le christianisme en France en fait se fascisent et se droitisent et aussi que un sorte de ventre mou un peu conservateur qui était plutôt de la droite conservatrice en fait est passé à l'extrême droite, notamment avec Zemmour, qui a un peu levé en fait ce verrou-là au sein du christianisme. Donc il y a vraiment on essaye voilà de lutter contre ce glissement et on essaye aussi de lutter contre le fascisme en fait à partir de la théologie. C'est assez original, mais c'est un peu l'angle de notre collectif, c'est-à-dire que on pense que en travaillant la théologie, en travaillant les traditions chrétiennes, on peut en fait porter un discours qui soit émancipateur, qui soit antifasciste, qui soit anticapitaliste et qui soit aussi positivement en lutte pour en fait une société anarcho-communiste. Et ça c'est des trucs qu'on trouve et dans la théologie et dans les textes en fait de la Bible, et donc c'est un peu ça notre combat. Et notamment de lutter contre cette idée de civilisation chrétienne ou civilisation judéo-chrétienne, comme disaient les camarades de TEDx, qui vont complètement aussi instrumentaliser le judaïsme là-dedans, alors que pendant longtemps, en fait, l'Église catholique a été porteuse d'un anti-judaïsme et d'un anti-sémitisme, donc il y a quelque chose de complètement instrumental là-dedans. Mais du coup, voilà, ce qu'on essaye de montrer aussi, c'est que dans les évangiles, dans la figure du Christ, notamment, en fait, le Christ ne cesse de lutter en fait contre le repli identitaire, contre en fait cette sorte de clôture nationale. Enfin, c'est vraiment un mouvement qui est très très fort dans la Bible, mais depuis aussi l'Ancien Testament. Enfin, il y a des textes en fait qui portent vraiment. Enfin, je dis l'Ancien Testament, c'est d'un point de vue chrétien, mais des textes en tout cas dans la Bible qui portent très fort en fait cette lutte contre la clôture nationale. Notamment un texte qui a été beaucoup repris par l'extrême droite, notamment par J.D. Vance aux États-Unis, mais aussi Le Pen avait repris cette idée-là de dire « Ah, en fait, en tant que chrétien, on doit d'abord lutter pour aider les prochains. » Et en fait, ils ont instrumentalisé comme si c'était en cercle concentrique, que c'était d'abord la famille, ensuite nos communautés, la patrie, etc. Alors qu'en fait... Si on regarde le texte de la Bible, il dit exactement l'inverse, c'est-à-dire qu'il y a un gars qui demande à Jésus « qui est mon prochain ?» Donc il est un peu préoccupé par cette même un peu question identitaire, en fait, de « est-ce que je dois aider en proximité les gens qui sont comme moi ?» Et en fait, Jésus commence à raconter une histoire où il raconte qu'il y a quelqu'un qui est laissé pour mort sur le bord du chemin, et il y a des chefs religieux qui passent, et en fait, ils s'en foutent de lui, mais il y a une troisième personne qui passe, qui est en fait une personne étrangère, qui est une personne non-juive, samaritaine, qui est considérée comme impure, qui va en fait s'occuper de cette personne-là. Et en gros, Jésus du coup demande au gars qui s'est fait le prochain de l'autre. Donc en fait, il opère un double retournement, parce que la question c'est pas qui je dois aider en premier, mais en fait moi à quelle cause je me rends sensible, et est-ce que j'arrive à me rendre sensible en fait à toutes les personnes en souffrance, et y compris celles qui sont le plus éloignées de moi, mais aussi que dans la parabole en fait c'est la personne étrangère qui vient en fait sauver. Donc c'est vraiment un sorte de retournement, mais en tout cas il y a des appels répétés, enfin c'est un exemple parmi d'autres, mais des appels répétés dans la Bible pour sortir de cette idée de la clôture nationale et aussi de la séparation entre ceux qui seraient purs aux yeux de la société. En fait, Jésus, il passe son temps à traîner avec des personnes qui sont considérées comme impures aux yeux de la société, que ça soit des personnes lépreuses, des personnes prostituées, enfin vraiment en fait il traîne que avec des TDS et des personnes étrangères en fait Jésus. Donc voilà, nous on essaye de travailler sur les textes et de travailler sur la théologie pour montrer en fait ça, et porter une théologie aussi, non seulement pour les chrétiens, parce qu'en fait, il y a ce truc-là qu'il y a beaucoup de chrétiens qui sont un peu une sorte de ventre mou, de droite conservatrice, et qui sont tentés par l'extrême droite et par les discours de Sterrin et Bolloré, notamment parce qu'ils ont une énorme force de frappe, etc. Mais en fait, si on arrive aussi, je pense que c'est aussi des gens à qui on peut parler à partir de la foi, en montrant que en fait, Jésus, il combat le pouvoir de l'argent, il combat le racisme, etc. Et qu'en fait, ça peut les... Enfin, il y a aussi un enjeu pour nous à convaincre ces gens-là, et notamment dans toutes les associations qui sont financées par ce terrain et par la nuit du bien commun. En fait, il y en a qui sont réactionnaires, mais il y en a qui sont en fait des assos un peu d'action sociale chrétienne, et qui se font aussi récupérer par l'argent de ce terrain, et qui n'ont pas forcément en fait une théologie politique hyper réactionnaire. Et je pense qu'il y a aussi un enjeu en fait d'aller leur parler, d'aller les conscientiser en fait sur ce que représente ce terrain, sur ce que représente cette théologie fasciste en fait, et de montrer qu'on peut combattre aussi depuis le terrain un peu des idées, depuis le christianisme. Voilà. Je vais m'arrêter là, comme ça sera pas trop long.
1: Merci Anne.

0: En attaque ou utilisation de la religion, un autre angle pour ce terrain, c'est les écoles, et notamment en zone rurale. Il y a, on peut se poser la question de la stratégie développée par l'extrême droite et comment les collectifs citoyens ont pu répondre. Qu'est-ce qui a marché, qu'est-ce qui n'a pas marché? Eh bien, on va en parler avec toi, Chloé, puisque tu es membre de Morvan Mobilisation Solidaire, en lutte contre Excellence Ruralité, et puis l'arrivée d'un collège privé hors contrat dans une ville de petite taille, avec déjà pas mal d'établissements scolaires. Et donc, c'est là que ce projet s'est implanté. Raconte-nous un peu.
1: Oui, tout à fait. Donc, pour revenir sur le collectif que je représente, Morvan Mobilisation Solidaire. Donc, le Morvan, pour ceux qui ne s'y situent pas, c'est le fin fond de la Bourgogne. Donc, en gros, là, dans la pièce, il y a toute la population de chez nous. C'est un petit peu impressionnant. À la base, collectif citoyen, pas forcément très formel, de citoyens d'origine un peu diverse qui se sont regroupés après les européennes et au moment des législatives 2024, comme beaucoup, pour essayer de faire face à la progression de l'extrême droite avec des enjeux un petit peu particuliers dans nos zones rurales. Collectif qui s'est rapidement remobilisé quand au début de l'année 2025, on a vu arriver ce projet dans le journal local, hein, Excellence Ruralité ouvre un collège à Étang-sur-Arroux, présenté vraiment comme un collège financé par des mécènes qui étaient là pour lutter contre le décrochage scolaire des zones rurales qui sont délaissées par l'État, dans lesquelles il y a des élèves, des enfants qui se retrouvent en difficulté, qui n'ont pas les mêmes chances que les autres, etc. Donc vraiment, déjà de base, le mensonge, la manipulation, cette avancée masquée qui fait vraiment l'identité de la nébuleuse ce terrain. Mais en fait, étant un petit peu sensibilisée, il y a rapidement des éléments de langage qui nous ont fait tiquer. Ils défendaient l'enracinement des élèves dans leur territoire, une pédagogie fondée sur l'idéologie grecque et chrétienne. Voilà, donc on a commencé à creuser un petit peu. On s'est rapidement rendu compte de tout ce qui pouvait tourner autour d'Excellence Ruralité, de cette nébuleuse qui est très bien décrite sur toutes les cartographies qu'on peut voir passer du système Sterrain. Et donc le lien très très proche avec Nuit du bien commun et Fonds du bien commun. Et on s'est aussi rendu compte que finalement on était les premiers à se mobiliser contre Excellence Ruralité, qui jusque-là avait déjà ouvert deux établissements sans rencontrer absolument aucune opposition ni question des secteurs où ils s'étaient implantés. Et on s'est même demandé ce qu'ils venaient faire chez nous finalement, parce que là où ils s'étaient implantés avant, on était vraiment sur des secteurs où il y avait eu par exemple fermeture de classe, voire fermeture d'école vraiment concrète. Et ils arrivaient voilà, un petit peu en sauveur en disant bah, « nous on va offrir une chance à vos enfants d'avoir encore un établissement d'éducation ». Et en fait, il est très très probable qu'il se soit implanté chez nous parce que malheureusement, le Morvan a plein d'atouts, mais aussi un terrain en fait de catholique identitaire déjà bien ancré, avec notamment l'arrivée de la communauté de l'Emmanuel, dont vous avez peut-être récemment entendu parler, parce que en fait, les gars sont tellement intégristes qu'ils ont été mis sous tutelle par le Vatican pour abus. Donc on a commencé notre lutte, on a très très rapidement eu le soutien de tous les secteurs, réseaux, syndicats de défense de l'éducation et de l'enseignement public, et puis rapidement fait écho parmi tout collectif, parti, syndicat, anti-extrême droite. Notre travail a été après sur énormément d'informations au public sur le travail d'enquête qu'on avait pu commencer sur qui se cache finalement derrière le cours Vauban. Après, notre stratégie a été un peu affinée sur vraiment cet enjeu de l'éducation dans nos zones rurales, mais pas que, puisque Excellence Ruralité, en fait, la plupart des membres avaient fait leurs premières armes avec Espérance Banlieue, dont vous avez aussi entendu parler. Ils vont exploiter les failles, ils vont exploiter la vulnérabilisation, ici notamment dans le secteur de l'éducation. Et puis on a aussi pu agir, et finalement c'est ce qui a été pour l'instant le plus efficace sur un volet environnement, puisqu'en fait, pas de bol, ils ont décidé de construire sur une zone humide. Et là encore, on a pu mobiliser nos réseaux, notamment France Nature Environnement qui a répondu présent pour nous aider à au moins retarder leur projet. Et aujourd'hui, c'est quelque chose qui n'est pas encore terminé, puisque pour l'instant, ils n'ont pas du tout répondu aux obligations qu'on leur demandait de préservation de cette zone humide. Et on a peut-être encore une chance de les contrer. Clairement, les difficultés, auxquelles on a dû faire face, c'est à minima l'inertie, si ce n'est la complicité des responsables administratifs et politiques qui auraient dû être là pour défendre l'éducation publique et la démocratie en République, que ce soit rectorat, préfecture, mairie. On a vraiment fait face, comme tout le monde, au ventre mou, à une absence de décision. Mais voilà, tout n'est pas terminé. C'est pas terminé chez nous, c'est pas terminé ailleurs. Et puis, on est ici pour mutualiser notre lutte avec les vôtres et prendre des forces et des outils et de l'information pour continuer. Voilà.
0: Merci. Merci beaucoup, Chloé. On retient quand même que la lutte, la lutte paie toujours. On voit aussi dans ce que tu décris que quelque part, ce terrain, il profite, et ces espèces de super influenceurs d'extrême droite, du fait que l'État soit moins présent ou qu'il y ait des difficultés, de la désertification, du fait que tel quartier ou telle ville soit moins doté. En fait, c'est comme s'il y avait des opportunités pour eux. Et ça fait, ça fait penser aussi à ce qui se passe dans l'Allier, où là, il est question de culture, mais aussi d'écoles privées sous contrat et également de financement public avec la bénédiction du maire local. Et nous avons Vincent Présumé du SNES FSU qui nous a écrit une contribution, un témoignage qui va vous être lu par Marion des Soulèvements de la Terre. Merci à elle.
2: Oui, bonsoir. Vincent Présumé, c'est un professeur d'histoire-géographie qui fait l'objet de menaces de mort de la part de l'extrême droite pour le combat qu'il est en train de mener à Moulins contre un spectacle qui s'appelle « Les murmures de la cité ». Alors, je vous lis son texte. « La galerie Stérin est maintenant un phénomène connu, mais on découvre encore des ramifications. L'Allier est un cas d'école qui ne rentre pas complètement dans le schéma habituel, car là, ce sont directement des associations contrôlées par Stérin qui montent des fêtes populaires et des écoles privées hors contrat. » Murmure de la Cité est une association et un spectacle dit immersif, financé en partie par Stérin et en partie par des fonds publics. Le personnage clé dans l'octroi des fonds publics est le maire LR de Moulins, Pierre-André Périssol. Par ailleurs, en attente d'un verdict le 14 janvier prochain, dans une affaire de prise illégale d'intérêt. Et son financement par Stérin a été repéré par le député de Moulins, Yannick Monet. Le contenu du spectacle a fait l'objet d'une alerte par la FSU de l'Allier. Il s'agit de la France éternelle, guidée par la divine providence, repoussant encore et toujours les envahisseurs. La formation sur Moulins d'un collectif laïque et républicain s'opposant aux subventions publiques à ce spectacle a suscité dès le mois de juin une violente campagne nationale et mensongère de la part de la totalité des médias Bolloré, de CNews au JDD, jointe par le Figaro. Les méthodes sont caractéristiques. D'abord, la victimisation. Ils veulent faire croire qu'on voudrait les interdire et même les attaquer. Ensuite, les fake news. Le député de Moulins ramperait dans les buissons pour espionner les répétitions. Enfin, les menaces et la préparation à la violence. Des sites d'extrême droite comme Riposte Laïque, en relation indébutable avec des responsables locaux de Murmure, de Reconquête et de LR, ont engagé une campagne de diffamation avec menace de mort contre moi-même et contre le secrétaire de l'UDCGT, Laurent Indruziak. Les cibles de leur haine sont les syndicats, la presse indépendante locale, même de droite, les milieux culturels et artistiques. Il est vite apparu que Guillaume Séney, le chef de Murmure de la Cité, est aussi le chef d'un club, Sophiapolis, qui organise des sortes de séminaires visant à unifier catho-tradis et néo-païens sur des bases racialistes que résume l'invocation permanente de l'enracinement. Le spectacle, soi-disant apolitique, a pour finalité cet enracinement qui n'a rien de traditionnel et doit tout au néo-fascisme promu au-delà de ce terrain par les Peter Thiel et autres Jed Evans aux États-Unis et par Douguin en Russie. La cité qui murmure n'est autre que Sophiapolis. L'opération ainsi montée devait financer l'ouverture d'une école privée hors contrat, à Moulins, à la rentrée. C'est le cours Zita. Zita, c'est le nom d'une princesse de Habsbourg. Si les communiqués puérils et délirants de Guillaume Senet ne cessent de dire « on a gagné, nos adversaires qui veulent détruire la France sont à terre », le vrai bilan politique de cette opération a été tiré, fin juillet, par Jean-Yves Le Gallou, le vieux théoricien racialiste de l'Union des droites. Il ne prétend pas, lui, avoir gagné la guerre culturelle. Et en effet, la résistance a progressé. Un collectif d'archéologues et d'historiens a engagé une campagne d'éducation populaire, une manifestation à dominante syndicale a défié le spectacle, et le cours Zita n'a pas pu ouvrir. Mais Le Gallou revendique à juste titre, malheureusement, une victoire politique. Elle est incarnée par l'Union des droites, par l'alignement affiché ou lâche de toute la droite locale et même d'une partie du centre sur le financement public et le soutien à ce spectacle. Ils entendent bien continuer. Dans une vidéo récente, Guillaume Senet exige le maintien pour l'année prochaine de toutes les aides et des financements publics et exige aussi que toutes les critiques soient réduites au silence. Ils misent sur l'arrivée au pouvoir de leurs amis pour le faire. De notre côté, le collectif continue et exige d'être reçu par le maire de Moulins. Mais surtout, je dois dire que si le fait d'être menacé n'a rien d'agréable, cette affaire m'a conduit à être invité par d'autres collectifs. Collectif antifasciste de la Creuse, réunion unitaire sur le fascisme à Nevers, collectif Morvan solidaire à Autun, amicale solidaire des écoles publiques rurales. Et dans ces rencontres se dessine clairement un axe de la résistance. Géographiquement, Moulins correspond aux régions de bocage du nord du Massif central et du centre de la France. Ce que certains ont appelé la diagonale du vide. En réalité, c'est le désert des services publics, si les gouvernements successifs continuent à les fermer. Ce furent des zones de rond-point à gilets jaunes. Le RN fait des cartons électoraux dans ces communes. Et nous commençons à y tisser la diagonale de la résistance et de la contre-attaque culturelle et politique.
0: Merci. Merci Marion. Tisser, c'est donc tout l'enjeu. Tisser, c'est coopérer, c'est être ensemble. Et justement, avec nous également ce soir, les camarades du collectif Lutte Locale Centre, donc Stéphanie, Lydie et Catherine. Et alors, vous avez été des sortes de lanceurs d'alerte sur l'arrivée de ce terrain en Sologne.
3: Merci pour cette invitation. Donc oui, effectivement, nous, on est une coopération en fait de lutte locale. On s'entraide habituellement pour nous opposer et contester l'implantation des plateformes logistiques, l'extension des golfs d'ultra-riches, parce qu'en fait, nous venons de la région centre. Il y a le département principal, en fait, sur lequel duquel on va parler aujourd'hui, ça va être le Loir-et-Cher. Le Loir-et-Cher, en grande partie, est composé de la Sologne. À force de lutter contre des plateformes logistiques, à force de lutter contre tout un tas de choses et l'accaparement, en fait, du foncier dans notre territoire, on s'était dit qu'on avait plutôt envie de changer de mode opératoire et de proposer quelque chose de constructif. Et ça passait par, pour nous, l'écriture d'un manifeste pour la Sologne. Et on a lancé l'appel à l'écriture du manifeste pour la Sologne en mois d'avril 2025 devant le domaine de Chalès parce que nous avions appris quelques mois plus tôt que Pierre-Édouard Stérin allait ouvrir l'académie Saint-Louis dans cet endroit-là, en plein milieu de la Sologne, qui est le centre de la région centre et le centre normalement de la France, et on s'est dit c'est quand même un peu bizarre d'être aussi centré. Voilà, donc on voulait le montrer aussi parce qu'en fait finalement les habitants et les habitantes de la Sologne et de la région ignoraient en fait l'ouverture de cette académie. Ce qu'on peut vous dire, c'est que quand on a fait le lancement de ce manifeste, en fait, on a fait un appel en même temps et on a rassemblé plusieurs collectifs, plusieurs associations et plusieurs partis, donc les écolos, LFI, La FSU, on a rassemblé aussi la CGT, enfin voilà, plusieurs personnes, plusieurs collectifs sont venus avec nous ce jour-là pour dire non à l'ouverture en fait de l'Académie Saint-Louis. Et on a décidé finalement ensemble de constituer une sorte de collectif d'alerte, de lanceurs d'alerte, c'est-à-dire que de là où on était, puisqu'en fait ce terrain avançait tout en caché, de là où on était, différents horizons, est-ce qu'on on avait besoin en fait d'échanger et de partager en fait nos informations très très très très locales pour en fait finalement début juillet, on s'est dit ben en fait on n'arrive pas à mobiliser et à refaire encore quelque chose de très visuel et de très médiatique possible. Donc la FSU et le PC 41 ont décidé d'écrire une lettre ouverte signée par 160 personnalités engagée et politique, pour que l'on a adressé donc au préfet, au rectorat, qui ont balayé d'un revers de main la lettre, qui n'en ont évidemment pas tenu compte. À la suite de cette lettre, l'Académie Saint-Louis a réagi en faisant une lettre de soutien, et cette lettre de soutien a été signée par 220 personnes. Et sur ces 220 personnes, on s'est rendu compte que beaucoup étaient des entrepreneurs, et on s'est dit, ben voilà, puisque a priori l'Académie Saint-Louis ne fait pas de contestation, n'a pas d'opposition, comment en fait ce terrain s'incruste en Sologne, c'est un pays quand même, une terre qui est pas forcément, qui est vide un peu, hein, comme du côté de l'Allier, on a l'impression qu'il y a pas grand chose, hormis énormément de propriétés d'ultra riches. Donc on s'est dit, les ultra riches, en fait, ils ont pas tous 15 000 gamins et ils vont pas tous inscrire leurs gamins à l'Académie Saint-Louis. Donc comment ce terrain peut s'incruster, on va dire, en Sologne? Alors qu'en fait, pour les autres, c'est très très difficile. Très très difficile. Et donc, du coup, à partir de cette lettre qui a recueilli à peu près 220 signatures, on a enquêté, on a cherché, on a listé, et on a établi finalement une sorte de cartographie qu'on a dessinée ici, que vous pouvez voir si ça vous intéresse, ou sur lequel on a pu distinguer en fait l'origine générale en fait des soutiens de ce terrain ici. Et il s'agit en réalité de la bourgeoisie locale, vraiment de la bourgeoisie locale, c'est-à-dire des gens qui sont domiciliés, on va dire, en Sologne, qui ont des entreprises sur Tours, qui ont des entreprises un petit peu en Sologne, mais dont tous les sièges sociaux sont ici à Paris. Ce sont essentiellement des cabinets de conseil, des cabinets immobiliers, etc., etc.
0: C'est quelque chose qui a l'air d'être un peu bien vu comme un centre un peu chic, alors qu'en fait, la réalité du projet derrière n'est pas très compris. Merci beaucoup, Catherine. Je crois qu'on n'aura pas beaucoup plus de temps, mais on essaiera. Évidemment, on pourra toujours poursuivre les discussions un peu plus tard. Je me tourne vers toi maintenant, Elsa, parce que, alors, toi, tu es journaliste indépendante, tu fais partie du collectif Hors Cadre, auquel appartient également Rosane Le Carboulec, qui était présente sur la première table ronde. Toi, tu as bossé sur un sujet qui est un espèce de camp colo d'entraînement un peu militaire, et vous avez votre enquête a été d'un grand impact. Je vais pas le dire à ta place, je te laisse nous raconter.
4: Ben justement, alors j'allais dire après l'école, les colonies de vacances, et après les chrétiens de gauche et les juifs, la question, la première cible du catholicisme radical et d'Emmanuel et de Pierre-Édouard Stérin, pardon, ce sont les musulmans. Et donc c'est pour ça que je suis là. Et la deuxième chose, en effet, c'est pour montrer que bah, parfois le journalisme sert à quelque chose. C'est vraiment appréciable parce que c'est pas souvent. Et du coup, je suis donc journaliste. Et en 2015, le 14 juillet, je lis dans Le Parisien 93 un article qui s'intitule, entre guillemets, « Si j'entends wesh, c'est 15 pompes ». Et suit un article sur la colonie de vacances « Laissez-les servir », qui est une colonie de vacances qui est fondée par un Indien du Madagascar qui pense avoir réussi sa vie grâce à l'armée et à l'armée coloniale et qui, une fois retraité, décide donc de redonner cette chance aux jeunes de là où il habite désormais, à savoir dans 93, et donc de lancer cette association, cette colonie de vacances qui s'appelle Laissez-les servir. Et donc je me dis, mais qu'est-ce que c'est que ça? Qu'est-ce que c'est que ça? C'est bizarre, qu'est-ce que ça vient foutre dans le 93, cette histoire? Donc je fouille, etc., et je tombe sur un magnifique reportage que je vous incite tous à aller voir, sur W9, où on voit ces jeunes racisés chanter le matin « C'est nous les Africains qui revenons de loin », faire le lever de drapeau avec les Marseillaises, faire des travaux d'intérêt général en lavant des cimetières. Et voilà, en gros, donc ce reportage de W9 montre ça, donc je suis un peu surprise. Je fouille donc un petit peu plus en profondeur, et là, je me rends compte que cette colonie de vacances, elle a sollicité des dons à la Nuit du Bien Commun, et que la personne qui fait l'interface entre le directeur de la colo et la Nuit du Bien Commun, c'est un monsieur qui s'appelle Bertrand Chevalier de Chantepie, qui se trouve être le dirigeant d'une association qui anime des camps masculinistes. Et donc, voilà, on arrive. Donc, bon, je me dis, il y a quelque chose à faire, et je fais une première enquête, donc il y a de ça 5 ans au moins, dans Médiacité Lyon, où je raconte toute cette histoire. Et je me rends compte aussi, en cliquant sur leur page Facebook, on voit une brochette de jeunes en treillis sur une montagne. C'est très beau, c'est très lyrique, etc. Et quand on clique, vous savez, sur la couverture, en fait, on voit la photo en plus grand. Et là, on voit qu'en face, il y a un abbé en robe face à eux. Et donc, et cette colonie de vacances, il se trouve qu'elle perçoit des fonds publics, et pas qu'un peu, des très gros fonds publics, à la fois de la région Île-de-France, mais aussi de la mairie de Rieux-la-Pape à l'époque. Bon, bref, ça c'est une autre histoire. Mais du coup, je fais cette première enquête, ça, j'en fais un deuxième papier dans l'UMA sur la même question. Ça fait un peu de bruit, mais rien ne se passe. Bon, cinq ans plus tard, nous sommes lauréates de cet appel à projet, et je me dis, tiens, je vais voir ce que devient cette petite association que j'avais enquêtée à l'époque. Et là, je me rends compte pourquoi on a fait cette enquête, parce qu'on a trouvé. Alors, il y a une congrégation qui s'appelle les Missionnaires de la Miséricorde Divine, qui a été créée à Toulon par Monseigneur Ray et un autre prêtre, et dont l'objectif assumé est d'évangéliser les musulmans. Et on se rend compte que cette congrégation, eh bien, elle fait l'aumônerie de la colonie de vacances et elle anime des messes en latin au sein de cette colonie de vacances de Môme, je le répète, de Pierrefitte. Du coup, bon, on se dit quand même, ça c'est quand même quelque chose. Et ils font une lettre sur leur blog où ils expliquent comment ils ont suscité des conversions, comment ils ont suscité des baptêmes auprès de leur public. Bon, ça j'y crois à moitié, mais quand même, on voit que c'est vraiment ça leur objectif. L'objectif de cette congrégation, c'est d'évangéliser les musulmans. Et du coup, ce que je trouve intéressant dans cette histoire, c'est qu'on voit que cette création d'un mec un peu zozo dans le 93, eh bien tout de suite, elle a attiré l'attention de nos mecs d'extrême droite catholique qui viennent et qui lui donnent les moyens de se développer en les finançant, et puis aussi qui font pression au sein même du conseil régional d'Île-de-France de Valérie Pécresse pour les financer. Il faut savoir que cette petite association qui avait 3 clampins qui venaient assister à leur colo, ils avaient 45 000 euros de la région chaque année. De quoi salarier 2 personnes, alors qu'on a vu tout à l'heure avec ma collègue Elsa que les associations avaient de moins en moins d'argent. Donc voilà, donc nous voilà à faire l'enquête, à regarder le Facebook, à stalker le truc, etc. Et puis on commence à envoyer des mails un peu partout pour dire, mais par exemple la CAF, elle leur file 30 000 euros par an. Et donc on demande à la CAF, mais regardez l'article qu'on a fait il y a 5 ans, comment ça se fait que la CAF continue de financer cette association malgré nos informations. On continue. Et puis un jour, il y a une source qui nous dit, écoutez, il se passe quelque... En juillet, écoutez, je peux rien vous dire, mais il se passe des choses. Il y a des agissements. Bon, donc on se pointe à la colonie de vacances et là on se rend compte qu'en fait, il y a eu une inspection de l'État de la colonie de vacances, que l'État a trouvé sur place des livrets de la Société des Missionnaires de la Miséricorde Divine, les moines, les prêtres habillés en tenue et tout ça, qui dorment dans le camp avec les jeunes alors qu'ils ne sont pas déclarés, etc., etc. Première chose, et là, alignement des planètes et miracle certainement divin, la mère d'un des gosses de la colo porte plainte contre le capitaine Abdoul Houssen pour violence. Voilà. Et donc, c'est rare que ça se passe comme ça, mais il faut le dire. En gros, c'est grâce au journalisme. Et pourquoi ? Parce que le mec de la CAF à qui on avait demandé des comptes a rappelé son pote le préfet. Son pote le préfet a appelé le préfet des Yvelines. Le prédécesseur des Yvelines a fait faire un contrôle. Et en même temps, il y a la mère qui a porté plainte. Et du coup, depuis, la colonie de vacances est fermée. Valérie Pécresse a supprimé, en attendant les enquêtes, les 45 000 euros de subventions qu'elle leur filait. Et dernière chose, c'est la chose qui reste quand même, qui est problématique, c'est que Mathieu Hanotin, le maire de Saint-Denis, continue de laisser ce lieu à disposition de, enfin, le lieu à disposition de la colonie de vacances, donc à Pierrefitte. Voilà. Et du coup, ce que je voulais dire pour finir, c'est que là, c'est un exemple un peu marrant où on a eu un vrai impact, mais on a eu aussi beaucoup de chance, mais que c'est toujours une fine dialectique entre les journalistes et la mobilisation citoyenne. Parce qu'il faut savoir, ce qu'il faut savoir aussi, c'est que si on s'est remis sur cette enquête, c'est parce qu'on a été contacté par un conseiller municipal de gauche de la mairie de Saint-Denis pour se remettre à enquêter là-dessus. Et donc, on espère que la mobilisation va continuer et qu'on invite fortement Mathieu Hanotin à cesser de mettre ce local à disposition de cette colonie de vacances. Mais bon, peut-être faut-il attendre la fin des inspections. Voilà, visiblement, nos articles ne suffisent pas.
0: Non, mais bravo, bravo Elsa Sabado, membre du collectif de journalistes hors cadre. Et on a très envie que tu publies encore et encore et encore des enquêtes, parce que visiblement, quand tu t'y mets, t'arrives à faire fermer des choses. Donc, bravo.
4: C'était petit, hein.
0: Cette deuxième table ronde touche à sa fin. J'aurais aimé vous poser tellement plus de questions, mais promis, on continue après ces tables rondes. Un grand merci à Yola, à Nicolas.
4: Cette enquête, elle a été faite avec Simon Mauvieux, pardon.
0: Hommage à Simon Mauvieux, bravo à lui. Merci à Vincent pour son texte, à Marion pour la lecture. Merci à Marielle, à Chloé, à Catherine, Lydie et Stéphanie, et ainsi qu'à toi Elsa.
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2: En attendant que les intervenants de la table ronde 3, la dernière table ronde qui clôt le triptyque et qui est importante du coup pour aborder ce pourquoi on est là, n'est-ce pas, c'est-à-dire les nuits du bien commun, j'en profite pour vous dire qu'il y a plein d'affiches là, juste derrière, c'est la table qui est sous les bannières, c'est les affiches de la mobilisation contre la nuit du bien commun du 4 décembre, donc l'édition nationale qui va se passer à Paris dans un mois, aux Folies Bergères de Vincent Bolloré. Ce serait super si plein de gens prenaient plein d'affiches pour coller dans leurs quartiers respectifs pour, vous voyez quoi, faire des collages. Voilà, je me tais.
3: Merci beaucoup. Troisième volet de notre triptyque sur Pierre-Édouard Sterrin. Elsa Sabado est toujours parmi nous. Elsa, la nuit du bien commun, qu'est-ce que c'est? Raconte-nous un peu.
4: C'est la suite de... Une fois que j'avais fait cette première enquête il y a 5 ans là, sur laisser-les servir, c'est à ce moment-là que j'ai découvert donc l'existence de la nuit du bien commun. Et après cette première enquête, j'en ai fait une seconde sur une autre association, toujours financée par la région, qui s'appelle Oasis Le Rocher, et qui avait aussi eu défendre la nuit du bien commun. Donc je me suis dit, je vais aller voir ce que c'est, la nuit du bien commun. Et donc me voilà avec toujours notre camarade Simon Mauvieux, en 2021, en décembre, dans la nuit, dans le froid et la fatigue, on se pointe un soir à l'Olympia, où il y a cette fameuse nuit du bien commun. Et... en gros, alors la première chose que je voulais dire, c'est... donc j'y étais une fois en 2021 avec Simon et une autre fois en 2024 avec Rosen et mes deux autres camarades. Et il y a un truc qui m'a beaucoup marqué entre les deux, c'est que je pense que la file d'attente s'est multipliée au moins par 10. C'est-à-dire que on rentrait par bataillon de 200 personnes dans la salle. On a attendu au moins 3 quarts d'heure avant de rentrer, alors que la première fois, on était rentré vraiment sans problème. Quand vous rentrez dans le couloir rouge de l'Olympia, il y a des petits jeunes qui vous proposent des fascicules en papier glacé. Et ces petits jeunes, ce sont les enfants de Saint-Jean-de-Passy. Saint-Jean-de-Passy, c'est une grande institution catholique et il se trouve que c'est aussi à Saint-Jean-de-Passy que se réunit le comité qui sélectionne les associations qui passent sur la scène pendant la nuit du bien commun. Vous entrez donc escorté par ces petits jeunes, vous vous asseyez et là commence... le spectacle. Donc, qu'est-ce que c'est qu'une nuit du bien commun? Ce sont une série d'associations qui ont été triées sur le volet par ce comité directeur. En 2021, il y avait par exemple Bernard de la Villardière et Louis de Bourbon qui en faisaient partie. Et chacun a 3 minutes, bien moins que nous, pour pitcher son association, le projet de son association et... demande au parterre devant lequel il est, à son auditoire, de donner de l'argent, de faire des promesses de dons à l'aide d'un panneau avec marqué 5000, 500, 100, etc. Et donc la star de cette nuit du bien commun, c'est évidemment le commissaire-priseur qui est complètement surexcité, qui fait monter les enchères. Et du coup, voilà, on a s'enchaîne les pitchs de directeurs d'associations. Et c'est assez marrant parce que ces directeurs d'associations, eh bien, ils s'expriment tous comme des évangélistes américains. C'est-à-dire qu'ils commencent tous par incarner le propos, par dire « voilà, moi, ce qui m'est arrivé, c'est ça ». Et puis, une petite histoire, et pour extrêmement tire-larme à chaque fois, évidemment, pour à la fin... demander à l'auditoire de donner de l'argent. Alors, qui sont les auditeurs qui peuvent donner 5000 euros à une association? Ici, je doute qu'il y en ait beaucoup. Dans l'auditoire de la nuit du bien commun, ils sont pléthores, figurez-vous, parce que, en gros, c'est toute la vieille bourgeoisie catholique qui vient assister à ça. Ça dure 4 heures, c'est hyper long, encore plus long qu'ici. Et surtout, il y a des petites choses auxquelles qui ont éveillé mon attention les dernières années, enfin l'année dernière. En gros, par exemple, c'était le moment où Esterin s'était désinvesti de ses nuits du bien commun. Et donc, il fallait donner une caution de gauche pour montrer qu'ils n'étaient pas si d'extrême droite que ça. Et donc là, ils ont fait passer un message oral de Marine Baousson, qui est une militante lesbienne, grosse, humoriste sur France Inter, qui voulait soutenir une des petites assos qui était là. Et alors là, quand elle a dit France Inter, il y a eu un blanc total dans la salle. Et on a senti que ça ne passait pas du tout, que ça se crispait beaucoup. Ça, c'était une des entractes. Et le deuxième point d'attention qu'on a eu pendant cette soirée, c'était le spectacle acrobatique de la Brigade des sapeurs-pompiers de Paris. Parce que la Brigade des sapeurs-pompiers de Paris, qui est normalement financée par nos impôts, eh bien, elle est désormais dirigée par un monsieur qui s'appelle Arnaud de Cacré de Valmeignier. Et Arnaud de Cacré de Valmeignier, c'est le tonton d'un autre Cacré de Valmeignier, dont certainement certains vous le connaissez ici, qui se charge de garder l'île, qui est membre du GUD, et il se charge de la sécurité de l'île de Bolloré en Bretagne. Et vous pouvez regarder les Cacré de Valmeignier. Bon, c'est une lignée qui, visiblement, voilà, familialement, à certaines accointances politiques. Donc voilà, c'est les deux choses sur lesquelles nous, on a eu des points d'attention l'année dernière. Ensuite, il faut faire une petite typologie des associations qui sont récompensées. Donc en 2021, je disais que les associations, les différentes catégories, c'était les terres perdues à reconquérir du catholicisme, à savoir les villages de campagne, les vieilles pierres, les cantiques et bien sûr le corps des femmes. Voilà, et donc voilà, donc cette nuit du bien commun, elle va à nouveau avoir lieu le 4 décembre prochain, et je crois que ici se trame des des choses pour faire en sorte, en tout cas, qu'elle ne puisse pas se dérouler comme si c'était tout à fait normal. Et je ne sais pas du coup à qui je peux laisser la parole pour
3: On va se donner de la force. Merci en tout cas pour cette espèce d'état des lieux sur ce que c'est que la nuit du bien commun. Merci Elsa Sabado. Léa, la nuit du bien commun, tu la connais bien. Donc alors on l'a dit, le 4 décembre, ce sera dans une salle de Vincent Bolloré, ce sera aux Folies Bergères. Quel est ton regard sur la façon dont la nuit du bien commun est présentée et ce qu'on y trouve en fait quand on creuse un peu?
5: Alors, je vais peut-être revenir un peu sur des choses que j'ai dit tout à l'heure dans la première table ronde. Déjà, peut-être un élément de contexte, c'est que la nuit du bien commun, donc elle a lieu le 4 décembre à Paris la semaine prochaine, mais en fait, elle a lieu toute l'année dans toutes les villes de France. Elle a lieu, par exemple, là, dans 10 jours à Rennes. Je crois que c'est dans pas longtemps à Dijon aussi, si c'est pas ce week-end. Là, il y a deux semaines, c'était à Angers. Enfin, bref, voilà, c'est toute l'année dans toutes les villes de France. Et cette année, pour la première fois, c'est parce que, comme je sais plus, quelqu'un le disait tout à l'heure, ça existe depuis 2017. Cette année, partout où elles ont lieu, il y a des mobilisations en fait en face. Maintenant qu'on sait ce que c'est, maintenant qu'on sait ce que ça finance, maintenant qu'on sait le projet que c'est derrière, ils peuvent bien essayer de gommer ce qu'ils veulent bien gommer. C'est l'ADN du projet même qu'on rejette contre lequel on lutte. Pour répondre à ta question un petit peu sur l'affichage entre guillemets qu'ils font un petit peu et s'ils essaient de se décorréler de cet aspect politique et tout ça, bah, je vais revenir un peu sur ce que je disais tout à l'heure. Il y a plusieurs aspects. Déjà, dans la sélection des associations, ils essaient de dire que leur sélection, elle est transparente. En réalité, c'est toujours les mêmes assos qu'on voit dans toutes les villes. C'est des assos qui sont créés, co-créés, gérés par des gens. Généralement, c'est la femme de, ou le mari de, ou le fils de quelqu'un d'autre qui est bien engagé en politique. Ou alors, quand on va voir ses tweets en 2013, on voit bien qu'à la Manif pour tous, il n'était pas le dernier. Et donc il y a ça déjà. Donc dans la sélection aussi, dans les éléments de sélection, par exemple, une association qui ferait une présentation avec de l'écriture inclusive, c'est non. C'est dans les statuts, c'est non. Écriture inclusive, pas possible. Ils ont des sujets de prédilection de ce sur quoi ils sélectionnent. Donc la question du handicap, la question du patrimoine, la question de la culture, l'éducation, j'en oublie, les femmes, enfin la natalité, quoi. Voilà, la vie, la vie. évidemment. Donc c'est souvent c'est sur ces sujets-là. On a rarement, mais quelquefois, vu des sujets un petit peu autour de l'écologie, mais toujours instrumentalisés un peu de la façon dont tu as pu le parler tout à l'heure, sur en même temps réemploi qui va avec réinsertion. Et réinsertion qui va avec tout ce que vous imaginez de ce que, en fait, exactement ce que tu as pu décrire tout à l'heure, quoi. Donc voilà. Donc évidemment que c'est dans l'ADN du projet, c'est dans l'ADN du projet même dans les personnes qui animent cet espace-là. Ils ont évidemment sorti ce terrain parce que ce terrain, ça devenait compliqué à justifier. Mais en fait, les gens qui animent toujours la Nuit du Bien Commun, donc je parlais tout à l'heure de Lionel Devic, qui est le fondateur de la Fondation pour l'école, donc lui qui promeut à l'échelle nationale, c'est un grand personnage à l'échelle nationale, des gens qui promeuvent l'école privée hors contrat, catholique, intégriste, pour faire toute la sauce qui va avec. Il est également avocat. Je pourrais faire le déroulé de tous les personnages qui animent la Nuit du Bien Commun, mais en réalité, en fait, ils sont tous, de près ou de loin, des militants... pas simplement de loin, quoi. Il y a aussi Obol qui est important un peu à identifier là-dedans, qui est la société de production de l'événement de la Nuit du Bien Commun. Obol est financé tout pareil par cette même galaxie Bien Commun. Obol finance aussi des événements qui s'appellent... j'ai oublié le nom, mais c'est des événements exactement comme la Nuit du Bien Commun, mais là, on assume complètement que l'objectif, c'est évangéliser, quoi. Donc, c'est les deux principaux événements qui produisent au bol cette société-là. Dans cette galaxie-là, il y a aussi la Maison du Bien Commun. On n'en parle pas beaucoup, mais pourtant, elle est super intéressante. Alors, elle s'est renommée. Maintenant, elle s'appelle la Maison du Roc, du nom de la rue, rue du Roc, elle est là-bas. C'est dans le quartier Montparnasse, je crois. Enfin, je connais pas bien Paris, mais je crois que c'est dans cette zone-là. C'est une maison qui vise à faire du coworking, des événements, des choses comme ça. Et là, on retrouve évidemment les assos qu'on voit à chaque Nuit du Bien Commun. On les retrouve au quotidien, en fait, dans cette maison-là. Ils ont des bureaux, etc. Le coworking, en fait, on retrouve principalement les assos qu'on retrouve, du coup, dans la Nuit du Bien Commun ou en tout cas financés par le Fonds du Bien Commun. C'est aussi un lieu qui accueille des événements, des conférences où, alors vraiment, je vous invite à aller voir leur site et les conférences parce que vraiment, alors là, c'est compliqué de se cacher d'un projet politique, que ça soit dans les intervenants ou dans les conférences. Enfin, c'est là, je comprends pas trop leur logique de vouloir d'un côté faire ça et de l'autre côté assumer ce type de conférence. C'est un petit peu compliqué. Donc la Maison du Bien Commun, au bol, la Nuit du Bien Commun, le Fonds du Bien Commun, évidemment, on en a parlé un petit peu tout à l'heure. Mais en tout cas, enfin, c'est une galaxie, un écosystème qui est tellement imbriqué dans l'extrême droite, en fait, historique française, qu'en réalité, ils pourront faire ce qu'ils veulent. En fait, ils sont des militants d'extrême droite, donc ça va être compliqué d'essayer de se dédouaner de quelque chose. Maintenant, ils vont essayer, et c'est ce qu'ils font actuellement. Alors, ce qui est rigolo, c'est que les mobilisations payent, parce que du coup, il y a pas mal de mécènes qui se sont désengagés, il y a des assos qui se sont désengagés, il y a des lieux qui veulent plus les accueillir, et aussi, eux, ils assument. Ils le font pas publiquement, mais en fait, j'ai l'impression que LinkedIn, pour eux, c'est pas public, mais c'est public, LinkedIn. Et sur LinkedIn, ils racontent absolument toute leur vie et notamment ils racontent comment ils ont vécu cette grave crise des mobilisations contre la Nuit du Bien Commun et vraiment c'est hilarant. Je vous conseille d'aller lire ça parce que c'est super. Et donc ils ont fait appel à une personne extérieure pour résoudre cette crise interne, pour réfléchir, réorganiser, etc. J'imagine que c'est de ça qu'est sorti le fait de faire le ménage dans les noms, les personnes qui animent cette Nuit du Bien Commun. Et donc du coup ils arrivent avec une nouvelle stratégie. Au final, la stratégie qu'ils ont là, ils ont choisi finalement de garder la même en enlevant quelques personnages. De toute façon, ils vont pas pouvoir enlever tout le monde parce que c'est compliqué. Là, je tourne un peu en boucle, mais enfin, vous avez compris un peu l'idée, quoi. C'est le serpent qui se mord la queue, mais vraiment les posts LinkedIn des dirigeants de la Nuit du Bien Commun, ils valent le coup. Enfin, si vous vous demandez est-ce que ça vaut le coup de lutter contre ça, vraiment, au moins ça fait plaisir. Et on les voit vaciller là-dessus. Ils n'arrêtent pas de répéter que on les fera pas arrêter, etc. Qu'ils continueront jusqu'au bout, mais en fait, ils sont quand même super frileux. Là, sur la Nuit du Bien Commun qui arrive à Rennes dans une dizaine de jours, ils se sont même pas mouillés. Ils ont dit on va la faire en streaming. C'est Rennes, on a un petit peu peur. On sait pas trop. Donc, Voilà, c'est quand même intéressant, cette lutte paye. Alors, ah oui, c'est peut-être un dernier élément. Pourquoi au début la mobilisation contre la nuit du bien commun? Parce qu'en fait, elle existe depuis 2017 et c'est vrai qu'on aurait pu se mobiliser avant. Alors, il y a tout le travail d'enquête qui a fait qu'on est arrivé là à un moment, etc. et qu'on ne l'avait pas forcément avant. Je pense que le fait que dans les assos lauréates de la nuit du bien commun, il y ait des assos comme SOS Calvaire, Canto ou des choses comme ça, où là, c'est vraiment des assos qui sont animés, créés par des militants identitaires de rue type Bastion Social, Albarium, etc. Donc en fait, ça a éveillé le soupçon de pas mal de militants. Et ensuite, il y a un peu cette question qui s'est posée de se dire, ce terrain était un peu invisible au début. On voyait bien tous les axes qui déployaient un peu partout et tous les trucs un peu offensifs qui mettaient en place partout sur le territoire. La nuit du bien commun, ça se passe dans toutes les villes, ça se passe partout. Toutes les villes, ça se passe partout. Et du coup, l'enquête, elle permet dans la foulée directe. Merci.